0: Je vois rien.
1: Julie, si tu m'entends, je suis Tati. Donne-nous signe, fais-nous un signe. Ne nous laisse pas dans le désespoir.
2: Bonjour, Julita Bénard, 26 ans, disparue dans l'un des décors les plus vertigineux de la Réunion, le gouffre de l'étang salé, un lieu que l'on dit propice au suicide, mais cette jeune femme était-elle vraiment désespérée? Cette nuit-là, elle n'était pas seule dans ce coin sauvage, dangereux, escarpé, sa compagne lui emboîtait le pas. Quel est le scénario du drame? 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Vendredi 29 juillet 2016, 20h50, les gendarmes de la brigade de l'étang salé, une commune au sud de l'île de la Réunion, sont appelés en urgence pour se rendre au lieu dit le gouffre de l'étang salé. Une femme y est signalée disparue, l'endroit, majestueux, est un coin de promenade. Mais il a aussi une sinistre réputation connue pour ses nombreux suicides, des croix en bois. Et des bouquets de fleurs balisent cette falaise volcanique acérée qui plonge dans l'océan. Le gouffre est encore à la nuit tombée un lieu de rencontre fréquenté par une faune interlope, voyeurs et couples échangistes. C'est une femme apeurée et perdue qui a appelé les gendarmes. Entre deux sanglots, Marie-Claudia Lauré, 26 ans, explique qu'elle se promenait sur un sentier avec sa compagne Julita Bénard, âgée elle aussi de 26 ans. Selon elle, Julita s'est mise dans un coin du sentier pour uriner quand un inconnu a surgi de l'obscurité pour les attaquer. Elle s'est enfuie, elle a laissé derrière elle sa copine. Elle ne la trouve plus, elle ne sait pas où elle est passée. Les gendarmes retrouvent sur place Marie-Claudia Lauré. Elle est alors en compagnie d'un jeune homme, Brian, qui la réconforte. Elle l'a appelé pour qu'il vienne l'aider. La jeune femme raconte l'agression. Une personne a surgi dans son dos. Elle a la certitude qu'il s'agissait d'un homme. Il avait beaucoup de poignes. Il lui a plaqué la main sur la bouche, les seins, le sexe. Elle a pu déguerpir dans la forêt et appeler au secours Brian et les gendarmes. Elle ignore où se trouve sa compagne Julita. Samedi 30 juillet, lendemain de la disparition, les recherches pour retrouver Julita Bénard ne donnent rien. Interrogée à la gendarmerie, Marie-Claudia Lauré raconte qu'elle connaît Julita depuis presque un an. Aventure sentimentale avec ses hauts et ses bas. Marie-Claudia explique que Julita a des relations compliquées avec son père et sa belle-mère. Ils ont du mal à accepter son homosexualité, dit-elle. Selon Marie-Claudia, Julita aurait des tendances suicidaires. Il y a 3 jours, un événement les a beaucoup contrariés. Le cambriolage de leur maison. La télé a été volée. Le jour de la disparition, Marie-Claudia est allée chercher Julita à la sortie de son travail, un restaurant snack. Elle lui avait acheté un bouquet de fleurs. Elles sont allées au gouffre de l'étang salé vers 20h, 20h30 pour une promenade romantique. Il y avait beaucoup de monde, des hommes en quête de drague et de rencontres. Au sujet de l'agression, elle modifie ses déclarations. Cette fois, elle s'est débattue, dit-elle. Elle a fait fuir l'individu. Pour autant, elle n'a pas recherché Julita, elle était trop choquée. Elle a préféré que son ami Brian s'en charge. Marie-Claudia ne mentionne pas de cri. Pourtant, dans son coup de fil aux gendarmes, elle dit avoir entendu Julita crier, ainsi qu'une autre femme s'exclamer « Arrête ! Arrête !» Les gendarmes sont perplexes au sujet des explications changeantes de Marie-Claudia Lauré. La famille de Julita dément qu'elle soit suicidaire. Son père dément de son côté tout rejet de sa fille à cause de son homosexualité. Son oncle raconte aux enquêteurs que quelques jours après la disparition, la rumeur d'un corps repêché a circulé. Il a vu alors Marie-Claudia en panique, en train de s'agiter, la rumeur dissipée. Elle serait apparue comme presque soulagée. Et évidemment, ce comportement, eh bien, il pose des questions. Les enquêteurs vont se focaliser sur Marie-Claudia Lauré. Ils sentent que cette femme leur cache des choses, des investigations qui vont mettre en exergue une double vie, pour le moins agitée, et surtout un profil psychologiquement très inquiétant, voire dangereux. Mais tout ça, on va le voir dans la suite de l'heure du crime. Bonjour, maître Hélène Andriot.
0: Bonjour.
2: Merci beaucoup d'être avec nous dans cette heure du crime depuis La Réunion. Vous êtes avocate au barreau de Saint-Pierre et dans cette affaire, vous êtes l'avocate de la victime. Vous êtes l'avocate de la famille de Julita Bernard. Alors, première question pour vous, Maître Andriot. Il faut revenir sur ce coin qui est un peu particulier, le gouffre de l'étang salé. Ce n'est pas la première fois qu'on y signale des accidents, des suicides. Est-ce qu'on dénombre des agressions dans ce coin, Maître Andriot?
0: Oui, c'est ça. En fait, il s'agit d'un endroit qui est particulièrement dangereux parce qu'il y a une sorte de précipice en fait avec des rochers tout autour. Maintenant, il y a une barrière hein, qui est en bois qui est mise pour protéger, mais à l'époque, en tout cas des faits, la barrière est en cours de construction. Mmh. Et c'est vrai que c'est connu du coup pour ses suicides et pour les accidents parce que si on tombe dans cet endroit du gouffre, on est happé par les vagues et on a quasiment zéro chance de s'en sortir.
2: Mmh. Dès le départ, Maître Andriot, alors il faut le reconnaître quand même, c'est un petit peu flou ce que raconte Marie-Claudia. Alors elle est peut-être sous l'effet de choc, c'est possible. Hein. Évidemment, on le sera à moins, elle ne trouve plus sa compagne. Mais tout ça est un peu flou.
0: C'est un peu flou parce que en fait, au début, elle va du coup faire croire qu'elles auraient été agressées toutes les deux, hein, parce que c'était un endroit cette nuit-là où il n'y avait pas de lune. Mmh. Il faisait particulièrement sombre, il n'y a pas d'éclairage. Et en fait, du coup, elle va dire qu'elles ont été agressées alors qu'elles discutaient toutes les deux pas loin du gouffre. Mmh. Et dès le départ, elle va se contredire sur ce qui s'est passé au niveau déjà de l'agression.
2: Mmh. Bonjour Fabienne Azzori.
3: Bonjour.
2: Merci beaucoup d'être avec nous également dans cette heure du crime. Vous êtes procureur général à la cour d'appel de Saint-Denis de La Réunion. Évidemment, vous connaissez bien ce dossier, vous avez eu à le traiter. On reviendra évidemment sur les procès qui vont venir un peu plus tard. Mais il y a une question tout de suite que je vous pose et que j'ai commencé d'ailleurs à poser à Maître Hélène Andriot. Très vite, les enquêteurs, ils ont des doutes sur ce que raconte cette femme.
3: Absolument. Alors, ces doutes naissent des versions qu'elle va avancer, le fait qu'elle ait téléphoné, certes aux gendarmes, mais en même temps à un de ses amis. Mm-hmm. Et ce qui est très très étonnant, c'est que très vite un témoin va signaler qu'il avait observé que Madame Laurette, malgré la panique qu'aurait dû susciter bien évidemment l'événement grave qui aurait pu se produire, hein, puisqu'elle signale que son amie a été agressée et fatalement on pense tous qu'elle a pu tomber spontanément dans le gouffre, un témoin va indiquer qu'en réalité elle avait les mains dans les poches et qu'elle semblait non pas complètement détendue, mais en tout cas dans une attitude qui correspondait assez peu avec ce qu'elle décrivait et assez peu avec la panique. Mmh. Voilà, je pense que ce sont des éléments qui, très vite, avant même que ne soient mis en évidence les traits de personnalité particuliers de Madame Laurette, qui vont orienter les enquêteurs.
2: Bien sûr.
3: Rappelons qu'il fait nuit noire, hein, assez tôt à La Réunion, fatalement à ce moment-là de l'année, puisqu'on est dans l'hiver austral, et que c'est un drôle d'endroit pour une balade, se voulait en plus amoureuse et destinée à calmer les angoisses que pouvait ressentir Madame Bénard.
2: Oui, ben tout ça s'ajoute, tous ces détails, évidemment, vous les exprimez très bien, Fabienne Azzori, tous ces détails s'ajoutent, et effectivement, ça pose des questions. Maître Hélène Andriot, je le répète, avocate de la famille de Julita Bénard, Maître Hélène Andriot, un mot sur ce couple, Marie-Claudia Lauré et Julita Bénard. On a le sentiment que Marie-Claudia, elle a plutôt l'ascendant sur Julita, c'est ça?
0: Oui, complètement. Bah, bien sûr, c'est Claudia, oui. Mmh. Claudia qui a un caractère fort, qui a un caractère de meneuse, qui en plus ment, et Julita qui est quelqu'un d'assez de réservé, de timide, etc. Et donc, dès le début, elle met l'ascendant, en fait, sur Julita, oui.
2: Hélène Andriot, encore un petit mot. Dès le début, Claudia va donner plein d'arguments en faveur du suicide. Elle va dire ma compagne, ça allait pas bien dans sa tête.
0: Elle va dire écoutez, sa famille n'acceptait pas son homosexualité, alors que c'est faux, hein. Sa famille, pour eux, tant que Julita était heureuse, ils étaient heureux pour elle. Après, elle a pu dire également qu'elle s'était suicidée parce qu'elle s'était jamais remise du cancer de sa maman, dont elle est décédée, alors que finalement, la version de ses proches dit que oui, elle a été affectée par le décès de sa maman, mais que cela l'a rendue plus forte et qu'elle s'en était remise. Donc en fait, les différents arguments qu'elle donnait pour justifier d'un éventuel suicide ne tenait pas.
2: Une compagne qui cache bien des secrets. Julita Bénard, le gouffre aux mensonges. Elle peut être très gentille, très douce, puis devenir explosive, en état de colère et de frustration. L'enquête de l'heure du crime, on se retrouve dans un instant sur RTL.
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2: Heure du crime consacrée aujourd'hui à l'affaire Julita Bénard. Cette jeune femme a disparu fin juillet 2016 lors d'une promenade sur une falaise à La Réunion. Sa compagne, qui était avec elle, évoque l'agression d'un individu. Les enquêteurs la soupçonnent de cacher la vérité. Mercredi 3 août 2016, le procureur ouvre une information judiciaire pour agression sexuelle, enlèvement, séquestration. Le corps de Julita n'a pas été retrouvé. Les gendarmes multiplient les auditions. De nombreux proches, parents, amis, collègues décrivent le couple Julita Bénard, Marie-Claudia Lauré, comme agité, pas très harmonieux. Marie-Claudia aurait l'ascendant sur Julita, laquelle serait trop gentille, voire naïve. Les enquêteurs découvrent que Marie-Claudia Lauré cache bien des secrets. Elle mène une vie sentimentale parallèle. Depuis un an, elle a une maîtresse prénommée Wendy. Elle la voit quasiment chaque jour. Julita aurait été contrainte d'accepter cette liaison qui la rend jalouse. Marie-Claudia voit également des hommes. Elle a eu 4 aventures ces derniers mois. Une compagne volage donc, mais qui serait également autoritaire. Violente, un ancien concubin raconte qu'au cours d'une dispute, elle lui a placé un couteau sous la gorge. Un ancien petit ami la décrit comme une femme sujette à des accès de rage inexpliqués. Un dernier a essuyé des coups lors d'une dispute. Les enquêteurs se concentrent sur le profil intrigant de Marie-Claudia Lauré. Après la disparition, elle n'a pas affiché la moindre peine ni empathie. Tous ceux qui l'ont croisée, y compris sa maîtresse Wendy, ont été surpris par son attitude froide, comme si rien ne s'était passé. Le frère de la victime confie aux gendarmes. Il n'y avait rien dans sa voix, pas de tristesse. Je pense qu'elle a inventé cette histoire d'enlèvement et d'agression. Les gendarmes découvrent que la suspecte a inventé le cambriolage dans la maison du couple. C'est elle-même qui a fait disparaître le téléviseur. Pourquoi aurait-elle cherché à effrayer inutilement sa compagne Julita ? Mercredi 14 septembre 2016, Marie-Claudia Lauré et Brian, le jeune homme qu'elle a appelé le soir de la disparition au gouffre de l'étang salé, sont en garde à vue. Brian confirme la face sombre de Marie-Claudia. Elle peut être très gentille, très douce, puis devenir explosive, en état de colère et de frustration, déclare-t-il. Il pense qu'elle ne dit pas la vérité sur la disparition, puis il révèle une confidence qu'elle lui a fait peu après la disparition. Elle m'a expliqué s'être violemment disputée avec Julita alors qu'elle se trouvait au bord du gouffre de l'étang salé. Elle a voulu se dégager et son geste a fait basculer sa compagne dans le gouffre, déclare-t-il. Selon Brian, Marie-Claudia lui a dit qu'elle avait été prise de panique. Elle n'a jamais évoqué ce scénario devant les enquêteurs car elle avait peur qu'on ne la croie pas. Marie-Claudia Lauré est interrogée. Elle reste sur ses positions. Elle maintient la thèse de l'agression au gouffre de l'étang salé. Elle n'a pas fait de mal à Julita Bénard. Elle était bien sa compagne attitrée. Elle n'avait aucune envie de la quitter. Elle présente Wendy comme une banale maîtresse. La suspecte réfute les accusations de Brian qu'elle traite de menteur. Marie-Claudia Lauré est mise en examen pour assassinat. Mise en examen, mais on n'est pas au bout de l'enquête. La juge d'instruction va être à la recherche d'un possible mobile. Et elle va se pencher aussi sur le comportement, le fonctionnement de cette femme, Marie-Claudia Lauré. Parce que là, à mesure des révélations, des vérifications des gendarmes, évidemment, on trouve un portrait qui est plutôt sombre. Fabienne Azzori, vous êtes avec nous dans cette heure du crime, procureur général à la cour d'appel de Saint-Denis de la Réunion. Et je vous remercie encore d'avoir accepté l'invitation de l'heure du crime. C'est vrai que les gendarmes, lorsqu'ils commencent à enquêter sur cette « suspecte », entre guillemets, ils trouvent beaucoup, beaucoup d'éléments très troublants. Mais ce sont des éléments de caractère, finalement. Ça fait partie du portrait de cette femme.
3: Alors, oui et non. Il y a certains éléments qui relèvent de comportement habituel et du caractère, mais il y a d'autres éléments qui relèvent d'une véritable construction à laquelle elle a pu se livrer, qui avait pour objet de convaincre, par exemple, Julita Bénard d'un cambriolage au cours duquel on lui aurait dérobé une télévision. Retrouver chez son ami, l'autre ami, la maîtresse ponctuelle, plus ponctuelle. On va également constater des recherches vont donner lieu à la découverte du téléphone de Julia Bénard, que celle-ci aurait fort opportunément perdu puisqu'elle ne l'avait pas, on sait. On va découvrir aussi qu'il y avait entre les femmes un certain nombre d'échanges de fonds, ou plutôt que Julita Bénard pouvait être placée vous l'avez évoqué, sous le contrôle de sa compagne. Autant d'éléments qui, mis bout à bout, ne constituent pas uniquement de simples allégations, mais qui sont susceptibles de construire une véritable chaîne qui va conduire à la culpabilité pour ensuite illustrer les faits.
2: Oui, je comprends tout à fait, Fabien Azzorier. Vous allez voir, mon autre question, elle poursuit ce que vous dites, parce que c'est passionnant ce que vous dites. Ça veut dire que il y aurait une mise en condition criminelle, il y a une préparation. Tout est fait pour effrayer, finalement, Julita Bénard, pour la placer en condition de vulnérabilité, c'est ça ?
3: Alors, à la place qui est la mienne, lorsque j'ai requis lors du procès en appel, c'est l'une des certitudes, selon moi, qui est ressortie des débats. Ce qui est ressorti du débat, c'est qu'en réalité, Madame Lorette, qui a accumulé au fil de ses explications un certain nombre de mensonges, pourquoi je dis un certain nombre, je veux dire un nombre certain de mensonges, a manifestement été à un moment donné acculé par sa compagne, Julita Bénard, dont j'indique, ça me paraît important, que personne dans la famille n'a jamais décelé chez elle un quelconque de suicidaire, hein, bien au contraire. En revanche, elle s'est montrée, semble-t-il, un peu préoccupée par l'ascendant dont elle se rendait bien compte. Et en réalité, il y a eu peu à peu, de mon côté, hein, bien évidemment, puisque je suis l'accusation, je considère qu'il y a eu petit à petit une mise en condition pour conduire à cette soirée que va décrire l'ami masculin de Madame Lorette, pour la convaincre, parce qu'initialement, cette soirée, elle est faite pour lui permettre de se décontracter pardon, à la suite de ce cambriolage dont on découvrira que l'objet volé se trouve chez la compagne de Madame Lorette.
2: On va y revenir, Maître Fabien Azzorier, là-dessus. Maître Hélène Andriot, vous défendez, je l'ai dit, la famille de Julita Bénard. Alors, on a vu la Marie-Claudia affolée et désespérée le soir de la disparition. Et on en parle avec Fabien Azzorier. C'est une toute autre femme qui apparaît.
0: Mais en fait, dès le départ, elle n'a pas été affolée au final, parce que les personnes qui étaient présentes ce soir-là, le soir des faits, qui l'ont vu revenir du coup toute seule sur le parking, disent qu'ils ont vu une personne revenir calmement, en marchant, les mains dans les poches, sans crier, sans appeler au secours. Ce qui est complètement contradictoire par rapport à ce qu'elle a pu affirmer, comme quoi elle aurait été agressée. Et en fait, déjà là, le comportement qu'elle avait à ce moment-là, n'avait rien à voir avec ce qu'elle a pu raconter.
2: Point important, Maître Hélène Andriot, elle a mis du temps, cette femme, avant d'appeler les secours.
0: Elle n'a pas appelé les gendarmes en premier, elle a appelé un ami en premier.
2: Tout à fait.
0: Après, elle a fait l'appel au secours, je crois qu'elle a appelé les gendarmes à peu près 20 minutes après quand même. Donc là, en effet, elle a eu un peu cet air affolé au téléphone en essayant de raconter une version des faits. Et après, au fur et à mesure des jours qui se sont passés, elle ne participait plus aux recherches, elle ne la cherchait plus. Je crois que dans les 48 heures de la disparition, elle est allée récupérer les affaires dans leur appartement dans lequel elles habitaient, et puis elle a tout pris pour déménager. On voyait en fait qu'elle ne la cherchait pas.
2: On voyait qu'elle la cherchait pas, et puis elle donne vraiment plusieurs versions de ce qui s'est passé. Effectivement, ça c'est troublant.
0: Au début, par exemple, elle va dire que l'agresseur lui aurait mis la main sur les yeux et sur le sexe, de sorte qu'elle a crié, qu'elle a réussi à s'enfuir, qu'avec Julita, la victime, elles auraient couru l'une à côté de l'autre, et que finalement, leurs chemins se seraient séparés. Finalement, lorsqu'elle a été interrogée ultérieurement par les gendarmes, elle va donner une toute autre version. Elle va dire que finalement, il n'a pas mis les mains sur les yeux, mais sur sa bouche, qu'elle n'a pas pu crier, qu'elle ne s'est pas enfuie avec Julita, que finalement, dès le début, elles se sont perdues de vue. Et donc, dès le départ, elle va en fait donner des versions différentes sur ce qui s'est passé. Donc, les gendarmes, dès le début, se disent c'est quand même bizarre, étrange.
2: Bizarre et étrange. Fabien Azzorier, un mot sur la garde à vue, effectivement, de Marie-Claudia Lauré. On a l'impression que c'est pas une cliente, entre guillemets, une cliente facile pour les enquêteurs.
4: Alors, je pense que ce qui a dû être pour les gendarmes, dont il faut une fois de plus saluer le travail, difficile, c'est qu'en réalité, elle a une capacité à annoncer et à avancer des versions successives, parfois complètement contradictoires. En tout cas, il y a une constante dans ses déclarations, c'est qu'elle a toujours dit qu'elle n'avait rien fait.
2: Oui, c'est ça.
4: C'est vraiment le fil conducteur de ces déclarations. Les gendarmes selon mes souvenirs, l'ont fait en deux temps avant qu'elle ne soit mise en examen. Mmh. Et c'est vrai qu'à chaque fois, elle avance des explications et j'ai envie de dire, en des termes extrêmement communs, elle invente beaucoup de choses.
2: C'est ça.
4: Sans aucun souci de crédibilité, ce qui d'ailleurs interroge hein, à ce point-là.
2: Voilà. Et on va s'interroger évidemment sur sa psychologie et ce qu'elle a dans la tête, cette femme, parce qu'effectivement elle dit des choses qui sont invérifiables, mais elle lâche ça et puis elle ne dit rien, elle ne donne pas vraiment de détails sur ce qui a pu se passer. Maître Hélène Andriot, encore une question. Évidemment, les révélations de Brian lors de cette garde à vue, ces révélations, elles sont capitales, ça change toute l'affaire.
0: Oui, c'est ça. Au final, en fait, deux mois après quand même, hein, de recherche infructueuse pour chercher Julita, elle va finalement avouer à Brian, qui est un garçon qu'elle fréquentait, hein, qu'elle considérait comme son petit ami, mais bon, on s'est rendu compte finalement qu'elle fréquentait plusieurs personnes en même temps. Et donc, elle va confier à ce Brian qu'elle se serait disputée et qu'elle l'aurait poussé dans le gouffre et qu'elle serait tombée.
2: Une experte en manipulation et dissimulation. Julita Bénard, le gouffre au mensonge. Marie Claudia était arrivée dans une impasse, elle a tué. L'enquête de l'heure du crime. Pourquoi s'en prendre à une compagne docile qui ne refuse jamais rien? À suivre dans un court instant sur RTL.
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1: C'est une jeune femme qui compartimente ses relations, qui fait de telle sorte que ça ne se croise pas. Elle a une organisation qui lui permet de vivre en fait plusieurs vies amoureuses en même temps. Les mensonges lui donnent un intérêt et ce regard de l'autre lui permet d'exister.
2: Au programme de l'heure du crime, l'affaire Julita Bénard, une jeune femme disparue à La Réunion en juillet 2016 alors qu'elle se promenait avec sa compagne. Cette dernière, présentée comme violente et poursuivie pour assassinat, les experts dressent d'elle un portrait inquiétant. Samedi 24 septembre 2016, un premier expert psychologue examine Marie-Claudia Lauré, accusée d'assassinat. Il ne note pas de trouble particulier chez elle. Un autre expert évoque, lui, un possible trouble, une psychopathie qui entraînerait des comportements déviants. Les psychiatres ne détectent toutefois pas de maladie mentale. Ils constatent que la suspecte est une menteuse pathologique avec des tendances à la mythomanie. Les enquêteurs ont en effet détecté des mensonges permanents, récurrents parmi les déclarations de Marie-Claudia Lauré. Cette femme ment sur tout et à tout le monde, a constaté un enquêteur. Maladie imaginaire, carrière fictive dans la gendarmerie ou dans la police, histoire d'amour. Même sa dernière grossesse, enceinte de 4 mois au moment de sa mise en examen, est l'objet d'affabulation. Elle avait désigné son ex-compagnon comme étant le père de l'enfant. Un test génétique a démenti cette information. La juge d'instruction de Saint-Pierre de la Réunion, Valérie Guinaud, exclut la chute accidentelle de Julita Bénard dans le gouffre de l'étang Salé. La jeune femme, bien que plus grande et plus robuste que sa compagne, n'a pas eu le temps de se défendre. Elle a été surprise, poussée dans le vide. Une chute d'une quinzaine de mètres, un plongeon dans des vagues, ce soir-là très agité. La juge note que Marie-Claudia Lauré avait dissimulé peu auparavant le téléphone portable de Julita Bénard et sa carte bancaire. Autant de stratagèmes, avec le faux cambriolage pour déstabiliser la compagne, l'effrayer, la rendre vulnérable. La balade jusqu'au gouffre était un prétexte pour se changer les idées. La juge note encore la vie sentimentale décousue et foisonnante de la suspecte, une accumulation de mensonges qui l'a conduite dans une impasse. Pour avoir la paix, elle aurait choisi de se débarrasser de Julita Bénard. Et décidément, là, on rentre dans la tête de la suspecte de Marie-Claudia Lauré. Il y a beaucoup de choses, parce que cette femme qui dément de A à Z avoir assassiné sa compagne, là, effectivement, on peut se poser beaucoup de questions. Fabienne Azzori, vous êtes procureur général à la cour d'appel de Saint-Denis de la Réunion. Le moins qu'on puisse dire, c'est que l'état mental de Marie-Claudia Lauré est très difficile à cerner.
3: Alors, si je peux me permettre, non pas de vous corriger, mais peut-être de préciser. Vous savez parfaitement qu'en matière de responsabilité pénale, le seul élément important, c'est avait-elle son discernement, si elle compte de ce qu'elle faisait ou pas. Alors, quand on dit l'état mental, je préférerais dire la psychologie.
4: Psychologique, si vous voulez.
3: Pas psychologue, voilà. Dans la mesure où son état mental et l'expertise dont elle a fait l'objet le démontre, atteste qu'elle n'est pas affectée de troubles susceptibles d'avoir agit sur son comportement. En revanche, je me souviens parfaitement de la déclaration de la psychologue lors du procès en appel. Elle souffre à l'évidence, et je dis bien elle souffre, d'une tendance à la fabulation qui est tout à fait hors du commun. Mmh. Elle va prétendre qu'elle a été gendarme, on le vérifie, c'est faux. Et en réalité, je pense que les mensonges qu'elle a organisés dans les jours qui ont précédé et suivi la mort de Julita Bénard n'avait d'autre objet que de s'en sortir. C'est-à-dire que ce sont des mensonges totalement utilitaires. Mmh. Et sur les écoutes téléphoniques qui ont duré un certain temps, on voit qu'elle est en roue libre, si vous me pardonnez cette expression. C'est là qu'elle évoque sa grossesse. Et en fait, elle n'est pas enceinte, vous l'avez rappelé. C'est au-delà des mensonges
4: qu'on
3: malheureusement voir assez fréquemment dans les dossiers. C'est une lutte à mort contre la vérité. C'est-à-dire que même à l'audience, elle a contesté des choses qui étaient contredites par les témoins sur question de l'avocat de la partie civile et même de son avocate ou les miennes ou de la cour, bien sûr. Ça interroge parce que c'est un espèce de jusqu'au boutisme dans le mensonge que j'ai rarement vu chez quelqu'un qui n'est pas inscrit dans le grand banditisme, comme on peut le voir, un gros voyou va mentir éhontément. Et là, c'est pas le cas, et ça pose vraiment question.
2: Et oui, c'est vrai, effectivement, là, c'est très étonnant. On est au cœur de l'affaire, et on a vraiment du mal à suivre cette femme. Maître Hélène Andriot, vous défendez la famille de Julita Bénard, on le dit, avec Fabienne Azzori. Sa marque de fabrique à Marie-Claudia Loret, c'est le mensonge, et le mensonge permanent, vous êtes d'accord?
4: Alors, c'est les expertises hein, qui ont permis de faire un point sur sa personnalité, mais il s'avérait qu'en fait, elle mentait même aux experts qu'il interrogeait. Donc, ça a été quand même assez compliqué pour eux également de pouvoir mettre vraiment des mots sur sa personnalité. Mais en tout cas, je sais que l'analyse de l'expert, hein, psychologue, a dit qu'elle avait un délire froid narcissique, duperie, mensonge et cynisme, absence de remords, pas de remise en question et pas de projection sur les conséquences des mensonges réitérés. Et la psychologue avait conclu le fait qu'elle soit une personnalité à risque pour autrui.
2: Ah oui, à risque pour autrui, ça veut dire que c'est une personne dangereuse, tout simplement. Un petit mot, Fabienne Azzori. Pourquoi la malheureuse Julita Bénard était-elle devenue à ce point gênante pour que, effectivement, Marie-Claudia Loret décide de la pousser du haut de cette falaise?
3: Alors, à titre personnel, il me semble que le dossier a établi deux motivations possibles. Au-delà de ce qui relève de l'intime, hein, qu'on n'a bien évidemment pas pu obtenir, puisque l'intimité de Julita Bénard était connue d'elle-même et de Madame Lorette, et elle s'est peu exprimée, puisqu'elle nous a expliqué que tout allait bien. Moi, je pense que Julita Bénard commençait à avoir quelques doutes sur la vie amoureuse, pour la terrifier, comme l'a dit la cour d'assises, tumultueuse de Madame Lorette, notamment avec son autre amie qu'elle avait présentée, je crois, comme étant sa cousine. Enfin, elle-même, enfin, on est toujours dans la logique de Madame Lorette. On va toujours trouver une solution. Je pense que c'est le premier point. Je pense que Julita Bénard s'interrogeait sur la réalité et l'avenir de la relation. Et le deuxième point réside sans doute dans le fait, et ça, c'est parfaitement ressorti à l'audience, que les membres de Julita Bénard l'avaient mise en garde sur la personnalité de Madame Lorette, mais également sur le fait qu'elle avait cédé sur beaucoup de choses. Rappelons quand même que la carte bancaire de Madame Bénard a été utilisée postérieurement à son décès. Rappelons-le. Et je pense que véritablement, cette pseudo-balade tendre au clair de lune au bord du gouffre, ce qui paraît complètement invraisemblable déjà dans sa conception, devait lui permettre de mettre un terme à Julita Bénard était peut-être devenue gênante, c'est en tout cas ce qu'il me semble. Voilà, pour ces deux raisons principalement, et sans doute pour d'autres, mais ces explications n'ont pas permis de prospérer plus avant.
2: Maître Hélène Andriot, effectivement, Fabienne Azzori le dit, il y a ce lieu qui est très particulier, le gouffre de l'étang salé, ça va aussi, ce choix du lieu, dans le sens d'un meurtre prémédité?
4: Le lieu n'a pas été choisi au hasard. Le gouffre, c'est quand même un endroit qui est connu pour être particulièrement dangereux. Les gens y vont certains soirs parce que c'est quand même un lieu qui est réputé pour faire des rencontres un peu fortuites la nuit. En gros, voilà, le contexte du lieu. Donc elles y sont allées, il faisait des nuits noires. Et comme par hasard, elles vont en plus vers le gouffre où, à l'époque, comme je vous l'ai dit, il n'y avait pas encore la barrière de sécurité. Et donc, du coup, elles étaient vraiment proches du bord. Donc déjà, l'endroit... où elle l'a amené, n'est pas anodin.
2: La compagne va être jugée. Julita Bénard, le gouffre au mensonge, elle seule, c'est vraiment ce qui s'est passé. Je ne comprends pas pourquoi elle ne le dit pas. L'enquête de l'heure du crime, on se retrouve dans un instant sur RTL.
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2: Retour dans l'heure du crime sur l'affaire Julita Bénard, une jeune femme de 26 ans disparue lors d'une promenade sur une falaise à La Réunion en 2016. Corps jamais retrouvé, sa compagne accusée de l'avoir assassinée. Elle est jugée 6 ans après les faits. Lundi 4 avril 2022, Marie-Claudia Loret, 32 ans, cheveux courts, t-shirt rayé, devant la cour d'assises de Saint-Denis de La Réunion. Elle comparaît libre. Elle avait été placée sous contrôle judiciaire 5 ans plus tôt après avoir accouché de son troisième enfant. Le temps écoulé n'a pas émoussé sa détermination. Elle répète qu'elle n'a pas tué Julita Bénard. Son père la croit innocente à propos de la froideur de sa fille. Le père répond « C'est dans la nature de ma fille d'être une femme qui n'éprouve pas forcément d'empathie ». Brian, le jeune homme appelé par Marie-Claudia pour l'aider à rechercher Julita au gouffre de l'étang salé, explique que l'accusée est une femme qui peut raconter n'importe quoi. À propos du scénario de la mort de Julita, il hésite. « Je ne sais plus, car Claudia ment tellement. Elle seule sait vraiment ce qui s'est passé. Je ne comprends pas pourquoi elle ne le dit pas », déclare-t-il. Marie-Claudia Loret répond aux questions en ajoutant encore des détails, des incohérences. Puis elle s'insurge. « À quoi ça sert que je vous raconte ma version si vous ne me croyez pas ?» Pour la partie civile, Julita a sans doute été tuée car elle avait démasqué sa compagne, découvert son vrai visage, menteuse, manipulatrice. Dissimulatrice, en cela elle devenait gênante. Marie-Claudia Loret est condamnée à 30 ans de prison, dont 15 ans de peine de sûreté. Et on retrouve dans cette heure du crime qui se passe à La Réunion aujourd'hui, maître Hélène Andriot, avocate de la famille de Julita Bénard. Évidemment, vous êtes à ce procès, maître Andriot. Bah, dites-nous déjà, quelle ambiance règne sur ces audiences? Ambiance très lourde, j'imagine.
4: Oui, lourde. Et puis c'est surtout qu'en fait, la famille de la victime espérait obtenir des réponses, forcément, sur ce qui s'est réellement passé. Ils n'en ont pas obtenu parce qu'elle a continué de nier les faits durant tout le procès. Il n'y a eu aucun affect. Elle n'a jamais exprimé le moindre remords. Elle n'a pas pleuré. Ce qui correspond finalement à sa personnalité. Ça va avec sa personnalité. C'est-à-dire que elle a éliminé le problème et puis elle passe à autre chose. Elle va directement sur des sites de rencontres. Elle va dire, je suis célibataire. Voilà, elle reprend sa vie comme si de rien n'était. Ça qui est dangereux, c'est que finalement, quand elle va ressortir, elle va recommencer tous ses mensonges, elle va continuer.
2: Elle va continuer, oui, effectivement, c'est ce que vous nous dites. Maître Andriot, Julita Bénard, évidemment, c'est la victime, Julita Bénard, elle avait découvert, vous pensez, le vrai visage de sa compagne, Marie-Claudia Loret. Elle était peut-être presque même prête à se rebeller, cette jeune femme.
4: Elle a commencé à avoir des doutes lorsqu'elle lui empruntait de l'argent par-ci par-là, mais des sommes d'argent, 1000 euros, 2000 euros. Elle empruntait sa voiture pendant des jours en faisant croire que la sienne était en panne, alors qu'en fait elle n'avait pas le permis. Elle s'est surtout rendue compte qu'en fait, finalement, elle fréquentait d'autres personnes en même temps. Oui, et elle s'était confiée à une de ses tantes quelques jours avant sa disparition. Elle comptait du coup la confronter et lui faire face. Mais elle n'en aura pas eu l'occasion. Ou peut-être elle en a eu l'occasion cette fameuse nuit-là, mais on ne saura jamais finalement.
2: On ne saura jamais. Fabienne Azzori, vous êtes procureur général à la Cour d'appel de Saint-Denis. Vous allez intervenir dans le procès suivant, le procès en appel. Mais déjà un mot sur ce procès. On a le sentiment que cette femme, Marie-Claudia Loret, elle est seule à connaître la vérité finalement. Elle se fâche, elle pense qu'on ne la comprend pas. Elle est seule à affirmer sa vérité et puis sa vérité lui permettrait de sortir finalement. C'est ce qu'elle croit.
6: Alors, je pense qu'elle, je vais faire un peu de psychologie du commerce.
2: Allez-y.
6: Elle s'est peut-être auto-convaincue qu'elle avait rien fait. Moi, j'en suis arrivée là, parce qu'elle avait une telle spontanéité dans les réponses aux questions que, sauf à ce qu'elle soit particulièrement organisée, ce qui est possible, elle n'a jamais été sèche sur une quelconque question qui lui a été posée. Elle n'a jamais manifesté un sentiment quelconque. Seul sentiment dont je me souviens un peu, c'était parfois l'irritation, notamment parce que les questions lui étaient posées une fois, deux fois, trois fois. Et effectivement, on peut comprendre que lorsqu'elles sont répétées à l'envi, ça puisse l'irriter. Mais enfin, on était tous là pour rechercher un élément qui permette de comprendre comment les choses s'étaient passées. Et avec une constance d'ailleurs tout à fait remarquable, elle était capable de répondre blanc à la question la première fois, et dans la journée, lorsque la question ou une question approchante lui était posée, elle répondait le contraire. Je dirais pas qu'elle était absente de son procès, mais je crois qu'elle était convaincue. Et la singularité de l'appel, c'est qu'elle se présente libre, qu'elle a été incarcérée dans ce dossier en 2016, qu'au bout de 6 mois de détention, la chambre de l'instruction, tenant compte de son état de grossesse, l'a libérée, puisqu'elle a été libérée en 2017. Elle se présente libre au premier procès auquel moi je n'ai pas assisté. C'est une autre collègue qui a requis à ce procès. Et je pense que c'est déjà un choc de se présenter libre et d'être condamnée à 30 ans. Sur le procès d'appel, je crains qu'elle n'ait pas retiré les leçons de la première audience, parce qu'en réalité, elle ne disait pas davantage la vérité. ce que disait Maître Ombrigot à l'instant est important. Je me souviens du père, notamment, des sœurs. Fallait pas grand-chose pour que ces gens soient un peu soulagés dans le chagrin qui était le leur.
2: Bien sûr.
6: Il aurait fallu qu'elle dise quelque chose. Et elle a maintenu, mais elle a parlé de ses parents, elle a parlé de sa mère dans des termes dont je me souviens plus précisément, mais qui m'avait un petit peu choquée, parce que même sa mère avait dit sur elle un certain nombre de choses. Voilà. Mmh. Et c'est vrai que elle a eu une attitude tout à fait singulière. On était au-delà de la contestation.
2: Oui, alors, et puis attitude singulière, encore un mot, Fabienne Azzori. Il y a cette froideur qu'elle dégage, cette femme. C'est une extrême froideur, un manque d'empathie. Tout le monde relève ça. Vous avez perçu ça chez elle aussi, ce côté un petit peu glaçant?
6: Quand je vous dis qu'on avait... elle était présente dans le box, mais je pense qu'elle nous contestait peut-être même le droit de lui poser quelques questions, parce que de toute façon, on n'avait pas à l'embêter avec ça. Elle avait dit sa vérité, enfin, entre guillemets, la vérité. Et c'est vrai qu'elle était très distanciée par rapport aux événements. Quel qu'il soit, c'est-à-dire l'évocation de sa vie, qui a sans doute pas été facile, hein, n'a rien permis de mettre en évidence. Et c'est particulier. Et je pense que nous avions tous en tête l'expertise psychologique dont elle a fait l'objet et qui est peut-être susceptible d'expliquer un tel comportement. En effet, elle était très très froide.
2: Maître Hélène Andriot, est-ce qu'on peut parler d'emprise de la part de Marie-Claudia Loré sur Julita Bénard?
4: Alors au début de la relation, oui, parce que c'est comme ça que fonctionne en fait Claudia. Elle a une emprise sur les personnes. Mmh. Elle va, par exemple, voyez, elle va faire croire à... On sait que Julita, sa mère, est décédée d'un cancer. Et ben Claudia va lui faire croire qu'elle a eu un cancer du sein. Mmh. Vous voyez, elle va en fait s'adapter à la situation de la personne. Et c'est comme ça qu'elle fonctionne, hein. Et donc elle a pu avoir une emprise sur elle. Sauf que contre toute attente, Julita a ouvert les yeux et a commencé à se dire mais en fait je me fais manipuler, ce n'est pas normal. Et c'est ça qui a posé problème à Claudia, parce que jusqu'à présent Claudia manipulait son monde. Mais elle n'a pas pu manipuler finalement jusqu'au bout Julita.
2: Comment la famille a vécu ce procès, ce premier procès?
4: Alors, ils avaient quand même une certaine appréhension qu'elle soit relaxée, parce qu'il faut quand même rappeler qu'on n'a jamais trouvé le corps et qu'elle-même n'a jamais avoué. Donc il y a toujours ce doute, en fait, qui persiste de se dire, mais peut-être qu'elle va être relaxée. Et donc tout le travail qui a été fait pendant le procès était de démontrer que malgré le fait qu'il n'y ait pas de corps, il y avait quand même préméditation, et il y a eu ce geste volontaire de la jeter dans le gouffre. Donc le fait qu'elle ait été reconnue coupable, pour eux déjà, ça a été un énorme soulagement. Après, malheureusement, ils espéraient quand même qu'elle s'exprime et qu'elle dise ben, la vérité, en fait, pour une fois, mais malheureusement, ce ne sera que mensonge.
2: Une accusée qui va faire appel. Julita Bénard, le gouffre au mensonge, morte parce qu'elle avait besoin de savoir la vérité sur leur couple. L'enquête de l'heure du crime, je vous retrouve tout de suite sur RTL.
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1: Dans l'heure du crime aujourd'hui, l'affaire Julita Bénard, cette jeune femme, 26 ans, a disparu sur la falaise du gouffre de l'étang Salé à La Réunion en 2016. 6 ans plus tard, sa compagne a été condamnée à 30 ans de prison pour assassinat, rejugée en appel 1 an plus tard. Mercredi 8 mars 2023, Marie-Claudia Lauré, 33 ans, est rejugée à Saint-Denis de La Réunion. Elle reste sur ses dénégations. Son avocate avance que d'autres hypothèses n'ont pas été étudiées. Elle demande à la cour un transport jusqu'au gouffre de l'étang Salé, mais sans succès. Après 2 jours d'audience, Marie-Claudia Lauré est à nouveau condamnée à 30 ans de prison. Son pourvoi en cassation sera rejeté. Le corps de Julita Bénard n'a jamais été retrouvé. L'avocate générale, Fabienne Azzori, avait indiqué que la jeune femme avait payé de sa vie sa curiosité. Tout cela parce qu'elle avait besoin de savoir la vérité sur leur couple.
2: Mais 30 ans de prison, on m'a dit, 30 ans de prison, pendant ces 30 ans-là, elle fera plus de mal à personne. On survit avec ça. On vit pas. On survit parce que je vais pas dire que j'ai encore l'espoir de la revoir, non. Non, je pense pas. Mais c'est très difficile, très difficile.
1: La voix de Joseph Bénard, c'est le papa de Julita, c'était dans l'émission Chronique criminelle. Effectivement, cette famille n'a pas tout à fait la vérité, on va en parler. Fabienne Azzori, vous êtes procureur général à la cour d'appel de Saint-Denis de La Réunion et vous êtes évidemment du côté des réquisitions. C'est vous qui allez demander de la prison pour cette femme. Elle est là, vous la voyez maintenant, Fabienne Azzori, cette femme. Est-ce que à un moment donné, vous vous êtes dit, il y aura sans doute un moyen, une possibilité de la faire craquer?
3: Je crois que cette audience qui a duré plusieurs jours, sauf erreur de ma part, a rapidement démontré les limites. Vous savez, un accusé à ce stade, en appel qui plus est, on peut jauger très vite s'il va camper. Et là, très vite, il est apparu qu'elle allait camper et que malgré les questions... bien évidemment pertinente, rapide de la présidente, rien ne l'ébranlait. Et on s'est rendu compte très très vite que elle n'était pas accessible à un raisonnement qui avait pour objet de lui démontrer qu'elle disait n'importe quoi. Et du coup, très vite aussi, on s'est rendu compte que ce que nous espérions tous, peut-être même son avocate d'ailleurs, n'allait pas se produire. D'un autre côté, elle dit qu'elle est innocente. Est-ce qu'il est complètement incohérent qu'elle ne reconnaisse pas? Bien sûr que non. Le risque d'acquittement en première instance existait lorsqu'elle comparait devant la cour d'assises d'appel. Et effectivement, on se dit, elle joue son va-tout.
1: Ben oui.
3: Voilà. Et est-ce qu'on peut lui en vouloir pour ça? Je crois pas. Quelqu'un qui est accusé d'assassinat, qui est quand même, rappelons-le, l'infraction la plus grave, qui fait encourir la peine la plus grave du code pénal, bon. Mais c'est assez risqué, péril, j'ai envie d'ajouter.
1: Maître Hélène Andriot, vous êtes évidemment, vous suivez à ce procès parce que votre crainte, c'est que effectivement cette femme soit acquittée. Pourquoi pas? On peut l'imaginer. Vous êtes l'avocate de la famille de Julita Bénard. Finalement, ce procès, c'est copie conforme du premier procès, c'est ça?
4: Exactement, oui. Et puis toujours encore, cette peur qu'elle soit relaxée. Donc on est reparti. Donc on a eu un premier

0: J'ai naturellement, avec les établissements pénitentiaires, j'ai appris qu'elle avait été transférée dès lors que la condamnation est définitive, vraisemblablement vers l'Hexagone, mais je n'ai pas plus de précision. Bien évidemment, compte tenu de la durée de la peine qui a été prononcée, qui n'a acquis un caractère définitif qu'après le pourvoi, elle est encore incarcérée et à l'heure actuelle.
1: Selon vous, Madame Azzori, Marie-Claudia Lauré, avec ses analyses psychologiques, psychiatriques, avec ce parcours criminel, est-ce que c'est une femme, comment vous la définiriez, dangereuse ou toxique, ou les deux?
0: C'est difficile hein, à dire. Ce que je pense, c'est que si elle continue à ne pas affronter la réalité qui est la sienne, d'ailleurs avec son enfance, sa vie, son évolution, ses errements, elle ne pourra jamais avancer. En l'état tel qu'elle s'est présentée devant la cour d'assises, elle était bien évidemment dangereuse. Comment peut-on imaginer qu'elle ait pu, parce que ce lieu qu'on a décrit, c'est aussi un lieu, enfin, de nuitamment. Lorsque vous approchez du gouffre, vous êtes aussi saisi, certes, pas par la vue lorsqu'il fait nuit, mais vous êtes aussi saisi par le bruit. Et on sait très bien que, quel que soit l'objet que vous pourrez jeter, je parle bien évidemment a fortiori, je parle pas d'une personne. Si vous jetez un objet dans le gouffre, vous courez le plus grand risque. Si vous tentez de le récupérer, c'est inenvisageable. Alors, tuer une personne à cet endroit-là démontre, si besoin était, la dangerosité de Madame Laurette. S'approcher, vous êtes saisi, c'est un lieu tout à fait particulier, vous êtes d'abord saisi par le bruit lorsqu'on s'approche du groupe de l'étang salé. Et pour tout dire, avant de retourner aux assises, même si c'est un endroit que je connaissais, j'ai voulu y retourner et jamais je n'irai de nuit. Alors effectivement, en raison de la présence de couples qui cherchent à avoir des relations...
1: C'est mal fréquenté, c'est ça.
0: Voilà, mais c'est un endroit qui est absolument effrayant. Si vous faisiez tomber quelque chose dans le gouffre, même au début du gouffre, je défie quiconque de prendre le risque d'aller le chercher. Et là, j'ai dit les travaux, parce que vous avez évoqué la requête qui avait été formulée, qui tendait à un transport sur les lieux pour démontrer qu'il était impossible qu'elle, Julita Bénard, ait pu être projetée. Et ce transport, je m'y suis opposée. Je crois que je n'étais pas la seule qui était contre. Mais il avait très peu d'intérêt parce que les lieux avaient été intégralement modifiés. Et lorsque les faits se sont produits, une partie du gouffre n'était pas suffisamment protégée. C'est maintenant totalement protégé, qui démontre aussi sa dangerosité.
1: Encore une question, Fabienne Azzori. La famille de Julita Bénard n'a jamais eu, finalement, la vérité. Ça, vous êtes avocate générale. Pour vous, c'est important, ça, parce que effectivement, les parties civiles, elles sont là, elles attendent votre parole, vous portez l'accusation. Ça, je pense que c'est une douleur pour vous.
0: Alors, ça veut dire que quelque part, on n'a pas réussi. C'est pourquoi on est quand même investi des pouvoirs qui sont les nôtres. L'avocat général, elle représente la société, et c'est vrai qu'on le souhaite. Malheureusement, je crois que dans ce dossier, à la fois mes collègues de Saint-Pierre, mes collègues présidents de la Cour d'assises de première instance, mes collègues présidents, ma collègue présidente de la Cour d'assises deuxième instance, les jurés, ont vraiment tout fait pour tenter d'obtenir cette vérité qui reste toujours due à la victime. Je pense que si la famille de Julita Bénard avait eu une certitude, le deuil aurait été non pas moins lourd à porter hein, que les choses soient claires, mais en tout cas, ils auraient eu au minimum, et c'est la satisfaction qu'on leur devait et qu'on n'a pas pu leur donner, la satisfaction de savoir comment les choses s'étaient déroulées.
1: Eh oui, effectivement, vous exprimez parfaitement ce qui se passe parfois aux assises où tout est en place pour effectivement condamner une personne, mais la parole, la vérité ne s'exprime pas et ces familles restent dans un deuil épouvantable. Et c'est le cas dans cette affaire qui sort de l'ordinaire, évidemment, on peut le dire. Et la famille de Julita Bénard n'a pas eu la vérité. Maître Hélène Andriot, cette famille de Julita Bénard, vous la défendez. L'absence de corps, c'est une douleur aussi supplémentaire pour les proches.
2: Oui. Son père m'avait dit que le plus dur était de se recueillir sur un cercueil vide.
1: Un cercueil vide, effectivement, ça arrive dans ce genre d'affaires et c'est épouvantable. Cette affaire, je le disais, Maître Hélène Andriot, c'est très particulier quand même. Hein. C'est une affaire marquante.
2: Oui, bah de par sa particularité surtout, parce que c'est vrai que les gens la connaissaient, les gens ont effectué des recherches, et finalement ils apprennent qu'ils ont fait des recherches.

0: cherche pendant des semaines pour rien, en fait. Parce qu'elle n'a jamais été agressée. Parce qu'il n'y a pas, à la base, il y avait quand même une enquête ouverte pour agression, enlèvement. Enfin, on ne savait pas, en fait. Au début, les gendarmes croyaient la version donnée par Claudia. Hein, donc, c'est-à-dire que quelqu'un les a agressés. Et du coup, Julita a disparu. Est-ce qu'elle n'aurait pas été enlevée? Donc, en fait, les gens ont quand même cherché pendant des semaines la victime. Alors qu'en fait, il s'est avéré que depuis le départ, elle avait été poussée et était morte.
1: Et qu'elle était morte. Merci beaucoup, Fabienne Azzori et maître Hélène Andriot, d'avoir été tous les deux les invités de l'heure du crime. Merci à l'équipe de l'émission, rédactrice en chef Justine Vigneault, préparation Lisa Canales, Pauline Dessillon, réalisation Jonathan Griveaux.
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2: Bonne nuit et bonne écoute.
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5: Les incendies continuent de ravager le sud de la France. Les pompiers luttent encore contre les flammes cette nuit. Au Canet, en Roussillon, notamment près de Perpignan, où deux campings ont été brûlés et 3000 personnes évacuées. Dans l'Aude, également victime du plus gros incendie enregistré cette saison. Plus de 900 hectares sont partis en fumée depuis mercredi après-midi. Le feu qui a connu une grosse reprise dans la journée d'après les secours. Des incendies alors qu'une nouvelle vague de chaleur va déferler sur la France. Mais il n'y aura pas de vigilance rouge ce week-end, prévient Sébastien Lecornu. Le Premier ministre a présidé depuis Marseille une nouvelle cellule interministérielle de crise. Notez d'ailleurs l'invité de Céline Landreau sur RTL, c'est Julien Marion, directeur général de la sécurité civile. 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Dans l'actualité aussi, l'enquête qui progresse après la tentative d'assassinat à l'explosif qui a visé un homme d'affaires ukrainien lundi soir à Monaco. Le parquet général de la principauté annonce qu'un suspect a été identifié. Un mandat d'arrêt a été émis contre lui et il fait l'objet d'une notice rouge Interpol. Patrick Bruel visé par 3 nouvelles plaintes. 2 pour viol, 1 pour agression sexuelle sur mineur. C'est ce qu'indiquent les avocats des plaignantes. L'une d'elles dénonce des faits qui ne sont pas prescrits. Les conseils du chanteur déjà mis en examen pour viol et agression sexuelle répondent. Il répondra à ces accusations fausses dans le seul cadre pertinent et adapté. La justice, si elle est saisie de c'est fait. Top départ des grandes vacances ce vendredi soir. La grande bataille des prix à la pompe est relancée. Les supermarchés Leclerc et Intermarché annoncent une opération carburant à prix coûtant pour ce premier week-end de départ. Il y aura du monde sur les routes. Bison futé hisse le drapeau orange dans le sens des départs partout en France et même rouge en région parisienne et dans le quart nord-est. Ce sera orange dans le sens des retours sur le nord-ouest, vert partout ailleurs. Le foot, et il n'y aura pas eu de miracle pour l'Autriche éliminée au porte des huitièmes de finale de la Coupe du Monde par l'Espagne. Victoire de la Roja 3-0. Ce vendredi à 5h du matin, l'Algérie affronte la Suisse. À suivre également à 20h, Australie-Égypte. Rencontre à vivre en direct et en intégralité sur M6. La météo avec le retour d'un temps ensoleillé sur toute la France ou presque quelques nuages possibles sur les reliefs. Un peu plus de gris au sud de la Garonne. Les températures 12 à 25 degrés le matin. 21 à 25 sur le littoral de la Manche l'après-midi. 27 à 30 ailleurs. Jusqu'à 35 près de la Méditerranée. Les courses, c'est en nocturne à Cabourg, départ 20h15. Attention, le 2 est non partant. Dominique Cordier vous conseille de jouer le 8, le 6, le 3, le 9, le 16, le 13 et le 15. 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
8: Isabelle Mergo, vous allez être gentille avec le petit nouveau quand même. Oui, vous avez la bouche pleine, je vois bien. Mais,
9: comme tout... mais elle, on a l'habitude.
8: Vous avez toujours la bouche pleine, donc allez-y.
10: Oui, bien sûr. Que...
9: c'était un petit pain au raisin.
10: J'espère que c'est un comique drôle. Voilà.
8: Michel Bernier, vous acceptez le petit nouveau parmi vous, vous êtes assise.
10: Mais évidemment, il faut de la jeunesse, il faut que ce soit doux.
11: La jeunesse doit être douce.
10: Mais il faut qu'elle soit douce.
11: Ah, que quand elle est dure, c'est sympa aussi.
10: Ouais, mais ça commence par douce. Moi, j'aime bien quand ça commence par doux. Après, on voit.
12: Oui. Je serai jamais dur avec toi, Michel.
10: Merci. Voilà un beau compliment.
8: Il a bien compris le principe de l'émission. Voici une première citation pour Alain Sauvès, qui habite Marle, dans l'Aisne, qui a dit « Si les lentilles vous font péter, portez des lunettes.
13: » Jean-Yann.
9: Oh, c'est chic.
11: Pierre Dac.
8: Non.
10: Francis Blanche.
8: Non.
10: Il est mort.
8: Ah non, il est vivant. D'ailleurs, il revient nous voir la semaine prochaine.
9: C'est Bigard, Patrick non Sébastien.
8: Non.
10: Gérard Darmon.
8: Non, c'est vrai que ça lui ressemble pas. Encore que, on croit que.
9: Ah, Gueluc.
8: C'est Philippe Gueluc. Ah. Bonne réponse de Monsieur Beaugrand. Pour Julien Robin, qui habite Crépy en Valois. Petit conseil, monsieur Tramoni, même si vous devinez la réponse, ce n'est pas le moment de la donner. C'est un petit conseil que je vous donne.
10: Oh merde, attendez, laissez-moi avaler.
9: ça se passe beaucoup mieux, du coup.
8: Qui a dit, si vous êtes un jour traité de parvenu, tenez pour bien certain que vous serez arrivé.
10: Sainte-Claire Guitry. Voilà.
9: Oui, on dirait Chantal Latsou, mais c'est Sacha Guitry qui l'imite.
11: Là, toi, elle est contente pour une demi-heure.
10: Voilà. Il y a quelqu'un qui a le droit de le dire.
8: Pour Nadège Précoce, qui habite Vitrolles, qui a dit « Les Australiens, ce sont juste des Britanniques heureux.
13: Ah. » C'est un Britannique qui a dit cela.
8: Non, c'est un Américain qui a dit ça.
13: Américain. Un humoriste.
8: Un humoriste.
9: Un mec, monsieur qui faisait la télé.
13: Seinfeld.
8: Seinfeld, non.
9: Letterman.
8: Même s'il est né à New York, à Brooklyn d'ailleurs.
13: Woody Allen.
8: Woody Allen. Rock. Non, pas Chris Rock.
11: Il est mort.
8: Il est devenu acteur, scénariste, producteur, musicien, mais il a commencé comme humoriste.
9: Robin Williams.
8: Et d'ailleurs, il a 59 ans aujourd'hui.
10: Ah, oh là.
12: Eddie Murphy. Oh,
10: mais... Sacha Guitry. Son nom ne me revient pas.
9: Est-ce que tu peux nous le décrire physiquement?
10: Oui, il a joué dans des détectives aussi. Il faisait Watson, non?
8: Non, pas du tout.
9: Bon, c'est pas lui.
8: Non, il a joué dans Funny People, dans Big Daddy, dans Punch Drunk Love.
12: Voilà. Ah, c'est Steve Carell, non?
8: Non, pas Steve Carell.
13: Jim Carrey.
10: Jim Carrey?
8: Jim Carrey non plus.
9: Roger Carell.
8: Il était membre du Saturday Night Live.
9: Ah ben oui, oui.
8: Aux États-Unis.
9: Il y en a plein.
11: Est-ce qu'il est noir?
8: Ah non, non, il est blanc.
12: Il est juif, non? C'est Seth Rogen?
8: Il est juif, juif américain du quartier de Brooklyn.
9: Alors attendez, on va bien trouver un juif à New York quand même.
8: Ou c'est un juif ou c'est un PD à New York.
9: Voir les deux.
8: Pourquoi vous y croyez que j'y vais tous les ans? Et d'ailleurs, les deux sont pas incompatibles.
9: Mais exactement, bien sûr.
11: Est-ce qu'il a joué dans Lost in Translation?
8: Non, non, vous pensez à
12: Bill Murray.
8: Bill Murray. Mais
11: plus... Merci de me dire le nom, c'est que j'ai oublié.
9: Il est plus âgé, Bill Murray.
8: Les jeunes comme Monsieur Tramoni et moi sont là pour vous aider, Gérard.
12: Tout à fait.
9: Attends, c'est pas celui qui joue dans Mon beau-père et moi aussi, non?
12: Ben Stiller.
8: Non. C'est ça qui est terrible dans cette émission des grosses têtes. Quand je sors des noms un peu trop vieux, comme Aurélien Scholl, Alphonse Karr ou Alfred Capu, des gens effectivement. On n'entend plus parler, qui faisait le délice des grosses têtes à l'époque de Philippe Bouvard, et que j'essaie de rajeunir un peu en mettant quand même...
11: Mais mettez les Américains.
8: Ah bah oui. Oui, il n'y a pas que la France, monsieur Junior.
11: Eh bien, c'est dommage.
8: Ah, vous vous préparez pour 2027, vous. Hein.
9: Voire plus tôt.
8: Non, mais là, quand même, il s'agit d'un humoriste, acteur, producteur.
9: Oui.
8: Il a quand même été nommé 3 fois aux Grammy Awards.
11: C'est pas Mel Brooks, il est
8: non,
11: trop vieux.
8: Non, non, non. Il a remporté le prix Mark Twain de l'humour américain.
9: Le prix Mark Twain.
8: Ah oui, il a une barbe, si ça peut vous aider un peu.
9: Une grosse barbe.
12: Louis C.K.
8: Comment vous dites?
12: Louis C.K.
8: Ah, Louis C.K. Non, non, non, non, non.
9: Il a une
8: barbe. Non, ça, il est encore au lit avec Blanche Gardin. Non, il a fait des comédies.
9: C'est pas Steve Martin.
8: Non, il a fait des comédies potaches, vous voyez.
9: Bah oui, je vois bien.
8: Ah oui, oui.
9: Enfin, je vois pas, du coup.
10: Comédie potache. Genre Dumb and Dumber.
13: Marie et moi.
8: Qu'est-ce que vous dites, vous?
13: Marie à tout prix, c'est lui?
8: Ah non, pas Marie non. à tout prix.
10: Dumb and Dumber, c'est pas lui.
8: Dumb and Dumber, non.
9: Y a-t-il un pilote dans l'avion?
8: Non, non, non, non plus.
10: Il faut.
8: Funny People, je vous ai dit.
9: Ça, je l'ai pas vu, ça.
8: Jack et Julie, Crazy Dad, Copain pour toujours, Top 5.
12: C'est Bill Burr?
8: Non, non, non, Hôtel Transylvanie.
9: Oh là là. Ah, ça, c'est un dessin animé, il faisait une voix.
8: Happy Gilmore, Murder Mystery.
9: Ah, vous, avec cet accent, c'est.
8: Happy Halloween.
9: Happy Halloween, Happy Gilmore, Murder Mystery. Ok.
10: Eh, il y va tous les ans. Hein.
9: Je suis pas persuadé qu'il parle beaucoup. Hein.
8: Non, non. Si je vous racontais ce qui m'est arrivé, oh non mais je peux pas.
9: Si. Vous étiez à New York il y a 3 semaines. Alors qu'est-ce qui s'est passé?
8: On va donner 300 balles.
9: Mais si, il a dit qu'il était barbu.
8: Mme Précoce va toucher 300 euros.
9: Très bien.
13: Il était temps. Est-ce qu'il a un spectacle sur Netflix?
8: Sûrement, sûrement. Qu'est-ce que je pourrais vous donner d'autre? Des films encore?
9: Oui, si vous voulez.
12: Là, je vois sa tête là, mais j'ai pas son nom.
8: Big Daddy, Wedding Singer, Little Nicky, Happy Gilmore, Billy Madison.
11: J'ai rien vu.
8: Punch Drunk Love.
10: Aucun film j'ai vu.
8: Une nana au poil.
9: Oui. Ça c'est Michel, ça.
8: L'extravagant Mr. Deeds.
9: Qu'est-ce que c'est?
8: Non, on va donner 300 balles.
9: Bah oui,
8: et peut-être que quelqu'un dans la salle connaît mieux l'humour et le cinéma américain que vous.
11: Ouais, moi,
8: Monsieur Junio, là, quand même,
11: faut un peu sortir d'Harry Cole, mais...
8: faut sortir de Monsieur Batignolles, Monsieur Junio, quand même.
11: Là, c'est les noms. Alors, déjà, les noms français, j'ai du mal, mais américains.
8: Oh, on va donner 300 euros et puis voilà.
10: Ah,
11: voilà.
10: Ah, il y a quelqu'un.
8: Bravo, Mme Précoce. Et regardez les mains qui se lèvent dans le public.
10: Oui, mais ils sont jeunes, hein.
9: Alors, il y a un monsieur qui a levé la main en premier. Alors, bonjour, quel est votre prénom?
14: Bonjour, Pierrick.
9: Alors, Pierrick, votre réponse?
14: Je pensais à Adam Sandler.
8: Mais bien sûr, Adam Sandler.
9: Oui.
8: Bravo. Vous touchez 100 euros en plus.
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8: Je suis pas certain que vous connaissiez Nicolas-Claude Thériault, qui était un écrivain français, correspondant littéraire du roi de Prusse, ayant vécu, il faut le dire, chez nous au 18e siècle, et qui entretenait, on va dire, une correspondance avec Voltaire, son ami Voltaire. Ça vous dit quelque chose?
15: Oui, quand même, oui.
8: Voltaire.
12: Moi aussi. Donc, comme le boulevard.
9: Oui. J'espère que les Américains nous écoutent pas.
16: Hein. Ils connaissent pas Voltaire.
8: Toujours est-il que dans une lettre écrite à Monsieur Thériault, Nicolas-Claude Thériault, en 1760, Voltaire écrivit une célèbre phrase qu'on utilise encore régulièrement aujourd'hui. Quelle phrase devint célèbre, écrite par Voltaire à Monsieur Thériault dans cette lettre de 1760?
15: C'est trop dur,
16: c'est
15: ça,
16: facile. Je vous ai compris.
8: Non. Mais voyez, ça, par exemple, c'est vrai que je vous ai compris, c'est resté.
16: En forme de proverbe.
15: Alors, c'est une phrase.
8: C'est une forme de proverbe.
10: Ah, non, mais allô?
12: chacun son Voltaire.
8: Alors l'autre, elle me sort du Nabila, non?
16: Ben, c'est resté.
10: C'est resté aussi.
8: Mademoiselle Bédia.
15: C'est une phrase qui a trait à la religion?
8: Non, la religion, non.
15: C'est un mot d'esprit?
8: C'est une expression, un constat qu'on fait de temps en temps. Et d'ailleurs, ici, on pourrait utiliser cette phrase très régulièrement.
12: Ma pauvre Lucette. C'est le jeu, ma pauvre Lucette.
8: Je vois bien Voltaire écrire à Nicolas-Claude Thériault, c'est le jeu, ma pauvre Lucette.
15: Rira bien qui rira le dernier.
8: Pardon.
15: Rira bien qui rira le dernier.
8: Ça c'est joli, mais ce serait pas plutôt La Fontaine.
15: Oui, si.
9: En voiture Simone.
8: En voiture Simone, non.
12: C'est pas pour dire, mon slicaille sévère.
8: Non, non, c'est un constat qu'on fait de temps en temps.
12: Ah, tempête en novembre, temps chiant en décembre.
15: C'est quelque chose qui a trait à la météorologie.
8: Monsieur Boulet, vous sortez trop avec Monsieur Perroni.
10: Baisse ta culotte, c'est moi qui pilote.
16: Qui a bu boira.
8: Non plus.
12: Est-ce que ça trait un jugement qu'on porte sur des gens?
8: Oui, absolument. Sur soi-même et sur quelqu'un d'autre.
16: Il n'est pas si con qu'il en a l'air.
8: Non, mais c'est pas si loin.
12: Asinus fricat.
8: Ce qui veut dire
12: Les ânes fréquentent les ânes.
8: Ah, on se rapproche.
16: On est toujours le con d'un autre.
8: Non, on brûlait.
16: Il n'y a pas qu'un âne qui s'appelle Martin.
8: Non, on brûlait.
12: L'âne des ânes pour les siècles des siècles.
8: Non, mais oubliez les ânes, vous.
17: Bah ouais, mais bon.
8: Il n'y a pas de bourriquet dans la ville.
15: On est toujours le son de quelqu'un.
8: Non. Rappelez ce que vous avez dit.
13: Asinus, Asinus, les ânes fréquentent les ânes.
10: Dis-moi à qui tu traînes, je te dirai qui tu es.
8: Non, on est tout près.
16: L'habit ne fait pas le moine.
8: Non, mais on est tout près.
10: La djinn la balle fait pas le barbu.
8: Oh, Mela.
13: Oui.
8: Elle est drôle, cette petite Mela,
13: mais oui,
8: quand même.
13: Mais
8: pas
13: oui.
8: Va falloir qu'on aille vous voir en spectacle.
10: Non, vous embêtez pas, c'est complet.
15: On est tout prêt avec ça.
13: La ville fait pas le moine.
15: Ouais. Non.
13: C'est devenu une expression courante.
8: Non. Vous avez dit quelque chose qui était très près.
13: Oui.
8: Logérias.
13: Mais c'est pas je cherche.
15: Donc les ânes frottent les ânes.
8: Voilà.
18: Ah, il faut du foin à hauteur de tous les museaux.
8: Ouf.
19: Mais d'où il sort ça?
8: Mais d'où ça sort ça?
19: Putain, mais alors.
18: Ben oui, je suis gêné. Voilà.
16: Je t'échange ma carotte.
20: Ah, l'amour est dans le pré, hein.
16: J'échange ma carotte quand on t'en allait.
15: C'est quelque chose d'assez court, alors, comme phrase.
8: C'est une expression qui s'est perpétuée. Oui, c'est en cinq mots. Une phrase de cinq mots qu'on utilise encore aujourd'hui. Oui.
16: Faites du bien à mon âne, il te fera des crottes.
18: Fais plaisir à ton chien, être mort.
8: Non, non, vous étiez tout près.
16: Un pour tous, tous pour un.
8: Non.
10: Pierre qui roule ne masse pas mousse.
8: Vous avez dit, monsieur Logéria.
13: Qui se ressemble, ça sent.
8: Alors, qui se ressemble, ça semble. Ça, c'est plutôt bien, vous voyez.
16: Oui. Mais... ça dirait une... on dirait une soirée de Stevie.
8: Mais c'est pas ce qu'a écrit Voltaire, et c'est pourtant tout près de ça. Ah, tout Dieu. Près. Vous êtes tout près.
16: Ah, tous les sosies sont de Lyon.
8: Oh non. Oh, j'ai honte.
16: Ah oui, qui se ressemble, ça semble.
18: Oh non, on n'a pas eu le gong.
8: Encore 300 euros qui s'en vont, ah, écoutez. Encore. Ah si, vous avez eu les deux gongs.
16: C'est la faute à Voltaire.
13: Une belle tête de gong, oui.
8: Les grands esprits se rencontrent.
18: C'était tout près.
15: Bah c'est pas ici ce matin.
8: Ah non, ça, ils sont pas venus aujourd'hui.
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8: Pour Aurélie Pan, Madame Pan habite Saint-Soul en Charente-Maritime et la question concerne l'échelle de Fujita. Mais que mesure l'échelle de Fujita?
22: La longueur du pinceau japonais?
8: Non, pas du tout.
16: Ah, c'est un
8: code. Quelle culture, Christine. Mais non, Monsieur Fujita, celui-là en tout cas n'est pas peintre.
13: Ah, est-ce que c'est lié à un phénomène climatique?
8: Alors un phénomène climatique, oui, on peut dire oui. Oui, ah. Oui. Monsieur Ted Fujita, c'est son nom, hein, de l'Université de Chicago, a inventé un système qui classe ce phénomène climatique.
13: Les cyclones?
8: Les cyclones, pas
13: les
8: tout
13: ouragans,
8: à fait.
13: Les ouragans,
10: les tonnerres.
8: Alors, on est tout près.
13: Les tornades.
8: Les tornades. Tornades. Bonne réponse collective.
16: D'Esteban.
8: Les tornades, effectivement, et on les classe désormais, d'ailleurs, avec l'initiale de son nom, hein, monsieur Fujita. Ouais. Vous pouvez avoir une tornade F0, ce qui veut dire que ça a soufflé, mais vous pouvez sortir de chez vous.
13: Un bébé tornade.
8: C'est pas bien méchant. Une tornade F5, en revanche, là, c'est un cauchemar. Les vents vont dépasser 320 km/h. Et savez-vous quel est l'état des États-Unis où il y a le plus de grosses tornades?
13: L'Oklahoma.
8: Comment vous savez ça?
13: Ah ben, je sais que c'est dans le centre des États-Unis.
8: C'est c'est l'Oklahoma. Bonne réponse de Christophe Beaugrand.
13: On voit des vaches qui s'envolent parfois.
8: Et c'est pas vrai.
13: Je vous assure, c'est horrible.
22: Ben j'irai pas.
15: Et il paraît aussi que c'est l'endroit où il y a le plus de bovins et d'homosexuels.
22: Mais pourquoi tu dis ça, Christophe?
15: Ça n'a rien à voir, mais j'entendais quelqu'un qui disait ça.
16: Mais t'es sûr qu'il y a beaucoup d'homosexuels dans l'Oklahoma?
15: Oui, oui.
23: Eh ben d'ailleurs, ils vont faire l'amour et dans le pré pour les homos.
15: C'est vrai.
8: Peut-être.
16: À vérifier.
8: On ira
16: sur les vaches, je pense, mais
23: on ira voir.
16: Oui. On va vérifier ça.
8: En coup de vent. Pour monsieur Dali, qui habite Pierre à Dali, on reste aux États-Unis, puisque là-bas, monsieur Charles Francis Bruch a été le premier, en 1888, le premier à construire quelque chose qui fait florès, hein, depuis. On est effectivement dans l'Ohio et ça a surpris quand il a effectivement monté, construit une tour de 17 mètres de haut, mais qu'est-ce qu'on pouvait voir sur cette tour et qu'est-ce qu'il a quasiment inventé puisqu'il est le premier à avoir ainsi démontré que ça pouvait être utile un jour.
13: Une éolienne ?
8: Une éolienne ! Encore une bonne réponse.
16: Voilà, bravo. Oh. Oui.
8: Eh oui, il a mis 144 pales en bois de cèdre qui tournaient avec le vent pour produire de l'électricité. Tout ça dans son champ, là-bas dans l'Ohio. Monsieur Charles Francis Brush.
16: Il paraît qu'il y a beaucoup de vaches et d'homosexuels dans l'Ohio.
8: Oui, mais ils viennent de l'Oklahoma
16: à cause des tornades.
8: Eh ben, écoutez, parfait. Bravo, Beaugrand. Vous connaissez bien les États-Unis.
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8: Si vous pratiquez la croule, que faites-vous ? De quoi s'agit-il ?
1: La croule, c'est quand tu nages, tu crolles, mais tu coules. Donc tu croules.
23: Est-ce que c'est construire quelque chose, une tour avec des grosses pierres et puis tout s'écroule ?
8: Alors écoutez Ariel, moi je connais la définition de la croule. Tout ce que je peux vous dire, c'est que si on pratiquait la croule, vous auriez intérêt à vous planquer toutes les deux là-bas.
23: Ah bon ?
17: C'est pour les hommes ?
23: Ah, ça veut dire qu'on tue les idiotes ?
8: Bonne réponse de Valérie Mérès.
17: C'est un terme de chasse.
8: C'est chasse à quoi ?
17: C'est à la bécasse, j'imagine.
8: Excellente réponse.
17: Ah oui, c'est vrai. Et c'est imiter le cri de la bécasse pour essayer de la chasser. Exact. Et vous savez quel est le cri de la
23: non.
17: bécasse ?
23: Pizza, pizza, pizza.
8: La croule, c'est la chasse par piégeage ou au fusil.
23: Ah, c'est horrible, avec de la glu.
8: Et voilà. Bon. Autant des amours de la bécasse. Hein. Oh, oui, oui. Effectivement, on chasse la bécasse, on pratique la croule. C'est la définition exacte. Chasse à la bécasse à l'époque de l'accouplement, à la tombée de la nuit, en plus.
23: Eh bien, ça devrait être interdit.
1: Avec de la glu, tu as dit, de la glu, quoi, de la glu.
23: La glu, c'est de la colle.
1: Mais non, ça enlève des tas de la colle.
17: Non,
20: certains oiseaux,
17: il me reste bleu. Oui. Ah. Mettre de la glu sur les branches.
23: Oui.
17: L'oiseau
1: mais
17: se
1: non.
17: pose.
23: Oui.
17: Ah non, c'est dégueulasse.
23: C'est une horreur.
1: Ah, putain,
17: alors, mais alors, comment appelle-t-on le mâle de la bécasse?
23: Le
8: philosophe.
20: Oula, oulala.
23: Le chat.
8: Le chat. Pardon, Ariel. Alors là, vous savez, c'est vraiment pour faire un mot.
17: Oui,
8: parce
17: vraiment.
8: Que, vraiment, j'aime beaucoup votre mari.
17: Absolument.
8: Et vous aussi.
23: Non,
8: évidemment.
23: Mais écoutez, moi, au moins, je ne mangerai jamais de la bécasse.
8: Bah non, hein. Bah non, évidemment.
23: Et j'incite les Français à ne pas en manger.
8: Alors on
23: manger
8: part...
23: de la non. poule au pot.
17: Oh là là.
23: Bon. On va pas manger nos sœurs.
20: Débranchez, là.
8: Alors, on part au Maroc, maintenant, pour monsieur Rico, Nicolas Rico, qui habite la Madeleine. C'est dans le Nord. Et c'est dans le journal La Croix, que j'ai trouvé cette information. Désormais, au Maroc, eh bien, ce sera fermé les lundis, mardis et mercredis. De quoi
23: oui, je sais ce que c'est. Ce sont les hammams. Et c'est pour, comme il y a malheureusement les changements climatiques, le Maroc est devenu beaucoup plus sec, il n'y a pas assez de pluie, il y a des problèmes d'eau, et donc, pour diminuer la consommation d'eau, on ferme les hammams.
8: Eh bien voilà qui va nous permettre de retirer tout ce qu'on vient de dire, parce que c'est une excellente réponse d'Ariel Dombal.
23: Voilà.
17: C'est vrai quoi, il faut garder de l'eau pour arroser les terrains de golf.
8: Le hammam, en tout cas, effectivement, qui est une tradition, évidemment, au Maroc. Je peux vous dire qu'ils protestent là-bas au Maroc, hein, parce que c'est évidemment tout un secteur économique important aussi, les hammams, qui se voient obligés de fermer pendant 3 jours. Donc, vous me direz, on peut continuer à y aller le week-end. Alors, ce sont les femmes qui utilisent le plus d'eau que les hommes dans le hammam.
17: Ah bon ?
8: 140 litres pour un homme, 250 litres pour une femme, d'après le ministère de l'Équipement. Un hammam féminin équivaudrait à la consommation hebdomadaire de 8 familles dans les villages reculés du Haut Atlas. Voilà pourquoi on a décidé en cette période de sécheresse de faire fermer les propriétaires et exploitants, leur faire fermer leur hammam. Monsieur Adil Rami, vous êtes un habitué des hammams ?
1: Après le sport, oui, j'y vais.
8: Ah, alors quelle adresse ?
1: Alors moi...
17: Mais expliquez-moi pourquoi la consommation d'eau est-elle si importante ? Parce que on peut, c'est l'eau est perdue quand elle a été vaporisée.
8: Bonne question à Ariel Dombal.
23: Non, mais
8: la spécialiste de la pizza
23: non,
8: et du hammam.
23: Non, c'est pas ça. Mais
1: soyez bref, s'il vous plaît, c'est long parfois.
23: Il y a une vraie ritualité, le hammam, et en effet, et c'est un endroit de socialisation. Les femmes vont au hammam, c'est pas mixte, c'est jamais mixte.
2: et c'est une purification.
23: Bah
2: donc,
23: oui, parce qu'on te frotte avec du voilà. savon noir, donc, ah oui. donc ça fait, ça exfolie les, voilà. Les mauvaises peaux.
8: Oui.
23: Et après, on t'envoie des seaux dans la gueule voilà. pour te.
2: Donc.
23: Et quelquefois, alors, quelquefois, c'est fait avec douceur, et quelquefois, il y en a, elle t'envoie les seaux, et oui. je te balance.
17: Est-ce que tu ne confonds pas, si c'est avec de l'eau froide, tu confonds avec l'institut psychiatrique. C'est la douche froide.
8: Si vous êtes dans Hammam avec Marcela Yacoub, c'est que vous êtes dans un asile.
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3: Quel animal souffre de priapisme? C'est une question pour Anthony Gorgi qui habite Levallois-Perret.
4: L'être humain.
3: Ah non. Il faut rappeler évidemment ce qu'est le priapisme.
5: C'est le.
6: Il y a une érection permanente.
4: Permanente.
3: Une érection
7: c'est
3: permanente.
7: Le lion,
3: non.
7: Le protel,
3: non plus.
5: Le gorille.
7: La hyène.
5: Le gorille,
3: non.
4: C'est des mammifères obligatoires.
3: Ce ne sont pas des mammifères.
4: Ils vivent dans la mer.
6: Est-ce que c'est un poisson?
3: Ils ne vivent pas dans la mer.
7: Un oiseau, non.
4: C'est les moustiques, la mouche.
3: On se rapproche, monsieur.
6: Un reptile.
3: Alors, on se rapproche.
7: Une salamandre?
3: Salamandre,
7: une grenouille, un crapaud. Ah,
3: bah, plus gros.
5: Un lézard.
3: Plus gros.
4: Une iguane.
3: Plus gros.
4: Un crocodile.
3: Et oui,
4: un alligator.
3: Un alligator. Bonne réponse de Karina Marimont. Qui enfin a trouvé sa spécialité.
4: Ah, voilà, c'est ça. L'érection permanente. Faites-moi.
3: Non, parce qu'il faut savoir que tout à l'heure, pendant les pubs, Mademoiselle Marimont nous dit, moi, je suis emmerdé, je n'ai pas de spécialité. Lui, là, c'est la musique. L'autre, c'est les conneries. Là-bas, c'est la peinture. Mergo, c'est Sacha Guitry. Marcella Yacoub, c'est, on n'a pas encore trouvé, mais on trouvera. La littérature, on va dire.
5: Ma fille, c'est l'érection.
3: Et vous, Karina Marimont, vous avez trouvé enfin, c'est le priapisme. L'érection permanente.
6: Cochonne.
3: Vous ne saviez pas
7: non,
3: que l'alligator avait une érection permanente? Eh ben oui, l'alligator a une érection
4: permanente.
3: Mais il en fait quoi? Il fait ce qu'il peut avec. C'est pas marrant, hein, vous savez, moi j'en sais quelque chose.
4: Mais ça s'adopte un alligator, ça m'intéresse, moi.
5: Non mais c'est vrai que c'est pas marrant.
3: Ah.
5: Les gens font toujours la remarque, en croyant se moquer des grands dieux grecs qu'on voit dans les sculptures. Ils disent, tiens, pourquoi il a une petite bite? Alors que c'est un type super beau. Enfin, vous voyez, tous les dieux grecs qu'on voit dans la sculpture, dans les musées, tout ça, ils ont tous une petite bite. Pourquoi? Parce que c'est plus viril. Pourquoi c'est plus viril? Parce que la bite t'empêche de maîtriser ton propre corps. Tu es soumis à ta bite. Alors que quand elle est toute petite, ça veut dire que ton corps et ton esprit dominent le monde.
7: Et t'as dans la main.
3: Vous dites ça parce que ça vous arrange bien.
4: Oui, c'est ça. Ça veut dire que c'est le genre d'excuse.
3: En tout cas, les alligators ont effectivement constamment leur pénis en érection.
4: Mais en fait, ils ne peuvent pas pénétrer une alligator féminine.
3: Non, mais en fait,
4: féminine.
3: Ce qui se passe, c'est que le pénis est toujours en érection. Il jaillit de l'intérieur du corps quand il en a besoin.
4: Il ne s'accouple pas avec
7: non, les femmes. Il envoie sa bite en chronopost, ça lui renvoie.
4: Non, il ne féconde pas un œuf.
3: Il voit une femelle. Qu'est-ce qu'il fait l'alligator? D'abord, il l'accoste. Après... il dit, quel est votre prénom? Elle dit Odile. Ah, il crocodile, et boum! Pour Gabriela Lopez, qui habite dans l'Aude, pouvez-vous me dire quel animal piaule? Du verbe piauler, bien sûr.
8: La poule? Non, la souris.
7: C'est un oiseau?
3: Alors, ce n'est pas un oiseau qui piaule.
7: C'est un mammifère?
3: Un mammifère, oui, oui.
7: Il y en a en France?
3: Ah, en France, je suis pas certain.
8: Le kangourou?
7: C'est la famille des singes?
3: Des singes, non, pas du tout.
4: C'est l'autruche?
3: L'autruche, non.
6: C'est pas un zèbre?
3: Un zèbre, non.
7: Ça se mange?
3: Ça ne se mange, tout se mange, mais non, on m'a jamais
8: présenté. La girafe?
3: La girafe, non.
7: Et on a en Afrique?
3: En Afrique, oui, bien sûr.
6: L'hippopotame.
3: L'hippopotame, non.
8: C'est
7: plus gros qu'un chien.
3: Il y en a en Afrique, il y en a aussi en Inde, il y en a, on va dire, dans le sud de l'Europe.
4: Et les tigres.
3: Il y en a des dorés, il y en a un flanc rayé, il y en a des striés, il y en a...
5: Un pan.
3: Pardon.
5: Pan.
3: Un pan, non.
7: Un mammifère, non. Un chacal.
3: Un chacal. Bonne réponse.
7: Ouais.
3: De Laurent Baffy. Le chacal piaule. Une question pour Marilyn Quintin qui habite dans le Val d'Oise. Peut-être connaissez-vous l'échelle de Mohs. Et j'aimerais d'ailleurs que vous me disiez à quoi correspond le 1. Je vais vous aider parce que c'est une échelle de minéralogiste. Mohs, Friedrich Mohs, était un minéralogiste et il a établi une échelle. On appelle ça l'échelle de Mohs, les 10 minéraux. Alors, j'aimerais que vous me donniez le numéro 1 de l'échelle.
9: Le diamant.
3: Et le 10e échelon. Alors non, c'est dans l'autre sens, mais bravo. Le plus dur, c'est le diamant. C'est la moitié de la réponse.
9: Et l'or?
3: Non.
8: Mais le tout premier, c'est le gravier?
3: Alors, pas le gravier.
9: Le plus mou, vous voulez dire.
5: Le fer blanc.
3: Effectivement, vous avez le diamant, c'est
9: la craie.
3: Plus dur. Vous avez le
5: cuivre.
3: Entre-temps, vous avez le topaz.
6: Le calcaire.
3: Le quartz. Le calcaire.
5: Là, c'est le silex.
3: Non, c'est encore plus, mais encore plus friable que ça.
5: La pierre de lave.
3: Non.
9: La
3: pierre
9: ponce.
3: Et d'ailleurs, on regrette tous cette époque.
5: L'éponge.
4: Parce les chewing-gum.
3: On a tous aimé ça, évidemment.
8: Ah, on a tous aimé ça.
3: Ah oui, oui, oui.
5: Le malabar.
3: C'est le 1 sur l'échelle de Mohs. Ce minéral est
8: l'éponge.
3: En dureté, hein. C'est la dureté qu'on mesure, hein.
8: Oui.
3: Donc c'est le plus mou, si vous voulez.
8: L'éponge.
3: Le plus friable.
8: Dit...
3: Oui, bah, il dit l'éponge.
5: Mais j'ai dit l'éponge.
3: Mais oui, il a dit l'éponge.
8: Ah,
9: c'est pas
8: non,
9: un minéral.
8: Ah,
5: c'est deux fois faux.
9: Un animal.
4: La boue.
3: La boue, non. La boue, non.
6: La boue.
9: Et nous, on a aimé ça.
3: Ah, on
4: c'est,
3: a...
4: c'est encore plus mou que la moue.
3: On est tous passés par là.
9: On est tous passés par là.
3: Le coton. Non, bah, le coton n'est pas un minéral.
8: Bah oui, mais j'aimais ça, moi, quand j'étais petit. Voilà. Ah, je cherche ce que j'aimais.
3: Mais vous n'êtes pas loin. Pensez à votre maman qui est là.
4: Le placenta.
3: Le placenta, non, quand même pas.
6: La pierre ponce.
3: La pierre ponce. Oh, bah oui, c'est mou, la pierre ponce.
6: Mais non.
4: Le talc.
3: Comment?
4: Le talc.
3: Le talc. Excellente réponse de Carina Marimont.
5: Alors là. Ah oui, le talc, c'est un minéral.
3: Oui. Le talc, et c'est oui. Un minéral, c'est le premier des minéraux dans l'échelle de Mohs. Vous avez le talc, ensuite le gypse, ensuite le calcite.
5: La poudre de talc, peut-être.
3: Oui, friable, sous l'ongle, le talc.
6: Pierre, ouais.
3: Et après, vous avez le quartz, le topaz, le corindon, et ça se termine par le diamant. Voici de 1 à 10 les minéraux de l'échelle de Mohs. Et on a tous aimé être talqués, vous voyez.
5: Bien sûr.
4: Mais on aime encore.
5: Bien sûr.
8: On se rappelle pas, moi, tu me rappelles pas.
3: Ah, si, moi, je me rappelle.
9: Oui, mais vous, c'était il y a deux jours.
3: Vraiment, vous êtes bon du talc au talc.
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3: Une question pour Cindy David, qui habite Torigny-sur-Vire, c'est dans la Manche. Si vous allez au 52 rue Beauregard, dans le 2e arrondissement de Paris, il y a une plaque qui rend mémoire au baron de Batz. Mais pour quelle raison? Qu'a fait le baron de Batz aux deux rues Beauregard?
11: Il a arrêté un pénalty contre le Brésil?
5: Il a fait ça au...
11: Il a sauvé la vie de quelqu'un.
3: Vous vous rappelez de Joël Batz, c'est ça?
11: Oui, Joël Batz.
3: Ah non, mais là, ça s'écrit B-A-T-Z.
11: Ah, comme
5: il a fait ça aux deux rues de Beauregard ou il l'a fait ailleurs?
3: Non, aux deux rues Beauregard.
9: Il a tué quelqu'un ou il a sauvé quelqu'un?
3: Alors, il a sauvé personne, mais...
5: C'est le gaz de ville?
3: Mais il a essayé.
12: Alors c'était au 18e siècle?
3: Oui, madame.
5: Il a empêché quelqu'un de se jeter.
9: Il a empêché un attentat.
3: Un attentat, non.
9: Il a voulu bloquer Charlotte Corday?
3: Non plus. Non.
12: C'était pendant la Révolution française?
3: Oui, on peut le dire.
11: Est-ce qu'il a caché quelqu'un?
3: Non, il n'a caché personne.
9: Il a voulu tuer quelqu'un?
3: Non plus.
9: Est-ce qu'il a sauvé
12: Il était le logeur de Napoléon Bonaparte?
3: Non plus.
11: C'est le premier mec qui s'est fait arnaquer.
5: Il a tué le docteur Guillotin?
3: Non.
9: Il a voulu protéger la reine?
3: Non.
9: Il a caché André Chénier?
3: On se rapproche.
9: Le roi? Il a voulu protéger le roi.
3: Alors, c'est-à-dire, précisément?
9: Il s'est mis en travers pour prendre le coup.
3: Quel coup?
9: Quelqu'un est attaqué, lui se met en travers, il prend le coup, il devient héros.
12: Ah, si c'était le coup de la guillotine,
11: Il voulait remplacer Louis XVI?
9: Il a prétendu être Louis XVI pour le sauver.
3: Non.
12: Il s'est pas caché là-bas, le roi?
3: Pardon?
12: Le roi s'est caché là-bas?
3: Non plus.
5: Il a crié vive le roi?
3: Non.
11: Il a organisé la fuite de Varennes?
3: Non, mais écoutez, là, je suis désespéré.
5: Ah,
3: hein.
5: Oui,
11: c'est le premier mec qui s'est fait arnaquer par Platon.
9: Il a voulu tuer Samson, le bourreau?
3: Non.
12: Il était...
9: Véronique, la chanteuse.
12: Est-ce qu'il a hébergé quelqu'un?
9: Oh, j'ai pas la main aujourd'hui. Vaut mieux en rire.
12: Est-ce qu'il a hébergé quelqu'un dans cette dans
3: non,
12: ce 52
3: écoutez,
12: rue
3: Beauregard? Non, vous étiez tout près.
11: C'était le bourreau Louis XVI?
3: Non.
12: Ah. Il a fait alors, un ça a un rapport avec Louis XVI?
3: Oui.
5: Il a fait un signe à quelqu'un.
9: C'est un rapport alors, avec l'exécution de Louis XVI?
3: Oui.
12: C'est le médecin qui a accompagné Louis XVI à l'échafaud?
3: Non.
9: C'est lui qui a soulevé la tête?
3: Non.
12: C'est celui qui a coupé les cheveux de Louis XVI?
13: Non, c'est là qu'on lui a enlevé les organes.
9: C'est lui qui a marché sur le pied de Louis XVI?
3: Pardon.
13: C'est là qu'on lui a enlevé tous ses organes, etc. et qu'on a pris son cœur pour l'embaumer?
3: On a enlevé les organes de Louis XVI?
9: Et après la décapitation.
12: C'est lui qui a enterré Louis XVI?
3: Non!
5: Il conduisait le chariot sur lequel était Louis XVI?
3: Non, mais je vous ai aidé, je vous ai dit qu'il n'avait pas réussi à faire ce qu'il voulait faire.
9: Il voulait sauver Louis XVI.
12: Il voulait le faire échapper.
3: Donc.
9: Il y avait deux prisonniers dans la cellule de Louis XVI.
3: Oh, je refais rire! Oh! Miracle!
12: Il a fait, il avait préparé une charrette.
3: On tient à remercier la famille Baffy d'être venue aujourd'hui.
9: Regardez mon petit dernier.
3: Alors qu'est-ce qu'il a fait aux deux rues du Beauregard, le baron de Batz?
12: Je me mis une charrette pour faire échapper Louis XVI qu'il avait mis dans
14: il a bloqué le convoi qui allait à l'échafaud.
15: Il a fait une barricade. Donc,
3: il a tenté
5: d'évader le roi.
14: Sur la charrette. Allez le chercher.
3: Sur le chemin de l'échafaud, il a tenté de. Bah oui, mais il faut le dire.
5: Écoutez, on l'a dit là quand même.
11: On l'a dit pour.
12: Et qu'est-ce qui lui est arrivé à ce baron de Batz? Il a survécu à cette affaire? Dites-nous tout, Laurent.
3: Je suis déprimé.
15: Il a été tabassé, fait de l'humour.
12: On vous aime, Laurent.
3: C'était un royaliste qui a tenté de faire évader Louis XVI sur le chemin de l'échafaud. Mais cette histoire, effectivement, n'a pas abouti. Il n'a pas réussi. La preuve, hein, on connaît la suite. Il n'a pas réussi à faire évader Louis XVI. Et ça s'est passé au 52 rue du Beauregard. Il y a même une plaque. Allez-y, vous pourrez vérifier.
12: Oh, bon, non.
3: Ici, le baron de Batz et ses amis tentèrent de faire évader Louis XVI.
15: Et finalement, il est mort comment, là, alors?
3: Au matin du 21 janvier 1793. C'était pourtant simple.
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3: C'est sûr que tu vas faire plaisir à monsieur Janssen, mais à vous aussi, monsieur Buccella. Vous allez, les deux grands scientifiques, être en
14: phase. Ah, oui. Être je suis content parce qu'on est en phase.
3: Oui,
14: en
3: bah phase. Oui,
14: je comprends tout ce que tu dis.
3: Merci. Si vous êtes à bord d'un avion en plein vol.
14: Mais on vole.
3: Quelle expérience pouvez-vous tenter avec une lampe de poche à l'arrière de la cabine?
17: Ah, on peut essayer de comprendre la dilatation ou la contraction du temps. Le fait que le temps s'écoule plus lentement. Alors, dans l'avion.
14: Moi aussi j'ai une réponse, on peut voir dans le noir.
3: Alors expliquez le coup de la lampe de poche à l'arrière de l'avion.
17: C'est tourcivieux, hein, comme on dit en Belgique. Donc, imaginez.
3: Comment on dit en Belgique?
17: Tourcivieux. Ça veut dire tortueux. Tortueux. Ah
3: oui, d'accord. Ouais. Dites tortueux, alors faites pas chier.
14: Oui, parce que déjà, on doit comprendre la physique, comprendre la chimie, si maintenant faut comprendre le belge. Tu sais, tout le monde ne se comprend pas comme moi.
17: Alors, donc l'idée, c'est que vous êtes dans l'avion, vous allumez la lampe de poche.
3: Oui, d'accord.
17: C'est une expérience de pensée qu'avait faite le grand Albert Einstein.
14: Moi aussi, je l'ai fait à bord.
17: C'est pas une expérience de pensée à la con, entre guillemets. Donc vous allumez la lampe de poche.
3: Einstein, lui-même, à bord d'un avion à allumer une lampe
17: de poche. Non, c'est une expérience de pensée. Il a fait l'expérience dans sa tête, exactement comme on l'a fait maintenant.
14: Il était dans l'avion.
11: Il y a un avion dans sa tête.
17: Oui, il pouvait imaginer des choses. Projet, oui.
14: C'est ça les génies. Vous pouvez pas comprendre.
18: Mais des avions existent.
3: Bon alors, on est à l'arrière de l'avion avec une lampe de poche. Bon.
17: Alors, il imagine qu'on mesure, entre guillemets, la vitesse de la lumière, ou le temps de trajet, si vous voulez, que va accomplir le rayon lumineux depuis la lampe de poche jusqu'à l'avant de l'appareil.
3: D'accord.
17: Et puis, il dit, j'imagine une personne au sol. Et cette personne au sol fait la même mesure. Ah, donc, la lampe de poche s'allume et on mesure le temps que la lumière arrive à l'avant de l'appareil. Sauf que, bien sûr, l'avion s'est déplacé.
3: Entre-temps.
17: Donc, pour la personne au sol, le trajet de la lampe de poche est beaucoup plus grand. Mais vu que la vitesse de la lumière est la même, cela signifie que le temps qui s'est écoulé dans l'avion est beaucoup plus petit.
14: C'est ce que je disais, ça éclaire.
11: Moi, ça ne m'a rien éclairé du tout. Hein.
14: Moi, j'ai compris.
18: Et si tu mets un podium dans l'avion, est-ce que la fille, elle défile plus vite?
17: Oui. Si vous voulez, l'idée, c'est que le temps de trajet vu par l'observateur au sol, le trajet est plus long parce que l'avion s'est déplacé.
3: Le temps s'écoule plus lentement
17: dans un avion.
3: Dans un avion.
17: Qu'au sol.
3: Ça veut dire que, monsieur Janssen, combien de temps vous avez été dans des avions?
14: 20 ans.
3: Pendant 20 ans.
14: C'est 9732 heures de vol. Tu veux dire que ça fait 18 000 dans ta tête?
17: Ça fait quelques nanosecondes, peut-être même une dizaine de nanosecondes que vous avez gagné par rapport à votre autre vous qui n'aurait pas passé ce temps-là.
14: Ben voilà. Oui, mon autre moi.
18: Alors,
11: normalement, il devrait se faire plus jeune que son âge.
14: C'est ce que je fais.
18: T'aurais pu économiser tellement. Quelle est la vitesse de la lumière?
14: La vitesse 30 mètres par seconde. C'est le son.
17: C'est 300 000 km par seconde.
14: 3 fois 10 puissance 8.
18: Par seconde.
17: En mètres par seconde.
3: Oui, comment vous savez ça, vous, Caroline?
14: J'ai pris des cours de physique et de chimie à l'école.
17: Et c'est la vitesse indépassable. La relativité dit une seule chose, c'est que la vitesse de la lumière est la vitesse la plus grande qui existe dans l'univers. Et il n'y a rien qui peut aller plus vite que la lumière.
14: C'est fascinant. C'est comme quand t'es petit et que tu remarques
19: que tu vois un éclair avant d'en entendre
20: oui,
19: le bruit.
20: Exactement.
19: C'est le principe de physique parce que tu apprends que la vitesse du son et la vitesse de la lumière étant différentes.
3: Vous, c'est le temps de voir un éclair et de l'avoir bouffé.
21: Et Caroline, est-ce que c'est vrai qu'il faut que tu comptes le nombre de secondes pour savoir quand, quand la
18: capsule
21: va tomber? Par exemple, si on compte 9 secondes, que c'est 9 kilomètres?
20: Non. Non, alors il faut multiplier par 340 mètres. Okay. Donc par un tiers de kilomètre. Donc en gros, une seconde, c'est un tiers de kilomètre. Un donc si effectivement vous comptez 9 secondes, vous êtes à 3 kilomètres de l'épicentre de l'orage.
19: C'est pour ça qu'à Bercy, quand t'écoutes le chanteur, ceux qui sont au fond écoutent le son en décalé.
3: Absolument, vous avez raison, dans les grandes salles de spectacle.
19: Mais
3: ce qui n'a...
19: Il n'y a pas que de la beauté ici.
20: Mais non, c'est impressionnant.
3: Une question pour Mademoiselle Dombal que j'ai vue à l'affiche d'un spectacle ou un musée immersif sur La Fontaine. Car je crois que vous avez été choisie, chère Ariel, pour jouer le loup, c'est bien ça ?
18: Voilà, c'est ça.
3: Vous connaissez donc toutes les fables de La Fontaine par cœur ?
18: Mais je les aime, je les connais pas toutes.
3: Alors, le loup et l'agneau, ça vous dit quelque chose tout de même ?
18: Oui.
3: Quelle est la première phrase du loup et l'agneau ?
18: Alors,
3: c'est ma question pour Madame Rossi.
18: Alors je sais la dernière phrase.
3: Ah oui. Moi je commence.
22: Moi je savais celle du milieu, c'est dommage.
18: La raison du plus fort est toujours la meilleure.
3: Eh bien non, c'est la première phrase.
22: Ah ben voilà.
18: Bon ben peu importe, c'est celle-là.
3: Oui, c'est la bonne réponse.
18: Oui.
3: Ah oui, la morale est au début de la fable. Oui. La raison du plus fort est toujours la meilleure. Nous l'allons montrer tout à l'heure. Un agneau se désaltérait dans le courant d'une onde pure. Je vais pas tout vous la faire. Mais c'est bien le début de la fable. La raison du plus fort est toujours la meilleure. Bravo Ariel Dombal. Elle connaît son sujet. Les fables de La Fontaine. Pour Audrey Maillard. Mme Maillard habite dans le Val d'Oise. En droit. Que veut dire recoller les témoins?
19: Ben, recouper leurs témoignages, non.
3: Alors, récoller, j'ai dit recoller, il faut dire récoller les
19: témoignages. Vous les écrivez comment?
18: Réunir,
19: vous...
18: récolter les témoignages.
3: Non, pas non. Récolter.
18: Pardon. Récoller.
3: Récoller. Récoller.
19: Vous l'écrivez comment?
3: R-E-C-O-L-E-R, très simplement.
21: Donc, c'est retranscrire les témoignages.
19: Est-ce que ça a un rapport avec racoler en ré?
3: Alors, écoutez, ce que vous faites après l'émission, ne nous regardez pas.
19: Vous êtes odieux.
3: J'ai pas dit racoler, j'ai dit récoller.
19: Oui, mais je cherche la racine,
3: qu'est-ce qu'on fait quand on récolte les témoins?
21: On les récuse.
3: Non, pas du tout.
22: On les sélectionne.
3: Que veut dire récoller?
22: On compare les témoignages.
3: On dit les témoins ont été récollés.
19: Les isoler pour pas qu'ils se parlent entre eux.
3: Non plus, non.
22: Et ça se passe au tribunal quand on les récolte?
3: Non, pas du tout.
22: Pendant l'enquête?
3: Oui, absolument.
19: Le temps de la police.
3: On fait qui?
19: Je sais. C'est le temps de la police.
3: Oui, au temps de la police, comme vous dites.
19: C'est quand on les prépare?
3: Non.
18: Non, quand on les cherche. Il faut chercher les témoins.
3: Non, on ne cherche pas les témoins.
19: Non, on les a déjà.
3: On les convoque. On a trouvé les témoins.
22: Ils sont au commissariat. Ils sont convoqués.
3: Ils sont effectivement déjà au commissariat. Et là, on va les récoller.
19: On les confronte.
22: Et ça dure combien de temps?
3: Non, la confrontation, à mon avis, elle est déjà faite.
21: On vérifie leur identité?
3: Non, mais c'est pas bête.
19: Ah.
18: On voit s'ils ont de bons yeux.
19: Je peux pas témoigner.
3: Ah oui, ça témoigne que rien. Alors, les témoins. On a un témoin. Bon, qu'est-ce qu'on fait?
22: Bah, on lui dit bonjour.
19: On le convoque donc au commissariat pour vérifier, pour écouter, pour l'auditionner.
3: Très bien. Après.
19: Alors après, on vérifie si c'est un témoin fiable ou pas, et on va décider si on l'interroge.
3: Vous oubliez quelqu'un.
19: On le réinterroge pour voir s'il se contredit pas par rapport à sa première version.
22: Non, on prend la déposition.
21: On demande son alibi.
22: On prend la déposition du témoin. Et on tape à deux doigts, et ça prend très longtemps.
3: Et après.
21: Non, on
22: lui fait signer cette déposition.
3: Ah, alors qu'est-ce qu'on fait à ce moment-là?
19: On lui demande persiste et signe. Hop, il signe. On lui demande de relire.
22: Oui.
19: Et donc il récolte il récolte son témoignage,
22: sa propre déposition. Il est d'accord avec ce qu'il signe.
3: Récoler, c'est lire à des témoins qui ont été entendus dans une procédure criminelle la déposition qu'ils ont faite pour voir si avant de signer ils sont d'accord avec ce qui a été écrit, avec ce qu'ils ont dit, si c'est bien ce qu'ils ont dit. C'est ça, récoler des témoins, c'est leur faire vérifier que ce qu'on a tapé est bien ce qu'ils ont dit. Récoler.
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1: Qui est mort à cause du naufrage du bateau Georges Philippard?
2: Qui est mort?
3: Un navigateur?
1: Un navigateur, non.
3: Un explorateur?
1: Alors d'ailleurs, le bateau, pour tout vous dire, a d'abord été victime d'un incendie, mais ça se finit évidemment toujours par un naufrage, même si ça commence par un incendie.
4: Ce n'est pas Charcot?
1: Ce n'est pas Charcot.
3: Non. C'est dans une guerre napoléonienne?
1: Une guerre napoléonienne, non.
2: C'est un écrivain?
1: Un écrivain, alors il a écrit, il n'était pas tout à fait écrivain au départ, mais il a publié, ça c'est vrai.
3: Il est mort en quelle année?
1: Alors je peux vous dire exactement la date de sa mort, il s'agit du 16 mai 1932.
4: C'est un Français?
1: Un Français, oui.
2: Un homme politique.
1: Un Français, curieusement, malgré son nom.
5: Albert Londres.
1: Et c'est Albert Londres. Bonne réponse de Jean-Jacques Perroni. Il était écrivain, mais il était avant tout journaliste. Et il publiait ses reportages.
5: Et il rentrait sur le bagne.
1: Il rentrait de Chine, d'un reportage en Chine, quand il était sur ce bateau, le Georges Philippard. Et il avait manifestement découvert un scandale financier. Il était question d'armes, de drogue. Et là, il faut quand même le savoir, c'est que quand le bateau a brûlé, lui, évidemment, aurait péri dans ce naufrage, dans cet incendie, mais son reportage, évidemment, aurait brûlé dans l'incendie. Ah. Un doute a plané alors sur cet incendie, est-ce que c'était un accident ou un attentat? Toujours est-il que les personnes auxquelles il aurait confié le contenu de sa découverte, de son enquête, un couple qui s'appelait Lang Willard, ont été rescapés. Ils ont été pris en charge par un pilote qui s'appelle Marcel Goulette, et il avait pour mission de les ramener à Paris le plus vite possible. Eh bien, ils sont morts dans l'avion qui s'est écrasé après l'incendie et le naufrage du bateau.
2: Quand ça rigole pas.
1: C'est incroyable quand même.
4: Oui, mais Goulette est mort avec ça.
1: Pardon.
4: Goulette est mort avec ou il est rescapé?
1: Pourquoi vous le connaissiez, Marcel Goulette?
4: Non, mais peut-être que c'était un coup monté depuis le début, oui.
2: Ah,
4: oui.
2: Mais c'est ça qu'il suggère, que c'est les Chinois qui l'ont tué, Bernard.
4: C'est l'affaire des piastres.
1: N'insistez pas. Il n'a pas compris, je crois.
4: Si, mais j'ai très bien compris.
1: Il y a eu un prix Albert Londres, il faut le rappeler.
5: Oui, il y a eu un prix Albert Goulette.
1: Pardon?
5: Il n'y a pas eu de prix Albert Goulette.
1: Non, Marcel, pas Albert.
5: Oui, Marcel.
1: Mais oui, vous voyez, Bernard, la différence. Vous vous intéressez à Marcel Goulette, alors que nous, ce qui nous intéresse, c'est Albert Londres.
4: Mais bien sûr. Moi, j'aime la petite histoire, là.
1: Ah oui?
4: L'anecdote.
1: Si vous voulez, j'essaierai de faire des recherches.
6: Quels sont les lauréats français du prix Albert Londres?
1: Oh, bah, il y a Marcel Amsterdam, Jeannine Berlin et François
2: Toute chaque année, non, il y a chaque année, non, qu'il donne un prix Albert Londres.
1: Ouais. Vous-même, vous pourriez avoir le prix Albert Londres, cher Marcela
2: Yacoub. C'est vrai, mais on n'aime pas, enfin, je sais pas pourquoi, on ne me l'a jamais venu.
3: Pourtant, t'es connu dans le
4: C'est une histoire de talent, hein.
2: Ah, mais tu crois que c'était les talents qui récompensaient?
4: Oui, je pense.
1: Vous avez quand même fait des vrais reportages.
2: Non, j'ai jamais fait des reportages, mais j'ai fait des...
7: Elle écrit.
2: J'écris des trucs d'opinion, mais c'est vrai qu'ils sont pas mal.
1: Ah, bah voilà, au moins. Ah, on est fixé, hein. Ouais, oui. Vous avez raison, il faut se complimenter soi-même.
2: Ouais. C'est pas que c'est bien, c'est que les autres sont pires que les miens, en fait.
5: Non, mais nous, par exemple, aux grosses têtes, on pourrait remettre le prix grosses têtes.
1: Ah oui, exactement. À Marcela
7: Yacoub. Ah oui, on devrait faire ça.
5: Pourquoi? Voilà. Non, on dirait chacun un livre dans la saison et puis on dirait voilà.
2: C'est vrai, oui, pourquoi
7: on devrait
2: pas
7: faire ça.
1: Ah ben d'accord.
4: Si vous faites le prix gros cul, je m'inscris. Hein.
1: Ah, et alors, un prix sans pot de vin, sans parti pris,
5: voilà.
1: Objectif,
5: voilà,
1: qui serait décerné au livre de Pierre Bénichoux, par exemple. Non, mais c'est vrai, vous avez raison. Non, mais
2: on pourrait faire un prix.
1: Non, mais c'est vrai quand même que Marcela Yacoub mériterait pour tous ses reportages, ses...
2: Mais j'ai pas fait des reportages.
1: Non, mais vous avez fait des enquêtes quand même.
2: Non, mais j'ai fait des articles. C'est une théorie du journalisme particulière. Mais bon, tout le monde ne la comprend pas comme ça.
3: Mais non, c'est comme de l'espionnage, quoi.
2: Non, mais moi, j'ai plein d'admirateurs de mon journalisme.
3: Mais je t'engueule pas,
2: connasse. Mais j'ai des fans depuis des années.
3: À ton aide.
2: Mais des fans qui m'écrivent tout le temps, qui je suis une déesse pour eux.
1: C'est génial. Ah, mais vous vous aimez. Je pensais que depuis Pierre Bénichoux.
2: Non, mais c'est très minoritaire, j'avoue.
4: Mais qu'est-ce qui t'écrit?
2: C'est pas des foules, mais j'écris à Libération. Il n'y a pas 20 millions de lecteurs, il y a tout un petit lectorat, en fait.
4: Qu'est-ce qui t'écrivent, tes fans, alors?
2: Écoute, tout sort de choses.
3: On comprend mieux quand vous écrivez, ils disent.
2: Quelle salle. Non, mais ça, c'est l'influence de Marine Le Pen. Il faut quand même arrêter.
1: Mais qu'est-ce qui vous écrivent vos admirateurs, qu'on sache?
2: Non, mais c'est intéressant parce que, ils me racontent leur vie. Surtout quand j'écris sur les sexes. Voilà, ils m'écrivent, ils me racontent leur vie, tous leurs drames.
7: Ah, t'écris sur le sexe?
4: Elle écrit sur le sexe, oui. Ça s'appelle des tatouages.
3: Elle a beaucoup de place, des fois.
1: Alors, regardez, elle vient de me confier une lettre qu'elle a reçue, Marcela. Chère Marcela, je n'en peux plus parce que mon mari me

0: comme elle a beaucoup des chances.
1: Oh, ah, non.
2: J'en ai une dans le même esprit.
3: Allez-y.
2: C'est un type, il dit, oh, ma femme me saoule, j'en peux plus, je veux divorcer. Et l'autre fait, non, mais il y a peut-être une solution. Moi aussi, ma femme me saoulait, et un jour, on dînait, on était à table, elle a commencé à me gonfler, je l'ai retourné sur la table, je l'ai sodomisé. Et depuis, c'est un amour. Alors, le type, il est impressionné, il se revoit 15 jours plus tard, il dit, ça va, ta femme? Il dit, oui. Adorable. Mais comment t'as fait? J'ai fait exactement comme toi. On était à table, elle a commencé à me gonfler, je l'ai retourné sur la table et je l'ai sodomisé. Et depuis, adorable. Le seul problème, c'est qu'on pourra plus jamais retourner dans ce restaurant.
4: C'est une fille qui appelle sa copine et qui lui dit oh, « Mon mari m'a envoyé des fleurs. Je sens que je vais devoir écarter les cuisses ce soir. » Sa copine dit « Pourquoi, t'as pas de vase ?»
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3: Les mystères de Paris. Je vous ferai pas l'injure de vous demander le nom de l'auteur.
6: Eugène Sue.
3: Eugène Sue, parfait. Alors, je vais plutôt vous demander le nom des concierges dans les mystères.
7: Bah, il y a Madame d'Acosta.
1: Oh. Et de la Souza.
7: Madame Dos Santos.
1: La Souza.
7: Et je crois que Madame Dos Vasconcelos.
3: Non, monsieur et
7: bah,
3: madame.
7: Si.
3: Non,
7: monsieur. Bah, en bâtiment, il y a ça.
3: Monsieur et madame. Alors, les personnages.
6: Rodolphe.
3: Évidemment, principaux. Outre le héros sont, le héros c'est Rodolphe, le chourineur et la goualeuse. Vous avez lu les mystères de Paris, monsieur Barbier?
6: Il y a très longtemps, des extraits, mais jamais en entier.
3: Eh ben, vous pouvez retrouver, j'en suis sûr, même si vous ne l'avez pas lu, le nom des concierges dans les mystères de Paris.
6: Et du,
3: monsieur et madame.
6: C'est devenu un nom commun?
3: Oui, c'est devenu un nom qu'on utilise aujourd'hui. Et j'ai déjà posé la question.
7: Oui, monsieur Lamsum?
3: Non. J'ai déjà posé la question il y a très longtemps aux grosses têtes. Mais puisque les mystères de Paris se jouent à nouveau au théâtre de la Huchette, et jusqu'au 24 mai prochain. J'en profite parce que c'est vrai que c'est amusant de savoir qu'un nom de personnage est devenu un nom commun.
6: C'est un nom commun pour désigner les concierges?
3: Alors, pas spécialement les concierges, mais c'est vrai qu'on dit que souvent, les concierges ont...
6: Sycophante?
3: Si ce n'est cette qualité, appelons ça un défaut.
6: Madame Pipelette?
3: Pardon?
6: Madame Pipelette?
3: Monsieur et madame Pipelette, excellente réponse!
7: Ça, c'est mon Christophe.
3: Ben oui, il est fort quand même, ce Barbier. Effectivement, je ne sais pas d'ailleurs si on disait Pipelette ou Pipelet, mais toujours est-il que monsieur M. Pipelet ont donné Pipelette. Et c'est bien de là que vient... Alors, Pipelette, oui, c'est plutôt un défaut.
6: Oui, c'est gentil.
3: Encore que pour une concierge ou un concierge, ça peut être une qualité.
6: Oui, ça ne veut pas dire qu'on dit du mal des gens.
3: Non.
0: Non, ça veut dire qu'on
7: bavarde. On piaille.
3: Monsieur Toen est un peu une pipelette.
6: Ah, ça oui.
7: Du tout. Ouais, c'est vrai, on aime bien parler, quoi. Bah, sinon, si on parle pas, il se passe rien en même temps.
0: Est-ce pipelette, que tu fais des pipelettes dans une voiture?
3: Vous parlez comme ça tout le temps à la maison aussi, Toen. Votre femme, par exemple, est-ce que de temps en temps, elle vous dit pas tais-toi, tais-toi?
7: Non, non, mais elle conduit.
3: Non, je vous parle à la maison.
8: À la maison, je suis sûr qu'il...
7: Ah, bah, ça, je te parie qu'elle va dire... Alors, on va pas entendre. Elle va dire, tu pars à la maison, toi, elle, je suis sûr que tu fermes ta gueule. Vas-y.
8: Bah oui, je suis sûr que...
7: Tu fermes ta gueule.
1: Voilà. Fermes ta gueule.
7: Eh, mais c'est pas moi qui ai l'argent, donc je ferme ma gueule, forcément.
3: Ah oui, elle gagne plus que vous, votre épouse.
7: Ouais, on a hérité, là. Elle a hérité, là.
3: Elle a hérité de qui?
7: Les Rochers Suchard. Et comme c'est Pâques, là, bah, ça va tomber, là.
3: Mais
7: non, là.
3: Vous vivez où, les Toennes? Vous vivez où?
7: Oh, ça dépend, les nomades, une fois dans une camionnette, une fois dans sur un pédalo.
3: Non, mais vous avez une petite maison dans le sud?
7: Bah, comme tout le monde, oui, bien sûr. Ça sert à quoi de faire
0: ça? On sait rien de lui. Hein.
3: Mais c'est ça. Bon,
0: c'est marrant, hein. Ouais.
1: Très
0: il parle énormément et on sait rien.
7: Mais qu'est-ce que tu veux savoir? J'ai rien à raconter. Moi, j'ai pas une vie incroyable comme L4. Il est où d'ailleurs? Ça va, Paul?
6: Ça va.
3: Bon, alors, vous avez une épouse, un enfant.
7: C'est bon, un amant, ok, oui. Non, mais j'ai, comme tout le monde, moi, j'ai un petit appart en location parce que les loyers sont hors de prix à Paris. J'en ai acheté.
3: Ouais.
7: J'ai une maison dans le sud. J'ai des chemises à col roulé. J'ai des chaussettes à ma taille. Qu'est-ce que j'ai?
3: Et fait quoi votre épouse en dehors d'avoir hérité alors?
7: Eh ben, ça dépend. Ah. Elle est flic.
3: Ah oui, elle est je sais que votre papa est gendarme, on l'a vu une fois.
7: Était gendarme.
3: Oui, était gendarme.
7: Parce que, pardon. Il est parti en Syrie, on n'a plus de nouvelles.
3: Mais c'est pas vrai, on l'a vu au Dôme de Paris.
7: Mais oui,
3: jour. Je les ai vus, monsieur M. Toen.
7: Ils vous ont adoré, ils vous ont dit qu'est-ce qu'il est sympa, ce Laurent Wauquiez. Bah, tu sais, c'est les vieux, ils se trompent de nom, c'est Wauquiez, Wauquiez.
3: Je les ai pas trouvés parce que je me suis dit, tiens, il va me présenter ses parents. On m'avait dit, il y a mes parents. Alors, voilà. Quand je les ai vus arriver, je les ai pas trouvés marqués, voyez.
7: Bah, ça fait 30 ans que j'ai quitté la maison, ils s'en sont remis.
3: Ah oui, donc c'est votre femme maintenant qui
7: voilà,
3: est marquée.
7: Qui mort,
3: alors.
7: Qui mort.
0: On l'a jamais vue, ta femme, tu la caches?
7: Bah, regarde,

0: Et pourtant, je conduis pas. Hein. Ça va pas de parler de moi, ça n'a aucun intérêt.
1: Ah bah si, parce que ça...
0: Si, je suis dans 77 aussi.
1: Et alors ?
0: Voilà, je veux qu'on parle de moi. Et je faisais 3,2 kg à la naissance.
2: Le 3 janvier.
0: Et je suis Capricorne, ascendant
1: balance. Je connais même la date. Le 3 janvier. Je suis entouré de fous.
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5: Les incendies continuent de ravager le sud de la France. Les pompiers luttent encore contre les flammes cette nuit. Au Canet en Roussillon, notamment près de Perpignan, où 2 campings ont été brûlés et 3000 personnes évacuées. Dans l'Aude, également victime du plus gros incendie enregistré cette saison, plus de 900 hectares sont partis en fumée depuis mercredi après-midi. Le feu qui a connu une grosse reprise dans la journée d'après les secours. Des incendies alors qu'une nouvelle vague de chaleur va déferler sur la France. Mais il n'y aura pas de vigilance rouge ce week-end, prévient Sébastien Lecornu. Le Premier ministre a présidé depuis Marseille une nouvelle cellule interministérielle de crise. Notez d'ailleurs l'invité de Céline Landreau sur RTL, c'est Julien Marion, directeur général de la sécurité civile. Rendez-vous à 8h15 sur RTL. Dans l'actualité aussi, l'enquête qui progresse après la tentative d'assassinat à l'explosif qui a visé un homme d'affaires ukrainien lundi soir à Monaco. Le parquet général de la principauté annonce qu'un suspect a été identifié. Un mandat d'arrêt a été émis contre lui et il fait l'objet d'une notice rouge Interpol. Patrick Bruel visé par 3 nouvelles plaintes. 2 pour viol, 1 pour agression sexuelle sur mineur. C'est ce qu'indiquent les avocats des plaignantes. L'une d'elles dénonce des faits qui ne sont pas prescrits. Les conseils du chanteur déjà mis en examen pour viol et agression sexuelle répondent. Il répondra à ces accusations fausses dans le seul cadre pertinent et adapté. La justice, si elle est saisie de ces faits. Top départ des grandes vacances ce vendredi soir. La grande bataille des prix à la pompe est relancée. Les supermarchés Leclerc et Intermarché annoncent une opération carburant à prix coûtant pour ce premier week-end de départ. Il y aura du monde sur les routes. Bison futé hisse le drapeau orange dans le sens des départs partout en France et même rouge en région parisienne et dans le quart nord-est. Ce sera orange dans le sens des retours sur le nord-ouest, vert partout ailleurs. Le foot, et il n'y aura pas eu de miracle pour l'Autriche éliminée aux portes des huitièmes de finale de la Coupe du Monde par l'Espagne. Victoire de la Roja 3-0. Ce vendredi à 5h du matin, l'Algérie affronte la Suisse. À suivre également à 20h, Australie-Égypte. Rencontre à vivre en direct et en intégralité sur M6. La météo avec le retour d'un temps ensoleillé sur toute la France ou presque quelques nuages possibles sur les reliefs. Un peu plus de gris au sud de la Garonne. Les températures 12 à 25 degrés le matin, 21 à 25 sur le littoral de la Manche l'après-midi, 27 à 30 ailleurs jusqu'à 35 près de la Méditerranée. Les courses, c'est en nocturne à Cabourg, départ 20h15. Attention, le 2 est non partant. Dominique Cordier vous conseille de jouer le 8, le 6, le 3, le 9, le 16, le 13 et le 15. L'outsider de RTL, c'est le 9, Koala Blue.
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6: Et une fois de plus, M. Toen a été servi en termes de viennoiserie par quelqu'un dans le public pour son goûter, fait son goûter pendant l'émission.
7: Et puis c'est surtout gratuit, quoi, j'imagine.
8: C'est tu sais, je vais te dire un truc, il n'y a pas de mystère, Ellie. Quand t'es un bon coup, t'as des bons plans dans la vie.
7: Ah ouais. Ah, t'es payé en viennoiserie.
8: Ouais, t'as pas eu de gâteau depuis longtemps, toi.
7: Moi, je suis payé en enfant.
6: Écoutez, je suis désolé, M. Semoun est un bon coup, puisqu'il vient de nous annoncer, en tout cas, c'était dans la presse, je ne connais pas d'indiscrétion,
7: dans
6: il va être à nouveau papa, je
8: mais sais. Non. Gisèle Pélicot est enceinte.
9: Ouais. Ah,
8: quoi? Gisèle Pélicot est enceinte.
9: Mais alors tu es heureux, Ellie?
7: Pas encore, je serai heureux en septembre.
9: Mais tu es déjà heureux.
7: Ah oui, je le suis déjà.
9: Ah,
7: mais
9: voilà.
7: Comme je l'ai dit, c'est un accident heureux et la vie.
8: Comment ça, c'est un accident
7: ça
8: heureux?
7: Non, mais comment ça?
8: Ah, c'était pas prévu.
7: T'as pas prévu.
8: Bah, tu t'es trompé de trou. Et on est en grosse tête ou pas? Ça va le public.
7: Quand je ferai entendre ça à mon fils dans quelques mois.
8: Il se vengera.
7: C'est honteux.
6: Ah, vous savez déjà que ça va être un garçon?
7: Oui, un garçon.
6: Ah ben vous savez déjà le sexe.
7: Ah oui.
10: Est-ce qu'on peut connaître le prénom?
7: Ah oui, elle est enceinte de 5 mois. Ah bah je cherche.
9: Ah d'accord.
7: Ce sera pas Christophe, ça c'est sûr. Ça c'est sûr.
9: Là t'as le choix avec nous. Hein.
6: Ah je trouve que quand même vous pourriez l'appeler Laurence.
9: Oh bah il me semble.
6: Ce serait quand même la moindre des choses.
8: Ouais, ou Dieudo, Dieudo.
7: Ah ouais, Dieudonné, ouais.
8: Pas Dieudonné, hein, Dieudo, ça passe mieux. Non mais c'est beau, bravo, félicitations.
7: Merci beaucoup.
6: Mais ça prouve que vous êtes avec une femme qui peut encore avoir des enfants.
9: Ouais.
7: Ah non, elle est plus âgée que moi.
9: Mais tu la connaissais avant?
7: Ah non, non. Ah non, non. Là, je fais sa connaissance, là, en ce moment.
10: C'est bien parce que tu participes au réarmement démographique.
7: Exactement. J'ai entendu dire que... Et puis comme en ce moment, je cherche mon Ducobu, tu vois, je me fournis moi-même.
6: Ah, c'est lui qui jouera le prochain Ducobu.
7: Voilà, c'est ça, exactement.
6: C'est pas bête, après tout.
7: C'est pas con, hein.
6: Non, mais je vous vois épanoui.
7: On n'est jamais mieux servi que par soi-même. Vous me voyez épanoui.
6: Ah oui.
7: À mon âge, jamais vous seriez vu papa.
6: Non, moi je vais vous dire...
7: Parce que je vous ai entendu dire, heureusement que ça m'arrivera pas.
6: Moi je suis sûr que ça m'arrivera pas, je vais vous dire. Je m'en porte pas plus mal.
8: Oh. Laurent, un séminaire des grosses têtes, Darryl Boutboul un peu bourré. Moi je les ai vus les séminaires des grosses têtes, tout peut arriver. Hein.
6: Darryl Boutboul bourré, mais pas par moi. Hein. Ah non, franchement... Bah tiens, justement, une première citation pour Monsieur Grosjean, qui habite dans le Loir-et-Cher, qui a dit « Le chemin le plus court d'un point à un autre, c'est de pas y aller. »
9: Ah, c'est bien
10: Pierre
9: ça.
10: Dac.
7: Jean-Yann ?
6: C'est pas Pierre Dac, mais il sera content d'être comparé à Pierre Dac ou à Jean-Yann.
8: Jacques Martin.
6: Non, c'est quelqu'un.
10: Ah, c'est un vivant.
6: Si je dis il sera content, c'est qu'il est vivant.
8: Il est mort, Jacques Martin ?
6: Oui, bien sûr.
10: Philippe Gueluc.
6: Philippe Gueluc, bonne réponse de Christophe Barbier. Pour monsieur Patrick Bouteiller, qui habite en Belgique, qui a dit, grâce à la pollution de l'eau par le mercure, les habitants de Seine-et-Marne vont pouvoir prendre leur température en se mettant directement leur robinet dans le cul.
11: Oh, alors Pierre Desproges.
6: Non.
8: Patrick Sébastien.
6: Non plus.
8: Bah, c'est une chanson qui
9: est aujourd'hui.
6: Non.
9: C'est aujourd'hui vivante.
6: C'est pas aujourd'hui, mais c'est quelqu'un, c'est assez récent, c'est quelqu'un qui est toujours vivant.
8: C'est un Renaud.
6: Qui est devenu acteur, mais qui était humoriste au départ.
9: Ah,
6: réalisateur. Aussi.
8: Ah, du Patrick,
9: c'est moi
8: qui me cite.
6: Pardon.
7: C'est moi.
6: Ah non, c'est drôle.
8: Non, on a dit réalisateur.
10: C'est Artus. Ça peut être Artus.
6: Artus, non.
9: Tim Sit.
6: Non, plus âgé, plutôt de la génération de Tim Sit, mais qui a surtout été humoriste à la télévision, jamais sur scène d'ailleurs. Un de nos meilleurs réalisateurs de comédie en tout cas.
7: Vous êtes
6: comédie.
7: Sûr que c'est pas moi?
6: Ah non. Non, j'ai dit drôle et meilleur réalisateur.
7: Mais Laurent, mais enfin.
10: Mais lui une baffe,
7: il fait des millions d'entrées, mon cher.
6: Mais je sais.
9: Ah mais ça ne veut rien dire.
10: C'est pas Danny Boone.
6: Il faut dire que ça l'arrange, Ariel, que le nombre d'entrées soit pas correspondant à la qualité.
10: C'est du vécu.
9: C'est du vécu, Ariel. Est-ce que c'est Philippe Lachaud?
6: Non, pas Philippe Lachaud.
8: Philippe Lelouch.
6: Non, non.
7: C'est pas possible.
10: Il a jamais fait de scène.
7: On connaît que lui.
6: Non, il n'a jamais fait de scène.
10: Vous dites qu'il était comique à la télévision, donc dans une émission de télévision?
6: Ah oui, il faisait partie d'un groupe.
8: Ah, de Cône. Ah, Chabat. Alain
6: Chabat. Bonne réponse de Monsieur Toen. C'est quand même curieux que vous, Monsieur Semoun, un juif, vous trouviez pas Shabbat.
8: Bah ouais.
6: pour Mme Fossette qui habite le Cap d'Agde.
8: Ah, comme mes parents. Et il s'éclate le week-end.
6: Au Cap d'Agde, c'est pas forcément la Fossette qu'on voit en premier, mais en tout cas, elle espère un chèque RTL qui a dit « Un cheveu sur la tête, c'est peu. Dans la soupe, c'est beaucoup.
8: » Oula.
11: Ça peut être Sim.
6: Ah non, et on le cite régulièrement. Il a fait pas mal de recueils de citations qui n'étaient d'ailleurs pas forcément de lui, mais c'était un animateur de radio.
11: Francis Blanche.
6: Non, on l'a déjà dit, Francis Blanche.
8: Ah, l'autre.
0: Animateur de radio.
8: Non, c'est marrant parce qu'au Kurdistan, elle se trompe pas, puis là, elle est complètement.
10: José Arthur.
6: Pardon.
10: José Arthur.
6: José Arthur. Bonne réponse de Philippe Claudel. Pour Fabien Puot, qui habite Colombes, qui a dit « Je n'ai pas fait l'amour depuis 1959, mais il n'est que 21h. »
10: Sébastien Thoen.
8: Yoann Rioux.
6: Non.
12: Ça peut être Sim.
6: Non. C'est britannique, pour tout vous dire.
0: Ah, oui. Ah mais c'est un homme.
6: Un homme, oui.
0: Il faisait des émissions rigolotes.
6: Des émissions rigolotes, oui.
0: Ah, Bénil.
6: Bonne réponse. Collective, c'est bien Bénil.
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6: Une question littéraire et historique, si vous aimez les confitures en tout cas. Je sais pas, faites-vous-même vos confitures, Sophie Davant?
13: Non.
6: Pas du tout. Oh, bon, c'est dommage, je vous imaginais bien à la campagne en train de faire vos confitures.
13: Non, j'aime bien faire la cuisine, mais j'aime pas le sucré, moi. Donc je fais pas le confiture. Il
14: faut faire des confitures sans sucre.
6: Caroline fait ses confitures, je pense. Hein.
15: Bien sûr. Je sais même pas quel ingrédient faudrait acheter.
6: Des fruits.
15: Pour sur des fruits.
16: Ah, il y en a qui mettent des fruits dans les confitures, non?
14: Pas croyable, ça.
6: Eh ben, justement, qui, dès le 16e siècle, publie un célèbre traité des confitures?
15: Nostradamus.
6: Nostradamus, bonne réponse de Monsieur Péroni.
0: Et pourquoi?
12: Les impôts.
6: Traité des fardements et confitures, ça s'appelait. D'ailleurs, le titre complet, c'est assez incroyable. Le vrai titre livre de Nostradamus, c'est excellent et moult utile opuscule à tous nécessaires qui d'estre avoir connaissance de plusieurs exquises receptes divisées en deux parties. La première traite de diverses façons de fardements et senteurs pour illustrer et embellir la face. La seconde nous montre la façon et manière de faire confiture de plusieurs sortes.
15: T'as lu le titre et t'as déjà pu faim, toi.
6: C'était avant, évidemment, qu'il a, nous, écrivent ces différentes prophéties.
15: Les centuries.
6: Nostradamus. Vous y croyez, vous, monsieur Gisbert, à Nostradamus?
14: Bon, c'est intéressant quand même. Il a dit des trucs hallucinants. Mais enfin, bon, je crois pas du tout à ces choses-là, mais objectivement, on est obligé de reconnaître qu'un certain nombre de prédictions sont réalisées.
6: Par exemple, en présence de Catherine de Médicis, il avait prédit au roi Henri II qu'il mourrait dans un tournoi. Sire, ne faites plus de tournoi, avait dit Nostradamus, donc de son vivant, là, à Henri II. Mais les prédictions sont prononcées et Henri II n'écoute pas Nostradamus. Le jeudi 30 juin 1559, rue Saint-Antoine, des tournois sont organisés en l'honneur du mariage du duc de Savoie avec Marguerite, la sœur d'Henri II. Le roi va faire deux combats, il veut se battre une troisième fois, son adversaire est le comte de Montgomery, commandant de la garde écossaise.
15: Eh oui.
6: Deux lances sont rompues, il gagne deux fois. Au troisième assaut, Montgomery oublie de jeter le tronçon de lance qu'il tient devant lui, et c'est cette arme brisée qui va glisser sur la cuirasse, soulever la visière du casque et pénétrer dans la tête du roi, qui tombe sur l'encolure de son cheval. Henri ne meurt pas tout de suite, il a fallu une agonie 10 jours avant que Henri II ne meure, et en apprenant la nouvelle, Catherine de Médicis est tombée à genoux et a crié « Nostradamus, Nostradamus, Nostradamus ».
12: Mais il y a eu des plus grosses prédictions, des choses qui sont arrivées récemment.
6: Ah bien sûr.
15: Non, mais moi je me souviens être allé...
14: On peut faire dire des tas de trucs. Mais oui, parce qu'il écrit de manière ambiguë, de manière à ce que, quand il y a une guerre, il y a quand même la phrase qu'il fallait, mais enfin en même temps, c'est vrai qu'il y a des choses...
13: Mais comment il faisait ses... Ces prédictions, on peut lire dans le marc de café. Il avait des... qu'il lisait dans le fond de ses confitures.
15: Non, il était censé avoir des, tu sais, des flashs, des extra lucides, quoi.
6: Qu'est-ce qu'il y a, monsieur Bénichou?
16: Le truc est extraordinaire. Mais comment qu'il savait? Moi, il avait des flashs. Enfin, écoutez, mesdames, est-ce que vous croyez au surnaturel ou pas?
15: Si, tu veux que je te lise ton avenir?
16: Je déteste ça.
6: À jamais vous n'êtes allé voir une voyante?
16: Ah Je fais des slaloms pour les éviter. Tu veux la bonne aventure?
12: Je crois alors... que Pierre, il pourrait endormir Mesmer.
17: C'est pas pareil, Mesmer.
6: Il c'est sait un pas hypno... qui c'est, Mesmer.
12: C'est un illusionniste. Il a beaucoup de succès.
17: Mais non, c'est un
16: illusionniste. Il est horrible, on le voit. C'est qui, il fait des trucs comme
6: Arthur,
16: ça?
6: Arthur, c'est Arthur.
16: Un hypnotiseur. Est-ce que c'est vrai ou pas?
17: Oui, l'hypnose marche.
6: Regardez, ça fait 15 jours que je ne fume plus, grâce à l'hypnose, monsieur Bénichou.
16: Oui, d'accord, c'est pas ça que je veux dire.
6: Bon, ça fait déjà 10 fois que je fais des séances et que j'arrête 15 jours, mais quand même, à chaque fois, j'arrête, vous voyez. Puis à un moment, bon, bah, je me réveille et je refume. C'est vrai, c'est ce qui se passe.
17: Mais c'est pas parce que vous vous réveillez. Vous n'êtes pas endormi le reste du temps, Laurent.
6: Si, sûrement. Ça fait 15 jours, sûrement, que je suis endormi, vous voyez. Autrement, je serais pas là avec vous. Je serais comme Bénichou au bord de la mer, hein, Pierre.
16: Oh, bien sûr, je t'ai dit, viens, t'as pas voulu.
6: On a autre chose à faire qu'être avec ces quatre cons-là, hein.
17: Oh, moi, je trouve que c'est des cons bien sympathiques.
6: Lève Sophie, je vous ai pas mis dedans, hein.
13: C'est gentil, j'avais remarqué.
12: Ouais, c'est très chelou. Hein.
17: Eh, c'est parce que t'es pas là depuis longtemps. Hein.
12: Ça viendra.
13: Eh, c'est vrai, il est très gentil avec moi encore.
16: Ah, pour peut-être venir avec nous au bord de la mer.
6: On l'emmène.
13: Ça, j'aime bien, au bord de la mer.
6: Et on fait un coup de trois, Pierre.
16: Ouais. Non, un coup de deux, chacun. Si je me tape. Ah,
6: mais je me tiens pas du tout à me. Non, mais je veux bien te taper, ça, finalement, mais pas vous. Hein. Je suis peut-être peiné, mais pas à ce point-là.
12: Tu vas jamais autant aimer les fans.
6: Mais je préfère 10 Sophie d'avant à hein, Pierre Bénichou, hein, croyez-moi.
16: C'est pas vrai.
6: Mais si.
17: Moi bah aussi, alors. Je crois.
6: Je préfère le derrière de d'avant que le devant de Bénichou.
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3: Question de vocabulaire et aussi d'ailleurs, on va dire, de connaissances, comment je pourrais dire, connaissances des plantes, je ne sais pas si...
4: Botanique.
3: Voilà, botanique, c'est le mot que je cherchais.
4: Voilà. Oui,
3: Technique voilà, dedans, je sais que je peux compter
5: hétéros.
3: Sur vous, monsieur...
5: une question pour les hétéros.
3: Monsieur Janssen, c'est de la mauvaise herbe dont je vais vous parler. C'est un mot qui désigne de la mauvaise herbe, de l'ivraie. On l'appelle même parfois la folle avoine. Mais de quoi s'agit-il?
5: C'est pas la marijuana?
3: Non.
4: C'est pas moi la folle avoine.
3: Non, non, non. Ça vient du grec, là encore.
4: Oh, c'est bien. Décidément, vous avez rien avec la grecque.
3: L'ivraie, la mauvaise graine qui vient parmi le bon grain. Voilà la définition exacte de ce mot que vous connaissez tous sans savoir qu'au départ.
6: C'est botanique.
3: Cela signifie cela. Le chien dent, non.
7: Est-ce qu'on l'utilise pour dire de quelqu'un que c'est pas quelqu'un de bien?
3: Non, mais le vrai sens, mauvaise herbe, ivraie, ou encore folle avoine, mauvaise graine, parmi le bon grain, est un sens propre qui, évidemment, explique le sens figuré du mot que vous connaissez.
7: D'accord. Donc mais il est négatif, quand même.
3: Absolument. Ça a d'ailleurs été, aussi, ça a donné un titre de film très célèbre.
5: Ah! Intouchable?
8: Ah, non. Un film ancien.
4: Gazon maudit.
5: Avatar?
3: Avatar, non, Gazon maudit, non.
7: Un film français,
3: oui.
8: Touche pas au Grisby.
3: Ah, une comédie.
8: Non, c'est l'argent.
3: Alors,
8: oui.
3: C'est plus récent que Touche pas au Grisby, mais c'est.
8: Avec
3: plus,
8: De Funès.
3: Mais c'est plus ancien que, vous allez dire, Touchable, beaucoup plus ancien.
5: Oui.
3: Essayez avec De Funès, c'est vrai.
8: Ah,
4: Quick Quick.
3: Puik Puik, vous connaissez.
8: Non, Puik Puik, mais oui.
4: Fois,
8: mais
4: il dit, c'est vraiment un Puik Puik, lui. Hein.
3: Et c'est, ça veut dire de la mauvaise herbe.
4: Oui, c'est du Puik Puik. J'ai du Puik Puik sur mon balcon.
8: Est-ce que ça serait Hibernatus?
3: Ah, Hibernatus, non.
5: C'est un De Funès connu?
8: C'est un De Funès.
3: Oh, bah, tous les De Funès sont plus.
5: Non, non, le premier.
7: Fantomas contre Scotland Yard.
3: Comment vous dites?
7: Fantomas contre Scotland Yard.
8: Non.
3: C'est un vrai don de mauvaise herbe, ça.
8: Ah, oui, c'est. Ah, non, c'est un film où il était très jeune.
3: Pas très jeune, non.
5: Jamais... Pissenlit.
3: Il était une énorme vedette. Et
7: il n'a jamais été jeune.
3: Et il partageait l'affiche avec une autre énorme vedette.
9: Avec Bourvil.
8: Ah, avec Bourvil.
3: Non, pas avec
8: Bourvil. Ventura.
3: Pas avec Ventura.
8: Non.
3: Et c'est vrai que le titre de ce film donne le sens figuré au mot, mais au départ, ça signifie ivraie, mauvaise graine qui vient parmi le bon grain, ou encore
7: Folle Avoine. Jacob.
4: Cruchot.
3: Comment vous dites
4: Cruchot.
3: Mais Cruchot, c'est pas le titre d'un film.
8: Cornio.
5: Oscar.
8: Cornio.
3: Le Cornio, non.
7: Est-ce que c'est le quelque chose?
3: C'est pas le quelque chose.
7: Est-ce que c'est là quelque chose?
3: C'est là quelque chose.
5: La zizanie.
8: La zizanie.
3: La zizanie. Bonne réponse.
9: Bien joué.
3: Eh oui. Avec Annie Girardot, la zizanie.
7: Absolument.
3: Et la zizanie, eh bien, sachez qu'au départ, c'est une mauvaise herbe, une mauvaise graine qui vient parmi le bon grain.
4: Semer la zizanie.
3: Ivraie, semer la zizanie. Ben oui, c'est ça, semer la zizanie.
4: Ah oui,
3: c'est bien la langue.
8: Sûr.
3: C'est semer.
5: Demandez-moi, moi, je
8: sais. La merde.
3: Semer une mauvaise herbe, c'est une espèce fourragère, l'ivraie, mais c'est de la mauvaise herbe. Et l'ivraie, la mauvaise herbe, c'est de la zizanie, d'où effectivement l'expression qu'on utilise. Utilise au sens figuré, semer la zizanie, on va dire, belle réponse collective. Pour Marine Blanc, je voudrais vous parler maintenant de Simone Changeux. Mme Simone Changeux, en 1952, oui, c'est bien ça, a rencontré Sergueïvitch Goloubinov. Simone Changeux et Sergueïvitch Goloubinov, on leur doit à l'un et à l'autre quelque chose qui est connu de façon internationale.
5: Bah, une chanson.
7: Est-ce que Simone, c'est Simone...
9: C'est l'expression en voiture.
7: Simone Signoret et comment il s'appelle?
8: Yves Montand.
7: Yves Montand.
3: Le vrai nom d'Yves Montand serait Vesvolod Sergueïvitch Goloubinov.
8: C'est Livy, son vrai nom.
3: Non, c'est pas ça.
5: Simone de Beauvoir.
8: C'est un duo donc.
3: Simone Changeux.
8: D'accord.
3: Elle faisait son métier de son côté, tranquillou. Strasbourg, ça marchotait. Et puis un jour, elle rencontre Vsevolod Sergeïevitch Golubinov, qui est d'origine russe.
6: Ah, ils font du cirque.
3: Ah non,
10: non, non. Non. Ce soir, les Golubinov sur la place du village.
5: C'est les trapézistes, c'est les trapézistes.
3: Vous pouvez présenter effectivement Simone Changeux.
10: Ce soir, Simone Changeux et Gadaga Golubinov après pipo et jambon à 17h, la toupie magique.
3: Ah mais oui, non, on est loin.
8: Ils ont inventé quelque chose.
3: Alors écoutez, je vais vous dire que Caroline Diamant me déçoit parce que normalement, elle connaît très très bien Simone Changeux et Vsevolod Sergeïevitch Golubinov. C'est même pour elle que je pose cette question.
6: Ah, c'est quoi, c'est les héros d'un sketch de Popek?
3: Ah non, pas du tout.
4: C'est pas Petrosian.
8: Non mais qu'est-ce qu'ils ont fait? Ils ont inventé quelque chose.
3: Ah bah oui, ils ont inventé quelque chose.
5: C'est les fondateurs de Gunjam.
8: Un truc sexuel.
3: Alors sexuel, c'est vrai que c'est...
6: Ah oui, a créé un truc que j'adore.
3: Oui, bien sûr.
6: C'est un truc. J'adore le poker.
5: Ah oui. Non. C'est eux qui ont créé le monde charge?
3: Mais non.
9: Non, je sais.
8: Est-ce que c'est un vêtement? Un vêtement, Laurent? Quelque chose qui se mange?
5: Je m'en veux, mais excuse-moi, Caro, je...
9: Est-ce que c'est une série un peu...
3: Ah, ça, je peux vous dire que ça a été traduit en 30 langues et ça s'est vendu à 100 millions d'exemplaires.
5: Oui, une chanson!
9: Oui, c'est Angélique Marquise des Anges!
3: Angélique Marquise des Anges! Bonne réponse d'Ariel Wiesman!
6: Je l'avais.
8: Bah, ça, c'est notre préférence.
3: Bah oui, mais il fallait savoir que Simone Changeux, c'est le vrai nom de Anne Gollon.
6: Anne et Serge Gollon.
3: Et Simone Changeux, c'est son nom de jeune fille. Et puis
6: elle a bien fait de changer.
9: Elle est morte d'un cancer du Gollon.
3: Et elle a rencontré...
6: Non, mais c'est elle qui a tout écrit. Elle a été obligée, à cause de l'année dans laquelle elle a écrit, de mettre le nom de son mari qui a rien foutu. Voilà d'où on vient, nous, les
8: vrai,
6: femmes.
8: C'est vrai.
3: Simone Changeux a rencontré Vsevolod Sergeïevitch Golubinov, dit Serge Gollon. Et ensuite, elle s'est donc appelée Anne Gollon, mais son vrai nom de jeune fille au départ, c'était bien Simone Changeux, et c'est eux qui ont créé le personnage d'Angélique, marquise des Anges. Bravo Ariel Wiesman.
8: Ce que j'entends, c'est toute notre culture, ça.
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3: Son père s'était tué en tombant d'un arbre, et il faisait le même métier que lui. On le retrouve actuellement sur les planches. De qui s'agit-il ?
4: Jésus.
3: Non.
11: Il était lagueur, Newton. Alors il était lagueur, le père.
3: Émondeur, comme on dit.
11: Émondeur.
3: Émondeur.
6: Donc, en ce moment, il y a quelqu'un sur scène.
5: Kenji Girac.
3: Non. Ah, mais c'est vrai, vous avez raison. Kenji Girac faisait partie de ceux qui émondaient. Mm-hmm. Il était dans les arbres, il coupait les branches avec son papa gitan. Vous avez raison, mais ce n'est pas Kenji Girac.
6: Attendez. Enrico Macias. Le papa est mort. Attendez. La personne est vivante et elle est sur scène en ce moment.
3: Ce n'est pas ce que j'ai dit.
6: Elle est dans... mais c'est pour ça, faut écouter tous les mots.
9: La personne vivante, elle est dans quelle branche?
3: Non, c'est... Je répète exactement la question.
6: Oui, parce que je sens bien qu'il faut pas rater un mot.
3: Son père s'est tué en tombant d'un arbre.
5: Georges Tron.
9: Dutron.
3: Jacques Dutron. Écoutez, forêt. Franchement.
11: Moi, je dis rien parce que
9: Marie
11: ça va être
9: Laforêt.
11: Nul.
9: Arrêtez. En quelle année il est tombé?
11: Georges Buche.
4: Celle-là, elle est bien
11: Maxime
4: pourrie.
11: Le Forestier.
9: Racine.
6: J'arrive toujours pas à en trouver un, moi.
5: La Marguerite Duras.
3: Ça me fait doucement rire, je suis un peu plié, mais enfin.
6: Oh. C'était un chanteur de soul.
11: Bravo. Bravo.
3: Moi, je dis, madame,
4: elle est vraiment déchaînée.
3: Son père s'est tué en tombant d'un arbre. Lui-même faisait le même métier que son père, et aujourd'hui, on peut aller le voir sur scène. De qui s'agit-il?
11: Mais c'est un personnage.
3: Chita.
11: C'est un personnage.
3: C'est un personnage.
11: Voilà.
9: Gepetto?
3: Gepetto, non.
6: Okay,
11: c'est une comédie américaine, en tout cas.
3: Ah non.
9: Oliver Twist?
3: Les États-Unis connaissent très très bien cette histoire, mais ce n'est pas une comédie américaine.
9: La case de l'oncle Tom?
3: La case de l'oncle Tom.
6: Donc c'est très français.
3: Ah, c'est... Alors, plus français, tu meurs.
11: Ah bon?
6: Eh ben,
11: ouais.
6: C'est Bécassine.
11: C'est une comédie musicale. Alors,
3: écoutez, si Bécassine commence à monter dans les arbres pour scier des branches...
6: Oui, c'est vrai.
11: Ah ouais,
5: c'est une comédie musicale sur scène en ce moment?
3: Ça a été une comédie musicale, je crois que ça se joue plus maintenant.
11: Une pièce. Et pourquoi vous nous en parlez?
3: Ah ben, parce que... On peut le voir sur scène en ce moment.
6: Mais alors, c'est quoi votre question?
11: On peut pas le voir puisque ça se joue plus. J'ai rien compris.
4: J'avais dit que c'était une comédie.
9: Quel jour on est?
6: Non, il a dit que ça a été en comédie
3: la
6: musicale.
3: La comédie musicale ne se joue plus, mais le personnage, lui, on peut le voir actuellement sur scène.
6: Ah, c'est un spin-off.
3: Pardon.
7: C'est un spin-off.
3: Qu'est-ce que c'est un spin-off?
7: C'est quand on prend le personnage d'une autre série pour en faire le rôle principal.
3: En quelque sorte, on peut
7: en
3: dire ça.
7: En quelque sorte.
12: C'est une pièce alors?
3: Non, au départ, c'est pas une pièce.
12: Et qu'est-ce que c'est alors?
7: Mais c'est le Soldat Rose.
3: Pas du tout.
9: Comédie musicale?
3: Une comédie musicale, c'est devenu une comédie musicale, mais au départ, ça n'est pas une comédie musicale.
7: Ah, Moïse!
12: Style Les Misérables, quoi.
3: Alors, Moïse, son père montait dans les arbres. Et...
12: Ouais.
7: Je comprends pas ce qu'on cherche, en fait.
12: C'est une lecture. C'est une lecture.
7: Vous voulez le nom d'une pièce?
3: Je vous confirme, en tout cas, que c'est un écrivain célèbre qui a inventé cette histoire, ce personnage dont le père est tué en tombant d'un arbre, lui-même était mondeur, et c'est un personnage très célèbre qu'on peut voir sur scène.
12: Rémi sans famille.
7: Charlie et la chocolaterie.
3: Charlie la chocolaterie. Oui, ça c'est très français. Écrivain français a écrit Charlie et la chocolaterie. Oui.
11: Est-ce que ça a été écrit par Maurice Genevoix?
3: Je ne vois pas.
9: Ça a été écrit par qui?
7: Charles Perrault.
3: Charles Perrault non plus.
7: Le haricot magique.
11: Ah, c'est toi qui l'as, le haricot magique. Ouais.
7: Alors, puisque c'est un spin-off, il faut trouver le nom de la pièce originelle.
12: Gavroche.
3: C'est pas une pièce au départ.
12: Gavroche.
3: On se rapproche.
7: C'est un livre. Les Misérables.
9: Cosette.
3: Alors, le livre, c'est Les Misérables.
7: Et là, on a...
12: Je l'ai dit tout à l'heure.
7: Là, on a Fantou, là, comment elle s'appelle? Fanfan.
9: Ah, c'est... Fanzine. Gavroche, non?
3: Cosette.
7: Jean Valjean.
3: Et bien sûr, c'est Jean Valjean. Bonne réponse de Caroline Diamant. Jean Valjean, qui était émondeur de métier au départ, émondeur, et son père était émondeur lui aussi, et il est mort en tombant d'un arbre, c'est dans Les Misérables. On connaît évidemment que des morceaux de l'histoire des Misérables de Victor Hugo, parce qu'on a retenu la version que de Claude-Michel Schoenberg, qui a fait les Misérables.
11: Si je devais aller voir Jean Valjean, une envie comme ça, tiens, je vais aller voir Jean Valjean, où devrais-je aller?
3: Au théâtre Essaillon, Bernard.
11: Ah,
3: parce qu'il y a un acteur qui s'appelle Christophe Delessart, qui a eu la merveilleuse idée de faire un one-man show, un monologue, donc où il est Jean Valjean, et il raconte toute l'histoire des Misérables vue par Jean Valjean.
11: Ah, c'est génial.
3: Vous voyez?
9: Très seul en scène, il fait un brin de Cosette, quoi.
3: C'est au théâtre Essaillon du jeudi au samedi à 19h30.
11: Boulevard Victor Hugo.
3: Non, écoutez, ça vous convient parfaitement, c'est rue Pierre Hollard.
11: On rit pas, toi, ça pourrait être concerné aussi.
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1: Bonjour à tous, le coq est en forme et Tom hier cherchait des poulettes, je ne sais pas s'il a trouvé,
2: ah non,
1: c'est ce que vous avez dit hier.
2: Arrêtez
1: dit
2: de me mettre cette réputation,
1: non, c'est ce que vous
2: c'était
1: cherchiez.
2: Mon double maléfique.
1: Ah, c'était pas vous.
2: Non, c'était pas moi.
1: Alors qui est là ce matin alors?
2: C'est le matin. Ah, c'est Tom en chair et en os, il s'est habillé, il s'est lavé, il est trop heureux de vous retrouver pour notre dernière à tous les trois.
1: Bah oui, c'est la dernière à tous les trois. Bonjour Marina.
3: Bonjour Jérôme, bonjour à tous et bonjour Amadou, c'est mon chauffeur VTC cette nuit, très sympathique, je lui ai promis que je lui ferai un bonjour.
1: Ah bah bonjour Amadou.
2: Oui. Salut.
3: Oui, conduit très bien.
2: Bisous à Mariam aussi.
1: Vous êtes là, vous êtes arrivé à l'heure.
3: Je suis arrivé
1: même très à l'heure.
3: Oui,
1: donc,
3: très à l'heure.
1: Bravo Amadou. Nous avons Hervé et Pierre-Yves en régie. Bonjour messieurs.
4: Eh bien bonjour à tous.
1: Qu'est-ce qu'on a de neuf ce matin?
4: C'est-à-dire?
2: Ah, il y a un nouveau, Céline Dion qui est neuf.
1: Oui, on va en parler. Nouveau Céline Dion, nouveau Madonna aussi.
2: Ah ouais?
1: On en parlera à 6h20 avec Marie Jiquel. Exactement. Non, je leur demandais s'ils avaient des petites nouvelles et nous raconter des petites choses, non?
4: Pierre-Yves?
1: Non, j'aime bien les mettre dans l'embarras.
2: Il y a Hervé qui a fait une folie hier soir.
1: C'est pas vrai.
3: Ouais, ah ouais, franchement.
2: Vous savez, le rituel du vendredi, c'est quoi?
1: C'est la calzone.
2: Et voilà. Et ben là, c'était le rituel du jeudi
1: soir.
2: C'est
1: pas
2: vrai. Il l'a fait hier soir.
1: Avec sa fille.
4: Exactement.
2: Quel fou.
1: Alors, qu'allez-vous faire ce soir?
4: J'ai perdu Marina. Dispo?
3: Écoutez, ça dépendra de ce matin.
2: Et vous, Jérôme, puisque c'est votre dernier jour avant vos vacances, qu'est-ce que vous avez prévu pour ces petits congés? Enfin, c'est grand.
1: Je voulais vraiment le savoir. Mais non. Oui. En tout cas, je peux vous dire qu'aujourd'hui, ça va être une journée bricolage. Parce qu'il y a des trucs qui fonctionnent plus chez moi. Des
3: oh là là.
1: Je m'en occupe avant de partir.
2: Forcément. Ouais. Et,
3: ah oui, j'aimerais bien voir le résultat, en fait.
1: Alors.
3: Ouais. C'est quoi? C'est un trou à faire dans le mur?
1: Non, c'est des ampoules à changer, des trucs comme ça.
3: Vous savez, des ampoules à changer, tu parles de bricolage?
1: Non, il faut les acheter, les ampoules, et puis après. Faut...
3: Ah oui, d'accord. On en est à ce niveau-là. Ah, on est au niveau zéro du bricolage.
1: Non, mais il faut bien être sûr que la prise.
3: Alors une ampoule c'est pas sur une
1: prise.
3: Voilà mon dieu. Il va y avoir
1: ça va être
3: un drame.
1: Difficile. Heureusement j'ai des enfants bricoleurs.
3: Ok.
1: Ils vont m'aider.
3: Faut tout miser sur les enfants.
1: Allez, nous sommes le vendredi 3 juillet. Nous sommes ensemble jusqu'à 7h. Et voici les titres sur RTL. Près de 3000 personnes, essentiellement des campeurs, évacués hier à cause d'incendies dans les Pyrénées-Orientales à Sainte-Marie-de-la-Mer et à Canet-en-Roussillon. Le plus gros incendie sévit toujours actuellement dans l'Aude et l'Hérault. Il a parcouru 900 hectares au total depuis le début de la saison. Déjà près de 9000 hectares sont partis en fumée. C'est ce qu'a dit hier Sébastien Lecornu qui a fait un point à Marseille. Le Sénat a adopté à son tour cette nuit le projet de loi d'urgence agricole qui lève de nombreuses contraintes sur l'eau et les pesticides notamment. La version des sénateurs est assez différente de celle des députés. Les deux parties devront aboutir à une version commune pour une adoption avant la fin du mois de juillet comme le souhaite le gouvernement. Trois nouvelles plaintes ont été déposées contre Patrick Bruel, deux pour viol et une pour agression sexuelle sur une mineure. Le chanteur est déjà mis en examen dans plusieurs affaires où il clame son innocence. Il est visé au total par 28 plaintes. Et puis le mondial, le Portugal de Ronaldo se qualifie pour les huitièmes de finale en éliminant la Croatie de buts à 1. Le Portugal affrontera l'Espagne qui a battu l'Autriche 3-0. Marina, est-ce que le retour des fortes chaleurs se confirme ce matin?
3: Alors, des températures par endroits qui seront en hausse, doucement, pas partout, mais globalement, on va dire que c'est un peu comme hier. On ira jusqu'à 36 à Montpellier, 35 à Marseille, Marseille qui gagne 2 degrés quand même, 34 à Nîmes, 33 à Bastia, 3 degrés de plus, 31 à Lyon, 30 à Nice, 29 à Paris. Paris gagne en effet 3 degrés, Strasbourg aura 29, 29 aussi à Toulouse, Agen et Nantes, 27 à Mulhouse. Vous aurez 24 à Lille et 22 à Cherbourg, avec toujours du Mistral et de la Tramontane, donc un risque important de feux de forêt dans le sud du pays et notamment le sud-est avec 6 départements en risque très élevé, donc rouge, Mistral et Tramontane qui souffriront encore jusqu'à 70 km par heure en rafale. Et puis côté ciel, ce sera du bleu, il y a un peu de grisaille par endroit ce matin, des nuages sur le sud-ouest, le massif central et la Franche-Comté, mais ça va se dissiper en cours d'après-midi.
1: J'ai trouvé le mot que je cherchais. Dites-moi. Interrupteur.
3: Interrupteur.
1: Pour s'assurer qu'il soit bien éteint.
3: Oui, voilà. Sinon, bah, d'appuyer dessus.
1: Cool, c'est mieux.
2: Hein. Ouais, on termine.
1: Sinon, je serais pas là pour la rentrée. Voilà, c'était le mot que je cherchais.
2: Et si on est en courant.
1: Que d'électricité dans l'air. Voici Christophe Maé, la lune sur RTL.

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1: Autant vous prévenir, ce matin, Olivier Dauvert est donc venu avec son andouillette parce qu'il va nous la préparer au barbecue. Oui. Olivier, vous êtes sérieux?
2: Bah parce que l'andouillette, il vaut mieux la cuire à l'extérieur. Parce qu'on va dire pudiquement que la cuisson de l'andouillette, ça dégage une odeur un peu forte. Donc Le barbecue dans le jardin, pour le coup, c'est mieux que la poêle pour la faire cuire. Alors maintenant que je vous ai donné 7 bonnes raisons d'y s'intéresser, mon bon grilladin, que voulez-vous savoir sur l'andouillette? Je suis à vous.
1: On commence par le commencement. Comment c'est fait déjà?
2: Alors, on va commencer par le début, c'est un abat. Donc c'est préparé avec le tube digestif, ça veut dire des boyaux, tout simplement, qui sont coupés en lamelles. Alors, On peut aussi y mettre de l'estomac en petits morceaux. Alors, ça peut être du porc, c'est la recette la plus fréquente, mais ça peut être aussi du veau. Et dans ce cas-là, c'est élaboré avec ce qu'on appelle la fraise du veau en termes plus biologiques, c'est la membrane qui entoure l'intestin grêle du veau. Vous voyez, on revient toujours, de toute façon, autour du tube digestif.
1: Bon, autre question, l'andouillette, c'est de Troyes, forcément, ou c'est
2: de... La plus connue, c'est effectivement l'andouillette de Troyes, mais c'est comme pour, rappelez-vous, la moutarde de Dijon. Ce n'est pas une appellation, c'est une recette. Donc on peut faire de l'andouillette de Troyes à Perpignan. Et là où c'est trompeur, c'est que même si elle s'appelle, et j'en ai ici, véritable andouillette de Troyes, véritable andouillette, ça veut dire que le niveau de recette est un peu plus qualitatif, notamment que c'est fait à la main.
1: Bon, et puis dans les cartes des restaurants, on voit toujours 5A.
2: Exactement.
1: A.
2: C'est le sigle de l'association amicale des amateurs d'andouillettes authentiques. Vous voyez, vous les avez, vos 5A.
1: C'était une note, moi, comme pour les agences financières.
2: Alors non, c'est pas comme le Nutri-Score non plus, mais ça dit quelque chose quand même, parce que c'est un jury de dégustation qui fait ça à l'aveugle, évidemment. Dedans, il y a des amateurs d'andouillettes qui peuvent être soit des professionnels, des restaurateurs, des critiques, soit des particuliers, mais des fans d'andouillettes, et qui, en fait, valident, un truc haute volée. Donc vous pouvez acheter les yeux fermés si vous voyez les 5A dessus.
1: Bon, et juste, comment vous faites cuire ça au barbecue? Vous mettez un peu d'huile dessus?
2: Vous badigeonnez d'un tout petit peu d'huile pour que ça n'accroche pas, mais ça vous fera quelque chose qui est un peu plus grillé qu'une cuisson à la poêle. D'ailleurs, dans les restaurants, ils font cuire l'andouillette sur une grille.
1: Bon, le problème, c'est quand on fait du barbecue, qu'on fait cuire tout ça, on peut se griller un peu les doigts. Qu'est-ce qu'on fait, docteur, quand on s'est brûlé? Et qu'est-ce qu'il faut surtout pas faire? C'est votre sujet ce matin. Moi, quand je me brûle, je passe mon doigt longtemps sous l'eau glacée et j'ai parfois l'impression que ça sert à rien.
3: Alors, en fait, l'urgence absolue, quelle que soit la brûlure, c'est de refroidir la plaie.
1: Ah, donc c'est pas mal de mettre.
3: C'est le seul geste que vous pouvez faire au quotidien qui peut améliorer le pronostic d'une brûlure. En fait, lorsque vous brûlez avec un barbecue, mais avec une boisson brûlante, avec n'importe quoi, la peau continue de brûler. Même lorsque vous l'avez retirée de la zone chaude, eh bien, la peau continue justement de brûler et donc il faut la refroidir avec la règle des 3-15. Pendant 15 minutes. 15 minutes, c'est long. Il faut refroidir la plaie avec une eau à 15 degrés, c'est-à-dire une eau tiède, pas trop froide, parce que trop froid, ça brûle, avec le robinet à 15 cm. C'est-à-dire qu'on ne met pas la main sous le robinet directement, parce que finalement, le jet d'eau peut faire mal.
1: Il y aurait trop de pression.
3: Exactement. La règle des 3 fois 15. 15 minutes.
1: 15 minutes, c'est long. Hein.
3: C'est très long. Souvent, on fait 1 à 2 minutes et on pense que ça passe. Si jamais vous avez un enfant qui s'est brûlé, parce que souvent, on fait ça pour la main, mais si c'est le reste du corps, vous le mettez sous la douche. Si c'est la jambe, le dos, c'est la seule chose qui pourra limiter le pronostic négatif d'une brûlure. Donc on fait la règle des 3 fois 15, c'est l'urgence absolue.
1: Ça c'est très facile à retenir et ça sera très utile. Qu'est-ce qu'une brûlure grave? Parce qu'il y a des petites brûlures, des grosses brûlures, c'est quoi? C'est quand on a des cloques qu'il faut s'inquiéter?
3: Alors ça c'est simple. Premier degré, c'est brûlure superficielle. C'est le coup de soleil. Vous avez la peau qui est rouge, ça passe en une semaine, il n'y a pas grand chose à faire. Deuxième degré superficiel, c'est quand on a des cloques. Lorsque la brûlure atteint le deuxième degré profond, là, à ce moment-là, on a une cloque qui est percée et la peau est blanche. Là, c'est une brûlure qui est déjà beaucoup plus grave. Et la pire des brûlures, c'est le troisième degré, c'est lorsque la peau est cartonnée, la peau est nécrosée, les poils ont brûlé. Et un des signes qui doit vous alarmer, c'est lorsque vous n'avez pas de douleur. C'est qu'en fait, on a brûlé les terminaisons nerveuses. Ah. Et là, la brûlure est
1: grave. On peut, paradoxalement, ne pas avoir mal et que ce soit plus grave.
3: Et c'est on a forcément beaucoup moins mal et donc c'est beaucoup plus grave.
1: Bon, on les perce alors ou pas les cloques?
3: Alors c'est très simple. Si jamais vous avez une cloque, c'est une mesure de protection de la peau. Elle dit, oulala, on est en train de souffrir, il faut que je fasse une carapace de protection, une bulle pour empêcher de brûler la zone en dessous. Donc si vous avez une cloque, qu'elle ne vous fait pas mal, on ne la perce pas. Si elle devient inconfortable, ça lance, effectivement, on peut la percer avec une petite aiguille stérile qu'on peut désinfecter.
1: Bon, et quand est-ce qu'il faut consulter alors?
3: Vous consultez dans 4 situations. Déjà, quand la brûlure contient des cloques, moi je vous conseille de consulter
1: quand
3: un docteur.
1: Même, ouais.
3: Deuxième élément, ça va dépendre de la localisation. Toute brûlure du visage, de la main, des plis des coudes ou des genoux, parce qu'il y a un risque de cicatrisation, vous devez consulter. Si vous renversez la tasse de thé sur l'entrejambe au niveau des organes génitaux, il faut absolument consulter. Et puis l'étendue est importante. Si vous avez une brûlure qui dépasse la paume de la main, c'est 1% de la surface corporelle, il faut absolument consulter.
1: D'accord.
3: Et puis un dernier élément, quand vous avez une brûlure, toujours regardez l'ensemble de membres qui est brûlé, par exemple si c'est le bras, et si vous avez une brûlure dite circulaire, c'est-à-dire qui fait l'ensemble du tour, eh bien ça fait un effet garrot. En réalité, ça peut comprimer les vaisseaux sanguins et c'est un risque de nécrose. Donc ça également, c'est un critère de gravité.
1: Et mettre de la biafine, tout ça, ça sert à quelque chose?
3: Alors quand vous avez une brûlure premier degré superficielle, vous mettez un corps gras, biafine, crème hydratante, c'est OK. Lorsque vous avez des cloques, vous n'êtes pas obligé de la percer, mais retenez qu'il faut toujours mettre un pansement sur une brûlure. Ne jamais laisser sécher à l'air libre une brûlure. Allez à la pharmacie, vous mettez un corps gras, on met pas de café, pas de dentifrice, pas de beurre, pas de remède de grand-mère. On est en France en 2026, vous allez chez le pharmacien et un pansement suffira. Et au moindre doute, vous consultez un médecin. Je vous rappellerai que les personnes les plus compétentes pour évaluer une brûlure, ce sont les infirmières. Elles ont l'habitude de faire des plaies tous les jours. Et donc, c'est les infirmières qui font les pansements et qui peuvent vous dire « Ouh là là, là, c'est pas terrible, allez consulter votre médecin ».

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2: Bonjour Serge Atlaoui.
3: Bonjour.
2: Ça fait un an désormais que vous êtes sorti de prison après deux décennies presque en détention, 17 ans dans le couloir de la mort en Indonésie. Quel goût a-t-elle la vie dehors ?
3: C'est la vraie liberté. Il n'y a rien de comparable.
2: Il s'en est passé beaucoup de choses pendant ces deux décennies de détention. Mm-hmm. Le dernier de vos quatre enfants est né, des petits-enfants aussi sont arrivés. Comment vous avez réussi à renouer avec eux, à redécouvrir une vie de famille, avec Sabine aussi, votre femme ?
3: Ça s'est fait pratiquement automatiquement. J'avais déjà fait le vide dans ma tête, donc j'ai vite repris le pli.
2: Jamais vous vous réveillez en étant encore dans les geôles indonésiennes ?
3: Si, ça m'arrive, oui. Surtout la nuit ou au réveil.
2: C'est quoi ? C'est des cauchemars, des impressions ?
3: Je dirais pas des cauchemars, mais disons qu'au moindre bruit... Je me lève, quoi, direct. C'est un ressenti, je ne saurais pas l'expliquer, mais...
2: Un qui-vive permanent, on pourrait dire ça ?
3: Quelque chose dans ce genre-là, oui.
2: Alors, on le disait, vous avez passé 17 ans en étant condamné à mort. Ça veut dire que vous attendiez très concrètement à ce que chaque jour, on puisse vous annoncer que ça y est, c'était terminé. Comment ça se passe ?
3: Pas vraiment chaque jour, c'est surtout au moment des exécutions, et puis... Il faut se préparer mentalement, quoi, c'est tout. Et puis l'accepter. Accepter. Une fois qu'on a accepté la sentence, c'est déjà plus facile.
2: Vous l'aviez accepté ?
3: À un moment, oui. C'était obligé pour avancer. Parce que c'est ça, le plus dur, ça a été ça, de perdre le contrôle de sa vie. Qu'on nous dise ce qu'on doit faire, ce qu'on ne doit pas faire. Qu'ils aient le droit de vie et de mort sur moi.
2: Vous dites, au moment des exécutions, il y avait une peur plus forte. Vous avez vu, vous, des co-détenus partir pour le peloton d'exécution, des Occidentaux, notamment.
3: Oui.
2: C'est des souvenirs qui vous hantent. Aujourd'hui, vous pensez beaucoup à eux.
3: Absolument. Surtout certains. Quand j'ai été au congrès, il y avait des photos, justement, de ces amis que j'ai perdus, qui étaient là-bas.
2: Le congrès mondial pour l'abolition universelle de la peine de mort, 9e congrès, on va y revenir tout à l'heure. Est-ce que dans ces moments-là, vous vous autorisiez à rêver de ressortir ?
3: J'ai toujours gardé l'espoir, bien sûr.
2: Même en acceptant la sentence ?
3: Exactement. Mais c'est ça qui nous fait continuer, de toute façon, pour tous ceux qui étaient autour de moi et puis qui continuent à se battre. Je n'avais pas le droit de baisser les bras. Il fallait continuer.
2: Vous êtes passé... j'allais dire parfois tout près quand vous êtes condamné à mort.
3: La troisième fois, oui.
2: Là, voilà, c'est un recours administratif qui vous permet d'échapper.
3: Voilà, c'est ça.
2: Et ce moment-là, comment vous l'avez vécu ? Comment vous accueillez le fait que vous sortez de la liste ?
3: Je me suis dit, si, hein, encore une fois, on dit toujours jamais 102, 203, mais là, c'était la troisième fois. Donc je me suis dit, la prochaine fois, ça sera la bonne. Déjà, même cette fois-là, j'y ai cru. Mais c'était sans compter sur tous ces militants, militantes, la famille, tous ceux qui se sont battus pour moi, quoi.
2: Oui, la mobilisation qui a duré des années, emmenée notamment par votre femme, Sabine, hein, qui a beaucoup travaillé pour obtenir votre libération. Alors, on le disait, vous avez été arrêté en novembre 2005 dans une usine près de Jakarta, accusé de production et de trafic de drogue, ce que vous avez toujours nié. Mm-hmm. Vous dites, vous, que vous n'avez fait qu'installer des machines industrielles dans ce que vous pensiez être une usine d'acrylique. Un an plus tard... Vous êtes condamné à la prison à vie, condamnation qui devient une condamnation à la peine de mort. Pardon de vous replonger dans ces souvenirs douloureux, mais votre détention à ce moment-là, elle ressemble à quoi ? Elle se fait dans quelles conditions ?
3: Au début, c'était l'enfer, quoi. On était dans une vieille prison en plus, où on était trois dans la cellule sur 6 mètres carrés, sans point d'eau, sans toilette. Et la porte était fermée à partir de 5h jusqu'à 6h du matin. Ça a été horrible pendant 9 mois.
2: Ces conditions, elles se sont... amélioré par la suite.
3: Au fur et à mesure, oui. Au fur et à mesure que quand je changeais de prison, oui. Et quand je suis arrivé sur cette île de Nusa Kambangan, c'était une prison neuve. Et malgré que nous étions 10, on avait la place parce que c'était une grande double cellule. Là, ça a été pendant 13 ans, je suis resté sur cette île, quoi.
2: Les conditions de détention, elles étaient dures. Vous l'avez évoqué avec pudeur. Vous êtes aussi tombé malade, là-bas en détention, vous avez été atteint d'un cancer. Comment vous avez été pris en charge, soigné, sur place ?
3: Au début par la prison, mais suite à un mauvais diagnostic, j'ai fait appel au directeur de la prison, puis à l'ambassade, pour aller être soigné dans un hôpital privé. Et c'est là qu'on a découvert que c'était un cancer, quoi.
2: Et aujourd'hui, vous allez comment ?
3: Bien.
2: Bien ?
3: Oui.
2: Serge Atlaoui, on le disait, c'est la première fois que vous acceptez de revenir en détail sur votre calvaire. Si vous le faites, c'est parce que se tient donc ce 9e congrès mondial pour l'abolition universelle de la peine de mort. C'est un combat que vous entendez mener?
3: Pas vraiment mener. Comme je vous l'ai dit, personnellement, je me suis jamais investi. C'est la première fois que je prends la parole. Et toute cette année, j'ai pris un peu de recul. J'ai repris ma vie, quoi. Mais j'ai été vraiment surpris par ce travail remarquable que toutes ces associations, ces ONG font, tous ces militants et militantes. Et là, c'est, on se rend compte de l'impact et puis du travail qu'ils fournissent. Quand je vois tous ces gens qui ont participé, je pense que moi aussi, je dois donner ma contribution, quoi.
2: Pour remercier aussi tous ceux qui ont
3: remercier
2: milité pour vous sortir de là.
3: Seulement, et puis en espérant que d'autres condamnés à mort bénéficieront du même parcours que moi, quoi.
2: En France, la peine capitale a été abolie en 1981, mais certains aujourd'hui encore réclament son retour à la faveur de certains drames, de faits divers plus ou moins atroces. Est-ce que vous arrivez à comprendre ces discours?
3: J'arrive à les comprendre dans la mesure que ceux qui réclament ça, ce sont famille des victimes, très souvent. Il y a des meurtres atroces et tout ça, c'est compréhensible. On ne remplace pas la mort par la mort. Je sais que c'est difficile à accepter, mais celui qui a commis un crime, bien sûr, il doit être puni, mais on n'a pas le droit d'ôter la vie. C'est tout.
2: Merci beaucoup, Serge Atlaoui. Merci d'avoir accepté de revenir pour la première fois sur RTL ce matin sur ces années passées en détention et dans le couloir de la mort. Merci beaucoup.
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0: Attraction, c'est bien ça, hein ?
1: On est gâtés.
0: Juliette Armanet avec Sébastien Tellier.
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0: Et nous sommes le vendredi 3 juillet, c'est-à-dire que c'est le début des congés scolaires pour certains d'entre vous. Certains vont prendre la route des vacances, vous serez sur la route aujourd'hui ou ce week-end. Soyez prudents surtout. Et restez à l'écoute de RTL bien sûr. Tiens, qu'est-ce que vous faites pour les vacances? C'est la question qu'on vous pose ce matin. Vos endroits préférés, vos plus beaux souvenirs de vacances ou vos pires souvenirs de vacances, ça peut être rigolo.
3: Ah oui, il y en a eu.
0: Ah, n'hésitez pas, on vous attend ce matin au 3210 comme tous les jours d'ailleurs. À la une, les incendies, on a 9000 hectares qui sont partis en fumée depuis le début de la saison. C'est ce qu'a annoncé hier Sébastien Lecornu. On va y revenir dans le journal dans quelques instants. C'est Philippe Audrey, la rue Saint-Jacques, qui sera avec nous en fin d'émission pour la carte blanche du vendredi avec son costume et son accent québécois. Il viendra nous donner son regard aiguisé sur l'actualité française. À la veille du 8e de finale France-Paraguay, ne ratez pas nos rendez-vous Coupe du Monde. Vous écouterez évidemment Jeannot Séguier. Il y aura les incroyables histoires avec Thibaut Chaboch. On va revenir sur un drame aujourd'hui. Bah oui, le footballeur colombien Andrés Escobar, tué après un but contre son camp. C'était en 1994.
4: C'est horrible.
0: Oui, c'est horrible. 6h40, vous allez... C'est horrible. 6h40, vous allez en entendre parler ce matin, Tom.
3: Bah nous, on va faire un peu plus soft, si vous voulez. Je vais vous dire pourquoi la 86e minute des matchs porte malheur aux équipes africaines. C'est une statistique assez effrayante.
0: Au programme, c'est effrayant ce matin le foot en fait. Hein, le programme.
4: Mais c'est horrible. Voilà.
0: Au programme aussi ce matin, on a deux nouveautés musicales pour vous, deux divas dans des genres très différents, Céline Dion et Madonna. Après Danson signé Goldman, voici le nouveau Céline Dion. Ça s'appelle Bonjour, Pardon, Merci. Bonjour.

0: peut-être plus que le Goldman d'ailleurs. Mais bon. Nouvel apéritif à quelques mois de sa série de concerts en France. On va le découvrir tout à l'heure. Et puis on va vous faire découvrir le nouvel album de Madonna, Confessions 2. Ça c'est Dance et Terra, 15e album studio de Madonna. On va parler de ces deux retours tout à l'heure avec Marie Jiquel, ce sera à 6h20. Qu'est-ce qui nous attend côté ciel aujourd'hui, Marina ?
1: Oh, ça va être calme aujourd'hui, hein. Du grand ciel bleu sur le pays, mais pour certains, va falloir juste patienter, parce qu'il y a quand même des nuages ce matin, de la Charente-Maritime en allant vers l'Aquitaine, voire jusqu'en région toulousaine. On a aussi des passages nuageux du Massif Central en allant vers la Franche-Comté. Mais bon, voilà, ça va se dissiper, le bleu va s'imposer. Peut-être qu'il y a quelques nuages résiduels qui résisteront notamment vers l'Aquitaine, mais plutôt de la Gironde en allant vers les Pyrénées-Atlantiques. Mais il y aura aussi des éclaircies, hein, partout ailleurs du ciel bleu. En revanche, le vent va souffler encore aujourd'hui assez fort, Mistral, Tramontane, avec des rafales jusqu'à 70 km/h. Il y a toujours un risque fort, hein, d'incendie et de feu, donc de feux de forêt sur le sud-est. Il y a 6 départements qui sont en risque même très élevé, 6 en rouge que sont les Pyrénées-Orientales, l'Aude, l'Hérault, le Gard, les Bouches-du-Rhône et le Vaucluse. Soyez prudents.
0: Et les températures ?
1: Alors, un peu comme hier, mais par endroits ça grimpe quand même, hein. C'est une légère hausse par endroit, notamment sur le quart nord-nord-ouest du pays, où vous aurez 22 au Havre, le Havre qui gagne 3 degrés, 24 à Lille, vous aurez 25 à Rouen, 27 à Mulhouse, 29 à Paris, Orléans, Toulouse et Clermont-Ferrand.

0: 31 attendus à Lyon et à Limoges. Il fera 34 à Nîmes, 35 à Marseille et 36 à Montpellier.
1: Merci beaucoup Marina. Qui veut bon naver le sème en juillet? C'est le dicton du jour, vous le savez. Il est 5h, bon réveil.
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1: Solidaire entre voisins face aux flammes. Reportage dès le début de ce journal au cœur des incendies qui ont déjà parcouru 900 hectares dans l'Aude. Il y a eu 7000 départs de feu depuis le début de la saison, selon Sébastien Lecornu. Patrick Bruel visé par 3 nouvelles plaintes, notamment pour agression sexuelle sur une mineure. Rué sur les clims chez Lidl, 200 000 appareils mis en vente hier. Résultat, grosse bousculade dans les rayons. Nouveau bilan officiel au Venezuela ce matin, plus d'une semaine après le double séisme, au moins 2595 morts. Et puis le Portugal de Ronaldo qualifié pour les huitièmes de finale après avoir éliminé la Croatie de 2-1. Le Portugal affrontera l'Espagne qui a battu l'Autriche. Enfin, le début du Tour de France, c'est demain à Barcelone. Le jeune espoir français Paul Sexas dans les starting blocks, vous l'entendrez. Dans un quart d'heure, RTL événement dans les coulisses des formations des animateurs de camping. C'est un vrai boulot.
3: On travaille notre instinct sur l'humain, apprendre à réagir face aux clients et aux situations. Il y en a qui peuvent prendre un petit peu la mouche, donc il faut apprendre à réagir, désamorcer le truc. En fait, c'est vraiment un métier d'instinct.
1: Reportage RTL événement dans un quart d'heure.
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1: Le journal avec vous, Tom Lefèvre.
4: Et d'abord, donc, ces incendies toujours en cours dans le sud de la France. 3000 personnes ont été évacuées hier de plusieurs campings, notamment après ce feu déclaré à Sainte-Marie-la-Mer et qui s'est propagé à Canet-en-Roussillon dans les Pyrénées-Orientales. Il y a un autre front qui préoccupe, c'est dans l'Aude. On vous en parlait déjà hier. Attisé par le vent, les flammes ont déjà parcouru 900 hectares. Sur place, à Pouzol-Minervois, la solidarité s'organise, Valentin Larquier.
5: Oui, Daniel sort du jardin de son voisin. Les flammes sont à quelques mètres de la maison. Avec les pompiers, il a aidé à les repousser.
6: On est plus ou moins entouré par les flammes. Et on est sur place et on va essayer de défendre nos maisons. Il est équipé avec des tuyaux et pour protéger.
5: Pas d'ordre d'évacuation dans ce quartier. De toute façon, il ne compte pas partir.
6: Non, on n'a pas besoin de bouger. Quoi faire ? Pour partir où ? Oh, Mika ! Voilà, solidarité, il a préparé la piscine, regardez.
5: Son autre voisin, Michael, met à disposition l'eau de sa piscine pour les soldats du feu.
7: Si c'est pour sauver les maisons, il n'y a aucun souci, ils peuvent venir se servir dedans. Je leur laisse accessible, quoi. Il n'y a aucun problème. Je surveille aux alentours s'il y a des reprises, si ça revient sur nous, surtout, quoi. Ça fait peur, mais on n'a pas le choix. En plus, moi, ça fait 5 fois que on connaît ça, donc à force, on commence à s'y habituer.
5: Les habitants tentent le tout pour le tout. L'un d'entre eux fait des allers-retours avec une bonbonne remplie d'eau sur son quad pour apporter une petite aide aux pompiers.
4: Reportage de Valentin Larquier dans l'Aude pour RTL.
1: 3 nouvelles plaintes ont été déposées contre Patrick Bruel, déjà mis en examen pour des violences sexuelles.
4: Oui, là en l'occurrence 2 plaintes pour viol et 1 pour agression sexuelle sur mineur, déposée il y a quelques jours dans les Hauts-de-Seine. Des faits qui ne sont pas prescrits, Maxime Lévy.
8: Oui, selon le récit de cette femme, cela s'est passé en 2012 en marge du tournoi de tennis de l'US Open à New York. À l'époque, elle n'a que 15 ans et elle affirme avoir été embrassée de force par Patrick Bruel. Il y a également cette plainte déposée le 25 juin dernier. Une femme qui travaille dans le monde des casinos et des jeux d'argent dénonce cette fois un viol de Patrick Bruel à l'occasion d'un tournoi de poker en 2014. Elle raconte avoir été invitée à une soirée privée et s'être retrouvée seul avec la star, des faits qui ne sont pas prescrits. Enfin, il y a également cette 3e plaignante. Elle raconte avoir fait la connaissance de Patrick Bruel pendant la cérémonie des Victoires de la Musique en 91. Invitée à son domicile de Neuilly-sur-Seine en 2000, elle dénonce elle aussi un viol de l'artiste. Au total, au moins 28 femmes ont déposé plainte contre Patrick Bruel, qui est pour le moment mis en examen dans 4 affaires.
4: Merci Maxime Lévy du service police-justice de RTL. On ignore encore la défense de Patrick Bruel qui jusque-là a toujours nié les accusations contre lui. C'est une décision rarissime. La cour de révision a annulé hier la condamnation à perpétuité de Dany Le Prince, reconnu coupable il y a 30 ans du quadruple meurtre de son frère et de sa famille dans la Sarthe. Un nouveau procès a été ordonné. Il faut que la vérité éclate. C'est ce qu'a dit l'homme de 69 ans qui est libre depuis plusieurs années. Après 18 ans de détention, il clame toujours son innocence.
1: On va revenir maintenant sur ces scènes de chaos qui ont éclaté hier dans plusieurs magasins Lidl en France.
4: Oui, des centaines de personnes faisaient la queue dès l'aube pour tenter d'acheter des climatiseurs, ventilateurs ou brumatiseurs. Mis en vente à l'ouverture à Nanterre, près de Paris, dans le plus grand magasin de l'enseigne, la bousculade a été telle que la porte d'entrée a été arrachée. C'est dire l'épuisement et la détresse de nombreux Français face à la canicule de la semaine dernière. Anouk Pomard, directrice corporate affaires de Lidl, était l'invitée hier soir de RTL depuis les rencontres économiques d'Aix.
9: On est les premiers d'abord à déplorer ce qui s'est passé, parce qu'effectivement il y a eu des incidents dans quelques dizaines de magasins chez nous. Ce qui s'est passé, c'est que ça fait beaucoup sur 1600, mais c'est quand même très sérieux. En fait, ce qui s'est passé, c'est qu'aujourd'hui, nous commandons des produits non alimentaires dans nos rayons un an à l'avance. Mmh. Et personne ne pouvait prédire en juillet dernier que nous aurons une canicule si rapide en juin et que nous serions confrontés à cette demande aussi de produits pour se rafraîchir.
4: Voilà, l'une des patronnes de Lidl, invitée d'Anne-Sophie Lapix sur RTL. À retenir aussi les salariés de la célèbre verrerie Duralex qui sont toujours dans l'incertitude. Hier, le tribunal de commerce d'Orléans a acté le plan de cession de l'entreprise qui emploie 243 salariés. Une nouvelle audience aura lieu en septembre prochain. Et puis à l'étranger, en Ukraine, le bilan est de 27 morts et 91 blessés désormais à Kiev, la capitale qui a subi la pire frappe de drones et missiles russes depuis le début de la guerre.
1: On passe à la Coupe du Monde et le Portugal qui élimine la Croatie cette nuit au bout du suspense.
4: Oui, dans les toutes dernières secondes, victoire 2 buts à 1, les Portugais parmi les favoris de la compétition qui affronteront l'Espagne en huitième de finale, l'Espagne tombeuse de l'Autriche 3-0 à l'instant, coup d'envoi du dernier match de la nuit entre la Suisse et l'Algérie. Le sport, c'est aussi ce décompte, on est à J-1 du Tour de France, les 184 coureurs s'apprêtent à prendre le départ de la grande boucle, 3333 km à partir de Barcelone. Il y a 30 Français seulement, mais parmi eux, un prodige, le jeune de 19 ans, Paul Seixas.
10: Je pense que déjà, je vais essayer de prendre de l'expérience. Forcément, qu'on ne peut pas être parfait et faire quelques petites erreurs, surtout sur 3 semaines, c'est long. La priorité reste la manière de jouer le classement général, de pouvoir faire cette expérience, voir comment ça se passe. Voilà, il n'y a pas de barrière particulière. Je ne me dis pas si un tel coureur attaque, je ne dois pas suivre ou pas. Ça dépendra plus de mes sensations sur le vélo et de comment je me sens ce jour-là. Et je prendrai pas de risque pour autre chose que le classement général, je pense.
4: Paul Seixas au micro RTL de Cédric Chasseur.
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4: Ah, c'est une championne. Elle s'appelle Liliane. Et comme son nom l'indique, c'est une collégienne. Non, pas du tout. C'est une retraitée américaine. Elle a 96 ans. Et alors, elle est menacée d'expulsion par sa maison de retraite. Elle vient de recevoir un avertissement. Pourquoi ? Parce qu'elle organisait...
11: Qui ça ?
4: Elle organisait des soirées à l'EHPAD.
1: Oui.
4: Eh ouais, ou de l'alcool et service qui est strictement interdit par le règlement intérieur. Elle faisait des fêtes bruyantes.
1: 96.
4: Elle appelle ça les soirées de grand-mère Droniac. C'est son nom de famille. Et ça se finit à plus d'une heure du matin, ça se termine. Et alors, elle a la tête dure, notre Liliane, puisqu'elle refuse d'arrêter. Alors, elle paye quand même 12 000 $ par mois pour vivre là-bas. Et elle veut continuer de faire la fête avec ses potes. Et en fait, c'est en train de monter aux États-Unis, la presse parle d'elle, et donc ils sont en train de trouver un accord pour qu'il y ait quand même des petites soirées, mais pas d'alcool, on n'invite pas des petits jeunes, quoi.
1: 12 000 $ par mois?
4: 12 000 $ par mois, ouais. Aux États-Unis, ça coûte cher.
1: Tout va bien pour Liliane. Merci Tom, prochain point complet sur l'actu à 5h30. Qu'est-ce que vous faites pour les vacances? Vous allez peut-être danser avec Liliane, d'ailleurs je ne sais pas. Racontez-nous, c'est la question qu'on vous pose ce matin. Voilà, comme ça vous l'aurez en tête toute la journée. Parce que certains vont prendre le large aujourd'hui ou ce week-end. Qu'est-ce que vous avez prévu? Faites-nous rêver. Vous pouvez aussi nous raconter vos destinations préférées, vos plus beaux souvenirs, ou même, tiens, rions un peu, vos pires souvenirs de vacances. On vous attend au 3210. Marina, vous savez que c'est notre dernier petit matin ensemble.
12: Ensemble, oui.
1: Ensemble.
12: Je serai là la semaine prochaine.
1: Voilà, vous serez là la semaine prochaine, mais moi je vais prendre le large.
12: Oui, vous avez...
1: Tout à l'heure, voilà. Et après, vous allez passer en journée.
12: Exactement.
1: À la rentrée.
12: Oui, oui, ce sera ma dernière saison de petit matin, après 20 ans à me lever à 2h.
4: On va plus se réveiller ensemble ?
12: Non, on va plus se réveiller ensemble.
1: 20 ans de petit matin.
12: Ouais.
1: Commencez avec qui ?
12: Commencé avec Denis Girolami pendant 4 ans, Stéphane Carpentier pendant 7 ans, 4 ans avec Julien Cellier et 5 ans avec vous, Jérôme.
1: Et ça n'a pas commencé avec Stéphane Boutsock ?
12: Ah oui, alors au petit matin, non, je faisais des remplacements.
1: Ouais. Ah bah vous étiez avec lui quand même.
12: Oui, je remplaçais Valérie Carvin qui faisait le matin.
1: Ah voilà, c'est ça. On a un message de Stéphane pour vous.
11: Chère Marina, voici la séquence Michel Drucker de ces petits matins. Je vais remonter un temps où j'avais des cheveux et où toi tu buvais de l'eau minérale, donc autant te dire que c'était pas hier. J'ai eu la chance de débuter sur cette tranche info matinale, le 5-6 à l'époque, puis le 5-7 sur RTL. Et j'ai eu une double chance puisque tu es venu me rejoindre à un moment. Mmh. Et jamais, je dis bien jamais, parce que parfois c'est pas facile de se lever tôt et de venir à la radio le petit matin. Eh ben, chaque fois, j'ai pu compter sur ta gentillesse, ton professionnalisme, ton humour, ta pétillance, ta capacité de rebond, d'improviser et de connaître parfaitement ton domaine, la météo. Tu es une jolie personne, comme on dit, tu as été une très bonne compagnonne de route pour moi, mais aussi pour tous ceux qui ont suivi, et je te souhaite le meilleur. Je te remercie d'avoir apporté la Marina Stotch à ces petits matins de RTL. Je t'embrasse fort.
12: Oh, c'est adorable.
11: Et à très vite.
12: Voilà le message. Oh, merci de Stéphane. Waouh.
1: Que de compliments.
12: Mais oui, oui, je suis sans voix presque.
4: Oh, dites la vérité, vous lui avez donné 10 balles.
12: 10 balles. Mais comment vous parlez, vous? On dit pas ça à la radio, vous savez.
4: Oh, c'est notre dernière. Moi,
1: allez,
4: je prends tout.
1: Allez, on est très heureux en tout cas de continuer cette matinale ensemble jusqu'à 7h.
12: Oui.
1: N'est-ce pas? Il est 5h11, on va ouvrir les journaux. On a plusieurs journaux qui reviennent. Bah, on en parlait dans le journal sur l'opération Lidl qui a mis en vente hier 200 000 climatiseurs, ventilateurs ou brumisateurs. On va noter le joli titre du courrier Picard, la ruée vers l'air. Bien trouvé. Ruée vers le frais alors que le pays s'embrase, déjà un été de feu, ça c'est le titre à la une du Parisien, l'été de tous les dangers, titre à la une de la Marseillaise, tandis que le Télégramme lui fait sa une sur l'hécatombe invisible, la canicule marine. Vous en parliez ici même l'autre jour, Marina. Les vagues de chaleur perturbent la biodiversité, le cycle de vie de l'huître par exemple est perturbé. Il y a des algues, les algues laminaires qui disparaissent en ce moment en Bretagne. Disparition aussi de certains poissons dans la Manche et en mer du Nord. La production de bulots est en baisse. L'IFREMER, l'Institut français de recherche pour l'exploitation de la mer, note qu'on vient de vivre la canicule la plus impactante depuis 1960. Même si on savait que ça allait venir, on a été pris de court, reconnaît l'un des responsables de l'IFREMER, qui s'inquiète aussi pour une filière qui représente aujourd'hui 10 à 20 000 emplois en France.
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1: On parlait du Tour de France tout à l'heure dans le journal. On vous propose ce matin un extrait des 5 cols de légende du Tour de France raconté par Laurent Jalabert. L'ancien champion vous emmène dans un podcast sur les pentes des cols mythiques du Tour, parmi eux le Galibier, situé en Savoie, un col légendaire, presque majestueux, que Laurent Jalabert a toujours redouté durant sa carrière.
13: Oui, on a vraiment l'impression d'affronter la montagne et on ne sait pas à quelle sauce on va être mangé là. 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J'ai un souvenir vraiment, presque un de mes pires souvenirs sur un vélo. De devoir affronter cette descente, t'as vraiment l'appréhension parce que quand tu montes, t'as froid, t'es gelé et t'as un tout petit maillot sur les épaules. 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
4: Partir en vacances coûte
5: plus cher.
4: Plus cher qu'il y a 10 ans.
5: Oui, 40% plus cher qu'il y a 10 ans, entre le carburant et les péages.
4: On va y revenir dans le journal de 5h30 tout à l'heure. Près de 3000 personnes, essentiellement des campeurs, ont été évacuées hier à cause d'incendies dans les Pyrénées-Orientales, à Sainte-Marie-de-la-Mer et à Canet-en-Roussillon. Le plus gros incendie sévit toujours dans l'Aude et dans l'Hérault. Il a déjà parcouru 900 hectares. Et puis la Suisse est en tête pour l'instant dans le match contre l'Algérie. 1-0 pour la Suisse. Je vous rappelle les autres résultats cette nuit. Le Portugal de Ronaldo qui est qualifié pour les huitièmes de finale après avoir éliminé la Croatie 2-1. Le Portugal qui affrontera l'Espagne qui a battu de son côté l'Autriche 3-0.
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4: Les vacances commencent donc ce soir pour des millions de Français. Beaucoup vont prendre la direction des campings. Et s'il y a un visage qui peut faire la réussite d'un séjour, c'est bien celui de l'animateur qui s'occupe des jeux, des soirées, des spectacles. Certains passent même 5 jours en formation avant le début de la saison pour apprendre les ficelles du métier. Un entraînement intensif pour être fin prêt avant le coup d'envoi de la saison. Bonjour Mathieu Lopino.
6: Bonjour.
4: Vous avez suivi l'une de ces formations au camping Les Préveilles. C'est à la Tranche-sur-Mer en Vendée.
6: Oui, Maxime, Lucas, Lucie, Marius ou encore Laura, 16 jeunes animateurs, tous dans la vingtaine, encadrés par 3 formateurs. Par petits groupes, ils imaginent les animations de l'été pour leurs vacanciers, des jeux, des tournois ou encore une séance de pilates.
7: Comment est-ce qu'on reconnecte les vacanciers à la nature? Comme ça, on se construit une séance qui dure avec accueil, désaccueil, 40 minutes, clé en main, que vous allez pouvoir positionner sur vos établissements. Okay.
6: Un autre groupe prépare une dégustation de produits régionaux.
8: On fait un tour de table, c'est quoi ton animation terroir?
9: Fait chasse au trésor.
8: Très bien. T'as une excursion d'un côté, une balade gourmande de l'autre.
6: Puis place à la pratique, simulation d'un apéro-quiz. Les jeunes montent sur scène, micro en main.
10: Allez, bonsoir mesdames et messieurs, dans quelques instants, votre jeu apéro. J'espère que vous êtes prêts pour...
11: J'ai pas l'habitude de le faire sur scène, moi.
6: Oui, il y a encore un petit peu de travail. Anaïs, la formatrice, débriefe l'exercice.
12: Tu vas à l'essentiel, donc ça c'est parfait. Une chose, tu m'as pas dit ce que je gagnais à la fin. Il te manque juste ce petit truc, c'est parfait.
11: Merci.
4: Alors, qui participe à ces formations, Mathieu?
6: On y trouve des débutants, comme Maxime, à 19 ans. Il travaillera tout l'été dans un camping vendéen pour financer ses études en génie biologique. Il est venu ici apprendre les bases du métier.
13: J'ai appris à parler dans un micro, créer un jeu, l'animer, comment donner le sourire aux gens.
6: À ses côtés, des animateurs plus expérimentés, comme Lucas, 23 ans. Après 7 saisons en camping, il suit cette formation pour se perfectionner.
14: On travaille notre instinct sur l'humain, apprendre à réagir face aux clients et aux situations. Il y en a qui peuvent prendre un petit peu la mouche, donc il faut apprendre à réagir, désamorcer le truc. En fait, c'est vraiment un métier d'instinct.
6: Cet été, ces jeunes animateurs seront logés gratuitement et payés au SMIC 1 450 € net.
4: Bon alors, il ne faut pas prendre ça à la légère. Hein. Un bon animateur dans un camping, c'est primordial.
6: Mégane encadre cette formation. Son objectif, apprendre aux animateurs à être à la fois professionnels et proches des vacanciers.
7: On va les faire travailler sur effectivement des jeux apéro, sur des sports, du fitness, comment s'adresser à un vacancier, des choses aussi plus techniques, comment on sert d'une régie. Un bon animateur, c'est quelqu'un qui est sincère et spontané avec le vacancier. C'est vraiment leur permettre de prendre conscience de l'importance qu'ils ont dans la réussite des vacances des vacanciers.
6: Henri, directeur du camping qui accueille cette formation, en est convaincu. Un bon animateur est indispensable pour fidéliser la clientèle.
15: Qui reste dans les vacances, ça va être surtout qu'on a passé un bon moment.
16: Avec l'animateur.
15: Avec l'animateur. Le camping en général, c'est très professionnalisé. Le détail est très, très important. De mettre une convivialité, c'est un vrai métier. Ça permet aussi de pouvoir fidéliser aussi la clientèle.
6: Et la journée s'achève au bord de la piscine. Les animateurs répètent la chorégraphie de la danse de l'été. Des pas qu'ils devront connaître par cœur et refaire plusieurs fois par jour avec les vacanciers.
4: Ouais, ils devront être prêts pour ce week-end, hein, parce que c'est le début des vacances dès ce week-end. Reportage au camping Les Préveilles à la Tranche-sur-Mer en Vendée. Reportage signé Mathieu Lopino. Et vous, qu'est-ce que vous faites pour les vacances? C'est la question qu'on vous pose ce matin au 32-10.
5: Eh bien, on va aller un petit peu au nord de la Vendée. On va aller dans le Finistère. Bonjour Ludovic.
17: Bonjour.
4: Bonjour Ludovic.
18: Bonjour Ludo.
4: C'est pour quand les vacances pour vous?
17: Bah, moi, je vis toute l'année dans mon lieu de vacances. Donc,
5: le voilà. Finistère.
17: Eh oui. Des plages de sable blanc, l'eau bleue turquoise, les reflets vert émeraude, les plages de granit rose, les plages brumeuses entre les rochers, donc voilà.
4: Ah, vous n'avez pas besoin de partir.
17: Non.
5: Et vous êtes originaire de là-bas ou alors c'est une région qui vous plaisait et du coup vous êtes allé vous installer là-bas?
17: Exactement, je suis venu m'installer ici, ça fait maintenant pas loin de 15 ans. Et pour rien au monde, je ne partirai, je retournerai dans mon ancienne région.
4: Qui était?
17: Le Nord-Pas-de-Calais.
4: Ah, ça change un petit peu. Effectivement, les plages de Dunkerque ont du charme, hein, mais c'est pas tout à fait le même. Donc là, vous ne partez pas en vacances.
17: Si, ça arrive que je pars, mais c'est difficile de partir. Quand vous avez la vue sur la mer et que vous voyez tous les matins la brume marine qui entre les rochers fait des paysages magnifiques, les levées de soleil, les couchers de soleil,
1: on bronze pas en Bretagne.
17: Je peux vous assurer que si, parce que moi je suis très très bronzé. C'est un cliché,
4: Mais il vous embête.
17: Entre deux averses.
5: C'est vous qui le dites, hein. On n'a pas dit ça. Hein.
17: Non.
4: Vous voyez arriver les touristes l'été?
17: Ah, ça y est, là, il y en a déjà une grosse partie qui est arrivée. Là, vous avez beaucoup d'Anglais qui sont là, beaucoup de Néerlandais. Et puis après, on va voir la région parisienne. Puis des fois, on a même maintenant des gens qui viennent d'Italie, qui viennent d'Espagne, qui viennent du sud de la France, qui viennent chercher le frais chez nous.
4: Et ils respectent les lieux.
17: Parce que sinon, on peut pas. Alors, il y a eu. Je vais être clair. Il y a eu une période où on avait beaucoup de dégradation et tout ça. Et il y a eu une véritable communication qui a été faite sur. Déjà, ils ont mis des poubelles un peu partout. Les communautés de communes ici, enfin le département, tout ça, ils ont réaménagé. Et il y a quand même énormément de respect. Même des fois, il y a plus de respect des touristes que des locaux.
5: Ah oui.
17: Ouais. Voilà. Après, les locaux sont aussi très très respectueux de leur région et du département. Mais chez certaines personnes, il y a des fois, vous les voyez de toute façon sur la route, la bouteille d'eau qui dégage sur de la voiture. Et c'est des voitures qui sont immatriculées dans le 29. Hein. C'est pas des voitures qui sont immatriculées dans le 95, le 83 ou le 13 ou quoi que ce soit. Quoi.
4: Et alors vous, qui êtes du Nord Pas-de-Calais, vous avez découvert la région comment?
17: En vacances. Voilà.
4: Et là, vous êtes dit.
17: En vacances.
4: Il faut que je vive.
17: En fait,
4: ici.
17: Je suis allé. La première fois que je suis venu en Bretagne, je suis allé à l'île de Bas, donc qui est au nord de Roscoff.
4: Oui.
17: Et exactement à Tahiti Plage. Et là, j'ai découvert une plage de sable blanc comme à Tahiti. Oui. Une eau bleue turquoise comme à Tahiti. Il n'y a que la température qui n'était pas pareille
5: à Tahiti. Quoique ces derniers temps, hein, vous avez eu aussi des températures chaudes. Hein.
17: Tout à fait. Et puis et l'ambiance des fest-noz et des festivals et voilà. Et j'ai dit c'est ici que je veux mourir. Et 2 ans après, je venais m'installer ici.
4: C'est bien. Vous avez encore le temps avant de.
17: Oui, non, bien sûr.
4: Avant de faire vos adieux.
17: Mais c'est pour pouvoir profiter en fait un maximum de la plage.
4: Et vous avez pu trouver votre travail facilement sur place parce que voilà, c'est un changement de vie, changer de région comme
17: ça. Ouais, complètement. Il y a du travail en Bretagne. Pour moi ça a été, il n'y a pas eu de problème particulier. J'ai acheté une vieille maison du 9e que j'ai complètement retapée en pierre, ce qui fait que pendant la canicule qu'on a eue il y a 10 jours maintenant,
4: pas besoin
17: chez
4: de
17: moi, il faisait 19-20 degrés. J'étais au frais. Les copains viennent. Enfin, c'est maintenant on est inséré. Socialement, on a les copains, les enfants. On fait toute leur scolarité ici et ils sont porteurs et défenseurs des valeurs de la Bretagne. Et on est même maintenant plus breton que ch'ti.
5: On sent votre zénitude dans votre voix.
4: C'est la plus belle vie depuis 15 ans dans le
5: film. Pas besoin de partir en vacances.
4: Bon, on a beaucoup de messages de voyage.
5: Oui, pour ceux qui peuvent partir en vacances, il y en a plein aussi qui ne peuvent pas partir en vacances et qui restent chez eux. Mais pour ceux qui partent, c'est vrai que vous êtes nombreux à voyager enfin c'est ce qui est prévu pour Sébastien, ce seront 2 semaines en Allemagne et 2 semaines en Espagne. Joëlle, elle commence par une location dans les Landes près de son fils avec ses 2 petites grandes filles, dit-elle entre guillemets. Et fin août, elle part en voyage aux Baléares avec ses 2 justement petites filles pour les récompenser de leur réussite aux examens. C'est hyper sympa ça. Florence, elle part 4 jours à Marseille avec sa fille. Maryse, elle, c'est visite de la Bretagne aussi, mais en camping-car. Donc peut-être que vous croiserez Maryse, Ludovic. Elisabeth, elle va au Portugal et elle a hâte, nous dit-elle. Yves, il va partir, mais que fin août jusqu'à septembre, direction la Palmyre, car son épouse sera à la retraite le 7 août. Donc maintenant, ils vont partir hors saison pour laisser la place à ceux qui bossent. Sympa, Yves. Et Hélène, elle, ses vacances se terminent juste ce week-end. Ah. Elle est 15 jours en Vendée. C'était top, d'ailleurs. Elle prendra peut-être quelques jours en août, mais dans sa région, la Lorraine, pour visiter le coin, mais ses vacances sont terminées. Denise, elle part à Argelès avec sa fille et ses 3 petits-enfants. Ça va être sportif, dit-elle. Gilles, lui, regarde le Tour de France. C'est comme ça qu'il voyage. Marie-Claude, elle reste, puisqu'elle va s'occuper des animaux, du courrier et de l'arrosage de ceux qui partent.
4: Bah, bravo, Marie, voilà. Parce que ça, c'est du boulot,
5: c'est précieux. C'est important, ouais. Et puis, Daniel, lui, part 2 semaines au Liban, 1 semaine dans le lit, 1 semaine dans le banc.
4: Voilà. Bravo, ça, c'est le jeu de mots du jour. Merci beaucoup, Ludovic. Profitez bien de votre été, alors.
17: Merci à vous. Et puis, bah, vous savez, moi aussi, j'ai voyagé beaucoup pour le travail. Ouais. Donc, du coup, quand je rentre en Bretagne, je suis très content de rentrer en Bretagne.
4: Ouais, bah, on l'entend, hein.
5: Oui, ça s'est entendu.
4: Vous êtes vraiment tombé amoureux
5: de la Bretagne.
4: De la Bretagne. Merci beaucoup à vous.
5: Merci.
4: Et à bientôt. Merci sur RTL. Il est 5h25.
5: Au revoir.
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4: Le 3 juillet 1971, disparaît à Paris Jim Morrison, le chanteur et l'âme des Doors. Il meurt à 27 ans dans des circonstances toujours troubles aujourd'hui. Crise cardiaque pour certains, overdose pour d'autres. Il est enterré au cimetière du Père-Lachaise et sa tombe devient très vite un lieu de rendez-vous pour les fans du monde entier, comme le constate RTL quelques semaines plus tard.
2: Dans le domaine musical, la musique pop donne lieu depuis quelques semaines à une étrange manifestation. À la division 16 du Père Lachaise repose un jeune chanteur, Jim Morrison, décédé à la suite d'un accident. Et sa tombe est le but d'un pèlerinage de jeunes hippies qui entretiennent le culte du chanteur en déposant des coquillages, des colliers, des bagues et des poèmes. Une manifestation qui a commencé par surprendre les gardiens du cimetière, puis vous allez l'entendre, leur faire apprécier la musique pop.
9: Depuis sa mort, qu'il y a du monde qui vient sur sa tombe et sans discontinuer tous les jours des dizaines et des dizaines de personnages, surtout des hippies qui viennent se recueillir, pleurer même avec des fleurs, des coquilles Saint-Jacques, des colifichets, des colliers, même des croix pour les poser sur la tombe.
11: Comment est-elle cette tombe ?
9: C'est une tombe ordinaire de la terre, sans tombale. Des inscriptions, nous aimons, on te regrette beaucoup, on regrette sa musique. Ils sont tous habillés, vous savez, barbe, tenue malpropre. Des Anglais, des Américains, des Italiens, des Espagnols, tous des jeunes jusqu'à 25, 26 ans, c'est tout. On les voit avec leur barbe, leurs cheveux en bataille, leur tenue des pantalons sales, débraillés, avec des tenues, même des femmes qui sont à moitié nues, des femmes enceintes avec des enfants sur le bras, des instruments de musique aussi, il y a beaucoup d'instruments de musique, et surtout, ils pleurent, pas l'homme, ils pleurent sa musique surtout.

0: 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La mort de Jim Morrison, c'était le 3 juillet 1971 à Paris. Merci à Olivier Letreux du service des archives. Voici un extrait de vos grosses têtes tous les jours, 15h30, 18h, avec le pont de Brooklyn.
1: Si un jour vous avez la chance d'aller à New York, et c'est vrai que c'est pas forcément à la portée de tout le monde, il n'empêche que le truc à faire, c'est toujours évidemment de passer sur le pont de Brooklyn, parce que c'est là qu'il y a une superbe vue sur Manhattan.
2: Une fois
1: que vous êtes du côté de Brooklyn, évidemment.
3: Grande émotion. Et vous pouvez aussi voir le film Vertigo, où on voit Kim Novak, n'est-ce pas, sur les berges, et on aperçoit Brooklyn.
4: Ou sinon, il y a King Kong avec l'Empire State Building.
5: Si je peux rectifier, Ariel, Vertigo, c'est à San Francisco.
6: Oui, mais ne lui donne pas tort.
4: Ne contredis pas.
5: Ah bah oui, ils ont choisi une ville qui montait et qui descendait.
1: C'est vraiment la reine de l'à peu près. Hein.
5: Je suis désolé.
3: Non, écoutez, Max, vous êtes sûr?
5: Alors, Max, c'est votre boîte.
0: Vos grosses têtes tous les jours, 15h30, 18h. Marina, à quoi va ressembler ce vendredi?
7: Alors, du soleil déjà, sur quasiment tout le pays cet après-midi, parce que ce matin, il y a quand même des passages nuageux qui sont des entrées maritimes, notamment sur le sud-ouest. Ça va vraiment même de la Charente-Maritime à l'Aquitaine jusqu'en région toulousaine. C'est bien couvert. Et puis, on a aussi des passages nuageux vers le Limousin, le Massif central, jusqu'au sud de la Bourgogne-Franche-Comté. Ça va se dissiper. Ce sera très agréable cet après-midi sur le pays. Peut-être que quelques nuages vont résister entre deux éclaircies sur une petite zone sud-ouest qui va vraiment au sud de la Garonne jusqu'à l'ouest des Pyrénées. Mais pour les autres, donc le soleil va finir par s'imposer. Et puis si vous n'avez pas de nuages ce matin, vous aurez du soleil dès cet après-midi. Un petit mot du vent parce que Mistral et Tramontane vont souffler encore toute la journée avec des rafales jusqu'à 60 km/h. Il y a toujours 6 départements en rouge, en risque très élevé de feux de forêt. Ça va des Pyrénées orientales jusqu'aux Bouches du Rhône. Pour les températures, eh bien cet après-midi, on aura encore de la chaleur dans le sud-est. 36 à Montpellier, même s'il n'y a plus de vigilance orange canicule. 35 à Marseille, 33 à Perpignan, à Toulon et à Bastia. Vous aurez 30 degrés sinon à Dijon et à Bordeaux. 29 à Paris, ça grimpe. 29 à Rennes et à Nantes. 27 à Mulhouse, Metz et Reims. 25 à Rouen, Biarritz et La Rochelle. 24 à Lille et 22 à Cherbourg.
0: Merci Marina. 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
8: Jérôme Florin.
0: Le journal avec vous, Tom Lefebvre, est la une ce matin. Partir en vacances coûte 40% plus cher qu'il y a 10 ans.
9: Oui, vous avez peut-être le nez dans vos valises ce matin. Et si vous prenez la route, vous allez le remarquer entre les carburants et les péages. L'addition s'annonce salée. Dans ce journal aussi, on sera dans les Pyrénées-Orientales. Plusieurs incendies d'ampleur touchent toujours le sud de la France ce matin. Une génération sans tabac pour tous ceux nés après 2009. C'est la proposition choc de l'assurance maladie. Et puis la Coupe du Monde avec les qualifications cette nuit du Portugal, de l'Espagne et la Suisse qui mène en ce moment 1-0 face à l'Algérie.
0: Après votre journal, RTL autour du monde, Vladimir Poutine est sous pression. Et si l'armée russe était en train de se rebeller ?
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9: C'est donc le grand départ des vacances scolaires. Si vous êtes juilletiste et que vous prenez la route aujourd'hui ou demain, bison futé, voie rouge ou orange sur de nombreux axes, notamment dans le quart nord-est, la côte atlantique, en Auvergne-Rhône-Alpes et sur le pourtour méditerranéen. Partir en vacances qui coûte donc de plus en plus cher selon une étude de Roule. En 10 ans, le budget consacré au carburant et au péage a augmenté de 40%, Christophe Bourou.
10: Comptez aujourd'hui pour un aller-retour Paris-Nice 390 euros si vous roulez avec une voiture diesel. Alors qu'il y a 10 ans, ce même trajet vous coûtait beaucoup moins, 276 euros, addition qui grimpe même à 422 euros pour un véhicule essence, une hausse de 33%. Principale cause de cette envolée des tarifs, les carburants. Ainsi, en 2016, sur la route des vacances, le litre du gazole se payait à peine 1,13€, 1,30€ pour le sans-plomb contre 1,90€ aujourd'hui. Ajoutez à cela les tarifs des péages, toujours pour un Paris-Nice, vous devez débourser 91 euros, c'est 14 de plus en une décennie. Et le constat est le même sur les autres grands trajets, Paris-Biarritz, Paris-Brest ou encore Paris-Toulouse, où là aussi la facture s'est envolée, en moyenne de 40%, soit une augmentation une fois et demie plus forte que l'inflation.
9: Merci beaucoup Christophe Bourou, évidemment si vous prenez la route, soyez prudent. et écouter RTL, ça mange pas de pain.
0: Bien sûr, et si vous partez en vacances, racontez-nous où vous allez, qu'allez-vous faire de vos traités, on vous attend au 32-10 ce matin. Des milliers de pompiers sont toujours mobilisés dans le sud de la France.
9: En particulier dans les Pyrénées-Orientales et dans l'Aude, touchés par des incendies exceptionnellement précoces et violents. Un port de Plaisance qui s'est embrasé, des autoroutes coupées, des campings évacués, notamment à Sainte-Marie-la-Mer, près de Perpignan. Pauline est responsable d'un centre équestre. Elle a dû fuir en urgence avec ses 10 chevaux.
2: Au début, on s'est dit c'est un petit truc, donc on est allé voir les chevaux. On s'est dit qu'on allait les sortir au cas où. Et le temps qu'on aille les attraper, les flammes étaient montées à 3 mètres de haut. On sentait déjà la chaleur sur nous. Donc ce qu'on a fait, c'est qu'on a pris le premier cheval qu'on a attrapé. On a galopé le plus vite possible et les 10 autres chevaux suivaient derrière pour aller dans un autre champ qui est à 5-10 minutes pour s'éloigner le plus vite des flammes. Là, on est allé voir, le pré n'a pas été touché. Donc tout le matériel qu'on a là-bas, pour l'instant, est épargné.
9: Recueilli par Arthur Guillamot, 900 hectares parcourus dans l'Aude où on était tout à l'heure à 5 heures. Au nord de Marseille, le feu a détruit au moins 310 hectares à Lançon de Provence et à Rognac, au total 7000 départs de feu déjà depuis le début de la saison selon Sébastien Lecornu.
0: Dans l'actualité aussi ce matin, le Sénat qui a adopté cette nuit le projet de loi d'urgence agricole.
9: Dans une version nettement modifiée par la droite pour lever les contraintes des agriculteurs, suscitant d'ailleurs l'inquiétude des associations environnementales et du gouvernement pour que le texte aboutissent d'ici la fin du mois, une commission de députés et sénateurs devra se mettre d'accord sur une version de compromis. 4 jours après la tentative d'assassinat à l'engin explosif contre un homme d'affaires ukrainien à Monaco, un suspect a été identifié. Le parquet général de la principauté a émis un mandat d'arrêt contre une femme ou une femme qui a tenté de se faire passer pour un homme avec un bob pour brouiller les pistes.
0: Il est 5h34 sur RTL. La France aura-t-elle bientôt une génération sans tabac ?
9: C'est ce que souhaite l'assurance maladie qui plaide pour interdire la vente de cigarettes aux personnes nées après 2009, comme au Royaume-Uni en fait. Ça concernerait donc les ados qui ont aujourd'hui 17 ans. Comment réagissent-ils à cette proposition, Elissar Mokadim ?
11: C'est la 5e cigarette que Romy fume aujourd'hui. Impossible pour cette jeune fille de 16 ans d'imaginer son quotidien sans sa dose de nicotine.
12: C'est quand même une liberté qu'on a et les gens sont aussi responsables eux-mêmes de se tuer la santé, quoi. Et je pense pas que ça va être le bon moyen de faire cesser la chose d'exister. Il y a des gens qui vont se fournir ailleurs. Et ça va rentrer dans la catégorie des choses illégales qu'on n'a pas le droit de faire. Ça peut que créer du négatif.
11: Quelques mètres plus loin, au bord de l'eau, je rencontre Margot. À ses yeux, il faudrait avant tout sensibiliser les jeunes.
13: C'est important de faire des préventions. Je pense que c'est plus important que d'interdire parce qu'il faut montrer aux jeunes l'importance de la dangerosité qu'est la cigarette.
11: Et toi, Lola, t'es plutôt contre cette interdiction ?
14: Ça sent pas bon, ça produit des maladies et en plus ça pollue parce que la plupart des jeunes et la plupart des gens en général, ils les jettent par terre.
11: Même sans interdiction, les jeunes se détournent spontanément de la cigarette au profit du vapotage.
9: Elissar Mokadim à Paris pour RTL.
0: Au mondial, la Suisse mène en ce moment face à l'Algérie.
9: Oui, 1-0, on est à la 35e minute. Cette nuit, c'est le Portugal qui s'est qualifié pour les 8e en éliminant sur le fil la Croatie de 2-1 et qui affrontera l'Espagne qui a battu de son côté l'Autriche 3-0. Bonjour Jeannot Rességuier.
15: Bonjour à tous.
9: On est à la veille du prochain match des Bleus face au Paraguay. Ce sera demain à 23h et vous nous dites ce matin que le parallèle avec la Coupe du Monde 98 est assez frappant. 3 victoires au premier tour pour l'équipe de France, comme il y a 28 ans. La France qui retrouve le Paraguay, comme il y a 28 ans aussi.
16: Oui, et en 98, le 28 juin, à Lens, la lumière est venue de Laurent Blanc, selon cette phrase culte du regretté commentateur Thierry Gilardi. À la 114e minute, dans la prolongation, sur une remise de David Trezeguet, l'histoire retiendra qu'il s'agissait du premier but en or en Coupe du Monde. Si la règle a disparu en 2003, un but peut toujours valoir de l'or si, par exemple, il vous envoie en quart de finale. Les Bleus, faciles vainqueurs de leurs 3 premières rencontres comme lors du Mondial en France et le Paraguay, qui surprend les Allemands, comme ils avaient participé à l'élimination des Espagnols en 98. Et pour pousser un peu plus la comparaison, le Paraguay avait déjà dans son effectif Julio Inciso, juste un homonyme du joueur strasbourgeois, leader de l'attaque en 2026 de la sélection Albirora, son surnom. Quant à la France, Deschamps, sélectionneur, était sur le terrain en 98. Alors, sans faire de pronostic, pourquoi pas un but de Saliba ou d'Upamecano, défenseur, comme Laurent Blanc, ce serait assurément un joli clin d'œil.
9: Merci beaucoup Jeannot Rességuier. 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
0: C'était votre journal Tom Lefebvre. Dans une heure, vous allez en entendre parler, spéciale Coupe du Monde.
9: Et pourquoi la 86e minute des matchs porte malheur aux équipes africaines ?
0: Il est 5h37.
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0: Donald Trump dit cette nuit-là souhaiter la fin des tueries insensées en Ukraine après les frappes russes de la nuit dernière à Kiev et qui ont fait au moins 27 morts d'après un tout dernier bilan, les pires frappes menées dans la capitale ukrainienne. Moscou frappe fort à un moment où l'armée russe est traversée par des doutes et on assiste même aux prémices de ce qui pourrait ressembler à une rébellion. Émilie Beaujard.
15: Cet homme s'appelle Alexander Lounine. Sur son compte Instagram, il pose en habit militaire, médaille sur la poitrine. Ce vétéran russe demande à rencontrer Vladimir Poutine.
17: Des dizaines, des centaines, des milliers de nos soldats croupissent dans les cachots, punis par leurs supérieurs. Ils y croupissent victimes de tortures et de violences parce qu'ils ont refusé d'exécuter des ordres stupides et suicidaires. Vladimir Poutine, recevez-moi ou les conséquences seront très graves.
15: Quelques jours plus tard, l'homme de 39 ans est arrêté et interrogé pendant plusieurs jours. Ces mauvais traitements font aussi la une d'un média russe en exil. Les journalistes ont eu accès à plus de 7000 lettres envoyées par des soldats déployés sur le front en Ukraine. Ils accusent leur commandant de corruption, violence, humiliation, châtiment. Nous avons choisi d'en lire quelques extraits.
18: J'ai vu un soldat être mis à mort pour lâcheté. Ils lui ont tiré dans les genoux, les épaules, la gorge. Il suffoquait dans son propre sang.
19: J'ai été enchaîné à un char, battu et enfermé dans une cage.
20: Je n'ai pas l'intention de prendre les armes et de participer à des assauts brutaux où règne le chaos et le désordre.
15: Ils disent aussi être raquettés, 600 euros pour une permission, 5000 euros pour un poste de non-combattant.
0: RTL autour du monde signé ce matin, Émilie Beaujard. Marina, dans un peu plus d'une heure, vous serez libérée.
21: Délivré.
0: De cet humour décapant qui vous accompagne.
21: Mais oui, oui, oui, c'est notre dernière ensemble.
0: C'est notre dernière ensemble.
21: Moi, je serai là la semaine prochaine, mais vous, vous partez en vacances.
0: Voilà, vous continuez les petits matins une semaine, et puis à la rentrée,
21: ouais,
0: vous serez en journée.
21: Exact.
0: Moi, je vais prendre quelques vacances, mais voilà, nos chemins vont se séparer.
21: Oh là là.
9: Vous divorcez, quoi.
0: Une heure, mais non, pas du
21: tout. Oui, mais c'est à l'amiable.
0: Mais voilà, absolument, parce qu'on s'entend très très bien.
9: Et qu'est-ce qui prend la télé
0: à l'antenne et dans la vie.
21: C'est qui prend Tom, moi, je vous le laisse.
0: 20 ans, bah, je le garde. 20 ans de petits matins.
21: Oui.
0: Pour Marina,
21: oui.
0: 5 présentateurs. On a entendu Stéphane Boutsock, qui était à vos tout débuts tout à l'heure. Ensuite, il y a eu
21: Denis Girolami.
22: Cher Marina, je pense à toi ce matin. Je pense à ces belles années qu'on a partagées ensemble au micro de RTL Matin. Je pense à cette nouvelle formule qu'on a inaugurée ensemble, ce lien particulier qui s'est installé très vite entre nous, avec les auditeurs. On a inventé un truc quand même. Et on s'est bien marré. Je revois ton sourire, je revois nos fous rires, je revois cette ambiance incroyable au sein de l'équipe. Tout ça m'a manqué après mon départ. Heureusement, j'ai continué à t'écouter. On a continué à se voir. On est devenus amis. T'es l'une des plus belles rencontres professionnelles de ma vie. Je te le dis très sincèrement. Donc, je te souhaite évidemment le meilleur pour la suite. Et je t'embrasse très fort.
21: Je t'embrasse très fort aussi.
0: Et ben voilà, ça fait plaisir. Hein. Que de compliments. Que de compliments, bah voilà.
21: Ça marque. On continuera à se voir, Jérôme.
0: Laissez-moi réfléchir un petit peu. Une petite page de pub, et puis on part ensemble de vos vacances, chers auditeurs. Que faites-vous cet été 32-10 ?
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0: Qu'avez-vous programmé pour vos vacances? On va être avec Paola au 3210 dans un petit instant. Mais d'abord, c'est une émission un peu particulière, vous le savez ce matin, hein, puisque c'est notre dernière ensemble de la saison. Enfin, Tom Marina, vous serez là encore
9: la semaine prochaine.
0: La semaine prochaine, c'est notre dernière à tous les trois. Et Tom, on ne pouvait pas se quitter sans se faire le bêtisier de cette belle année.
9: Ah bah Marina. Oui, parce qu'on a connu une saison riche, votre 20e saison, Marina, la 5e.
21: Non mais attendez, j'hallucine. Pour moi. Sur le conducteur, c'est pas marqué tout ça.
9: C'est vrai. Bah non, et il faut un peu de surprise quand même. Bon, Marina, moi je retiendrai trois choses de vous. La première, c'est votre bonne humeur en toutes circonstances, surtout quand vous vous mettez à chanter.
0: Ce sera perturbé hein, dans ce cas-là. Hein.
21: Exactement. En fait, on a une perturbation.
9: Bah oui, ça arrive. Hein. On craque parfois des réveils comme ça à 2h du matin.
21: C'est dur à écouter. Hein.
9: Bon, la deuxième chose, c'est votre passion pour le foot, forcément. Et le troisième talent que vous avez, c'est votre niveau d'anglais.
1: Ain't no sunshine ce matin. Alors Marina.
21: Alors ain't no sunshine.
1: Sunshine ou pas sunshine?
9: Bah oui, c'est pour ça qu'on vous adore Marina. Ain't no sunshine. Sunshine. À vous, voilà, très bien. Alors cette émission, évidemment, en réécoutant les bandes, je me suis rendu compte que c'était mais que de la bienveillance, de la politesse surtout.
0: Je vous emmerde. Sale conne.
21: On se fout de leur gueule.
0: Ferme ta gueule.
21: Vous énervez pas.
9: Il n'y a pas d'intelligence artificielle, ce sont des vrais mots que vous avez prononcés.
21: Ah bah, on
9: c'est un peu sorti du contexte, vous faisiez des citations sur la, vous faisiez des citations sur l'actualité, tout ça, mais vous l'avez vraiment dit. Jérôme, rassurez-moi, votre femme, elle nous écoute pas ce matin.
0: Non, elle dort là.
9: Bon, tant mieux parce que vous avez une concurrente, Madame Florin, une certaine Dua Lipa. Dua Lipa, bien sûr, la star de la pop. Qui est à Paris, au Grand Palais.
0: Elle est pas loin d'ici.
9: Eh ouais, elle est pas loin, Jérôme. Elle dort pas loin de chez vous.
21: Je dois dire que hors antenne, mes deux collègues. Non. Mais je vais pas dire ce que vous avez dit, mais vous avez dit qu'elle était sexy, on va dire.
9: Ouais. Elle l'est. Voilà. Et franchement, vous avez été soft ce jour-là. Alors, RTL, petit matin, c'est beaucoup de rigolade, dû souvent à la fatigue et à nos esprits un peu tête en l'air.
21: Puis en montagne de la neige.
0: Mais on peut développer.
21: Ah, y a, je pensais qu'il y avait une pub.
0: Mais non, il y a pas du tout. Vous voulez de la pub? Oui. Mais non, c'est Tom qui va faire
21: la pub.
0: Allez-y.
9: Intermarché.
21: Ah, bah ouais, non.
9: Vous m'avez demandé.
0: Voilà. J'avais oublié tout ça.
9: Oui, c'est vrai. Bon, la fatigue, Jérôme, justement. On a bien compris que quand vous êtes fatigué, les acronymes, c'est pas trop votre truc. Comme cette fois-là, quand vous devez annoncer un invité.
0: On va y revenir avec notre invité, commandant de police et secrétaire du syndicat SIC SF, pardon. Christophe Miette, il sera avec nous à 6h15.
9: C'est plus simple. C'est plus simple. Non, mais là, ça va. Parce qu'il y a une fois, vous aviez carrément pas le nom de l'invité.
0: Direction Dieppe, en Seine-Maritime, pour la foire au hareng. Bonjour. Alors, je n'ai pas votre nom. Pardon, excusez-moi.
21: Bon, ah, c'est préparé tout ça.
9: Ça arrive. Bon, alors. Je dis ça, moi je peux pas critiquer parce que ça m'arrive de confondre le nom de nos correspondants aussi.
3: Cueillir les skieurs.
9: Pierre Garnier dans les Pyrénées, Pierre Granger dans les Pyrénées pour RTL.
0: C'est pas
9: tout à fait le même, c'est peut-être son cousin. Bah oui, ça nous arrive à tous.
21: Oui, bah oui, oui. Bah oui. Surtout avec 2h30 direct.
9: Une petite brochette de lapsus.
21: Allez.
0: Je sais pas si la bile fait le moine aujourd'hui.
21: Comptez 14 à 19 degrés sur une grande partie du pays.
9: C'est toujours en subtilité.
21: On serait pas un peu obsédé,
9: hein? Oh, bon, je pense que oui. Tiens, Marina, des fois vous vous énervez contre l'informatique, hein. On sait que c'est pas votre grande passion. Non. Alors, tendez l'oreille, c'est léger, mais il y a une musique derrière et vous n'arriviez plus à allumer votre ordinateur, sauf que votre micro était resté allumé.
21: Ah bon? Poli mon style. Putain.
9: Voilà, c'est bien vous.
21: Je peux, oui, quand l'informatique ne fonctionne pas, je peux sortir de mes gonds. Déjà, bon. Je prends sur moi hein, parfois.
9: Pour finir, j'étais obligé de diffuser le moment de l'année, le plus gros fou rire. C'était il y a quelques semaines, au moment de faire gagner un album de Benjamin Biolay.
4: Je te baise. 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
9: Excusez-moi, c'est passé. Alors, je peux vous dire que
0: j'étais surpris par la.
9: Je ne l'ai pas vu venir.
0: Qu'est-ce qu'il a dit?
9: Oui, bon, voilà. C'est vrai que Hervé, notre réalisateur qu'on salue, des fois cale les musiques pas toujours au meilleur moment et peut nous surprendre.
0: Parce que lui-même a été surpris ce jour-là parce qu'il avait calé.
9: Allez, on termine avec le mot de la fin. Il est pour vous, Marina.
21: Je vous kiffe grave.
9: Eh ben nous aussi, on vous kiffe, Marina.
21: Ça me fait super plaisir.
9: Forcément, c'est vrai qu'on a beaucoup ri.
21: Ah, on a beaucoup ri, on a beaucoup
9: cette
21: travaillé.
9: Cette saison, 3 pour moi, 5 pour vous, Jérôme, et donc 20 saisons pour vous, Marina. Ouais. Donc voilà, merci à vous et merci aux auditeurs.
21: Oui, c'est un plaisir.
0: Bravo Tom, parce que très beau montage. Ouais. Qu'est-ce qu'on entend là?
9: Un peu de musique, c'est pas mal pour terminer.
21: Ah oui.
9: Voilà.
0: Oui, c'est ma chanson.
9: Voilà, c'est un petit.
21: Ah, c'est vous.
0: Oui,
21: c'est
0: je reconnais ma chanson.
9: C'est un petit hommage caché, voilà. Je vais même pas le dire.
21: Bah écoutez, attendez, on va écouter.
0: Non, c'est bon.
9: C'est juste l'instrumental.
21: Oui, parce que Jérôme a un groupe, il chante, il compose. Si, vous assurez en plus.
0: Bon, en tout cas, voilà, on passe beaucoup de bon temps avec vous, Marina, et les auditeurs, je pense, l'entendent et l'apprécient également. Et vous serez là en journée quand même, on précise.
21: Oui, oui, je
0: vous ne disparaissez pas de l'antenne.
21: Voilà, je serai là encore au petit matin la semaine prochaine avec Sébastien Rouxel. Et puis ensuite, oui, je vous retrouve en journée.
9: Dans RTL midi, RTL soir.
21: Exactement.
0: Il est 5h47, qu'allez-vous faire de vos vacances? C'est donc la question qu'on vous pose ce matin. Et nous sommes donc, comme promis, avec Paola.
21: Ah mais Paola, donc elle est vraiment là, Paola. Bonjour Paola. C'est comme j'ai pas le bon conducteur, je ne sais plus ce qu'il y a ou ce qu'il n'y a pas. Donc j'ai vu Paola, je me suis dit, bon, on va pas la passer, si.
0: Bonjour Paola.
21: Bonjour à vous.
5: Oui, bonjour. Bonjour. Bon, bonjour toute l'équipe.
0: Vous êtes toujours en vacances, vous êtes en Italie, tout va bien?
5: Je suis en vacances éternelles, puis je suis à la retraite.
0: Allez. Mais vous êtes
5: je suis à la pré-retraite. Non, je suis à la pré-retraite. Non, ça c'est pas vrai, je suis une pré-retraitée.
21: Et vous partez en vacances alors?
5: Non, parce que ça va être une été très studieux. Je vais juste aller quelques jours aux Dolomites, là, découvrir la région au-dessus de Cortina d'Ampezzo. Et puis après, je vais aller me balader, je vais aller me promener un petit peu, mais sinon, je vais beaucoup travailler pour l'école.
0: Les Dolomites, racontez-nous, parce que c'est un endroit absolument fabuleux en Italie.
5: Je suis dans les pré-Dolomites. En fait, on est au pied des pré-Dolomites, en fait, des pré-Alpes, avec ma ville. Hein. Mmh. Et moi, je suis à même pas 2 heures de route de Cortina, et j'ai la chance d'être si près. Et je vais aller au Tre Cime della Varedo, ces trois sommets, trois petits cailloux bien pointus qui sont, je sais pas si vous regardez, je sais pas si vous connaissez, mais c'est un endroit...
9: C'est là où il y a eu les JO, non, en début d'année?
5: Alors, à Cortina, il y a eu les JO, ouais. Et puis, aux trois cimes, non, ils sont pas été aux trois cimes, hein, ils se sont arrêtés à Cortina, dans la région, on a eu un petit peu de choses autour de chez moi, hein, en fait. Hein, mais oui, ils ont été un petit peu partout, entre Milan et Cortina. Ils ont fait plusieurs stations.
0: Donc, vous allez passer 3 jours là-bas. Qu'est-ce qu'on peut faire sur place?
5: Alors, je vais partir dimanche. Et puis là, je vais partir dimanche découvrir un endroit, un espèce de canyon. Hein, et puis après, je vais partir 3 jours. Alors, aux trois cimes, moi, je vais aller faire un peu de marche, puisque je peux marcher maintenant un petit peu mieux. Donc j'en profite de mes gambettes et j'en avais marre de pas pouvoir marcher. Alors voilà, maintenant je marche un peu mieux, donc je vais pouvoir aller faire un peu de marche, retrouver les montagnes. C'est pas mes montagnes suisses, mais c'est les montagnes italiennes.
0: En tout cas, c'est très très beau. Hein. Vous allez taper Dolomites
5: dans Google, vous voyez des photos.
0: C'est absolument sublime. Et puis envoyez-nous surtout des photos, Paola, bien sûr.
5: Je vous en ferai des photos. Oui, ça me changera la lagune. La lagune, je la retrouverai qu'à fin août.
0: Voilà, mais vous vivez dans des endroits fabuleux quand même.
5: Ouais, j'ai choisi cette région en fait parce que je suis entre la mer et la montagne.
0: Vous avez fait le bon choix. Paola, restez avec nous.
5: Je sais pas, Genève est quand même loin, mais bon, elle me manque quand même, la ville de Genève, mais je suis entre la mer et la montagne quand même, donc ça va.
0: Où partez-vous en vacances? C'est la question qu'on vous pose ce matin. Beaucoup de messages, Tom.
9: Oui, comme Jean-Claude qui nous dit, moi je suis en vacances tous les jours, mais je vais partir en Savoie et je vais aller voir mon arrière-petite-fille qui a 3 mois. Wow. Voilà, petit séjour, mais plus souvent. Jean-Louis, lui, part avec sa fille la deuxième quinzaine de juillet. Il va aller dans le sud-ouest, il est content. MJC Adamo, c'est son pseudo, est content parce qu'il va accueillir son petit-fils pour les vacances. Alors Gildas, lui, il nous dit, vive la fraîcheur. Moi, je vais en Suède, mi-août.
21: Il
9: fait chaud en ce moment.
21: Enfin, la semaine dernière, ils ont eu la canicule comme nous.
9: Et puis Bernard qui part en vacances, mais en septembre, il va falloir attendre un peu. Il va sur la magnifique côte d'Opale à 800 à 1h30 de Lille.
0: En tout cas, Paola, vous allez bosser, hein. C'est ce que vous nous dites. Hein.
5: Je vais préparer le concours. Je vais préparer mon... Parce que j'ai ma maîtresse qui veut que je fasse le concours. Donc je vais devoir m'activer à mon concours. Ouais.
0: Votre maîtresse qui veut que vous passiez le concours.
9: Ouais. Passer en CM2.
5: Ouais. Non. Alors, je fais l'école pour être moi après enseignante de dentelle à Burano.
0: D'accord.
5: Hein.
0: D'accord.
5: Et il y a un concours chaque année pour la région Vénétie et après pour le national, pour la toute Italie. Et là, je vais préparer le concours régional.
0: Eh ben, bon courage.
5: Donc, j'ai du travail. Bah, ouais, bon, j'ai du travail, mais bon, c'est une expérience et pourquoi pas, hein. Elle trouve que je peux le faire, donc je vais le faire.
0: Ben, vous avez raison, vous faites dans la dentelle, vous avez bien raison. Merci beaucoup, Paola.
5: En tout cas, merci. Bon été à vous tous, tous aussi. Et puis, merci un grand cœur pour Marina.
21: Ah, c'est gentil, oui. Paola. Merci beaucoup.
0: Et on se retrouve tous à la rentrée, à des horaires différents, mais on sera bien là. Merci.
5: Voilà, ben, on l'écoutera dans la journée.
0: Et voilà.
5: Voilà.
0: Merci, Paola. Il est 5h51 sur RTL.
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0: La télé et vous, comme tous les vendredis à 7h-ci, pour tout comprendre des coulisses du petit écran. Et ce matin, le retour de Fort Boyard sur France 2, samedi soir à 21h10, avec un nouvel animateur, Cyril Ferraud, qui succède à Olivier Mine. L'émission a été lancée il y a 36 ans. Des nouveautés cette saison, des défis en équipe, des anonymes au milieu des célébrités. Et donc, ce nouvel animateur, Cyril Ferraud, c'était son rêve d'animer Fort Boyard.
6: Ah ça, on peut le dire effectivement, Fort Boyard, on le sait, a bercé la jeunesse de millions de jeunes enfants depuis les années 90, et parmi eux, le petit Cyril Ferraud, qui rêvait de ce jeu d'aventure depuis ses Alpes de Haute-Provence. Écoutez-le, c'était au micro d'Éric Dussard dans On refait la télé.
7: Fort Boyard a démarré en 1990, j'avais 5 ans, donc le petit garçon que j'étais est tombé amoureux, il n'y a pas d'autre terme, de cette émission. Un jeu d'aventure au milieu de la mer, avec un trésor gardé par des tigres, c'était waouh. Et c'est cette émission-là qui m'a donné envie de faire mon métier, de devenir animateur de jeux à la télé.
6: Et c'est vrai, totalement, ça date pas de cette année où Cyril Ferraud a été choisi. Ça fait plus de 15 ans, dans chaque interview, qu'il clame haut et fort Boyard, que cette émission le fait rêver. En 2020, il est même devenu un personnage, tout comme Passepartout, Passe-temps, Félindra, avant de devenir animateur de l'émission. Et Cyril Ferraud, il avait un peu le stress avant son premier jour de tournage, c'était en mai dernier.
7: Alors, énormément d'émotions d'abord, beaucoup de pression que je me suis mis. Pour tout vous dire, jusqu'à la veille au soir, je révisais comme le bac dans mon lit. Je regardais toutes les règles des épreuves pour les avoir toutes en tête. Il y en a une centaine à retenir quand même. Parce que je voulais arriver et être prêt et ne pas faire perdre de temps. C'est une énorme machine, Fort Boyard. Il y a 130 personnes sur le tournage, on prend le bateau, il y a des contraintes de marée, marée haute, marée basse. Donc je ne voulais pas qu'on perde de temps parce que j'arrivais et parce qu'il y avait un nouvel animateur.
6: Alors, je vous rassure, tout s'est bien passé.
21: Ouais, c'est ça.
6: Et pour avoir vu le premier épisode, je peux vous dire qu'il y a un vrai changement de tempo dans l'émission. Cyril Ferraud apporte de l'énergie, du sourire. Il a le sens du jeu, de ce jeu. Il aime ce jeu, à la passion. Et ça se voit, tout comme sa proximité avec les candidats. Le tutoiement, il est automatique maintenant avec tout le monde. Et la relation est beaucoup plus dynamique, plus scénographique également en termes de réalisation, pour coller davantage d'ailleurs aux vidéos YouTube. Vous savez, plutôt qu'aux vieilles émissions de divertissement, parfois un peu vieillissantes, il y a plus d'interactions. Et là où les autres animateurs animés, Cyril Ferraud, lui, on sent qu'il vit l'aventure à 200%.
10: Un des secrets de la longévité de l'émission Fort Boyard, Nicolas, c'est d'avoir su évoluer.
6: Alors évidemment, on imagine que Cyril Ferraud a beaucoup contribué. Et les goûts ont changé quand même en 3 décennies. Le fort a tout vu, des cris, des chutes, des pleurs, des bestioles. Et Fort Boyard en version Cyril Ferraud va tenter de prolonger la magie de ce programme vendu dans plus de 30 pays quand même. Évidemment, il y a des choses qui ne changent pas. Le générique sent bon l'été, les petites bêtes qui taquinent les candidats. Et ce moment qu'on attend tous, voir des personnalités trembler devant une simple clé. Alors c'est vrai que la clé est souvent gardée par des serpents ou des scorpions. Fort Boyard, c'est quand même l'émission où même les vieux murs rigolent quand ils vous voient galérer. Mais c'est un monument, un rendez-vous incontournable, une Madeleine de Proust version aventure que petits et grands peuvent regarder avec un plaisir intense et surtout zéro culpabilité.
23: Top chrono. 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
0: C'est tous les jours à cette heure-ci avec Thibaut Chaboche qui nous raconte les anecdotes connues ou inconnues qui ont marqué la compétition. Et ce matin, retour sur l'histoire d'un homme au destin tragique, Andrés Escobar, un Colombien qu'on surnommait le gentleman du football.
2: Nous sommes le 22 juin 1994, Coupe du Monde aux États-Unis. La Colombie, grande favorite, affronte le pays hôte dans le groupe A. Sur le papier, ce match ne doit être qu'une formalité. Pelé lui-même l'a prédit, les Colombiens seront champions du monde. Mais le football, lui, ne lit pas les pronostics. À la 35e minute, un centre américain arrive dans la surface colombienne. Andrés Escobar, défenseur central, capitaine, l'un des cadres de cette équipe, tente de dégager. Son geste est raté. Le ballon part dans le mauvais sens et finit dans ses propres filets. But contre son camp, 1-0 pour les États-Unis. La Colombie ne reviendra pas. Elle est éliminée dès la phase de groupe. Une humiliation nationale. Escobar rentre en Colombie la tête basse. Il sait que la défaite passe mal. Très mal. Dans un pays gangréné par les cartels, le football n'est pas qu'un sport. C'est une religion, une fierté. Et parfois une affaire d'argent très sale. Et cette année-là, les narcos ont tout misé sur la Colombie. Le 2 juillet 1994, 10 jours après ce but maudit, Andrés Escobar sort d'un bar à Medellín. Il est 3h du matin et sur le parking, des hommes l'attendent. Une dispute éclate, puis des coups de feu. 12 balles. À chaque tir, selon les témoins, l'un des assassins crie « Goal !» But. La scène est glaçante. Andrés Escobar s'effondre. Il avait 27 ans. Il laisse derrière lui un pays sous le choc. Et une question. Comment un geste de football peut-il coûter la vie à un homme? Escobar n'était pas un criminel. C'était un homme doux, respecté, qui aimait son pays. Au point d'avoir publié quelques jours avant sa mort une tribune dans un journal colombien pour demander à ses supporters de ne pas sombrer dans la violence. Il appelait au calme. Il prêchait la paix. Ils l'ont tué quand même. Dans les stades colombiens aujourd'hui, son maillot est accroché en hommage éternel. On l'appelle El Caballero del Football, le gentleman du football. Andrés Escobar a marqué un but contre son camp. Et il a payé cette erreur de sa vie. Certaines histoires de football sont belles. Celle-là est juste tragique.
0: 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Marina, on a quelques nuages ce matin.
3: Oui, il y a des nuages, des entrées maritimes sur le sud-ouest, où c'est bien couvert, là, en fait, du Bordelais à la région toulousaine jusqu'à Biarritz. Et puis, on a les nuages de la perturbation qui étaient hier sur le nord-ouest, qui donnent donc quelques passages nuageux, notamment vers le Limousin, vers l'Auvergne, le sud de la Bourgogne, la Franche-Comté. Alors, sur cette zone-là, ça va se dissiper. Le bleu sera très vite de retour. Il y a juste vraiment au sud de la Garonne où les nuages pourraient persister un petit peu. Bon, ils alterneront quand même avec des éclaircies, ce sera mieux que ce matin, moins couvert. Sinon, partout ailleurs, c'est simple, hein, bleu ce matin, bleu cet après-midi. Le vent, malheureusement, qui sera toujours présent dans le sud, hein, Mistral, Tramontagne, soufflant rafale jusqu'à 60 km/h, ça c'est problématique sur le front des incendies, parce qu'en plus, là-bas, les températures sont chaudes et la nuit et l'après-midi. Avec 6 départements en risque élevé d'incendie, c'est-à-dire rouge, les Pyrénées-Orientales, l'Aude, l'Hérault, le Gard, les Bouches-du-Rhône et le Vaucluse, il y en a aussi 5 en orange, toujours dans le sud du pays.
0: Et les températures?
3: Alors les températures, par endroits, ça c'est stationnaire, dans d'autres, ça augmente. On est entre 22 et 36 degrés, 36 évidemment en sud-est, 36 à Montpellier, 35 à Marseille, 34 à Nîmes. Vous aurez cet après-midi 31 à Lyon et à Limoges, il fera 30 à Nice et à Bordeaux, 29 à Paris, la capitale qui gagne 3 degrés, 29 aussi à Strasbourg, Toulouse et Orléans, 27 à Mulhouse, 24 à Lille et 22 à Cherbourg et au Havre.
0: Merci Marina, il est 6h sur RTL.
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0: Le journal avec vous, Aude Vernuccio. Bonjour Aude.
4: Bonjour Jérôme, bonjour Marina et bonjour à tous.
0: Et à la une ce matin, c'est deux incendies en cours dans l'Aude. 900 hectares ont brûlé déjà.
4: Grosse reprise du feu hier après-midi. On ira en reportage dès le début de ce journal à Pouzol-Minervois où la solidarité s'organise entre habitants et pompiers. Jusqu'à 50% de pertes sur le maïs, 50% sur les carottes par endroit. Les producteurs de légumes accusent le coup après les fortes chaleurs. Le

0: Mondial de football, la Suisse mène 1-0 face à l'Algérie à la pause. Et puis J-1 avant le départ de la grande boucle, premier Tour de France pour Paul Sexas, le jeune prodige français de 19 ans.
1: Après votre journal Le Monde en marche, bonjour William Galibert.
2: Bonjour.
1: Ce matin.
2: Eh bien ça y est, on a enfin les résultats des premières analyses menées sur le squelette qui est peut-être celui de D'Artagnan.
1: À tout à l'heure.
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1: Le sud de la France en proie aux incendies. Plus de 900 hectares sont donc partis en fumée depuis mercredi dans l'Aude.
0: Incendie qui a connu une reprise hier après-midi. 800 pompiers sont actuellement mobilisés. Valentin Larquet, vous êtes à Pouzol-Minervois dans l'Aude pour RTL, où les habitants constatent la situation avec inquiétude et se tiennent à disposition des pompiers pour les aider.
4: Oui, Daniel sort du jardin de son voisin. Les flammes sont à quelques mètres de la maison. Avec les pompiers, il a aidé à les repousser.
5: On est plus ou moins entouré par les flammes. Et on est sur place et on va essayer de défendre nos maisons. Il est équipé avec des tuyaux et pour protéger.
4: Pas d'ordre d'évacuation dans ce quartier. De toute façon, il ne compte pas partir.
5: Non, on n'a pas besoin de bouger. Quoi faire ? Pour partir vous. Oh Mika ! Voilà, solidarité, il a préparé la piscine, regardez.
4: Son autre voisin, Mickaël, met à disposition l'eau de sa piscine pour les soldats du feu.
6: Si c'est pour sauver les maisons, il n'y a aucun souci. Ils peuvent venir se servir dedans. Je leur laisse accessible, quoi. Il n'y a aucun problème. Je surveille aux alentours s'il y a des reprises, si ça revient sur nous, surtout, quoi. Ça fait peur, mais on n'a pas le choix. En plus, moi, ça fait 5 fois qu'on connaît ça, donc à force, on commence à s'y habituer.
4: Les habitants tentent le tout pour le tout. L'un d'entre eux fait des allers-retours avec une bonbonne remplie d'eau sur son quad pour apporter une petite aide aux pompiers.
0: Valentin Larquet pour RTL. Autre incendie à Canet-en-Roussillon, près de Perpignan, dans les Pyrénées-Orientales. 2 campings ravagés par les flammes. 3000 personnes évacuées après un départ de feu à Sainte-Marie-la-Mer. Le feu a touché le pôle nautique, d'après le préfet des Pyrénées-Orientales.
1: Et à 8h15, on sera avec Julien Marion, le directeur général de la sécurité civile. Il sera l'invité de Céline Landreau sur RTL.
0: Incendie intisé par le vent, par la sécheresse et par la chaleur. Selon le Premier ministre Sébastien Lecornu, les événements climatiques ont favoriser des épisodes de feux de forêt assez violents et prématurés, ce sont ses mots, ce qui va demander beaucoup d'endurance, selon lui, aux autorités et aux pompiers. Sébastien Lecornu, qui a tenu hier une cellule interministérielle de crise à Marseille, à l'approche d'une nouvelle possible vague de chaleur, mais il rassure, sans vigilance rouge à ce stade.
1: Il n'y a pas que les organismes qui ont souffert de cette canicule, les producteurs de fruits et légumes appellent à l'aide.
0: Coup de soleil, plants grillés en plein champ, d'après les premières remontées publiées par le ministère de l'Agriculture, on compte jusqu'à 50% de pertes sur le maïs et sur les carottes par endroit, tandis que les vendanges s'annoncent avec près de 3 semaines d'avance. La moitié ouest, le nord de la France sont touchés par le phénomène. Franck Hanson, vous êtes avec un producteur de légumes et notamment de carottes près de Saint-Omer dans le Pas-de-Calais.
7: Ces fameuses carottes de Tilk ont fait sa réputation, mais sur ces parcelles, Réginald devient déchante. Les fortes chaleurs conjuguées au manque de pluie font souffrir les productions.
8: Vous voyez des buttes où malheureusement il y a très peu de carottes. J'ai une parcelle qui est juste au-dessus, on l'a ressemée avec la canicule de la semaine dernière. Pareil, les germes ont grillé, donc la parcelle, il n'y a absolument rien de levé. Il est trop tard. Sur 1,5 hectare, il y a 100% de perte. On n'avait vraiment pas besoin de ça parce que ça fait quand même 2 ans où tout est compliqué.
7: Chez les maraîchers voisins, près du marais Domarois, même inquiétude. Dans son magasin de vente directe, Alexandre Bédag aussi entre lassitude et impuissance.
9: Tout ce qui est semis de printemps, en fait, ça a été délicat. Si on peut arroser, ça va. Si on peut pas arroser, c'est difficile. C'est pas beau, c'est pas comme d'habitude, en fait. Tout ce qui est courge, ça a du mal à démarrer. Les semis de carottes d'hiver, il est pas terrible. On prévoit un peu moins de quantité pour dire de pas brader non plus. Quoi.
7: Avant un nouveau pic de chaleur, ces exploitants s'attendent déjà à réduire leur main d'œuvre.
8: Pour la prochaine saison, on va diminuer les embauches de saisonniers puisqu'on aura moins marchandises.
7: Ces producteurs nordistes espèrent pourtant encore limiter les dégâts d'ici les récoltes de la rentrée.
0: Un reportage signé Franck Hanson pour RTL. Également à retenir ce matin, ces 3 nouvelles plaintes déposées contre Patrick Bruel. 2 pour viol, 1 pour agression sexuelle sur mineur. Information donnée par les avocats de ces victimes présumées. Le chanteur, déjà mis en examen pour viol et agression sexuelle, a toujours nié les faits qui lui étaient reprochés jusque-là.
1: On part à Nice à présent, puisqu'RTL a pu suivre une nouvelle opération de contrôle des consommateurs de drogue. Opération en immersion.
0: Sur le point de deal des Moulins à Nice. Dans ce quartier, en moins de 2 ans, les violences liées au narcotrafic ont fait 11 victimes collatérales. Les 2 dernières sont 2 pères de famille tués le 11 mai dernier lors d'une fusillade. Alors ce procédé porte-t-il ses fruits ? Reportage au cours d'une opération avec Étienne Baudu.
10: Ces contrôles se font à la fois par les airs et au sol. Des drones survolent et filment la place des Amaryllis, l'un des deux derniers points de deal du quartier. En zoomant, les policiers suivent un des charbonneurs qui ne se cache même pas. Au sol, à l'écart, des policiers sont prêts à intervenir et tout à coup, sur leur écran, ils assistent en direct à une transaction, une transac dans leur jargon.
11: La femme, transac, dans son sac, elle a mis.
12: Ouais, BST-130, je vais vous demander, vous, d'interpeller une femme consommatrice stupéfiante. C'est dans le sac, hein, BST-130, dans le sac de la dame.
10: Et dans son sac à main, les policiers découvrent une capsule d'un gramme de cocaïne acheté 40 euros. Direction immédiatement le commissariat tout proche, un délégué du procureur l'attend. Pas de garde à vue cette fois-ci, mais la consommatrice passe un sale quart d'heure. Damien Martinelli, le procureur de la République de Nice, est initiateur de ces opérations.
13: Marquer le coup, faire toucher du doigt la gravité du comportement, interdiction de paraître dans le quartier pendant une durée de 6 mois, avec une diffusion au fichier des personnes recherchées, une contribution citoyenne au profit d'une association d'aide aux victimes. Il y a aussi l'obligation de suivre un stage de sensibilisation au danger des stupéfiants.
10: Et financièrement, ce n'est pas anodin. La contribution citoyenne, c'est 500 euros et le stage de sensibilisation, 250 euros. Et ces opérations portent leurs fruits. Ces contrôles ont fait fuir les consommateurs. Cette fois-ci, 2 seulement se sont fait attraper, contre une dizaine à chaque fois lors des premières opérations en novembre.
0: Le reportage d'Étienne Baudu à Nice pour RTL. Les sports et au mondial de football, la Suisse affronte en ce moment l'Algérie 1-0 à 2-0 désormais à la pause. Avantage donc pour les Helvètes. Le Portugal a éliminé la Croatie 2-1 et affrontera l'Espagne en 8e de finale. La Roja de son côté sortit l'Autriche en 16e, victoire espagnole 3-0. Rencontre à vivre en intégralité sur M6 ce soir, ce sera 20h, Australie Égypte.
1: Le Tour de France sur le départ demain à Barcelone, 113e édition de la Grande Boucle.
0: Hier, les 23 équipes et 184 coureurs ont été présentés au public en Catalogne avant le coup d'envoi demain. Parmi les coureurs les plus attendus de la décennie pour les Français, il y a ce jeune prodige, Paul Seixas, 19 ans seulement. Il a livré ses objectifs.
14: Je pense que déjà, je vais essayer de prendre de l'expérience. Forcément qu'on peut pas être parfait et faire quelques petites erreurs, surtout sur 3 semaines, c'est long. La priorité reste la manière de jouer le classement général, de pouvoir faire cette expérience, voir comment ça se passe. Voilà, il y a pas de barrière particulière, je me dis pas si un tel coureur attaque, je dois pas suivre ou pas. Ça dépendra plus de mes sensations sur le vélo et de comment je me sens ce jour-là. Et je prendrai pas de risque pour autre chose que le classement général, je pense.
0: Paul Seixas avec Cédric Chasseur pour RTL.
1: Les courses en nocturne aujourd'hui à Cabourg, départ 20h15.
0: Attention, le 2 est non partant. Dominique Cordier vous conseille de jouer le 8, le 6, le 3, le 9, le 16, le 13, le 15. Et l'outsider de RTL, c'est le 9, Koala Blue.
1: Merci beaucoup, Aude Vernuccio. Décidément, quel succès, Marina. On a un troisième message.
15: Non,
1: pour
15: là, c'est pas
1: m'y attendre. Signalons aux auditeurs qui nous rejoignent que nous faisons notre dernière émission ensemble, puisqu'après 20 ans de Petit Matin, vous allez revoir la lumière du jour. À partir de fin août, vous allez informer les auditeurs de la météo en journée. Vous serez encore au Petit Matin la semaine prochaine. On le précise, mais moi, je vais prendre quelques vacances. 20 ans de Petit Matin pour vous. 5 présentateurs. On a entendu Stéphane Boutsock, Denis Girolami. Voici un autre coéquipier que vous avez dû supporter.
16: Bonjour les amis, et d'abord bravo à Jérôme Florin, parce qu'avec les petits camarades avant Jérôme, on avait essayé de la mettre dehors, on n'a jamais réussi. Donc Jérôme, champion du monde, la statue dans le jardin. Sinon, que dire de Marina Giraudeau? Marina, c'est le professionnalisme, c'est l'humour, c'est la bienveillance, c'est une personne extraordinaire. Et j'exagère absolument pas, c'est l'une des plus belles rencontres professionnelles de ma modeste carrière. C'est la proximité incarnée. Marina Giraudeau, en quelques secondes, c'est tout simple, retenez bien ça. Ce sont les petits matins de RTL. Marina Giraudeau, ce sont les petits matins de RTL. Je vous embrasse très très fort. À très très vite. Au revoir.
15: Merci Stéphane, c'est adorable. Mais non, j'aurai une remplaçante qui fera ça très bien.
1: Voilà, et vous, on aura le plaisir de vous retrouver en journée, évidemment, Marina. 6h09. À suivre Le Monde en Marche, William Galibert, ce matin.
2: Et puisque Milady Giraudeau est là, je vais parler de D'Artagnan.
1: Dans un instant, au cœur des dysfonctionnements qui ont conduit à la mort de Liana, le rapport d'inspection rendu il y a quelques jours montre des ratés évidents. La mère d'une des victimes de Jérôme Barella, la petite Rosa, qui avait porté plainte l'an dernier sans que le suspense soit convoqué, s'exprime pour la première fois depuis ce rapport. Elle est notre invitée ce matin sur RTL. Il est 6h10.
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1: Avant de retrouver notre invité à 6h11, le monde en marche, William Galibert, avec ce matin ce nouvel épisode dans le feuilleton d'Artagnan. Le squelette retrouvé aux Pays-Bas est-il vraiment celui du plus célèbre des mousquetaires? Les premières analyses menées en laboratoire devaient parler. Eh bien, ils ont parlé.
2: Et comme on dirait en gascon, you be ban. Quel bazar, les amis. Parce que pour l'instant, ces premières analyses, elles ne tranchent rien du tout. Elles ne disent pas c'est lui, mais elles ne disent pas non plus c'est pas lui. Alors ça commence à faire beaucoup, parce qu'on avait déjà eu des fouilles menées n'importe comment dans une église de Maastricht, des embrouilles entre la mairie et les équipes de recherche, et même la police qui avait débarqué chez l'archéologue, accusé d'avoir volé des dents et un morceau d'humérus. Un pour tous, tous pourris. Alors on attendait beaucoup de ces résultats d'analyse. Elles confirment que c'est un homme. Bon, encore heureux. Il mesurait environ 1m74, il avait entre 44 et 66 ans. Or, D'Artagnan est mort à 62 ans. Jusque-là, notre mousquetaire tient encore debout. Mais là où ça se complique, c'est quand on s'intéresse à l'émail dentaire, à l'alimentation de notre squelette mystère. Et là, les analyses évoquent une nourriture composée à 27 ou 30% de poissons de mer. Et pour un Gersois, né à Loupiac au début du XVIIe, et qui a ensuite passé une partie de sa vie à Paris et à Lille, ça fait beaucoup de poissons. Alors pour l'instant, on poirote. Un nouvel échantillon doit être prélevé sur la racine d'une molaire. Les chercheurs veulent mener des analyses génétiques supplémentaires. La mairie de Maastricht prévient qu'il faudra encore au moins 6 mois avant d'avoir une réponse plus solide. 6 mois. Après 350 ans de mystère, c'est pas grand-chose, mais c'est long quand même. Surtout que si c'est lui... Eh bien, les prétendants se bousculent pour récupérer le squelette. À qui appartiendrait-il? Au sol où il est tombé, au pays qu'il a servi ou au village où il est né? Mais bon, pour l'instant donc, on range les sabres et les mousquets et on attend la saison prochaine.
1: C'est pas la fin du mystère. Merci beaucoup. William Galibert, 6h13.
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1: Au cœur de l'actu, les questions après le drame de Liana, alors que l'enquête administrative vient de révéler les dysfonctionnements qui ont émaillé toute cette affaire et conduit à la mort de la fillette il y a quelques semaines maintenant. La mère d'une des victimes présumées de Jérôme Barella, Rosa, a porté plainte cette semaine contre le ministre de la Justice, Gérald Darmanin, pour mise en danger délibérée de la vie d'autrui et non-assistance à personne en danger. Et elle est avec nous ce matin. Audrey, bonjour.
25: Bonjour.
1: Et avec votre avocat Pierre Dubuisson, bonjour à vous.
26: Bonjour.
1: Et merci d'être avec nous sur RTL. Tout d'abord, vous deviez avoir rendez-vous aujourd'hui à Matignon avec le Premier ministre Sébastien Lecornu. On a appris que ça avait été annulé. Vous avez une explication?
26: Non, pas d'explication. Le rendez-vous avait déjà été décalé une première fois de façon assez surprenante.
1: Oui.
26: Et là, il vient d'être annulé sans fondement. Donc c'est assez navrant, pour ne pas dire honteux, pas pour moi, mais pour la maman de Rosa que j'assiste, puisqu'elle avait besoin de comprendre, elle avait besoin d'être assistée, elle avait besoin d'avoir des éclaircissements par rapport à toute cette procédure. Et on ne peut que constater qu'il y a un fossé énorme entre ces belles paroles des hommes politiques, et en particulier donc du gouvernement et du Premier ministre, et en même temps la réalité qui fait que les victimes sont abandonnées sur le terrain. C'est vraiment navrant,
1: et
26: voilà, pas d'autre mot.
1: Le fait que vous ayez porté plainte directement contre le ministre de la Justice, ça peut être une explication, à votre avis ?
26: Si c'est une explication, c'est une forme de lâcheté et c'est encore pire. Ça ne change rien. C'est pas parce que on lance une procédure légitime contre le garde des Sceaux par rapport à tous les dysfonctionnements qui ont conduit au scandale et à d'État et à l'affaire Liana que on doit se cacher derrière ses responsabilités. Au contraire, il aurait fallu assumer, il aurait fallu pouvoir recevoir la victime. Déjà que personne ne s'est déplacé pour aller voir les parents de Liana et la maman de Rosa, que personne n'a appelé la maman de Rosa. Maintenant, on lui propose de venir, elle prend un billet d'avion, on annule au dernier moment, on décommande. Bon, ce sont des pratiques douteuses, en particulier quand ça vient du Premier ministre.
4: Alors, la maman de Rosa, justement, est avec vous, Audrey. On rappelle que votre fille a porté plainte l'an dernier, en août dernier. Elle a porté plainte contre Jérôme Barella, elle l'accuse d'une cinquantaine de viols. Vous aviez été entendu dans un premier temps, lorsque l'enquête était sous l'autorité du parquet de Toulouse. On rappelle ce qui s'est passé. Au début, les choses fonctionnent à peu près normalement. Vous confirmez,
5: oui.
4: Audrey?
5: Oui. Oui, tout à fait.
4: C'est-à-dire qu'il y a des auditions, des expertises?
5: Oui, on était auditionnés. Après, on a eu l'expertise de ma fille. Après, on a eu le psychologue qui l'a affirmé que les paroles de ma fille sont le même comme le début. Mmh. Et après, j'ai été rééditionnée une deuxième fois. Et à partir de là, le dossier qu'il est parti, j'ai pas eu de nouvelles.
4: Parce que le dossier part au parquet d'Auch et c'est ce que montre l'enquête administrative, c'est là que tout déraille. Là, vous perdez la trace du dossier. Qu'est-ce qui se passe à ce moment-là? Racontez-nous.
5: Ben, j'ai essayé où trouver le dossier, j'ai appelé la gendarmerie, j'ai demandé de renseignements, j'ai envoyé deux mails pour le parquet de Auch, plusieurs, une dizaine de mails. Ils disent qu'ils sont pas reçus, ils disent qu'il est en cours de traitement, mais ils ont jamais donné de réponse claire, qu'est-ce qui s'est passé.
4: Maître de Buisson, Gérald Darmanin a annoncé une enquête administrative visant un substitut du procureur d'Auch. Qu'est-ce que vous pensez de cette décision? Il a trouvé le bon coupable?
26: Alors, l'idée n'est pas de trouver le bon coupable, il faut essayer de comprendre ce qui s'est passé, et à la lumière du rapport qui a été rendu et de tous les éléments en ma possession, puisque j'ai eu accès à la procédure, en réalité, c'est pas simplement la responsabilité d'un seul magistrat ou d'une seule personne. Ce sont tous les acteurs de cette chaîne pénale qui ont failli dans le cadre de fautes d'une incommensurable gravité, et je pèse mes mots, à commencer par le parquet de Toulouse, puisqu'il aura fallu attendre, alors que la plainte est déposée au mois d'août, que 3 mois, le 10 novembre, pour que la procédure soit enfin envoyée au parquet de Auch, alors que le procureur avait toute latitude, le procureur de Toulouse, pour procéder à l'interpellation de Jérôme Barella, ou alors pour demander à son collègue d'Auch d'interpeller immédiatement Jérôme Barella. Ça, c'est une première faute. D'autres fautes ont été commises par des enquêteurs qui ont perdu la procédure, qui l'ont envoyé au mauvais service, et une multitude de dysfonctionnements et de défaillances personnelles qui ont conduit évidemment au drame que l'on connaît concernant l'enlèvement et le viol et le meurtre de Liana.
4: Audrey, comment va votre fille aujourd'hui?
5: Elle est soulagée, un côté que M. Jérôme Barella, il est incarcéré.
4: Oui.
5: Elle essaie de revivre, elle essaie de faire des activités comme un enfant à peu près normal. Elle a ses traitements, elle a ses rendez-vous. Elle n'est pas un enfant normal. Elle a de vécu, elle a un passé qui fait mal, qui travaille, qui y a des nuits comme on dort pas parce que elle fait des cauchemars.
4: Vous avez dit au début toute cette affaire, j'ai la culpabilité de ne pas avoir fait assez.
5: Oui,
4: vous le pensez encore?
5: Je toujours cette culpabilité. Je vis avec. La culpabilité quand je regarde ma fille, j'ai la culpabilité que j'entends dans les informations que Liana, elle est morte. J'ai les culpabilités, il faut que j'apprenne à vivre avec jusqu'à la fin de ma vie.
4: Et votre avocat, Pierre Dubuisson, vous aide aussi, j'imagine,
5: oui.
4: Dans cette...
5: Oui, je vous remercie à lui, à tout mon cœur, parce que il me tient quelque part en vie, hein. Il me donne d'espoir qu'un jour, ça peut changer. Et j'espère, en tout cas, j'espère fond de cœur que ça va changer.
4: Merci beaucoup à tous les deux. Merci Audrey, merci Maître Pierre Dubuisson.
26: Merci.
4: D'avoir
26: merci
4: été avec nous ce matin. Et merci beaucoup à notre correspondant à Toulouse, Patrick Tégéro, pour la liaison technique. Merci à vous. Merci. Bonne journée.
5: Merci. Au revoir.
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4: Il est 6h19, un point sur le mondial, 2-0 en ce moment pour la Suisse contre l'Algérie, match en cours depuis
1: plus de 59 minutes. Autre résultat, le Portugal de Ronaldo qui s'est qualifié pour les huitièmes de finale en éliminant la Croatie de 2-1. Le Portugal affrontera l'Espagne qui a battu l'Autriche 3-0. À la une aussi ce matin, près de 3000 personnes, essentiellement des campeurs, évacués à cause d'incendies dans les Pyrénées-Orientales à Sainte-Marie-de-la-Mer et à Canet-en-Roussillon. Le plus gros incendie sévit toujours là dans l'Aude et l'Hérault déjà, il a déjà parcouru 900 hectares au total. Déjà près de 9000 hectares sont partis en fumée depuis le début de la saison, d'après Sébastien Lecornu qui a fait un point hier à Marseille. On va y revenir d'ailleurs dans le journal de 6h30.
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1: Alors ce vendredi, côté musique, on est doublement gâtés. Bonjour Marie Jiquel.
7: Bonjour à tous.
1: Deux reines s'invitent en même temps. D'abord Céline Dion avec son nouveau single, Bonjour, Pardon, Merci. Trois mots pour cette balade.
8: Bonjour, pardon.
7: Le titre est signé Icar et Renaud Rebillot, compositeur des tubes de Gims, Bella ou Je me tire. Icar invité par Céline Dion à l'enregistrement de cette chanson à Las Vegas en avril dernier. Sa voix semblait fendre le ciel, déclare Icar, que nous avons joint par téléphone. Première prise de parole d'Icar ce matin. Icar qui décrit cette chanson comme un miracle.
9: Alors c'est une chanson sur la gratitude, exprimée par le Ho'oponopono, qui est une prière polynésienne, plus précisément hawaïenne. Où on se lève, on dit bonjour à l'univers, on demande pardon à l'univers, on se pardonne soi-même et on dit merci à l'univers et on finit par je t'aime. Et moi, quand j'ai entendu cette histoire-là de Ho'oponopono, ça m'a interpellé parce que c'est un chemin de résilience qu'on doit prendre avec soi-même et je pense que ça lui ressemble. Je pense que cette femme est pleine aujourd'hui de cette force-là.
7: Écrire pour Céline Dion, c'est l'honneur d'une vie, confia Icar, titre qui figurera sur l'album de Céline Dion à découvrir en 2027.
11: Et d'ailleurs, on signale que Icar sera en direct sur RTL à 9h25, ce sera dans la pépite d'Anthony Martin. Donc Céline Dion revient avec douceur, Madonna, elle promet de nous faire bouger sur les dance floors.
7: Madonna qui revient avec Confessions 2, son 15e album studio sorti cette nuit. La suite de Confessions on the Dance Floor, album grandiose de 2005. Elle a retrouvé le même producteur, Stuart Price, un an et demi de travail en studio pour produire ses 16 titres qui s'enchaînent sans interruption. C'est à écouter d'un seul souffle. Du disco, de l'électro, de la techno parfois. En fait, c'est l'esprit des clubs new-yorkais. Et on retrouve par petites touches la Madonna de Vogue, de Frozen et de Hang Up.
12: Connaît très très bien. Ouais.
7: Je sens que ça fait bouger vos petites
1: ouais.
7: fesses.
1: Ouais, ouais.
7: Petites fesses.
12: Vous êtes sympa. Hein.
1: Alors, Marie.
7: Alors derrière la dance, il y a des confessions très intimes. L'album est le miroir personnel de Madonna, miroir tourmenté puisque Madonna a perdu des proches, dont son frère il y a 2 ans. Elle lui dédie le titre Fragile. Et puis il y a Bizarre, adressé à Sean Penn, son premier mari, 40 ans après leur mariage. Pour Madonna, ses mois d'enregistrement ont été, je cite, des médicaments pour mon âme. Madonna s'est aussi entourée de la jeune garde, Sabrina Carpenter et notre Stromae. Madonna est une grande fan de Stromae, elle adore sa voix, elle la trouve magnifique. Elle l'a donc invitée en studio pour partager le titre « My Sins Are My Savior ».

0: L'amour est la plus
1: 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Si je comprends bien, Céline Dion, c'est pour la journée.
2: Exactement.
1: Et Madonna, c'est pour la nuit.
2: Voilà,
1: pour la
2: vous avez tout compris. Vous avez le programme de...
1: Ouais, pour
2: de
1: bouger les... nos... Merci beaucoup, Marie Jiquel. Marina, le soleil va briller partout aujourd'hui. Il y aura d'abord quelques nuages.
2: Oui, il y a quelques nuages ce matin, notamment dans le sud et le sud-ouest surtout, ils sont plus épais. Mais après, oui, soleil est partout.
1: Il est 6h24.
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12: 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Non mais c'est vrai que vous aimez bien le noir, vous êtes toujours en noir, Liane.
13: C'est vrai que j'aime beaucoup
12: cheveux
13: le noir.
12: Noirs, cils noirs,
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12: cheveux noirs.
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14: C'est moins sale.
13: 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Elle est positive.
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13: Eh ben, c'est simplement vous offrir le bonheur de m'avoir dans votre équipe, par exemple.
14: Ça, c'est de la magie noire.
13: Alors,
1: 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Marina, le vent est encore d'actualité, malheureusement.
2: Oui, bah oui, sur le front des incendies, c'est vrai que c'est pas une bonne nouvelle, mais il y aura encore aujourd'hui du Mistral et de la Tramontane soufflant en rafale jusqu'à 60 km par heure. Il a été plus fort, mais ça suffit pour attiser les flammes. 6 départements sont en risque très élevé, donc en rouge, pour les feux de forêt. Les Pyrénées-Orientales, l'Aude, l'Hérault, le Gard, les Bouches-du-Rhône et le Vaucluse. Mais il y en a 5 autres en orange, risque élevé, le Var, la Drôme, l'Ardèche, l'Aveyron et l'Allier, donc sur le sud du pays. Soyez vraiment extrêmement prudents avec ce Mistral et cette tramontane, et puis surtout la chaleur qui n'arrange rien avec la sécheresse. Côté ciel pour le pays, on sera avec du soleil aujourd'hui, mais il va falloir patienter pour certains, parce qu'il y a des passages nuageux, et notamment dans le sud-ouest où c'est assez épais, en gros, de la Charente-Maritime en allant vers l'Aquitaine jusqu'à la région toulousaine. Ce sont des entrées maritimes assez épaisses, et puis on a quelques nuages moins épais qui traînent là du Limousin à l'Auvergne jusqu'au sud de la Bourgogne-Franche-Comté. C'est la perturbation qui était hier sur le nord-ouest qui est descendue. Mais bon, ça va se résorber, on en parlera plus cet après-midi. Il y a juste quelques nuages qui résisteront au sud de la Garonne. Mais sinon, partout ailleurs, vous aurez du bleu ce matin, vous aurez du bleu cet après-midi.
1: Et les températures?
2: Alors les températures, on a un petit peu de tout aujourd'hui. Il y en a pour qui ça baisse, d'autres pour qui ça grimpe, pour d'autres où c'est stationnaire. Stationnaire pour Montpellier où il fera 36 degrés cet après-midi, 35 à Marseille, là c'est 2 degrés de plus. Vous aurez 33 à Perpignan, il fera 31 à Lyon et à Limoges, 30 à Nice, 29 à Paris, la capitale qui va gagner 3 degrés, 29 c'est ce que l'on aura aussi cet après-midi à Lombres, à Toulouse, à Clermont-Ferrand, à Strasbourg et à Nantes, 27 degrés à Reims, 25 à Rouen, 24 à Lille, là c'est un peu juste pour la saison, et 22 à Cherbourg et au Havre.
1: Merci Marina. Dans un quart d'heure, la tablée du petit matin avec Isabelle Saporta et Martial You. Bonjour à tous les deux.
15: Bonjour.
1: Bonjour. Isabelle, coup de chaud chez Lidl.
15: Oui, écoutez, une vraie scène de chaos, des scènes de chaos un peu partout dans tous les Lidl pour des climatiseurs.
1: Et on va y revenir dans le journal d'ailleurs dans quelques instants. Martial, la longue, très longue marche vers l'électrique.
0: Oh oui, ça va prendre du temps quand on regarde le marché du véhicule d'occasion. Ça fait trois ventes de voitures d'occasion pour une voiture neuve, hein, donc c'est un gros marché. Mais là, on est sur de très très vieilles voitures, très très très diesel.
1: Marina, petite explication de texte ce matin. Mistral, Tramontane, quelle différence?
2: Oui, on va voir la différence, mais aussi pourquoi ce sont des vents favorables aux incendies.
1: Votre tablée dans un quart d'heure avant de retrouver pour la carte blanche du vendredi l'homme aux mille prénoms, Philippe Audrey, la rue Saint-Jacques, son accent québécois et sa cravate. Vendredi 3 juin, c'est l'anniversaire aujourd'hui d'un grand, d'un taulier de la chanson française, Eddie Mitchell.

0: Donc j'ai dit qu'on était le 3 juin.
1: Ah ouais, bah, si on était
0: réveillé.
2: Vous avez déjà 11 mois d'avance.
0: On est le 3 juillet. Et c'est aussi l'anniversaire aujourd'hui de Michel Polnareff. Love me, please love me. 82 ans pour Michel Polnareff, 84 pour Eddy Mitchell. 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
0: Le journal avec Olivier Bois. Bonjour Olivier.
5: Bonjour Jérôme, bonjour à tous.
0: Les supermarchés Lidl s'expliquent sur RTL après les scènes de quasi-émeute hier pour l'arrivée des climatiseurs.
5: Oui, ces clients qui en sont venus parfois aux mains et tout ça, vous allez l'entendre, pour que des profiteurs de crise les vendent aux enchères sur le parking. La directrice, une directrice de Lidl a répondu sur RTL. Dans ce journal également, alors que les deux premiers gros incendies de l'été font rage au nord de Narbonne et à Canet-en-Roussillon, les premières villes annulent les feux d'artifice du 14 juillet. La journée spéciale santé sur RTL pour parler de ces inflammations de l'intestin trop méconnues, trop mal diagnostiquées, et notamment la maladie de Crohn. On aura un Espagne-Portugal en huitième de finale de la Coupe du Monde. La Suisse qui mène 2-0 en ce moment face à l'Algérie. Il reste une vingtaine de minutes de jeu. Et puis on parlera du mystère Michael Olysée, y compris pour ses coéquipiers, aussi génial sur le terrain que discret en dehors.
0: Après votre journal, Tom Lefebvre, vous allez en entendre parler, spécial Coupe du Monde ce matin.
2: Mais pourquoi la 86e minute des matchs porte malheur aux équipes africaines?
0: À tout à l'heure.
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5: La hantise d'une nouvelle canicule a donc rendu fou certains clients de Lidl. Hier, l'enseigne avait annoncé l'arrivée de 200 000 climatiseurs dans ses 1600 magasins partout en France. On l'a vécu en direct hier sur RTL. Des clients qui avaient attendu des heures dans la nuit, la cohue à l'ouverture, des portes qui se sont effondrées sous la pression de la foule. L'ENA ménagée, certains en plus en ont profité ensuite pour faire de l'argent.
6: Oui, à la sortie du Lidl de Vambrochy dans le Nord hier matin, Chantal n'en a tout simplement pas cru ses yeux. Sur le parking même du magasin, trois hommes sont occupés à revendre les ventilateurs et les climatiseurs qu'ils viennent tout juste d'acheter.
7: Ils étaient en train de faire des enchères pour vendre des ventilateurs. Ils étaient sur le parking.
6: Ces climatiseurs, on les retrouve aussi en nombre sur le Bon Coin, parfois au double, voire au triple du prix initial en magasin. Le risque avec ces marchés secondaires, c'est bien sûr l'arnaque. Sur les réseaux sociaux, plusieurs internautes témoignent avoir acheté un climatiseur qu'ils n'ont tout simplement jamais reçu.
5: Merci Léna Ménager. Cette opération qui a donc complètement dégénéré dans certains magasins. Lidl s'est expliqué hier. L'une des directrices, Anouk Pomar, était l'invitée d'RTL Soir avec Anne-Sophie Lapix. Ne soyez pas surpris par le son des cigales, puisqu'Anne-Sophie était hier en direct d'Aix-en-Provence.
8: On est les premiers d'abord à déplorer ce qui s'est passé, parce qu'effectivement il y a eu des incidents dans quelques dizaines de magasins chez nous. Ce qui s'est passé, c'est que ça fait beaucoup sur 1600, mais c'est quand même très sérieux. En fait, ce qui s'est passé, c'est qu'aujourd'hui, nous commandons des produits non alimentaires dans nos rayons un an à l'avance. Et personne ne pouvait prédire en juillet dernier que nous aurons une canicule si rapide en juin et que nous serions confrontés à cette demande aussi de produits pour se rafraîchir.
5: La directrice Corporate Affairs de Lidl, Anouk Pomar, dans RTL Soir hier.
0: Et on reviendra sur cette ruée vers l'air, comme le titre joliment le courrier Picard ce matin. On y reviendra avec Isabelle Saporta dans la tablée du petit matin tout à l'heure. 7h15.
5: Pas de canicule en tout cas pour le moment en France. Aucun département en vigilance orange aujourd'hui pour le début des grandes vacances pour tous les élèves. Synonyme de première grande vague de départ et donc de circulation, c'est orange pour bison futé dans le sens des départs sur tout le pays. Et rouge même en Ile-de-France et dans l'Est.
0: Un début d'été qui s'accompagne malheureusement des premiers grands incendies.
5: Oui, le Sud est en alerte rouge. Deux gros incendies, d'abord entre l'Hérault et l'Aude. Au nord de Narbonne, 900 hectares brûlés hier soir alors qu'une forte tramontane est à nouveau annoncée. Et puis 100 km plus au sud, secteur de Canet-en-Roussillon et de Sainte-Marie-la-Mer, sur la côte, 3000 personnes ont dû être évacuées, notamment de trois campings. On y sera en direct d'ailleurs dès le début du journal de 7h.
0: Un risque incendie qui change déjà la donne en vue de la fête nationale du 14 juillet.
5: Oui, plusieurs communes annulent déjà leurs feux d'artifice. C'est le cas à Bressuire dans les Deux-Sèvres, Rachel Ducept.
9: Oui, à Bressuire, dans les Deux-Sèvres, c'est la troisième fois que le feu d'artifice du 14 juillet est annulé. L'année dernière, c'était même la veille pour le lendemain. Cette année, la maire Emmanuelle Ménard a voulu anticiper.
10: Nous avons regardé la météo il y a 15 jours et chez nous, il n'annonce pas de pluie. Et donc, je ne veux pas prendre le risque d'un incendie. Donc, nous le mettons autour de Noël. Et en décembre, nous sommes à peu près tranquilles sur la météo.
9: Quand une commune annule son feu d'artifice, Julien Chenu, artificier, l'oblige à trouver une nouvelle date.
1: Aux communes, on leur demande simplement de refaire leurs festivités, de refaire le feu d'artifice dans l'année civile en cours. On va falloir refaire des déclarations préfecture parce que chaque feu se doit d'être déclaré. C'est un tas de paperasse et puis refaire des contrats d'embauche. C'est tout un cirque supplémentaire qu'on n'a pas besoin, mais on n'a pas le choix.
9: Annulé, un poids pour les artificiers comme les mairies. À Bressuire, la maire a lancé une consultation des habitants. Objectif, réfléchir à une alternative au feu d'artifice comme il existe déjà dans de nombreuses communes.
5: Merci beaucoup Rachel Ducept. À retenir ces trois nouvelles plaintes pour viol ou agression sexuelle déposées contre Patrick Bruel, dont une qui émane d'une jeune fille mineure à l'époque des faits qu'elle dénonce. On est à 28 plaintes en tout déposées contre le chanteur, mis en examen à l'heure actuelle pour 4 d'entre elles. Patrick Bruel qui conteste tous les faits.
0: C'est une journée spéciale santé aujourd'hui sur RTL. On va parler de la maladie de Crohn, trop peu identifiée, y compris par les médecins en France.
5: Oui, 19% des Français seulement savent précisément ce que sont les MICI, les maladies inflammatoires chroniques de l'intestin. C'est une étude Harris Interactive pour RTL en partenariat avec l'Observatoire ProBTP. Elle touche pourtant 250 000 patients en France et la maladie de Crohn en fait partie. Et trop souvent, les médecins n'y pensent pas, ce qui retarde les diagnostics, Agathe Landais.
4: Oui, pour les patients, les symptômes apparaissent souvent très jeunes, entre 15 et 25 ans. Ce sont de gros problèmes digestifs, des douleurs au ventre très régulières, des diarrhées plusieurs fois par jour. Le quotidien est donc très handicapant. Et pourtant, les malades mettent en moyenne 2 ans avant d'être diagnostiqués par un médecin. C'est ce qu'a montré une enquête de l'association AFA Crohn RCH France, dont Anne Buisson est la directrice.
11: On est aux alentours de 2 ans d'errance diagnostique, mais surtout ce qu'ils nous disent, c'est que le médecin généraliste lui-même a tardé à envoyer chez un gastro-entérologue qui a pu poser un diagnostic. Donc, ils ne se sentent pas vraiment crus par un professionnel et les symptômes persistent. Donc, ces moments-là, psychologiquement, sont très difficiles à vivre.
4: L'association demande donc que les médecins généralistes soient mieux formés au diagnostic. Car elle le rappelle, plus une maladie de Crohn est diagnostiquée tôt, plus on a de chances de mieux la maîtriser par un traitement.
5: Merci Agathe Landais, spécialiste santé d'RTL.
0: On part à la Coupe du Monde et on aura donc un beau match Espagne-Portugal en 8e de finale.
5: L'Espagne qui s'est facilement imposée 3-0 contre l'Autriche. En revanche, le match Portugal-Croatie a été irrespirable. Victoire 2-1 des Portugais, un dernier but refusé pour les Croates à la 103e minute, c'est-à-dire 13 minutes après la fin du temps réglementaire. Et en ce moment, la Suisse qui mène toujours 2-0 contre l'Algérie. On joue la 77e minute de jeu. Les Français se préparent J-1 avant le Paraguay, demain 23h à Philadelphie, qui sera d'ailleurs en pleine canicule et ce sera à suivre sur RTL et sur M6. Le Monde qui a les yeux braqués sur notre attaque flamboyante et notamment le génial Michael Olise qui reste un mystère, y compris pour ses coéquipiers, Morad Jabari.
12: Oui, Michael Olise brille sur le terrain mais fuit la lumière. Il semble être allergique aux micros et caméras. Insaisissable sur le terrain, il est aussi pour ses coéquipiers. Définir sa personnalité est presque une question piège pour Jules Koundé.
13: La personnalité de Michael. C'est quelqu'un de cool.
12: Le malaise.
13: Chacun a sa personnalité, il est peut-être plus réservé que la normale, mais il est très libre, très bien intégré dans le groupe, très souriant et un excellent joueur.
12: Né à Londres, Michael Olise comprend très bien le français et commence à le parler. Discret, humble, il est un peu la mascotte du groupe France, avec sa personnalité atypique, son style vestimentaire, une capuche, des lunettes noires, un café à la main avant chaque match. Bradley Barcola a du mal aussi à le cerner.
14: Franchement, il est tranquille, hein. C'est un gars très cool, il est dans son monde, il est vraiment tranquille. Donc c'est une super personne.
12: Michael Olise, juste un gars bien dans son monde. Fan de rap, il adore jouer aux échecs et venir à l'entraînement en petite voiturette de golf. Mais l'énigme n'est pas tout à fait résolue. C'est tout simplement un ovni qui préfère laisser parler son football.
5: Merci beaucoup Morad Jabari, l'un des envoyés spéciaux d'RTL aux États-Unis. Au programme du jour, 20h Australie-Égypte et puis la nuit prochaine, Argentine-Cap-Vert à minuit et Colombie-Ghana à 3h30 du matin.
0: Merci beaucoup, c'était votre journal. Olivier Bois.
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0: On reste dans la Coupe du Monde, Tom Lefebvre, avec cette malédiction qui poursuit les équipes africaines depuis le début des 16e de finale.
2: Une statistique assez surprenante qui glace un peu les supporters, il faut le dire. Depuis plusieurs jours, il y a un moment précis pendant les matchs que les équipes africaines redoutent plus que les autres. C'est la 86e minute. C'est à ce moment précis que plusieurs d'entre elles ont vu leur Coupe du Monde basculer. La Côte d'Ivoire d'abord, éliminée mardi après un but d'Erling Haaland inscrit à la 86e minute. Puis la République démocratique du Congo, mercredi, qui encaisse aussi un but décisif de l'Angleterre, à la 86e. Et enfin le Sénégal, qui menait pourtant 2-0 contre la Belgique. Sauf qu'à la 86e minute, Lukaku réduit l'écart, la Belgique reprend espoir égalise 3 minutes plus tard et s'impose pendant les prolongations. C'est 3 scénarios différents, mais il y a toujours cette 86e minute qui marque un tournant.
0: Alors évidemment, il ne s'agit que d'une statistique, mais elle fait énormément parler.
2: Oui, alors après l'élimination du Sénégal, le sélectionneur belge Rudy Garcia a tenté d'y voir une explication plus footballistique. Pour lui, c'est pas une malédiction, mais le Sénégal a trop reculé en fin de match pour protéger son avance. Et c'est précisément là que la rencontre change de visage. Alors il y a quand même une exception qui confirme la règle. C'est le Maroc qui, à l'inverse, était mené par les Pays-Bas. Et les Marocains ont marqué dans les dernières minutes. Et ça leur a permis de se qualifier par la suite. Alors il reste 4 équipes africaines qui doivent encore disputer leur 16e de finale. L'Égypte, le Cap-Vert, le Ghana et l'Algérie là qui joue en ce moment et qui est menée par la Suisse. Autant dire qu'à la 85e minute, il y en a beaucoup qui auront un œil sur le ballon et d'autres sur la pendule.
0: Merci beaucoup Tom Lefebvre. 6h40, dans quelques semaines, chers auditeurs, votre amie du petit déjeuner depuis 20 ans, Marina Giraudot, va vous informer en journée et pouvoir dormir un peu plus tard
16: oui,
0: le matin.
16: Ça, c'est bien, ça.
0: Marina, 20 ans de petit matin, vous continuez la semaine prochaine.
16: Oui, la semaine prochaine, aux côtés de Sébastien Rouxel.
0: Précise, moi je vais prendre quelques congés à la fin de la tranche, donc c'est notre
16: dernière ensemble.
0: Dernière ensemble, absolument. Vous avez entendu les présentateurs qui vous ont accompagné. Vous avez entendu les deux Stéphane, Boutsock et Carpentier ce matin. Vous avez entendu Denis Girolami. Voici un autre compagnon de route qui a tenu à vous dire quelques mots sur RTL.
17: Coucou Marina, c'est Julien Cellier. Un petit mot alors que tu t'apprêtes à retrouver des nuits de sommeil. On dit souvent que l'équipe des petits matins c'est une famille et c'est vrai que pendant 4 ans à mes côtés t'as fait office de grande sœur. J'ai adoré bosser avec toi, ton enthousiasme, ta sérénité, ton sens de la radio, ton sens des gens qui nous écoutaient. Tout ça a beaucoup compté pour moi. Tu sais à quel point je t'estime et je pense que toutes ces qualités vont beaucoup beaucoup manquer au Lefto qui se réveillait avec ta voix depuis tant d'années. Je te souhaite tout le meilleur pour la suite. Jérôme m'avait dit de faire court, 15 secondes. Bah, je suis un peu en retard, comme à l'époque.
16: Mais oui,
17: et je
16: comme
17: sais
16: à l'époque.
17: Qu'Hervé va râler derrière sa console, mais c'est pas grave. Tu le mérites, je t'embrasse.
16: Ah, c'est adorable. Merci Julien et merci Jérôme aussi. Je vous ai tous usé. Hein.
0: Avec plaisir, mais non. Mais il est 6h41, on se retrouve dans un court instant pour la tablée.
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0: Il est 6h45, c'est l'heure de votre tablée du petit matin avec nos experts Isabelle Saporta, Marina Giraudot et Martial You qui va nous expliquer dans un instant pourquoi on n'est pas prêt de voir des voitures électriques partout en France. Mais d'abord, ces images de chaos hier dans les magasins Lidl qui avaient mis en vente 200 000 ventilateurs et climatiseurs. On a vu des bousculades, des cris, des gens qui se marchaient dessus littéralement. Est-ce qu'on n'a pas tous pris un petit coup de chaud, Isabelle Saporta?
8: Oui, mesdames, messieurs, nous sommes en France, 7e puissance mondiale, et nous battons pour des clims dans des supermarchés. Je ne sais pas ce qui m'agace le plus dans cette affaire de ruer sur les climatiseurs Lidl, la marque, qui savait très bien que ce serait le chaos parce que tout le monde cherche sa clim depuis la canicule de la semaine dernière, en attendant celle de la semaine prochaine. Alors oui, Lidl savait pertinemment que les gens allaient camper toute la nuit devant les boutiques et que le niveau de tension allait être fou, d'autant plus fou qu'après avoir communiqué sur un stock de 200 000 climatiseurs et ventilateurs, la marque n'a fait que saupoudrer quelques appareils dans les magasins. Alors oui, c'était couru d'avance, ce serait l'émeute. Ou encore, ce qui m'énerve aussi, c'est les gens que je ne comprends plus. Alors ok, on est tous à bout de nerfs à cause de la chaleur passée en attendant celle qui vient, mais de là à se marcher dessus, à pousser par terre des personnes âgées, à arracher la clim des mains d'une mère avec ses enfants, à casser la porte d'entrée du magasin, pardon, mais là, rien ne va. Et les petits malins qui font leur marché noir pour revendre plus cher la clim sur le bon coin, franchement, un peu de civisme, pensez aux personnes fragiles qui ont vraiment besoin de ces clims. Pour tout vous dire, j'en veux aussi à tous ces dogmatiques qui nous ont présenté des années durant la clim comme le mal absolu, qui nous ont voulu plus pur que pur à cuire dans la coquette Minute France pendant que tous nos voisins, eux, étaient équipés de la clim. Je vais vous dire, on a compris à la dernière canicule qu'on en avait ras-le-bol de cette culpabilisation permanente. Les images d'hier, c'était celle d'un pays à bout de souffle, sous-équipé pour faire face aux canicules, et c'est cette impuissance-là qui nous a rendu fous.
0: Merci beaucoup Isabelle Saporta, il est 6h47.
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0: Et on retrouve Martial You en direct des rencontres économiques d'Aix. Vous êtes toujours là, Martial?
10: Et bien sûr.
0: Rassurez-moi,
10: bien
0: sûr. On s'intéresse au marché de la voiture d'occasion. Clim. Bah oui, vous avez de la chance. On s'intéresse au marché de la voiture d'occasion en France. 2,5 millions de véhicules vendus au cours des 6 derniers mois. Et des voitures de plus en plus vieilles. Elles ont plus de 16 ans.
10: Et voilà une illustration parfaite de l'expression transition écologique. Les voitures d'occasion qui sont les plus achetées par les Français dépassent effectivement les 16 ans. Ce sont toujours des diesels, 41% des ventes et quasiment la moitié du parc roulant. Ce sont des familles modestes qui les acquièrent parce qu'elles en ont besoin de ces voitures et elles n'ont pas les moyens d'acheter plus récent. C'est le monde d'avant qui reste le monde présent.
0: Ouais, donc ça veut dire que la bascule vers l'électrique n'est pas pour demain.
10: Ah non, la transition va prendre beaucoup de temps, mais elle est enclenchée, hein, puisque 28% des voitures qu'on achète ont plus de 16 ans. Mais ensuite, le segment qui progresse le plus vite sur le marché de l'occasion, c'est quand même la voiture électrique. 100% électrique ou hybride, ça représente maintenant une vente sur 5. Ça veut dire qu'avec l'envolée des prix des carburants suite à la crise iranienne, eh bien les Français ont choisi finalement de faire confiance à ces voitures électriques d'occasion, ce qui est une nouveauté. Il faut dire aussi qu'il y a plus d'offres désormais, mais parce que de nombreuses flottes d'entreprises sont arrivées ces derniers mois sur le marché de l'occasion.
0: Le marché de l'occasion est le plus important pour les ventes de voitures ?
10: Oui, oui. Pour une voiture neuve vendue, vous avez entre 2 et 3 voitures d'occasion achetées. Les prix des véhicules neufs ont progressé de 85% en moyenne en 15 ans. Je vous le rappelle souvent ce chiffre. Mmh. Un peu moins de 20 000 euros en moyenne en 2010, un peu plus de 35 000 euros le véhicule neuf en 2025. Résultat, les ventes ont chuté dans le neuf et ont fait durer sa vieille guimbarde le plus longtemps possible avant d'en changer pour une autre occasion. Et ça fait le jeu d'un nouvel acteur du marché.
0: Les constructeurs chinois.
10: Bah bien sûr, c'est le troisième étage de cette transition écologique dans le monde de la voiture. On achète des modèles électrifiés à cause du prix à la pompe et par souci environnemental quand même un peu. Et puis on choisit aussi des modèles un peu moins chers pour avoir une occasion plus récente. Et dans ce cas-là, les plus compétitifs, ce sont les Chinois, les MG, BYD, Link & Co. Sont ultra minoritaires sur le marché de l'occasion. C'est moins d'1%, mais ils ont doublé leur part de marché en un an. La transition écologique de la voiture, elle est en marche, mais elle parle chinois.
0: Merci beaucoup, Martial You. 6h49, on se rend direct dans le journal de 7h du secteur de Canet-en-Roussillon et Sainte-Marie-la-Mer, où plus de 3000 personnes ont dû être évacuées à cause des incendies. Il y a aussi, Marina, ce gros incendie-là en cours dans l'Hérault et l'Aude. Ces feux sont attisés par le vent, le Mistral et la Tramontane, qui sont des vents bien connus sur place. Ils ont beaucoup de points communs, mais quelques différences aussi.
2: Oui, alors ce qui les différencie principalement, c'est qu'ils ne soufflent pas aux mêmes endroits. Le Mistral souffle en basse vallée du Rhône, jusqu'à Marseille et vers les côtes varoises. La Tramontane, elle, est plus à l'ouest du Mistral. Elle souffle du Roussillon à la vallée de l'Aude et jusqu'à l'ouest de l'Hérault.
0: Et en quoi sont-ils problématiques pour les incendies?
2: Alors ce sont deux vents de nord, nord-ouest, donc qui viennent des terres. Ils sont donc très secs, ils ne transportent aucune humidité avec eux, contrairement aux vents qui soufflent de sud, donc qui vont de la mer vers la terre. Là, ils apportent de l'humidité de la Méditerranée. Donc étant sec, le Mistral et la Tramontane accentuent l'évapotranspiration de la végétation. Ils assèchent encore plus la végétation qui est déjà mise à mal par le peu de pluie que l'on a eu ce dernier mois. Et vous rajoutez à cela que ce sont deux vents qui soufflent souvent fort avec des rafales pouvant dépasser les 100 km/h. En fait, c'est comme si on avait deux soufflets géants, vous savez, qu'on utilise pour les cheminées. Oui. Deux soufflets géants qui attiseraient le feu.
0: Et pourquoi ils soufflent aussi fort?
2: Parce que tous les deux se trouvent dans un couloir coincé entre les montagnes. Et plus ce passage est étroit, plus le vent s'accélère, c'est de la physique. Vous l'avez peut-être expérimenté à votre échelle, quand vous êtes dans une rue étroite ou alors quand vous entrez dans les couloirs du métro. Eh bien, la Tramontane, elle est coincée entre les Pyrénées et le Massif central, et le Mistral entre le Massif central et les Alpes.
0: Et autre point commun, tous les deux font baisser la température de l'eau de plusieurs degrés.
2: Exactement. Je vous ai parlé de la température de la Méditerranée à 28 degrés, là, en début de semaine. Eh bien, ça a bien changé là où soufflent les vents. À 7, dans l'Hérault, mardi, il faisait 28 degrés à la surface de l'eau. Mercredi, il n'en faisait plus que 20, moins 8 degrés en 24 heures. En fait, la Tramontane, qui vient du nord, a emporté les eaux de surface au large, donc vers le sud. Et à la place, ce sont les eaux en profondeur qui sont remontées pour s'installer. Et les eaux de profondeur sont beaucoup plus froides, d'où la baisse des températures à la surface de l'eau. C'est ce qu'on appelle l'effet upwelling.
0: Upwelling. Merci beaucoup, Marina. 6h52.

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13: Et c'est Philippe Audrey, la rue Saint-Jacques, qui est avec nous ce matin. Bonjour Philippe Audrey.
14: Bonjour Monsieur Florin.
13: Comment allez-vous ce matin?
14: Eh bien, je suis traumatisé par les derniers jours où j'ai été témoin, comme beaucoup, de sueurs abondantes, de malaise absolu et de perte de repères extrêmes. Mais évidemment, je fais pas juste parler de la performance de la Tunisie à la Coupe du Monde, en fait. Je suis tellement heureux de pouvoir enfin retrouver une personne qui était chère à mon cœur, Madame Giraudeau. Si vous saviez l'importance capitale que vous aviez eue dans ma vie de la semaine dernière, alors vos mots déterminaient mes choix de vie.
15: De vêtements, peut-être?
14: Absolument, de vêtements. Même mes relations, parce qu'avant vous, mes amis, c'était des gens loyaux et francs. Là, tant que t'as de la clim, t'es le bienvenu dans ma vie. En fait, je vous écoutais plus que ma conscience, même. Je vous suppliais chaque matin d'apporter la bonne nouvelle. Avant chacune de vos annonces, j'allumais

0: une dépression ou un air fryer. Puis en plus, la France, OK, oui, pays de la gastronomie, des arts, des lettres, de la philosophie, les plus beaux châteaux, les plus beaux musées. Mais à quoi ça sert quand t'as pas la clim, tout ça? Parce que on peut pas savourer votre pays quand il fait chaud. Je vais pas me taper un coq au vin à 38. Pensez-vous aussi que je vais lire le discours de la méthode de Descartes à 42? Non. 40, oui, mais pas 42. Et puis, je tiens à féliciter, vous savez, tous ceux qui ont répondu aux urgences, en fait, en première ligne, évidemment, les pompiers, policières, infirmiers, médecins. Mais je parle aussi de ces héros de l'ombre. Je parle précisément, en fait, des vendeurs de chez Lidl, en fait. Formés pour vendre à rabais, obligés de gérer le désespoir d'un peuple, ça se battait fort au Lidl quand même pour de la clim, hein? Et dire que Trump a dépensé des millions pour de la MMA à la Maison-Blanche, il y aurait eu le même résultat avec des clims à rabais. Mais le comble, c'est que les gens finissent avec des bleus, un œil au beurre noir parce qu'ils se sont battus pour une machine qui fait du froid et la première chose qu'ils se font dire, c'est « ben mets du froid ». Ouais, mais qu'est-ce que tu penses que je suis venu chercher? Mais bon, il y a du positif. J'ai compris qu'à 39, je suis plus le même homme. Je deviens irascible, impatient, intransigeant, impoli. Bref, en fait, je deviens parisien.
1: Voilà. Merci. Tout est possible. Merci beaucoup, Philippe Audrey, la rue Saint-Jacques, la France entre dépression et air fryer. On retiendra cette formule. Marina.
2: J'ai pas du 21 degrés, non. Mais j'ai du 22. Ça vous
0: va? Ça marche. Moi, je prends tout en ce moment.
2: Mais c'est pas à Paris, c'est à Cherbourg et au Havre.
0: Moi, je vais y aller. J'arrive demain matin.
2: Ce sera cet après-midi. 24 à Lille. Vous aurez 27 à Mulhouse. Il fera 29 à Paris, 29 à Strasbourg et Clermont-Ferrand, 31 à Lyon, 34 à Nîmes et 36 à Montpellier. Tout ça va se passer sous le soleil, mais patientez. Si vous habitez le sud-ouest jusqu'au Massif central et à la Franche-Comté, il y a des nuages. Ils résisteront un peu au sud de la Garonne, mais partout ailleurs, ce sera du bleu, avec malheureusement du mistral et de la tramontane. Le vent qui va encore souffler fort, et ça, c'est pas bon sur le front des incendies.
1: Merci Marina. Bonjour Thomas Soto.
3: Bonjour mon cher Jérôme Florin.
1: Vous allez bien?
3: Vous êtes en vacances, vous?
1: Ah, voilà, oui.
3: Bon, et bah, profitez bien et merci pour cette belle année en compagnie de votre formidable équipe. Bonjour et bienvenue à tous. Les enfants, ça y est, vous aussi, vous y êtes presque. Encore quelques heures d'école et comme Jérôme Florin, vous serez en vacances. Comme chaque année, vous allez être nombreux à partir au camping.
4: On n'attend pas Patrick ?
3: Bah si, non seulement on l'attend Patrick, mais dans les campings, on prépare activement son arrivée en ce moment. Dans une dizaine de minutes, on vous emmènera à la Tranche-sur-Mer, c'est en Vendée, et vous verrez comment là-bas on forme les animateurs pour que tout soit prêt et que la fête soit belle. Ce sera notre événement sur RTL. Eux ne sont pas encore en vacances, et pour tout dire, on leur souhaite d'y être le plus tard possible. Ce sont les joueurs de l'équipe de France de foot qui disputeront demain leur 8e de finale de la Coupe du Monde face au Paraguay. Tiens, le Paraguay. Voilà qui nous rappelle des souvenirs. Il y a presque 30 ans, en 98, déjà un France-Paraguay, c'était à Lens, et le but en or libérateur de Laurent Blanc, l'ancien champion du monde, qui sera l'invité exceptionnel de RTL Matin à 7h40. Souvenez-vous, 98.

0: réveiller votre voisin parce que vous écoutez RTL, il est déjà pile 7h. RTL Matin, Thomas Soto. Le journal de 7h vous est présenté par Céline Landreau. Bonjour Céline.
1: Bonjour Thomas, bonjour à tous.
0: À la une ce matin, le sud du pays face aux incendies qui se multiplient.
1: Les pompiers toujours sur le front, dans l'eau, des déployés en nombre également à Canet, en Roussillon. 3000 personnes, dont de nombreux campeurs, ont dû être évacués devant l'avancée des flammes. Les autorités appellent donc à la prudence, d'autant que les vacances scolaires débutent ce soir. Et si vous partez en voiture, eh bien sachez que les trajets sont bien plus coûteux qu'il y a 10 ans. 400 euros pour un aller-retour Paris-Nice en diesel. Et ce, malgré la baisse des prix du carburant. À suivre aussi, Patrick Bruel, visé par 3 nouvelles plaintes pour viol et agression sexuelle, lui qui a toujours nié les faits. L'Algérie, éliminée du mondial, battue il y a quelques minutes 2-0 par la Suisse. Ça passe en revanche pour le Portugal et l'Espagne. Et puis bonjour, pardon, merci. C'est pas moi qui le dis, c'est Céline Dion qui vient de dévoiler son nouveau single.
0: Plus de 3000 personnes, des campeurs pour la plupart, ont donc dû être évacués hier soir à Canet en Roussillon dans les Pyrénées-Orientales.
1: Un théâtre de l'un de ces incendies précoces et violents qui ravagent le sud du pays. Bonjour Valentin Larquier.
2: Bonjour.
1: Vous êtes sur place pour RTL Info qui a touché 3 campings, leurs occupants évacués en urgence dans des salles communales.

0: où certains sont toujours ce matin.
1: Oui, plusieurs sinistrés ont passé la nuit ici sans vraiment pouvoir fermer l'œil, vous l'imaginez. Thierry passait ses vacances dans le camping de la Marina et il se remémore l'évacuation hier en début d'après-midi.
2: On a entendu crier, donc je suis sorti. Et là, j'ai vu qu'il y avait un incendie, quoi. J'ai dit vite, il faut sortir. Et après, quand on a voulu re-rentrer pour venir récupérer les sous, il y a un gendarme, il a dit non, dehors. Attendez, je fais, il faut qu'on prenne quand même quelque chose, quoi. Parce que c'est pas ça qu'on fait, là.
1: D'autres évacués ont été relogés dans des hôtels. Lui, Thierry, n'a même pas eu le temps de prendre les clés de sa maison. Il ne sait toujours pas dans quel état est le mobil-home qu'il a laissé derrière lui.
3: Et vous entendiez les bonbonnes de gaz exploser?
2: Ah oui, on entendait, ça faisait même peur, quoi. Parce que moi j'avais demandé s'il fallait pas commencer à démonter les bonbonnes de gaz, ils m'ont dit non, on peut rien faire, c'est trop tard, vaut mieux dégager. Et on a fermé toutes les bouteilles, et si ça doit faire boum, eh bien ça fera boum, ça fait très peur.
1: Un pompier a été légèrement blessé par le souffle de l'explosion d'une bonbonne de gaz. Au total, 280 mobil-homes ont été détruits sur les trois campings touchés de Canet-en-Roussillon. 483 mobil-homes ont été sauvés par les pompiers.
0: Valentin Larqui à Canet-en-Roussillon dans les Pyrénées-Orientales pour RTL. Les flammes qui ont déjà parcouru 900 hectares dans l'Aude et l'Hérault, attisées par des conditions météo défavorables. Le vent notamment qui va encore souffler aujourd'hui. Le ministre de l'Intérieur, Laurent Nunez, est attendu sur place tout à l'heure. Au total, ce sont près de 2000 pompiers qui ont été mobilisés pour contenir les nombreux départs de feu depuis mercredi.
4: Dans l'Aude, l'Hérault et aux portes de Marseille, le sud déjà en feu, titre le Dauphiné Libéré. Des feux en cascade s'inquiète de son côté. Midi libre. RTL, il est 7h03. Déjà mis en examen pour viol et agression sexuelle, Patrick Bruel, qui, répétons-le, a toujours clamé son innocence, est visé par trois nouvelles plaintes.
0: Déposé, oui, les 25 juin et 1er juillet dernier, et l'une de ses plaignantes, Maxime Lévy, explique qu'elle était mineure au moment des faits.
5: Oui, selon le récit de cette femme, cela s'est passé en 2012, en marge du tournoi de tennis de l'US Open à New York. À l'époque, elle n'a que 15 ans et elle affirme avoir été embrassée de force par Patrick Bruel. Il y a également cette plainte déposée le 25 juin dernier. Une femme qui travaille dans le monde des casinos et des jeux d'argent dénonce cette fois un viol de Patrick Bruel à l'occasion d'un tournoi de poker en 2014. Elle raconte avoir été invitée à une soirée privée et s'être retrouvée seul avec la star, des faits qui ne sont pas prescrits. Enfin, il y a également cette troisième plaignante. Elle raconte avoir fait la connaissance de Patrick Bruel pendant la cérémonie des Victoires de la Musique en 91. Invitée à son domicile de Neuilly-sur-Seine en 2000, elle dénonce elle aussi un viol de l'artiste. Au total, au moins 28 femmes ont déposé plainte contre Patrick Bruel, qui est pour le moment mis en examen dans 4 affaires.
0: Maxime Lévy, les avocats de Patrick Bruel ont fait savoir que le chanteur, qui a toujours nié en bloc les accusations qu'il vise, répondra, je cite, dans le seul cadre pertinent et adapté, la justice. Un suspect a été identifié après la tentative d'assassinat à l'engin explosif visant à un homme d'affaires d'origine ukrainienne lundi à Monaco. Un mandat d'arrêt a été émis. Il fait aussi l'objet d'une notice rouge Interpol, selon le parquet.
4: On le disait à l'instant, dernier jour d'école, ce vendredi, avant les grandes vacances pour les plus jeunes. Le début des vacances scolaires qui sonne peut-être pour vous aussi lors du départ. Alors on préfère vous prévenir, soyons clairs, si vous prenez la voiture, l'addition risque d'être chargée.
0: Alors, bien sûr, le prix des carburants a baissé ces derniers jours après avoir flambé dans l'hiver. Il n'empêche, selon une étude du club automobile Roule, partir en vacances en voiture coûte presque une fois et demie plus cher qu'il y a 10 ans, Christophe Bourreau.
6: Comptez aujourd'hui pour un aller-retour Paris-Nice 390 € si vous roulez avec une voiture diesel. Alors qu'il y a 10 ans, ce même trajet vous coûtait beaucoup moins, 276 €, addition qui grimpe même à 422 € pour un véhicule essence, une hausse de 33%. Principale cause de cette envolée des tarifs, les carburants. Ainsi, en 2016, sur la route des vacances, le litre du gazole se payait à peine 1,13 €, 1,30 € pour le sans-plomb, contre 1,90 € aujourd'hui. Ajoutez à cela les tarifs des péages, toujours pour un Paris-Nice, vous devez débourser 91 €, c'est 14 de plus en une décennie. Et le constat est le même sur les autres grands trajets, Paris-Biarritz, Paris-Brest ou encore Paris-Toulouse, où là aussi la facture s'est envolée, en moyenne de 40%, soit une augmentation une fois et demie plus forte que l'inflation.
0: C'était Christophe Bourreau, spécialiste auto pour RTL. En Iran, la dépouille d'Ali Khamenei est arrivée à Téhéran dans le complexe religieux où se dérouleront à partir de demain les funérailles du guide suprême tué lors d'une frappe israélo-américaine au début de la guerre. C'était fin février. Le bilan du double séisme qui a frappé le Venezuela la semaine passée est à nouveau révisé à la hausse, près de 2600 morts désormais. Les recherches se poursuivent dans les décombres. Les autorités locales évitent de parler de disparus, mais d'après les Nations Unies, il pourrait être 50 000.
4: RTL, il est 7h06, Bamonos, cap sur Barcelone maintenant. Et pourquoi Barcelone? Parce que c'est de là-bas que s'élancera demain la grande boucle.
0: Et c'est au pied de la majestueuse Sagrada Familia que se sont avancées hier les 23 équipes qui s'apprêtent à prendre la route. Des coureurs, Antoine de Kern, qui vont devoir composer ces prochains jours avec les fortes chaleurs et qui se sont préparés pour.
7: C'est désormais inscrit au planning de préparation. Oui, tous les coureurs s'entraînent à courir sous la chaleur. Il y a même des journées dédiées pour Jordan Jegat, le 10e du dernier Tour de France. Ça fait partie du quotidien.
8: Il y a plusieurs méthodes. Pour ma part, c'est souvent faire du home trainer en étant beaucoup couvert, en mettant le corps dans des conditions difficiles avec une forte chaleur et de maintenir l'effort pendant environ 40-45 minutes. Après, on n'a pas le choix. Maintenant, on fait tous des stages en Sierra Nevada pour la plupart. Donc, il fait déjà très chaud là-bas. Et après, oui, on est plus adapté à la chaleur qu'auparavant, je pense.
7: L'adaptation, c'est vraiment le mot répété à l'envi par les organisateurs du Tour de France, comme Thierry Gouvenou, le directeur de course.
9: On ne peut rien prévoir. Hein. Par exemple, la logique aurait voulu qu'à Barcelone, il fasse très chaud. Et puis là, on se retrouve à avoir 28-29 degrés. À l'inverse, à Paris, il fait beaucoup plus chaud. On ne peut pas prévoir à l'avance au moment où on trace le parcours où il y aura des pics de chaleur.
7: En cas de risque élevé, une réunion entre l'organisation, l'UCI et les équipes a lieu le matin de l'étape pour mettre en place des mesures et protéger les coureurs.
0: Antoine de Kern, l'un des envoyés spéciaux sur le Tour de France pour RTL. 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
4: Et c'est un Lyonnais, quel Lyonnais qui fait la une du Progrès ce matin? Paul Seixas, hein, ça sera son premier Tour de France, avec ce titre qui somme comme une promesse, un bon tour à jouer. Vous parliez de la chaleur sur le Tour, il fait chaud aussi de l'autre côté de l'Atlantique.
0: Alerte canicule en cours à Philadelphie où les Bleus affronteront le Paraguay demain, coup d'envoi à 23h, heure française. Ce sera un match à suivre sur RTL et M6. Un point commun de plus, tiens, la chaleur avec le 28 juin 98. Il faisait très chaud aussi ce jour-là à Lens. Bonjour Jeannot Séguier.
10: Bonjour à tous.
0: Et les Bleus affrontaient évidemment déjà le Paraguay en 8e de finale du Mondial.
10: Oui, et en 98, le 28 juin, à Lens, la lumière est venue de Laurent Blanc, selon cette phrase culte du regretté commentateur Thierry Gilardi. À la 114e minute, dans la prolongation, sur une remise de David Trezeguet, l'histoire retiendra qu'il s'agissait du premier but en or en Coupe du Monde. Si la règle a disparu en 2003, un but peut toujours valoir de l'or si, par exemple, il vous envoie en quart de finale. Les Bleus, faciles vainqueurs de leurs 3 premières rencontres comme lors du Mondial en France, et le Paraguay, qui surprend les Allemands, comme ils avaient participé à l'élimination des Espagnols en 98. Et pour pousser un peu plus la comparaison, le Paraguay avait déjà dans son effectif Julio Inciso, juste un homonyme du joueur strasbourgeois, leader de l'attaque en 2026 de la sélection Albirora, son surnom. Quant à la France, Deschamps, sélectionneur, était sur le terrain en 98. Alors, sans faire de pronostic, pourquoi pas un but de Saliba ou d'Upamecano, défenseur, comme Laurent Blanc, ce serait assurément un joli clin d'œil.
4: Et ça nous irait très bien ça, Jeannot. Vous parliez de Laurent Blanc, mais ça tombe bien, il sera l'invité d'RTL Matin tout à l'heure à 7h40. L'aventure, en revanche, Céline, vient de s'arrêter net pour l'Algérie.
0: Éliminée, oui, par la Suisse, victoire 2-0 des Helvètes. Le mondial qui continue aussi sans Luka Modric, mais avec Cristiano Ronaldo. Le Portugal a battu la Croatie 2-1. Après une fin de match irrespirable et 3 buts invalidés pour hors-jeu en seconde période, le Portugal qui retrouvera l'Espagne en 8e. Les Espagnols vainqueurs 3-0 de l'Autriche.
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4: Et puis, bonjour, pardon, merci. Voilà un message universel signé Céline Dion ce matin.
0: Et c'est le titre de ce nouveau single dévoilé cette nuit par la star québécoise. Bonjour.

0: titre signé Icar notamment qui figurera sur l'album de Céline Dion attendu l'an prochain.
1: Icar sera en direct avec nous dans les pépites d'Anthony Martin, ce sera à 9h25. Les courses, ça va se jouer en nocturne à Cabourg, départ à 20h15.
0: Et Dominique Cordier vous conseille de jouer le 8, le 6, le 3, le 9, le 16, le 13, le 15. L'outsider d'RTL, c'est le 9, Koala Blue. Attention, le 2, Look of Love, et non partant.
1: Merci beaucoup, Céline Landreau. On vous retrouvera tout à l'heure à 8h15 avec le patron de la protection civile.
0: De la sécurité civile, on va parler évidemment incendie et canicule.
1: Merci et à tout à l'heure. Il est 7h11.
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1: À vos tentes, vous allez être nombreux à partir faire du camping cet été. L'été dernier, on a dénombré quand même 125 millions de nuitées dans l'hôtellerie de plein air, comme on l'appelle. Bonjour Mathieu Lopineau.
3: Bonjour.
1: C'est peu de dire que les campings se préparent à accueillir leurs clients. Alors vous êtes ce matin, vous, à la Tranche-sur-Mer, c'est en Vendée, et vous avez pu suivre la formation des animateurs, ceux qui vont mettre l'ambiance, ceux qui vont animer les soirées des touristes, et c'est une mission qu'ils prennent très au sérieux.
4: Oui, Maxime, Lucas, Lucie, Marius ou encore Laura, 16 jeunes animateurs, tous dans la vingtaine, encadrés par 3 formateurs. Par petits groupes, ils imaginent les animations de l'été pour leurs vacanciers, des jeux, des tournois ou encore une séance de pilates.
5: Comment est-ce qu'on reconnecte les vacanciers à la nature? Comme ça, on se construit une séance qui dure avec accueil, désaccueil, 40 minutes, clé en main, que vous allez pouvoir positionner sur vos établissements. Okay.
4: Un autre groupe prépare une dégustation de produits régionaux.
6: On fait un tour de table, c'est quoi ton animation terroir?
7: Et chasse au trésor.
6: Très bien. T'as une excursion d'un côté, une balade gourmande de l'autre.
4: Puis place à la pratique, simulation d'un apéro-quiz. Les jeunes montent sur scène, micro en main.
8: Allez, bonsoir mesdames et messieurs, dans quelques instants, votre jeu apéro. J'espère que vous êtes prêts pour... Oh là là, pour la faire.
9: J'ai pas l'habitude de le faire sur scène, moi.
4: Oui, il y a encore un petit peu de travail. Anaïs, la formatrice, débriefe l'exercice.
10: Tu vas à l'essentiel, donc ça c'est parfait. Une chose, tu m'as pas dit ce que je gagnais à la fin. Il te manque juste ce petit truc, c'est parfait.
9: Merci.
1: Bon, mais Mathieu, qui participe à ces formations alors ?
4: On y trouve des débutants, comme Maxime à 19 ans. Il travaillera tout l'été dans un camping vendéen pour financer ses études en génie biologique. Il est venu ici apprendre les bases du métier.
11: J'ai appris à parler dans un micro, créer un jeu, l'animer, comment donner le sourire aux gens.
4: À ses côtés, des animateurs plus expérimentés, comme Lucas, 23 ans. Après 7 saisons en camping, il suit cette formation pour se perfectionner.
12: On travaille notre instinct sur l'humain, apprendre à réagir face aux clients et aux situations. Il y en a qui peuvent prendre un petit peu la mouche, donc il faut apprendre à réagir, désamorcer le truc. En fait, c'est vraiment métier d'instinct.
4: Cet été, ces jeunes animateurs seront logés gratuitement et payés au SMIC 1 450 € net.
1: Et alors cette formation, elle est fondamentale, elle est essentielle, hein, parce que avoir de bons animateurs dans un camping, c'est primordial.
4: Mégane encadre cette formation. Son objectif, apprendre aux animateurs à être à la fois professionnels et proches des vacanciers.
13: On va les faire travailler sur effectivement des jeux apéro, sur des sports, du fitness, comment s'adresser à un vacancier, des choses aussi plus techniques, comment on sert d'une régie. Un bon animateur, c'est quelqu'un qui est sincère et spontané avec le vacancier. C'est vraiment leur permettre de prendre conscience de l'importance qu'ils ont dans la réussite des vacances des vacanciers.
4: Henri, directeur du camping qui accueille cette formation, en est convaincu. Un bon animateur est indispensable pour fidéliser la clientèle.
14: Qui reste dans les vacances, ça va être surtout qu'on a passé un bon moment.
15: Avec l'animateur.
14: Avec l'animateur. Le camping en général, c'est très professionnalisé. Le détail est très, très important. De mettre une convivialité, c'est un vrai métier. Ça permet aussi de pouvoir fidéliser aussi la clientèle.
4: Et la journée s'achève au bord de la piscine. Les animateurs répètent la chorégraphie de la danse de l'été. Des pas qu'ils devront connaître par cœur et refaire plusieurs fois par jour avec les vacanciers.
1: RTL événement qui sent bon les vacances, signé Mathieu Lopineau. Merci beaucoup Mathieu. À suivre RTL autour du monde, les secrets de l'actualité internationale avec vous, Georges Malbruno. Bonjour Georges.
16: Bonjour Thomas.
1: Il est tellement omniprésent, il prend tellement de place qu'on pourrait finir par penser que les États-Unis c'est Donald Trump. Sauf qu'en face, eh bien il y a toujours une gauche américaine qui se prépare et qui même se radicalise.
16: Et oui, et c'est un peu aussi le résultat de l'effet Trump au cours de ces dernières années, Thomas.
1: Et puis juste après vous Georges, ce sera le visage du jour avec vous Agnès Bonfillon. Bonjour Agnès.
17: Bonjour Thomas, bonjour à tous.
1: Alors ce matin, Jean-Jacques Goldman. J'adore Jean-Jacques Goldman, mais pourquoi Agnès ?
17: Alors, pas simplement pour vous faire plaisir. Céline Dion, vous le disiez dans le journal de 7h, sort un nouveau single aujourd'hui. Céline Dion, dont les plus grands tubes sont signés Jean-Jacques Goldman.
1: Excellent prétexte. 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
1: À 7h18, RTL autour du monde, les secrets de l'actualité internationale avec vous, Georges Malbruno. Georges, les États-Unis vont fêter demain, le 4 juillet, les 250 ans de leur indépendance. Alors ça va se faire en grande pompe avec un Donald Trump qui va tout faire pour être au milieu de la photo. Du coup, on en oublierait presque qu'il a une opposition, Trump, une gauche américaine qui, face à lui, et peut-être un peu comme lui, a décidé de ne plus faire dans la nuance.
25: C'est surtout la nouvelle génération de la gauche américaine qui impose ses choix au vieux parti démocrate en crise de leadership. Les démocrates vivent ce que leurs adversaires républicains ont connu il y a 15 ans, avec ce qu'on a appelé, vous en souvenez alors, le petit parti qui annonçait en fait le Trumpisme, c'est-à-dire l'avènement d'un populisme nationaliste de gauche. Ses porte-drapeaux sont le sénateur socialiste Bernie Sanders, le nouveau maire de New York Zohra Mamdani, ou encore Melat Kiro, une juriste de 29 ans d'origine éthiopienne qui vient de remporter la primaire démocrate dans le Colorado avant les élections de mi-mandat en novembre. Une base militante en rébellion contre l'injustice économique, les élites politiques de Washington et les milliardaires de la tech. Ils veulent une couverture médicale universelle, pointent les financements des campagnes électorales et comme la droite MAGA de Trump, cette gauche est contre les accords de libre-échange. Alors, et ça c'est une autre nouveauté, qu'elle a relégué au second plan les questions identitaires liées au sexe ou à la race, des marqueurs pourtant historiques de la gauche américaine.
1: Et alors ils ont une autre obsession, c'est Israël.
25: L'État hébreu et sa guerre à Gaza sont devenus une obsession, en effet, aux États-Unis. Sa critique est un passage obligé pour la frange radicale de la gauche américaine, un peu comme chez nous. Il ne faut plus accorder des milliards de dollars d'aide militaire chaque année à Israël, plaide-t-il. Une rupture partagée par les trois quarts des sympathisants démocrates, selon un sondage du New York Times. Il n'en faut pas plus pour que Donald Trump, inquiet avant les élections de mi-terme, brandissent le danger communiste. Mais qu'on ne s'y trompe pas, cette radicalisation va peser sur la politique étrangère américaine. Benjamin Netanyahu l'a bien compris, il ne veut plus qu'à terme l'État hébreu reste sous perfusion militaire américaine et comme les États-Unis pèsent de tout leur poids au Moyen-Orient, on le voit bien avec la guerre en Iran, eh bien les dirigeants arabes, iraniens, turcs scrutent eux aussi cette évolution politique majeure outre-Atlantique.
1: Bon, la prochaine présidentielle aux États-Unis, ce sera en 2028. Georges, cette gauche radicale, est-ce qu'elle a des chances d'imposer ses vues?
25: Pas sûr, car cette aile gauche démocrate n'a pas beaucoup d'influence dans les fameux états pivots qui font, vous le savez, l'élection présidentielle et elle est contestée en interne par les caciques démocrates. On verra son impact. l'impact lors des primaires du 4 août, dans le Michigan par exemple, avec un candidat, Abdul Al-Sayed, fils d'émigrés égyptiens, qui a bâti sa campagne contre Israël. Ses représentants sont les porte-parole d'une jeunesse américaine engagée sur les campus en faveur de la cause palestinienne. Mais une chose est sûre, le réveil de cette gauche rebelle creuse la polarisation du paysage politique, avec comme chez nous la boussole du Moyen-Orient comme dangereuse ligne de fracture.
1: RTL Autour du Monde avec Georges Malbruno. Merci beaucoup à vous Georges. Il est 7h21. Le visage du jour avec vous Agnès Bonfillon, et c'est donc ce matin Jean-Jacques Goldman. Parce qu'on découvre l'un après l'autre les nouveaux titres de l'album de Céline Dion, et ça fait des années que JJG veille sur la carrière de la star internationale. Elle lui doit quelques-uns de ses plus grands tubes bien sûr. Dion et Goldman, en fait, c'est une histoire d'amitié et de très grande réussite.
0: Leur premier duo, c'est en 1994 sur la scène du Grand Rex. Ils ne se connaissent pas encore, mais Jean-Jacques Goldman a demandé à la star québécoise de venir chanter au concert des Enfoirés. À cette époque, le chanteur a déjà remarqué la jeune femme. Quelques semaines plus tard, il se lance et la rencontre avec son manager de mari, René. Il leur présente des maquettes, un moment fort en émotion et surtout une évidence.
5: C'est moi qui chantais hein, sur le truc. Alors t'imagines dans les hauts, c'est...
6: J'ai regardé René qui était en larmes.
5: Et là, je me retourne et je les vois tous les deux en pleurs.
0: Cette première collaboration donne évidemment le disque de EUX avec plus de 12 millions d'exemplaires vendus. Il reste aujourd'hui l'album francophone le plus vendu justement de tous les temps.
1: Ça commence comme un rendez-vous de travail, une collaboration, mais qui se transforme en amitié, en lien très fort.
0: Oui, dès le début, la complicité est au rendez-vous entre les deux. Jean-Jacques Goldman admire le talent, ou plutôt les talents de Céline Dion.
5: Alors il y a le grain de sa voix, sa technique vocale qui est extrêmement impressionnante. C'est pas juste une chanteuse, c'est une musicienne qui se sert de la voix. C'est-à-dire, elle aurait été violoncelliste, elle aurait été flûtiste, elle aurait été très bonne aussi.
0: Ce qui n'empêche pas les moments de chambrage, comme lorsque Jean-Jacques Goldman se moque du clip, je sais pas.
5: Ça fait un côté un peu série B, film érotique italien.
8: T'es pas sérieux, toi ?
5: Si, si, si. Ça, ça va. Ça, ça va. Ça, non.
0: Mais surtout, avant tout, c'est une connexion, hein, évidemment, entre les deux artistes. Jean-Jacques Goldman est bluffé par la capacité de Céline. Elle comprend tout, tout de suite.
5: C'est là où la rythmique part. Et tu fais, c'est très un peu sexy. Il fallait pas commencer comme ça.

Jacques Goldman lui a écrit une trentaine de titres, dont un morceau sur son futur album. Et puis, il est toujours là quand elle le lui demande, comme après la mort de René, ce qui a donné encore un tube.

0: Il y a des rencontres qui changent la vie. Celle entre Goldman et Dion en fait partie.
1: C'est une chance parce que c'était mon souhait. C'est-à-dire, j'avais envie de travailler pour une très grande chanteuse et c'était elle. Et ça a été une malchance parce que depuis, j'ai plus tellement envie de travailler avec les autres.
2: Merci beaucoup Agnès Bonfillon, je crois que vous avez rendu beaucoup beaucoup d'auditeurs heureux ce matin. Jean-Jacques Goldman, juste une erreur, c'est pas le visage du jour, c'est le visage d'une vie. Merci beaucoup.
0: La vôtre surtout. Hein.
2: Et bonjour Aude Vernuccio.
3: Bonjour Thomas, bonjour à tous.
2: Quelques minutes, ce sera le journal de 7h30 et ce matin, y aurait-il un début de rébellion dans l'armée russe? Question surprenante certes, mais qui se pose.
3: Un média russe en exil a intercepté 7000 lettres de soldats et on y trouve des accusations de rackets, d'exécutions sommaires, de mauvais traitements. Un ancien combattant a même demandé des comptes dans une vidéo à Vladimir Poutine. Il a passé 11 jours en prison.
2: Vous nous détaillerez tout ça dans le journal de 7h30. Bonjour Marina Giraudot.
4: Bonjour Thomas.
2: La météo du jour, toujours pas de pluie à l'horizon?
4: Non, toujours pas de pluie et toujours du vent dans le sud, ça pose problème. Côté ciel, on aura du soleil, mais il y a des nuages quand même ce matin.
2: On se retrouve juste après les grosses têtes sur RTL.
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2: Les grosses têtes, elles ont du cœur et elles sont amoureuses de New York ce matin.
26: Le truc à faire, c'est toujours évidemment de passer sur le pont de Brooklyn parce que c'est là qu'il y a une superbe vue sur Manhattan.
27: Ah ouais.
26: Une fois que vous êtes du côté de Brooklyn, évidemment.
28: Une grande émotion. Et vous pouvez aussi voir le film Vertigo où on voit Kim Novak, n'est-ce pas, sur les berges et on aperçoit de alors, Brooklyn.
0: Ou sinon, il y a King Kong avec l'Empire State Building.
1: Si je peux rectifier, Ariel, Vertigo, c'est à San Francisco.
3: Oui, mais ne lui donne
0: oui,
3: pas tort.
4: Les grosses têtes, Laurent Ruquier et son orchestre qui reviennent à partir de 15h30. La météo, Marina Giraudeau, gare au vent, hein, c'est vraiment le principal souci du jour. Le vent.
5: Oui, Mistral et Tramontane qui vont encore souffler aujourd'hui en rafale jusqu'à 60 km/h. Donc c'est problématique hein, sur le front des incendies. D'ailleurs, il y a toujours 6 départements qui sont en risque élevé. Les Pyrénées-Orientales, l'Aude, l'Hérault, le Gard, les Bouches-du-Rhône et le Vaucluse. Donc grande prudence parce que tout ceci se fera sans pluie. Ce sera encore du soleil qui va dominer. Alors le soleil qui va dominer cet après-midi partout, mais ce matin, il y a quand même pas mal de passages nuageux. Assez dense, là, de la Charente-Maritime en allant vers l'Aquitaine jusqu'à la région toulousaine. Ça se résorbera au sud de la Garonne cet après-midi. Puis il y a quelques nuages qui traînent du Massif central à la Bourgogne jusqu'à la Franche-Comté. On a même des brumes et des brouillards, là, vers Évreux, Deauville, Landivisio ou encore Saint-Quentin. Tout ça va se dissiper. Et ensuite, ce sera du ciel bleu cet après-midi. Pour ce qui est des températures, alors on aura toujours chaud dans le sud-est, même si ce ne sont plus des températures caniculaires. Il fera quand même 36 à l'ombre à Montpellier, 35 à Marseille, 33 à Perpignan et à Toulon, 31 à Lyon, vous aurez 30 à Nice, 29 à Paris, 29 à Orléans et à Toulouse, 25 à Rouen, 24 à Lille, là c'est un peu juste pour Lille, et 22 au Havre.
4: Merci beaucoup à vous Marina Giraudeau, merci d'écouter RTL dès le réveil, il est 7h30.
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4: Et c'est Aude Vernuccio qu'on retrouve pour le journal avec 55 climatiseurs pour 1000 patients. 55 pour 1000. L'hôpital de Chartres redoute l'arrivée d'une nouvelle vague de chaleur.
6: La barre des 30 degrés sera franchie ce week-end avec un pic à 36 attendu lundi. Et le personnel soignant craint de devoir encore faire des choix douloureux. Car pour avoir droit à un climatiseur ici, il faut avoir une prescription médicale tamponnée. Patients très fragiles, les autres se contentent d'un ventilateur qui brasse de l'air chaud. Simon Marseille, c'est un peu la loterie.
7: Oui, le dossier médical de Patrick a atterri sur la mauvaise pile. Pas de clim pour cet octogénaire cramponné à son déambulateur, une sonde dans la narine.
8: On n'a rien, quoi. C'est lamentable. J'ai les draps tout mouillés, tellement je transpirais, quoi. Je reste en caleçon. Je ne sais même pas si dans le dictionnaire, il y a un terme qui pourrait qualifier cette situation.
7: Vous allez réussir à dormir ce week-end, monsieur, avec les chaleurs?
8: Je ne sais pas.
7: Alors mettez-vous à la place d'un infirmier ici. 1000 lits à rafraîchir. Seulement 55 climatiseurs portables. Et Sylvaine du syndicat FO s'étrangle.
27: On avait une personnes en fin de vie, d'autres personnes qui avaient des problèmes respiratoires. Le choix du soignant, ça a été de déplacer la clim 2 heures à droite, 2 heures à gauche. Impossible de choisir. J'espère que ça va pas être la canicule de trop à partir de dimanche. Nos agents sont au bord de la rupture.
7: Et pour éviter cela, la direction a commandé 130 clims portables et une dizaine de climatiseurs fixes installés au plafond des services les plus écrasés par la chaleur. Tous seront opérationnels dès la semaine prochaine.
6: Le reportage de Simon Marseille dans l'Eure-et-Loir. La chaleur qui couplée au vent et à la sécheresse favorise, selon le Premier ministre, des épisodes de feux de forêt assez violents et prématurés. Dans l'Aude, plus de 900 hectares ont brûlé depuis mercredi. À Canet-en-Roussillon, dans les Pyrénées-Orientales, 2 campings ont aussi été ravagés par les flammes et 3000 personnes évacuées.
4: RTL, il est 7h32. C'est une décision de justice rarissime. 30 ans plus tard, il y aura bien un procès en révision dans l'affaire d'Annie Leprince.
6: Il faut que la vérité éclate, a réagi l'homme de 69 ans, reconnu coupable d'un quadruple le meurtre familial dans la Sarthe en 1994. Aujourd'hui libre, après 18 ans de détention, il a toujours clamé son innocence, Plana Radenovic. De nouveaux éléments ont en fait changé la donne.
29: Oui, et si Dany Leprince n'est pas le boucher de la Sarthe, est-ce donc Martine Compin, son ex-femme et sa principale accusatrice? Une information judiciaire distincte est ouverte pour le quadruple meurtre. Elle est placée sous le statut de témoin assisté. Pas assez de charges donc pour la mettre en examen. Pour son avocat, maître Vincent Brengart, on marche sur la tête.
30: D'un côté, vous avez une chambre d'instruction qui vous dit que il n'y a aucun élément de nature à justifier la mise en examen de Martine Compin. Et de l'autre, vous avez une cour de révision qui prend en considération les déclarations de Martine Compin comme étant un élément qui viendrait au bénéfice de Dany Leprince. À un moment donné, je pense que la justice doit faire preuve de cohérence.
29: Hier, j'ai rencontré Dany Le Prince. À mots couverts, il évoque la culpabilité de Martine Compin.
3: Pour laisser la justice faire son boulot, chaque chose en son temps, mais évidemment, on veillera à ce que ça soit fait, parce qu'on ne laissera pas des crimes aussi odieux impunis.
29: Un nouveau procès aura lieu à la cour d'assises du Maine-et-Loire, le procès de Dany Le Prince, dans lequel Martine Compin sera forcément entendue.
6: Les précisions de Plana Radenovic pour RTL.
2: On va maintenant en Russie avec une question qui peut paraître étonnante. Vladimir Poutine ferait-il face à un début de rébellion dans ses propres troupes, dans son armée?
6: Profitant d'une faille de sécurité, un média russe en exil a pu analyser près de 7000 lettres de soldats russes. Ils y dénoncent rackets, mauvais traitements, violence. L'un d'entre eux a même interpellé Vladimir Poutine dans une vidéo sur Instagram, Émilie Beaujard.
9: Cet homme s'appelle Alexander Lounine. Sur son compte Instagram, il pose en habit militaire, médaille sur la poitrine. Ce vétéran russe demande à rencontrer Vladimir Poutine.
10: Des dizaines, des centaines, des milliers de nos soldats croupissent dans les cachots, punis par leurs supérieurs. Ils y croupissent victimes de tortures et de violences parce qu'ils ont refusé d'exécuter des ordres stupides et suicidaires. Vladimir Poutine, recevez-moi ou les conséquences seront très graves.
9: Quelques jours plus tard, l'homme de 39 ans est arrêté et interrogé pendant plusieurs jours. Ces mauvais traitements font aussi la une d'un média russe en exil. Les journalistes ont eu accès à plus de 7000 lettres envoyées par des soldats déployés sur le front en Ukraine. Ils accusent leur commandant de corruption, violence, humiliation, châtiment. Nous avons choisi d'en lire quelques extraits.
11: J'ai vu un soldat être mis à mort pour lâcheté. Ils lui ont tiré dans les genoux, les épaules, la gorge. Il suffoquait dans son propre sang.
12: J'ai été enchaîné à un char, battu et enfermé dans une cage.
13: Je n'ai pas l'intention de prendre les armes et de participer à des assauts brutaux où règne le chaos et le désordre.
9: Ils disent aussi être rackettés, 600 euros pour une permission, 5000 euros pour un poste de non-combattant.
6: Les explications d'Émilie Beaujard pour RTL. La Russie qui a mené la pire frappe jamais lancée sur Kiev hier, le bilan s'est alourdi. 27 morts et 91 blessés. Et puis Donald Trump juge ridicule que les États-Unis maintiennent une relation unilatérale, je cite, avec l'OTAN. Il n'était pas là pour nous, a écrit le président américain sur son réseau social, sous-entendu les Européens en Iran. Déclaration faite à moins d'une semaine du sommet de l'OTAN en Turquie.
2: Il est 7h35. Place au tour, comme le titre le journal du centre. Le Tour de France, J-1, avant le coup d'envoi, ce sera demain à Barcelone, 113e édition.
6: 23 équipes, 184 coureurs présentés au public hier et parmi les plus attendus de la décennie pour les Français. Le jeune prodige, Paul Sexas, 19 ans, c'est son premier tour.
14: Forcément qu'on peut pas être parfait et faire quelques petites erreurs sur 3 semaines, c'est long. La priorité reste la manière de jouer le classement général. Voilà, il n'y a pas de barrière particulière. Je me dis pas si un tel coureur attaque, je dois pas suivre. Ça dépendra plus de mes sensations sur le vélo et comment je me sens ce jour-là. Je prendrai pas de risque pour autre chose que le classement général, je pense.
6: Des propos recueillis par Cédric Chasseur.
2: Merci beaucoup à vous, Aude Vernuccio. On vous retrouve tout à l'heure pour le journal de 8h30. Il est 7h36 et à suivre, c'est l'Angle Écho. Bonjour Martial Liu.
15: Bonjour Thomas, bonjour à tous.
2: Alors Martial, il y a ceux qui disent qu'il faut faire des économies, hein, suivez mon regard, et ceux qui se lancent vraiment. Ce matin, vous allez nous parler de l'Allemagne. L'Allemagne qui a décidé de s'administrer une potion choc.
15: Oui, et je me dis que c'est peut-être un chancelier allemand qu'il nous faudrait comme président en 2027.
2: Voilà, Martial Liu en direct d'Aix-en-Provence pour les rencontres économiques. Et puis l'invité d'RTL Matin a marqué un but qui a changé nos vies. C'est Laurent Blanc, l'auteur du but en or contre le Paraguay, c'était en 1998. Et c'est sans doute là que la folle réussite du foot français a débuté. France-Paraguay, c'était il y a 28 ans et ce sera aussi demain soir. On retrouvera d'ailleurs juste après un supporter canadien et inspiré cette fois, Philippe Audrey, la rue Saint-Jacques. À tout de suite sur RTL.
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2: Il est 7h40, l'angle éco, Martial Liu. Quand l'Allemagne décide de relancer son économie, le fait pas à moitié. Et le chancelier Merz s'attaque à la fois aux retraites, aux impôts et aussi au pouvoir d'achat, Martial.
15: Et oui, et on le sait, l'Allemagne a toujours été plus rigoureuse que nous en matière de comptes publics. Souvenez-vous, 2003-2005, Gerhard Schröder qui valide les réformes très dures du marché du travail proposées par Peter Hartz. Schröder admet d'ailleurs qu'il va sans doute perdre les futures élections à cause de ça, mais il pense que c'est nécessaire pour le pays. Eh bien, rebelote avec Friedrich Merz, chancelier impopulaire également, menacé par le parti d'extrême droite AfD, et il annonce des réformes douloureuses qui doivent équilibrer les comptes publics. Il fait ce que les Français n'ont jamais fait en 50 ans et que nous ne ferons sans doute jamais si on ne nous y oblige pas.
2: Bon, mais alors quelles sont ces réformes douloureuses que propose Friedrich Merz?
15: Réforme avec l'accord des autres partis politiques de sa coalition social-démocrate. Il faut quand même le dire aussi, il y a un accord, un consensus. La réforme, elle propose 1. de repousser l'âge légal de départ à la retraite au-delà de 67 ans, qui est déjà la borne de la réforme actuelle pour les Allemands. Une part de capitalisation, certains candidats proposent ça chez nous aussi, mais on n'y est pas. Baisse de 10 milliards des impôts pour les bas revenus et les classes moyennes, mais hausse des impôts des plus riches pour compenser ces 10 milliards.
2: Bon, et quand vous regardez ce qui se passe chez nos voisins allemands, Martial, est-ce que vous dites que c'est ce qu'on devrait faire nous aussi ?
15: Évidemment, mais qui aura ce courage? Et le plus terrible, c'est que la zone euro est ainsi faite que si les Allemands, première économie, sont responsables, ça protège notre monnaie et ça permet à nous, la France, de ne rien faire parce qu'on ne prendra pas le risque de faire exploser l'euro en fragilisant la deuxième économie de la zone, c'est-à-dire nous. La France, c'est le fils à papa qui dilapide l'argent du père un peu strict et travailleur. C'est l'enfant prodigue dans la parabole du Christ.
2: Bon, si on ne le fait pas de gré, est-ce qu'on pourrait être forcé de le faire? Le faire de force, on pourrait nous obliger à faire les mêmes efforts que les Allemands.
15: Il faudrait, mais qui là encore va nous y obliger? Le FMI, la BCE, pas sûr, nos voisins qui ont tous fait des efforts à un moment donné ces dernières années, ça va être compliqué. L'Allemagne fait des efforts budgétaires parce que c'est dans son ADN, parce qu'elle a encore aussi, il faut le dire, des marges de manœuvre budgétaires pour soutenir des politiques publiques. Nous, on n'a plus un sou en caisse pour l'éducation, l'hôpital, la sécurité, la canicule, on le voit en ce moment. La croissance allemande, elle est fragile, comme celle de la France, faut pas se leurrer, on annonce 0,5% chez les deux pays. Ouais. Mais le déficit allemand, il est de 3,7% contre 5,1% pour la France. Et la dette, surtout, elle représente 65% du PIB allemand, c'est deux fois moins que chez nous, on est à 118%. La France crame la caisse, le flambeur, il est toujours plus amusant, plus sympathique que le rigoureux, mais après avoir dilapidé l'argent du père, il est en train de mettre ses enfants sur la paille.
2: La France crame la caisse, c'était Valérie Pécresse qui avait sorti cette expression.
15: Absolument.
2: C'était pour la présidentielle d'il y a 5 ans et c'est toujours d'actualité.
15: Ça n'a pas beaucoup changé.
2: C'est
15: voilà,
2: ça.
15: C'est ça, exactement.
2: Merci beaucoup à vous, Martial Liu, RTL, il est 7h43.
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2: Il est champion du monde de foot, génération 98, et sans lui, la France n'aurait jamais décroché sa première étoile. Laurent Blanc est l'invité exceptionnel d'RTL Matin. Bonjour et bienvenue sur RTL, Laurent Blanc.
0: Bonjour à tous.
2: On va replanter le décor, Laurent. On est le dimanche 28 juin 98 au stade Bollard à Lens. Il fait une chaleur étouffante. La France joue son huitième de finale contre le Paraguay et on n'arrive pas à se dépatouiller de cette équipe accrocheuse. Il y a 0-0, on joue les prolongations, c'est irrespirable. Et soudain, à la 114e minute, il se passe ça.
3: Avec une prise de risque peut-être de Pires, il est dans la surface,
2: allez,
3: le centre
2: oui,
3: est
2: oui,
3: but.
2: Oui.
3: C'est fini, but de Laurent Blanc, la France est qualifiée pour les quarts de finale de la Coupe du Monde, la lumière est venue de Laurent Blanc.
2: La lumière est venue de Laurent Blanc, je sais pas vous Laurent, mais moi ça me fout encore les poils, ça vous fait quoi quand vous entendez ça Thierry Gilardi ce jour-là?
0: Ça fait plaisir. Bon, ça a été une après-midi chaude, comme vous l'avez dit, en termes de thermomètre, mais aussi difficile en termes footballistiques, parce qu'on n'arrivait pas à faire en sorte que notre domination soit réelle.
2: Oui.
0: Et on n'arrivait pas à marquer ce but-là qui nous permettait de nous qualifier. Donc, ça a été compliqué. Hein. Cette après-midi-là, elle a eu une bonne fin, une très bonne fin d'ailleurs. Mais la journée a été pénible et difficile.
2: Une journée pénible et difficile et avec un but en or, c'est une règle qui n'existe plus aujourd'hui, mais qui faisait que la première équipe qui marquait en prolongation était qualifiée. Il paraît que vous la détestiez, vous, cette règle, Laurent Blanc.
0: Oui, je trouve ça un petit peu dur d'encaisser un but et ne plus pouvoir revenir au score.
2: La passe décisive, c'est Trezeguet qui vous l'a fait. Quand vous levez la tête, que vous le voyez, vous comprenez ce qui va se passer? Vous lisez l'action ou pas?
0: Oui. Et quand je vois que le ballon va toucher David Trezeguet et qu'il est dos au but, je me dis que ce garçon-là, qui est tellement très intelligent dans cette surface de réparation, il va comprendre qu'il faut qu'il me donne le ballon. Enfin, qu'il faut qu'il me fasse la passe. Parce que je suis assez bien démarqué. Et c'est ce qu'il a fait, quoi. C'est ce qu'il a fait.
2: Sauf que vous.
0: Bravo à lui.
2: Sauf que vous avez rien à faire là. Vous êtes défenseur central. C'est pas votre place. Vous êtes dans la surface, normalement.
0: Oui, mais bon. À ce stade du match, il y a qu'une équipe qui attaque, c'est la nôtre. Il y a qu'une équipe qui défend, c'est le Paraguay. Et il joue même plus avec des attaquants. Donc, j'ai dit à Marcel et à Lilian, vous deux, ça suffit amplement, quoi. Ça suffit amplement pour défendre. Moi, je vais aller faire un petit peu un tour devant là-bas. Je vais essayer d'être au bon endroit au bon moment ou de permettre à un de mes coéquipiers de marquer un but, parce qu'il nous faut marquer ce but-là, quoi.
2: Marcel et Lilian, c'est évident, Marcel Desailly et Lilian Thuram. Est-ce que vous avez eu peur pendant le match? Est-ce que vous vous êtes dit, oh là là, on va jamais y arriver, ça va jamais rentrer?
0: Il faut persévérer, hein. Dans le football, on était dominateur, on n'était pas à l'abri d'une contre-attaque, mais durant les prolongations, il n'y a pas eu de contre-attaque. Mais on ne sait jamais, vous avez un gardien qui est en état de grâce. Il faut éviter d'aller au pénalty, parce que s'il continue son état de grâce durant les pénaltys, il vous qualifie le Paraguay.
2: Ce gardien capitaine paraguayen, c'est José Luis Chilavert. Vous l'avez revu depuis, parce qu'on se souvient de ces images à la fin du match, quand vous avez marqué, vous avez qualifié la France et vous avez éliminé son équipe. On le voyait relever ses coéquipiers qui étaient à terre en larmes et allez les gars, restez dignes.
0: Il a été formidable. Alors c'est un garçon qui a joué en France, c'est à Strasbourg si je ne me trompe pas. Dans le championnat français. Et je vais vous dire une anecdote sur Chilavert, c'est que je ne l'ai jamais revu, sauf une fois.
2: Ouais.
0: 2018, à la Coupe du Monde en Russie, j'attends l'ascenseur dans le stade de la finale, donc. Nous venons d'être champion du monde pour la deuxième fois. Et j'attends l'ascenseur pour aller féliciter les joueurs de l'équipe de France. Et la porte s'ouvre, et il n'y a qu'une personne dans l'ascenseur, et c'est Chilavert. Et on se regarde, on se parle pas parce que. Bon, moi je parle pas trop. Enfin, je parle pas trop espagnol et lui il parle pas trop français. Mais on tombe dans les bras l'un dans l'autre parce qu'on se reconnaît mutuellement. Mais voilà, je ne l'ai jamais plus revu et j'espère le revoir. Mais c'est les aléas de la vie, quoi. Je veux dire par là, c'est comme ça.
2: Laurent Blanc, cette victoire au forceps, est-ce qu'elle a eu un rôle particulier dans la construction de la victoire finale? Est-ce que c'est le genre de match et d'épreuve qui soude un groupe?
0: Oui. Oui, parce qu'on en est au huitième de finale et c'est pour ça qu'il y a ce parallèle-là avec la Coupe du Monde 2026, parce qu'on est à la même hauteur. Mais des matchs difficiles dans la dureté, dans l'adversité, je pense, durcit et regroupe vraiment l'équipe. Nous, ça nous a vraiment mis dans le bon chemin. Ça nous a fait prendre conscience qu'on pouvait arriver loin dans cette Coupe du Monde et surtout de confirmer qu'on avait le potentiel pour gagner cette Coupe du Monde. Parce que imaginez qu'on ait eu un mauvais résultat en huitième de finale, ça aurait été très dur pour la suite.
2: Vous savez ce qu'a dit Aimé Jacquet après ce match ou pas ?
0: Oui.
2: Oui. Si les tricolores avaient été sortis à Bollaert, j'aurais quitté la France.
0: Oui, il était prêt à le faire, oui.
2: Donc, ce sera ce match avec élimination directe France-Paraguay demain soir. Oui. Est-ce que vous pensez que, quasiment 30 ans plus tard, ce match peut avoir un goût de revanche pour les Paraguayens ? Est-ce que c'est pas un peu leur Séville à eux ? Un drame absolu, rappelé encore il y a quelques heures, la presse paraguayenne.
0: Ouais, je pense que la presse française et la presse paraguayenne vont trouver des parallèles avec le match qui a eu lieu en 98. Moi, je pense que je sais pas si j'étais allé au Paraguay passer des vacances de plaisir, je sais pas s'ils m'auraient bien très très bien accueilli les Paraguayens, j'en sais rien.
2: Mais il vous fait peur ce France-Paraguay version 2026 ou pas? C'est un match piège ou on joue
0: à ça? Non, faut pas avoir peur. L'équipe de France ne doit pas avoir peur. Alors, ça ne veut pas dire qu'il ne faut pas respecter bien sûr l'adversaire, mais on ne doit pas avoir peur. Je pense que pour le moment, c'est nos adversaires qui ont peur. À nous de ne pas être trop confiants, bien sûr, d'être très efficaces comme on l'a été depuis le début, et bien sûr jouer ce match-là à fond.
2: Oui, parce que aujourd'hui,
0: sans réfléchir.
2: Aujourd'hui, Laurent Blanc, tout le monde dit que l'équipe de Didier Deschamps est irrésistible, ultra favorite. C'est un danger, ça? Est-ce qu'on risque pas de devenir un peu nos meilleurs ennemis?
0: Irrésistible, c'est pas le mot qui convient.
2: C'est quoi?
0: Je pense que l'équipe de Didier Deschamps, moi, je l'ai dit, donc je le confirme. Avant la compétition, j'ai dit que c'était une très grande équipe avec un potentiel offensif.
2: Mais on est favori de la Coupe du Monde ou pas?
0: Oui.
2: Oui. Bon. Ça change quoi dans une vie de gagner la Coupe du Monde, Laurent Blanc?
0: Ça change votre vie professionnelle et votre vie tout court. Donc, c'est une très bonne chose. Très, très bonne chose. Très agréable, je dirais.
2: Et marquer un but en Coupe du Monde, c'est vraiment quelque chose de différent ?
0: On sait que c'est la satisfaction ou la joie la plus intense de marquer un but, parce que dans le football, bon, oui, il y a marquer des buts. Il y en a qui disent oui, faire des passes décisives. Sincèrement, je vais vous dire la vérité, entre une passe décisive et un but, il y a pas photo.
2: Il y a qu'un homme qui était déjà sur la pelouse en 98 et qui sera encore sur la pelouse demain soir. C'est Didier Deschamps, évidemment. Mais qu'est-ce qu'il a de plus? Qu'est-ce qu'il a de différent? C'était déjà le patron à l'époque, Deschamps?
0: Oui. C'était un des patrons, mais c'était un patron, oui. Ça a toujours été, moi je l'ai rencontré dans les équipes de jeunes, etc., etc. Donc c'est quelqu'un qui savait bien analyser les choses. C'était quelqu'un qui jouait dans le cœur du jeu, comme on dit, c'est-à-dire au milieu de terrain. Donc il était dans tous les bons coups, voire les mauvais coups aussi. Ouais. Bon, en tant qu'entraîneur, il arrive de suite à comprendre les codes du jeu et les codes du match. Et c'est un plus pour ses joueurs aussi.
2: A priori, c'est Zinedine Zidane qui va lui succéder à la tête des Bleus après la Coupe du Monde. Il se murmure qu'il aurait un rôle pour l'ancien gardien des Bleus, Fabien Barthez. Et est-ce qu'il a un truc pour vous? Il vous a proposé quelque chose ou pas, Zidane?
0: Non, il a pas besoin de prendre beaucoup de monde. Je pense que c'est un garçon qui a fait ses preuves au Real de Madrid notamment, en gagnant 3 Champions League d'affilée. Donc ça, c'est quand même énorme. Puisque vous me parlez de Fabien Barthez, si il est vrai qu'il rejoigne le staff de Zinedine, ben j'en serai le plus heureux pour lui.
2: Vous trouvez que ça serait une bonne idée, vous?
0: Ah, ça a été un merveilleux gardien.
2: Et évidemment, on se souvient du bisou que vous lui faisiez sur le crâne à chaque fois avant chaque match en 98. Oui. Vous le faites toujours quand vous le croisez, Fabien Barthez, le bisou?
0: Oui, le seul problème, c'est que maintenant, tous les hommes chauves veulent que j'embrasse leur crâne. Donc, bon, comme il y en a de plus en plus des chauves, non, je plaisante. Non, c'est un réel plaisir de le voir toujours.
2: Bien sûr. Bon, on termine avec un petit pronostic pour le match de demain soir?
0: Alors, un pronostic pas précis, parce que bon, tout peut se passer sur un match de Coupe du Monde, sur un huitième de finale à élimination directe. Mais je vois sincèrement la France gagner.
2: Merci beaucoup Laurent Blanc d'avoir été avec nous ce matin. Laurent Blanc,
0: merci
2: pour les émotions, merci pour tout. Vous nous avez offert ce qu'il y a de plus beau dans le sport, ce qu'on n'oublie pas et qui nous fait toujours sourire presque 30 ans après. Vous en avez conscience quand même de ça? Vous avez confiance
0: oui,
2: que vous avez
0: que
2: fait.
0: Il y a beaucoup de gens qui nous témoignent ce plaisir partagé il y a de plus de 25 ans.
2: Merci en tout cas et très bonne journée et bon match, bonne fin de Coupe du Monde. Dans un instant, c'est...
0: À vous aussi.
2: Merci Laurent, c'est Philippe Audrey, la rue Saint-Jacques qui nous rejoint. À tout de suite.
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2: Eh oui, l'œil de Philippe Audrey, la rue Saint-Jacques. Bonjour Philippe Audrey.
30: Bonjour Monsieur Soto.
2: Comment allez-vous ce matin?
30: Bien, mais c'est moi, en cette dernière émission, qui me permet de vous demander comment vous sentez-vous avec cette rencontre, avec la légende absolue et ce symbole d'excellence en son milieu.
2: Oui, c'est vrai. Quel honneur de vous recevoir, Philippe
30: Audrey. Oui, et n'oubliez pas Laurent Blanc quand
2: D'ailleurs, connaissez-vous Laurent Blanc?
30: Eh bien, bien sûr que je connais Laurent Blanc. Comment ne pas connaître Laurent Blanc? J'ai même trouvé des points communs avec Monsieur Laurent Blanc. Alors, comme lui, d'abord, je suis né.
2: Oui.
30: comme lui, je mesure 1m90. Et comme lui, je n'ai jamais participé à une finale de la Coupe du Monde.
2: C'est vrai qu'il était suspendu.
30: Exactement. Mmh. Et son but en ordre d'anthologie en 98, à la 114e minute, on en parlait. Ce but, en fait, pour moi, a cristallisé toutes ces phrases que vous m'avez apprises, Monsieur Soto.
2: Oui.
30: Des phrases comme « Les meilleures choses se font attendre, ce n'est pas parce qu'il y a un gardien qu'on ne peut

0: sans parler de ses 238 victoires comme entraîneur en Ligue 1.
1: Ouais.
0: Et ça, Monsieur Soto, une victoire, c'est quand notre équipe marque plus de buts que l'autre.
1: Merci de la précision.
0: Oui, je le précise parce que vous connaissez pas beaucoup ça avec le Paris FC.
1: Dis donc, je vous trouvais sympathique jusqu'à présent. Philippe Audrey, dites-nous pourquoi c'était une semaine importante pour le Canada, vous dont les mots sont le sourire des anges.
0: Ça me fait plaisir que vous pensiez ça de mes paroles. Alors d'abord...
1: Je précise, c'est toujours vous qui écrivez les relances.
0: D'abord, le 1er juillet marquait notre fête nationale canadienne. J'ai vu aucune célébration à Paris. Rassurez-vous, le Québec a encore moins célébré le Canada que la France. Alors pour vous donner une idée, fêter le Canada au Québec, c'est comme utiliser les toilettes d'un autocar. C'est-à-dire que c'est pas interdit, mais ça vient avec de la honte et du jugement. Et puis... j'ai appris que le Canada sera l'un des 44 participants au prochain Eurovision. Donc, j'ai tellement hâte que vous découvriez le 44e meilleur chanteur d'Europe. Et sachez, en entendant cet artiste, que de Riga à Ottawa, en passant par Paris, tout le monde sera uni par la question « Mais c'est qui ça ?» Et finalement, le Canada jouera son premier 8e de finale contre le Maroc.
1: Ah ouais.
0: Et là, je le sais qu'on ne peut jamais rien prédire avec certitude dans la vie, mais Canada-Maroc... oui, quand même. À tout hasard, j'ai été voir une voyante pour prédire l'issue du match et elle m'a remboursé.
1: Ah oui.
0: Donc, le Canada, en plus, faut le dire, s'est rendu plus loin que l'Allemagne. Qui l'eût cru? Et je sais que c'est pas peut-être dans les habitudes françaises, mais ayez pitié pour les Allemands, s'il vous plaît. Être moins bon que le Canada au football, c'est comme si la France perdait contre le Québec à la Coupe du Monde des vins.
1: La Coupe du Monde. Ça existe le vin québécois?
0: Alors oui. Et si vous buvez, vous comprendrez immédiatement pourquoi on n'a jamais dit la phrase, j'ai un bon petit vin québécois. Et cela dit, j'en ai bu la semaine dernière et ça s'améliore parce que j'ai retrouvé 86% de ma vue.
1: Ah bah c'est encourageant.
0: Oui.
1: Philippe Audrey, est-ce pour nous habituer à la chaleur que vous nous irradiez de la sorte avec le soleil de vos idées?
0: Ben c'est vrai que on dit que la canicule revient, donc à la limite je vous entraîne. Heureusement, cela dit, avec cette canicule-ci, la deuxième, la SNCF a pris les devants et a déclaré qu'elle ne peut pas garantir que tout va marcher très bien à 100%. Alors, ce qui m'inquiète le plus, c'est pas qu'il y aura des problèmes, c'est qu'en ce moment, selon eux, tout marche à 100%. Et j'ai peur du retour de la chaleur, mais je pense que j'ai encore plus peur du retour des vidéos d'astuces fraîcheurs qui marchaient pas. Tu sais, on a tous vu la vidéo du gars qui est tellement en sueur devant sa caméra qu'il fallait essuyer notre propre écran. Puis là, il commençait avec des trucs du genre, je t'arrête tout de suite. Si un premièrement, ça veut dire qu'il y a un deuxièmement. Puis à 42 degrés, j'ai pas la force de me rendre là. Et j'espère qu'on nous épargnera aussi les statistiques déprimantes du genre « il fait plus chaud en France que sur 99% du reste du globe ». Surtout que le 1% restant, visiblement, c'était ma chambre. Et quand les IKEA sont devenus des refuges fraîcheurs, d'abord, bravo de remercier la Suède en les défonçant 3-0.
1: Oui.
0: Mais j'ai paniqué quand j'ai vu des adolescents au IKEA. Savez-vous c'est quoi le désespoir d'un adolescent au IKEA? Moi-même, j'ai été un adolescent un jour et j'étais dans l'orchestre de l'école, la chorale de l'église et le club d'échecs. Autrement dit, dans la Trinité de la virginité, et jamais je n'ai mis les pieds au IKEA.
1: Merci beaucoup, Philippe Audrey, la rue Saint-Jacques. Je rappelle qu'on pourra vous voir cet été à Gstaad, à Courchevel et à Megève, et dans tout autre endroit où vous serez frais.
0: Exactement.
1: Comme une petite marmotte qui se protège. Merci à vous. Merci d'écouter RTL, il est 8h.
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1: Journal de 8h vous est présenté par Olivier Bois. Bonjour Olivier.
3: Bonjour Thomas, bonjour à tous.
1: À la une ce matin, il y a bien eu plus de morts en France pendant la semaine de la canicule. C'est la ministre de la Santé qui vient de l'annoncer.
3: 2025 morts supplémentaires pendant cette semaine du 22 juin au cours de laquelle la France était accablée de chaleur. Tous les détails avec Agathe Landais dans un instant. C'est justement la hantise d'une nouvelle vague de chaleur qui a rendu fou des clients de Lidl, des quasi-émeutes hier et tout ça vous l'entendrez pour que des profiteurs de crise revendent les climatiseurs aux enchères directement sur le parking. Dans ce journal également, on est en direct à Canet-en-Roussillon, touché par les flammes. 3 campings évacués en urgence hier. On verra où en est le travail des pompiers.
1: 7000 départs de feu repérés déjà alors que juillet commence à peine. C'est le Premier ministre qui l'a dit. Cet été serait-il celui de tous les dangers? La France a-t-elle les moyens de faire face? On en parlera avec Julien Marion, directeur général de la Sécurité civile. Il sera l'invité de Céline Landreau dans un quart d'heure.
3: Dans ce journal, on va parler des amis de Marine Le Pen qui s'inquiètent de se retrouver sur la touche si elle ne peut pas être candidate. Du mystère du si discret Michael Olise, aussi insaisissable sur le terrain qu'en dehors. Et puis l'Espagne et le Portugal qui s'affronteront en 8e, l'Algérie éliminée, tout le programme et l'état d'esprit des Bleus en cette veille de France-Paraguay. C'est dans le journal du Mondial, dans 10 minutes, avec Johan Tri.

0: Et donc pour commencer cette confirmation, il y a eu beaucoup plus de morts en France que d'habitude pendant la semaine de la canicule. Bonjour Agathe Landais.
1: Bonjour à tous.
0: On parle donc de cette semaine du 22 juin et c'est la ministre de la Santé qui vient de donner les chiffres.
1: Oui, et le bilan provisoire de cette canicule est donc de 2025 morts en seulement 6 jours, entre le 22 et le 28 juin. Dans le détail, un peu plus de 1000 personnes ont perdu la vie à l'hôpital. Elles ont donc eu le temps d'être transférées aux urgences pour tenter d'être sauvées. Mais on note tout de même un très grand nombre de personnes qui sont mortes seules chez elles. 605 décès ont eu lieu au domicile. C'est près d'un tiers de ces pertes dues à la chaleur. C'est un changement majeur par rapport à la canicule de 2003 où la majorité des décès avaient eu lieu dans les EHPAD. Aujourd'hui, Santé publique France recense 402 décès en EHPAD. C'est 20% des morts de cette canicule. La région la plus touchée par cette surmortalité, c'est de l'eau. Loin l'Île-de-France qui rassemble à elle seule 31% des décès de cette canicule. Loin, très loin devant la Nouvelle-Aquitaine et la Normandie qui concentrent respectivement 13 et 11% des décès. Enfin, Santé publique France le précise, ce bilan va encore s'alourdir car il ne rassemble que 60% des certificats de décès électroniques. Il ne comprend pas les certificats papier. Les chiffres définitifs seront connus d'ici 3 semaines.
2: Donc 2025 morts supplémentaires. Agathe, pour qu'on soit bien clair, ça ne s'ajoute pas aux 1000 morts supplémentaires.
1: Non, c'est ça. Hein. 2025 morts supplémentaires au total.
2: Au total. Merci beaucoup, Agathe. Et c'est précisément la hantise d'une nouvelle canicule qui a rendu complètement fous certains clients de chez Lidl.
0: Oui, hier. L'enseigne avait annoncé l'arrivée de 200 000 climatiseurs dans ses 1600 magasins partout en France. On l'a vécu hier en direct dans ce même journal de 8 heures sur RTL. Des clients qui avaient attendu pendant des heures, dans la nuit, la cohue à l'ouverture des portes qui se sont effondrées parfois sous la pression de la foule. Léna Ménager, certains ensuite en ont profité pour faire de l'argent.
3: Oui, à la sortie du Lidl de Vambrochy dans le Nord hier matin, Chantal n'en a tout simplement pas cru ses yeux. Sur le parking même du magasin, 3 hommes sont occupés à revendre les ventilateurs et les climatiseurs qu'ils viennent tout juste d'acheter.
4: Ils étaient en train de faire des enchères pour vendre les ventilateurs. Ils étaient sur le parking.
3: Ces climatiseurs, on les retrouve aussi en nombre sur le Bon Coin, parfois au double, voire au triple du prix initial en magasin. Le risque avec ces marchés secondaires, c'est bien sûr l'arnaque. Sur les réseaux sociaux, plusieurs internautes témoignent avoir acheté un climatiseur qu'ils n'ont tout simplement jamais reçu.
0: Merci beaucoup Léna Ménager. Cette opération qui a donc complètement dégénéré dans certains magasins, Lidl s'est expliqué hier. L'une des directrices, Anouk Pomard, était l'invitée d'RTL Soir avec Anne-Sophie Lapix. Ne soyez pas surpris par le son des cigales puisqu'Anne-Sophie Lapix était en direct, en l'occurrence des rencontres économiques d'Aix-en-Provence.
5: On est les premiers d'abord à déplorer ce qui s'est passé parce qu'effectivement il y a eu des incidents dans quelques dizaines de magasins chez nous. Ce qui s'est passé, c'est que ça fait beaucoup sur 1600, mais c'est quand même très sérieux. En fait, ce qui s'est passé, c'est qu'aujourd'hui, nous commandons les produits non alimentaires dans nos rayons 1 an à l'avance. Et personne ne pouvait prédire en juillet dernier que nous aurons une canicule si rapide en juin et que nous serions confrontés à cette demande aussi de produits pour se rafraîchir.
0: La directrice Corporate Affairs de Lidl, Anouk Pomard, dans RTL Soir,
2: donc,
0: hier.
2: C'est vrai qu'elles sont très très en forme quand même, les cigales.
0: On les entendait pas
2: étonnant.
0: Mal, effectivement. Pas de canicule, en tout cas pour le moment en France. Aucun département en vigilance orange aujourd'hui pour le début des grandes vacances pour tous les élèves. Synonyme de première grande vague de départ et donc de circulation. Cette orange pour bison futé dans le sens des départs est rouge même en Ile-de-France et dans l'Est du pays.
2: Et à cause de ces canicules précoces qu'on a connues, la saison des incendies est aussi en avance de 2 ou 3 semaines, selon le Premier ministre.
0: Et on est ce matin en direct de Canet-en-Roussillon, frappé hier par un incendie aussi fulgurant que violent. 1700 campeurs évacués en urgence qui ont décrit des scènes assez effrayantes d'explosions à répétition à cause des bonbonnes de gaz dans les mobil-homes. On vous retrouve en direct, Valentin Larquier. Vous êtes donc à Canet-en-Roussillon. Où en est l'incendie? Il y a un peu moins d'inquiétude ce matin par rapport à hier soir en tout cas.
6: Oui, exactement, puisque le feu de végétation qui a brûlé en grande partie 3 campings est fixé. 280 bungalows ont été détruits par les flammes, mais les pompiers en ont sauvé plus de 400. Et le feu industriel qui était actif cette nuit dans la zone technique du port de Canet est lui circonscrit. Cela veut dire qu'il ne se propage plus. L'épais panache noir de fumée a d'ailleurs disparu. Il était visible hier soir. Mais les dégâts, en revanche, sont très importants, notamment pour l'entreprise Katana qui construit des bateaux. 2 bâtiments détruits. Les pompiers ont sauvé le plus important, celui où sont conservés les moules des coques. La préfecture indique toutefois que la situation reste sensible à ce stade.
0: Et puis Valentin, il y a un autre incendie dans la région, 100 km plus au nord, entre l'Hérault et l'Aude, à 20 km à peu près de Narbonne. Vous y êtes allé également hier pour RTL. Et là-bas, pour le coup, l'inquiétude est plus forte pour la journée d'aujourd'hui.
6: Oui, puisque c'est un feu de végétation beaucoup plus important. 950 hectares ont été parcourus et la tramontagne complique la vie des pompiers. Des rafales de vent moins violentes qu'hier pourraient quand même atteindre 60 km/h dans la journée. Cette nuit, plus de 500 pompiers ont lutté au sol d'arrache-pied afin d'arrêter sa propagation. Ce qu'ils sont parvenus à le faire, comme l'indique la préfecture de l'Aude il y a quelques minutes. Mais le feu reste sous très haute surveillance. Il a notamment menacé des quartiers de Pouzol-Minervois. Hier, 200 personnes ont été évacuées.
0: Merci beaucoup Valentin Larquier. Le ministre de l'Intérieur Laurent Nunez est d'ailleurs attendu aujourd'hui dans l'Aude. À retenir, le suspect qui a posé la bombe dans ce hall d'immeuble à Monaco lundi soir est identifié. Un mandat d'arrêt a même été émis contre cette personne. Il s'agit en l'occurrence d'une femme d'origine ukrainienne. Et puisqu'on le rappelle, parmi les trois victimes blessées, il y a un richissime homme d'affaires d'origine ukrainienne.
2: 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Marine Le Pen saura si elle peut être ou non candidate à la présidentielle. Et en attendant cette décision de justice, eh bien sa garde rapprochée s'inquiète quelque peu.
0: Oui, parce qu'au Rassemblement National, être proche de Marine Le Pen ne veut pas dire être proche de Jordan Bardella. Et vous sentez l'inquiétude monter chez certains, Julien Fautra.
7: Oui, c'est un proche de Marine Le Pen qui s'épanche des heures au téléphone. Mais qu'est-ce qu'on va devenir ? Ils sont des dizaines à s'être engagés en politique pour Marine Le Pen, comme les députés Jean-Philippe Tanguy et Thomas Ménager.
8: Moi, j'ai rejoint le Rassemblement National, dans tous les cas, pour Marine Le Pen.
9: Nous sommes tous engagés pour Marine Le Pen. Donc évidemment que pour nous, la première décision a été une meurtrissure.
7: Au micro, officiellement, tous y croient encore à la candidature de Marine Le Pen. Hors micro, ils sont beaucoup moins catégoriques comme cet élu. C'est mort, mais même si on le sait, on va tous prendre une claque mardi. Le député Thomas Ménager explique pourquoi.
8: Il faudra accepter, il y aura une période de colère, une période d'acceptation. Ça sera un peu les mêmes étapes, je pense, qu'on va vivre personnellement, humainement, que l'on peut connaître une forme de deuil.
7: Les gens de chez Jordan, je les vois jamais, se plaint un proche de Marine Le Pen, comme s'il y avait deux mondes à part, le cabinet de Jordan Bardella et le cabinet de la patronne des députés RN. Quelle serait leur place, à eux, aux marinistes, dans une campagne Bardella ? Réponse inquiète, on verra bien.
0: Merci beaucoup Julien Fautra. En Iran, le corps de l'ancien guide suprême Ali Khamenei est arrivé dans le complexe à Téhéran où se dérouleront les funérailles. 4 mois après sa mort au premier jour de guerre, les autorités attendent potentiellement entre 15 et 20 millions de participants rien qu'à Téhéran pour cet hommage national qui doit durer 3 jours.
2: Voilà, et on a pu assister à la première apparition publique du chef de guerre des gardiens de la révolution à l'occasion de ses obsèques, cet homme dont nous parlait hier Bénédicte Tassard dans la question internationale. On part au mondial à la veille de ce France-Paraguay et on va parler d'un mystère, le mystère Michael Olysée.
0: Il est depuis le début de la compétition l'un des acteurs majeurs de la réussite des Bleus au sein de cette attaque flamboyante, le génial et discret Michael Olysée, qui reste effectivement un mystère, et y compris pour ses coéquipiers, Morad Jabari.
10: Oui, Michael Olysée brille sur le terrain mais fuit la lumière. Il semble être allergique aux micros et caméras. Insaisissable sur le terrain, il est aussi pour ses coéquipiers. Définir sa personnalité est presque une question piège pour Jules Koundé.
11: La personnalité de Michael. C'est quelqu'un de cool.
10: Le malaise.
11: Chacun a sa personnalité, il est peut-être plus réservé que la normale, mais il est très libre, très bien intégré dans le groupe, très souriant et un excellent joueur.
10: Né à Londres, Michael Olysée comprend très bien le français et commence à le parler. Discret, humble, il est un peu la mascotte du groupe France. Avec sa personnalité atypique, son style vestimentaire, une capuche, des lunettes noires, un café à la main avant chaque match, Bradley Barcola a du mal aussi à le cerner.
12: Franchement, il est tranquille, hein. C'est un gars très cool, il est dans son monde, il est vraiment tranquille. Donc c'est une super personne.
10: Michael Olysée, juste un gars bien dans son monde. Fan de rap, il adore jouer aux échecs et venir à l'entraînement en petite voiturette de golf. Mais l'énigme n'est pas tout à fait résolue. C'est tout simplement un ovni qui préfère laisser parler son football.
0: Merci beaucoup Morad Jabari, l'un des envoyés spéciaux d'RTL au Mondial en cette veille donc de France-Paraguay qui sera suivi sur RTL et sur M6.
2: Et dans quelques minutes, ce sera le journal du Mondial avec Johan Tritz. En attendant, entre deux matchs de foot, tiens, sachez que vous pouvez aussi vous plonger dans l'Égypte antique.
0: Oui, avec cet événement à partir d'aujourd'hui, Porte de Versailles Paris, Toutankhamon, son tombeau, ses trésors, c'est l'exposition exceptionnelle, la reconstitution du tombeau de ce jeune pharaon mort à 18 ou 19 ans vers 1340 avant Jésus-Christ. Et vous l'avez visité cette expo, Laurent Marsic.
13: Et la découverte de sa tombe dans la vallée des rois est encore à ce jour la plus grande découverte de l'histoire de l'égyptologie. Pour la bonne et simple raison que cette tombe royale était intacte, remplie de trésors, à découvrir donc dans cette expo Porte de Versailles. On y entre par un film, puis on découvre le tombeau comme l'a fait l'anglais Howard Carter en 1922. Florence Maruijol est égyptologue.
14: C'est ça qui est intéressant parce que ici on peut déployer très largement tout le dispositif funéraire. Donc on voit qu'il y a une série de chapelles qui enferment un sarcophage, qui enferme une série de cercueils et ensuite la momie avec ce masque absolument spectaculaire.
13: Et on découvre des objets atypiques comme des tubes en or en forme de doigts, doigts de la main et doigts de pied. Tout en Camon en était paré.
14: Pourquoi autant d'or? C'est parce qu'en fait, les Égyptiens considéraient que le roi mort devenait complètement un dieu et la chair des dieux, elle était faite d'or.
13: De l'or, il y en a partout. La visite se termine par une immersion en réalité virtuelle à la rencontre de Tout en Camon, ce roi mort à l'âge de 18 ans.
0: Merci beaucoup, Laurent Marsic. L'exposition jusqu'au 6 septembre, porte de Versailles à Paris.
2: Merci beaucoup à vous, Olivier Bois. On vous retrouve tout à l'heure pour le journal de 9h. La météo, Marina Giraudeau. Il y a quelques nuages ce matin,
1: oui,
2: quand même.
1: Et ils sont assez épais dans le sud-ouest du pays. Alors, de la Charente-Maritime en allant vers l'Aquitaine jusqu'à la région toulousaine, ce sont des entrées maritimes. Donc, c'est assez couvert ce matin. Ils vont se résorber vers le sud de la Garonne cet après-midi, donc ça ira mieux. Et les petits nuages présents aussi du massif central en allant vers la Bourgogne-Franche-Comté, les petits voiles sur le nord du pays, tout ça aussi va se dissiper. Même chose pour les brumes et brouillards. Il y en a quelques-uns, notamment de ces brouillards vers le nord de la Bretagne ou encore vers les Hauts-de-France. Ça va se dissiper et ensuite ce sera un ciel bleu sur la majeure partie du pays, à part donc le sud de la Garonne où il faudra faire avec quelques passages nuageux. Et puis toujours ce vent et Mistral et Tramontagne soufflant jusqu'à 60 km par heure. On le répète, 6 départements sont en risque très élevé de feux de forêt. Les Pyrénées-Orientales, l'Aude, l'Hérault, le Gard, les Bouches-du-Rhône et le Vaucluse. Et côté température, il fera chaud encore dans le sud-est, même si on n'a plus les températures caniculaires. 36 à Montpellier, 35 à Marseille, 33 à Toulon, 31 à Lyon. Vous aurez 29 à Paris, la capitale qui gagne 3 degrés par rapport à hier. 24 à Lille, là c'est un peu juste pour la saison, et 22 au Havre.
2: Merci beaucoup Marina, je vous signale la une du Télégramme. Canicule marine, l'hécatombe invisible, parce que quand les eaux chauffent, évidemment ça crée un désastre pour l'écosystème, la biodiversité marine également.
1: Exactement, ça peut tuer les poissons, ça les fait migrer aussi, et puis le plancton qui devient tout petit, et les poissons ensuite deviennent tout petits aussi.
2: Merci beaucoup Marina, il est 8h14.
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2: Et c'est avec vous, Johan Tritz. Bonjour, Johan.
16: Bonjour, Thomas, et bonjour à tous.
2: Le parcours de l'Algérie a donc pris fin ce matin.
16: Et fin du rêve pour les Algériens, battus par la Suisse en 16e de finale. Défaite 2-0, amère pour le capitaine Riyad Mahrez, qui a joué son dernier match avec sa sélection.
17: C'était un match à notre portée. On n'a pas démérité, mais on prend deux buts sur des erreurs. Et à ce niveau-là, on paye cash.
16: Et en face, la Suisse se qualifie pour la 4e fois de suite en 8e de finale.
2: Et puis un nouveau scénario fou pour un match. En l'occurrence, là, c'était Portugal-Croatie.
16: 18 minutes de temps additionnel. 4 buts annulés, dont un dernier cruel pour les Croates, qui pensaient arracher la prolongation au bout du bout. Le Portugal s'impose de 1 avec le premier but en phase éliminatoire de Cristiano Ronaldo, et ça vaut bien une célébration spéciale. Le fameux su de Ronaldo, mais le héros de cette soirée, c'est son remplaçant Gonçalo Ramos, le buteur en fin de match, la spécialité de l'ancien joueur du PSG.
18: La vérité, c'est que ceux qui me connaissent savent déjà que quand il faut marquer un but dans les dernières minutes, je suis là. Ce n'est ni la première ni la dernière fois, car à chaque fois qu'il faudra marquer un but, vous pourrez appeler Gonçalo Ramos.
16: Et on aura donc le droit à un Portugal-Espagne en 8e, les Espagnols qui ont facilement disposé de l'Autriche 3-0.
2: Dis donc, Portugal-Espagne, ça promet là encore. L'Espagne d'un Lamine Yamal qui avait envoyé un message à nos bleus. Non, ils ne font pas peur, les bleus. Eh bien, la réponse ne s'est pas fait attendre.
16: Et réponse, en plus de son coéquipier à Barcelone, Jules Koundé.
11: Je connais très bien Lamine. Je sais que c'est un très fort joueur, un garçon ambitieux qui dit les choses comme il les pense, comme il les voit. Voilà, on garde ça dans un coin de notre tête. Ça me travaille pas, ça me fait sourire.
16: Un Koundé avec nos envoyés spéciaux, retrouvailles brûlantes possibles en demi-finale. En attendant, les Bleus se préparent pour leur 8e face au Paraguay. Ils se sont entraînés en plein cagnard sous 35 degrés. Un souhait du staff qui veut habituer les joueurs à la chaleur prévue pour le match demain. On ne laisse rien au hasard.
2: Elle va vite cette Coupe du Monde. C'est déjà l'heure des derniers 16e de finale.
16: On commence avec Australie-Égypte à 20h, l'Argentine affronte la surprise de ce mondial, le Cap-Vert à minuit. Enfin, Colombie-Ghana pour clore le bal, c'est à 3h30 du matin. Et puis on vient de l'apprendre, hein, Julian Nagelsmann, le sélectionneur allemand, a démissionné selon plusieurs médias, suite à l'échec des Allemands en 16e de finale, éliminé par le Paraguay.
2: C'est pas une surprise, on s'y attendait de toute façon.
16: Non, pas
2: c'est
16: vraiment.
2: Pas encore officiel, mais voilà.
16: Ça devrait, je pense, être officiel dans les prochaines minutes.
2: Merci beaucoup à vous, Johan Tritz. Il est 8h16, à suivre, c'est l'interview de Céline Landreau. Alors que le risque d'incendie reste maximal, on en parlait, Céline, vous recevez ce matin le patron de la sécurité civile, Julien Marion.
19: Oui, lui qui supervise l'ensemble des services de secours en première ligne, donc face aux feux précoces et violents qui se multiplient dans le sud du pays. Alors qu'une nouvelle vague de chaleur menace, les secours pourront-ils tenir tout l'été? Comment protéger les populations, limiter les risques? On va lui demander tout ça.
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2: Il est 8h19, l'interview de Céline Landreau. Ce matin, vous recevez Julien Marion, c'est le directeur général de la sécurité civile. Cette sécurité civile dont les hommes et les femmes veillent sur nous en toutes circonstances et en toute saison. Qu'il me soit permis d'ailleurs ce matin de les en remercier.
19: Bonjour Julien Marion.
33: Bonjour Céline Landreau.
19: La canicule a tué, on le savait, on connaît désormais un peu mieux l'ampleur du drame. 2025 décès supplémentaires enregistrés la semaine du 18 au 25 juin, selon le ministère de la Santé, avec des décès à domicile qui ont quasiment doublé par rapport à la semaine précédente. Alors que l'on annonce un nouvel épisode de forte chaleur, comment agir tout de suite pour aider ces populations fragiles chez elles?
33: Ce que nous a montré l'épisode de canicule qui s'est terminé le week-end dernier, c'est qu'on avait effectivement une surmortalité, un impact très fort, un impact sanitaire très fort de cette canicule sur les personnes fragiles, isolées, à domicile, notamment en zone urbaine. Et c'est ça notre priorité désormais, c'est de concentrer nos efforts, au cas où viendrait une nouvelle canicule, sur ces personnes-là, pour éviter qu'elles se retrouvent isolées dans des situations sanitaires dramatiques chez elles. Donc toute l'action des pouvoirs publics, toute la mobilisation des pouvoirs publics, maintenant, va avoir comme objectif prioritaire de traiter ces personnes-là.
19: Et comment on la rompt, cette solitude?
33: On la rompt de manière très concrète, d'abord en contactant ces personnes. Alors pour les contacter, il faut les identifier. Ça veut dire.
19: Ça n'a pas déjà été fait, ça, pardon.
33: On s'est rendu compte que les registres communaux qui sont censés effectivement établir la liste des personnes fragiles, isolées à domicile, ces registres étaient parfois un peu incomplets. Donc on va mettre le paquet pour les fiabiliser et dès la prochaine vague de chaleur, pouvoir faire en sorte d'aller vers l'ensemble de ces personnes et s'assurer qu'elles vont bien.
19: Bon, l'autre actualité du moment, Julien Marion, sur ces incendies. Depuis mercredi, près de 2000 pompiers sont mobilisés chaque jour pour faire face aux départs de feu qui se multiplient, notamment dans le sud du pays. Hier, 3000 personnes ont dû être évacuées, des campeurs principalement à Canet-en-Roussillon, 900 hectares brûlés dans l'Hérault et l'Aude. Quels sont les principaux points d'inquiétude ce matin pour vous?
33: Alors, il se passe exactement ce à quoi on s'attendait, hein, c'est-à-dire que après la canicule de la semaine dernière a eu pour effet d'assécher très rapidement la végétation, est apparu du vent, le Mistral Tramontane.
19: Qui continue de souffler,
33: et ça, c'est le cocktail explosif pour les feux de forêt. Et donc, effectivement, mardi, mercredi, jeudi et aujourd'hui encore, nous avons eu des journées très compliquées. Donc, les points d'attention aujourd'hui, le feu d'Oupia, effectivement, hein, celui qui a démarré dans l'Hérault pour aller ensuite dans l'Aude. chaude. Nous nous y rendons tout à l'heure avec le ministre de l'Intérieur, Laurent Nunez. Au moment où je vous parle, il n'est pas encore fixé, mais la situation évolue favorablement. 900 hectares de brûlés, des gros travaux encore en cours, et donc nous allons aller avec le ministre de l'Intérieur soutenir les sapeurs-pompiers, les remercier pour leur action absolument héroïque depuis 48 heures. Il y a le feu du Canet en Roussillon aussi, qui lui évolue aussi plutôt favorablement, mais vous l'avez rappelé, 3000 personnes ont dû être évacuées parce que ce feu, il s'est déclaré dans un endroit où il y avait plusieurs campings et également des zones industrielles. Malheureusement, quelques dégâts matériels ont été enregistrés.
19: Mais donc, à l'heure où l'on se parle, il n'y a pas de victimes,
33: non.
19: Des pompiers blessés légèrement.
33: Il y a eu sur l'ensemble des incendies là, qu'on connaît et qu'on combat depuis 3 jours, des victimes légères, principalement des personnes qui ont inhalé des fumées, mais heureusement pas de victimes graves, et ça c'est quand même la première chose à souligner. Moi je voudrais rappeler quand même que l'objectif premier de l'action des sapeurs-pompiers, c'est de protéger les vies.
19: Et cette mission, pour l'instant, en tout cas,
33: elle est accomplie, exactement.
19: Ces feux arrivent avec pratiquement 15 jours, 3 semaines d'avance par rapport aux périodes habituelles. C'est ce qu'expliquait hier le Premier ministre Sébastien Lecornu, qui donnait aussi ses chiffres. 7000 départs de feux depuis le début de la saison, déjà 8700 hectares brûlés. Et cette impression... Nous ne sommes qu'au début d'un marathon. Est-ce que vous allez pouvoir tenir dans la durée ?
33: Ben c'est tout l'objectif, effectivement. Le Premier ministre à Marseille hier l'a dit, la saison feu, elle a 15 jours à 3 semaines d'avance sur un calendrier entre guillemets normal. L'enjeu, ça va être de tenir dans la durée. Mais pour tenir dans la durée, moi je voudrais quand même dire qu'on a un système robuste, un système qui est éprouvé et qui, dans la durée, a fait la preuve de sa solidité. Nous avons plusieurs dizaines de milliers de sapeurs-pompiers aguerris à la lutte contre les feux de forêt. Nous avons des moyens aériens aussi et une doctrine d'emploi de ces moyens qui est quand même efficace.
19: Alors vous êtes rassurant, confiant si je puis dire, c'était pas tout à fait le cas du porte-parole de la Fédération Nationale des Sapeurs-Pompiers, Eric Brocardi, qui lui ne cache pas vraiment son inquiétude. Il estime que les moyens humains ne sont pas suffisants. Vous ne partagez visiblement pas ce constat.
33: Non, moi je pense qu'on a la chance, une fois encore, d'avoir des moyens suffisants, des moyens entraînés, des moyens aguerris. Nous avons notamment cette ressource formidable du volontariat sapeur-pompier. Vous savez, quand c'est la guerre, comme c'est le cas en ce moment sur le front des incendies de forêt, vaut mieux se serrer les coudes plutôt que de chercher à alimenter les polémiques.
19: Et d'un point de vue matériel, on parle souvent des Canadair. La France en a 12 actuellement, devrait en avoir 16 en 2032. C'est moins que certains de nos voisins. Certains disent c'est peu au regard de nos massifs forestiers.
33: C'est une des plus grosses flottes de Canadair au monde. Mais surtout, je voudrais rappeler qu'il n'y a pas que les Canadair qui sont utilisés pour lutter contre les feux de forêt comme moyen.
19: Donc c'est un faux débat.
33: C'est un faux débat. Nous avons effectivement 12 flottes de Canadair. 12 Canadair, pardon. Nous avons 8 Dash. Nous avons 3 avions d'observation. Et puis surtout, chaque été, depuis 2023, nous louons des moyens complémentaires. 6 avions légers bombardiers d'eau, 10 hélicoptères bombardiers d'eau. C'est ce qui nous permet d'avoir une très grande agilité et une très grande réactivité pour prépositionner ces moyens là où nous en avons besoin. C'est un effort important.
19: Hein. À vous entendre, Julien Marion, j'ai l'impression que, comme les responsables politiques, quand on leur reproche un manque d'anticipation au sujet de la canicule, vous estimez qu'on a été suffisamment préparé.
33: Je suis pas en train de vous dire que la situation est facile. Elle ne l'est pas et ce serait mentir que de dire que la situation est simple. Nous avons une saison feu et nous allons avoir malheureusement, je pense, dans les prochaines semaines, une saison feu qui sera compliquée. Mais en revanche, le procès en impréparation et en absence d'anticipation, j'ai un peu de mal à l'entendre. Et moi, je voudrais vraiment, si vous me permettez, remettre l'église au milieu du village. Depuis 2022, le gouvernement a investi 1 milliard d'euros dans la sécurité civile, en renouvelant intégralement la flotte des hélicoptères, en achetant 4 Canadair, en créant un régiment supplémentaire, un régiment militaire de sécurité civile supplémentaire. Bah, c'est des choses très concrètes qui montrent que oui, on ne subit pas.
19: Et puis les responsables, les autorités, les services de secours ne sont pas les seuls à pouvoir agir. On le disait aujourd'hui, c'est le début des vacances scolaires, avec de nombreux départs en vacances aussi pour les Français qui prendront la route, quand on sait que la majorité des départs de feu que vous devez combattre sont d'origine humaine. 9 sur 10 en France, est-ce que vous avez encore un message à marteler ? Est-ce qu'il faut faire de la prévention toujours plus ?
33: On n'en fera jamais trop. Oui, vous avez raison, 9 feux sur 10 sont d'origine humaine, ça veut dire qu'ils sont évitables. Et on va avoir un été compliqué devant nous.
19: Et donc, pas seulement dans le sud du pays, ces messages de prévention, ils s'appliquent partout.
33: Ça vaut partout. Depuis 3 jours, on est mobilisé beaucoup dans le sud, mais avant, jusqu'au début de cette semaine, les principaux incendies qu'on a eus étaient dans des territoires beaucoup plus au nord, hein, en Bretagne, dans le centre-ouest, les Deux-Sèvres, l'Allier, le Maine-et-Loire, etc. Donc maintenant, le feu de forêt remonte vers le nord, le risque feu de forêt remonte vers le nord. Et donc, ces messages de prévention, ils valent partout, pas uniquement dans le sud. Et il faut les rappeler, les rappeler, les rappeler. On ne jette pas son mégot par la fenêtre de sa voiture quand on conduit l'été. On ne fait pas de barbecue en zone naturelle. On ne fait pas de travaux de bricolage à l'extérieur quand il fait chaud et que la végétation est sèche. On respecte les obligations légales de débroussaillement. Ça peut paraître simple et évident, mais ça, si tout ça est fait, si chacun se sent un tout petit peu concerné, ben ça réduit beaucoup le risque feu de forêt. Moi, je voudrais juste rappeler une chose. Les pompiers qui vont éteindre les incendies en ce moment et qui font un travail héroïque au moment où on se parle, c'est les mêmes qui vont relever les victimes de la canicule. Donc, il faut les ménager.
19: Merci beaucoup, Julien Marion, directeur général de la Sécurité civile. Merci d'être venu sur RTL ce matin.
33: Merci à vous et merci à vous, Thomas Soto.
2: C'est peut-être une question bête, mais on voit souvent les Canadairs qui jettent de l'eau colorée maintenant. Pourquoi?
33: Alors c'est ça,
2: quoi?
33: C'est pas les Canadairs, ce sont les Dash qui jettent ce qu'on appelle du produit retardant.
2: D'accord.
33: Le produit rouge, c'est du produit qui a pour effet, non pas d'éteindre directement l'incendie, mais de l'empêcher de se propager pour protéger notamment des points sensibles. Voilà.
2: On a appris encore beaucoup de choses. Merci beaucoup, Julien Marion, et merci infiniment à vous, Céline Landreau. Dans un instant, c'est le journal de 8h30 sur RTL.
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2: Il est 8h30. L'essentiel de l'information avec Aude Vernuccio, un suspect identifié à Monaco 4 jours après la tentative d'assassinat qui a visé un oligarque ukrainien.
1: 3 personnes ont été blessées dans l'explosion d'un colis piégé, dont 2 gravement. Un mandat d'arrêt a été émis, ainsi qu'une notice rouge d'Interpol. En réalité, ce suspect est d'ailleurs une femme, Plana Radenovic.
11: Oui, le suspect identifié, désormais dans le viseur de la justice, selon un communiqué du procureur général de Monaco émis tard hier soir, c'est une suspecte, une femme donc, d'origine ukrainienne, selon les informations de RTL, repérée car elle apparaît sur les images de vidéosurveillance. Un mandat d'arrêt a été émis à son encontre, ainsi qu'une notice rouge d'Interpol. C'est une demande à toutes les forces de l'ordre du monde de procéder à l'arrestation de la personne visée dans l'attente de son extradition. Le procureur général de Monaco a salué la bonne coopération pénale internationale, policière et judiciaire, qui a permis, je le cite, d'identifier en un temps particulièrement court la personne suspectée d'être l'auteur des faits. Une information judiciaire pour tentative d'assassinat, notamment, a été ouverte et confiée à 3 juges d'instruction.
15: Plana Radenovic, merci à vous pour ces précisions. Également à retenir ce matin, ces 3 nouvelles plaintes déposées contre Patrick Bruel, 2 pour viol, 1 pour agression sexuelle sur mineur. Information donnée par les avocats des victimes présumées. Le chanteur, déjà mis en examen pour des faits similaires, a toujours nié ce dont il est accusé.
2: Il est 8h32, on l'a appris il y a un peu plus d'une demi-heure. La canicule a fait 2025 morts de plus que la moyenne habituelle. Bilan de Santé publique France.
15: Bilan qui va évoluer de manière certaine, prévient la ministre de la Santé Stéphanie Rist. La semaine du 22 juin, un tiers de ces décès ont eu lieu à domicile, 20% en EHPAD. L'Île-de-France est de loin la plus touchée.
2: Un épisode de chaleur qui a causé des dégâts avec aussi des pans entiers de cultures grillées et les producteurs de fruits et légumes sonnent l'alerte.
15: Selon le ministère de l'Agriculture, on compte jusqu'à 50% de pertes sur le maïs et sur les carottes. Les vendanges, elles, s'annoncent avec près de 3 semaines d'avance. Franck Hanson, vous avez rencontré un producteur et notamment de carottes près de Saint-Omer dans le Pas-de-Calais pour RTL.
16: Ces fameuses carottes de Tilk ont fait sa réputation, mais sur ces parcelles, Réginald devienne déchante. Les fortes chaleurs conjuguées au manque de pluie font souffrir les producteurs.
17: Vous voyez des buttes où malheureusement il y a très peu de carottes. J'ai une parcelle qui est juste au-dessus. On l'a ressemée avec la canicule de la semaine dernière. Pareil, les germes ont grillé, donc la parcelle, il n'y a absolument rien de levé. Il est trop tard. Sur 1,5 hectare, il y a 100% de perte. On n'avait vraiment pas besoin de ça parce que ça fait quand même 2 ans où tout est compliqué.
16: Chez les maraîchers voisins, près du Marais au Domarois, même inquiétude. Dans son magasin de vente directe, Alexandre Bédag aussi entre lassitude et impuissance.
18: Tout ce qui est semis de printemps, en fait, ça a été délicat. Si on peut arroser, ça va. Si on peut pas arroser, c'est difficile. C'est pas beau, c'est pas comme d'habitude en fait. Tout ce qui est courge, ça a du mal à démarrer. Le semis de carottes d'hiver, il est pas terrible. On prévoit un peu moins de quantité pour dire de pas brader non plus.
16: Avant un nouveau pic de chaleur, ces exploitants s'attendent déjà à réduire leur main d'œuvre.
17: Pour la prochaine saison, on va diminuer les embauches de saisonniers puisqu'on aura moins de marchandises.
16: Ces producteurs nordistes espèrent pourtant encore limiter les dégâts d'ici les récoltes de la rentrée.
15: Un reportage signé Franck Hanson.
2: Et puis il est celui qui a marqué le premier but en or de l'histoire de la Coupe du Monde. C'était lors d'un France-Paraguay le 28 juin 1998. Laurent Blanc était l'invité d'RTL Matin.
15: À la 114e minute, c'est lui qui avait permis à la France de se qualifier in extremis pour les quarts de finale du Mondial. Alors à la veille d'un France-Paraguay aux États-Unis, comment faut-il appréhender ce match? Laurent Blanc, l'ex numéro 5 des Bleus, répond sur RTL.
19: Faut pas avoir peur. Faut pas avoir peur. L'équipe de France ne doit pas avoir peur. Alors, ça ne veut pas dire qu'il ne faut pas respecter bien sûr l'adversaire, mais on ne doit pas avoir peur. Je pense que pour le moment, c'est nos adversaires qui ont peur. À nous de ne pas être trop confiants, bien sûr, d'être très efficaces comme on l'a été depuis le début, et bien sûr jouer ce match-là à fond, sans réfléchir.
15: Laurent Blanc, invité de RTL à 7h40 et France-Paraguay, ce sera demain 23h, match à suivre sur RTL et sur M6. Et puis notez que la Suisse a éliminé l'Algérie 2-0 et file en 8e de finale. Le Portugal a décroché son ticket en battant la Croatie 2-1. Les Portugais qui affronteront l'Espagne en 8e. La Roja a, elle, sorti l'Autriche 3-0.
2: Merci beaucoup à vous, Aude Vernuccio. La météo, alors Marina, on va parler des températures du week-end. Combien il va faire? Oui, il faut s'attendre à quoi?
20: Alors, les températures vont un peu augmenter, mais on n'aura pas les niveaux que l'on a eu la semaine dernière. C'est surtout le sud qui sera concerné par des températures au-dessus des 35 degrés. Demain, samedi, la nuit, ça ira. 10 à 15 sur la moitié nord, 14 à 19 dans le sud-ouest, dans le sud-est que l'on dépassera les 20 degrés, puisqu'il fera 20 à 25 degrés. L'après-midi, ça augmentera un petit peu. Il fera 28 à 35 degrés. Donc des températures un peu chaudes sur le sud, mais ça ira sur le nord. Sur la Manche, on respirera 22 à 25 degrés. Ce sera sous le soleil. À part en montagne, on aura toujours un risque d'averse orageuse. En fin de journée, vous en avez l'habitude. En revanche, le vent va continuer de souffler tout le week-end. Mistral et Tramontagne. Donc ça posera problème, puisque dimanche, on va garder ce temps ensoleillé avec toujours toujours des températures chaudes. Ça remontera un petit peu encore, 30-38 degrés dimanche après-midi. Les 38, ce sera plutôt pour la Provence. Donc c'est plutôt le sud.
2: Ça commence à taper.
20: Oui, plutôt pour le sud du pays. Le nord, ça restera respirable, même si ça, ce seront des températures au-dessus des moyennes de saison. Et pour le début de semaine prochaine, alors déjà on garde le soleil lundi, mardi, mercredi, jeudi. Pour les températures, ça ne bougera pas le matin, donc ça restera quand même assez respirable. Et pour les températures l'après-midi, ça ne bougera pas sur la moitié nord, donc on sera sur une moyenne de 33 degrés. Et puis au sud, de 36 degrés, mais ça devrait baisser mardi. Donc hausse des températures
2: on
20: à partir...
2: On ne passera pas les 40 là pour le coup.
20: Non, on ne passera pas les 40 pour l'instant.
2: D'accord.
20: Non, c'est pas prévu. Après, vous savez, les prévisions météo, à 6, juste 7 jours, ça reste aléatoire. Mais pour l'instant, c'est pas ce qui est prévu.
2: Bon, et quand il fait très chaud, on entendait le patron de la sécurité civile, et on entendait le bilan de la surmortalité de cette canicule. Il y a quelque chose de très simple pour sauver des vies, c'est d'aller frapper chez votre voisin, votre voisine, quand vous n'avez pas de nouvelles, de voir si tout va bien et s'ils n'ont pas besoin d'aide ou de secours. Merci beaucoup à vous, Marina Giraudot. 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
2: C'est avec vous, William Galibert. Bonjour, William.
5: Bonjour.
2: Ce matin, c'est l'histoire d'un petit village de Haute-Loire, un village où le curé s'est enfui avec la caisse de la paroisse.
6: Oui, à Paulaguet, on est en pleine Cambrousse. C'est vert et c'est vallonné, c'est à 40 km du Puy-en-Velay, c'est calme, c'est très calme, tout le monde se connaît. Et quand quelqu'un n'ouvre plus ses volets, ben on le remarque. Surtout si ce quelqu'un, c'est monsieur le curé. À Paulaguet, il y a 850 habitants et donc, il en manque un. C'est le père Michel qu'on a perdu. Il administrait la paroisse depuis 2 ans. Il était dans le diocèse depuis près de 6 ans. Il accompagnait les familles. Il était là pour les baptêmes, les enterrements ou les dimanches plus ordinaires. Il officiait sur une 20aine de communes du secteur. Et puis, au printemps, le père Michel est parti en congé à Madagascar, son pays d'origine. Et il n'est jamais revenu. Et d'après le journal Le Parisien, qui a révélé l'info hier, il est parti avec un petit magot. Petit, hein? 5 ou 6 000 euros. C'est pas bien lourd, mais dans une paroisse rurale, ça pèse. C'est la quête. Ce sont les dons. C'est parfois l'argent d'une messe pour un défunt. Ça va au-delà de l'argent.
2: Et alors, William, ce sont les bénévoles chargés de faire les comptes de la paroisse qui se sont aperçus qu'il y avait quelque chose qui clochait.
6: D'après la radio ici Auvergne-Rhône-Alpes, l'évêque du Puy-en-Velay a eu les premiers signalements en janvier dernier. Il parle de faiblesse humaine, d'une bien triste affaire, et il explique le stratagème. Ce sont des détournements qui se sont faits dans le temps, il y avait quelques billets qui manquaient de temps en temps dans les caisses. Et puis ça s'est fait sur 1 an et demi, sinon ça se voit tout de suite. Certains se demandaient où était passée une quête, ou pourquoi une messe n'avait pas été enregistrée. Le père Michel est alors interrogé par son supérieur, il ne dit rien. Ne reconnaît rien. L'évêque prend la décision de le relever de ses fonctions, mais le prêtre est déjà à Madagascar et depuis, il n'a donc donné aucune nouvelle. À Paulaguet, il reste une chaise vide, une caisse trouée, et ce sentiment qu'on ressent quand quelqu'un à qui on faisait confiance trahit cette confiance. Malgré tout, le diocèse n'a pas porté plainte, et un nouveau curé devrait prendre ses fonctions en septembre prochain. Cher Thomas, il y a peut-être une place à prendre.
2: Je vous remercie beaucoup. Je vais leur envoyer un petit CV, on ne sait jamais. Merci beaucoup, William Galibert. Dis donc, je compte sur vous pour suivre l'enquête sur le frappeur de porte des Côtes d'Armor dans les jours, les semaines, voire les mois qui viennent, parce que cette histoire nous a tenus en haleine toute la saison.
6: Croyez bien que vous en serez le premier informé.
2: Bon, je vous écouterai avec plaisir. Merci beaucoup, William. À suivre les secrets de la conso avec Olivier Dauvert. Bonjour, Olivier.
7: Bonjour Thomas, bonjour à tous.
2: Ce matin, vous êtes à Lille, en direct d'un supermarché. Alors, jusque-là, c'est un peu la vie banale d'Olivier Dauvert.
7: Sauf confirme. Que
2: le magasin dans lequel vous vous trouvez n'a rien d'une boutique banale.
7: Oui, alors c'est ce qu'on appelle un supermarché coopératif et participatif. Et l'enseigne s'appelle Super Quinquin. Je suis sûr que vous n'avez rien compris, mais si vous restez quelques minutes, vous allez tout comprendre.
2: On va aller chez Super Quinquin avec Olivier
7: Exactement.
2: Dauvert.
7: Exactement.
2: Et puis, ce sera la santé, la consultation du vendredi avec vous, docteur. Bonjour Jimmy Mohamed.
8: Bonjour Thomas, bonjour à tous.
2: Jimmy, il y a encore full dans la salle d'attente. Ce matin, de quoi allons-nous traiter ?
8: Il sera question de piqûres d'abeilles, de probiotiques et on essaiera de savoir s'il faut se sécher après avoir pris une douche pour essayer de se rafraîchir.
2: Ah.
8: Et je constate, Thomas, que vous êtes beaucoup moqué de moi ces derniers jours avec les maillots de foot que je portais à l'antenne.
2: Oui.
8: Et que vous portez une veste d'Olivier Dauvert, une veste bleue fleurie. Ça vous va
2: Ça sera ma question du jour. Est-ce que la dovérite peut être une maladie contagieuse? C'est un petit clin d'œil à notre ami Olivier. En effet, cette veste bigarrée sur RTL.fr. À tout de suite.

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1: Des troubles digestifs qui reviennent, une fatigue qui s'installe, vous avez essayé d'arrêter le gluten, le lactose, mais rien n'y fait. Il s'agit peut-être d'une maladie inflammatoire chronique de l'intestin, qu'on appelle aussi MICI, et qui regroupe la maladie de Crohn et la rectolite hémorragique. Les symptômes, ils varient d'une personne à l'autre. Les plus fréquents, une fatigue chronique, des douleurs abdominales invalidantes, un amaigrissement, des douleurs articulaires, des manifestations sur la peau ou les yeux, et surtout une diarrhée chronique. Ces symptômes pèsent sur le moral et le quotidien. La bonne chose à faire, être à l'écoute de ces symptômes. S'ils durent, reviennent et vous inquiètent, il est important de consulter un médecin. Parce qu'elles touchent la sphère intime, ces pathologies sont parfois difficiles à évoquer avec son médecin ou son entourage. Pourtant, il est essentiel d'en parler. Des traitements existent pour améliorer votre qualité de vie. 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
12: À 8h43, ils sont à l'heure, nos deux piliers d'RTL Matin, notre médecin Jimmy Mohamed et notre monsieur conso Olivier Dauvert. Olivier qui est donc à Lille.
13: Oui.
12: Et on va visiter avec vous, Olivier, un supermarché vraiment à part puisqu'il est, vous nous le disiez juste avant la pause,
13: oui,
12: participatif. Autrement dit, pour avoir le droit d'y faire ses courses, il faut mettre la main à la pâte, c'est ça?
13: Exactement. Alors ça s'appelle Super Quinquin, on va commencer par le nom. C'est une enseigne de supermarché que vous ne connaissez probablement pas.
12: Non.
13: Pour comprendre, il faut commencer par aller aux États-Unis, où il y a depuis les années 70, donc vous voyez que c'est vieux, des supermarchés coopératifs et participatifs. Ça a démarré là-bas, à New York, dans le quartier un peu bobo de Brooklyn. Et le premier magasin, d'ailleurs, s'appelle Food Coop, et il existe toujours. Donc ça, c'est les États-Unis, l'origine, plus de 50 ans. À Paris, vous avez par exemple le supermarché La Louve, dans le 18e arrondissement, qui a déjà quelques années. À Montpellier, c'est la Cagette. À Toulouse, ça s'appelle la Chouette. À Metz, ça s'appelle le Graoucop. En tout, il y en a une grosse cinquantaine en France. Alors, ça peut paraître beaucoup, 50 supermarchés coopératifs et participatifs, mais il faut le comparer à plus de 10 000 hypermarchés et supermarchés. Mais cela dit, les ouvertures s'accélèrent et à Lille, donc où je suis, Super Quinquin, c'est très probablement aujourd'hui l'enseigne la plus dynamique. Elle vient d'inaugurer son troisième magasin dans l'agglomération. Le concept est partout le même. Le point de départ, ce sont des consommateurs qui s'organisent pour gérer eux-mêmes leur propre supermarché. Et c'est ça l'originalité.
12: Ça veut dire que ce sont nous, les adultes, qui allons jouer au marchand ou à la marchande, quoi.
13: Eh oui, c'est peut-être un peu régressif, mais c'est ça. Donc, comme ça, ces adultes, comme vous dites, c'est-à-dire vous et moi, hein, les consommateurs, on choisit ce qui va être vendu dans les rayons et on est sûr de pas se faire avoir sur les prix puisqu'on les fixe nous-mêmes. Alors,
12: d'accord,
13: dans le détail, les supermarchés sont coopératifs. Ça veut dire quoi? Ça veut dire qu'ils appartiennent aux clients, je vous l'ai dit, et
12: ouais,
13: que pour y faire ses courses, il faut commencer par acheter des parts sociales de l'entreprise. On pourrait dire des actions. Chez Super Quinquin, par exemple, hein, vous devez accepter d'investir 100€. Alors, pour les revenus modestes et les étudiants, 10€ suffisent. Donc, vous voyez que le sujet, c'est pas de faire de l'argent, c'est d'avoir une action de l'entreprise parce que c'est obligatoire. Les décisions ensuite, elles sont prises au vote selon le principe un coopérateur égale une voix. Vous
12: d'accord,
13: voyez que c'est très,
12: on est les 100€ ou 1€, c'est une voix.
13: Exactement. D'accord. Et puis, n'espérez pas toucher des dividendes, comme si vous achetez des actions en bourse, parce qu'ici, tous les bénéfices sont réinvestis dans le magasin. Donc, c'est pas une entreprise au sens courant du terme. Mmh. Ensuite, je vous l'ai dit, ils sont, ces supermarchés, participatifs. Alors, participatif, ça veut dire que les clients donnent de leur temps gratuitement pour gérer le magasin. Alors, en général, il faut donner 3 heures par mois pour mettre en rayon, pour tenir la caisse, pour faire la peser aux fruits et légumes. Et l'intérêt de cette main-d'œuvre gratuite, c'est évidemment de pouvoir ensuite baisser les prix puisqu'il y a moins de frais de personnel.
12: Bon, supermarché coopératif, participatif, mais au final, Olivier, c'est un bon plan ou pas d'aller y faire ses courses ?
13: Alors, j'ai regardé en détail les prix de ce fameux super quinquin à Lille et honnêtement, c'est plutôt une bonne surprise. Alors, il faut savoir que ce sont des petits magasins, ça fait 400 mètres carrés, donc en gros, c'est la taille d'une supérette, qui sont installés en ville, qui ne peuvent pas négocier comme le font les grands distributeurs avec les fournisseurs. Donc, si vous comparez super quinquin avec les grands hyper de périphérie qu'il y a ici à Lille ou partout en France, évidemment, là, pour le coup, c'est plus cher. Mais si vous comparez super quinquin avec sa concurrence immédiate, ça veut dire les supérettes de proximité de son quartier, eh ben là, figurez-vous que l'enseigne, elle est bien placée. Sur les grandes marques, Super Quinquin est totalement dans le match. Et sur les produits bio, j'ai regardé parce qu'il y en a beaucoup dans les rayons, eh ben figurez-vous qu'elle est même moins chère que le magasin bio le plus proche. Donc, voyez que c'est une façon de faire ses courses moins chères, c'est plus convivial, c'est participatif. Et vous vous dites en plus que vous n'enrichissez pas des actionnaires inconnus en y allant. Alors, je vous le redis quand même, Thomas, pour y aller, il faut accepter de venir y travailler, puisque c'est comme ça que vous avez le droit ensuite d'y faire vos courses. Mais de notre côté, rappelez-vous quand vous étiez enfant, je suis sûr que vous adoriez jouer à la marchande. Eh bien, maintenant, vous pouvez le faire que vous êtes grand. C'est formidable, non ?
12: Je vous fais un aveu, j'aime toujours jouer à la marchande. Petite question, Olivier, parce que vous parliez des supérettes. Les G20, ça a disparu ? On n'en voit plus ?
13: Non, pas du tout. Ah, il y en a à Paris, non, bien sûr. C'est une enseigne de proximité urbaine et très parisienne, majoritairement parisienne, on va dire ça comme ça.
12: Parce que chez moi, le G20 était remplacé par un Franprix, donc je me posais la question.
13: Oh, et vous êtes tout perturbé.
12: Ben voilà, absolument. Merci.
13: Je viendrai vous faire un stage d'immersion, alors avec plaisir.
12: Merci Olivier. 74 900 avec le mot-clé matin, c'est le numéro auquel vous pouvez envoyer par texto vos questions au docteur pour la consultation du vendredi. Ça tombe bien puisqu'on est vendredi. Jimmy, on commence avec la question que nous pose Annie. J'aimerais savoir ce qu'est exactement un probiotique. Est-ce que cela peut aider à la digestion ou est-ce que c'est du marketing ?
8: Alors, un probiotique, c'est une bactérie ou des levures qui, consommées en quantité suffisante, peuvent apporter un bénéfice pour votre santé. Les probiotiques, on peut en trouver de deux façons. La première, c'est dans l'alimentation, notamment les aliments dits fermentés. Vous trouvez des probiotiques dans du yaourt, dans du kéfir, dans la choucroute, dans certains fromages. Et vous trouvez également des probiotiques sous forme de compléments alimentaires à la pharmacie, sous forme de gélules, de sachets, à différents types de dosages. Les probiotiques, on leur donne certaines allégations. Très souvent, on l'utilise pour la flore intestinale, notamment après avoir pris des antibiotiques, on peut avoir de la diarrhée, on va prendre ce qu'on appelle de l'ultra-levure qui est des probiotiques. En revanche, attention, un probiotique n'est pas un médicament. Qu'est-ce que ça sous-entend ? Un médicament doit avoir fait la preuve de son efficacité. Il y a des tests, des examens, des preuves que ça marche. En revanche, pour un probiotique, on n'a pas besoin de démontrer quelques preuves que ce soit. Ce qui veut donc dire qu'on peut prendre des probiotiques parfois pour rien, parfois pour des situations indiquées. Donc, dans le cas de 10 troubles de la digestion, ça peut aider. Peut-être que demain, on va traiter plein de pathologies avec les probiotiques, mais à l'heure actuelle, on ne sait pas exactement quel probiotique utiliser dans quelle indication, à quelle posologie et chez quelle personne. Donc, on peut essayer de faire une cure de probiotiques si votre médecin le recommande.
12: On se dit quoi ? Si ça fait pas de bien, ça peut pas faire de mal, c'est ça ?
8: A priori, ça ne ferait pas de mal, mais attention, un probiotique, ça reste quand même un complément alimentaire. Donc, moi, je dirais pas d'en prendre pour un oui ou pour un non. Je dis, ça peut se tester sous forme de cure. Si on ne voit pas d'amélioration, inutile de continuer car ça coûte pas mal d'argent.
12: Question suivante, c'est François au 74 900. Avec la chaleur qui revient, ah ça c'est une question qu'on s'est tous déjà posée, est-ce qu'il est préférable de ne pas se sécher après la douche ?
8: Alors plutôt oui effectivement. Pourquoi ? Puisque laisser l'eau s'évaporer plutôt que de la sécher, en fait c'est un effet rafraîchissant. L'évaporation de l'eau va consommer de la chaleur, ce qui va diminuer la température corporelle ressentie. C'est un peu le principe de la transpiration en quelque sorte. Donc on aurait plutôt tendance à dire oui, laisser sécher à l'air libre. En revanche, attention, il y a des zones qu'on doit absolument sécher, notamment les zones des plis, sous les aisselles, au niveau de la poitrine, entre les orteils, au niveau des fesses. Pourquoi ? Pour éviter notamment la macération. Si jamais on ne se sèche pas correctement, qu'on s'habille, on met des vêtements synthétiques, on sort dehors, on transpire, on risque d'avoir une mycose ou avoir de l'irritation. Donc, Oui, on peut éventuellement laisser sécher à l'air libre, mais moi je sécherai absolument toutes les zones de plis, bien entre les orteils, et particulièrement si vous êtes diabétique, puisque lorsqu'on est diabétique, on cicatrise moins bien, on fait des infections plus facilement,
12: d'accord,
8: et donc on risque d'avoir plus de conséquences négatives que positives,
12: donc
8: séchez bien vos plis.
12: Oui, mais pas n'importe comment. Dernière question pour ce matin, c'est Catherine. Hier on parlait des brûlures, ce qu'il fallait faire, là nous parle des piqûres d'abeilles. Que faire en cas de piqûre d'abeilles? Est-ce qu'on met du chaud ou du froid, vous demande Catherine?
8: En cas de piqûre d'abeilles, on met plutôt du froid. La première des choses à faire, c'est de retirer le dard. Tant que le dard est présent au niveau de la peau, il va libérer du venin responsable de la douleur et du gonflement. Vous retirez le dard tout simplement soit avec vos ongles, une petite carte bleue ou une pince à épiler. Une fois que c'est fait, vous désinfectez et ce qui va soulager, c'est le froid. En fait, le froid va limiter le gonflement. Pourquoi ? Puisque le froid resserre les vaisseaux sanguins et limite que le venin ne soit diffusé. Alors que le chaud a tendance à faire plutôt l'inverse. Donc vous appliquez du froid, c'est le meilleur des traitements. Si jamais la douleur est insupportable, on peut prendre du paracétamol et acheter une petite crème à la pharmacie quand on est piqué. On met du chaud uniquement en cas de piqûre de méduse. Puisque en cas de piqûre de méduse, lorsqu'on met du chaud, on sait que le venin est thermosensible, c'est-à-dire sensible à la chaleur. Dans ces cas-là, le chaud détruit le venin. Mais pour une piqûre d'abeille, c'est du froid, c'est le meilleur de traitement à utiliser. Prudence, si jamais vous êtes piqué au visage, si vous avalez une abeille qui est présente dans un soda, là, il y a un risque de gonflement. Exactement, c'est les urgences absolues. Et le critère de gravité, c'est quand on est allergique aux piqûres d'abeilles. Là, normalement, on a le stylo avec de l'adrénaline pour éviter les formes graves d'allergie.
12: On me disait qu'il fallait faire une croix avec les ongles pour faire sortir le dard. C'est vrai ou pas ça?
8: Utilisez la technique que vous pouvez pour retirer le dard.
12: En réalité, c'est de le faire sortir.
8: Oui, exactement. Si c'est avec les doigts, si c'est avec une carte bleue, si vous faites une croix, allez-y. L'idéal, c'est de le retirer le plus vite possible.
12: Merci beaucoup à vous, Jimmy et Olivier. J'aurais vous rassurer. La veste que je vous ai piquée, je vais immédiatement la remettre dans votre vestiaire. Donc vous la retrouverez. Merci.
13: Je vous l'offre pourtant avec plaisir.
12: À tous les
13: si
12: deux. Et tout de suite, c'est Laurent Gérard et Jade.

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13: Bonjour Madame Jeanne, bonjour Monsieur Gérard.
14: Bonjour Monsieur Soto.
15: Bonjour Monsieur Soto, bonjour à tous. Le récent éditorial de notre chroniqueur économique François Langlais concernant le nouveau luxe qui ne se montre plus a suscité beaucoup de questions, 3210. François Langlais a bien voulu y répondre ce matin. Bonjour François.
14: Bonjour.
15: Tout d'abord, rappelez-nous ce qu'est le luxe qui ne se montre pas.
14: Bonjour Jeanne, prenons un exemple concret avec Philippe Cavrivière.
15: Il est là.
14: Chez Chanel, Versace, Christian Dior, mais uniquement des pieds à la taille. Alors qu'au-dessus, il porte ses fameux vêtements achetés au poids à l'eau fringue de Barbès. Et donc, il pète dans la soie, mais ça ne se voit pas quand on le regarde à la radio. De même, Louis Baudin, il se fait régulièrement coiffer chez Carita, et il n'en parle jamais. C'est le luxe qui ne se montre pas.
15: Ah, voilà, je comprends mieux. L'autre jour, dans votre chronique sur RTL, vous nous avez aussi parlé des t-shirts blancs à 500€ du prince William, qu'il a porté caché sous sa chemise.
14: Tout à fait. Et ça marche aussi pour les sockets de tennis à 2000€, cachés dans les baskets, et les protège-slip à 700€.
15: Oui.
14: Moi-même, je me montre presque jamais en string.
15: Ah.
14: J'en porte un de chez Louis Vuitton, et personne ne le sait.
15: Ne nous en dites pas trop tout de même, François. Ce sera plus du luxe caché, ça.
14: Vous avez raison, Jeanne. D'autant que les déclarations d'impôts sont remplies et que les contrôles fiscaux vont commencer. Donc, oui, évitons autant que possible les fouilles au corps.
15: Oui. Ah bon, vous pensez que cette mode du luxe caché, ce serait finalement un bon moyen d'échapper au fisc?
14: Hélas, Jeanne, ce n'est pas si facile.
15: Oui.
14: Lors d'un récent contrôle fiscal dans le parking de RTL, l'inspecteur du fisc a remarqué l'autocollant Twingo que j'avais collé sur ma Maserati. Et pour rembourser, j'ai été obligé de vendre toutes mes fausses vestes qui habillent de chez Versace.
15: Voilà. La révolte gronde dans le petit monde des jardiniers, car l'émission culte Silence ça pousse est désormais programmée tard le vendredi. Je pense que Thomas n'est pas au courant.
16: Ah non, vous me l'apprenez.
15: Voilà, j'ai vu votre tête. Qu'en pense le jardinier de Silence ça pousse, Stéphane Marie? Eh bien, bonjour Stéphane.

0: Jardiland, Pierre et Gilles de Givors se sont jetés tout nus dans le tas de compost.
1: D'accord Stéphane, on a bien compris que vos téléspectateurs sont furieux. Pourtant, il y a une rediffusion le samedi à 10h.
0: Oh, mais qu'elle est bouchée le samedi matin. On est tous au jardin, on bine, on bêche, on sarcle, on marcotte, on taille, on paille, on palisse, on bute.
1: Oui, ouais, bah, merci Stéphane, on a compris.
0: On végétalise.
1: Cet été, le célèbre parc d'attractions vendéen du Puy du Fou lance une grande chasse au trésor à la recherche d'Excalibur, la célèbre épée du roi Arthur. Bonjour Philippe de Villiers.
2: Oui, du micro.
1: Oui.
2: Tu as besoin de vacances, la gueuse. Tu as oublié de dire chasse au trésor d'Excalibur. Cette chasse est dotée d'un prix de 250 000 deniers d'or sonnant et trébuchant.
1: Quoi, 250 000 euros, vous voulez dire?
2: Ah, va des rétros, Jadanas.
1: Quoi?
2: Avec tes sorcelleries maastrichtiennes, tu voudrais convertir la belle monnaie de nos ancêtres en monnaie du diable.
1: Ouais, alors admettons, vous dites qu'en lançant cette course au trésor, votre intention première est d'offrir un jeu éducatif à la jeunesse et de la mettre sur les traces de notre roman national.
2: Tu parles d'or, fille de radio. Mon but est d'empêcher nos enfants de glander tout l'été sur les réseaux. Ah, pour en avoir le cœur net, je suis allé scroller moi-même, comme on dit, sur TikTok.
1: Eh oui.
2: C'est répugnant. Des influenceuses aguicheuses en legging qui moulent leurs pattes de chameau. Hein. Ou pire, avec un string dans le sif.
3: Ah, ça me dégoûte.
1: Le syndicat national de chirurgie plastique a annoncé vouloir porter plainte contre plusieurs faux chirurgiens esthétiques qui pratiquent notamment l'injection de Botox de façon illégale et sans aucun diplôme. On en parle avec nos amis les déchiens.
0: Ah 3615, code qui n'en veut du Botox, avec aujourd'hui mon gars Bruno Lochet. Bonjour mon Bruno, quel est ton métier?
4: Ben, je suis charcutier, chirurgien esthétique.
0: Oh, ça c'est original comme métier. Qu'est-ce que tu vends dans ta boutique?
4: Ben, du proté, des rillettes, des saucissons, du Botox ou encore des prothèses mammaires.
0: Des prothèses, ma merde! Dans une charcuterie, je ne sais pas si c'est vraiment normal, hein, ça, mon Bruno. Tu vas avoir des problèmes avec le syndicat national de la chirurgie plastique. Et attention, mon Bruno, je les connais. Ils ne sont pas commodes. Ils ne sont pas commodes. Ce sont des gens qui ne sont pas commodes. Quatre dents dans ton panier, des prothèses. Quatre dents dans ton panier, des bonnes prothèses, la belle rouge.
5: Wow! Ben alors!
6: Merci Laurent Gérard et Jeanne, vous écoutez RTL, il est 9h.
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6: L'essentiel de l'info avec vous, Olivier Bois, et d'abord ce premier bilan de la canicule provisoire, les chiffres de Santé publique France.
8: Oui, il y a eu la semaine du 22 juin, 30% de morts en plus en France. Agathe Landais, 2025 décès supplémentaires et beaucoup en Île-de-France.
9: Oui, c'est de loin la région la plus touchée par cette surmortalité. 619 personnes ont perdu la vie en Île-de-France. La région parisienne concentre donc à elle seule près d'un tiers de tous les décès enregistrés en France. Elle est suivie ensuite par la Nouvelle-Aquitaine et la Normandie qui concentrent respectivement 13 et 11% des décès.
8: Et puis confirmation également, beaucoup de victimes sont mortes chez elles.
9: Oui, c'est l'un des enseignements de cette canicule et le cabinet de la ministre de la Santé nous le confirme ce matin. Lors de cette vague de chaleur, le signal est bien sur le domicile. Un tiers des décès ont eu lieu à domicile et 20% seulement, entre guillemets, en EHPAD. C'est un changement majeur par rapport à 2003 où ça avait été l'hécatombe dans les maisons de retraite. Mais le point commun avec 2003, c'est que ce sont toujours les personnes âgées qui restent les plus touchées. 85% des décès sont des personnes de plus de 65 ans.
8: Merci beaucoup, Agathe Landais.
6: Cette canicule précoce qui a asséché les sols. Résultat, la saison des incendies a pris de l'avance, 2 ou 3 semaines d'avance.
8: Oui, c'est Sébastien Lecornu qui l'a dit, le Premier ministre, qui a précisé que 7000 départs de feu avaient été repérés alors que nous ne sommes que début juillet, parmi lesquels les deux feux les plus majeurs en ce moment, entre l'Aude et l'Hérault d'abord, région de Narbonne, près de 900 hectares partis en fumée, et puis 100 km plus au sud, à Canet-en-Roussillon et Sainte-Marie-la-Mer. 1700 campeurs là-bas ont dû être évacués. Julien Marion, directeur général de la Sécurité civile, a fait le point sur ces deux fronts ce matin sur RTL.
7: Les points d'attention aujourd'hui, le feu d'Oupia, effectivement, celui qui a démarré dans l'Hérault pour aller ensuite dans l'Aude. Nous nous y rendons tout à l'heure avec le ministre de l'Intérieur, Laurent Nunez. Au moment où je vous parle, il n'est pas encore fixé, mais la situation évolue favorablement. 900 hectares de brûlés, des gros travaux encore en cours, et donc nous allons aller avec le ministre de l'Intérieur soutenir les sapeurs-pompiers, les remercier pour leur action absolument héroïque.

0: depuis 48 heures. Il y a le feu du Canet en Roussillon aussi, qui lui évolue aussi plutôt favorablement. Mais vous l'avez rappelé, 3000 personnes ont dû être évacuées parce que ce feu, il s'est déclaré dans un endroit où il y avait plusieurs campings et également des zones industrielles. Malheureusement, quelques dégâts matériels ont été enregistrés.
1: Mais donc, à l'heure où l'on se parle, il n'y a pas de victimes,
0: non.
1: Des pompiers blessés?
0: Sur l'ensemble des incendies qu'on combat depuis 3 jours, des victimes légères, principalement des personnes qui ont inhalé des fumées, mais heureusement pas de victimes graves, et ça c'est quand même la première chose à souligner.
2: Julien Marion, directeur général de la sécurité civile, invité de Céline Landreau tout à l'heure à 8h15 sur RTL. À retenir, après l'explosion d'une bombe dans ce hall d'immeuble à Monaco lundi soir, une suspecte est identifiée, une femme d'origine ukrainienne. Un mandat d'arrêt a été émis via Interpol notamment pour permettre une arrestation potentiellement à l'étranger. On rappelle que parmi les 3 victimes blessé, hein, il y a un richissime homme d'affaires ukrainien. Et puis en Iran, le corps de l'ancien guide suprême Ali Khamenei est arrivé dans le complexe à Téhéran où se dérouleront les funérailles. 4 mois après sa mort au premier jour de guerre, les autorités attendent entre 15 et 20 millions de participants rien qu'à Téhéran pour cet hommage national de 3 jours.
3: RTL, il est 9h03, c'est terminé pour le collège Betaram qui va fermer ses portes définitivement aujourd'hui.
2: Oui, l'établissement au cœur d'un scandale de violence physique et sexuelle. Les 170 élèves seront accueillis à la rentrée sur un site voisin. On rappelle que près de 250 plaintes en tout ont été déposées pour les agissements à Betaram. Et pour les victimes, il était temps, grand temps, de tourner la page, Denis Grandjou.
4: La fermeture de Betaram est enfin actée. Nous la pressentions depuis plusieurs mois. Les enfants sont donc transférés à partir du mois de septembre à Igon, avec un nouveau projet pédagogique porté par les filles de la Croix. Effectivement, pour nous, évidemment, c'est une grande satisfaction de voir enfin cet établissement scolaire fermé. Et malheureusement avec un peu de retard, parce qu'on aurait préféré que, vu l'émotion et la grandeur du scandale, l'établissement soit fermé déjà l'année dernière. L'établissement meurt aujourd'hui et pour les victimes, c'est une grande satisfaction.
2: Et c'est Alain Esquer qui s'exprimait, celui qui a justement été le lanceur d'alerte dans cette affaire Betaram, au micro de Denis Grandjou. Le mondial, l'Espagne et le Portugal s'affronteront en 8e de finale. Victoire facile en l'occurrence de l'Espagne, 3-0. Et puis le Portugal qui l'a emporté 2-1 contre la Croatie. L'Algérie est éliminée, battue par la Suisse 2-0. Au programme du jour, à 20h, Australie-Égypte. Et puis la nuit prochaine, Argentine-Cap-Vert à minuit. Et Colombie-Ghana, ça c'est à 3h30 du matin.
3: C'est de plus en plus tard dans la nuit. Match, on va pas s'en sortir. Merci beaucoup Olivier Bois. Demain, c'est France-Paraguay. Évidemment, ça rappelle des souvenirs et pas qu'à Jeannot Rességuier. Bonjour Jeannot.
5: Bonjour à tous.
3: Alors, le parallèle avec 98 dans le parcours des Bleus sur cette Coupe du Monde, il est assez frappant. 3 victoires au premier tour en 2026, comme en 98. Et la France qui retrouve le Paraguay en 8e, comme en 98.
6: Oui, et en 98, le 28 juin, à Lens, la lumière est venue de Laurent Blanc, selon cette phrase culte du regretté commentateur Thierry Gilardi. À la 114e minute, dans la prolongation, sur une remise de David Trezeguet, l'histoire retiendra qu'il s'agissait du premier but en or en Coupe du Monde. Si la règle a disparu en 2003, un but peut toujours valoir de l'or si, par exemple, il vous envoie en quart de finale. Les Bleus, faciles vainqueurs de leurs 3 premières rencontres comme lors du Mondial en France, et le Paraguay, qui surprend les Allemands, comme ils avaient participé à l'élimination des Espagnols en 98. Et pour pousser un peu plus la comparaison, le Paraguay avait déjà dans son effectif Julio Inciso, juste un homonyme du joueur strasbourgeois, leader de l'attaque en 2026 de la sélection Albirora, son surnom. Quant à la France, Deschamps, sélectionneur, était sur le terrain en 98. Alors, sans faire de pronostic, pourquoi pas un but de Saliba ou d'Upamecano, défenseur, comme Laurent Blanc, ce serait assurément un joli clin d'œil.
3: On prend tout ça avec plaisir. Merci beaucoup Jeannot Rességuier et j'en profite pour saluer Eric Silvestro, votre complice du soir, et toute l'équipe des sports qui nous fait vivre cette Coupe du Monde absolument magnifique. La météo, Marina Giraudot, soleil.
7: Oui, ce sera du soleil. On patiente un peu, parce qu'il y en a qui ont des passages nuageux, très faibles sur le nord, mais possible avec quelques brumes et brouillards, mais qui vont vite disparaître. C'est plutôt sur le sud-ouest où là les nuages sont beaucoup plus épais, en gros de la Charente-Maritime à l'Aquitaine en allant vers la région toulousaine. Vous inquiétez pas, ça va se dissiper. Il y a vraiment que vers le sud de la Garonne où il y aura encore quelques passages nuageux cet après-midi, mais qui alterneront avec de belles éclaircies. Sinon, partout ailleurs, si vous avez de la grisaille ce matin, ça ne va pas durer. Le soleil va s'imposer. En revanche, avec toujours du vent et Mistral et Tramontane soufflant en rafale jusqu'à 60 km par heure. Donc attention au risque très élevé de feux de forêt pour les Pyrénées-Orientales, l'Aude, l'Hérault, le Gard, les Bouches-du-Rhône et le Vaucluse, 6 départements qui sont en rouge. Il y en a aussi en orange, 5 que sont le Var, la Drôme, l'Ardèche, l'Aveyron et l'Allier. Pas une goutte de pluie attendue aujourd'hui et les jours prochains malheureusement. Et côté température, c'est toujours la chaleur qui va dominer dans le sud-est du pays puisqu'il fera 36 degrés à Montpellier, 35 à Marseille, 34 à Nîmes, vous aurez 33 à Perpignan, 31 à Lyon, 29 à Paris, à Rennes, à Nantes et Clermont-Ferrand, 27 degrés à Tarbes et à Mulhouse, 24 à Lille et à Brest et 22 à Cherbourg et au Havre.
3: Merci beaucoup Marina et j'en profite pour embrasser aussi Louis Baudin qui n'est pas avec nous ce matin. Merci à vous. Dans un instant, c'est notre époque sur RTL. Ce soir, c'est les vacances et si c'était l'occasion de faire décrocher nos enfants de leurs écrans. Bonne idée, certes, mais comment faire? Les conseils de nos deux experts arrivent et vos questions, ça se passe par texto au 74 900 avec le mot-clé matin. À tout de suite.
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3: C'est notre époque à 9h11, l'époque des grandes vacances qui débutent ce soir. 2 mois sans école, mais pas 2 mois sans écran. Alors comment faire décrocher nos enfants? Où mettre le curseur? On en parle avec nos deux experts. Guillemette Faure, bonjour.
26: Bonjour.
3: Journaliste, auteur de « Aide tes parents à décrocher des écrans » publié chez Casterman. Et le professeur Amine Benyamina, bonjour professeur.
27: Bonjour Thomas.
3: Professeur en psychiatrie et addictologie à l'université de Paris-Saclay, co-président de la commission Écran et vous. Vous êtes aussi président de la commission IA et vulnérabilité, ça fait une longue carte de visite. Bon, concrètement, les écrans pendant les vacances, c'est combien de temps par jour?
27: Si vous voulez vraiment mon sentiment de père, c'est zéro. Parce que quand on est en vacances, c'est essentiellement pour ne pas être sur les écrans. Ouais. Et la grande guerre commence avant d'embarquer dans l'avion ou bien dans la voiture. C'est alors, est-ce qu'on prend ou non notre plaie ou je ne sais quoi. Donc ça commence vraiment avant de se retrouver sur son lieu de vacances.
3: Donc vous dites déjà, nous, les PlayStation, les tablettes, on ne les prend pas.
27: Oui, parce que les jeunes, quand ils sont accros ou bien quand ils aiment ce genre d'outils, ils ont du mal à contrôler. Mmh. Et ce qui est assez triste, c'est que vous leur organisez un programme avec de la plage, de la rando, des restos, ouais. Tout ça. Ils préfèrent rester à l'hôtel ou bien dans les maisons que vous louez, au frais, parce qu'ils n'aiment pas évidemment le soleil, alors au frais avec les écrans.
3: Mais donc là-dessus, ils le prennent.
27: Ah, c'est pareil. Ouais. C'est pareil. Les écrans font partie des téléphones. Donc du coup, il faut peut-être mettre quelques règles avant de démarrer. Sinon après, ça commence à crier le premier jour.
3: Mettre des règles, c'est sympa, guillemets fort.
27: C'est difficile.
3: Souvent, on met des règles qu'on respecte pas nous-mêmes, les parents.
0: Oui, moi je pense que on est complètement obsédé par le temps d'écran des enfants pendant l'année en vacances et que le problème est exactement le même pour les parents. Il suffit, par exemple, quand on prend le train pour les vacances, de remonter plusieurs wagons pour regarder ce que font les gens.
3: Et regarde leur
0: téléphone. Donc tout le monde est sur son téléphone. Donc je pense que la première chose à faire, c'est de se regarder soi. Et je pense que la raison principale pour laquelle nos leçons de morale ne sont pas écoutées, c'est parce qu'on n'est pas crédible sur le sujet.
3: Ouais. Regarde ce que tu fais et arrête de donner des leçons, quoi. Quand c'est les rôles inversés, un peu.
27: Non, mais, tout à fait raison avec elle, parce que le sujet est que on est plus écouté par l'exemplarité que par le propos. Vous parlez du train, mais la semaine dernière, il y a une dizaine de jours, il faisait très chaud, évidemment. On était dans le métro, les gens étaient collés les uns contre les autres en sueur, et ils avaient le téléphone ouvert contre le nez. Ouais. On est sur quelque chose qui s'est imposé de manière permissive. Voilà, donc.
3: Message de Sandrine au 74-900, j'ai mis un contrôle, mais mon fils sait le contourner. Est-ce qu'il faut leur retirer le téléphone, ou est-ce qu'il faut nous retirer le téléphone quand on va à la plage, on dit qu'il n'a pas besoin d'être dans le sac, ou... C'est vrai qu'on a... Il y a un petit côté inquiétant quand on l'a plus maintenant.
27: Absolument. Non. Le téléphone est devenu le prolongement de nous, et puis les parents ont tous les arguments pour pouvoir justifier de le porter sur soi et tout le temps. Moi, le premier, j'ai ma banque, j'ai tout dans mon téléphone. Ce n'est pas ton cas. Donc, je pense que clairement, il faut être exemplaire. Franchement, c'est un aspect qu'on oublie parce que on a fixé et qu'on s'entraîne entre guillemets notre intérêt, notre attaque sur les jeunes, sur les enfants, c'est une forme de déni.
0: Moi, ce qui m'a fasciné justement sur la question du contrôle parental, c'est que la plupart des parents qui en mettent, quand on leur pose la question, mais vous, votre temps d'écran, c'est combien? Ils ne connaissent pas leur propre temps d'écran. Oui. C'est pour ça que avec mon livre, je voulais faire des expériences sur le sujet. C'était pour amener, pour passer de tu as un problème à nous avons un problème.
3: Parce que vous pensez au-delà parce que le titre est évidemment sympa, ça attire de l'attention, mais au-delà du côté clin d'œil, c'est un vrai problème que vous pointez là, c'est peut-être la base du problème.
0: Ben moi je pense que enfin pour les autres pratiques, je pense par exemple le sucre, le tabac, l'alcool, enfin on sait très bien que ce qu'on mange va influencer nos enfants, on sait très bien que dans les familles où les parents fument, un enfant sur deux fume. Donc on fait très attention à ce type de transmission, mais on a décidé de fermer les écrans, les yeux pour les écrans. Et je pense que la raison pour laquelle on veut fermer les yeux sur le sujet, c'est parce qu'on n'a pas envie d'y renoncer. Moi, je suis allée dans des écoles où j'ai posé la question aux enfants de leurs parents et les écrans. Alors, il y avait deux trucs. C'était d'abord, ils imitaient la façon de répondre des parents quand ils sont sur leur téléphone et qu'ils font semblant de les écouter, qu'ils font Et puis, le deuxième truc, c'est qu'ils ont tous parlé du fait que leurs parents mentaient en disant non, mais moi, pour moi, c'est pour le travail. Puis ils disaient non, mais ils disent ça, mais en fait, je vois bien que mon père, il regarde le foot en douce sur son téléphone, que ma mère, elle est sur Vinted. Donc, il y a un énorme problème de crédibilité parentale sur le sujet.
3: C'est parce qu'on est accro au sens médical du terme. C'est une addiction. On n'y arrive plus. Quand on voit, il suffit de rouler quelque part, les gens qui traversent sur les passages piétons ne regardent même plus s'il y a une voiture ou un vélo qui passe. Ils regardent l'écran.
27: Alors, on est accro. Alors l'addiction c'est quand même pathologique, je suis souvent venu à votre...
3: Pas là-dessus.
27: Oui, il y en a quelques, il y a un petit pourcentage, l'addiction c'est une vraie maladie.
3: Combien d'heures l'addiction?
27: C'est pas une question d'heures, c'est une question de rapport au produit avec qui phagocyte tout le reste. Là-dessus. Mais on a vraiment quelque chose qui s'est instauré. Attendez, sur le contrôle parental et sur le produit, il faut quand même rappeler l'importance et la responsabilité des opérateurs et des industriels. Le contrôle parental, ça me rappelle la notice des médicaments. On est obligé de la mettre, mais techniquement, c'est un artifice qui est fait juste pour pouvoir éviter les poursuites pour finalement ceux qui les mettent.
3: C'est compliqué,
27: c'est mal fait et c'est fait pour être détourné d'une certaine manière. Si on a un vrai contrôle parental et on impose finalement aux opérateurs, aux grandes plateformes quelque chose de solide, on peut y arriver. On se dédouane en disant bien c'est la responsabilité des parents, c'est pas la responsabilité des opérateurs.
3: Vous arrivez à limiter votre temps ou pas, guillemette?
0: Alors moi j'ai acheté une boîte opaque avec un timer dans lequel je mets mon téléphone pour par exemple 2 heures quand je dois être concentrée sur quelque chose et je peux pas avoir accès à mon téléphone.
3: Elle est verrouillée pendant 2 heures.
27: Et la boîte à Faraday.
0: J'ai une fille qui l'utilise et la raison pour laquelle elle est ado et la raison pour laquelle elle l'a utilisé, c'est que j'ai pas dit j'ai acheté cette boîte pour que tu règles ton problème de téléphone, mais j'ai dit, j'ai un problème de concentration, moi je vais faire
3: vous.
0: Ça. Et du coup, après, évidemment, elle a dit, est-ce que moi je peux l'utiliser aussi
3: ouais. Donc, je pense fait, il faut rendre le truc ludique, c'est ça?
27: Complètement, ludique, et puis jouer le jeu. Je veux dire, les parents, parfois, ils sont pas crédibles quand ils disent, arrête de consulter ton téléphone, ne le prends pas à table, on est en vacances, hein. Je veux dire, même si on est sur la plage, on le prend pas.
3: Juste, si on prive totalement les enfants d'écran pendant les vacances, on va avoir la guerre civile à la maison et
27: c'est possible.
3: Qu'est-ce qu'il est raisonnable d'accepter ou de concéder?
27: Alors il faut négocier forcément du temps. Dire voilà, au moment où on est plus sur les activités en famille tout ça, tu peux regarder ton téléphone avant le dîner, des choses comme ça, ça se négocie. Il faut pas de radical, on est bien d'accord là-dessus, sinon après évidemment c'est la confrontation, l'affrontement et puis la stratégie de contournement.
3: Bon, et ben merci beaucoup à tous les deux. Je rappelle votre livre qui est formidable, Guillemette Fort, et dont le titre est « Aide tes parents à décrocher des écrans chez Casterman ». C'est sert et pour aider les enfants et pour nous aider, nous les parents. Merci également à vous, professeur Amine Benyamina, d'être venu ce matin en direct sur RTL. Et très bonne journée à tous.
1: Merci.
3: Dans un instant, la pépite d'Anthony Martin. Bonjour Anthony.
1: Bonjour. Bonjour.
3: Une pépite Céline Dionesque.
1: Oui, bonjour. Pardon, merci. C'est le titre de la nouvelle chanson de Céline Dion qu'on découvre ce matin. Chanson écrite par le chanteur Icar, qui sera en direct avec nous. Il était en studio avec Céline pour l'enregistrement à Las Vegas, il va tout nous raconter.
3: Vous dire qu'il a choisi dans la vie d'être à la fois avec Céline Dion et à la fois avec Anthony Martin. Et ça vous pose là. À tout de suite sur RTL avec Icar en direct.
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3: 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Il est 9h21 et notre pépite du jour, Anthony Martin, est donc signé Céline Dion.
1: Oui, 2 mois et demi après avoir dévoilé Danson, signé Goldman, on découvre ce matin une autre chanson inédite de Céline Dion, sa 2e chanson en français depuis 10 ans. Le morceau a pour titre « Bonjour, pardon, merci », inspiré d'une prière hawaïenne qui consiste à dire chaque matin devant l'océan « Pardonne-moi, merci, je t'aime ».
31: Bonjour.

0: Bonjour, pardon, merci, nouveau single de Céline Dion. Cette balade cadencée a été écrite et co-composée par le chanteur Icar avec la complicité du producteur Renaud Robillot qui est derrière bon nombre de succès des chanteurs Gims et Kenji.
1: Et le cadeau qu'il nous fait Icar, c'est qu'il est avec nous en direct. Bonjour Icar.
2: Coucou, bonjour.
1: Merci, merci d'être en direct sur RTL pour nous raconter les coulisses de cette collaboration avec Céline Dion. Vous étiez aux côtés de Céline en studio à Las Vegas, c'était au mois d'avril dernier pour l'enregistrement de cette chanson. Je sais pas, racontez-nous ce moment, quoi. C'est comment d'être avec Céline Dion?
2: Je pense qu'on y va déjà avec beaucoup d'humilité et essayer de pas trop être timide. Parce qu'on est un peu impressionné, mais c'est pas un peu. Après, je me suis dit que si l'univers a conspiré pour que je me retrouve là, c'est que voilà, il fallait que je prenne mon courage à deux mains. Mais ça s'est fait très très naturellement. Elle m'a très vite mis à l'aise et on a pu travailler dans des conditions magnifiques avec une belle complicité. J'étais tellement heureux et elle semblait l'être aussi. Et les choses se sont faites naturellement. Et voilà, moi je suis allé expliquer un peu. Je suis pas venu lui parler de notes. Je pense que personne au monde ne peut lui parler de notes. Et c'est ce que je lui ai dit. Elle m'a dit alors pourquoi t'as fait 15 heures d'avion? Je lui ai dit pour te parler des silences, pour te parler de ce qu'il y a entre les notes et de l'intention de chaque mot, parce que c'est un message important, c'est un message de paix, de gratitude et d'amour et de pardon envers soi et envers l'humanité. On en a besoin un peu en ce moment. Et donc je lui ai expliqué un peu tout ça et c'était pour qu'elle saisisse où était l'intention. Et ça s'est fait tellement naturellement, c'était vraiment du plaisir, du bonheur, de la joie et pour moi un honneur et une fierté évidemment.
0: Icar, vous avez trouvé Céline Dion en forme, combative, heureuse de ce retour à la chanson, racontez-nous.
2: Très honnêtement, oui. Très honnêtement, elle avait une magnifique énergie. En fait, elle avait ce naturel que tout ce qu'on voit d'elle me laissait imaginer. Et voilà, ça force le respect et l'admiration compte tenu des épreuves. Voilà, et j'ai beaucoup de pudeur vis-à-vis de ça. Et j'imagine tout ce qu'elle a dû traverser pour se retrouver avec autant, avec ce grand sourire avec lequel elle m'a accueilli.
1: On va réécouter quelques notes.

0: Alors vous le disiez, car votre texte fait référence aux épreuves de la vie, et il nous dit que l'amour est plus fort que tout. C'est ça qu'a touché Céline Dion?
1: Pendant que je lui ai expliqué que voilà, moi j'étais assis au bord de la mer et que j'entendais cette prière qu'on me racontait, qui s'appelait le Ho'oponopono, c'est polynésien, c'est hawaïen, ouais. C'est se lever le matin, dire bonjour, pardon, merci, je t'aime à l'univers. Je trouvais ça tellement beau. Et moi, quand je lui ai expliqué ça, elle m'a regardé, elle me fait, mais tu te rends compte que ce message est incroyable et tout le monde va entendre ça. Et j'étais tellement fier parce que, comme le disait, elle essayait de me convaincre d'y croire à moi-même, alors que, tu vois, c'était un peu un serpent qui se mordait la queue. J'étais assez touché. Pas touché, j'ai même pas les mots, en fait. Tu sais, je réalise à mesure que je vous parle ce qui s'est passé.
0: Bah ouais, parce que c'est incroyable.
1: Mais je l'ai tellement tué à l'intérieur de moi que, voilà, pendant ces derniers mois, que, voilà, ce matin, je me réveille et je vous parle, donc j'ai le droit d'en parler et c'est... Et donc, je redécouvre un peu mes émotions aussi.
0: Eh ben, merci et bravo pour cette magnifique chanson. Et car, je vais vous faire une confidence. Je suis pas Céline Dion, mais j'ai rêvé de vous il y a pas longtemps. Et j'ai rêvé qu'on chantait en duo L'Orage de Georges Brassens. Je vous jure que c'est vrai, mais je vous l'imposerai pas.
1: Je sais très très bien. Et je te tutoie, du coup, tu m'as fait une belle note vocale là-dessus. Et on l'enregistrera ensemble, Thomas.
2: Sacré pépite.
0: À tes risques et périls.
2: Une pépite. Ouais.
1: Non, avec amour. J'espère que tu vas.
0: Merci beaucoup, Icar, et merci également à vous.
1: Tout soin de vous et à bientôt.
0: À bientôt. Beaucoup. Merci.
1: Bye, bye.
0: Merci à vous, Anthony, également. Merci. Et ben voilà, merci, les amis, le temps est venu pour moi de vous dire au revoir. Cette décision, vous l'avez compris, je ne l'ai pas cachée, n'est pas la mienne. Il faut parfois accepter des choses sans vraiment les comprendre et tout ça n'est pas bien grave. Mes derniers mots seront pour vous parler de cette maison que vous aimez et que vous avez raison d'aimer. De cette rédaction si prompte à se mobiliser, à s'enthousiasmer, des équipes techniques d'RTL, de toutes celles et tous ceux que vous ne voyez pas ou n'entendez pas forcément, mais qui nous donnent de la voix et fabriquent chaque jour, chaque nuit, chaque week-end, tous les jours de l'année, ce que vous aimez retrouver sur votre radio. Tous méritent ce que l'on a de plus précieux, votre confiance. À Céline, qui, dès la rentrée, devra vous réveiller, j'adresse un vœu, qu'elle réussisse pleinement dans sa belle mission. Et peut-être, Céline, une toute petite consigne, pense bien à donner les résultats du Paris FC la saison prochaine, sans oublier le Paris FC des féminines. À vous, chers auditeurs, je veux dire merci pour tous ces matins partagés, pour vos innombrables messages aussi, tout ça, évidemment, ça crée des liens. J'en ai presque fini, mais permettez-moi d'adresser ma dernière pensée sur ces ondes à un monsieur qui a tant fait, tant donné pour RTL, et qui aujourd'hui compte encore tellement pour moi, c'est Philippe Labro. De là où vous êtes, mon cher Philippe, prenez soin de nos ondes, et puissiez-vous préserver l'esprit d'RTL.

0: C'est noté, Thomas, pour le Paris FC. On va se tutoyer pour une fois, juste pour te dire merci pour ces années passées ensemble. C'était un vrai plaisir de travailler avec toi. La bienveillance, la gentillesse, on écoutera moins, c'est vrai, Goldman et Joe Dassin, mais c'est pas ce qui nous manquera le plus. Ouais.
1: Merci beaucoup Thomas, encore une fois, pour ces années. T'as été un modèle professionnel. Et tu sais, on nous demande souvent dans la rue, là, est-ce qu'il est vraiment sympa, Soto? On dit comme ça. Il est vraiment sympa, Soto? Ben oui, il est vraiment sympa, Soto. Merci Thomas, à bientôt.
0: Et c'est un très bon camarade, vraiment.
1: Exactement.
2: Merci les amis. Faustine Bollard, je vous embrasse.
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4: Merci d'être avec nous tout l'été, puisque je vous propose de revivre tous ensemble les témoignages les plus marquants d'Un jour une vie. Avec une nouvelle invitée au parcours et au métier hors du commun. Depuis 10 ans, Laura André Boyer forme celles et ceux qui se préparent à vivre et à travailler dans l'espace, dans des conditions extrêmes de l'ISS, la Station Spatiale Internationale. On va évidemment parler de son élève le plus célèbre, Thomas Pesquet, mais vous allez voir qu'elle a entraîné bien d'autres astronautes. C'est un univers absolument fascinant que Laura va nous faire découvrir. On va embarquer aussi pour des vols paraboliques, on va défier la gravité, on va voir la tête dans les étoiles, ça fait du bien, vous trouvez pas? Chaque matin, de 9h30 à 10h, toutes vos vies brillantes sont sur RTL. Bonjour Laura.
5: Bonjour.
4: Merci d'être avec nous sur RTL. Est-ce que vous pouvez nous expliquer en quelques mots en quoi consiste votre métier, de quelle manière vous formez les astronautes?
5: Donc voilà, je suis formatrice d'astronautes, donc je suis...
4: J'aime bien vous dites voilà, c'est voilà. Quand même pas...
5: Je suis prof.
4: C'est quand même assez rare.
5: Alors c'est rare, mais en fait ça reste un métier assez commun d'enseignante, mais on a des élèves un peu particuliers, donc moi je suis formatrice surtout sur la dernière partie de la formation, qui est la formation mission, mais il y a plusieurs phases, donc voilà, je les forme à bien travailler à bord de la station.
4: C'est-à-dire, ça consiste en quoi les former? Qu'est-ce que vous leur apprenez?
5: Alors, moi personnellement, je suis plus impliquée sur la partie mission et je suis surtout concentrée sur les expériences scientifiques et les démonstrations technologiques. En fait, la Station Spatiale Internationale, qui tourne autour de la Terre, à 400 km d'altitude, 28 000 km/h, donc c'est un laboratoire géant, comme un gros camping-car qui tourne comme ça, mais on peut pas s'arrêter dans des stations-service, on peut pas faire venir des mécaniciens. Donc, avant toute chose, les astronautes, ils doivent apprendre à maintenir cette station, à faire un peu les vidanges, les tâches de...
4: Voilà, à s'en servir, tout simplement.
5: Et à s'en servir, à l'utiliser. Et l'utilisation de cette station, c'est surtout pour faire de la science.
4: D'accord. Donc avant ça, il y a évidemment un entraînement. Comment ça se déroule, très concrètement?
5: Alors, l'entraînement est en 3 phases. À l'issue de la sélection des astronautes, la première phase, c'est l'entraînement de base qui va durer à peu près 18 mois. Et c'est un entraînement qui est plutôt théorique, où on va réhomogénéiser les compétences, comme ça qu'on dit. Grosso modo, on s'assure qu'ils ont à peu près tous le même niveau théorique. Donc, ils doivent tous parler russe couramment, savoir calculer des orbites, faire des points de suture.
4: Vous dites comme si c'était lambda, c'est comme
5: voilà,
4: si c'était banal.
5: Juste, c'est lambda.
4: Quand ils arrivent entre vos mains, ils ont quoi comme formation juste avant eux?
5: Alors, c'est variable. Il y a une sélection qui est assez féroce, qui dure à peu près 1 an et demi. À la dernière sélection, on a eu 22 500 candidats et on n'en a eu que 5 retenus.
4: Incroyable.
5: Donc la sélection nous permet de déjà bien cibler des profils qui nous intéressent. Et il y a un niveau minimum pour faire la candidature qui est d'un bac plus 5. Après, il y a des domaines d'études qui vont être un peu plus utiles que d'autres aujourd'hui.
4: C'est-à-dire
5: on n'a pas trop de journalistes, de poètes ou de philosophes à
4: bord des stations. On a plutôt des matheux.
5: C'est dommage, j'espère qu'on en aura. Mais on a plutôt voilà, des ingénieurs, des pilotes, des médecins.
4: Alors maintenant, vous les récupérez, vous me dites, vous faites attention que tout soit homogénéisé, c'est-à-dire qu'ils ont tous à peu près la même connaissance de cette station spatiale. Ça, c'est la phase 1. Et après?
5: La phase 2, qui est l'entraînement spécialiste, donc c'est une phase à durée indéterminée. Donc voilà, ça dit bien ce que ça veut dire, c'est-à-dire que ça peut durer toute la vie. Elle va durer cette phase jusqu'à l'affectation à la mission. Et cette phase d'entraînement spécialiste, elle va viser à former les astronautes sur tous les systèmes de la station. L'électricité, tous les ordinateurs, tout comment ça fonctionne, toute l'hydraulique de la station, les panneaux solaires, pour pouvoir faire la maintenance de cette station.
4: Mais c'est-à-dire que vous, par exemple, couple, vous allez accompagner ces astronautes sur cette formation jusqu'à ce qu'on leur dise un jour qu'ils partent.
5: Alors, on a une équipe qui est spécialisée sur ces systèmes. Moi, j'en fais pas trop partie et ça me convient bien parce que c'est surtout de la machinerie, etc. C'est hyper important. Mais moi, je travaille pas trop là-dessus. Moi, je travaille dans la phase mission. Et dès qu'ils sont affectés à la mission, ils basculent dans la phase ultime de leur entraînement qui dure à peu près 2 ans, où là, il va y avoir une photo de l'agenda à bord de la station du temps qu'ils vont passer justement à ce moment-là. Et il y aura des machines disponibles, il y aura de la maintenance à faire, il y aura des choses à faire. Et là, on va les former de façon très précise là-dessus.
4: Donc, vous vivez quand même avec une épée de Damoclès un petit peu sur la tête de vous assurer que ces astronautes soient prêts le jour J. Donc, c'est un métier de pression.
5: S'ils sont pas prêts, ils ne partent pas.
4: Et alors, comment vous vérifiez s'ils sont prêts?
5: Eh ben, on s'assure qu'ils sont bien entraînés, qu'on a coché les cases, que les objectifs sont atteints. Et s'ils sont pas atteints, ben, à ce moment-là, il va falloir
4: revoir le plan. À quelle expérience scientifique vous pouvez les former, vous, sur place?
5: On a différentes expertises dans l'équipe. On n'est pas une très grande équipe. Donc, ça veut dire que on essaye de favoriser les expériences qui sont de l'expertise souche, socle de chacun. Moi, mon expertise socle, c'est l'ingénierie pour la médecine, pour la physiologie. Donc, j'ai surtout des expériences en physiologie, en neurosciences, etc. Donc ça me plaît bien. Après, comme on est une petite équipe, il faut qu'on soit redondant. C'est-à-dire que il faut qu'on se forme aussi à des choses où on n'est pas à la base expert. Donc moi, j'ai dû me former, et je suis instructrice en physique des fluides et dans des expériences de robotique aussi.
4: D'accord, alors on reviendra tout à l'heure sur votre formation et sur votre vocation à vous. Ça crée des liens particuliers avec les élèves, ne serait-ce que quand on travaille sur une expérience aussi hors norme. J'imagine qu'il y a de la peur, il y a de la pression, il y a de envie, il y a de la curiosité, il faut savoir peut-être canaliser aussi les caractères les plus fougueux.
5: Il y a plein de sentiments et chaque instructeur est différent aussi. Moi, il n'y a pas d'envie.
4: Pas d'envie de quoi?
5: Pas du tout. J'ai jamais eu envie d'aller dans l'espace et j'ai toujours pas envie. Donc,
4: c'est drôle, de former des gens avec passion pour qu'ils y aillent, mais de pas en avoir envie soi-même.
5: Je trouve ça plutôt sain, en fait. Donc, parce que voilà, je vais pas envier mes élèves.
4: Et vous allez pas être Calice, vous voulez pas être Calice à la place du Calice.
5: Exactement. Ouais, donc voilà. Et puis, quant au lien, au sentiment, oui, c'est inévitable. On va avoir des atomes crochus avec certains. On entraîne et on forme aussi tous les astronautes qui vont se rendre à bord de la station, toutes nationalités et agences confondues. On va former les astronautes de la NASA, les Japonais, les Russes, les Canadiens.
4: Ah.
5: Et donc, en fait, on a des biais culturels au-delà des caractères.
4: Ah oui, il faut adapter vos formations en fonction de la nationalité et des usages de chacun.
5: Un petit peu.
4: Alors, donnez-moi des exemples. Vous vous montrez comment avec les Russes que vous ne montriez pas avec les Japonais?
5: Alors, dans la culture japonaise, il y a la culture du sensei, il y a la culture du maître. Alors moi, j'adore quand j'ai des élèves japonais parce que je suis le maître et un super respect. Donc ça,
4: maître
5: c'est vraiment...
4: Yoda.
5: Exactement. Maître Laura. Donc ça, c'est vraiment, il y a une posture qui s'installe et c'est très confortable.
4: Et c'est très respectueux.
5: Et je ne dirai rien sur les autres nationalités.
4: Simplement, plus difficile, et les Français.
5: Alors les Français, on n'en a pas eu beaucoup. Hein. On a eu Thomas, astronaute d'active. Donc dans toutes les 15 dernières années où j'ai exercé à l'agence.
4: C'est drôle parce que vous êtes lumineuse, jeune, vous expliquez les choses avec beaucoup de pédagogie, alors que vous avez un métier qui demande une telle expertise. C'est important aussi de savoir vulgariser les choses pour le grand public, mais même pour les astronautes.
5: C'est une super question, en fait, et c'est une question qui est très prégnante et qui est clivante dans notre milieu.
4: Pourquoi?
5: Eh ben parce que justement, on a un niveau de technicité, il y a un bon niveau d'ego aussi, donc quand on a bien de l'ego, on aime bien rendre les choses un peu compliquées.
4: Vous, chez les astronautes?
5: Chez nous. Et on aime bien avoir un langage bien technique, etc. Je fais partie de l'autre équipe. Moi, je pense que quand on est capable de bien vulgariser les choses, c'est que justement, on les a le mieux comprises. Et je pense que c'est très, très, très important. Alors après, on reste quand même, il y a un vrai jargon, mais on forme des astronautes de cultures différentes qui ont des backgrounds différents. Il y aura des pilotes, il y aura des médecins, et effectivement, on va pas s'adresser à eux de la même façon. Certains collègues instructeurs d'astronautes vont délivrer toujours la même leçon.
4: En tout cas, j'ai bien compris que vous formez l'élite de l'élite. C'est un peu Top Gun, en fait, finalement. C'est-à-dire qu'il y a des gros caractères qui vont s'affronter parmi les meilleurs. Et puis, il y a aussi peut-être des bonnes pattes. On va voir si Thomas Pesquet est une bonne patte. Enfin, est une bonne patte. Je ne sais pas si on peut dire ça comme ça. Mais en tout cas, j'imagine que ça a été un élève studieux et attachant. Vous allez me dire ça dans un instant. Je rappelle que vous êtes donc instructrice d'astronautes au Centre européen des astronautes. Merci d'être avec nous, Laura. On se retrouve dans un instant dans Un jour, une vie sur RTL.
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12: Le décollage, c'était des sensations incroyables, hein, surtout j'avais pas vécu ça depuis 4 ans, un peu différent que le Soyouz, un peu plus doux j'ai trouvé au décollage, mais vraiment si on aime les manèges de foire et les sensations fortes, un décollage en fusée, c'est ce qu'on peut faire de mieux, l'accélération, les vibrations, cette vitesse incroyable, donc ça c'était vraiment un grand moment et on est
5: vol découverte qui viennent accueillir une quarantaine de passagers qui payent leur billet. Et le truc super, c'est que cet argent-là va permettre d'être réinvesti pour minimiser le coût des campagnes scientifiques. Donc en fait,
13: c'est vertueux, c'est un cercle vertueux.
5: C'est vertueux. Chaque passager vient investir dans la recherche.
13: Pourquoi c'est décrié ?
5: C'est quand même un avion, voilà.
13: On les encadre. Il y a une formation pour pouvoir monter dans cet avion.
5: Moi, je suis formatrice aussi sur les vols paraboliques. Je fais partie de l'équipage. Donc oui, on les forme, on les lâche pas comme ça. Il faut quand même qu'ils soient en sécurité et qu'ils en profitent parce que c'est un vrai investissement. Et pour pouvoir profiter comme ça de 15 paraboles en impesanteur, ça s'improvise pas. Donc on passe du temps à les former, à les préparer.
13: Ça se doit être plus ludique.
5: C'est génial. C'est vraiment génial.
13: On a Antoine qui nous dit, qu'avez-vous ressenti lors de votre première expérience en gravité ?
5: Alors je m'en souviens très très bien, c'était un vol scientifique et je remplaçais au pied levé une Allemande qui avait chopé la grippe et donc on m'avait dit, bon allez c'est parti et tout. Et c'était un protocole qui était assez lourd, pas très marrant, j'avais des électrodes partout, j'avais un cathéter dans le bras et je devais respirer dans un masque à fréquence définie. Donc on n'est pas dans un cadre
13: très confortable, très
5: ludique. Cependant, ma première parabole, je m'en souviendrai toute ma vie. Le premier truc, c'est que j'ai senti un peu certains organes bouger. C'est quand même un peu curieux. Et ce que j'ai ressenti profondément, c'était comme si on appuyait sur un bouton reset de certains sens dont j'étais pas consciente. Ces sens-là, c'est nos genoux qui sont pliés là en ce moment. C'est la peau de notre dos et de nos cuisses qui sont en contact avec la chaise. Et ça, on n'y pense pas.
13: C'est une redécouverte de son corps.
5: C'est une

0: puis c'est vraiment important qu'il passe entre nos mains.
1: Bien sûr.
0: Ces vols-là sont plus discutables, sont même très discutables. Je pense pas que l'humanité en bénéficie vraiment. Mmh. Je pense qu'il y a un véritable risque. Et en plus de ça, c'est beaucoup, beaucoup, beaucoup de sous et beaucoup de pollution qui ne sert pas, encore une fois, à améliorer notre qualité de vie sur Terre.
1: Vous, c'était un rêve de travailler dans ce milieu-là? C'était votre vocation quand vous étiez petite?
0: Pas du tout.
1: Mais vous vouliez faire quoi dans la vie, vous?
0: Moi, je voulais surtout faire du cheval. Et
1: ah oui, donc aucun rapport.
0: Voilà. Et puis mes parents, ils étaient pas trop d'accord. Donc ils m'ont dit, va à l'université, fais quelque chose qui te plairait. Et j'étais attirée par la médecine.
1: Donc vous avez fait médecine?
0: Et j'ai raté médecine surtout.
1: Ah d'accord.
0: Eh oui,
1: Bah alors.
0: Et donc bah oui. Et donc comme j'ai raté médecine, j'étais très malheureuse et je voulais quand même être médecin sans avoir à partir à l'étranger. Et j'ai trouvé une école d'ingénieur, l'école polytechnique de Grenoble, qui formait une vingtaine d'élèves à devenir ingénieur spécialisé en physiologie médecine. Et à l'issue de ce parcours, on pouvait avec une passerelle reprendre médecine. Donc j'avais trouvé
1: la technique.
0: Donc voilà, je suis devenue ingénieur parce que je voulais être médecin. Voilà, c'est pas super logique. Mais bon voilà.
1: Merci beaucoup Laura d'avoir été avec nous aujourd'hui sur RTL. Je rappelle votre livre, ça s'appelle Open Space, ma trajectoire spatiale aux éditions Fayard. Vous avez compris le jeu de mots avec Open Space, tout ça, tout ça. Si on veut en savoir plus, on se passionnera aussi sur votre trajectoire à vous. Merci beaucoup Laura.
0: Merci à vous.
1: Merci à toute l'équipe formidable qui m'accompagne sur cette émission. C'est le moment de tester vos connaissances dans La Bonne Touche sur RTL. 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De l'info en 3 minutes avec Sébastien Rouxel. Bonjour Sébastien.
2: Bonjour Faustine, bonjour à tous. Des centaines de pompiers continuent de lutter contre les flammes ce matin dans l'Aude, où est attendu le ministre de l'Intérieur Laurent Nunez. Le feu qui a parcouru 950 hectares ne progresse plus, mais le vent se lève et pourrait compliquer la tâche des pompiers. Plus au sud, à Canet-en-Roussillon, dans les Pyrénées-Orientales, là le feu est désormais fixé. Il a touché 3 campings. Bilan, 281 bungalows détruits et plus de 3000 personnes évacuées. C'est le cas de Thierry.
3: J'ai entendu crier, donc je suis sorti. Et là, j'ai vu qu'il y avait un incendie. Quoi. J'ai dit vite, il faut sortir. Et après, quand on a voulu re-rentrer pour venir récupérer les sous, il y a un gendarme qui a dit non, dehors. Attendez, j'ai fait, il faut qu'on prenne quand même quelque chose. Quoi.
4: Et vous entendiez les bonbonnes de gaz exploser?
3: Ah oui, on entendait, ça faisait même peur. Quoi. Parce que moi, j'avais demandé s'il ne fallait pas commencer à démonter les bonbonnes de gaz. Ils m'ont dit non, on ne peut rien faire, hein. C'est trop tard.
2: À propos recueilli par Valentin Larquier, la saison des incendies qui a 2-3 semaines d'avance à cause des fortes chaleurs. Et on a ce matin un bilan humain un peu plus précis de la canicule. On a eu la semaine dernière 2025 décès supplémentaires par rapport à la normale, une mortalité en hausse de 30%. Un bilan qui est amené à s'alourdir encore puisqu'il ne prend pas en compte les certificats de décès sous format papier qui représentent 40% des cas. À retenir aussi, un suspect a été identifié après l'attaque au colis piégé lundi à Monaco qui a gravement blessé un richissime homme d'affaires ukrainien et son épouse. Il s'agit d'une femme d'origine ukrainienne. Elle est toujours en fuite ce matin. 15 à 20 millions d'Iraniens attendus dans la capitale Téhéran pour les obsèques du guide suprême Ali Khamenei, tué dans une frappe israélo-américaine fin février. Son cercueil est arrivé ce matin dans le complexe religieux où vont se dérouler ses funérailles. Elles commenceront demain et vont durer 3 jours. Allez, encore un petit effort. Les grandes vacances commencent ce soir pour les élèves et ce sera donc chargé aujourd'hui sur les routes. Journée classée orange dans le sens des départs et même rouge en Ile-de-France. Et puis le mondial de foot. Et pour la 4e fois d'affilée, la Suisse s'est qualifié pour les 8e de finale en battant tôt ce matin l'Algérie 2-0. Le Portugal lui a battu la Croatie in extremis, score final 2-1. Puis l'Espagne a surclassé l'Autriche, victoire 3-0.
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2: La météo, du soleil pour pratiquement tout le monde cet après-midi, même si on aura encore quelques nuages de la Gironde aux Pyrénées. Attention aussi au Mistral et à la Tramontane qui souffle fort jusqu'à 60 km/h. C'est précisément ça qui complique la tâche des pompiers dans le sud. Côté température, on aura 21 à 25 cet après-midi près de la Manche, 27 à 31 ailleurs, jusqu'à 35 pour la Méditerranée. Les courses enfin à Cabourg ce soir, départ 20h15. Attention, le 2 est non partant. Dominique Cordier vous conseille le 8, le 6, le 3. Le 9, le 16, le 13 et le 15. L'outsider de RTL, c'est le 9, Koala Blue. 10h03 sur RTL, c'est parti pour la bonne touche avec vous, Laurence Boccolini.
1: Merci Sébastien, et on vous retrouve à 11h.
2: À tout à l'heure.
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2: Le G7 en juin 2026, c'était Évian. Oui. Vous êtes à Evitel, c'était l'autre. C'est l'autre. Oh. On m'avait dit, tu sais, tu viens le matin sur RTL, c'est trop top, on t'amène des petites chouquettes.
3: On depuis 4 jours, on n'a rien.
2: Et les chouquettes? Eh ben, on m'a dit, oui, bah attends, je suis en réunion. Voilà. Ça existe, hein? Ce 2 juillet, c'est la journée mondiale des ovnis.
4: De quoi, la journée ou les ovnis?
2: Bah, je sais pas.
5: Aujourd'hui, en plus.
2: Ben oui, c'est aujourd'hui. Une éphémérie. C'est aujourd'hui, en principe, Paul. Vous avez une touche préférée, vous, dans La Bonne Touche?
5: Le 5, peut-être.
3: Non. Non, mais on t'aime, c'est drôle.
6: De temps en temps aussi, au mois de décembre, collaborateur du Père Noël. Voilà.
4: Moi, je fais le lutin.
2: Le lutin aussi, Rachel, un peu de temps en temps. T'es trop petite pour faire le...
3: Non, j'ai la bonne taille.
2: T'as la bonne taille. Très bien.
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2: Yeah. Yeah, baby. Déjà une semaine avec vous. Déjà, j'ai une semaine avec vous, auditeurs, et avec l'équipe. Ça fait déjà une semaine que nous sommes ensemble.
4: Ça passe tellement vite, Laurence.
2: C'est vrai, vous avez l'air fatigué d'être avec moi, j'ai l'impression.
4: Pas du tout.
3: Vous êtes sympa.
2: Oh, merci, c'est gentil. Sébastien, ça va? Eh oui, puisqu'on est déjà vendredi, donc le week-end arrive. Vous allez être nombreux sur les routes. J'ai l'impression, hein. Il va y avoir du bouchon. Faites très attention, hydratez-vous, conduisez prudemment, arrêtez-vous, buvez un petit café. Allez faire pipi aussi, c'est important. Pas dans la voiture. C'est toujours important, c'est moins bien. Et surtout, arrivez à bon port et profitez-en si vous partez. Et si vous allez sur votre lieu de vacances, vous dites, ça y est, j'oublie tout. Mais enfin, vous n'oubliez pas La Bonne Touche, parce que nous, on est en direct jusqu'à la fin des vacances, parce qu'il y aura Olivier Mine qui prendra le relais au mois d'août. En direct de 10h à midi, La Bonne Touche, c'est maintenant. Et nous avons nos deux candidat.
7: Bruno, presque 70 ans. Je ne joue pas pour moi. Je joue surtout pour le plaisir d'être avec Laurence Boccolini, à qui j'adresserai d'ailleurs un petit message. J'offrirai mes places si jamais je gagne au Parc Astérix à des gens qui en ont plus besoin que moi. Et bonne émission à tous.
2: C'est gentil. Je ne m'attendais pas à ce message-là. Notre autre candidat, bien sûr.
8: Bonjour, c'est Fabrice, je suis animateur socioculturel. Bien sûr, je veux jouer à La Bonne Touche pour remporter le séjour au parc Astérix, pour emmener toute ma famille et notamment mes deux filles. Bien entendu, c'est moi qui vais gagner, donc je laisse les autres pouvoir jouer, mais bon, c'est peut-être peine perdue.
2: Oh, ça c'est un autre discours, totalement différent. L'un se dit généreux et dit, moi, mes places, ce sera pour des gens qui veulent vraiment y aller, voilà, parce que moi, peut-être, on va savoir pourquoi. Et l'autre, c'est, non, moi, mes places pour le parc Astérix, c'est pour moi, en cette fin de semaine. Bruno, bonjour.
9: Bonjour, Laurence.
2: Comment ça va, Bruno?
9: Oh, bah, impeccable, comme un vendredi, enfin, même si pour moi, retraité, c'est oui. Tous les jours vendredi.
2: C'est tous
9: ou
2: les
9: samedi.
2: Jours, oui, bah oui.
9: Exactement. Oui. Donc, mais non, impeccable.
2: D'accord, vous faites rien, quoi, donc, en gros, vous êtes retraité, mais vous vous reposez.
9: Bah, je fais quand même des choses, heureusement, je voyage beaucoup, notamment.
2: Ah, très bien.
9: Et puis, je descends dans le sud parce que notre projet, cette année ou l'année prochaine, c'est de déménager pour habiter le sud de la France.
2: Ah, parce que là, vous habitez pas le sud? Vous habitez où?
9: Non, j'habite Rueil-Malmaison dans le 92.
2: Ça n'a rien à voir avec le sud.
9: Pas vraiment.
2: C'est très joli, mais ah, ça n'a rien à voir avec le sud, ça, il faut le dire. Voilà. Vous avez un projet vers où?
9: Sainte-Maxime.
2: Carrément, on peut... Vous avez un projet vers où? Ibiza. Ah oui, ça n'a rien à voir avec Rueil-Malmaison. Bon, Bruno, vous dites que vous êtes d'une générosité extrême et que si vous gagnez, et vous allez peut-être gagner le parc Astérix, vous laisserez vos places à ceux qui peuvent y aller peut-être, ou ceux qui ont très très envie d'y aller, parce que vous avez d'autres choses à faire, c'est ça?
9: Non, parce que j'y suis allé, que mes enfants n'habitent plus en région parisienne, mais qu'ils habitent le sud. Et puis si j'ai besoin de si j'ai envie d'y aller, je peux me payer mes places. Donc c'est normal de le donner à quelqu'un qui en a plus besoin que moi.
2: Eh, c'est sympa, hein, le parc Astérix, hein. Qu'est-ce que c'est bien.
9: Oui, c'est très sympa. Bon. Ah oui, c'est très très sympa.
2: Très bien.
9: Beaucoup mieux d'ailleurs que l'image que j'en avais.
2: Ah, c'est, voilà. C'est bien. Non, mais c'est bien le parc Astérix. J'accueille Fabrice. Hello, Fabrice.
10: Bonjour, Laurence. Bonjour à toute l'équipe et bonjour à Bruno.
9: Bonjour, Fabrice.
2: C'est bien, on a deux garçons aujourd'hui donc ils vont se battre. Vous faites quoi dans la vie, Fabrice ?
8: Alors moi, je suis animateur socio-culturel. Je travaille dans une structure avec des adultes en situation de handicap psychologique.
2: Ok, beau métier. Et vous nous appelez de quelle région ?
8: Alors, je vous appelle de la Vendée, sur la côte.
2: La Vendée.
8: Ouais. On va voir tous les vacanciers arriver ce week-end.
2: Je suis désolé pour vous. Ben oui, c'est ça le problème. C'est quand on a.
8: Vivre.
2: Mais c'est le problème, Fabrice, quand vous habitez au pays des vacances, c'est ce qu'il faut se dire. Il y a un moment, les vacanciers viennent.
8: Ouais, oui, c'est ça. La différence, c'est qu'on a nous les vacances toute l'année. En fait.
2: C'est ça. Vous habitez au pays des vacances. C'est ça. C'est
8: ouais,
2: fabuleux.
8: Ça, c'est oui.
2: Bon, vous êtes prêts à vous battre avec vos petits poings ?
8: Oui.
2: Alors, deux touches, hein, que pour la touche express. Il n'y en a que deux, hein, n'allez pas me taper sur toutes les touches. On va commencer avec Bruno. Allez, Bruno, c'est vous qui commencez. Touche express, c'est parti. Vous appuyez sur la touche. Il veut pas. Voilà. Bon, j'ai peur. Vous êtes prêt, Bruno ?
10: Oui.
2: Alors, ça va être rapide. 30 secondes, pas une de plus pour enchaîner le maximum de bonnes réponses. Pas le temps de tergiverser.
10: D'accord.
2: Pas le temps de réfléchir. 2 heures. Quelle est la durée d'un match de foot s'il n'y a pas de prolongation ?
10: 90 minutes.
2: Quel est le troisième jour de la semaine ?
10: Mercredi.
2: Quel est le symbole chimique de l'oxygène ?
10: O2.
2: Dans quelle cité vit le pape ?
10: Le Vatican.
2: Combien a-t-il de paires de chaussettes dans une douzaine ?
10: 6.
2: De quelle couleur sont les habitants de Pandora dans Avatar ?
10: Bleu.
2: Qui a succédé à Donald Trump à la présidence des États-Unis en janvier 21 ?
10: Barack Obama.
2: Ah bon. Ça va vite, hein. Je parle plus vite, j'arrive pas à parler plus vite. Alors, d'après vous, vous auriez beaucoup de bonnes réponses ? Beaucoup de...
10: Je sais pas, 2/3 de bonnes réponses ?
2: 2/3, c'est rigolo comme... 2/3, 4/4. On y va ! Allez ! Quelle est la durée d'un match de foot ? S'il n'y a pas de prolongation, vous m'avez dit 90 minutes, c'est une bonne réponse. Voici un point. Quel est le troisième jour de la semaine ? C'est mercredi. Je l'aime bien le mercredi. Non, je l'aimais bien le mercredi avant, mais moins. Un point. Quel est le symbole chimique de l'oxygène ? Vous m'avez dit, voilà. Vous seriez resté à O, on aurait pris, mais vous avez rajouté du 2 derrière. On ne prend pas, ça ne fait pas de point. Dans quelle cité vit le pape ? Vatican, un point. Combien a-t-il de paires de chaussettes dans une douzaine ? 6, évidemment, ça fait un point. De quelle couleur sont les habitants de Pandora dans Avatar ? Bleu, ça fait encore un point. Qui a succédé à Donald Trump à la présidence des États-Unis en janvier 2021 ? Non, c'est pas Barack, c'est Joe Biden. Voilà, donc là, on n'a pas de points. Ce qui vous fait quand même un très beau 5 points, Bruno ! Ouh là là ! Ça commence très fort. 5 points à battre. Fabrice ?
8: Oui.
2: Are you ready ? Vous êtes prêt pour la touche express ?
8: Oui.
2: Allez, on y va, c'est parti. Quel roi est surnommé le roi soleil ?
8: Louis XVI.
2: De quoi a peur une personne hydrophobe ?
8: De l'eau.
2: À Hollywood, par quel symbole les célébrités sont-elles représentées sur le sol du Walk of Fame ?
8: Une étoile dorée.
2: Quel est l'organe responsable de la fonction visuelle ?
8: Les yeux.
2: De quelle forme est le panneau sens interdit ?
8: Rond.
2: Combien font 37 plus 48 ?
8: 60.
2: 37 plus 48 ?
8: 82.
2: Selon France Gall, qui a eu ses... Fini. J'ai même pas eu le temps de... Selon France Gall, voilà. Alors, on y va. On va regarder. On va regarder ce qui s'est passé pour vous. Est-ce que c'est bien ? Est-ce que c'est pas bien ? Quel roi était surnommé le roi soleil ? Vous m'avez dit Louis XVI. Ah non, c'est des numéros en moins, c'est un peu moins. C'est pas 15, c'est 14. Le roi soleil, c'était Versailles, c'est chez moi, je suis une Versaillaise.
8: Oui.
2: Donc c'est Louis XIV. Voilà.
8: Louis XVI, c'est une autre histoire.
2: Louis XVI, il a eu un petit problème au niveau de la tête, il est mal à la tête. Oh là là, il a des migraines. De quoi a peur une personne hydrophobe ? Très bien, vous m'avez dit de l'eau. Ça fait un point. À Hollywood, par quel symbole les célébrités sont-elles représentées ? Vous savez, sur le Walk of Fame, vous m'avez dit une étoile dorée, c'est parfait. Un point. Quel est l'organe responsable de la fonction visuelle ? Les yeux, l'œil. Un point aussi. De quelle forme est le panneau sans interdit ? Il est rond, ça fait un point. Alors, combien font 37 plus 48 ? Vous m'avez dit 82.
8: Non.
2: Il me manquait. C'est 85. Donc là, je n'ai pas de points. Combien ? 4 points.
8: Ah oui.
2: Oh là là,
11: Ah, Bruno était très rapide.
2: Bah, Bruno était trop rapide. C'est ce que je dis toujours. Bruno était trop rapide. Mais vous avez été très fort quand même. Je vous embrasse. Alors, un conseil, ne bougez pas, car il y a la touche finale. Tout peut arriver en fin d'émission. Si vous écoutez bien l'émission, si vous rappelez bien des questions, vous pouvez détrôner le challenger. Vous pouvez être le dernier candidat à remporter le parc Astérix.
11: Je reste à l'écoute.
2: Merci. À très bientôt, mon petit Fabrice.
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2: Comment se sent Bruno ?
9: Il se sent très très bien.
2: Vous voyez, hein, ça marche bien. Hein, vous êtes prêt à jouer?
9: Oui.
2: Vous savez que là, on a toutes les touches de libre. Hein. Maintenant, on a le 1, 2, 3, 4, 5, 6, 7, 8, 9. Maintenant, après, ce qui se cache derrière les touches, vous savez... C'est pareil. Bon, c'est le hasard, mais quand même. Allons-y, Bruno. On est parti pour un premier.
9: Oui.
2: Allez. Ah.
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2: Vous êtes bon en prix. Moi, je suis pas très bon en prix. Hein.
9: Moi, je suis pas très bon non plus.
2: Vous n'êtes pas bon en prix. Bah, on va être deux. Alors. À la manière du célèbre jeu télévisé Le Juste Prix, cette touche vous met au défi d'estimer. Mais c'est simple, en fait, d'estimer, parce que vous allez réfléchir dans la vie de tous les jours. Ça le fait. Donc, vous allez essayer d'estimer ce que je vais vous demander. OK ?
9: D'accord.
2: Allez.
9: Ça marche.
2: C'est parti. Bon, les vacances approchent et je veux protéger ma peau du soleil. Ça, c'est normal. Je me rends au supermarché pour acheter une crème solaire Nivea Sun Protect and Bronze SPF 30 en format 200 ml. Donc, c'est pressé. Hein,
9: ouais, vous savez exactement ce que vous voulez.
2: Ah bah, je sais ce que je veux. J'achète pas n'importe quoi non plus. Combien va-t-elle me coûter? Alors, on est sympa, à 5 euros près.
9: 12 euros,
2: ok. Pour mes balades sur la plage, j'ai besoin de sandales confortables. Je craque pour des tongs Havaianas aux couleurs du drapeau brésilien. Combien vais-je les payer? À 10 euros près.
9: Des Havaianas, ah ouais. Je dirais 30 euros.
2: Il me faut maintenant de quoi garder mes boissons bien fraîches. C'est normal car je bois toute la journée de l'eau. Chez Decathlon, j'ai trouvé une glacière 500 fraîche, capacité de 35 litres. 35 litres, on imagine, on visualise, à 15 euros près, quel est son prix?
9: 35.
2: Ouais, 35 litres, L'été, j'adore boire du soda au bord de la plage. J'ai donc décidé de m'acheter la machine SodaStream Itera qui va me permettre de créer mes propres boissons gazeuses avec des bulles, voyez. Mais combien coûte-t-elle? Alors là, attention, à 30 euros près.
10: 70.
2: Pour immortaliser mes souvenirs de vacances, j'ai aussi besoin d'une caméra étanche. Évidemment, j'ai déjà repéré la GoPro Hero 13 Black. Évidemment, je ne m'en sépare pas. Combien coûte-t-elle? Écoutez bien, à 50 euros près. GoPro Hero 13 Black.
10: 280.
2: 280, je le note. Est-ce que vous avez été bon?
10: Oh, je pense pas, non.
2: Non, vous pensez pas? Bon, on va regarder. Bon, les vacances approchent, je veux ma crème solaire 200 ml Nivea Sun Protect Bronze SSPF 30. Elle me coûte combien à 5 euros près? Vous m'avez dit 12 euros, hein, c'est ça? Eh ben, c'est bon, parce
10: oui,
2: que
10: oui.
2: Elle est à 15 euros. Donc, c'est bon, à 5 euros près. Un point. Pour mes balades sur la plage, j'ai besoin de sandales confortables. Mes Havaianas au pied, au drapeau, avec le drapeau brésilien, que c'est très joli. Combien je vais les payer à 10 euros près? Vous m'avez dit
3: 30.
2: 30. Ouh, c'est cher pour des tongs. Eh ben, vous avez raison. Un point. Il me faut maintenant de quoi garder mes boissons. Alors, là, ça, là, c'est la glacière 500 Fresh de Decathlon, 35 litres, à 15 euros près. Vous m'avez dit
3: 35.
2: Ah ouais, bah, 15 euros près, c'est
3: pas bon.
2: C'est pas bon parce qu'elle est à 55.
10: Ah mince.
2: Ah mince, oui. Bah, c'est une glacière, hein, voilà.
10: Bah ouais.
2: Oui, bon. Alors, l'été, j'adore boire du soda. Bien sûr. Et j'adore me faire mes sodas moi-même avec la SodaStream Itera qui va me permettre de créer mes propres boissons à bubules. Mais combien coûte-t-elle? Et là, ça donne un indice, c'est à 30 euros près. Donc on se dit, c'est pas donné tout. Voilà. Vous m'avez dit, Rachel?
3: 70, vous avez dit?
10: Ah, je me souviens plus.
2: Non, moi non plus.
4: Je l'ai pas noté.
3: Quoi qu'il arrive, c'était faux.
2: Oh, dis donc, comment tu parles?
3: Comment
2: Rachel est...
3: Pardon Bruno, ouais. Mais j'en suis certaine.
10: Ouais. Elle est plus sympa quand on l'a en direct au téléphone.
2: Même hors antenne, elle est plus sympa. Là.
3: C'est la règle.
2: Quoi qu'il arrive, c'est faux ce qu'il a dit. Oui,
10: d'accord.
2: Parce que c'est un peu cher. C'est 144 euros, mais ça les vaut. Hein. Donc, c'est pas de point. Pour immortaliser mes souvenirs de vacances, j'ai besoin d'une GoPro. Je me déplace pas sans la GoPro, moi, évidemment. Donc, la Hero 13 Black, combien coûte-t-elle? À 50 euros près. Eh ben, on n'a pas bon non plus, je crois.
3: Il avait dit 280.
2: 280, ouais. Et elle fait 350 euros. Oh, dis donc.
10: Ben, pourtant, j'en ai une, et j'ai même pas été capable de retrouver le prix.
2: Mais est-ce que c'est celle-là? C'est ça qu'il faut se demander.
10: Ben, oui, c'est... Non, c'est peut-être pas une 13, c'est peut-être une 11.
2: Voilà, ben voilà. Bon. Donc là, nous avons combien?
4: Deux points.
2: Merci, voilà, on a fait quelque chose pendant l'émission. Deux points. C'est vendredi, il n'y a plus rien qui passe, qui se passe. Hein. Alors, deux points, Bruno. Comment vous dire? Ça peut être battu, ça peut ne... on peut avoir égalité, ça peut être moins. Mais en tout cas, moi, ce que je dirais à ceux qui nous écoutent, c'est de s'inscrire au 3210 par téléphone ou par SMS, touche au 74 900. Et il ne me finit même pas mes phrases. Il ne fout plus rien. Il est en grève.
3: C'est déjà le week-end.
2: Inscrivez-vous, bien sûr. Ça, c'est très important pour que je puisse vous avoir.

0: Paul McCartney comme Inside, extrait de son dernier album Boys of Dungeon Lane, sorti le 29 mai dernier, en partenariat bien sûr avec qui ? Avec RTL.
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0: Je sens qu'il va y avoir du parc Astérix aujourd'hui. Pour ceux qui sont inscrits au 3210 par téléphone ou par SMS, touche 74 900 et nous accueillons notre challenger, un nouveau challenger. Il s'appelle Sébastien. Bonjour Sébastien.
2: Bonjour Laurence.
0: Comment ça va Sébastien ?
2: Très bien, comme vendredi et en vacances en plus.
0: Vous habitez où ?
2: Je suis dans les Deux-Sèvres, à Tenzin, un petit village entre Poitiers et puis Parthenay.
0: Très bien. Vous faites quoi dans la vie ?
2: Je m'occupe des stations d'épuration, l'assainissement.
0: C'est très important. Alors, Sébastien, vous avez envie du parc Astérix ? Vous avez un enfant à emmener ? Vous avez des copains à emmener ? Parce qu'on est obligé d'emmener mes enfants.
2: Ah, mon fils a emmené et puis sa copine. Très bien, on n'est jamais allé en plus.
0: Voilà, on va essayer d'y aller. Il va falloir battre Bruno. Il a marqué 2 points.
2: Ok.
0: C'est possible. Il vous reste comme touche 1, 2, 3, 4, 5, 6, 8, 9. Je vous écoute.
2: Alors.
0: Ok.
1: La touche cinéma.
3: Ouh ! Ah bah voilà.
0: Quoi bah,
3: ah
0: bah voilà, voilà. Quoi
3: bah moi voilà. J'ai juste pris, vraiment.
0: Oh, c'est drôle. Vous êtes tous juste pris, mais vous n'êtes pas tous cinéma. Mais on va.
3: Non, j'aurais préféré avoir le cinéma.
0: Ah bah ouais, je sais bien. Bon allez, on y va. On va s'en sortir. Allez. Oui. C'est Sébastien qui joue, hein. Attention, hein, c'est pas Bruno. Hein. Bruno, je jouais pas. Hein. C'est Sébastien qui joue. Sébastien, vous êtes cinéma, vous ?
2: Un petit peu, oui.
0: Bon, alors on y va. Dans quel film peut-on entendre cette réplique ?
4: Il nous faudrait un plus gros bateau.
0: Est-ce que c'est Titanic, Piège en haute mer, Les dents de la mer ?
2: Les dents de la mer.
0: Dans quel film de Quentin Tarantino, un tueur à gages récite un verset de la Bible avant de tirer ? La Passion du Christ, Pulp Fiction, Le diable s'habille en Prada.
2: Pulp Fiction.
0: Comment s'appelle le personnage fétiche du réalisateur Francis Weber que l'on retrouve dans L'Emmerdeur, Les Compères et Le Dîner de Cons ? François Pignon, François Perrin, Laurent Fignon.
2: François Pignon.
0: Qui est le réalisateur d'Indiana Jones, ses aventuriers de l'Arche perdue ? George Lucas, Steven Spielberg, James Cameron ?
2: Spielberg.
0: Quelle bande dessinée Philippe Lachaud a-t-il adaptée au cinéma ? Marsupilami, Gaston Lagaffe ou bien Tintin ?
2: Marsupilami.
0: Ok, je note. Est-ce que vous vous sentez d'avoir réussi ce questionnaire ?
2: Ouais, ma femme est à côté, à valide. Donc,
0: elle valide ? Ah, alors, si votre femme valide, comment elle s'appelle, votre femme ?
2: Elle s'appelle Virginie.
0: Virginie, si elle valide, c'est qu'on ne doit pas être trop mal. Alors, vous seriez trompé sur la première question, je vous en aurais voulu jusqu'à la fin de ma vie, parce que c'est mon film préféré au monde. Non, c'est pas vrai. Il y en a d'autres, mais celui-là, je peux le regarder pratiquement une fois par mois au petit déjeuner. C'est mon film préféré au monde. Alors, dans quel film peut-on entendre cette réplique ?
4: Il nous faudrait un plus gros bateau.
5: Yes, we think we need a big boat.
0: Bah oui, parce qu'ils sont sur un tout petit bateau qui est en train de se casser la figure, et il y a un gros requin méchant qui veut les manger. Bien sûr, c'est Les Dents de la Mer. Un point. Dans quel film de Tarantino un tueur à gages récite un verset de la Bible avant de tirer ?
6: Et tu te connaîtras ! Pourquoi mon nom est l'Éternel, quand sur toi s'abattra la vengeance du Tout-Puissant ?
0: Ah ouais, ça rigole.

0: pas. C'est Tarantino en même temps. Pulp Fiction, un point. Comment s'appelle le personnage fétiche du réalisateur Weber? Vous savez, celui qu'on retrouve dans L'Emmerdeur, Les Compères, Le Dîner de Cons, vous m'avez dit. Pignon, c'est François Pignon. Mais oui, c'est une bonne réponse, c'est un point. Bravo. Qui est le réalisateur... Oh, merci de me mettre cette musique. Qui est le réalisateur d'Indiana Jones, les aventuriers de l'Arche perdue? Vous m'avez dit Steven Spielberg, qui fait pas mal de films en ce moment, j'ai remarqué. Hein. Un point, oui. C'est très bien. Ben oui, c'est très bien. Quelle bande dessinée, Philippe Lachaud, qu'on embrasse, a-t-il adapté au cinéma? Vous m'avez dit le marsupilami, et c'est un point. Le marsupilami, c'est un animal imaginaire créé par André Franquin en 52, et il n'a adapté en 2026. J'ai rien à dire, il n'y a pas de faute. Votre femme, elle a validé. Il y a 5 points pour vous. C'est parfait. C'est tout parfait, Sébastien. Par contre, c'est moins parfait pour notre ami Bruno, à qui je fais passer un petit message. Je vous embrasse très fort, Bruno. Merci d'avoir
1: Merci
0: joué avec
1: moi
0: nous.
1: Merci, Laurence.
0: Merci.
1: Avec grand plaisir.
0: Et à bientôt.
1: J'aurais fait 5 aussi, mais tant pis, je suis tombé sur le juste prix.
0: Eh, je comprends bien, c'est le hasard. Et parfois, le hasard fait les choses très bizarrement. Ne bougez pas. Vous savez qu'on repêche. Écoutez bien l'émission, toute la globalité de l'émission, parce qu'à la fin, il y a la touche finale et vous pouvez être repêché. Je vous embrasse très fort. On se retrouve dans un instant.
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0: Et la bonne touche continue avec ce beau vendredi qui annonce comme ça les vacances de juillet. Sébastien, est-ce qu'on se sent bien pour le moment?
1: Impeccable, Laurence.
0: Attention pour les touches. Alors, il y a le parc Astérix, bien sûr, qui vous attend plus que jamais. Deux jours au parc Astérix, l'hôtel, la nuit à l'hôtel, le petit-déj, tout ça, c'est formidable. Attention pour les touches. Il y a déjà deux touches de prise, c'est la 7 et la 9. Donc, on n'appuie pas sur celle-là. Les autres sont libres. Je vous écoute.
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19: Attention, on se monte tous les explosifs.
0: Voilà, ça, c'est la touche des synonymes. C'est-à-dire que on a revisité des chansons. Voilà, je vais vous lire le texte des chansons et à vous de me dire quel est l'original de la chanson. Vous voyez ?
1: Ah oui.
0: Oui.
1: Ouais.
0: Bon, si je vous chante sur l'air de la chanson, ça va vous donner carrément la réponse. Donc je vais pas le faire, je peux pas. Je peux pas vous aider à ce point-là. Essayons la première. Et je sprinte, je m'agrippe à l'existence, je m'enivre avec le tumulte. Des silhouettes qui m'encerclent, comme des végétaux noués de cordages, sans saisir la souffrance des paroles que j'expédie. Tous les hurlements, les appels de détresse s'envolent dans l'atmosphère, dans le liquide, palais une marque.
1: Alors, c'est tous les cris des SOS de Balavoine, je crois.
0: Je note. La prochaine. Il apparaît qu'après un moment, la flamme s'atténue, pas systématiquement, visiblement, et ma mère m'avait dit « Modère-toi ». Convoitise ou tendresse, tu le comprendras un jour. Je chéris ton regard, je chéris ta fragrance, ta gestuelle lente, délicatement orchestrée, volupté charnelle.
1: Je dirais sensualité.
0: C'est de qui ? Attention, c'est une autre. Silhouette estivale, dommage, tu connais quoi ? Silhouette estivale, je passerai la saison chaude loin de toi. Silhouette estivale, je vais pas m'anéantir l'existence pour contenter un inconnu, quelque chose que je ne connais pas. Silhouette estivale, dommage, tu connais quoi ? Silhouette estivale, je passerai la saison chaude seule. Silhouette estivale, je vais pas m'anéantir l'existence pour contenter un inconnu. Ah, quelque chose d'inconnu.
1: Là, je l'ai pas.
0: Vous l'avez pas, celle-là. La prochaine, je pense que vous l'avez. Accorde-moi un espace au fond de ta sphère. Et si je t'irrite, si je suis trop médiocre, je me transformerai entièrement livide, entièrement mutique, entièrement microscopique, afin que tu m'effaces de ta mémoire. Octroie-moi une zone au plus profond de ton muscle vital. Dans le but que je te caresse les lèvres quand tu sanglotes, je me transformerai entièrement, insensé, entièrement saltimbanque, attentionné, dans le but que tu esquisses un rictus joyeux. Alors c'est quoi ?
1: Je dirais fais-moi une place de Julien Clerc.
0: Je note aussi. Et la dernière, on est parti. Bah y'a quoi ? Et quoi ça te dérange ? Si je me passe des conventions, des habitudes et des modèles tout faits, bah y'a quoi ? En quoi ça te dérange ? Si j'assume les nœuds papillons et les derbies au style androgyne assumé ? Ce serait laquelle, celle-là ?
1: Voilà.
0: Bon, pourquoi vous faites couic-couic, il n'a même pas répondu ? Bon. Donc, la première. Alors, vous m'avez dit, Daniel Balavoine, tous les cris, les SOS. C'est une bonne réponse.
19: Je me raccroche à la vie. Je me saoule avec le bruit. Des bruits qui m'entourent. Comme des lianes nouées de stress. Sans comprendre la détresse.
0: Bien, un point. La deuxième, vous m'avez dit, je sens que ce serait bien sensualité.
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0: Oui, chantez bien, ouais. Chantez bien.
19: Pas toujours,
1: apparemment.
19: Et maman vous m'avez dit, ralentis.
0: Attention, vous êtes prêts ? Allez, ensemble, hein. Attention. J'aime
1: tes yeux.
19: J'aime tes gestes en douceur.
1: Douceur, lente, dirigée, sensualité.
0: Et Virginie derrière qui essaye de faire ce qu'il veut.
1: J'aimerais que ce moment fixe pour des tas d'années. Ta sensualité.
0: Et alors, je peux vous poser une question avant de passer à la suivante. Est-ce que c'était pas un peu votre chanson à Virginie et à vous ?
1: Ah non, nous, c'est Metallica, nous. on est loin, là. On est très, très loin.
0: Ouais, ça n'empêche pas. Moi, j'aime bien aussi. Hein. Allez, alors là, la deuxième, vous m'avez dit, je ne sais pas, je ne l'ai pas. Et pourtant, ouais. C'était Elena, Summer Body.
19: Summer Body, tant pis, tu sais quoi. 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
1: Ah bah, je ne sais même pas qui c'est, Elena.
0: Ah bah, on ne peut pas connaître tout le monde. Hein.
1: Ah bah non.
20: Ah ouais, on m'attend.
0: Valentin va vous dire qui est Elena. Moi, je l'ai reçue dans Les Enfants de la télé. Elle est chouette, elle est super gentille.
21: Elle a participé à la Star Academy, nouvelle génération.
0: Toute belle.
20: J'ai entendu à la radio. Vous
0: voilà. Mais c'est pas Metallica, c'est sûr, ça c'est bon. Alors, la quatrième, vous l'avez, vous avez un point, puisque c'est Julien Clerc.
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20: Je connais pas les paroles.
0: C'est
20: un peu Jean-Michel à peu près là-dessus.
0: Oui, oui, oui. Donc ça fait un point. Ça, c'est déjà très, très bien. Et la dernière. Pourtant, j'ai essayé de vous aider. Hein. C'est vrai, Rachel, hein, j'ai essayé de faire un peu la vibe.
23: D'accord.
0: Voilà. Qu'est-ce que ça fait si j'aime pas les protocoles, les idées fixes, les copies picoles. Et alors
20: Ouais,
0: j'aimais bien cette chanson.
20: Ouais, j'aime bien aussi.
0: C'était Chaim avec... Et alors ? Qu'est-ce que ça fait ? Alors ? Alors, on a combien de points pour notre ami Seb ?
21: 3 points.
0: C'est pas mal, 3 points.
20: C'est mieux que rien.
0: Non, c'est mieux que rien, déjà. 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Ça, c'est tout l'été, hein. C'est un truc qui va continuer, c'est magnifique. C'est quelque chose qui va vous rendre heureux. Maintenant, est-ce que nous accueillons notre challenger ? Non, après ? France Gall.

0: France Gall, avec Viens, je t'emmène, où? Au parc Astérix, bien sûr.
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0: Alors, notre challenger qui va essayer de dérober un petit peu le lead à Sébastien s'appelle Louis. Bonjour Louis.
2: Bonjour Laurence, bonjour à tout le monde.
0: Faites quoi dans la vie?
2: Moi, je suis enseignant dans un lycée sur Amiens.
0: En quoi?
2: En éco-gestion. C'est, en fait, j'enseigne à des étudiants en BTS, l'économie, le droit, le management, et puis à des lycéens qui sont en première STMG.
0: D'accord, et vous êtes dans la Somme, c'est ça?
2: Exactement, exactement.
0: Bon, est-ce que vous êtes prêt à jouer? Est-ce que vous avez envie de partir au parc Astérix?
2: Oui. Ah oui, carrément. Oui.
0: Vous avez des copains emmenés?
2: Oui,
0: vous avez
2: une famille?
0: Une famille
2: à emmener d'abord, oui.
0: Oui,
2: bah,
0: c'est
2: et une femme et deux enfants, tout simplement.
0: Ça fait quatre. C'est bien.
2: Oui, ça fait 4. C'est un séjour pour 4.
0: Oui, c'est un séjour pour 4. Vous êtes 4, donc c'est parfait.
2: Ah, parfait.
0: Voilà, vous mangerez pour 4, donc vous dormirez pour 4. parfait. Je vous donne les touches qui sont prises. Alors, 1, 2, 3, 4, 5, 6. Ça, c'est libre. Vous pouvez y aller, Louis.
2: J'ai choisi la 2.
0: Oui.
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0: Oh ! Ça me fait peur, cette musique. La touche qui compare. Donc, nous allons comparer des trucs. Voilà. Deux propositions et vous devrez à chaque fois trouver la bonne. Je vous donne les propositions. Hein. Par exemple, c'est pas un exemple, c'est la première question.
2: Ah, d'accord.
0: Oui, bah oui. ça va plus vite comme ça. Qui est le plus rapide? Le TGV ou un cheval de course?
2: Le TGV.
0: Je note. Qui a régné le plus longtemps? Cléopâtre ou Élisabeth II?
2: Élisabeth II.
0: Je note. Qui a volé l'orange du marchand en premier? Gilbert Bécaud ou Michel de l'Astarac saison 3?
2: Gilbert Bécaud.
0: Quel fromage est le plus vieux? Le Roquefort ou le Camembert?
2: Le Roquefort.
0: Lequel de ces deux océans est le plus vaste? L'Atlantique ou l'océan Austral?
2: L'Atlantique.
0: Je note. On se sent comment?
2: Bah, je sais pas, plutôt stressé, mais je sais pas, j'ai l'impression d'avoir donné au moins 3 bonnes réponses.
0: Ah bah, écoute, on va voir, il y a combien à battre?
4: 3.
2: Je sais
0: merci,
2: pas.
0: Merci, Valentin. Il y a 3 à battre.
2: D'accord.
0: Ah, si on a 3, on est à égalité, hein.
2: Oui, bah oui, c'est tout.
0: Qui est le plus rapide?
2: Allez, pas de doute.
0: T'es pas obligé de faire ça, écoute! À la voiture bar, nous vous signalons, c'est quand ils vendent plus. C'est quand ils vendent plus les trucs.
4: Donc on arrive en bout de trajet,
0: oui,
4: le prix
0: est
4: dégressif.
0: Voilà, il faut qu'ils écoulent les sandwichs que tu veux pas manger. Tu sais, on vous rappelons que Jean-Jacques est toujours à la voiture bar. Et toi, tu veux essayer de dormir. Mais oui, on s'en sort. Voilà. Alors, qui est le plus rapide, le TGV ou un cheval de course? Vous m'avez dit le TGV, bien sûr. Le record du TGV de 574 km/h.
2: Oui.
0: Le cheval au galop, c'est 70 à peu près. Donc c'est pas mal aussi. Hein. Qui a régné le plus longtemps, Cléopâtre ou Élisabeth II, vous m'avez dit?
2: Élisabeth II, je pense.
0: Oui, c'est bon. C'est Élisabeth II. Cléopâtre a régné 21 ans. C'est pas long. Sur le trône d'Égypte, alors qu'Elisabeth II aura porté la couronne britannique pendant près de 70 ans. Qui a volé l'orange du marchand en premier? Dis donc, c'est pas gentil pour Michel, ça. Gilbert Bécaud ou Michel? A volé. C'est pas moi!
2: Moi qui dis Gilbert Bécaud.
0: Bah oui, c'est Gilbert Bécaud, évidemment.
2: Oui.
0: Mais c'est-à-dire qu'en 2003, les élèves de la 3e saison de la Starac ont remis au goût du jour cette chanson de Gilbert Bécaud. On n'en pouvait plus. Parce que moi je travaillais à TF1 à l'époque, ça oui. Quand vous appeliez TF1, il y avait un répondeur qui disait ne quittez pas. C'est et le répondeur, c'est ça. Qui a volé. Et on n'en pouvait plus. On était là, putain, j'appelle plus. Donnez-moi une ligne directe. Qui a volé l'orange? C'est pas moi. Et puis ils nous mettaient toujours le truc où au moment il dit c'est pas moi. Voilà, bon, bref. Quel fromage est le plus vieux, le Roquefort ou le Camembert? Vous savez que j'aurais dit le Camembert. Vous avez eu raison, c'est le Roquefort.
2: Oh, trop bien. Là, oui. J'ai hésité. Ouais.
0: Fabrication attestée depuis l'Antiquité, alors que le Camembert est né à la fin du 18e. J'aime bien le Camembert. Lequel de ces deux océans est le plus vaste, l'Atlantique ou l'océan Austral? Vous avez dit l'Atlantique. C'est bon, c'est parfait. L'Atlantique, c'est 106 millions de kilomètres carrés contre seulement 20 millions de kilomètres carrés. Bon, c'est pas mal aussi pour l'océan Austral, mais vous n'avez que des bonnes réponses. Vous avez 5 bonnes réponses. Ce qui veut dire, Louis, que vous êtes votre nouveau leader et que Sébastien, Sébastien, vous allez nous dire au revoir pour le moment, car peut-être tout à l'heure vous serez repêché pour la touche finale, qui sait.
5: Ok, ça marche.
0: Bon, ben je sens que là, Sébastien, je suis plus dans ces petits papiers. Mais je vous embrasse très très fort, Sébastien. Merci d'avoir joué.
5: Oui, merci également à vous.
0: Merci, partez pas trop loin. Hein. Partez pas trop loin. Hein. Ok, d'accord.
5: Oui,
0: d'accord.
5: Ça marche.
0: Allez, tout de suite.
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0: Et oui, la bonne touche sur RTL avec des beaux cadeaux, avec une équipe formidable, avec des gens au standard extraordinaire, avec des candidats fabuleux. D'ailleurs, notre leader s'appelle Louis maintenant, parce qu'il a fait 5 bonnes réponses. Incroyable, Louis.
2: C'est bien. Oui, c'est bien, je suis trop content, ouais, carrément.
0: Alors voilà, vous êtes prêts pour répondre à d'autres questions?
2: Ah oui, bien sûr, oui.
0: Alors, il vous reste comme touche la 1, la 3, la 4, la 5, la 6.
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2: Oula. Bon.
0: Oh bah oui, c'est là. Louis, j'aime bien parce que Louis, il est en même temps que moi, il a dit oula.
2: Ouais, je sais pas quoi attendre, voilà.
0: Ah bah, je sais pas. Nous allons vous poser une série de questions insolites et quelque peu coquines.
2: D'accord.
0: Sur ce qui se passe sur la planète. Le jeu est simple. Vous retrouvez, bien sûr, quelle est la bonne réponse parmi les trois. Parce que je fais des propositions. Honnêtes, mais de questions, je veux dire, par là. Bon, allez, c'est parti, on ne rigole pas. En langage SMS, quel émoticône représente le phallus? L'aubergine, la courgette ou la trompette?
2: Je crois que c'est l'aubergine.
0: Dans quel film des années 90 retrouve-t-on Sharon Stone dans le rôle d'une écrivaine mystérieuse et manipulatrice, célèbre pour une scène d'interrogatoire très provocante? Fatal Attraction, Basic Instinct, Body Heat.
2: C'est Basic Instinct.
0: Ok. Qu'avait inventé Cléopâtre pour son plaisir personnel? Oh, dis donc. Un sceptre en forme de sexe masculin, un vibromasseur rempli d'abeilles, une potion aphrodisiaque à base de miel.
2: Je dirais la première, le sceptre, non?
0: Le sceptre en forme de sexe masculin. Selon la chanson, vous êtes prêts? Oui.
2: Oui, tout à fait.
0: Que se passe-t-il lorsqu'on souffle dans la quéquette à Raoul? Ça chamboule, ça tourne boule, ça fait tourner les petites boules.
2: Ben, je crois, oui, je connais, c'est la troisième, ça fait tourner les petites boules, oui.
0: Voilà, je crois, ben oui, dites-le moi, parce que ça va être sympa. Lors de leur reproduction, les vers plats pratiquent la langue de bois, la danse de l'amour le combat de pénis.
2: Je pense que ça doit être la 3.
0: Je vous sens un peu chaste, hein. Vous osez pas répéter les réponses. Si, si, si, vous les faites répéter
2: mais...
0: à moi.
2: Mais moi, je voudrais le faire écouter à mes enfants, mais bon, ça va être marrant, du coup, après.
0: Bah oui, bien sûr, ça va être marrant. Et moi, ma fille qui doit être en train de m'écouter doit dire, bah bravo, quel beau métier. Allez, en langage SMS, quel émoticône représente le phallus? Vous m'avez dit 100, mais alors sans hésiter une seconde, alors que vous n'en savez rien, bien sûr, hein.
2: Non, c'est... non,
0: non, moi non plus, je ne sais pas. C'est l'aubergine.
2: Mais non, ah, oui,
0: je ne sais pas, je ne sais même pas, moi. L'aubergine. Et non pas la courgette ni la trompette. Un point. Dans quel film? Des années 90. Vous savez, elle est toute en blanc, elle croise les jambes, elle décroise les jambes. Et ils suent tous en la regardant. C'est Basic Instinct, bien sûr, avec Sharon Stone. Un point. Magnifique. Alors, qu'avait inventé Cléopâtre pour son plaisir personnel? Vous m'avez dit un sceptre en forme de sexe masculin. Et bien, imaginez-vous que non. Elle avait inventé un vibromasseur rempli d'abeilles. Je vous explique. C'est un rouleau de papyrus rempli d'abeilles dont le bourdonnement produisait quoi? Des vibrations. Fallait pas qu'une abeille s'échappe.
4: Ah bah oui.
0: Parce que, donc, c'est dangereux comme truc. Mais le sceptre, oui, c'est ce que j'aurais répondu aussi. Bon. Allez, selon la chanson, que se passe-t-il lorsqu'on souffle dans la quéquette à Raoul? Et quand on...

0: J'ai l'impression que notre Real.
1: J'ai vu des vidéos comme tout le monde.
0: Ah oui, oui, vous avez jamais acheté l'album. Vous connaissez même pas.
1: Oui, Patrick, oui, j'ai vu des vidéos sur la
0: Non, moi j'embrasse Patrick parce que alors, lui il assume tout. Alors, il assume ça. Et je peux vous dire un truc, c'est dans les mariages, quand vous avez 3-4 coupes, même plus, à boire avec modération, de champagne, qu'il est 3h du matin, que vous n'avez plus vos chaussures. Et vous avez plus aucune dignité, vous dansez là-dessus. Faut pas faire son sucré, hein. On vous met ça, vous dansez là-dessus. Voilà. Lors de leur reproduction, les vers plats, que je ne connaissais pas, ni d'Ève ni d'Adam, ces vers plats, pratiquent, vous m'avez dit le combat de pénis.
1: Oui, oui, ça me paraît être le plus cocasse.
0: C'est cocasse. Les vers plats sont hermaphrodites et pratiquent le combat de pénis dans le but de percer la peau de l'autre, pour féconder les œufs. Bon, eh ben écoutez, on a combien de bonnes réponses?
2: 4.
0: Vous êtes planté sur quoi, vous? Ah oui, sur le
1: Cléopâtre.
0: Oui. Oh, ouais. 4 bonnes réponses, c'est pas mal du tout.
1: Non, c'est pas mal, moi, je pense.
0: Je dis bravo. Parce que le vendredi, on pourrait être un peu mou du genou et vous ne l'êtes pas. Inscrivez-vous tous, bien sûr, par téléphone au 3210, par SMS touche au 74 900, parce qu'il y a un leader à battre, il y a un séjour au parc Astérix, et ça, faut pas le laisser passer.
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5: Et oui, la bonne touche, un vrai bonheur pour Louis qui pour le moment est notre leader. Mais est-ce que ça va durer? Je ne sais pas. Inscrivez-vous par téléphone au 3210 ou bien par SMS. Vous écrivez touche comme une touche. Au 74-900, on ne sait jamais, tout peut arriver. Et surtout, c'est que il y a surtout la touche finale à la fin de l'émission où il y a le repêchage. On peut repêcher quelqu'un, un des candidats qui aura bien écouté l'émission dans sa globalité, qui pourra faire le jeu à l'envers. C'est-à-dire, je lui donne la réponse et il me dira quelle est la question que j'ai posée. Bon, pour le moment, tout va bien et nous avons encore une heure à passer ensemble. Et ça, c'est génial. 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L'essentiel de l'information en 3 minutes, c'est avec vous, Sébastien Rouxel, bonjour.
6: Bonjour Laurence, bonjour à tous. Le ministre de l'Intérieur, Laurent Nunez, attendu dans l'Aude où des centaines de pompiers continuent de lutter contre les flammes. L'incendie qui a parcouru 950 hectares depuis mercredi ne progresse plus, mais le vent se lève et risque de compliquer la tâche des pompiers dans les prochaines heures. Dans les Pyrénées-Orientales, là, le feu qui a touché 3 campings est désormais fixé. Il a détruit plus de 280 bungalows et entraîné l'évacuation de 3000 personnes. Des incendies qui se multiplient à cause des fortes chaleurs. Ce matin, d'ailleurs, la ministre de la Santé a donné un nouveau bilan humain de la canicule. On a eu la semaine dernière plus de 2000 décès supplémentaires par rapport à la normale, une mortalité en hausse de 30%. Les décès à domicile ont presque doublé. C'est l'Île-de-France qui est la région la plus touchée. 4 jours après l'attaque au colis piégé à Monaco, un suspect a été identifié. Il s'agit d'une femme d'origine ukrainienne qui est toujours en fuite ce matin. L'attaque visait, semble-t-il, un richissime homme d'affaires ukrainien qui fait l'objet de sanctions de la part de Kiev parce qu'il a poursuivi ses activités en Crimée, pourtant sous contrôle russe. Lui et son épouse ont été gravement blessés. À retenir également cette course contre la montre pour la fonderie de Bretagne, placée ce matin en redressement judiciaire pour cessation de paiement. Elle a 2 semaines pour trouver 3 millions d'euros, sinon ce sera la liquidation, indique la CGT. L'entreprise qui emploie 245 salariés avait été reprise l'an dernier par le groupe français Europlasma. Et puis un peu plus de 9 mois de l'élection présidentielle, le patron du Parti Socialiste, Olivier Faure, relance le débat sur les sondages. Il propose de les interdire pendant les campagnes, estimant qu'on se focalise trop dessus et que les idées sont reléguées au second plan. Bonjour Amandine Bégaud.
7: Bonjour Sébastien, bonjour à tous.
6: On débattra de cette proposition. Tiens, dans RTL Midi, les auditeurs ont la parole.
7: Ben oui, dites-nous ce que vous en pensez. Faut-il ou non interdire les sondages? Vous nous appelez au 3210 pour réagir. Plus largement, dites-nous si ces sondages vous ont déjà influencé par le passé, si vous avez changé votre vote, par exemple, à cause d'eux. 3210, donc, pour réagir ou l'application RTL, vous cliquez sur l'onglet laisser un message. Et puis c'est officiellement aujourd'hui le début des vacances scolaires, ce sera ce soir, et comme chaque année va très vite se poser la question des devoirs de vacances. Faut-il ou non en faire à nos enfants? Là encore, vous nous appelez au 3210. Racontez-vous si vous avez des souvenirs bons ou mauvais de ces cahiers de vacances, si pour vous c'était un plaisir ou une torture. J'attends vos témoignages au 3210. Sébastien, c'était une torture.
6: Une torture,
7: bon,
6: franchement.
7: Moi j'aimais bien ça.
6: Tout sauf envie de faire des devoirs. Ah, oui. On préfère
7: bon.
6: La piscine quand même.
7: Bon, bah écoutez, vous nous appelez et puis on en parlera bien sûr dès 13h.
6: Merci beaucoup Amandine, et puisque c'est le début des vacances scolaires ce soir, on attend pas mal de monde sur les routes, journée classée orange dans le sens des départs, c'est même rouge en Île-de-France. La météo, du soleil pour pratiquement tout le monde cet après-midi, même si on aura encore quelques nuages de la Gironde aux Pyrénées. Côté température, on aura 21 à 25 cet après-midi près de la Manche, 27 à 31 ailleurs et jusqu'à 35 pour la Méditerranée. 11h03 sur RTL, la suite de la bonne touche, c'est avec vous Laurence Boccolini.
5: Merci Sébastien. Si on vous retrouve à midi, bien sûr.
6: À tout à l'heure.
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5: Eh oui, la bonne touche. Peut-être vous nous écoutez déjà en voiture avec les valises dans le coffre, avec les enfants derrière, ou tout seul dans la voiture aussi, ça marche aussi. Hein. Ou tout seul à la maison, ou avec les enfants à la maison. Enfin, il y a toutes les configurations qui marchent hein, pour écouter la bonne touche, pour écouter RTL. Notre leader... pour le moment, qui est très fort, hein, je dois dire, c'est Louis. Mais nous avons un challenger, et le voici notre challenger. Bonjour Frédéric.
8: Oui, bonjour Laurence.
5: Comment allez-vous Frédéric?
8: Eh bien, très bien, peu tendu.

0: Parce que Louis semble très fort, mais bon,
1: oui.
0: Ça va.
1: Oui, après ça dépend des thèmes, hein. On tombe sur des thèmes, on est bon, on sait pas. Qu'est-ce que vous faites dans la vie ?
0: Alors moi je suis retraité, j'étais gestionnaire des ressources humaines dans la fonction publique.
1: Très bien, ça vous a plu ?
0: Très beaucoup.
1: Beaucoup, d'accord. Vous ennuyez pas, ça va ?
0: Alors, à la retraite, pas du tout.
1: C'est bien, faut pas s'ennuyer. Et vous nous appelez de quelle région ?
0: J'habite à Bron, dans le Rhône.
1: Ok. Vous avez des enfants, des petits-enfants à emmener au parc Astérix ?
0: Oh oui.
1: Combien ?
0: J'ai deux enfants, deux grands et deux petites filles.
1: Ah, géant ! Ah bah ça va, là, ça va le faire. Hein, pour,
0: oui, ça va le faire.
1: Le séjour pour quatre personnes. Je vous donne les touches qui ne sont pas utilisées. Ah ben non, elles sont toutes... Attends, je recommence. Toutes les touches sont libres, car nous reprenons une heure nouvelle, toute fraîche. Donc vous avez toutes les touches de 1 à 9 de libre. Vous pouvez choisir celle que vous voulez.
0: Allez, ben j'y vais.
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1: Ah, la mémoire pub, on l'a tous, hein, on se souvient de spots célèbres. Votre mission, retrouver à quelle marque appartient un slogan culte ? Ou inversement, retrouver la réplique phare associée à une marque. C'est tout simple, hein, ça. Donc vous savez, je vous donne des propositions, hein, ne paniquez pas. Ok. Vous parlez à quelqu'un ou vous me parlez à moi, alors ? Non, parlez à quelqu'un. Bon. Dans cette publicité, c'est la première question. Dans cette publicité pour la boisson Oasis, une chanson entraînante et festive accompagne les images. Mais savez-vous qui est l'artiste emblématique qui interprète cette chanson ? Michel Sardou, Carlos, Julio Iglesias.
0: C'est Carlos.
1: Je note. Homo est là. Comment se termine ce slogan de 1952 ? Quel beau résultat ! La saleté s'en va et ça se voit.
0: La saleté s'en va.
1: Bien. Quelle enseigne de restauration rapide chantait « I'm loving it » dès 2003 ? Burger King, KFC, McDonald's.
0: Vous pouvez me rappeler les propositions ?
1: Yes, oui, alors Burger King, KFC ou McDonald's ?
0: Burger King.
1: Bon. Le footballeur Olivier Giroud a signé un partenariat avec la marque sportive Krivit. Dans quelle enseigne cette marque est-elle vendue exclusivement en France ? Est-ce que c'est chez Lidl, Action, Aldi ?
0: J'ai vu les affiches.
1: Ouais, bah oui. Vite.
0: Je dirais Lidl.
1: Ok, je note. La publicité de la vache qui rit diffusée en 2024 utilise une chanson intitulée « Faut rigoler ». Mais savez-vous quel célèbre artiste français l'interprète ? Est-ce que c'est Charles Trenet, Georges Brassens ou Henri Salvador ?
0: Henri Salvador.
1: Bon, on est arrivé au bout des 5 questions. Est-ce que vous avez bien répondu ? Alors, dans cette publicité pour la boisson Oasis, qui chante ? Vous savez cette chanson avec la boisson
5: Oasis.
1: Oh !
5: Oasis, Oasis.
1: Ah ! Ah non, c'est A.
5: Oasis, Oasis.
1: Oh !
5: Oasis, Oasis.
1: Oh ! Qu'est-ce que tu bois, Doudou, dis donc ?
5: Oasis, Oasis. C'est bon, c'est bon.
1: Ça, c'était bien. Ça, c'est ça.
0: Ouais.
1: On a bu de l'Oasis rien que pour ça. C'était Carlos.
0: Ça nous rajeunit un petit peu. Oui,
1: 79, c'est notre ami Carlos qui était d'une gentillesse. C'était la gentillesse fait homme. Attention, Homo est là. Comment se termine ce slogan de 1952 ? C'est pas tout neuf, hein ? Vous m'avez dit la saleté s'en va. Mais évidemment, c'est un bon point. Homo est là, la saleté s'en va. Quelle enseigne de restauration rapide chantait « I'm

0: Je m'en souviens pas bien de ça, c'est bizarre, ça m'a pas percuté comme truc. Bah c'est pas Burger King, vous m'avez dit Burger King. Non, c'est McDonald's. Attention, le footballeur Olivier Giroud a signé un partenariat, vous savez, avec Crevit. Dans quelle enseigne cette marque est-elle vendue et exclusivement en France? Vous m'avez dit Lidl. Oui, c'est chez Lidl. Un point. Bravo. Dernière question. La publicité de la vache qui rit diffusée en 2024 utilise Faut rigoler comme chanson. Faut rigoler, qui chantait ça? Henri Salvador. Et vous avez eu un bon point, vous avez une bonne réponse. Ça nous fait du 4 à... Oh non, ça
1: égalité.
0: Nous fait du 4 à 4. Oh, oui. Alors voilà, donc nous avons une question chiffrée. C'est-à-dire que hors antenne, on vous a demandé, on vous a posé une question, vous avez donné une réponse. Évidemment, c'est celui qui donnera la réponse la plus proche de la bonne réponse qui restera avec nous. On vous a demandé, selon vous, combien d'épisodes a comptabilisé la série télévisée Plus belle la vie avant son arrêt en 2022? Frédéric, vous m'avez dit 2225 épisodes, ce qui est déjà...
2: Je pense que je suis loin, oui, je pense que
0: Vous pensez que vous êtes loin?
2: Oui.
0: Bon, bah. Louis, vous avez dit 5000 épisodes.
3: Oh, oui, je pense.
0: C'est énorme tout ça. C'est... Alors, la bonne réponse, c'est 4664.
2: Oui.
0: Et c'est Louis? C'est Louis qui est le plus proche.
3: Merci beaucoup. Bravo à vous aussi.
0: Merci Frédéric d'avoir joué avec nous. C'est formidable.
2: Merci beaucoup.
0: Merci. À bientôt.
2: Bonne journée. Au
0: Bien sûr. Et vous vous réinscrivez. Hein, et vous restez tout près du téléphone parce que ça peut arriver. On peut vous rappeler.
2: Ok. Je peux me réinscrire.
0: Même pas. C'est-à-dire que là, comme vous avez joué avec la touche finale, il est possible qu'on vous rappelle. C'est pas sûr, mais il est possible. Faut pas partir.
2: Ok. Hein, très bien. Trop loin. Merci.
0: Merci Frédéric.

0: Coldplay, Adventure of a Lifetime sur RTL.
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0: La bonne touche avec Louis, notre leader. Ça va toujours, Louis ?
2: Ça va toujours, ouais, impeccable.
0: Bon, il reste des touches de libre. Et il reste le parc Astérix aussi à gagner. Donc le 1, 2, 3, 4, 5, 6, 8, 9. Le 7, c'est pas bon, on peut le prendre. Et j'attends votre touche. Voilà.
2: Très bien, je vais faire la 9.
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0: Certaines superstitions sont bien connues, mais d'autres sont plus surprenantes. À vous de nous dire si elles existent vraiment. Enfin bon, c'est vrai ou faux, hein, voilà. On y va ?
2: Bien, bien.
0: En France, poser ses chaussures neuves sur une table porterait bonheur. Vrai ou faux ?
2: Faux.
0: La superstition du pain posé à l'envers remonte au Moyen-Âge, c'était celui réservé aux bourreaux. Vrai ou faux ?
2: Vrai.
0: Selon la croyance, il ne faut jamais poser ses clés sur une table en bois le soir. Le bois absorberait la nuit. Les énergies négatives accumulées dans la journée les transmettraient directement aux clés. Vrai ou faux ?
2: Faux.
0: Dans la philosophie Feng Shui, le crapaud est perçu comme un symbole de prospérité, de chance et comme un messager annonçant de bonnes nouvelles. Vrai ou faux ?
2: Je dirais vrai.
0: En Suède, marcher sur une plaque d'égout peut influencer votre vie amoureuse. Tout serait lié aux lettres inscrites sur les plaques d'égout du pays.
2: Vrai, pourquoi pas.
0: On va vérifier. Alors, en France, poser ses chaussures neuves sur une table porterait bonheur. Heureusement que vous m'avez dit faux, hein, parce que je vois pas bien. Alors, il paraît au contraire que c'est considéré comme un mauvais présage dans certaines régions. Au pire, vous êtes sale. Voilà, au pire, vous mettez vos chaussures sur la table, c'est crade, faut pas le faire. La superstition du pain posé à l'envers remonte au Moyen-Âge, c'était celui réservé aux bourreaux. Bien sûr que c'est vrai, autrefois, les exécutions publiques ayant lieu pendant le marché, parce que c'était là où il y avait le plus de monde, hein, les boulangers réservaient du pain pour les bourreaux en les posant à l'envers pour le distinguer des autres. C'est l'origine de la superstition du pain retourné, signe de malheur. Selon la croyance, il ne faut jamais poser ses clés sur une table en bois le soir parce que les clés, tout ça, c'est une invention de l'équipe encore.
2: D'accord, ok.
0: Ça transmet des trucs à leurs clés. C'est n'importe quoi. Dans la philosophie Feng Shui, le crapaud est perçu comme un symbole de prospérité. Tout ça, les bonnes nouvelles, vous m'avez dit. Vrai ? Why not, hein, bien sûr, c'est un petit crapaud.
2: C'est vrai ?
0: Oui, c'est bon.
2: Ah, trop bien.
0: Et enfin, alors attention, on a de la plaque d'égout. En Suède, marcher sur une plaque d'égout peut influencer votre vie amoureuse. C'est lié aux lettres inscrites sur les plaques d'égout du pays. Vous m'avez dit vrai. Il existe en effet deux types de plaques d'égout. Un avec l'inscription A, signifiant Avlopsvatten, c'est-à-dire eau usée. Et un avec la lettre K, signifiant Kalvatten, c'est-à-dire eau potable. Mieux vaut donc marcher sur les plaques portant la lettre K, qui permet d'apporter de l'amour. Le A renvoie-lui quand t'as de l'amour brisé.
2: Donc c'est vrai.
0: Bah oui, c'est vrai. Vous avez.
2: Ah, trop bien. Bah, c'était tellement farfelu que ça devait être vrai, ouais.
0: Mais
2: trop bien.
0: Non, mais ils sont bien. Fous, bien sûr. Vous avez 5 points, moi je dis bravo. Que demande le peuple ?
2: Ça marche.
0: Pour le moment, ça marche. Et c'est votre jour. C'est votre jour. Les étoiles sont alignées. Inscrivez-vous, bien sûr, au 3210 ou par SMS touche 74-900. Louis, vous ne quittez pas. Dans un instant, on découvre le challenger.
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0: Et ça se passe drôlement bien, ça se passe tellement bien dans la bonne touche. Aujourd'hui, vendredi, avec ce cadeau Parc Astérix, ce séjour Parc Astérix que l'on veut vous offrir, que nous allons accueillir, j'adore ce prénom, Charlie, c'est notre challenger. Salut Charlie.
16: Oui, bonjour Laurent, bonjour à tous.
0: Comment ça va Charlie?
16: Eh bien, parfaitement, comme une belle journée ensoleillée.
0: Ah bah, vous avez raison. Dites donc, c'est Charles ou c'est Charlie?
16: Non, non, c'est Charlie, et IE, comme Charlie Chaplin.
0: Magnifique. Vous nous appelez d'où, Charlie?
16: Oui, ah bah, exactement, c'est le but de mon appel.
0: Voilà, mais attention parce que Louis, notre leader, est fort. Les touches libres, 1, 2, 3, 4, 5, 6, 8. Vous pouvez appuyer.
16: On va pour
15: la touche du chef.
16: Ah, la cuisine.
0: Ah ouais, la cuisine. Vous n'aimez pas la cuisine?
16: Mes connaissances sont sûrement limitées.
0: Bah, moi aussi, mais on va se débrouiller. vous êtes notre seconde cuisine maintenant, hein, donc il faut me répondre aux questions par
16: «
0: Oui, chef !» ou non, vous n'êtes pas obligé d'hurler comme moi, non chef, ok? Je vous donne une proposition et vous me dites si c'est vrai, oui chef, non, non chef, d'accord? Nous sommes partis. Le cassoulet tire son nom de la cassole, le plat en terre cuite dans lequel il est traditionnellement cuit, c'est dur à dire.
16: Oui, chef.
0: La ratatouille est un plat originaire de la ville de Ratisbonne en Allemagne.
16: Non, chef.
0: Le bœuf bourguignon doit obligatoirement être préparé avec du vin de Bourgogne.
16: Non, chef.
0: Le poireau est surnommé l'asperge du pauvre.
16: Oui, chef.
0: Le foie gras mi-cuit est consommable plus longtemps que la conserve.
16: Non, chef.
0: Bon, on a déjà fait 5 questions. À votre avis, Charlie, vous avez fait bien, pas bien, moyen?
16: Oui, alors il y a des choses plus ou moins sûres, mais allez, on va dire 3 sûres et puis le reste.
0: Et le reste, on verra.
16: On le laisse, voilà, à la chance.
0: D'accord. Nous corrigeons ensemble votre petite copie, Charlie. Le cassoulet tire son nom de la cassole, le plat en terre cuite dans lequel il est traditionnellement cuit. Vous avez dit oui, chef, bien sûr. Un point. La cassole, c'est un récipient en terre cuite vernissé, fabriqué à Issel dans l'Aude. Et sans la cassole, pas de cassoulet. La ratatouille est un plat originaire de la ville de Ratisbonne en Allemagne. Non, mais puis quoi encore? Mais non, non, chef, bien sûr. Bon. C'est de la cuisine provençale, originaire de Nice, à base de légumes du soleil, voilà. Le bœuf bourguignon doit obligatoirement être fait avec du vin de Bourgogne. Vous m'avez dit non, chef. Ben, vous avez totalement raison. Si le vin de Bourgogne est idéal, certes, n'importe quel vin rouge convient. Faut du vin rouge, quoi. Voilà. Avec modération, mais à côté du bourguignon.
16: Oui, ouais, bien sûr. Le bourguignon, c'est
0: voilà.
16: Bon.
0: Le poireau, le pauvre, est surnommé l'asperge du pauvre. Vous m'avez dit oui, chef. Eh oui, c'est la bonne réponse. Ce surnom populaire lui a été donné car il était autrefois l'ingrédient bon marché que les familles modestes substituaient à la coûteuse asperge. Ça coûte cher, les asperges, en plus.
16: C'est vrai.
0: Le foie gras mi-cuit est consommable plus longtemps que la conserve. Vous m'avez dit, mais non, chef. C'est l'inverse. Le foie gras en conserve stérilisé se garde plusieurs années et le mi-cuit, lui, n'est que pasteurisé. Donc, il se conserve quelques semaines au réfrigérateur. Vous savez quoi? Vous avez 5 points et nous avons une égalité avec Louis. Eh oui, Louis. Alors, nous avons la question chiffrée. Hors antenne, nous vous avons posé une question avec des chiffres. Je vais poser la question pour que les auditeurs entendent et je donnerai les réponses que vous avez données hors antenne. Celui qui s'approche le plus du chiffre exact, bien sûr, est le gagnant. Alors, question. Combien d'heures d'affilée a dansé Zalbok Sepe sur le jeu Dance Revolution pour entrer dans le Guinness des records? Louis m'a répondu 48 heures. C'est énorme, 48 heures. Tu danses pendant 48 heures. Charlie, vous m'avez répondu 18 heures, ce qui me semble déjà pas mal aussi. La bonne réponse, c'est 144 heures. Alors, je vous explique. Salbok Sepe a dansé pendant exactement 144 heures d'affilée, enchaînant plus de 3000 chansons et brûlant plus de 22 000, c'est ce qu'il me faut, 22 000 calories pour décrocher son regard mondial. Donc c'est Louis qui est plus proche de ce chiffre énorme d'ailleurs. Ouais. Mais moi, Charlie, j'ai adoré vous avoir au téléphone.
16: Mais bravo, mais moi également, c'était un grand plaisir.
0: Moi aussi, c'était un grand plaisir. Faites un énorme coucou à votre belle région et puis continuez à faire ce beau métier si dur, mais qu'on respecte tellement. Voilà, sachez-le.
16: Voilà, et bien nous, on l'aime tellement. Voilà.
0: Vous avez raison. Merci, Charlie.
16: Bonne fin de journée, bonne chance à Louis. Au revoir.
0: Ah oui, bonne chance. Merci.

0: Ah, Louis,
1: merci, bon courage, bonne journée à vous.
0: On peut dire Louis, merci Charlie. Dites merci Charlie.
1: Ah, merci Charlie, oui.
0: Voilà, c'est fait.
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16: On vous ramène.
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0: Ah, la bonne touche avec un nouveau duel et Louis se débrouille très très bien, on peut le dire Louis.
1: Oui, oui, bah oui, j'ai un peu de chance sur la question là, sur la question égalité là, mais
0: c'est pas que de la chance, mais ça se présente bien en tout cas pour le beau cadeau, hein.
1: Voilà. Bah, on espère tous, nos enfants espèrent aussi. Ouais,
0: on espère tous, on croise tous les doigts. Alors, il nous reste comme touche 1, 2, 3, 4, 5, 6, c'est simple.
1: Je vais dire la 2.
3: La touche, qui est qui?
5: Salut tout le monde, c'est Bigard.
1: Bonjour, c'est Johnny. Oui,
0: c'est tout simple, hein, derrière leur pseudo, qui se cache derrière leur pseudo? Voilà, ils ont pris des noms de scène, on va dire, mais on voudrait retrouver le vrai sous ce pseudo. C'est tout simple. Hein. Question 1. Qui est Philippe Fragione, le leader d'un groupe de rap des années 90? Est-ce Akhenaton, Joestar, Passy?
1: Dans ce cas, je vais dire Akhenaton.
0: Ok. Quelle actrice américaine s'appelle en réalité Karine Elaine Johnson? Est-ce Whoopi Goldberg, Scarlett Johansson ou bien Sharon Stone?
1: Je dirais Whoopi Goldberg.
0: Okay. Quels sont les véritables prénoms du duo des youtubeurs McFly et Carlito? Est-ce Michael et Charlie? Est-ce David et Raphaël? Ou est-ce Maxime et Corentin?
1: C'est David et Raphaël.
0: David et Raphaël, c'est ce que vous nous dites. Derrière quel nom d'emprunt à consonance américaine se dissimulait l'écrivain français Boris Vian pour publier ses romans noirs? Stephen King, Albert Cohen ou Vernon Sullivan?
1: Vernon Sullivan.
0: Très bien, dernière question. Quel est le vrai prénom de Mimi Mati? Michel Mati? Myriam Mati? Joséphine Ange?
1: Je ne sais plus.
0: Michel, Myriam ou Joséphine Ange?
1: Michel, pardon.
0: Eh ben, ça va pas?
1: Ouais, un peu dur. Non, je sais pas, j'ai bugué.
0: Voilà. Alors, on y va. On corrige. Qui est Philippe Frajon, leader d'un groupe rap des années 90? Vous m'avez dit Akhenaton. Moi, je dis Akhenaton. Vous dites Akhenaton, non?
1: Je dis Akhenaton. Je sais pas comment on dit, en fait.
0: Eh ben, c'est la bonne réponse, dis donc.
1: Ah, trop bien.
0: Groupe IAM, Akhenaton. Un point. Quelle actrice américaine s'appelle en réalité Karine Helen Johnson? Vous n'avez pas hésité, vous avez dit Whoopi Goldberg et c'est un point. Bien. Quels sont les véritables prénoms du duo de youtubeurs McFly et Carlito? Vous m'avez dit Daffy et Raphaël. Oui, un point, ça c'est la bonne réponse. Eh, ça se passe bien pour le moment.
1: Oui, pour l'instant, oui.
0: Derrière quel nom d'emprunt à consonance américaine? Ça fallait le savoir. Hein. Se dissimulait l'écrivain Francis Boris Vian. Et il publiait des romans noirs. Vous m'avez dit Vernon Sullivan. C'est la bonne réponse. Il prétendait être le traducteur de Vernon Sullivan, mais c'était Vernon Sullivan. Bravo. Quel est le vrai prénom de Mimi Mati? Vous m'avez dit Michel. C'est Michel Mati. Et c'est bon.
1: On a cinq bonnes
0: réponses.
1: Trop bien.
0: Que demande le peuple? J'arrête pas de dire ça.
1: Que demande le peuple,
0: Ben voilà, et le parc Astérix se rapproche grands pas. Bien sûr, il y aura... Vous n'êtes pas tout seul, il va y avoir...
1: Oui, il y a un challenger, bien sûr.
0: Bien sûr, il y aura un challenger. Mais pour le moment, il y a surtout Étienne Daho.

0: Étienne Dao, tombé pour la France sur RTL.
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0: On continue la bonne touche, là, on est sur un vendredi, plein de suspense, plein de joie, plein de cadeaux. Nous avons Louis qui se débrouille vraiment, mais en leader, hein. Très fort. Mais par contre, il y a du challenger. C'est Marie, bonjour Marie.
2: Bonjour.
0: Comment allez-vous? Que tal? Comment está usted?
2: A ver, estoy muy bien. De momento muy bien, pero vamos a ver cómo pasa.
0: Ah, muy bien, sí, gracias. Ah, oh, j'adore l'espagnol, c'est un truc, ça me...
2: C'est une langue qui vibre, qui fait chanter, hein, c'est chouette. Hein.
0: J'entends l'espagnol, moi je rêvais d'une vie avec Javier Bardem, des trucs comme ça.
2: C'est pas mal, hein.
0: Ah oui, vous êtes d'accord avec moi?
2: Ah oui.
0: Javier Bardem, il a quelque chose de...
2: Ça veut dire... Attends, magnifique.
0: Voilà, c'est ça. Magnétique. Voilà. Donc, prof d'espagnol.
2: Oui.
0: Prof d'espagnol. Si. Et vous nous appelez du Pas-de-Calais. Donc, tout va bien pour le moment. Et
2: oui,
0: vous avez.
2: Là, ça va.
0: Ça va. Pour le moment, vous avez, en plus, des enfants. Ce qui veut dire que vous allez enjoyer à fond le parc Astérix. Ah bah, dites donc, c'est 4 personnes. Donc, c'est un beau cadeau.
2: Je vais l'offrir à mes enfants. Ils seront ravis d'y aller avec leurs amis.
0: Il y a la nuit d'hôtel, il y a tout, dis donc, formidable.
2: Mais bon, faudrait d'abord battre Louis, hein, qui
0: ouais,
2: semble
0: alors,
2: quand même...
0: Louis, il fait le timide, il fait style, c'est pas ma faute, c'est le hasard.
2: Non.
0: Mais Louis, il sait beaucoup de choses, vous voyez. Il ment un peu, Louis, il sait des trucs.
3: Non, c'est un peu de chance quand même.
0: Voilà. Bon, maintenant, répondez pas tout en espagnol, je vais pas suivre. Je ne parle pas espagnol, on habla espagnol. Mais alors, on y va. Touche. 1, 3, 4, 5, 6. C'est à vous.
2: Allez.
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1: Un rhume.
0: Ah bah, la touche anatomie, ça a l'air compliqué comme ça. Mais enfin, on s'y connaît en anatomie.
2: Hein? Oh bah, je ne connais que cela.
0: On connaît que ça, on connaît tous nos anatomies. Ça va permettre de tester nos connaissances sur le corps humain. Vous voyez? On y va?
2: On y va.
0: Première question. Qu'est-ce qu'une céphalée? Un mal de ventre, un mal de tête, un mal de dos?
2: Mal de tête.
0: Combien de vertèbres composent la colonne vertébrale humaine? 24, 26, 33?
2: Oui, 24.
0: Dans le corps humain, quel organe joue le rôle principal de filtre pour épurer le sang de ses déchets et la production d'urine? Le foie, les poumons, les reins?
2: Les reins.
0: Combien de temps en moyenne passons nous à dormir au cours de notre vie? 8 ans, 25 ans, 33 ans?
2: 33 ans.
0: Oh, oui, c'est beaucoup. Hein. Oui. Quel métal précieux est présent à l'état de trace dans le corps humain? Notamment dans le plasma sanguin, à raison d'environ 0,2 mg pour une personne de 70 kg. Or, argent, bronze?
2: J'irais de l'argent peut-être.
0: L'argent, ok, on note. Alors, comment vous en êtes sorti? Bon, muy bien ou muy pas bien?
2: Non, mal.
0: Oh là là. Ouais, je ne sais pas, on ne sait pas parce qu'on n'a pas encore regardé les réponses. Alors, qu'est-ce qu'une céphalée? Vous m'avez dit un mal de tête. Oui, c'est un point. Voilà. Combien de vertes? Alors,
2: 33.
0: Ben oui, là, ça fait pas beaucoup, 24.
2: Non, c'est pas beaucoup.
0: Ça fait tout mou, ça fait la colonne de... c'est tout mou. Non, mais c'est vrai, hein. Combien de vertèbres composent la colonne vertébrale humaine? Il y en a 33 vertèbres, donc pas de points. Dans le corps humain, quel organe joue le rôle principal de filtre? Évidemment, vous m'avez bien répondu, ce sont les reins. Un point. Ouais, c'est très important, les reins, il faut que les reins marchent bien. Combien de temps en moyenne passons-nous à dormir au cours de notre vie? Je savais que c'était beaucoup... Mais 33 ans, ça m'a l'air quand même un petit peu trop. C'est aimé. Et je vais peut-être vous étonner, c'est 25 ans.
2: Ah, 25 ans. Ouais.
0: 25 ans. Moi plus, à mon avis. Dans mon avis, je dois dormir 33 ans, moi. Donc, pas de point. Quel métal précieux est présent? Bon, alors, à l'état de trace, hein, on va pas dire qu'il y en a partout. Mais il y en a 0,2 mg pour une personne de 70 kg. Ça veut dire que moi, j'en ai beaucoup. Je suis très contente. Et c'est pas de l'argent. C'est de l'or.
2: Oh,
0: l'or est présent, mais oui, en trace dans le corps humain, en particulier dans le plasma sanguin. Et il y en a 0,2 mg pour une personne de 70 kg. Donc là, il n'y a pas photo parce que vous n'avez que 2 points, mais j'ai été ravie de vous avoir au téléphone.
2: Oh, c'est gentil. Moi aussi, Laurent.
0: Vraiment.
2: Ravie d'avoir participé, de discuter avec vous.
0: Voilà, Bethos, je vous fais un gros bisou.
2: Merci.
0: Passez une super journée et continuez à être gay comme ça et solaire comme tout. Et l'espagnol, c'est la vie.
2: Bon après-midi à vous.
5: Merci.
2: Bravo à Louis. Au revoir.
6: Adios.
5: Allez, adios. Adios. Il a voulu nous sortir ses bases d'espagnol. Bon, je réfléchis 5 minutes.
4: Merci.

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23: Ah bah, la touche finale, c'est ce que ça veut dire. Hein. Ça porte bien son nom, c'est la touche finale. Je vous l'ai expliqué, c'est une espèce de repêchage, de deuxième chance pour ceux qui ont bien écouté l'émission. Et surtout, on repêche le meilleur challenger de l'émission. Voilà. Et bah, par contre, il faut qu'il écoute toute l'émission dans sa globalité, parce qu'après, je lui pose des questions sur ce qui s'est passé dans l'émission. Donc d'abord, nous allons jouer avec Louis, qui est notre leader et qui a écouté forcément toute l'émission parce qu'il était dedans.
24: Oui, oui, évidemment.
23: Ah, vous, êtes là depuis longtemps quand même.
24: Oui, donc, c'est ça, ouais.
23: Allez. Vous êtes prêt, Louis?
24: Oui, tout à fait.
23: Allez. La touche cinéma.
24: D'accord.
23: La réponse est François Pignon. Quelle est la question?
24: Qui est le collectionneur, dans le film Le Dîner de Con?
23: Ok. Touche rose, un vibromasseur rempli d'abeilles. Quelle est la question?
24: Quel était l'objet dont se servait Cléopâtre pour se faire plaisir?
23: Touche anatomie 33. Quelle est la question?
24: Quel est le nombre de vertèbres du corps humain?
23: Touche pub Carlos. Quelle est la question?
24: Qui était le chanteur de la pub pour la lessive Homo?
23: Ok. Touche qui est qui? Michel Mati. Qui est la question?
24: Quel est le vrai prénom de Mimi Mati?
23: Bon, eh ben, dis donc, on s'en sort. Louis, c'est dur. Hein. Moi, c'est dur. C'est dur. Hein. La touche finale, moi, c'est cruel, quoi. C'est cruel. Je sais bien, c'est cruel. Allez, touche cinéma, François Pignon. Alors, non. Comment s'appelle le personnage fétiche du réalisateur Francis Weber que l'on retrouve dans Le Merdeur? C'est-à-dire que il y a un François Pignon partout. Dans tous les films de Weber, il y a un François Pignon. La touche rose, ça par contre, vous me l'avez, vous savez, ça vous avez retenu. Hein. Le vibromasseur rempli d'abeilles qu'avait inventé Cléopâtre pour son propre plaisir, un point. La touche anatomie 33, combien de vertèbres composent la colonne vertébrale humaine, un point. La touche pub Carlos, ben, Carlos, c'est celui qui chantait pour Oasis. Oasis, ah, Oasis, mais... oh, qu'est-ce que tu bois, doudou, dis donc, tout ça. Et enfin, la touche qui est qui? Michel Mati, qui est, quel est le vrai prénom de Mimi Mati? Donc là, nous avons 3 points pour vous et c'est pas mal.
24: Ça va être chaud.
23: Ouais, ça va être chaud. Bah, tout est chaud, c'est comme ça. Louis, attention, nous avons repêché un challenger. C'est Sébastien qui a été repêché et on le retrouve. Attention Sébastien, prenez votre respiration.
24: Ouais,
23: très fort. Retenez-la, on revient.
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0: C'était Rita Mitsouko avec Marcia Baïla.
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0: Sébastien, vous pouvez respirer à nouveau. Je vous ai dit de retenir votre respiration. Sébastien est tout bleu. Oh, voilà. C'est prêt. Alors, vous avez vu, il a 3 points, Louis. Hein. C'est jouable hein, pour le parc Astérix, pour le beau cadeau. On y va, vous êtes prêts à jouer?
3: Allez, go.
0: Allez, c'est le moment que vous attendiez tous, la dernière manche. C'est celle qui fait tout basculer. Pendant toute l'émission, on vous a posé des questions. C'est très important, on vous a posé des questions. Maintenant, on vous donne les réponses. Vous avez dû écouter. Vous pouvez me répondre. Ok, vous avez suivi pendant 2 heures. Vous devez pouvoir me répondre. La touche, qui est qui? La réponse, c'est David et Raphaël. Quelle est la question?
3: Qui est McFly et Carlito? Qui sont McFly et Carlito? Cache leur nom.
0: Okay. Touche anatomie. Réponse, 25 ans. Quelle est la question?
3: Combien dormons-nous dans notre vie entièrement? Le nombre d'années qu'on dort entièrement.
0: Okay. Touche rose. L'aubergine. Quelle est la question?
3: Quel émoticône sert à représenter le sexe masculin?
0: Ok. Touche pub. La réponse est Lidl.
3: Qu'est-ce que Laurent Blanc a pris comme magasin pour comme sponsor?
0: Touche qui compare. La réponse est Gilbert Bécaud.
3: Qui le premier a volé l'orange? Gilbert Bécaud ou Michel? Michel.
0: Bah ok, on note tout ça, on va y aller en mode tranquillou.
3: Ouais, pour savoir si. Mayonnaise.
0: Oui, c'est dur hein, entre Louis et Sébastien. Puis la touche finale, moi c'est de la dernière minute de l'émission, c'est la dernière minute de la semaine. Moi ça me retourne, je suis dans un état de stress. On y va. Touche qui est qui? David et Raphaël. La réponse, vous m'avez dit qui sont McFly et Carlito. Donc là. This is good, c'est bon.
4: Yes,
0: merci. Tiens, tu interviens maintenant. Il intervient. C'est au bout de 2 heures, il nous dit un mot. Touche anatomie, 25 ans. Combien de temps on dort toute sa vie? 25 ans, bon point, c'est bien. Touche rose, l'aubergine, en langage SMS. Quel émoticône représente le sexe masculin, on va dire. Voilà, un point. Touche pub, Lidl. La question, c'est pas Laurent Blanc. C'est le footballeur Olivier Giroud qui a signé un partenariat avec la marque sportive Krivit et uniquement dans une enseigne et c'était Lidl. Donc là, pas de point. Touche qui compare Gilbert Bécaud. Quelle est la question? Eh oui, qui a volé l'orange du marchand en premier? C'était Gilbert Bécaud. Pourtant, il disait, c'est pas moi! Mais c'était Gilbert Bécaud. Et là, eh bien, je dirais qu'il y a une surprise puisque Sébastien a 4 points et c'est Sébastien.
5: Bravo
0: Sébastien. Ah, oh, ça triste, c'est chaud. Ah, oh, c'est content, vous êtes content?
3: Ah oui, oui.
0: Ah, super séjour pour 4 personnes pour 2 jours au parc Astérix, nuit à l'hôtel, le petit déjeuner. Oh là là, un été gaulois. Vous allez. J'entends pas. C'est qui me parle?
3: C'est ma femme, c'est Virginie.
0: Virginie, on vous embrasse très fort. Vous allez continuer à écouter Metallica.
5: Mais oui, bien sûr.
0: Et puis merci. Vous l'avez aidé, à mon avis, un petit peu, quand même, avec des signes et tout.
5: J'étais à fond derrière lui.
0: Vous êtes à fond derrière lui. Voilà. Eh ben, moi, en tout cas, je dis bravo, bravo, bravo. Ouais, vous avez bien joué.
3: Rancune pour Louis, désolé.
6: Bravo Sébastien, c'est cool pour vous, je suis content pour vous.
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6: Bah, c'est trop bien, ça va être super, merci beaucoup en tout cas de m'offrir ces 200 euros.
0: La rentrée scolaire arrive bon à grands pas. Passez un excellent week-end, merci d'avoir joué avec nous. Vous étiez formidable. Nous, on se retrouve avec toute l'équipe lundi entre 10h et midi en direct sur RTL pour la bonne

0: C'est avec vous, Sébastien Rouxel. Bonjour.
1: Bonjour Laurence, bonjour à tous. Et d'abord, ces toutes dernières informations sur la femme soupçonnée d'être derrière l'attaque au colis piégé lundi soir à Monaco. Il s'agit d'une Ukrainienne d'une trentaine d'années qui réside en Allemagne, annonce la justice monégasque. Elle s'était grimée ce jour-là en homme. Le parquet confirme qu'elle est toujours activement recherchée, qu'elle n'a probablement pas agi seule. L'attaque visait, semble-t-il, un richissime homme d'affaires ukrainien qui fait l'objet de sanctions de la part de Kiev parce qu'il a poursuivi ses activités en Crimée, pourtant sous contrôle russe. Lui et son épouse ont été gravement blessés dans cette attaque. Des centaines de pompiers continuent de lutter contre les flammes dans l'Aude, où est attendu cet après-midi le ministre de l'Intérieur, Laurent Nunez. Le feu, qui a parcouru 950 hectares depuis mercredi, ne progresse plus. Plus au sud, à Canet-en-Roussillon, dans les Pyrénées-Orientales, le feu là est désormais fixé. Il a touché 3 campings, bilan 281 bungalows détruit et plus de 3000 personnes évacuées. Le bilan humain de la canicule, plus de 2000 décès de plus que d'habitude ont été enregistrés la semaine dernière, annonce la ministre de la Santé, une mortalité donc en hausse de 30%. L'Île-de-France est la région la plus touchée. Une enquête ouverte après un accident impliquant la voiture de fonction de Jean-Pierre Raffarin à Paris. Enquête pour blessures involontaires après une collision entre une moto et un véhicule qui circulait avec gyrophare et à bord duquel se trouvait l'ancien Premier ministre. Le motard a été gravement blessé. Un dernier coup de collier, puis la quille. C'est le début des vacances scolaires ce soir. Journée orange sur les routes et même rouge dans un quart nord-est. Rebonjour Amandine Bégaud.
2: Bonjour Sébastien, bonjour à tous.
1: Il y a une tradition qui perdure aux grandes dames de certains enfants, ce sont les devoirs de vacances. Et vous allez en parler avec les auditeurs tout à l'heure.
2: Oui, vous savez qu'ils s'en vendent chaque année 4 500 000 exemplaires. Oui, pour 12 millions d'élèves. Ça veut dire presque un élève sur 4 qui fait... Un élève sur 3 qui fait des devoirs de vacances. Vous étiez plus fort que moi en maths. En tout cas,
1: parce que je devais faire des devoirs de vacances justement.
2: Faut-il ou non faire des devoirs de vacances à nos enfants? Vous nous appelez au 3210. Racontez-nous aussi bien sûr vos souvenirs, hein, bons ou mauvais, de cahiers de vacances. Si c'était pour vous un plaisir ou au contraire une torture. J'attends donc vos témoignages au 3210 ou via l'application RTL. Vous cliquez sur l'onglet laisser un message. Et puis un peu plus de 9 mois de la présidentielle, le patron du Parti socialiste relance le débat autour des sondages. Il souhaite les interdire pour qu'on s'intéresse d'abord au fond. Alors, bonne idée ou faux débat? Là encore, je vous attends au 3210. Hein. Dites-nous si vous avez déjà changé votre vote, par exemple, à cause des sondages. Si ça vous influence ou pas, vous réagissez au 3210. On en débattra dès 13h.
1: Merci beaucoup, Amandine. Et on vous retrouve dès 12h30 aux commandes de RTL Midi. Les auditeurs ont la parole à tout à l'heure. À la veille du grand départ du Tour de France, ce départ qui sera donné depuis Barcelone cette année, le Britannique Chris Froome annonce officiellement sa retraite. 4 fois vainqueur de la Grande Boucle, il avait été hospitalisé l'été dernier après une grosse chute et il était depuis la fin de la saison dernière sans équipe. La météo, du soleil pour pratiquement tout le monde cet après-midi, même si on aura encore quelques nuages de la Gironde aux Pyrénées. Côté température, comptez 21-25 degrés cet après-midi près de la Manche, 27 à 31 degrés ailleurs et jusqu'à 35 degrés tout de même pour la Méditerranée. Vous êtes bien sur RTL, merci de passer la matinée avec nous. Il est midi 3,
3: yep.
1: C'est donc l'heure de retrouver avec Jean-Jean pour les tubes de l'été.
3: Ouais, c'est la petite dernière de cette émission flash qu'on a fait toute la semaine et là je vais vous parler des années 2000. Là pour le coup ça vous parle quand même,
1: ah
3: Sébastien.
1: Oui, là un peu plus que les années 90.
3: Oui, c'est pas très... Oui, bah non rajoutez pas une couche. <s'il vous plaît. rire> Allez, à tout à l'heure pour émission. Sébastien.
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3: Salut tout le monde, je suis ravi de vous retrouver. C'était très chouette cette petite semaine comme ça. C'était pas prévu, on a décidé ça au dernier moment. On avait des disques à vous passer. On s'est dit, tiens, si on faisait de la musique sur RTL entre midi et demi. Alors, merci d'ailleurs à Lucas qui a réalisé cette émission, à Perrine qui l'a produite. Et pour cette dernière émission qu'on a consacrée cette semaine aux chansons de l'été, on a fait lundi les années 60, mardi les années 70, mercredi les années 80, hier les années 90 et aujourd'hui les tubes des années 2000. Et pour commencer, je vous propose de partir tout de suite en 2001. Alors, 2001, l'été 2001, c'est le dernier été du franc. Les commerçants commencent à afficher les prix en francs et en euros en prévision du passage à l'euro le 1er janvier de l'année d'après. L'été 2001, c'est aussi l'émission Loft Story, la première émission de télé-réalité qui vient de se terminer, qui continue évidemment d'alimenter toutes les conversations. Au cinéma, on va voir Shrek et le fabuleux destin d'Amélie Poulain. Et à la radio, particulièrement sur RTL, on passe en boucle ceci.

0: de l'été 2001. Me gustas tu, Manu Chao. Cet extrait du deuxième album de Manu Chao, Proxima Station Esperanza, que Manu présentait d'ailleurs comme la petite sœur de Clandestino, son premier album solo sorti 3 ans plus tôt. Le titre de l'album Proxima Station Esperanza, ça fait référence à l'annonce sonore sur le métro à Madrid pour prévenir de la prochaine station. Esperanza, c'est le nom de la station sur la ligne 4. D'ailleurs, Manu Chao utilise cette annonce sonore comme une espèce de truc de transition entre certaines chansons. Et pour l'anecdote, il y a eu une plainte des annonceurs. Bon, ils ont trouvé un accord. On trouve toujours un accord.
1: Radio Reloj. 5 de la mañana.
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0: Ça, c'est une radio cubaine qui s'appelle Radio Reloj. D'ailleurs, le type le dit avec son gros jingle, 5 de la mañana et 5 heures du matin. Bon, je vous emmène maintenant dans le tube de l'été 2002. Le premier que les Français passent avec de l'euro en poche, même si beaucoup, dont moi, continuent de compter en francs. Peut-être même un peu aujourd'hui de temps en temps. C'est aussi la Coupe du Monde de foot en Corée et au Japon qui laisse un goût amer aux Français. Vous savez, les Bleus, champions du monde en titre, qui se font sortir dès le premier tour sans avoir inscrit le moindre but. C'est le Brésil qui l'emportera d'ailleurs et ce sera son 5e titre. On se console au cinéma, on va voir L'Âge de Glace, Men in Black 2 et sur les pistes de danse. Cet été-là, on danse avec une chanson sortie sur le premier album d'une chanteuse anglaise qui s'appelle Sophie Ellis Bextor. L'album, c'est Read My Lips. Elle en vendra 3,5 millions dans le monde. Et cette chanson, ce sera la chanson la plus jouée en 2002 en Europe.

0: continue d'égrener les tubes des années 2000 jusqu'à midi et demi sur RTL. Ça, c'était le tube de l'été 2002. Sophie Elix Bester avec Murder on the Dance Floor. Vous vous rappelez du clip ou pas? Il est beaucoup passé à la télé à l'époque, hein. On voyait la chanteuse prête à tout pour remporter un concours de danse. Elle blessait ou disqualifiait les autres danseurs. Elle fait glisser un candidat sur du beurre, détache les vêtements d'une autre candidate. Bref, à la fin, elle remporte le prix qui consiste en une paire de chaussures scintillantes à haut talent. C'était Murder on the Dance Floor, tube de l'été 2002. Et tout à l'heure, on va se plonger dans le tube de l'été 2007.
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0: Midi 14, on est là jusqu'à 12h30 avec les tubes de l'été. Alors, été 2007, c'est le premier été de Nicolas Sarkozy à l'Élysée. C'est l'arrivée en France du réseau social Facebook. C'est la tectonique qui envahit les pistes de danse. Et c'est le carton du film Ratatouille. Et sur les ondes, à la radio, on écoute quatre mots sur un piano. Patrick Fiori, Jean-Jacques Goldman et Christine Ricoll. Cette chanson, c'est à la fois un tube et une énigme. Pourquoi un tube? Parce que c'est une grande chanson, vous allez l'écouter évidemment. Et pourquoi une énigme? Bah parce qu'en fait, on ne sait pas qui c'est cette fameuse Christine Ricoll. Vraiment, j'ai fait mes recherches. Hein. Quand j'ai fait le livre sur Goldman, j'ai cherché partout. Alors, Patrick Dinos, c'est une copine. Jean-Jacques dit rien, évidemment. Et en fait, on ne sait pas. Dans l'histoire de la légende collective de cette chanson, on dit qu'ils l'ont rencontrée en Corse alors qu'elle était serveuse, etc. Mais j'ai trouvé aucune. Alors, si vous êtes Christine Ricoll, appelez-nous et je dirais que je me suis trompé, mais elle est introuvable. Donc, je pense que derrière ce nom, Christine Ricoll, qui est la troisième du trio, se cache quelqu'un qu'on connaît ou qu'on connaît pas. Voici quatre mots sur un piano, c'est vraiment une très grande chanson.

Pourtant, j'ai cherché. Hein. Alors voilà, hein, c'est le triangle amoureux, évidemment. Une femme qui doit choisir entre deux hommes. Au final, elle s'en va avec un inconnu pour ne blesser aucun des deux hommes. Le texte, évidemment, fait penser, tout comme le clip, hein, au fameux patois réalisé à l'époque par l'ami de Jean Régelmann, Bernard Schmitt, qui avait été un énorme succès. Quatre mots sur un piano, tube de l'été 2007. Et je vous propose de continuer de découvrir ou de redécouvrir ces tubes de l'été des années 2000. Et nous partons maintenant en 2009. Cet été-là, en 2009, on pleure la mort de Michael Jackson, survenu le 25 juin. Au cinéma, Harry Potter et le prince de sang mêlé. L'âge de glace, numéro 3, ça c'est le plein de spectateurs. On attend avec impatience le concert d'Oasis à Rock-en-Seine qui finalement n'aura jamais lieu, annulé au dernier moment parce que les frères Gallagher se foutent sur la gueule une dernière fois en coulisses. Mais avant cela, cet été, en 2009, sur les plages, il y a un tube colossal, peut-être un des plus gros tubes de cette décennie 2000. On le doit à David Guetta, un jeune DJ qui s'appelle Fred Rister et surtout aux Black Eyed Peas. I Got a Feeling, tube de l'été 2009.

0: Feeling. Tube de l'été 2009, quel tube hein. D'ailleurs, vous mettez ça encore aujourd'hui dans une soirée dansante, tout le monde va se lever. Titre enregistré à Paris et à Londres, ce sera le début d'une grosse collab entre David Guetta et les Black Eyed Peas. David qui les sollicitera par la suite pour son album One Love en 2009. Allez, dans un instant, j'ai réservé la dernière chanson de cette émission à Amandine Bego, vous vous en doutez. 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
1: beautiful. 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
0: Alors, c'est le plus fort d'entre nous, Stéphane Poutsak, hein, se faire payer ses vacances à Barcelone pour une émission. Je t'envoie, Stéphane. Bon, dernière émission, chanson, bref, c'est la dernière. Alors, pour ce dernier tube de l'été, on va repartir en 2005. Cet été-là, Pink Floyd se reformait pour la première fois depuis 24 ans, dans sa formation historique pour le concert caritatif du Live 8. Madonna donne un concert géant au Parc des Princes, on se passionne pour la série Lost et on télécharge la sonnerie du portable Crazy Frog. Et sur les radios, à l'époque, il y a un tube qui passe en boucle. C'est une chanson spécialement dédiée à Amandine Bego, extrait du premier album de James Blunt, Back to Bedlam. Un single qui se vendra à 3 millions d'exemplaires. Et Elton John, d'ailleurs, dira que c'est peut-être lui son digne successeur. James Blunt, You're Beautiful.

0: Parfois, les chansons disent ce qu'on n'ose pas dire dans la vraie vie. Voilà. Si on a envie d'écoute, on ne sait jamais. Alors, cette chanson, c'est James Blunt, évidemment, et c'est une chanson d'amour, mais ça va beaucoup plus loin que ça, parce que cette chanson, elle est un peu coquine. You're beautiful, ça veut dire t'es belle, mais ça s'arrête pas là. James Blunt l'écrit après avoir croisé son ex dans le métro de Londres, et elle était avec un autre homme. Et c'est ça qui inspire, cette scène-là, qui inspire James Blunt. Mais James Blunt décide, parce que, je le disais, il est un peu coquin, de la rendre un peu flippante. Le narrateur flash sur la fille qu'il croise dans les couloirs du métro, leurs regards se croisent, lui il est complètement défoncé, et elle est avec un autre homme, alors il se passera rien, sauf qu'il n'arrive pas à se défaire de l'image de cette fille qu'il décrit comme un ange, et il devient complètement obsédé par elle. Il laisse même imaginer qu'à la fin, le gars se suicide. J'espère ne pas en arriver là, chère Amandine.
1: Oh bon, oui, non, ce serait quand même dommage, Eric, n'importe quoi. Non mais, et vous exagérez quand même. En tout cas, ça me fait plaisir. Votre promesse est tenue.
0: You're beautiful.
1: Oh, c'est trop gentil.
0: Bon, c'est Amandine qui prend le relais maintenant. J'étais ravi d'être avec vous cette mini-semaine et je vous retrouve pendant 3 week-ends encore avant les vacances pour Stop ou Encore. Bonne émission, Amandine.
1: Merci,
0: RTL,
1: Eric, à très vite.
0: Il est midi et demi.
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0: Amandine Bégaud.
1: Bonjour à tous et bienvenue dans RTL Midi, les auditeurs ont la parole. Nous sommes ensemble, comme chaque jour, jusqu'à 14h, 1h30 d'infos, de décryptage et de témoignages. Car cette émission, vous le savez, c'est d'abord la vôtre, c'est vous qui la faites, vous avez la parole, vous réagissez, on vous attend dès à présent par téléphone au 3210, mais aussi via l'application RTL, téléchargeable gratuitement. Vous cliquez sur l'onglet « Laissez un message ». À la une aujourd'hui, le ministre de l'Intérieur attendu dans l'Aude pour faire le point sur les incendies qui se poursuivent dans le sud de la France. On ira aussi à Canet, en Roussillon, où près de 2000 campeurs ont été évacués hier soir. Dans ce journal également, le nouveau bilan humain de la canicule. Une femme activement recherchée après l'explosion de lundi à Monaco. Et puis le débat autour des sondages relancés. Le patron du Parti Socialiste veut les interdire. Ça vous fait déjà beaucoup réagir au 3210. Fabienne vient de nous laisser un message.
3: Je suis pour le fait qu'on arrête de faire des sondages. Je pense que les gens peuvent réfléchir par eux-mêmes. Il y a assez d'émissions de télévision, de radio, de journaux. Je pense que les sondages, c'est inutile. En plus, ça peut influencer. Je pense que les gens se renseigneraient beaucoup mieux s'il n'y avait pas de sondage. Bonne journée.
1: Et puis, petite pensée pour tous les élèves. Dernières heures de cours avec le début ce soir des vacances. Et une question pour ou contre les devoirs de vacances, on en parle dans un instant. La météo avec vous, Valérie Quintin. Bonjour Valérie.
4: Bonjour Amandine.
1: Vous aimiez les devoirs de vacances, vous?
4: Pas du tout, c'est vrai. C'est les vacances, c'est un moment, faut choisir.
1: Bon, côté ciel, c'est un vrai temps de saison.
4: Oui, c'est vrai, une journée ensoleillée, une journée chaude mais sans excès. Le problème, c'est le vent fort mistral dans la vallée du Rhône et près de la Méditerranée. Et ça, évidemment, ça va aggraver ce risque d'incendie donc qui sévit dans le sud-est.
1: Merci beaucoup Valérie. Météo complète, bien sûr, à la fin du journal.
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1: Et pour commencer, justement, on part pour Canet en Roussillon, dans les Pyrénées-Orientales, où plus de 200 pompiers sont toujours mobilisés après cet incendie qui s'est déclaré hier à Sainte-Marie-la-Mer. Le feu est désormais fixé, mais 3 campings ont été ravagés, 1700 campeurs évacués. Bonjour Valentin Larquier.
5: Bonjour Amandine, bonjour à tous.
1: On vous retrouve en direct de la salle communale où plusieurs centaines de sinistrés sont accueillis. Vous avez notamment rencontré René, un vacancier originaire de l'Hérault qui a presque tout perdu.
5: Oui, la caravane de René n'existe tout simplement plus. Elle n'est qu'un tas de cendres noires au milieu du camping Le Brasilia, un petit paradis devenu enfer.
6: C'est réellement quand j'ai vu les flammes, que les canadaires passaient, les hélicoptères, je me suis dit, et ces fumées noires, j'ai dit, on a tout perdu. Quand je suis arrivé ce matin, j'avais un espoir en voyant la caravane du voisin qui n'avait pas brûlé. Mais la nôtre a complètement... Il ne reste plus rien que la carcasse. Tout ce qu'il y avait dedans, tout a brûlé, les trottinettes, tout. Hein. Donc on est parti vraiment avec la carte bleue et les petits-enfants. Hein. Donc voilà, on n'a plus de fringues, on n'a plus rien.
5: Les images de l'incendie ne le quittent plus dans sa tête. Le bruit sourd de l'explosion des bonbonnes de gaz résonne encore. Pendant l'évacuation, hier, il a été séparé de sa compagne et de ses petits-enfants.
6: Parce que j'ai voulu sortir la voiture, ma femme est partie sur le stade de foot avec les petits-enfants. Mais à cause des fumées toxiques, ils ont été redirigés sur la plage jusqu'à Sainte-Marie. Je les ai perdus de vue jusqu'à 17h. Et quand j'ai entendu toutes ces bouteilles de gaz exploser, on se croyait dans un champ de guerre, j'ai commencé à prendre peur. Mais l'adrénaline a fait que j'ai pris conscience de tout ce qui s'était passé hier soir.
5: La famille avait économisé un an pour s'offrir ses vacances. Depuis ce matin, René essaie de joindre en vain son assurance.
1: Valentin Larquier en direct de Canet, en Roussillon. On a bien sûr une pensée pour tous ces vacanciers évacués. Autre incendie, celui de l'Aude. Là-bas, le feu a déjà parcouru 900 hectares. Le ministre de l'Intérieur, Laurent Nunez, est attendu sur place dans les minutes qui viennent. Bonjour Béatrice Bourel.
7: Oui, bonjour.
1: Vous êtes adjoint au maire de Pouzolles-Minervois. Où en est-on à l'heure où on se parle? Est-ce que le feu chez vous continue de progresser?
7: Non, le feu est stabilisé. Donc déjà, toute la population souffle. Nous sommes contents.
1: Oui, j'imagine que ça a été une grande angoisse. Hein, ce feu, il a commencé mercredi.
7: Il a commencé mercredi. Je remercie d'ailleurs tous les pompiers, toutes les personnes qui ont fait évacuer à temps et qui ont permis de pas avoir d'accident, ni de maison touchée. Et ça nous a permis de réagir très très vite.
1: Et il y a eu beaucoup d'entraide, je crois, dans votre commune.
7: Énormément d'entraide. Il y a eu des appels de dons du canton de Ginestas par le biais du CAS, le Grand Narbonne, les habitants, les voisins, tout le monde a aidé, tout le monde est venu amener des dons, amener des denrées, aider pour savoir ce qu'il y avait à faire.
1: Béatrice,
7: énormément de bénévoles.
1: Béatrice Bourel, vous êtes, je le disais, adjoint au maire de Pouzolles-Minervois. Le ministre de l'Intérieur, Laurent Nunez, va se rendre sur votre commune. C'est important ce genre de visite ou pas?
7: Mais ça montre de l'intérêt à nos petits villages et qu'on est bien là et que on s'intéresse à nous. Bon, là, malheureusement, c'est par rapport à l'incendie, mais voilà.
1: Vous avez des choses à demander au ministre?
7: Je sais pas. J'étais en train de me préparer pour y aller.
1: Oui. Nous ne sommes que le 3 juillet. Il faut le rappeler. La saison des incendies a démarré extrêmement tôt cette année. Est-ce que vous êtes inquiète pour la suite de l'été?
7: Ben oui, comme vous dites, on n'est que début juillet et déjà un incendie qui a fait de gros ravages. Donc, il va falloir se préparer, faire attention à toutes les grandes chaleurs et malheureusement le vent qui est assez présent dans notre région.
1: Et donc vous appelez, j'imagine, la population, vous aussi, à la prudence?
7: Nous appelons la population à la prudence. Nous avons fait venir l'ONF il y a quelque temps, justement pour les préventions. En cas d'incendie, donc ça a servi. Beaucoup de gens ont nettoyé, ont fait ce qu'il fallait.
1: Je crois que vous avez vous-même été évacuée, hein, Béatrice Bourel.
7: Oui, j'ai été évacuée mercredi en fin d'après-midi.
1: Qu'est-ce qu'on ressent à ce moment-là quand on vous dit qu'il faut quitter votre maison?
7: C'est pas de la panique, mais c'est une grosse angoisse. C'est pas de la panique, mais j'ai été angoissée. Dans ma tête, je ne savais pas si ça brûlait devant ma porte parce que j'étais à l'intérieur de chez moi quand ils sont venus. J'ai vu qu'il y avait de la fumée, mais je me suis dit aller loin. Donc, quand on sonne à la porte, qu'on entend « il faut évacuer, vite, vite, vite !» Moi, je suis assistante maternelle, donc j'avais des enfants en garde. Donc là, tout s'arrête, tout se met en sécurité, entre guillemets, dans notre cerveau. Et voilà, sauver les enfants, sauver... mes animaux, ce que j'ai pu prendre et partir.
1: Et vous nous le disiez, aucune habitation n'a été touchée chez vous.
7: Aucune habitation n'a été touchée.
1: Merci beaucoup.
7: Il y a eu une deuxième évacuation hier et aucun dégât matériel.
1: Merci beaucoup Béatrice Bourel d'avoir été en direct avec nous, adjointe au maire de Pouzolles-Minervois dans l'Aude où Laurent Nunez, le ministre de l'Intérieur, est attendu dans les prochaines minutes. Ces feux, ils sont attisés, Valérie Quintin le répétait, bien sûr par les vents qui soufflent toujours très fort dans le sud, mais aussi par la canicule de la semaine dernière. La ministre de la Santé a revu ce matin à la hausse le bilan humain. 30% de décès supplémentaires, soit 2025 décès en plus. Un bilan qui est toujours provisoire, hein, bien sûr. Mais il y a un élément qui interpelle, c'est la très forte hausse des décès à domicile. Presque deux fois plus que d'habitude. Ce matin, sur RTL, le patron de la sécurité civile a évoqué des dysfonctionnements au niveau des registres de mairie.
8: On s'est rendu compte que les registres communaux qui sont censés effectivement établir la liste des personnes fragiles isolées à domicile, ces registres étaient parfois un peu incomplets. Donc on va mettre le paquet pour les fiabiliser et dès la prochaine vague de chaleur, pouvoir faire en sorte d'aller vers ces personnes et s'assurer qu'elles vont bien.
1: Julien Marion, directeur général de la Sécurité civile sur RTL ce matin. Il était l'invité de Céline Landreau. Bonjour Agathe Landais.
9: Bonjour à tous.
1: Vous êtes notre spécialiste santé. Ces propos, les propos du directeur général de la Sécurité civile, ils ont fait bondir certains maires qui se sont sentis, il faut bien le reconnaître, bien seuls pendant la dernière canicule.
9: Oui, à l'image de Luc Carvounas, maire d'Alfortville dans le Val-de-Marne. Car il le rappelle, ce sont bien les habitants ou leurs familles qui doivent se signaler à leur mairie pour figurer sur ces registres.
10: Chaque année, dès le mois d'avril-mai, je fais une communication spécifique dans une enveloppe toute boîte aux lettres pour dire à mes administrés, manifestez-vous pour que l'on puisse vous contacter en période de crise. Je mets aussi dans mon journal municipal, je mets aussi sur les réseaux sociaux, mais malgré cette communication sur une population de 46 000 habitants, au moment où on se parle, je n'ai que 183 inscrits.
9: Pour lui, qui est aussi président de l'Union des centres communaux d'action sociale, l'État doit prendre ses responsabilités.
10: Nous, les canicules, on peut les gérer. Mais maintenant, il va falloir qu'on réfléchisse à comment on peut toucher plus de personnes isolées ou fragiles. Et on s'organise État et services municipaux. C'est trop facile de renvoyer la patate chaude, comme d'habitude, sur le bloc communal. On laisse, là encore une fois, les communes, les maires, tout seuls.
9: Et il demande par exemple à l'État d'envoyer massivement des textos sur les téléphones portables pour demander aux Français fragiles et isolés de se signaler. Un dispositif qui n'est pas mis en place lors des canicules, mais qui existe déjà par exemple en cas d'inondation.
1: Merci beaucoup Agathe Landais. Attention également, si vous devez prendre la route aujourd'hui, la journée est classée orange dans le sens des départs. Ce sera rouge même sur un quart nord-est, rouge également demain, mais cette fois sur un quart nord. Ouest. C'est le premier week-end de départ en vacances puisqu'elle débute officiellement ce soir. Bonjour Nathalie Miché.
11: Bonjour.
1: Vous êtes en direct de l'école Perrer dans le 17e arrondissement de Paris. J'imagine que les enfants ont hâte.
11: Oui, à l'ombre du frêne et du drapeau tricolore devant la grande porte bleue de l'école, il y a de l'excitation dans l'air. Des élèves de CM1 qui ont du mal à se mettre en rang pour la cantine, ils ont déjà la tête ailleurs.
12: On travaille pas, on fait plein de jeux et puis voilà, on s'amuse et puis on est bien.
13: C'est bien, mais on travaille pas, mais on joue à des jeux.
14: Bah moi je suis contente, mais j'aime bien la fin de l'école parce qu'on s'est dit qu'on va partir en vacances. Mais aussi j'aimerais bien rester parce que cette année j'ai trouvé mon maître assez intéressant.
11: Et là le dernier jour vous faites quoi ?
14: Pour le moment on fait des jeux et cet après-midi on va faire un escape game en classe.
11: Un escape game, hein, le dernier jour d'école, c'est spécial même pour cette maîtresse très gâtée par ses élèves.
15: Ah j'ai des bons pour une petite boutique que j'aime beaucoup, les parents sont bien renseignés, merci au passage.
11: Pour s'acheter des vêtements ?
15: Des vêtements. Et puis j'ai eu un beau poster avec chacun des enfants qui me faisait une petite grimace. Et c'est super émouvant avec des petits mots derrière, très gentils. Donc j'ai passé une belle année. Voilà, mais on est aussi contente que ça s'arrête.
11: Et dans quelques heures, ce sera la dernière sonnerie, le grand départ. Et les élèves ont un message.
1: Et on leur souhaite bonnes vacances, bien sûr, à tous ces enfants. 12 millions d'élèves, on le rappelle. Un grand merci à vous, Nathalie, en direct de cette école primaire Perrer, dans le 17e arrondissement de Paris. Alors, comme chaque année, va bien sûr très vite se poser une question, celle des devoirs de vacances. Faut-il ou non en faire à nos enfants ? Bonjour Éléonore Bourdon.
16: Oui, bonjour.
1: Et merci
16: de me donner
1: beaucoup.
16: La parole.
1: Et ben merci d'être l'invité d'RTL Midi. Vous êtes psychologue et psychothérapeute pour enfants. Bon, il faut les acheter ou pas ces cahiers de vacances ?
16: Alors oui, il faut les acheter, mais peut-être pas forcément immédiatement. C'est bien de demander à l'enfant aussi si son souhait est d'accompagner le parent pour acheter les cahiers de vacances, mais de laisser une petite pause pour que le cerveau il puisse aussi intégrer qu'il y a une coupure, que l'école est finie, avant de pouvoir réintégrer ce moment-là sur les temps de vacances de l'enfant.
1: Bon, on a, Éléonore Bourdon, bien sûr, interrogé nos auditeurs sur ces cahiers de vacances. Il y en a certains qui gardent un très très mauvais souvenir. Catherine, par exemple, écoutez.
17: Sujet des devoirs de vacances, chose que j'ai subie dans ma jeunesse. Et c'était les devoirs de vacances par correspondance. Quand le facteur revenait avec l'enveloppe, j'étais prise de tremblement. Je savais que ça allait pas être la perfection, entendait ma mère. Forcément, ça allait déboucher sur une punition, une privation.
1: On entend le message de Catherine 3210, hein, si vous souhaitez vous aussi vous exprimer sur ces devoirs de vacances. Éléonore Bourdon, comment on fait pour que ça ne vire pas au cauchemar comme celui qu'a connu Catherine ?
16: Eh ben déjà, c'est important de laisser le contrôle aux enfants, c'est-à-dire que leur demander est-ce qu'ils souhaitent en faire, à partir de quel moment. C'est aussi ça qui va jouer un petit peu sur ce retour au niveau des apprentissages. Je pense que la pauvre Catherine, ça a dû générer une anxiété assez importante chez elle. Je pense que les enfants doivent pas être forcés, à se mettre sur les cahiers de vacances. Et puis c'est important de privilégier aussi des temps dédié à ces moments-là.
18: Donc, est-ce qu'il y a un bon moment dans la journée pour les faire?
16: Oui, tout à fait. Alors, le bon moment, je dirais que c'est au milieu de la matinée ou éventuellement après le déjeuner. Pas le matin tout de suite et pas le soir quand on est revenu de moments où qui ont procuré une certaine excitation, de la joie et de la fatigue, parce qu'il n'y aura pas la même souplesse et la même motivation.
18: J'avais une autre question, alors qui est plus sur le fond. Nos enfants ont 8 semaines de vacances l'été. On entend souvent des enseignants dire, oui, que c'est important de leur faire réviser ce qu'ils ont appris au cours de l'année parce qu'en 8 semaines ils oublient tout. C'est vrai, ils oublient tout vraiment?
16: Non, le cerveau de l'enfant n'oublie pas. C'est très facile de pouvoir les reconnecter justement aux apprentissages. On parle beaucoup de cahiers de vacances, mais il y a un autre temps qui est aussi intégré, qui est tout aussi important, c'est la lecture. Je pense que c'est important d'apporter un petit peu des deux pendant les vacances, c'est-à-dire un temps de lecture, un temps d'apprentissage qui peut se faire aussi par le jeu, qui peut se faire de manière aussi implicite.
18: Oui, il y a plein d'activités qui peuvent stimuler les enfants.
16: Tout à fait. Ça peut être visiter un musée, aller voir une exposition. Ça peut être faire des jeux de logique aussi avec son enfant à travers des jeux de société, voire même des jeux via la télé ou via la tablette. Alors, bien sûr, il faut mesurer le temps, mais aujourd'hui, il y a plein de choses qui peuvent être mises à disposition de l'enfant pour continuer de le stimuler d'une manière aussi efficace. Et c'est des voies à utiliser.
18: Merci beaucoup Éléonore Bourdon pour tous ces conseils. On a bien compris, on n'achète pas tout de suite le cahier de vacances et surtout on essaye de faire en sorte que ça se passe en collaboration, j'allais dire, avec nos enfants. On va bien sûr y revenir. Quels souvenirs vous gardez des devoirs de vacances, bons ou mauvais souvenirs? Vous nous appelez au 3210 et puis dites-nous si vous en faites faire ou pas à vos enfants. S'il y a des enfants d'ailleurs qui nous écoutent, appelez-nous aussi 3210 sous l'application RTL. Vous cliquez sur l'onglet Laissez un message. Il est 12h46 sur RTL. Dans un tout petit instant, on va partir par Monaco. Et ce n'est pas un suspect que les policiers cherchent après l'explosion survenue lundi soir, mais bien une suspecte, une femme. À tout de suite.
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18: Il est 12h49 sur RTL et c'est donc bien une femme qui est recherchée après l'explosion survenue lundi soir à Monaco. C'est ce que vient de confirmer le parquet général de la principauté, Plana Radenovic.
6: Oui, une femme que les enquêteurs, en regardant les images de vidéosurveillance, ont d'abord pris pour un homme de forte corpulence, un bob dissimulant ses cheveux bruns mi-longs. C'est un témoignage qui a mis les policiers sur la piste de cette femme identifiée en moins de 48 heures, comme vient de l'expliquer Morgane Raymond, le procureur adjoint de Monaco.
7: Ces nouvelles images et le témoignage d'une personne entrée en contact avec l'individu suspecté et recueilli le soir des faits permettaient d'orienter les recherches vers une personne de sexe féminin qui se serait alors grimée en homme. Il s'agit donc d'une personne de sexe féminin d'une trentaine d'années, de nationalité ukrainienne, dont le dernier domicile connu se situait en Allemagne.
6: Rechercher cette femme fait l'objet d'une notice rouge Interpol et les enquêteurs cherchent à identifier d'éventuels complices et commanditaires. Le mode opératoire et la sophistication de l'engin explosif laissent à penser qu'elle n'a pas agi seule.
18: Plana Radenovic du service police-justice de RTL. Merci à vous, Plana. Un peu plus de 9 mois de la présidentielle, cette proposition à présent du patron du Parti Socialiste, Olivier Faure, veut interdire les sondages pendant la campagne, estimant qu'on se focalise trop dessus et que les idées sont trop souvent reléguées au second plan. Bonjour Rachel Duceppe.
8: Bonjour.
18: Ce n'est pas le premier, Olivier Faure, à ouvrir le débat.
8: Oui, remettre en cause l'influence des sondages, c'est un vieux débat chez les cadres politiques avant une élection. Nous connaissons la date de la prochaine présidentielle depuis à peine 3 jours et le débat est déjà relancé. Après les municipales, déjà le député Antoine Léaumont a déposé une proposition de loi. L'insoumis veut limiter la publication de sondages en période électorale. Il est au micro de Léopold des Madrilles.
9: Ce ne sont pas des informations. C'est-à-dire les sondages, c'est des créations qui vise à imposer une problématique. Nous, ce qu'on essaye de faire, c'est juste de dire aux gens utilisez votre cerveau, utilisez votre cœur.
8: Interdire les sondages serait dangereux pour Jean-Daniel Lévy, directeur délégué de l'Institut de sondage Harris Interactive.
10: Si jamais on arrête d'avoir des sondages, il y aura tout autant de rumeurs avec des réseaux sociaux qui donneront également des tendances et qui se baseront sur des approches moins scientifiques et moins contrôlées.
8: Il faut rester prudent. À 1 an du premier tour de la dernière présidentielle, Marine Le Pen était donnée en tête. Elle finit derrière Emmanuel Macron. Jean-Luc Mélenchon, lui, a obtenu 2 fois plus de voix qu'estimé par les sondages.
18: Merci beaucoup Rachel Duceppe. Et vous, qu'en pensez-vous? Faut-il ou non interdire les sondages pendant les campagnes? Vous nous appelez au 3210 pour réagir plus largement. Dites-nous si les sondages vous ont déjà influencé, si vous avez changé votre vote, par exemple, à cause de 3210, donc, ou l'application RTL. Vous cliquez sur l'onglet laisser un message, on en parlera dès 13h. En Iran, le début aujourd'hui des 6 jours de recueillement pour les funérailles d'Ali Khamenei, l'ancien guide suprême. Bonjour Nicolas Burnand.
12: Bonjour.
18: Le cercueil est arrivé à Téhéran, où les autorités attendent pas moins de 15 à 20 millions de participants.
13: Oui, sur ces images diffusées par la télévision d'État, le cercueil est exposé dans la grande mosquée de Mossala. Il est enveloppé dans un drapeau aux couleurs de l'Iran. Au pied de sa dépouille, des milliers de fidèles prient et pleurent. Certains lancent des tulipes rouges, symbole du martyr et de la vengeance. À l'extérieur, d'autres Iraniens se recueillent, comme cette femme vêtue de noir en signe de deuil. Elle est interrogée par la chaîne qatari Al Jazeera.
20: C'est vraiment douloureux, car c'est comme si j'avais perdu mon père. J'ai le cœur lourd. Je ressens quelque chose d'étrange. Je ne savais pas quoi faire, alors je suis simplement descendue dans la rue pour qu'on soit tous ensemble et j'essaie d'obtenir une forme de soulagement.
13: Le cortège funéraire doit défiler dans les rues de Téhéran lundi avant de traverser le pays. Ali Khamenei sera inhumé dans 6 jours à Mashhad, sa ville natale. La présence de son fils, Mojtaba, qui lui a succédé comme guide suprême, n'a pas été confirmée. Blessé lors de frappes, il n'est jamais apparu en public depuis sa nomination. Ses obsèques, voulues comme une démonstration de force du régime, s'annoncent comme les plus grandes de l'histoire en Iran.
18: Nicolas Burnand du service international de RTL, il est 12h53.
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18: Le foot, éveil de match pour les Bleus. L'équipe de France va tenter de décrocher demain son ticket pour les quarts de finale de cette Coupe du Monde. Ce sera face au Paraguay, une équipe réputée rude, hein, on l'a vu, face à l'Allemagne. Bonjour Philippe Sanfourche.
1: Bonjour.
18: Nos Bleus risquent de devoir jouer des coudes.
11: Oui, 9 cartons jaunes reçus depuis le début du tournoi, 51 fautes commises au total. De loin, l'équipe la plus rugueuse du plateau. Les Bleus sont prévenus et Jules Koundé préparé.
12: C'est une équipe physique, c'est une équipe qui est accrocheuse, qui aussi est capable de faire mal en transition, qui a les joueurs pour. On va bien évidemment faire attention à ça. C'est une équipe qui a réussi à éliminer l'Allemagne. C'est un adversaire sérieux.
11: Bradley Barcola, profil virevoltant de l'attaque des Bleus, s'attend à prendre quelques coups.
14: Et on est prêt, on connaît les équipes sud-américaines maintenant. On sait que ça va être un match avec beaucoup de contacts, beaucoup d'agressivité.
11: Le rôle de l'arbitre sera déterminant pour protéger la santé des joueurs.
14: On espère, hein. On a vu contre la Suède, il y a eu pas mal de contacts où ils ont laissé jouer. Il y a eu la faute aussi sur Michael qui était très très limite.
11: C'est un sifflet ouzbek, monsieur Tantachev, qui dirigera la rencontre. Réputé pour sa sévérité, la FIFA envoie un message pour que l'engagement reste dans des limites raisonnables.
18: Philippe Sanfourche, l'un des envoyés spéciaux de RTL aux États-Unis, France-Paraguay, ça nous rappelle forcément de beaux souvenirs. 98, et ce but de Laurent Blanc.
15: Avec une prise de risque peut-être de Pires, il est dans la surface,
16: allez,
15: le centre,
16: oui,
15: très aigu,
16: oui, oui.
15: C'est fini, but de Laurent Blanc.
18: Laurent Blanc qui était ce matin l'invité de RTL, il s'est dit confiant et rassurant.
17: Faut pas avoir peur. L'équipe de France ne doit pas avoir peur. Alors, ça ne veut pas dire qu'il ne faut pas respecter bien sûr l'adversaire, mais on ne doit pas avoir peur. Je pense que pour le moment, c'est nos adversaires qui ont peur. À nous de ne pas être trop confiants, bien sûr.
19: Ouais.
17: D'être très efficace comme on l'a été depuis le début. Et bien sûr, jouer ce match-là à fond, sans réfléchir.
18: Laurent Blanc sur RTL ce matin, il était l'invité de Thomas Soto, France-Paraguay. Ce sera à suivre bien sûr donc demain sur RTL et sur M6, coup d'envoi à 23h cette nuit. On le rappelle, l'Algérie a été éliminée par la Suisse. Le Portugal, lui, s'est qualifié pour ses huitièmes en battant la Croatie. Autre événement qui sera à suivre sur RTL, c'est Tour de France. Ça y est, ça commence demain, 113e. C'est Tour de France, ça y est, ça commence demain, 113e édition. Coup d'envoi à 17h05 hein, avec un premier contre la montre par équipe dans les rues de Barcelone. Et c'est déjà la fête sur place, Hortense Crépin.
21: Ce début de tour, cela fait des mois que Lila en rêve et elle le résume en deux mots.
22: L'impatience totale.
21: Cette Française vit aux États-Unis et elle est venue spécialement pour le grand départ.
22: Ça fait des mois qu'on attend ça avec mon mari, donc oui, on a hâte d'y être dès samedi. On est là juste pour l'ambiance et voir tous les coureurs et que le meilleur gagne à chaque fois.
21: Pas de coureur préféré pour Lila, d'autres affichent leur soutien comme Juan.
23: Mon préféré c'est Tadej Pogačar, mais il y aura la compétition avec Paul Seixas.
21: Paul Seixas, la PP. Pite française qui, à l'applaudimètre, faisait aussi figure de favori hier soir pendant la présentation des coureurs. Un moment toujours privilégié pour Hugo Page de l'équipe Cofidis.
24: C'est incroyable déjà d'arriver dans des lieux comme celui-ci et il y a quand même, y a toujours beaucoup de public. Donc non, c'est un plaisir et il faut toujours profiter de ces moments-là.
21: Profiter car le Tour promet de démarrer très fort dès demain avec ce contre-la-montre par équipe, une étape que beaucoup de formations ont coché.
18: Hortense Crépin à Barcelone pour RTL. Et puis, vous l'avez peut-être entendu ce matin sur RTL.
27: Bonjour.

0: Bonjour, pardon, merci, le nouveau single de Céline Dion, titre signé Icare, qui figurera d'ailleurs sur l'album de la star l'an prochain. La météo avec vous, Valérie Quintin, et on a toujours ce vent qui souffle sur le sud, et ce n'est pas une bonne nouvelle pour les incendies.
1: Hein. Oui, surtout que ça va se renforcer, et ça va s'étendre un petit peu cet après-midi, ce Mistral, cette tramontane. Alors ça va partir de la vallée du Rhône pour descendre jusqu'à la Méditerranée, avec des rafales de l'ordre de 40 à 60 km/h en pointe. On a aussi du vent vers les Pyrénées-Orientales, en Corse également. C'est vraiment toutes ces régions du sud les plus sèches, malheureusement, qui vont avoir du vent à nouveau toute la journée, pratiquement tout le week-end d'ailleurs. À côté de ça, on a un temps toujours très très ensoleillé, un petit peu de grisaille encore alors qu'il est dans les Landes, le Lot-et-Garonne, les Pyrénées-Atlantiques. Ça va se lever dans le courant de l'après-midi. Les températures, quant à elles, sont globalement de saison. 24 degrés à Caen aujourd'hui, 25 à Cambrai, 27 à Reims, 29 pour Paris et Orléans, 30 degrés à Strasbourg, mais quand même un gros 35 degrés à Nîmes.
0: Les températures qui vont remonter dans les prochains jours. On va détailler tout ça avec vous dans un tout petit instant. Et puis, faut-il ou non interdire les sondages pendant les campagnes? Pour ou contre? On en débat. Vous nous appelez au 3210. À tout de suite.
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2: Il est 13h.
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2: Et à la une, le ministre de l'Intérieur attendu dans l'Aude dans tout début d'après-midi pour faire le point sur ces incendies qui se poursuivent dans le sud de la France. Alors dans l'Aude, l'incendie est stabilisé. C'est ce que nous disait tout à l'heure l'adjointe au maire de Pouzolles-Minervois. Les pompiers restent toutefois mobilisés, bien sûr. L'autre point d'inquiétude aujourd'hui, c'était Canet-en-Roussillon où près de 2000 campeurs ont été évacués hier soir. Le feu est désormais fixé, mais trois campings ont été entièrement ravagés. Certains vacanciers ont tout perdu. Le nouveau bilan humain de la canicule, et ça s'alourdit, hein, 30% de décès supplémentaires, 2025 morts. Dernier bilan donné par la ministre de la Santé, il s'agit encore d'un bilan provisoire. Il y a un point important à relever, c'est le nombre de décès à domicile qui a très fortement augmenté, presque doublé la semaine dernière. Dans l'actualité également, le débat autour des sondages rouverts, ça nous vient d'Olivier Faure, le patron du PS, qui veut tout simplement les interdire pendant les campagnes électorales. Il dit que ça influence trop le vote et surtout qu'on ne se concentre pas sur le fond. Bonne idée ou pas, faut-il ou non les interdire? Je vous attends au 32-10, on va en débattre dans un instant. Et puis je voudrais aussi qu'on parle des devoirs de vacances. Et oui, parce que les vacances débutent ce soir pour quelques 12 millions d'élèves. Et très vite va se poser la question des devoirs. Est-ce qu'il faut en faire ou pas? Quels souvenirs vous en gardez, bons ou mauvais? Est-ce que malgré les mauvais souvenirs, vous en faites faire à vos enfants? Là encore, je vous attends au 32-10. Et puis du foot, J-1 avant France-Paraguay. Ce sera demain soir à 23h, à suivre bien sûr sur RTL et sur M6.
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2: La météo, Valérie Quintin. Valérie, on nous a beaucoup dit ces derniers jours qu'on envisageait une nouvelle vague de chaleur pour ce week-end. Les températures, elles vont à nouveau augmenter?
6: Oui, elles vont grimper. Alors surtout dans la moitié sud du pays, au nord aussi, mais de façon beaucoup plus modérée. Et surtout pour la moitié nord, nous allons avoir des nuits relativement fraîches encore.
2: Ce qui change tout par rapport à ce qu'on a connu.
6: Exactement, la récupération sera là, ce qui ne sera pas le cas dans le sud. Dès demain d'ailleurs, on va avoir des températures autour de 20 degrés la nuit, 34-35 la journée, avec des pics à 37-38 donc dans le sud-est. Donc ça, évidemment, ça va repasser en risque canicule, en vigilance orange probablement d'ailleurs dans les heures qui viennent. On va avoir évidemment un temps très ensoleillé, toujours très sec, pas la moindre goutte d'eau. Toujours du vent aussi dans le sud-est. Alors, c'est pas un coup de mistral comme on peut connaître dans le sud, heureusement. Il n'empêche que les rafales atteindront 50 à 60 km/h tout au long du week-end d'ailleurs, hein, des Pyrénées-Orientales jusqu'à la vallée du Rhône et sur la Provence aussi. Température de 21 à 37 degrés demain après-midi. 31 pour Paris, pour Annecy, pour La Rochelle. Températures qui grimperont donc un petit peu dimanche de façon assez modérée. On repart pas pour le moment dans ce qu'on a connu la semaine dernière.
2: Bon, et le début de semaine prochaine?
6: Le début de semaine prochaine, il est pareil. Il est globalement ensoleillé, toujours un peu chaud quand même dans la moitié sud, un tout petit peu moins dans le nord. Vraiment au nord, ce qui va nous sauver sont les nuits qui seront fraîches.
2: Merci Valérie, et c'est vrai que les nuits fraîches, c'est l'un des points déterminants pour décider ou non d'une alerte canicule. Il est 13h04.
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2: Et à un peu plus de 9 mois de la présidentielle, je vous le disais, Olivier Faure, le patron du Parti Socialiste, veut interdire les sondages. Bonne idée ou pas, on va en débattre avec vous. Bonjour Victor.
7: Bonjour Amandine, bonjour à tous.
2: On a déjà pas mal de messages sur la page Facebook et sur l'application RTL.
7: Oui, le débat est lancé. Alexis nous écrit « Interdire les sondages serait clairement une bonne chose. Peut-être que certains petits candidats auraient plus de chances. » Véronique est d'accord, oui, interdisons les sondages, il faut que chaque citoyen vote parce qu'il a lu le programme.

0: Simon parce qu'il a vaguement entendu parler d'un candidat au travers d'un sondage. Et puis Dominique, plus mesuré, un sondage, c'est une information importante. Ce n'est pas leur existence qui pose question, c'est leur surnombre.
1: Merci beaucoup Victor, vous continuez à nous appeler au 3210. J'aimerais savoir si vous avez déjà été influencé très concrètement par les sondages. Est-ce que certains sondages vous ont fait changer votre vote ou pas? Vous nous appelez au 3210. Bonjour Philippe.
2: Oui, bonjour.
1: Vous nous appelez de Lyon?
2: Tout à fait.
1: Ouais. Vous êtes pour cette interdiction?
2: Je suis pour parce qu'à la base, on a ce qu'on appelle le secret de l'isoloir.
1: Oui, donc, mais normalement, le sondage ne vote pas pour vous.
2: Non, mais normalement, mais si ça peut influencer, parce qu'après, il y en a beaucoup, ils demandent pour qui allez-vous voter ou pour qui avez-vous voté. Donc, le secret est dévoilé.
1: Mmh. Oui, mais la sortie du sondage, vous voulez dire?
2: Voilà.
1: Oui, mais après, ils ne sont pas publiés, ces sondages-là. Là, vous parlez des sondages qu'on appelle en sortie d'urne, c'est-à-dire effectivement, il y a les sondeurs à la sortie des bureaux de vote qui posent cette question les jours de vote, et c'est ce qui sert à faire les estimations après 20 heures, en fait, ce qu'on publie à ce moment-là.
2: Mais après, les sondages, c'est qu'ils ont posé la question quand même à des personnes pour savoir pour qui ils vont voter.
1: Mais pendant une campagne, vous, Philippe, est-ce que vous les regardez d'abord les sondages?
2: Pas du tout.
1: Non, pas du tout. Donc ça n'a jamais influencé votre vote?
2: Ah non, du tout. Moi, je regarde par rapport au programme et à comment vont se comporter les personnes quand ils viennent nous voir.
1: Et c'est ça qui vous fait décider. Mais donc vous, ça ne vous influence pas? Vous pensez vraiment que ça influence des gens?
2: Je pense que oui, malheureusement. Il y a des personnes qui sont influencées. Parce qu'il y a des personnes influençables.
1: Non. Mais parce que rarement, et Rachel Dusset tout à l'heure le rappelait, rarement les sondages n'ont véritablement donné le résultat d'un scrutin. Si on prend la dernière présidentielle, Jean-Luc Mélenchon fait deux fois plus que ce qui était annoncé dans les sondages, Marine Le Pen fait moins.
2: C'est un peu complexe, mais il y en a toujours certaines personnes qui se font quand même influencer, d'autres non. C'est à double tranchant.
1: Philippe Ressé avec nous, on va échanger avec Dominique. Bonjour Dominique.
3: Oui, bonjour Amandine, bonjour à tous.
1: Vous allez bien?
3: Oui, très bien. Bon. Avant de commencer, je voulais vous féliciter pour votre émission. Je crois que c'est votre dernière aujourd'hui.
1: Oui.
3: Et je vous remercie vraiment parce que vous nous donnez la parole et vous savez nous écouter, c'est très appréciable.
1: Bon, alors, merci beaucoup, ça me fait très très plaisir. Et moi, c'est un bonheur d'échanger chaque jour avec vous tous. Je précise juste d'abord que les auditeurs ont la parole continue tout l'été. Vous retrouverez Céline Landreau dès lundi. Et puis, je serai de retour dès la fin du mois d'août, dès le 24 août. Et puis, sinon, vous pourrez m'écouter le matin pendant l'été, dans ma valise à 9h15, vous verrez, c'est autre chose.
3: Formidable.
1: Mais je pense que ce sera sympa. On ouvre ensemble la valise chaque jour d'un artiste et vous verrez, on apprend plein de choses sur ces artistes que vous aimez. Ça commence avec Michel Boujna lundi matin. Alors revenons à nos sondages, Dominique.
3: Oui. Alors, en ce qui concerne les sondages, ne pas les interdire puisque c'est une information comme une autre. En revanche, il faudrait que les instituts de sondage, quelque part, s'organisent pour nous donner des sondages uniquement au moment où on connaît tous les candidats. C'est-à-dire que ça n'a pas de sens, un an avant, de faire un sondage. Vous avez vu François Hollande, en 2012, il était à 5% à un an avant la présidentielle. Emmanuel Macron était inconnu un an avant la présidentielle de 2017. Donc vous voyez, ça n'a pas de sens. Et puis faire des hypothèses sur des personnes qui ne se sont pas encore déclarées candidates. Donc ça ne peut que, j'allais dire, gaver les gens, les saturer et quelque part nourrir l'abstention que de commencer dès maintenant.
1: Et en revanche, je ne sais pas, 2-3 mois avant une élection, vous trouvez que c'est pertinent ces sondages, Dominique?
3: Oui, c'est pertinent, c'est une information, on sait, j'allais dire, dans quel sens on va, mais ça ne va pas forcément influencer notre vote. C'est vraiment à la marge. On l'a vu lors des dernières élections. De toute façon, les sondages s'étaient trompés. Ça n'a pas empêché les gens de voter comme ils pensaient devoir voter.
1: Mais ça, c'est vous bien est arrivé, de savoir vous, un peu. Dominique, par exemple, de voter pour quelqu'un dont vous pensiez qu'il ferait un bon score et qui avait fait un mauvais score ou inversement?
3: Non, il m'est déjà arrivé, alors que je comptais m'abstenir, de voter pour un candidat pour empêcher un autre d'arriver. Voilà, c'est la seule chose que je puisse faire.
1: François, bonjour.
4: Oui, bonjour.
1: Vous êtes contre également, comme Dominique, hein?
4: Naturellement, mais attendez, mais la gauche, elle panique, la gauche, elle veut toujours garder le pouvoir. C'est les gens qui ne savent faire que de la politique dans les bureaux, c'est des bureaucrates, des fonctionnaires. Il n'y a que ça dans la gauche. Ils ne savent pas travailler dans les boîtes privées. Quand on est battu aux élections, on va dans les boîtes privées, mais ils ne savent pas le faire. Alors, comme à la mairie de Paris, ils ont gagné avec une élimination de, par exemple, les logements sociaux à 40%. Hein, et ils n'ont pas parlé de l'inceste, vous voyez. Mais les sondages, c'est un truc de liberté. Il faut laisser la liberté. Mmh. Alors, les gens, on ne voit pas les tendances. Mais il faut réformer cette France. La France, elle est tenue par la gauche partout. Là, ils ont découvert encore des casseroles à Monsieur Bardella, soi-disant. Madame Le Pen, bah, ils vont la zigouiller, naturellement, c'est une expression.
1: Non, ça en sera ça mardi.
4: Oui, bah, ils vont la mettre sur la touche, hein. Parce que c'est une femme qui est capable de gérer autant que on a eu des derniers présidents qui étaient incapables. Je sais pas si c'est les noms, parce que je m'en
1: Mais François, je reviens au sondage. Vous les regardez, vous, ou pas?
4: Mais moi, les sondages, c'est pas le sondage qui fait le programme. Mmh. Un programme et un sondage, c'est deux choses différentes. Mais comme on a un système en ce moment en France, la gauche ne veut pas être battue, elle veut tout le temps gagner. C'est-à-dire qu'ils savent faire le mur des cons, on a déjà vu ça en gagner. Là, il attaque les sondages, comme vous venez de dire. C'est normal, les socialistes, ils font 1,7. Ils sont morts, les socialistes.
1: Alors, et donc, vous pensez que c'est pour ça qu'il essaye de reprendre la main comme ça?
4: Naturellement, pour pas être vu dans les sondages, que le socialiste fait 1%. Mmh. C'est ça qu'ils craignent. Ils craignent que les sondages soient catastrophiques. Ils ne font pas des idées pour le peuple. Ils font des idées que pour eux. Mmh. C'est-à-dire qu'ils veulent toujours gagner les élections, comme on a vu à Paris. Jamais M. Grégoire aurait dû gagner les élections à Paris. C'est Mme Dati qui aurait dû gagner.
1: Hein, oui, mais pardon, François, il y a eu un vote et il n'y a pas eu de triche.
4: Non, mais je ne condamne pas. Mais par contre, l'inceste, ils ne l'ont pas dit avant. Hein. Vous voyez ce que je veux dire?
1: Alors, ça a été un peu dans le débat des municipales.
4: Mais c'était léger, c'était périscolaire. C'est étouffé, c'est embauché par la bande qui est dans la mairie en ce moment. Ils ont été embauchés par ces gens-là. Alors attendez, c'est grave. Alors là, on attaque les sondages parce qu'ils voient qu'ils sont dans les choux. Mm. Alors là, voilà le problème. Vous savez très bien que ça la fout mal, un point. Vous vous rendez compte? Le socialiste avec M. Mitterrand, la rose, ah, c'était pas rien, hein, le rêve socialiste. Et là, M. Faure, il se met en entêture en voulant dire, hop, stop, ne faisons pas montrer qu'on fait qu'un pour cent.
1: Merci beaucoup, François. Vous êtes à fond, là. Déjà,
4: oui, je suis remonté, oui,
1: dans les starting blocks pour cette campagne qui ne fait que commencer. Je compte sur vous pour la rentrée prochaine.
4: Comptez sur moi, c'est signé d'avance.
1: Alimenter nos échanges. Merci beaucoup, François. Rémi, bonjour.
5: Bonjour à tous. Moi, je pense qu'il ne faut absolument pas arrêter de publier les sondages si on veut avoir des sondages qui soient au moins de qualité, parce que il y aura aussi des sondages truqués. La Russie nous a beaucoup habitués à ça ces dernières années dans tous les pays européens. Monsieur Musk, avec son réseau X, a aussi tendance à forcer la dose d'un autre côté. Autant qu'on ait des sondages de qualité, au moins pour pouvoir comparer.
1: C'est ce que disait tout à l'heure Jean-Daniel Lévy, hein, qui est lui-même sondeur. Il disait le risque, c'est qu'après, ce sera sur les réseaux sociaux et sans contrôle.
5: Tout à fait. Mmh. Je suis tout à fait d'accord avec lui. Et puis, de toute façon, on légifiera juste pour la France. Ça n'empêchera pas, comme d'habitude, qu'il y ait des sondages qui soient publiés, par exemple, en Belgique. Et tout le monde avec un VPN, et je parle même pas de RTL, qui aura accès. Quoi. Vous êtes quand même un petit peu...
1: Ça vous a déjà influencé, vous, Rémi, un sondage ou pas?
5: Ça m'informe sur la tendance. Non, j'ai pas eu l'impression d'être influencé. Ça, c'est forcément une information qui peut me donner avoir envie de regarder un peu ce que fait tel ou tel homme politique ou femme politique.
1: Par exemple,
5: dans son
1: Dominique,
5: pour regarder.
1: Dominique nous disait, moi, alors ça ne m'a jamais influencé, mais il m'est déjà arrivé de voter pour quelqu'un alors que je pensais m'abstenir pour faire barrage à quelqu'un d'autre. Non, pas
5: bon. Disons que ça peut. Ça m'influence pas dans le sens où je vais voter systématiquement. Donc, de ce point de vue-là, la décision, elle est prise indépendamment de si je dois faire un vote de ce type pour quelqu'un contre. On a beaucoup voté contre au deuxième tour des élections présidentielles lors de toutes les présidentielles de ce siècle. Je pense que cette décision, elle était prise avant. Elle est juste un peu plus motivée, peut-être par le sondage, mais le fait d'y aller, pour moi, c'était naturel et ça n'a pas changé mon opinion.
1: Merci beaucoup Rémi, merci François, merci Philippe. Dominique, merci à vous également et encore merci pour vos petits mots. Votre petit mot, quoi. Et vous aimiez les devoirs de vacances, Dominique, ou pas?
3: Ah oui, j'adorais ça.
1: C'est vrai ?
3: On avait chaque année.
1: Et après, vous en avez fait faire à vos enfants ?
3: Ah oui, tout à fait.

0: Ah ouais, ouais.
1: Ah,
0: ils aimaient.
1: Ah, ils adoraient. Enfin, je pense que j'aimais plus qu'eux.
0: Bon, bah justement, on va parler devoirs de vacances dans un instant. Les vacances scolaires qui débutent ce soir. Est-ce qu'il faut faire ou pas des devoirs à nos enfants pendant ces congés? On en débat dans un tout petit instant. À tout de suite.
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16: Vive les vacances, vive l'insouciance, les jours d'affluence sur les routes de France.
0: Et oui, les vacances scolaires, ça y est, elles débutent ce soir. C'est parti pour 8 semaines de vacances pour quelques 12 millions d'élèves. Et forcément, très vite va se poser la question des devoirs de vacances. C'est peut-être même déjà fait hein, chez vous, tranché. Est-ce qu'il faut en faire à nos enfants ou pas? On en débat, on échange. Marie-Laure, bonjour. Marie-Laure?
17: Oui.
0: Oui, bonjour. Alors,
17: bonjour.
0: Alors chez vous, racontez-moi comment ça se passe. Vous avez 3 filles.
17: Oui, j'ai 3 filles. Donc, il y en a une qui a 12 ans, l'autre va bientôt avoir 11 ans et la petite dernière a 8 ans.
0: Donc, 2 au collège et une en primaire encore.
17: Voilà. Et du coup, à chaque fois que les vacances approchent, les grandes vacances notamment, elles réclament toujours leur cahier de vacances.
0: Ah ouais. Et donc, vous les achetez tout le temps.
17: Ah bah ouais, oui, je veux leur faire plaisir. Mmh. Mais c'est des grandes fans de l'école, donc elles ont besoin de ça, je pense.
0: Et alors, elles les font parce que parfois, on les achète et on les fait jamais.
17: Oui, non, en général, elles ont fini avant le 1er août.
0: Ah oui, donc elles s'y mettent tout de suite.
17: Elles sont à fond.
0: Elles sont à fond. Et vous les aidez ou elles font ça toutes seules
17: Alors, en général, elles le font toutes seules. Moi, je regarde quand elles ont des difficultés. Mmh. Mais après, non, il n'y a pas de problème particulier. En général, elles y arrivent vraiment très bien. Mmh.
0: Et vous avez le sentiment que c'est utile ou pas?
17: Alors, je pense que c'est peut-être utile pour certains, mais c'est surtout le plaisir de travailler un petit peu les connaissances. Et puis, ça, c'est plus ça, parce que ça prend pas longtemps. Et, en fait, les deux pages, elles font moins de 10 minutes, quoi. Mmh. Donc c'est vrai que je pense que c'est plus pour le plaisir d'avoir un petit temps de travail plutôt que d'apprentissage pur, quoi, parce que moi je sais que personnellement pour ma petite dernière je vais plutôt l'aider à réviser les étapes de multiplication pendant toutes les vacances, quoi.
0: Oui, sans se mettre forcément autour d'une table ou d'un bureau, vous pouvez lui faire 3x4 et comme ça en discutant.
17: Exactement.
0: Et alors vous en faisiez petite des devoirs de vacances?
17: Eh bien, justement, moi, j'avais un peu de mal, là.
18: C'est vrai.
17: Je n'étais pas très motivée, j'avoue. Moi, j'avoue que j'avais déjà le stress de la rentrée au 1er août. Donc,
18: dès le 1er août, vous pensiez à la rentrée?
17: Ouais. Oh. Ouais, j'avais une phobie de l'école, c'était terrible, hein.
18: Ouais.
17: À chaque fois qu'il y avait des vacances, à la moitié des vacances, j'arrivais déjà plus, hein.
18: Ah oui. Et donc, vous faisiez des devoirs de vacances ou?
17: Alors, j'en ai fait. Alors, comme vous disiez au début, je faisais les premières pages et puis souvent je terminais pas. Mais maintenant que je suis adulte, j'avoue que moi j'en ai acheté un.
18: Pour vous?
17: Que je vais. Oui, voilà.
18: Voilà, pour parce moi, qu'il y a de plus en plus de cahiers de vacances pour adultes. C'est un marché qui est en pleine expansion. Et vous en avez acheté. C'est drôle ça.
17: Ouais. Je vais commencer lundi prochain là avec les filles, quoi, en fait.
18: Ouais. Et alors vous avez choisi un cahier de vacances avec quoi?
17: C'est l'histoire parce que j'adore l'histoire.
18: Ah. D'accord, donc du coup, vous allez...
17: Je suis assez fan de Stéphane Bern, donc du coup, j'ai envie de...
18: Ah super, ouais, il en a fait un, je crois.
17: Voilà. Ouais. Oui, c'est ça, exactement. Ouais.
18: Bon, écoutez, bon courage pour ce cahier de vacances. Bravo à vos filles pour avoir attrapé ce virus de l'école, quand même.
17: Ah oui, c'est très bien. Elles ont fait totalement l'inverse de moi, c'est très bien.
18: Oui, merci beaucoup. Alors, je vous cache pas que ici dans la rédaction, cette histoire de devoirs de vacances, ça fait beaucoup parler. Sébastien Rouxel, rebonjour.
19: Oui, rebonjour.
18: Bon, vous, les devoirs de vacances, c'était pas votre truc.
19: Ah non, c'était une corvée. Ma mère m'a acheté chaque été les cahiers de vacances passeport.
18: Oui, qui fêtent cette année leurs 50 ans. Hein.
19: Voilà. Et au bout d'un moment, elle a trouvé ça trop facile. Du coup, elle m'a pris des cahiers plus difficiles. Et alors, je m'en souviens, sur la fin des vacances, je passais une heure par jour à faire ces cahiers. Non, mais c'était une corvée. Ah bah, je préférais aller à la piscine. Mais non, il fallait absolument faire ça, les problèmes de maths.
18: Ça vous a servi ou pas?
19: Franchement, je suis pas certain. Mais ça m'a bien gâché la fin des vacances à chaque fois.
18: Bon, on est ravis de vous retrouver tout à l'heure à 14h. Je vous laisse aller préparer le flash. Merci beaucoup, Sébastien. Vincent Parisot.
20: Oui.
18: Devoir de vacances, vous en faisiez, vous?
20: Alors, c'était sans doute le tout début, hein. Là, on parle quand même de la fin des années 70. Oui. Mais j'étais beaucoup, beaucoup moins studieux que Sébastien. Moi, le souvenir que j'ai. Oui. Et ça a été le cas pour deux ou trois cahiers de vacances successifs. Je faisais la première page.
18: Ouais, ça c'est. Ouais. Et après c'est tout.
20: Ouais, après ça s'arrêtait là en général et je finissais par avoir mes parents au charme et on laissait tomber ça quoi.
18: Bah ouais.
20: Et mais bon, il y avait l'intention au départ.
18: Est-ce que vous en avez fait faire ensuite
20: et oui.
18: Voir des vacances?
20: Oui, j'en ai fait faire à mes enfants et j'ai envie de dire ils ont un peu pris le pli de leur père.
18: Ouais.
20: C'est-à-dire que bon, peut-être ils tenaient deux ou trois jours et puis après ça s'arrêtait.
18: Bon, mais vous pensez qu'il faut en faire ou? C'est dur de dire.
20: Bon, c'est dur, mais il y a une chose qui est certaine, c'est quand même que les vacances, c'est long. Et que on perd quand même un peu, sans doute, certains réflexes, et que c'est peut-être pas plus mal de temps en temps de faire une petite piqûre de rappel.
18: Vincent, on vous retrouvera bien sûr ce soir, RTL Soir, c'est dès 18h.
20: 18h avec Bernard Hinault.
18: Waouh, la veille du Tour de France.
20: Voilà, évidemment.
18: Bon, on sera là au rendez-vous dès 18h. Merci beaucoup, Vincent. Romain, bonjour.
21: Bonjour Amandine, ravi de vous avoir au téléphone.
18: Mais moi aussi, je suis ravie, vous avez deux enfants.
21: Oui, tout à fait.
18: Et alors, qu'est-ce que vous faites? Ils ont quel âge d'abord?
21: 9 et 4.
18: Ah oui, ils sont petits encore. Devoirs de vacances
21: ou
18: pas?
21: Ils sont petits. Bien sûr, mais pas en cahier de vacances passeport.
18: Ah oui? Alors vous faites comment?
21: Oui. Eh ben en fait, on regarde le programme de l'année.
18: Ouais.
21: Et quand on part en vacances, eh ben on adapte nos balades pour essayer de leur faire reprendre les acquis de l'année.
18: Mm-hmm.
21: Par exemple, je vous prends un exemple très simple. Ma fille de 9 ans, qui est en CE2, elle a aujourd'hui, cette année, développé les plans, donc la mairie ici, quelle route va là.
18: Ouais.
21: Et en fait, quand on se fait une randonnée, eh ben, c'est elle qui a le plan.
18: Ah, génial.
21: Et du coup, elle va regarder, ah oui, il y a la croix jaune ici, ah, il y a il faut partir à gauche. Et du coup, c'est plus ludique, je trouve, que d'être sur un bureau avec un cahier comme ils ont fait toute l'année.
18: Ouais, non, mais alors vous faites aussi, j'imagine, comme Marie-Laure qui disait, je vais faire revoir les tables de multiplication, d'addition, tout ça.
21: Bien sûr.
18: En discutant, quoi, oui.
21: Eh ben voilà, mais enfin, par exemple, l'heure ou le temps, elle va vouloir faire de l'apnée dans l'eau. Ah ben j'ai fait 4 secondes, papa. Ouais. Ok, 4 secondes, c'est combien? Et puis, il te manque combien? Et en fait, la partie ludique, comme ils ont été assis toute l'année, je pense qu'on peut leur faire apprendre ou réviser, parce que ça sert à réviser dans des cahiers de vacances, on est bien d'accord.
18: Bien sûr.
21: Et du coup, c'est plus ludique et ils sont demandeurs de ça.
18: Ouais.
21: C'est-à-dire qu'à la prochaine randonnée, Et ben ma fille et mon fils de 4 ans dit nana, tu donne-moi le plan. Ah oui, il y a ça. Et en fait, c'est ludique et ils apprennent. Et je pense que c'est la partie parents vacances. On est plus, faut mieux être là-dessus que assis sur une chaise pendant une demi-heure, 10 minutes. Enfin, Marie-Laure disait une heure. Enfin, une heure. Waouh.
18: Et alors vous, Romain, vous en faisiez petit des devoirs de vacances ou pas?
21: Eh ben, alors. Certainement. Alors mes souvenirs sont loin, hein, à 38 ans.
18: Bon, peut-être que j'en ai eu quelques.
21: Oui. Non, ça va. Merci Amandine, vous êtes très gentille. Non, peut-être que j'en ai eu, mais effectivement, mes parents étant commerçants, pâtissiers, voilà, il fallait que quand j'allais peser les pâtes ou vérifier le prix, voilà, mes calculs, je les faisais d'une façon professionnelle et ludique.
18: Ouais.
21: Et ça rentre. Peut-être un petit peu mieux que façon éducation.
18: Ben on dit souvent qu'en faisant, on apprend mieux, ça c'est sûr.
21: Exactement, vous avez tout à fait raison.
18: Merci beaucoup Romain.
21: Je vous en prie Amandine.
18: Alexandre, bonjour.
1: Bonjour Amandine.
18: Alors vous avez une fille qui va rentrer au CP.
1: Ouais, j'ai une fille qui va rentrer au CP. Donc bah déjà devoir, moi j'aime pas appeler ça devoir parce que devoir ça fait obligation.
18: Ouais.
1: Donc déjà là, elle va arrêter l'école ce soir et puis elle va aller dans la continuité du périscolaire le temps qu'on parte en vacances. Donc je vais pas l'embêter avec des devoirs de vacances entre guillemets pendant le mois de juillet.
18: Ouais.
1: Ensuite, nous partons en vacances pour 3 semaines et puis là, bah les matins, comme disait Éléonore, le matin, milieu de matinée, on va faire des activités. Alors ça va être surtout de la lecture parce que maintenant bah elle commence à lire pour le CEP, il faut se préparer. Donc ça va être lecture, ça va être des chiffres, ça va être des jeux, ça va être des dessins et ça sera pas des devoirs.
18: Oui, vous optez pas pour ça.
1: Non, j'opte pas pour.
18: Et vous en avez des souvenirs, vous, Alexandre, de vos.
1: Oui, moi j'en ai des souvenirs, bah comme beaucoup d'auditeurs, donc c'était les cahiers passeport.
18: Ouais.
1: Et moi, je les faisais tout de suite, je tapais dedans, comme on dit, je les faisais tout de suite pour après être tranquille pour le reste des vacances.
18: Au moins c'était voilà. Fait d'un coup.
1: Et donc ça c'était fait. Et concernant mes autres filles qui sont plus grandes.
18: Ouais.
1: Donc la première donc elle avait son cahier de vacances et puis ensuite bon on a arrêté puisque elle voulait faire par elle-même et donc elle lisait par elle-même et bien elle lui en a pris puisque au niveau des études elle s'en est bien sortie.
18: Bon, bah écoutez, donc pas besoin de devoirs de vacances particulièrement pour...
1: Non, juste la remise en route, vraiment, la rentrée, ouais. C'est début septembre, donc à partir de la mi-août, on remet la machine en route. De toute façon, les enfants sont des éponges, donc il faut juste remettre la machine en route, c'est tout.
18: Oui, finalement, c'est au même moment qu'il faut les recaler, notamment pour le sommeil.
1: Recaler pour le sommeil, réduire les activités, et puis reprendre, entre guillemets, un début de rythme scolaire.
18: Merci beaucoup, Alexandre.
1: Amandine, vous allez nous manquer.
18: Ah, mais oui, je vous ai dit, je reste là, hein, vous inquiétez pas, je ne m'en vais pas.
1: Oui, vous nous quittez pas, mais vous allez nous manquer le temps de midi.
18: Bon, bah écoutez, c'est gentil, ça sera Céline Landreau à partir de la semaine prochaine, vous verrez, ça sera très sympa aussi.
1: Avec grand plaisir.
18: Aucun doute, et puis 9h15 dans ma valise, donc ça c'est votre nouveau rendez-vous de l'été, avec chaque jour, on ouvre ensemble la valise d'une personnalité, ça commence dès lundi. Alexandre, un grand merci à vous, passez un très bel été, on continue à parler devoirs de vacances avec Béatrice, Karine, Abdel et Valérie. C'est dans un tout petit instant sur RTL. À tout de suite.
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10: Un tuyau concernant les cahiers ou les carnets de vacances. J'en ai eu deux fois, je crois. Et je l'ai fait en trois coups de cuillère à peau, comme on dit. J'ai fait 15-20 pages en trois fois. Et après, ben... cahier, c'était terminé. Je m'étais débarrassée de mon cahier de vacances en trois fois. Voilà, c'est ce que je recommande aux enfants. Un petit tuyau comme ça.
27: J'ai du mal à comprendre qu'on fasse encore des cahiers de vacances pendant les vacances pour les enfants, les élèves. L'école est terminée, donc les devoirs sont terminés. Les moments de vacances sont des moments de repos pour les enfants. Les maçons ne partent pas en vacances avec leur parfum et leur ciment. Les boulangers ne partent pas avec leur farine. On voit pourquoi les enfants devraient continuer à travailler pendant leurs vacances.
18: Les messages de François et Françoise au 3210. Alors Françoise, elle avait son petit truc, le cahier de vacances en deux fois, d'un coup en fait. François, lui, il y voit aucun intérêt. Abdel, bonjour.
28: Oui, bonjour Amandine.
18: Vous dites c'est super important les cahiers de vacances.
28: Bah oui, parce que en réalité, quand on regarde les enfants, ils ont beaucoup de vacances dans l'année. Donc tous les six semaines, on a une quinzaine de jours de vacances. Et malheureusement, quand on regarde à l'échelle international, on a un niveau qui régresse. Donc le fait d'avoir des vacances aussi importantes, c'est pas plus mal non plus de prendre un peu de temps le matin après le petit déjeuner, de faire une heure et demie. Moi, c'est ce que je faisais avec mes enfants.
18: Ah, une heure et demie, c'est beaucoup quand même, non?
28: Ben, c'est beaucoup, mais si contrairement à ce qu'a dit un des auditeurs, nous c'est pas, moi je le faisais pas à table, posé avec le cahier. C'est parce que dedans il y a aussi des jeux, il y a sous forme de jeux. Après, ce que je regrette, c'est que, bon, comme par exemple Passepoint, il devrait évoluer un petit peu avec l'air du temps et peut-être se servir aussi avec des exercices sur le portable ou autre pour faire évoluer leur cahier, parce que c'est vrai que il y a le mode rébus, il y a le mode, il y a beaucoup de jeux, mais malheureusement pas encore assez évolué.
18: Ouais, alors sauf que les enfants, on essaye de les détacher des portables. Si vous mettez les cahiers de vacances sur les portables, on va pas y arriver là.
28: Ah, et malheureusement, il y en a qui vont passer leurs vacances sur le portable.
18: Bah oui, mais bon. Ah oui, donc vous dites au moins que ce soit sur un devoir, enfin des cahiers de vacances.
28: Voilà, ouais, si on peut le faire avec un moyen éducatif et ludique, moi je trouverais que ce serait plus utilisé, intelligemment, que de faire des vidéos et de rester sous un parasol à regarder son portable. Donc je veux dire, l'un dans l'autre. Et moi, au niveau de l'association,
18: oui, vous êtes président d'une association de parents d'élèves. Je rappelle, vous intervenez souvent sur les sujets d'école dont les auditeurs ont la parole.
28: Voilà, c'est ça, merci. Et en fait, on le faisait aussi, donc à la fin de l'année, on offrait un cahier et on demandait aux enfants de le faire et qu'en contrepartie, à la rentrée, s'ils nous le rendaient complet, on leur mettait une petite récompense. Donc, je veux dire, c'est pour... vous savez, je vais vous dire, c'est les deux mois, c'est un peu énorme quand même, parce que la plupart des enfants qui rentrent en septembre sont complètement perdus sur le programme qu'ils ont appris.
18: Et alors, sur ceux que vous distribuez, combien vous le rendez complet à la fin de l'année? À la rentrée, pardon.
28: Ouais, pas beaucoup. Hein.
18: Pas beaucoup, c'est vrai.
28: Ouais, on va dire un sur quatre. Oh. Mais après, vous avez... aussi des parents qui sont hyper contents d'avoir eu le livret parce qu'ils l'ont fait eux-mêmes avec leurs enfants, mais on voit qu'il y a une différence de catégorie. Donc il y a des parents aisés qui le font avec amusement et justement ça rentre dans leurs vacances, et vous en avez d'autres qui le font, on va dire, par obligation parce qu'il y avait la récompense, et d'autres qui le font pas du tout parce que c'est des vacances et ils n'ont pas à mettre le nez dans un livre ou autre.
18: Mais ça creuse les écarts du coup encore plus.
28: Ça creuse des écarts et c'est là où on voit aussi que malheureusement le décrochage scolaire il y est aussi pour beaucoup.
18: Merci beaucoup Abdel pour votre témoignage. Victor, vous avez un souvenir vous de devoir de vacances ?
0: Ah oui, j'ai un très mauvais souvenir. C'était atroce. Il y avait notamment un été où en fait je devais rentrer dans une autre école qui était en internat et on m'avait dit si tu veux rentrer, il faut que tu fasses du latin. Je n'avais jamais fait de latin. Donc j'ai passé mon été à faire du latin pendant que mon frère et ma sœur ils allaient à la plage. Pendant 3-4 heures. Bon, au bout d'un moment, j'ai rusé, j'ai regardé les corrigés à la fin du...
18: Non, vous avez triché?
0: Ma mère s'en est aperçue assez rapidement, en fait. J'avais tout faux, puis d'un coup, j'avais tout bon. J'ai pas fait ça très mal. C'est pas très malin.
18: Bon, et ça vous a servi, le latin?
0: Pour les étymologies, quand même un peu. Mais c'est tout.
18: Bon, merci beaucoup, Victor. Béatrice, bonjour.
2: Oui, bonjour Amandine, sacré Victor, hein.
18: Sacré Victor, c'est un coquinou ce Victor.
2: Alors moi Amandine, je dirais que moi j'ai 63 ans, donc quand j'étais enfant, il n'y avait pas vraiment les cahiers de vacances.
18: Non.
2: Mais par contre, le dernier jour, nous avions une table à la sortie où nous avions des polycopiés des différentes matières et nous avions la possibilité de prendre donc des exercices à faire pendant l'été. Mmh. Et je crois même que nous on avait la rentrée à l'époque le 15 septembre, on avait la possibilité début septembre, je crois, de les faire corrigé par nos profs en le ramenant à l'école. Enfin, vous voyez, c'était ça. D'accord. Le système de cahier de vacances. Mmh. Alors moi, après, j'ai eu ma fille, donc qui a 23 ans aujourd'hui, elle est en master, où moi, je me régalais de l'emmener choisir son cahier de vacances, et des fois, elle en prenait même 2 ou 3.
18: C'est vrai, parce que elle
2: était bonne en classe, mais c'était un moyen de faire des révisions, et en général, c'était au mois d'août qu'on se mettait dedans, et moi, j'achetais mon petit cahier de vacances adulte. Un peu culture générale et tout. Et Amandine, pour vous dire à quel point j'aime les cahiers de vacances, c'est que moi maintenant je fais des conférences et des ateliers sur le bien-être. Eh bien, j'ai créé mes petits cahiers de vacances sur le bien-être.
18: Oh génial. Et ça s'appelle comment, Béatrice?
2: Alors ça s'appelle la méthode BA.
18: Oui.
2: Puisque je m'appelle Béatrice, bien-être accéléré.
18: Ah génial.
2: Et là, ça fait 2 ans que je le sors. Et puis là, j'en ai sorti un cette année sur la gratitude, que je vends en plus au profit d'une association à Madagascar, Aina Enfance et Avenir, sur comment se mettre au petit carnet de gratitude avec des petits exercices tous les jours.
18: Et où trouvez-vous ce carnet, Béatrice?
2: Les gens peuvent aller sur ma page Facebook Béatrice Panier, PA2NIER, et ils pourront me contacter par Messenger, et bon, ça cartonne du feu de Dieu. Moi, je vends ça toutes les 3 semaines au terme de Bagnoles de l'Orne, où j'anime des conférences pour les curistes, et puis alors vraiment, les gens me disent, et là, je suis en train de préparer le numéro 3, et les gens en ce moment me disent, alors Béatrice, le numéro 3, c'est pour quand? Ah ben, je dis, je suis en train de travailler dessus.
18: Ça va peut-être intéresser Karine, Béatrice. Bonjour Karine.
2: Oui.
7: Bonjour, attendez, je vais enlever le haut-parleur parce que je suis en voiture.
18: Ah oui, non, vous conduisez pas, j'espère.
7: Je rigolais. Oui, en fait, je vous appelle un peu comme Béatrice, mais moi, c'est mon fils qui réalise des cahiers de vacances.
18: Oui.
7: Il est journaliste et donc il crée des cahiers de vacances.
18: Pour
7: adultes. Ouais, ado et adulte.
18: D'accord.
7: Et donc lui, c'est pareil, c'est très ludique, il y a des petits jeux, mais beaucoup d'infos sur la région, quoi, en fait, hein, sur notre département.
18: Et alors lui, les siens, on peut les trouver où?
7: Alors lui, c'est The Vox, hein. C'est depuis The Vox. On peut les trouver sur Nevers, sur la ville de Nevers et sur la ville de Moulins-Gilbert. Voilà.
18: D'accord.
7: Après, bien sûr, à travers Facebook, Insta, etc.
18: Et petit, il aimait ça ou pas?
7: Mais non, c'est ça qui est trop drôle, parce que quand ils étaient petits, je leur achetais tous les ans à la fin de la période scolaire. Je rachetais leur cahier de vacances et c'était la gueule tous les matins pour faire le cahier de vacances. Et donc là, je lui ai bien redit. J'ai dit, tu me fais bien rire maintenant avec tes cahiers de vacances.
18: Mais c'est vrai que c'est rigolo. Et vous, vous en avez des souvenirs petites de cahiers de vacances?
7: Alors, moi, j'aimais pas ça non plus.
18: Ouais.
7: Alors, j'en prenais un parce que je trouvais que c'était très ludique. C'était très coloré, c'était sympa, mais pareil, je faisais 3 pages. Voilà.
18: Merci.
7: Mais c'est ça qui est sympa.
18: Merci beaucoup Karine et Béatrice pour votre appel. Valérie, bonjour.
11: Oui, allô?
18: Oui, bonjour Valérie.
11: Oui, excusez-moi parce que j'écoutais en même temps.
18: Je vous en prie. Bon, vous, ça vous dépasse un peu cette folie cahier de vacances?
11: Oui, moi j'ai 60 ans, honnêtement, j'ai pas connu les cahiers de vacances et ça m'a pas manqué. Je sais pas, est-ce que les gens sont plus intelligents? Est-ce que les élèves sont plus doués l'année d'après? Je sais pas. J'ai l'impression que c'est un peu du commerce. C'est devenu un peu du commerce.
18: Oui, vous ne faisiez pas ça pendant les vacances?
11: Non, j'ai jamais eu ça. Mes parents m'ont jamais acheté. Ma mère m'a jamais acheté ça parce que mon père travaillait un peu à l'étranger et tout, donc il était pas toujours là. Mais ma maman s'occupait de nous. Nous, on allait en vacances en Bretagne avec mon frère. On allait pêcher, comme disait votre collègue, pêcher les journaux, les crevettes. Mais après, oui, on faisait un petit peu de lecture, choses comme ça. Mais j'ai pas eu l'impression de manquer intellectuellement de plus que les autres, quoi.
18: Oui, vous n'aviez pas le sentiment au retour de 8 semaines de vacances que c'était trop long et que vous aviez tout oublié.
11: Je ne sais pas si à l'époque j'avais vraiment 8 semaines, parce que moi j'ai 60 ans, donc je me souviens plus trop si j'avais autant. Mais puis moi, les vacances, le retour à l'école ne m'angoissait pas comme certaines personnes que j'ai entendues, certains auditeurs. Moi, je ne sais pas, non, j'ai pas. Mais après, chacun a son ressenti.
18: Bien sûr.
11: Et, voilà.
18: Non, vous n'avez pas d'enfants, de petits-enfants?
11: J'ai pas d'enfants, de petits-enfants.
18: Ouais.
11: Voilà. Donc, je vois bien ces cahiers dans les supermarchés. Je ne sais pas combien ça coûtait à l'heure actuelle. Je ne sais pas combien ça coûtait à l'époque quand j'étais petite. Parce que peut-être que c'était très cher à l'époque. C'était un peu le début. Parce que même si c'était.
18: Oui, passeport, par exemple, dont on parle beaucoup. Ils fêtent leurs 50 ans cette année.
11: D'accord. Donc, après, je ne connais pas le coût. Je ne sais pas quel coût c'était quand j'étais gamine. Après, mes parents n'avaient pas de problème de pécunier. Ils auraient pu. Alors, ils n'étaient pas non plus aisés. Ils n'étaient pas non plus ouvriers, donc ils avaient les moyens d'en acheter. Mais ma mère n'a jamais pensé. Et moi, j'ai des cousines et cousins. Après, ils avaient des parents qui étaient dans l'enseignement, donc peut-être qu'ils n'avaient pas non plus l'obligation de le faire, parce qu'ils auraient pu faire éventuellement faire des exercices à leurs enfants.
18: Mais vous lisiez. Ça, c'était important.
11: Oui, moi, je lisais, oui. On faisait plein de choses avec mon frère. Donc, non, moi personnellement, ça ne m'a pas manqué.
18: Merci beaucoup, Valérie, pour votre appel. En tout cas, il s'en vend 4 500 000 chaque année de cahiers de vacances. On vous a donné quelques clés pour vous faire votre opinion, à vous désormais de trancher, s'il faut en faire ou pas aux enfants. Vous entendiez tout à l'heure Éléonore Bourdon, la psychologue, qui donnait quelques conseils. Elle disait, en tout cas, ce qui était sûr, c'est qu'il fallait peut-être laisser quand même les enfants tranquilles au moins une ou deux semaines en début de vacances. Il est 13h41 sur RTL. Dans un tout petit instant, on va prendre des nouvelles de certains des auditeurs qui sont intervenus et qui vous ont marqué cette saison. On retrouvera notamment le petit Constant qui nous avait appelé parce qu'il était victime de harcèlement scolaire. À tout de suite.
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18: Il est 13h44 sur RTL, alors que les vacances scolaires débutent ce soir. On a décidé de prendre des nouvelles des auditeurs qui vous ont marqué cette saison, dont les auditeurs ont la parole. Et on commence avec un petit bonhomme, grand bonhomme, Constant.
30: Bonjour, je suis Constant, harcelé depuis la 6e. Quand ils ont reçu les élèves qui m'harcelaient, ils les ont reçus tous en même temps. beaucoup dans la classe, on m'a dit que c'était de ma faute. Les CPE m'ont dit qu'ils allaient m'en recevoir avec le chef d'établissement 3 semaines avant les vacances. Ils m'ont toujours pas reçu.
18: Ça, c'était le 5 novembre dernier, le témoignage de Constant qui nous avait tous bouleversés. Bonjour Constant.
1: Bonjour.
18: Comment tu vas?
1: Très bien.
18: Ouais. Raconte-nous. J'ai l'impression que tu as retrouvé le sourire là.
1: Oui.
18: Ouais.
1: Absolument.
18: Ouais. Comment ça s'est passé ces derniers mois?
1: Du coup, j'ai été déscolarisée du 2 décembre à la rentrée des vacances d'avril, là. Mmh. Et du coup, j'ai repris petit à petit deux matières. Ça s'est bien passé. Bon, évidemment, je stressais un peu juste avant la reprise, mais sinon, ça s'est passé super bien. Et puis, y a même moi tout seul qui ai voulu reprendre de plus en plus de matières. Du coup, j'ai fini avec 6 matières, je crois, la fin de l'année, là. Mmh. À peu près la moitié. Et ça s'est très bien passé. Et même, normalement, la semaine dernière, il n'y avait pas cours. Les cours étaient annulés en raison de la chaleur lundi, mardi. Et on pouvait y aller, mais c'était recommandé. Et moi, maintenant, j'aime bien l'école. Du coup, j'y suis allée parce que je voulais dire au revoir. Et puis, j'aime bien.
18: Donc, tu es réconciliée avec l'école.
1: C'est ça.
18: Ouais. Et c'est fou parce que juste à ta voix, on sent que ça va mieux.
1: Oui, beaucoup mieux.
18: Tu dirais que tu es heureux, là, aujourd'hui?
1: Oui.
18: Ouais. Constant, on est avec ta maman, Stéphanie. Bonjour, Stéphanie.
3: Bonjour Amandine.
18: Et merci beaucoup d'avoir accepté tous les deux de reprendre la parole. Alors je vous cache pas que beaucoup de gens nous ont régulièrement demandé des nouvelles de Constant. On a échangé de temps en temps, Stéphanie, au cours de ces derniers mois. D'abord, enfin, juste à la voix de Constant, on sent qu'il va mieux quand même.
3: C'est clair, c'est clair. Ouais. Moi, je me tenais à vous remercier, Amandine, d'avoir pris régulièrement de ces nouvelles, parce qu'elles ont été rares, les personnes qui s'étaient engagées et qui ont fait. Vous êtes la seule à ne pas vous être défaussée, à avoir régulièrement pris.
18: Alors, si vous avez je vous appelais pas du tout pour ça, mais vraiment pour mais prendre de ces nouvelles, parce que ça nous avait touchés et que c'est un sujet qui nous tient à cœur ici à RTL. Stéphanie, on vous a mis en relation, notamment avec le ministère de l'Éducation nationale. Est-ce que ça a servi à quelque chose? Est-ce que ça a fait bouger les choses?
3: Moi, j'ai eu une personne le lendemain de l'émission, ou sur le lendemain, je sais plus. Et depuis, j'ai pas eu de nouvelles après. Elle m'a dit qu'elle se renseignait, qu'elle me tiendrait au courant. J'ai pas eu de nouvelles. On a eu un appel du proviseur et on l'a rencontré 10 jours après le témoignage de Constant. Globalement, il y a eu l'antenne aussi de une cellule harcèlement qui nous a appelé de l'académie, qui a réussi à avoir nos coordonnées par la cellule qui suivait Constant de Châtillon. Mais c'est vrai que le combat au niveau, parce que voilà ce que Constant vous a expliqué, c'est que son état de santé s'est dégradé. Donc on a dû le déscolariser, il a été en arrêt maladie, hein, concrètement, c'est des arrêts médicaux, début décembre, donc pendant 5 mois, il a repris début mai, son état s'est vraiment dégradé, et là vous êtes seule pour trouver des thérapeutes, parce que ce qu'on sait pas, c'est que les pédopsychiatres, c'est des rendez-vous des fois 6 mois, 1 an, donc nous on avait réussi à en trouver un en Normandie, on est sur Paris, on faisait des allers-retours, une à deux fois par semaine, parce que pour bénéficier de certains dispositifs de suivi scolaire, il fallait un certificat d'un pédopsychiatre et non d'une psychologue ou d'un médecin. Donc Constant, il a été 2 mois mis au repos, il est parti à la campagne chez ma sœur, et puis il y a eu des impacts cognitifs au niveau de son cerveau, ça on n'en parle pas non plus dans les stress post-traumatiques liés au harcèlement. Il y a eu un déclin au niveau du centre de la mémoire et de la concentration, ce qui fait que Constant a beaucoup perdu, ses notes avaient chuté drastiquement. C'est des choses sur lesquelles on ne parle pas. Et puis après, il a fallu reconstruire tout le moi profond, donc trouver des approches pour que Constant arrive à se défendre et ne laisse plus les attaques l'atteindre. C'est-à-dire que la première chose... Et c'est très, très compliqué, en fait.
18: Mais ce qui est terrible, Stéphanie, ce que vous dites, c'est que même en remuant ciel et terre, on est très seul.
3: On est très seul. Je vous dis pas, j'ai pleuré, mais un jour, je me suis effondrée au téléphone parce que je cherchais les dispositifs pour mettre en place le suivi scolaire. Faut savoir que nous, on n'a eu aucun cours transmis par les enseignants. C'est un petit camarade de Constant qui prenait les cours en photo et qui nous envoyait à la fin de la semaine, lui et sa maman, hein, selon. Donc, je vous laisse imaginer des photos de cours à retravailler derrière, à remettre en... Donc, vous avez forcément des photos floues, hein, vous n'allez pas dire...
18: Mais Stéphanie, quand vous entendez les politiques dire « Oui, non mais ça y est, on s'est occupé du harcèlement, les choses ont changé, etc. » Enfin, quand on vous entend, rien n'a bougé.
3: Nous, on n'a eu aucun feedback de ce que les enfants avaient dit, est-ce que les parents étaient reçus. C'est-à-dire que quand vous imprimez la procédure phare, et vous regardez ce qui a été fait pour Constant. Constant devait être reçu, normalement, si on suit la procédure, régulièrement, 2 à 3 fois par semaine. Les enfants, pareil, on doit lui donner un feedback. Les parents doivent être tenus au courant de ce qui s'est fait. On n'a rien eu de tout ça. Constant, il a été reçu une fois. Et puis ensuite, avec le proviseur. Le proviseur nous a donné différents rendez-vous. Quand on le sollicitait, le premier suite à votre émission, et puis ensuite nous on en a demandé quand les arrêts de Constant étaient prolongés, parce que notre grande crainte, et on s'était échangé là-dessus, c'était d'être en situation illicite en fait, c'est-à-dire que illégal, et qu'on puisse avoir du contrôle comme si ça venait de nous.
18: Oui,
3: en fait.
18: Que si le problème venait de nous. Donc, Stéphanie, le plus gros, en tout cas quand on entend Constant, semble être derrière vous, et ça c'est une bonne nouvelle. Constant, je suis ravie de savoir que ça va mieux. T'as une super maman, vraiment, qui s'est bien battue à tes côtés, mais t'en vaux la peine. Tu passes en 4e, hein, c'est ça?
3: C'est ça, oui.
18: Bon, bah, bravo. Et profite bien de tes parents pendant ces vacances. Vous avez tous besoin d'un peu de douceur et d'apaisement. Et puis, continuez à nous donner des nouvelles, Stéphanie.
3: Ça va. Amandine, si vous me permettez, je voudrais juste dire un petit mot à Constant. Je voudrais dire que je suis très, très, très fière de lui, de comment il a réussi à surmonter tout ça. Il a réussi à retourner, comme disait sa psychologue, il y en a très peu qui arrivent à retourner. Donc Constant, il faut vraiment que tu crois en toi, t'es vraiment solaire mon chéri, t'as des valeurs mais incroyables, et vraiment je t'aime à l'infini mon cœur, je veux vraiment que tu sois heureux.
4: Merci beaucoup.
3: Voilà, je voulais juste dire ça mon cœur.
18: Eh ben, c'était très touchant, merci beaucoup Stéphanie. Dans un instant on prend des nouvelles de Cathy, elle avait fait appel à votre générosité pour acheter un véhicule pour transporter son fils polyhandicapé. À tout de suite.
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28: Solane, c'est un enfant qui ne marche pas avec un lourd handicap. Aujourd'hui, il fait 1m63 pour quasi 60 kilos. C'est un poids mort où je n'y arrive plus toute seule. Et ensuite, Nolan, c'est un enfant, malgré tout, qui aime se balader. Donc, le véhicule n'étant pas adapté, je dois tout démonter, ce qui est coque, fauteuil, tout ça à porter 50 fois par jour dans mon véhicule. Je dis que j'en peux plus. Je m'épuise et je suis à bout de fatigue, à bout de force et pas entendu. On a un travail des dents. On n'arrête pas. On est épuisé et on n'est pas reconnu.
18: Vous vous souvenez peut-être de cet appel à l'aide, celui de Cathy, la maman de Nolan, son fils en situation de handicap, qui appelait à l'aide sur RTL. C'était fin septembre, il lui fallait 35 à 40 000 euros pour acheter un van adapté à Nolan. Bonjour Cathy.
31: Bonjour Amandine.
18: Comment ça va aujourd'hui?
31: Alors aujourd'hui, j'ai envie de vous dire que j'ai le sourire.
18: Oui.
31: Ça y est, on a pu acquérir notre véhicule adapté.
18: Grâce à la solidarité et à la générosité des auditeurs de RTL.
31: Des auditeurs, des auditrices, ma famille, mes amis. Il y a eu un énorme élan de générosité. Et aujourd'hui, j'ai envie de vous dire, ça nous facilite énormément les déplacements. On a pu l'acquérir, on va dire, il y a un mois. Mmh. Et c'est une bouffée d'oxygène pour nous deux. Ça nous facilite la vie. Je remercierai jamais assez RTL et tout le monde. Tous les auditeurs, les auditrices de l'élan de générosité, c'est, comme je vous dis, une réelle bouffe d'oxygène et une liberté retrouvée.
18: Eh ben, ça fait plaisir de vous entendre avec le sourire parce que votre témoignage, vraiment, il nous avait bouleversé également, Cathy. Embrassez bien fort Nolan pour nous.
31: Oh, je n'y mentais pas, avec grand plaisir.
18: Merci beaucoup, Cathy. Autre témoignage qui nous a marqué, c'est celui de Maïwenn.
32: Bon, moi, je suis contente parce que à l'arrêt de bus, ils sont tous sur leur portable et on peut pas parler.
18: Mais toi, t'as pas de portable?
32: Non.
18: Toutes tes copines, elles en ont un?
32: Oui.
18: Vous parlez plus?
32: On parle, mais souvent sur le portable, les troisièmes, les quatrièmes qui cachent leur portable, ils vont aux toilettes de la cantine et ils fraudent.
18: Et ta rentrée, donc, c'est lundi?
32: Oui, à 11h.
18: Bon, et t'as tout préparé ou pas encore?
32: Oui.
18: T'as hâte, vous?
32: Oui.
18: Oui, on peut faire un petit débrief. Et ben alors ça, on prend rendez-vous, Maïwenn. Maïwenn, qui était contente de voir que les téléphones portables étaient désormais interdits dans son collège, c'était à la rentrée dernière, fin d'année scolaire. Maïwenn, toujours pas de téléphone portable?
32: Non.
18: Non, ça va. Et comment s'est passée cette année? Raconte-nous sans portable.
32: C'était trop bien.
18: C'était?
32: Trop bien.
18: Trop bien. Alors, t'es loin là du téléphone, non?
32: Non.
18: Non, ah ben je t'entendais pas très très bien. Qu'est-ce qui a changé, le fait qu'il n'y ait plus de téléphone portable dans ta classe?
32: Pas de spécial, les copines, elles font attention à ça.
18: Ouais, elles font attention à ça. Et t'as passé une bonne année?
32: Oui.
18: Ouais, ouais. Et pas de prévision d'achat de portable pour la rentrée?
32: Non.
18: Non? Ça te manque pas?
32: Pas beaucoup.
18: Bon, je crois que tu passes en quatrième, c'est ça?
32: Oui.
18: Ouais. Bon, félicitations. Avec une bonne moyenne?
32: Oui.
18: Ouais. Combien?
32: 17.
18: Ben écoute, bravo, on te souhaite de belles vacances. On parlait des devoirs de vacances tout à l'heure, tu vas en faire ou non?
32: Oui.
18: Oui. Bon, ben écoute, on t'embrasse bien fort. Oui.
32: C'était l'anniversaire de Clara, ma mère qui me compte beaucoup pour moi.
18: Alors, on t'entend très très mal, Maïwenn, mais je vais retranscrire ce que tu viens de nous dire. Donc, un très bon anniversaire à ta copine Clara, qui compte beaucoup pour toi. Le message est passé. Les auditeurs ont la parole. Je vous le disais, continue bien sûr tout l'été. Vous retrouverez Céline Landreau dès lundi. Donc, vous serez entre de très bonnes mains. Moi, je serai bien sûr de retour dès le 24 août. J'en profite pour remercier tous ceux qui travaillent au quotidien pour cette émission. Brice du Génie, notre rédacteur en chef, Damien et Boris en régie, Clarisse qui s'occupe de tous les invités, Victor Darcas qui est votre lien avec nous, c'est lui qui s'occupe de vous, les auditeurs qui échangent avec vous au quotidien, ainsi que tous ceux qui vous ont accueillis au Standard cette année, Enzo, Imad, Léa, Perrine, Charline, Nine, Colline, Iliane, Christina, Valentin, Hugo, Noah et Jules, et puis un grand merci à vous les auditeurs parce que c'est vous qui faites cette émission. J'ai dit une bêtise, Sébastien Rouxel, vous êtes mort de rire?
1: Non, pas non du tout, c'est Damien Béchiot à la réalisation qui disait ça fait beaucoup de Standard Disques pour s'occuper des auditeurs.
18: Oui, mais il y a beaucoup d'auditeurs qui nous appellent et sincèrement, c'est vous qui l'a fait cette émission, je le dis tous les jours, mais c'est vrai, sans vous, cette émission n'existerait pas et je voulais vous remercier parce que entre vos témoignages

0: La traque s'accélère 4 jours après l'attaque au colis piégé à Monaco. Des perquisitions ont été menées en Allemagne au domicile de la femme qui est soupçonnée d'être derrière l'explosion. Il s'agit d'une Ukrainienne d'une 30aine d'années qui n'a probablement pas agi seule, selon la justice monégasque. C'est un homme d'affaires ukrainien qui était, semble-t-il, visé par cette attaque. Un homme qui fait l'objet de sanctions de la part de Kiev pour avoir poursuivi ses activités en Crimée malgré l'occupation russe. Lui et sa femme ont été gravement blessés. Le ministre de l'Intérieur, Laurent Nunez, attendu dans l'eau dans les prochaines minutes, alors que des centaines de pompiers continuent de lutter contre les flammes. Le feu, qui a parcouru 950 hectares, ne progresse plus. Dans les Pyrénées-Orientales, là, l'incendie qui a touché trois campings est désormais fixé. À un peu plus de 9 mois de la présidentielle, l'heure est au règlement de compte chez les Républicains. Je ne souhaite pas assez de mal à Édouard Philippe pour vouloir que Wauquiez le soutienne. Voilà ce que dit Bruno Retailleau dans les colonnes de La Provence, alors que Laurent Wauquiez a tendu la main cette semaine au maire du Havre et laissé entendre que Bruno Retailleau devait se retirer. Et puis c'est une journée spéciale santé sur RTL, journée consacrée aux maladies intestinales chroniques, en particulier la maladie de Crohn, qui touche 160 000 personnes en France. Et pourtant, un Français sur trois ne connaît pas cette maladie. C'est ce qui ressort d'une étude Aris Interactive pour RTL en partenariat avec l'Observatoire Santé Pro BTP. Une méconnaissance qui conduit trop souvent à minimiser ses symptômes. Et c'est en partie ce qui explique pourquoi on a tendance à diagnostiquer cette maladie très tardivement à Gatlandais.
1: Oui, pour les patients, les symptômes apparaissent souvent très jeunes, entre 15 et 25 ans. Ce sont de gros problèmes digestifs, des douleurs au ventre très régulières, des diarrhées plusieurs fois par jour. Le quotidien est donc très handicapant. Et pourtant, les malades mettent en moyenne 2 ans avant d'être diagnostiqués par un médecin. C'est ce qu'a montré une enquête de l'association AFA Crohn RCH France, dont Anne Buisson est la directrice.
2: On est aux alentours de 2 ans d'errance diagnostique. Mais surtout, ce qu'ils nous disent, c'est que le médecin généraliste lui-même a tardé à envoyer chez un gastro-entérologue qui a pu poser un diagnostic. Donc, ils se sentent pas vraiment crus par un professionnel et les symptômes persistent. Donc, ces moments-là, psychologiquement, sont très difficiles à vivre.
1: L'association demande donc que les médecins généralistes soient mieux formés au diagnostic. Car elle le rappelle, plus une maladie de Crohn est diagnostiquée tôt, plus on a de chances de mieux la maîtriser par un traitement.
0: Agathe Landais, spécialiste santé de RTL. Suite et fin des 16e de finale au Mondial de foot. 3 matchs au programme ce soir et la nuit prochaine. Australie-Égypte à 20h, Argentine-Cap-Vert à minuit et puis Colombie-Ghana. Là, ce sera à partir de 3h30 du matin.
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0: La météo demain, ce sera globalement très ensoleillé. Côté température, on aura 22 à 27 l'après-midi des côtes bretonnes à celle de la Manche, 28 à 35 degrés ailleurs. 14h03 sur RTL, c'est l'heure du crime avec Jean-Alphonse Richard.
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6: On est coupé de notre famille, on nous explique que toute l'éducation qu'on a reçue est mauvaise, qu'à 11 ans on est des adultes, qu'on doit se prendre en charge comme des adultes et aussi avoir la vie sexuelle des adultes. Le soir, c'est les séances de massage et puis tout ce qui s'ensuit. Quand je suis arrivé sur le bateau, j'étais un gamin qui rigolait beaucoup. Quand je suis reparti, j'étais totalement renfermé sur moi-même, j'étais méconnaissable.
7: Bonjour, Leonid Kamenev, psychothérapeute et pédophile. Dans les années 80-90, ce trentenaire bronzé était présenté comme un éducateur révolutionnaire, un précurseur avec son école en bateau, de jeunes enfants embarqués pour découvrir le monde, garçons et filles libres et nus, entourés par une poignée d'adultes, un paradis qui va devenir un enfer. Leonid Kamenev, l'école du viol, l'heure du crime, la seule émission radio 100% fait divers, et tout de suite sur RTL. Mardi 31 mai 1994, Marie Rigaud, 27 ans, dépose plainte pour des viols et agressions sexuelles à la brigade de gendarmerie d'Avesnes-sur-Helpe, dans le Nord. La jeune femme avait 13 ans et demi quand elle a subi le premier assaut d'un homme, le dénommé Bernard Poggi, de 12 ans, son aîné. Marie Rigaud raconte qu'elle participait à une expérience unique, un projet pédagogique appelé l'école en bateau. Toute une année scolaire, parfois davantage, à sillonner les mers et les océans, Méditerranée, Caraïbes, Amérique du Sud. À bord du bateau, une douzaine d'enfants, garçons et filles, âgés de 11 à 16 ans, sélectionnés pour cette odyssée. En 1981, Marie Rigaud a ainsi navigué sur le Bilbo, puis de 1982 à 1983 sur le Carec

0: un vieux tonnier breton transformé en école flottante. Dès les premières semaines, la jeune adolescente Marie Rigaud se souvient avoir été conditionnée, placée sous emprise pour accepter les rituels du bord, la nudité, les massages, les caresses, puis les viols. Son frère, embarqué, était logé à la même enseigne. La libération des corps était encouragée par les adultes, dont le créateur en personne de l'école en bateau, Léonide Kamenev. Selon lui, la Grèce antique, qui prônait les relations adultes-enfants, était un modèle à suivre. Lundi 12 décembre 1994, 7 mois après la plainte de Marie Rigaud, Léonide Kamenev, 56 ans, est interpellé aux Antilles où il fait escale. Son second, Bernard Poggi, 40 ans, est également arrêté, tous deux placés en garde à vue. Des enfants sont entendus, mais le silence règne. Seul Fabien, 13 ans, embarqué 2 ans auparavant, craque. Il décrit les caresses imposées par Léonide Kamenev, plus d'une centaine. Les deux hommes sont alors écroués, mais contre toute attente, Poggi, pourtant directement visé par la plainte pour viol, est libéré. Chargé de s'occuper des enfants sur le bateau, autant faire revenir le loup dans la bergerie, va déplorer un avocat. Lors d'une confrontation avec Kamenev, le jeune Fabien, discrètement briefé par Poggi, revient sur ses propos. Il parle de banal massage, rien de sexuel. Des parents accourus à Fort-de-France à l'annonce des gardes à vue ont droit aux mêmes propos rassurants. L'affaire ne serait qu'un quiproquo. 2 mois plus tard, Léonide Kamenev est libéré. Non-lieu, dossier classé. L'école en bateau et ses pensionnaires reprend le large. La brève incarcération de Léonide Kamenev ne fait aucun bruit. La notoriété de cet ancien instituteur, titulaire d'un doctorat en psychologie, psychothérapeute, intellectuel, n'est pas entachée. 12 ans plus tôt, l'émission Thalassa avait fait découvrir ces croisières paradisiaques imaginées par Kamenev pour briser le carcan de l'éducation officielle. Autant de voyages où les enfants ressemblaient à des Robinson. À l'époque, personne ne tique sur les photos de ces petits pensionnaires dénudés. En 1996, 2 ans après les interpellations, un reportage de TF1, Les enfants de Christophe Colomb, vante lui aussi cette aventure poétique. La première plaignante, Marie Rigaud, ne se fait alors plus guère d'illusions sur d'éventuelles poursuites judiciaires. Et il va falloir attendre 5 ans, 5 longues années pour que de nouveaux plaignants, un ordre dispersé, se manifestent à nouveau. Cette fois, les témoignages vont se multiplier, de plus en plus précis et, il faut dire, de plus en plus sordides. Alors, là, on peut plus croire que ce sont de simples affabulations. On va se dire que, effectivement, la justice va bouger, que là, ça y est, on y est, ça va enfin avancer cette histoire. Ben, on se trompe, mais on va voir ça dans la suite de l'heure du crime. Alors, le premier déclic, c'est la première plainte, évidemment, elle vient très tôt, cette plainte. Là, on est en le 31 mai 1994. Bonjour, maître Éric Morin.
1: Bonjour Jean-Alphonse Richard.
0: Merci beaucoup d'être avec nous aujourd'hui dans le studio de l'heure du crime. Alors dans cette affaire, vous étiez l'avocat des parties civiles, de très nombreuses parties civiles, on va en parler évidemment. Vous êtes l'auteur de ce livre, Il était un avocat, récit de justice et d'injustice au pluriel, aux éditions Les Arènes. C'est vrai que vous avez été avocat dans une autre vie, vous avez changé de vie aujourd'hui, mais vous racontez vos souvenirs en quelque sorte dans cet ouvrage. Et il y a un long chapitre qui est consacré effectivement à cette histoire, l'école en bateau. Je vous avoue que je la connaissais très mal, cette histoire, je l'ai découverte. Elle est frappante, elle est émouvante et elle est tragique. Et il y a tous les ingrédients, effectivement, d'une déroute judiciaire aussi qui s'est dessinée au cours de cette histoire. Parce que je dis déroute judiciaire parce que dès la première plainte, Éric Morin, vous connaissez bien le dossier, il y a tous les ingrédients pour ouvrir une enquête judiciaire et peut-être emmener des gens devant un tribunal.
1: Oui, c'est une affaire qui a été, à chaque étape, victime de son époque. D'abord, l'époque de Léonide Kamenev dans les années 70, 80, où ces écoles alternatives florissent après mai 68, et où finalement on se pose pas tellement de questions, ni les parents, ni les autorités de tutelle, ni l'éducation nationale. Et puis lorsque cette première plainte allait déposer en 1994, pardon l'expression, elle est sans doute malheureuse, mais c'était pas très tendance. Voilà, ça n'intéressait
0: pas. C'était pas dans l'air du temps.
1: C'était pas dans l'air du temps, ça n'intéressait pas la justice comme elle est aujourd'hui, ça n'intéressait pas la société telle qu'elle est aujourd'hui. Aujourd'hui, ça ferait immédiatement la une, et je suis intimement persuadé que la justice, la police, la gendarmerie prendraient...
0: L'affaire beaucoup plus au sérieux, c'est
1: bien
0: ça ?
1: Bien sûr, bien sûr. Mais voilà, on est en 1994, on est aux Antilles, dans une justice qui n'est pas non plus très familière de ce type de dossier, loin s'en faut. Et ce dossier est enterré dans un marigot martiniquais.
0: C'est ça. En tout cas, là, il bouge pas. Effectivement, il y a un non-lieu qui est rapidement prononcé. On comprend pas très bien. Eh bien, justement, Alain Capron, bonjour.
2: Bonjour.
0: Merci d'être avec nous également dans l'heure du crime. Vous êtes ancien officier de police judiciaire à la brigade des mineurs au 36 quai des Orfèvres. Vous connaissez vous aussi très bien ce dossier. Vous l'avez suivi presque de A à Z. Eh bien, pour poursuivre ce que dit maître Éric Morin, il y a ce témoignage de Fabien qui à l'époque dit voilà, il se passe ça sur ce bateau. Pourtant, il va revenir sur ses propos. Qu'est-ce qui s'est passé pour que ça se passe comme ça?
2: Je m'aperçois que le magistrat instructeur a commis une erreur lourde de conséquences. Fabien, qui est un jeune adolescent de 13 ans, porte des accusations suffisamment importantes pour que Kamenev soit incarcéré à la prison. Le magistrat, au lieu de mettre Fabien dans un lieu sécurisé, il est remis entre les griffes de Podji. Il a suffi très facilement à Podji de faire pression importante sur Fabien pour qu'il revienne sur ses déclarations.
0: Et oui, et puis ça va passer un peu comme une lettre à la poste. Bonjour Laurent Esnault.
3: Bonjour.
0: Merci beaucoup d'être avec nous également dans le studio de l'heure du crime. Alors vous, vous êtes une des victimes de l'école en bateau. Je vous remercie beaucoup d'être avec nous aujourd'hui. Vous avez co-réalisé un documentaire qui s'appelle École en bateau, la France abordée. C'est un documentaire extrêmement émouvant, très précis, qui est sorti il y a quelques années déjà, mais qu'il faut regarder absolument, qu'il faut revoir, parce qu'on comprendra tout de cette histoire. Je citais la première plainte, celle de Marie Rigaud. Elle dit tout de suite qu'elle était sous emprise, que dès qu'elle est rentrée sur ce bateau, elle a senti que quelque chose se refermait sur elle. Vous avez eu ce même sentiment quand vous êtes parti en croisière, entre guillemets?
3: Oui, tout à fait. On le dit souvent, en fait, cette école en bateau, c'était le piège idéal pour les pédophiles, en fait. Parce qu'on était sur un bateau, dans les eaux internationales, loin de la France, loin de nos amis, loin de nos parents.
0: Pas de téléphone à l'époque.
3: Pas de téléphone, il n'y avait pas les réseaux sociaux, il n'y avait rien du tout pour alerter rapidement de ce qui se passait sur le bateau. Et sur ce bateau, notre seul référent, notre seul maître, en fait, à bord, c'était Lennonide Kamenev. Ouais. On était effectivement complètement sous emprise, parce que nous, si on avait voulu partir dans cette aventure, c'est parce qu'on avait vu la belle vitrine, les enfants...
0: Bah, évidemment.
3: Les enfants...
0: Vous avez 12, 13 ans, 14 ans, ouais, bien sûr.
3: Et en fait, une fois qu'on est sur le bateau, le piège se referme. Et nous, ce qu'on voulait, c'était rester quand même pendant une année scolaire dans ce monde un peu parallèle. Et pour pouvoir y rester, il fallait plaire à Léonide Kamenev. Et donc, on devait faire un peu tout ce qu'il voulait, quoi.
0: Éric Morin, un mot là-dessus. Kamenev, c'est un gourou? Charismatique?
1: Non, c'est...
0: Non?
1: Non, c'est un affreux pédophile, point final.
0: Oui.
1: C'est pas un gourou, on n'est pas un gourou avec des gosses de 13 ans. On est juste l'adulte référent, on est le capitaine du bateau, on est avec des enfants qui sont loin de leur base, loin de la France, comme l'a dit Laurent, loin de tout et en particulier de leurs parents. C'est pas un gourou, c'est quelqu'un qui a organisé l'école en bateau, et le procès l'a révélé par la suite, il a organisé l'école en bateau pour pouvoir assouvir ses penchants pédophiles.
0: Le chef de l'école en bateau va à nouveau être inquiété. Léonide Kamenev, l'école du viol, les massages, c'était toujours avant le repas du soir. Quand une personne vous a massé, eh bien il n'y a plus d'agressivité. L'enquête de l'heure du crime, on se retrouve dans un instant sur RTL.
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19: Heure du crime consacrée aujourd'hui à l'affaire Leonid Kamenev. Ce psychothérapeute très célèbre dans les années 80-90 pour avoir créé l'école en bateau pour des enfants de 11 à 15 ans a été accusé de viol en 1994. Non-lieu, 5 ans plus tard, de nouvelles plaintes. Mardi 16 février 1999, Romain, 20 ans, ancien élève de l'école en bateau, écrit au parquet de Bordeaux pour dénoncer des abus sexuels dont il a été victime à l'âge de 11 ans sur le Carec Ven. Il explique aussi avoir assisté à des scènes de viol, des agressions sexuelles commises par Leonid Kamenev, son adjoint Bernard Poggi et un troisième adulte. Trois mois plus tard, un juge de Fort-de-France est chargé du dossier. Le Carec Ven circule alors dans les Caraïbes. La brigade des mineurs de Paris poursuit ses investigations. Une autre victime, Benoît Clam, entre 10 et 14 ans à l'époque des faits, se manifeste. Selon lui, Kamenev et Poggi isolaient les enfants à bord de tout contact extérieur. Les petits passagers n'avaient plus aucun repère, sauf les lettres reçues de leurs parents aux escales. Kamenev préconisait les rapports sans tabou entre adultes et enfants. Les mineurs étaient encouragés à se livrer entre eux à des actes sexuels. D'autres victimes sont recensées. Les noms de 5 suspects sont retenus par la police. Mais, curieusement, malgré le travail des enquêteurs, le juge de Fort-de-France demeure inerte. 6 ans d'immobilisme, jusqu'à ce que l'avocat des parties civiles, Éric Morin, obtienne le dessaisissement du magistrat et la désignation de la juge parisienne Nathalie Dutartre. Vendredi 25 mai 2007, 8 ans après la relance de l'enquête, un mandat d'arrêt international est enfin délivré contre Leonid Kamenev. Le capitaine du Carec Ven est hors de portée. Il prend soin de naviguer dans les eaux internationales. À ce stade, les enquêteurs ont déjà entendu 74 témoins, identifiés pas moins de 27 victimes. Beaucoup d'anciens élèves ont raconté les stages de sélection sur une péniche, des séances de sauna où tout le monde devait se déshabiller, le refus de la nudité ruiner toute chance d'être accepté à l'école en bateau. Le 31 janvier 2008, Leonid Kamenev, 71 ans, est arrêté à Caracas, au Venezuela. Extradé, mis en examen, écroué. Son second, Bernard Poggi, est également sous les verrous. Ce dernier nie en bloc les faits. À propos d'un ancien élève qui l'accuse, il déclare « Je ne vois pas comment j'aurais pu avoir une quelconque attirance pour ce garçon, à moins d'être un malade sexuel. » Lundi 2 juin 2008, Leonid Kamenev est entendu par la juge Dutartre. Le psychothérapeute reconnaît que la nudité était de mise à l'école en bateau. Des séances de massage existaient, mais selon lui, sans aucun caractère sexuel. Ça se passait presque toujours en fin de journée, avant le repas du soir, dans un très grand calme, que le cuistot n'avait d'ailleurs pas le droit de troubler. Quand une personne vous a massé ou que vous l'avez massé, il n'y a plus d'agressivité entre elles, déclare Kamenev. Il ajoute, tout le monde passait ensuite à table, tranquillement, ça n'a jamais été sexuel. Lors des confrontations avec ses anciens élèves, Leonid Kamenev reconnaît des contacts physiques, mais rien de scabreux. Il se présente comme un bouc émissaire. Un ancien élève insiste sur le conditionnement subi à bord des bateaux. Kamenev dément. Si les victimes s'en prennent à lui, assure-t-il, c'est en raison de leur mal-être personnel et à cause du battage médiatique. Son second, Bernard Poggi, continue à démentir les accusations, notamment les viols dénoncés par la toute première plaignante.
0: Enquête qui n'est pas terminée à ce stade. Les victimes vont même se demander s'il y aura un procès, car de nombreux cas sont prescrits. Et puis Léonid Kamenev va être remis en liberté. On va voir, finalement, ça ne s'est pas du tout fini, cette histoire. On se demande d'ailleurs si ce Kamenev n'aurait pas des protections. On va parler de tout ça au fil de cette heure du crime. Alors, des faits évidents et qui sont établis par la brigade des mineurs. Maître Éric Morin, vous êtes avec nous dans cette heure du crime, avocat des parties civiles. Cette histoire, je le répète, vous a énormément marqué. Il y a un chapitre qui est consacré dans votre livre. Il était un avocat, récit de justice et d'injustice qui paraît aux éditions Les Arènes. Lisez ce livre parce que vous rentrerez non pas seulement dans la profession d'un avocat, dans son métier, mais aussi dans tout ce qu'il y a d'humanisme dans cette démarche. Maître Éric Morin, question simple, la brigade des mineurs a établi plusieurs faits, a accroché plusieurs suspects. Il y a un juge qui est à Pointe-à-Pitre, à Fort-de-France, et qui ne bouge pas. Qu'est-ce qui se passe? Vous êtes allé le voir, du coup?
1: Oui, quand je suis saisi par les premières victimes qui deviennent mes clients, je m'aperçois assez vite qu'on est vraiment, que ce dossier est au pied d'une énorme montagne et que, avant d'arriver au sommet, moi je promets pas d'arriver au sommet, je dis on va y aller progressivement. Et en accord avec eux, je fais un aller-retour à Fort-de-France, exclusivement pour aller voir ce juge d'instruction. Ce juge d'instruction m'a reçu 5 minutes montre en main, m'a juste tendu un dossier indigent qui comprenait une dizaine de pages, une dizaine de cotes, et puis il a jamais voulu discuter avec moi.
0: Non mais ça, bon, il vous claque la porte au nez.
1: Il me claque la porte au nez, je rentre en métropole, je suis à ce moment-là convaincu que ce dossier mérite d'être instruit, qu'il ne le sera pas à Fort-de-France, et le seul moyen que j'ai, c'est de saisir la plus haute juridiction de France, la Cour de cassation, en suspicion légitime, pour faire délocaliser, sortir le dossier de Fort-de-France et demander son rapatriement à une juridiction parisienne. La Cour de cassation fera droit à cette demande. Et quelques mois plus tard, le dossier est enfin arrivé sur le bureau d'un juge d'instruction à Paris. Il y a une proximité, il y a une volonté aussi d'instruire. Il y a une proximité avec les victimes qui vont pouvoir rencontrer leur juge, être entendues, être expertisées par un expert, parce que toutes ces affaires-là passent forcément par une expertise psychologique et psychiatrique des victimes. On est sur des rails judiciaires à peu près normales.
0: Voilà, on s'est remis, j'ai envie de dire, sur des rails normales. On aurait dû y être avant, mais on n'y était pas. Encore petite question pour vous, maître Éric Morin, parce que c'est important. Est-ce que vous dites pas à un moment donné, mais ce Kamenev là, que toute la presse encensait là dans les années 90, est-ce qu'il n'aurait pas des protections pour échapper comme ça à toutes les poursuites?
1: En tout cas, c'était un très habile communicant qui avait réussi à tisser des liens amicaux avec certaines personnalités, notamment des personnalités dans les Caraïbes, et qui aimait les caméras, avait écrit un livre sans phare qui est encore disponible, où il raconte tout ce qu'il va faire sur l'école en bateau, mais à l'époque, on ne le lit pas de la même manière qu'aujourd'hui. Alors, est-ce qu'il avait des protections? On l'a jamais pu l'établir. En tout cas, il avait un petit caractère intouchable.
0: C'est ça, oui, c'est effectivement, il est intouchable, curieusement intouchable d'ailleurs, c'est pour ça qu'on se pose cette question. Laurent Esnault, vous êtes avec nous, victime, je l'ai dit, de l'école Manteau, vous êtes un des enfants qui étaient embarqués sur ces bateaux. Vous avez réalisé un documentaire, École en bateau, l'enfance abordée. Laurent Esnault, l'emprise qu'on décrit, parce que l'emprise est très importante dans ce dossier. Elle commence par la nudité, c'est ça?
3: Oui, parce qu'il faut dire déjà que Léonid Kamenev était un personnage très charismatique et qu'il arrivait à nous embobiner. C'est comme ça qu'il a pu embobiner tout le monde. Et nous, la condition effectivement pour venir sur le bateau, c'était d'être assez à l'aise avec la nudité. Et ça, c'était le début de l'embrigadement.
0: Premier stage, en fait, c'est ça.
3: Ouais. Voilà, sur le bateau, on faisait des massages où on était tout nu, et c'était les prémices, mais rien ne se passait au grand jour, hein. Ça, on le dit souvent, en fait, on faisait les massages ensemble, mais il y avait pas, à ma connaissance, enfin, moi, quand j'étais sur le bateau, il y avait pas d'acte sexuel pendant ces séances de massage, c'était juste les prémices, et la nuit, c'est là où ça se passait, en cachette, sans que les choses soient dites, en fait, tout était
0: éteint et silencieux et
3: voilà.
0: Caché.
3: C'est un... Donc, nous, on avait conscience, en fait, que c'était pas normal. Parce que, quand même, Pourquoi ça se passerait pas en plein jour? Si c'était quelque chose de normal, les faits auraient été au grand jour, disons. Mais même sur le bateau, il y avait quand même ce secret, ce culte du secret et du silence. Et tout se passait la nuit dans les couchettes, pas au vu de tout le monde.
1: Et puis il y a
12: Éric Morin.
1: À cet âge-là, il y a un effet de groupe, c'est-à-dire que on veut être dans le groupe. On n'a qu'une peur, c'est d'être exclu du groupe. Alors, le groupe, c'est une sorte de masse, comme ça, un petit peu informe, de ces enfants de 12, 13, 14, 15 ans. Et si tout le monde fait comme ça, on le voit même chez des adultes. Alors, imaginez, sur un enfant de 13 ou 14 ans, eh ben, on reste dans le groupe parce qu'on n'a pas du tout être envie d'être exclu du groupe.
12: Alain Capron, vous êtes avec nous également, ancien policier à la Brigade des mineurs. Vous avez suivi toute cette affaire. Il y avait ces stages de présélection. Un mot là-dessus pour l'école en bateau. C'était important, ces stages de présélection.
2: Et les enfants étaient sélectionnés à bord d'une péniche amarrée en Seine-et-Marne. Et en fonction de leur tempérament, de leur aptitude à vivre en groupe, ils étaient sélectionnés. Et il y avait un sauna à bord de la péniche. Et lorsque l'enfant était un petit peu trop pudique, il était mis à l'écart. Et à bord de ce sauna, il y avait des massages d'effectuer entre les enfants.
12: Les parents des enfants victimes, ils se doutaient de rien ou bien ils savaient et ils n'ont rien fait?
2: Dès la fin des années 70-80, des parents savaient et les parents n'ont rien fait, n'ont pas bougé. Ils ont évoqué des prétextes pour ne pas franchir la porte d'un commissariat de police. Ça va même au-delà. La personne comptable qui travaillait au sein de l'association en 78 jusqu'en 80, elle-même concernée par le viol de son enfant, n'a rien fait.
12: Mais pourquoi les parents, ils n'ont rien fait?
2: C'est incompréhensible. Je me pose encore aujourd'hui la question. Une personne qui est normalement constituée, lorsque son enfant a subi de tels actes, on pense à le protéger. Et surtout, on pense aux autres enfants qui sont encore sur le bateau. Donc, le réflexe naturel, c'est de faire en sorte de saisir les autorités pour les retirer d'une situation de danger. Là, les prétextes évoqués sont totalement futiles. Un des parents dit Kamenev est protégé. Et puis, les autres disent tout simplement je ne savais pas quoi faire.
12: Des suspects qui font quelques concessions, mais un procès encore très incertain. Léonide Kamenev, l'école du viol, des caresses qui étaient des jeux, des échanges affectifs réciproques. L'enquête de l'heure du crime. Le fondateur de l'école en bateau pourrait-il échapper à un procès? À suivre dans un court instant sur RTL.
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30: Ce que j'aimerais, c'est que les accusés entendent que les enfants, non, ce n'est pas vrai, ne désirent pas de relations sexuelles avec des adultes. Voilà, on n'a jamais déviré ça. Et j'aimerais qu'ils l'entendent et que les pédophiles du monde entier entendent ça, quoi.
12: Retour dans l'heure du crime sur l'affaire Léonide Kamenev. En 2008, ce psychothérapeute fondateur de la célèbre école en bateau à la fin des années 60 a été arrêté pour des viols sur mineurs, des actes pédophiles. Il nie, malgré les accusations, un procès n'est pas certain. Mardi 15 septembre 2009, un an et demi après sa mise en examen et son incarcération, Léonide Kamenev, 72 ans, est remis en liberté par la Chambre de l'instruction de Paris. Il est laissé sous contrôle judiciaire. Lors de l'enquête, le nombre total d'adolescents ayant fréquenté l'école en bateau pendant plus d'une vingtaine d'années se chiffre à un peu plus de 400 élèves. Seulement 40 filles avaient été admises à bord. Selon des plaignants, les préférences sexuelles de l'éducateur Kamenev allaient clairement vers les jeunes garçons. C'est surtout eux qu'il encourageait au massage. Trois mois
19: Avant d'être libéré, le psychothérapeute a pour la première fois reconnu des attouchements sur certaines victimes, mais il réfute les viols. À propos d'un élève, il admet les caresses pouvaient, par jeu, se terminer en masturbation réciproque. Pour d'autres, il parle d'un échange affectif. Bernard Poggi, le fidèle adjoint, admet lui des agressions sexuelles et des attouchements. Il reconnaît enfin à demi-mot qu'un seul viol, celui de la première plaignante, elle l'aurait laissé entendre qu'elle était consentante. Beaucoup de faits prescrits, seulement 14 anciens élèves vont pouvoir se constituer partie civile. Mercredi 14 décembre 2011, 17 ans après la toute première plainte et alors que le procès de l'école en bateau n'est toujours pas en vue, 11 anciens élèves assignent l'État pour lenteur excessive des procédures. Certaines victimes s'interrogent même sur les protections dont bénéficierait Léonide Kamenev. L'État est condamné à payer entre 15 000 et 35 000 euros à chaque plaignant. Le tribunal constate l'inaction du ministère public ainsi que celle du juge d'instruction de Fort-de-France au début de l'affaire. Maître Éric Morin, vous êtes avec nous dans le studio de l'heure du crime. Auteur du livre, il était un avocat, récit de justice et d'injustice qui paraît aux éditions Les Arènes. Un chapitre complet est consacré à cette affaire de l'école en bateau, que vous, dossier que vous connaissez bien et qui vous a beaucoup marqué. On en parle dans cette heure du crime. Alors, les suspects, lors de l'instruction, ils commencent à reconnaître certains faits. Mais chaque fois, c'est à minima. Hein. Chaque fois, on dit, c'est un jeu. Je pensais pas faire de mal, c'est ça hein.
1: Oui, alors, ils ont aussi quelques pudeurs. Hein, donc, ils font des circonvolutions pour parler de caresses ou de massages lorsqu'on parle d'agression sexuelle ou même de viol. Et puis, c'est surtout que ce qu'ils acceptent progressivement de reconnaître, c'est ce qu'ils savent être prescrit. Puisque une agression sexuelle est un délit, elle n'a pas le même délai de prescription. Et à l'époque, on est sur un délai de prescription de 3 ans à partir de la majorité des enfants qui étaient mineurs. Donc c'est très largement prescrit, plus de 10 ans, 15 ans, 20 ans après. Les viols, en fonction des dates, en fonction de l'âge des enfants, ils peuvent ne pas l'être. Et puis il y a quelque chose quand même qui est assez caractéristique de ce type d'individu, c'est que il n'est jamais dans la reconnaissance. Mmh. Voilà, parce que reconnaître ça, c'est avoir son visage dans un miroir qui se fracasse complètement. On ne peut pas, donc on va tenir jusqu'au bout, être dans la dénégation jusqu'au bout, être même dans l'accusation de complot qui est une caractéristique aussi de ce type d'affaires. Jusqu'au procès, ils tiendront bon dans cette dénégation.
19: Laurent Esnault, vous avez été l'une des victimes de l'école en bateau. Vous êtes resté combien de temps?
4: Moi, j'y suis resté un an. C'était 1983-1984. J'avais 13 ans à l'époque. Et je suis resté un an sur le bateau. C'était la période un peu minimum, en fait. On restait au moins une année scolaire.
19: Comment ça se passait entre vous, entre les élèves sur le bateau? Est-ce que vous parliez de ce qui pouvait se passer, des choses un peu étrange ou anormal que vous auriez vécu?
4: Non, pas du tout. Le silence commençait déjà sur le bateau, en fait. C'est pour ça, d'ailleurs, c'est grâce à ça aussi que l'expérience a pu continuer si longtemps, sur 20-30 ans, en fait, hein, d'école en bateau. Parce que nous-mêmes, on était enfermés dans notre propre silence, et entre nous, on n'en parlait pas sur le bateau. On pensait que ça n'arrivait qu'à nous, en fait, et pas aux autres. Et donc, en plus, comme Léonide Kamenev s'arrangeait pour qu'on corresponde à l'enfant idéal, on était un peu l'élu si on était approché par Kamenev. Mais il y avait une sorte de division qui était instaurée entre les élèves. C'était un peu divisé pour mieux régner. Et donc, nous, on était chacun enfermés dans notre silence. Et pendant toute l'année, non, j'en ai parlé avec aucun des autres camarades qui étaient sur le bateau.
19: Et vous n'en parliez pas aux parents?
4: Et non.
19: Je suppose qu'aux escales, par exemple, vous aviez les parents au téléphone. Ça devait arriver, non?
4: Non, même pas. À l'époque,
19: des lettres, alors.
4: Voilà, on était coupé de tout. Hein. Il n'y avait pas les réseaux sociaux, il n'y avait pas les téléphones portables, il n'y avait pas Internet. Et donc, le seul moyen d'être en contact avec les parents, c'était soit les lettres, soit les coups de téléphone. Mais le téléphone coûtait très cher à l'époque, donc ouais. C'était surtout les lettres. Mais comme Kamenev nous incitait à nous débarrasser, entre guillemets, de nos parents, à couper le pont avec nos parents. Même moi, pendant l'année, j'ai dû écrire 3-4 lettres à mes parents seulement, parce que sur le bateau, on nous disait, les parents, c'est pas bien, Faut que vous soyez autonome, faut que vous soyez responsable, sous-entendu responsable de vos actes, et donc sous-entendu responsable de ce qui vous arrive sur le bateau. Et donc, nous, on rejetait nos parents. Moi, quand je suis revenu de l'école en bateau, j'appelais mon père et ma mère, je les appelais plus papa, maman, je les appelais par leur prénom.
19: Les courriers étaient relus ou pas?
4: Je ne pense pas, quand même pas.
19: Ah, on sait jamais.
4: Mais par contre, je ne disais rien dans les courriers que j'ai envoyés à ma mère. J'ai gardé ces lettres, hein. Dans ces lettres, je lui disais juste, oh, ben, c'est super. C'est formidable. On se baigne tous les jours. On est loin de l'école traditionnelle. Vraiment, c'est le pied. Je disais rien.
19: Alain Capron, un mot là-dessus, sur ce que dit Laurent Esnault. Vous étiez l'un des enquêteurs à la brigade des mineurs qui a travaillé sur ce dossier. Est-ce qu'on peut parler d'une secte pédophile avec, entre guillemets, son gourou?
2: Non, je ne pense pas. Là, on est dans un cercle dans lequel se trouvent des enfants isolés et coupés de tout point de repère, sans aucun moyen de communication avec l'extérieur et à forte raison avec les parents. Kamenev avait un charisme naturel, il avait un discours qui était séduisant, au point que les enfants et les familles de ces enfants adhèrent au système Kamenev. Mmh. Et autour de ce cercle gravitent des adultes attirés par la sexualité des enfants. Et tous les adultes que j'ai pu identifier et retrouver ont tous commis des faits de viol ou d'agression sexuelle sur ces enfants.
19: Mmh. Et Maître Éric Morin, est-ce que vous avez pensé à un moment donné que le procès de Kamenev ne viendrait jamais et qu'il serait menacé?
1: J'y pensais tous les jours.
19: Ouais.
1: Je connais ma justice et elle est difficile à appréhender, difficile à prévoir. Il y a eu un tas d'étapes qui nous ont réjouis, des étapes où on a vraiment fêté l'avancée de la procédure, et puis il y a eu des étapes qui ont été comme des coups de bambou. La remise en liberté de Léonid Kamenev en a été un. Pourquoi pas? Parce qu'il allait être sous contrôle judiciaire. Les critères de la détention provisoire peut-être ne s'appliquaient plus à lui. Mais c'est simplement que la justice, lorsque l'accusé qui est renvoyé devant une cour d'assises est libre, c'est pas un dossier prioritaire. Donc on se reprenait, pardon de l'expression, 1 an, 18 mois dans la vue, parce que les dossiers prioritaires, ce sont les dossiers où les accusés sont détenus, parce que la loi prévoit des délais maximaux de détention provisoire. Donc voilà, je l'ai su le jour où le procès a vraiment commencé. Voilà, au premier jour.
19: 19 ans après la première plainte, effectivement, le procès. Léonid Kamenev, l'école du viol. Un jour, il a fermé les volets. Il m'a demandé de me déshabiller. J'avais entièrement confiance en cet homme. L'enquête de l'heure du crime. On se retrouve dans un instant sur RTL.
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12: Au programme de l'heure du crime, l'affaire Léonide Kamenev, ancien instituteur psychothérapeute, initiateur à la fin des années 60 de l'école en bateau et pédophile. De jeunes élèves abusés lors de longues croisières éducatives, 19 ans après la première plainte, il est enfin jugé. Lundi 4 mars 2013, Léonide Kamenev, 76 ans, son adjoint Bernard Poggi, 59 ans, un éducateur et puis un jeune homme mineur au moment des faits qui est à la fois partie civile et accusée, se retrouve devant la cour d'assises des mineurs à Paris. Le procès devait se tenir à huis clos, il est public. Commence le long défilé des victimes, les plus anciennes dont les dossiers sont prescrits, décrivent dans le détail la mécanique des viols nocturnes, des attouchements, des agressions sexuelles. Kamenev répond que tout est inventé, il parle de complot. Il n'admet que quelques caresses furtives. Des parents sont entendus. Un père raconte qu'il avait été séduit par cette école alternative. Lui qui ne croyait pas à l'enseignement traditionnel. Je ne me sentais pas propriétaire de mes enfants, reconnaît le papa. Il n'avait rien remarqué de suspect jusqu'à ce que son fils, devenu adulte, lui dise qu'il avait été agressé à l'âge de 10 ans, seulement 15 jours après son arrivée sur le bateau. Vendredi 8 mars, après 4 jours de procès, un témoin de la dernière heure fait sensation. Ce pédopsychiatre marseillais, 57 ans, n'a jamais participé au voyage de l'école en bateau. C'était bien avant qu'il a eu affaire à Léonide Kamenev. Il avait 9 ou 10 ans. Celui-ci était son psychothérapeute à Toulon. Il le voyait une fois par semaine. Un jour, allongé sur un divan, il a fermé les volets et il m'a demandé de me déshabiller. J'avais entièrement confiance en cet homme. Il m'a caressé, m'a demandé de lui faire pareil. J'ai obéi. Fabien, 13 ans, ancien pensionnaire de l'école en bateau, témoigne lui aussi. Il décrit longuement ce qui se passait à bord. Pour la première fois, Léonide Kamenev s'exclame « Je reconnais tout, je prends tout en bloc, je ressens la très grande souffrance de Fabien, sa détresse. » Le gourou, comme on l'appelle parfois, de l'école en bateau, continue à parler de jeux sexuels. « J'ai eu des gestes répréhensibles, oui. » Mais ce n'est pas de l'attirance pédophilique, maintient Kamenev. Et on va voir dans le chapitre suivant quel va être le verdict. Maître Éric Morin, vous êtes à l'époque l'avocat des parties civiles dans ce dossier. Dans un livre, il était un avocat, récit de justice et d'injustice qui paraît aux éditions Les Arènes. Vous racontez cette période de votre vie de professionnel d'avocat avec l'école en bateau. Alors évidemment, il y a une ambiance très particulière qui règne sur ce procès. Enfin, vous y êtes. Enfin, les victimes sont entendues. Mais vous tremblez un peu. Il y a quelque chose qui... C'est compliqué.
1: Oui, d'abord parce qu'il y a un enjeu, parce que je suis devenu proche de ces adultes qui étaient enfants au moment des faits. La cour d'assises est présidée par un magistrat remarquable, Olivier Laurent, qui sera ensuite d'ailleurs directeur de l'École nationale de la magistrature et qui est toujours magistrat, et qui décide d'entendre les victimes par ordre chronologique des plus anciennes aux plus récentes. Et en commençant, y compris par les victimes qui s'étaient constituées partie civile et qui ont vu leur constitution de partie civile écartée pour cause de prescription. Elles sont entendues à ce moment-là comme témoins. Et il décide aussi, également, pour la bonne compréhension des jurés, tellement le temps a passé, de projeter sur le mur de la cour d'assises, à chaque témoignage de ces victimes, une photo que l'on a apportée de l'enfant que cette victime était au moment des faits. Et on voit des mèches blondes, des mèches brunes, des couettes, des yeux rieurs, et on se rend compte surtout, et c'était très important pour les jurés, puisqu'ils avaient en face d'eux des hommes et des femmes adultes, on se rend compte de l'âge qu'ils avaient. Et c'était une manière d'incarner un petit peu plus et de faire cette machine à remonter le temps judiciaire, qui est souvent un procès d'assises, puisqu'on parle de quelque chose qui s'est passé il y a quelques années. Là, c'était parfois quelques décennies auparavant, et c'était important. Donc le procès se déroule dans cette chronologie inversée, jusqu'au témoignage de Fabien, qui est la plus jeune des victimes, celui qui a avait déjà porté plainte et qui s'était rétracté sous la pression de Bernard Poggi lorsqu'ils étaient en Martinique. Et il y a une sorte de ronron dans une cour d'assises, surtout quand il y a Il y a beaucoup de victimes. Le mot ronron n'est pas approprié, mais en tout cas, moi je sais ce qui se passe, je sais ce qu'ils vont dire. Ils l'ont déjà dit, répété 10 fois, 20 fois, c'est le propre de la procédure judiciaire. Et on sait ce que Kamenev va dire, d'abord parce qu'on l'a déjà entendu, il a déjà été confronté, et puis ça fait 15, 20 victimes à chaque fois où le président lui donne la parole en disant « Vous avez entendu, monsieur ou madame X, et qu'est-ce que vous avez à dire ?» Et lorsqu'il s'approche de la barre, il reconnaît. C'est un vrai frisson d'assises, c'est un vrai bouleversement, c'est l'aveu qu'on attend.
0: Qu'est-ce qui s'est passé pour que d'un seul coup il change de cap comme ça ?
1: On ne sait pas. Je suis pas dans le secret des échanges qu'il a pu aussi avoir avec son avocat. Sans doute, c'était quelqu'un d'intelligent qui avait l'intelligence des moments. Il n'a pas pu ne pas voir que son discours de dénégation, au bout de 2 semaines,
0: ça marchait plus,
1: ne passait pas. Ouais. Donc peut-être qu'il l'a fait par pur intérêt en disant bon ben voilà, je vais leur donner ce qu'ils veulent et puis peut-être que j'aurai moins. Il était âgé déjà. Aujourd'hui, il est décédé depuis quelques années. C'était un pari, mais pour nous, c'était et pour les victimes, ça a été quelque chose d'incroyable, puisque le président n'a pas lâché l'affaire, lui a demandé de réitérer ses aveux, et ensuite de reprendre victime par victime pour dire, est-ce que vous avez quelque chose de différent à dire que ce que vous avez dit il y a 2 jours, il y a 3 jours, il y a 4 jours. Et le procès est rentré dans une autre dimension, celle où les victimes n'avaient pas menti.
0: Et ça, c'est important, effectivement. Celles, enfin reconnues, et puis elles n'ont pas menti, ces victimes. Laurent Esnault, vous êtes une des victimes de l'école en bateau. Vous avez été embarqué, vous nous l'avez dit, pendant 1 an sur un bateau. Vous avez évidemment connu tout ce que racontent les autres petites victimes, enfin petites victimes à l'époque. Comment est-ce que vous le vivez, ce procès, vous ?
4: Pour nous, c'est un aboutissement et un soulagement énorme. Parce que moi, j'ai porté plainte en 2006, en fait, quand j'ai appris qu'il y avait d'autres victimes de l'école en bateau qui avaient porté plainte. Il y a eu un article dans le Journal du Dimanche à l'époque. C'est en lisant cet article que j'ai tout de suite appelé Maître Morin, en fait, en lui disant que je voulais me porter moi aussi partie civile. Et sinon, pendant 20 ans, je n'en ai pas du tout parlé, en fait, ni à ma mère, ni à mon entourage, ni à mes amis. Et donc, le fait d'arriver à ce procès pour les victimes, c'est quelque chose d'essentiel, parce que enfin, on va poser les choses et nous dire clairement que ce sont nous les victimes et que les salauds, entre guillemets, les coupables, c'est les autres. Parce que pendant des années et des années, nous, on a gardé une forte culpabilité en nous. Rien que le fait que moi je n'ai pas parlé en 1983 quand j'ai subi les choses sur le bateau, pour moi c'est une culpabilité énorme, parce que si j'en avais parlé à ce moment-là, eh bien, tous les enfants qui sont venus après 1983 n'auraient pas subi ce que nous on a subi. Donc en fait le procès, ça pose les choses et ça permet de nous libérer quand même quelque part. Et ça nous enlève beaucoup de notre culpabilité.
0: Un petit mot, Éric Morin, parce que ça c'est important. On s'est aperçu que Kamenev est pédophile certes, mais pas pédophile depuis qu'il est monté sur un bateau et qu'il a créé cette école. C'est bien plus ancien.
1: Oui, vous l'avez rappelé avec ce témoin surprise du premier jour qui est venu raconter comment dans le cabinet de psychothérapeute, et je mets psychothérapeute en très gros guillemets, de Léonide Kamenev, avant la création de l'école en bateau, déjà, il agressait des enfants qui étaient dans sa patientèle. Vous savez, c'est le propre des pédophiles. Ils vont organiser leur vie autour de leur penchant pédophile. L'affaire qui est sortie concernant Monsieur Leveugle, et je ne connais pas le dossier hormis de ce que j'ai pu en lire, mais on parle de quelqu'un qui a sillonné le monde dans plusieurs pays et qui aurait agressé des dizaines et des dizaines d'enfants, d'adolescents à chacun de ses passages, et toujours sous un prétexte un peu ou dans un milieu scolaire et sous un prétexte de formation ou de philosophie à 2 balles. C'est effectivement des penchants qui font que la personne va créer sa vie autour de ça, et elle ne sait pas s'arrêter. Il n'y a que la justice qui peut les arrêter.
0: Après 18 jours de procès, le verdict. Léonide Kamenev, l'école du viol. Derrière la vitrine rutilante de l'école en bateau sévissait une pédophilie en col blanc. L'enquête de l'heure du crime. Je vous retrouve tout de suite sur RTL.
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19: Dans l'heure du crime aujourd'hui, l'affaire Léonide Kamenev. Fin des années 60, cet ancien instituteur avait créé l'école en bateau. Des enfants, adolescents autour du monde pour étudier des voyages qui cachaient des viols. Procès 19 ans après la première plainte, voici le verdict. Vendredi 22 mars 2012, Léonid Kamenev est condamné à 12 ans de prison pour les viols et agressions de 5 enfants dans les années 80-90. 6 ans de détention pour son bras droit, Bernard Poggi, qui a reconnu être un salopard. 5 ans sursis pour un encadrant, acquittement pour le dernier accusé. L'avocat général avait déclaré dans son réquisitoire « Derrière la vitrine rutilante de l'école en bateau sévissait une pédophilie en col blanc ». Dimanche 12 mars 2023, Léonid Kamenev, 86 ans, décède à Toulon. Avant le verdict, le fondateur de l'école en bateau avait déclaré « Je ne suis pas en situation de demander pardon. Le pardon, ça ne se demande pas, ça s'octroie. »
26: Ils ont vécu quelque chose qui les a heurtés et qui ressort aujourd'hui de façon pénible pour eux. Je les regrette de n'avoir pas su sentir cela. J'ai honte d'être la cause de ces souffrances.
19: La voix de Léonid Kamenev, c'était un document signé Carl Zero qui interrogeait cet homme juste avant, évidemment, le procès. Maître Éric Morin, on entend la voix de Kamenev qui s'excuse à demi-mot. Enfin, il n'a pas encore été jugé. Le verdict est tombé. Quand le verdict tombe, Maître Éric Morin, et vous le racontez vraiment avec beaucoup de passion et d'émotion dans votre livre, Il était un avocat, récit de justice et d'injustice, vous racontez ce moment où vous êtes tous tombés dans les bras, les uns dans les autres.
1: Oui, d'abord parce qu'il y a une attente du verdict que tous les avocats qui pratiquent la cour d'assises connaissent. Il y a une tension, on ne sait pas ce qui va se passer, on ne sait pas de quel côté la pièce va tomber. Donc, et puis il y a 3 semaines de tension, de fatigue nerveuse, physique qui est là. Pascal Robert Diard, la grande journaliste judiciaire du Monde, était dans les tribunes, parce qu'il y a une mezzanine dans cette cour d'assises, et a dit que l'on formait à ce moment-là comme une mêlée de rugby, parce qu'il fallait pouvoir parler à tout le monde. Il y avait les bancs, c'était pas très pratique, et donc on s'est tous tenus par les épaules, et puis j'ai essayé d'expliquer avec des mots simples ce que la cour venait de décider, la peine qui avait été prononcée, la culpabilité qui avait été reconnue de Léonid Kamenev à l'égard de l'ensemble des victimes, sauf une, puisqu'il y avait un des accusés jeune mineur au moment des faits, qui était lui aussi jugé et aussi victime. Donc il y avait effectivement ce débat, et Oui, c'est des moments, ce qu'on appelle des frissons d'assises.
0: Oui, d'ailleurs, vous êtes, ça vous a toujours ému, cette histoire.
1: Elle me colle à la peau.
0: Oui, elle colle à la peau. Puis vous l'avez dit tout à l'heure, vous étiez ensemble depuis des années, vous les avez vus presque grandir, ces jeunes hommes, ces jeunes femmes, et effectivement, il y a quelque chose de très émouvant dans cette histoire. Et puis, ce verdict, il est aussi pour tous ceux et celles qui finalement n'ont pas pu s'exprimer à ce procès parce que les crimes étaient prescrits, etc. Ils n'avaient presque pas droit au chapitre, en quelque sorte.
1: Alors, ils l'ont eu un tout petit peu, ceux qui avaient voulu se constituer partie civile et écarter au titre de la prescription, mais comme le dit très bien le major Capron qu'on a entendu tout à l'heure, et à qui je veux rendre hommage parce qu'il a été déterminant dans la ténacité de cette enquête, il y a un chiffre noir. Il y a des personnes qui n'ont pas entendu parler de cette affaire. On a fait suffisamment de bruit pour en entendre parler. Qui n'ont pas voulu l'entendre, peut-être, qui sont encore dans le déni, sûrement. Il y a un chiffre noir. Moi, je pense qu'on tournait, compte tenu de la période pendant laquelle Léonid Kamenev et ses sbires ont sévi sur ce bateau, je pense qu'on est autour de 50, 60 enfants abusés. Parce que la particularité, c'est que tous ne l'étaient pas. Et que il avait cet œil de savoir qu'il y avait de les sélectionner, parfois de les sélectionner ce qui rendait ses enfants peut-être un peu fiers. Laurent Eslo l'a dit tout à l'heure, comme s'ils étaient choisis, mais choisis pourquoi, mon Dieu. Et en même temps de voir qu'il y avait quelques fortes têtes et que ces fortes têtes, il fallait pas s'en approcher parce que ça pouvait être peut-être dangereux.
0: Alain Capron, évidemment, vous êtes notre invité aujourd'hui également dans l'heure du crime. Éric Morin vient de vous citer. Vous êtes l'ancien officier de police judiciaire, la brigade des mineurs au 36 quai des Orfèvres. Vous avez mené cette enquête. Comment expliquez-vous que c'est une vraie question, ça aussi, que l'école en bateau ait pu prospérer aussi longtemps?
2: Je pense que les parents qui savaient sont en grande partie responsables. Hein, parce que dès la fin des années 70, début des années 80, on aurait pu stopper cette association. Les auteurs arrêtés, les enfants retirés d'une situation de danger, et surtout, ça aurait permis à tous les autres enfants qui se sont succédés durant les années 80 et 90 d'être préservés. Et le silence des parents, alors je ne sais pas si c'est un silence complice, si c'est une complicité passive, mais ce silence a permis à ces 14 auteurs de continuer leurs méfaits sur toutes les victimes qui se sont succédées.
0: Alain Capron, vous aussi, Éric Morin a été très marqué par cette histoire, mais je suppose que vous aussi, c'est une affaire qui a marqué votre carrière.
2: Alors, c'est certainement le dossier qui m'a demandé le plus de travail. Le viol est un crime, et c'est le crime qui laisse le plus de traces psychologiques sur la personne qu'elle garde malheureusement à vie. J'ai remarqué, avec ces victimes, qu'elles avaient un certain courage. Parce qu'il faut du courage pour franchir la porte d'un commissariat et parler à un inconnu de choses aussi intimes. J'ai remarqué que ces victimes parlaient avec beaucoup de courage et de dignité.
0: Laurent Esno, vous êtes une des victimes de l'école en bateau. Est-ce que vous, j'ai envie de dire, est-ce que vous revoyez, vous, entre anciennes victimes? Est-ce que vous connaissez? Est-ce que ça a contribué à établir une espèce de fraternité, j'ai envie de dire?
4: Oui, parce qu'il faut dire que avant le procès, on ne se connaissait pas, en fait.
0: Oui,
4: on s'est tous rencontrés à l'occasion de ce procès. Ce qui a été notre force aussi, c'est parce qu'on disait tous la même chose, sans se connaître, en venant de partout un peu en France. Et donc, on continue, on reste en contact, parce que il y a cette histoire qui nous lie. Et puis, je travaille sur un projet de fiction en mini-série, parce qu'il y a beaucoup de choses à raconter sur cette histoire. Et donc, on reste en contact, et j'ai encore eu Fabien, Benoît au téléphone il y a quelques jours, qui sont certaines des victimes, et qui m'ont dit qu'ils avaient tourné la page, que voilà, ce procès a été très très important pour eux parce que ça leur a permis de tourner la page et de continuer leur vie, d'aller vers autre chose.
0: Éric Morin, je conclue avec vous juste un petit mot. Aujourd'hui, ça serait pas possible. Vous me l'avez dit, on ne serait pas arrivé là.
1: Aujourd'hui, j'espère de tout cœur que ça ne serait pas possible. En tout cas, il y a une accumulation de fautes. Elles ont d'ailleurs été reconnues par la justice contre l'État. Aujourd'hui, on a plus pris en compte ces histoires-là. J'espère que ça ne serait plus possible.
0: Merci beaucoup, Maître Éric Morin, Laurent Esno, Alain Capron, d'avoir été les invités de l'heure du crime. Merci à l'équipe de l'émission, rédactrice en chef Justine Vignon, préparation Lisa Canales, Pauline Dessillon, réalisation en direct Jonathan Griveaux.
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19: Dans un instant, entrer dans l'histoire avec vous, Laurent Deutsch, bonjour.
5: Bonjour, Jean-Alphonse.
19: Au programme d'entrée dans l'histoire, mon cher Laurent.
5: Aujourd'hui, nous partons au milieu du fracas des croisades, avec un sultan incroyable et impitoyable, Saladin, dont le nom résonnait comme une promesse de grandeur. À tout de suite.
19: À tout de suite, mon cher Laurent. RTL, il est 15h. L'essentiel de l'info en 3 minutes, c'est avec vous Sébastien Rouxel, bonjour.
7: Bonjour Jean-Alphonse, bonjour à tous. Et d'abord cette bonne nouvelle sur le front des incendies, le feu qui a parcouru 950 hectares dans l'Aude est désormais fixé. C'est ce que vient d'annoncer le ministre de l'Intérieur, Laurent Nunez, qui est sur place et qui lance un appel à la responsabilité de tous alors que la situation est très tendue.
8: Nous sommes évidemment très inquiets sur cette période de saison de feu. Pourquoi ? Parce qu'il y a évidemment la canicule. On a eu des pluies importantes à la fin de l'année qui ont fait que la végétation est plutôt abondante. Et puis on a des phénomènes de vent qui se lèvent ici.

0: 18 dans le sud-ouest et 20 à 25 dans le sud-est. L'après-midi, comptez 22 à 27 degrés des côtes bretonnes à celles de la Manche, 28 à 35 degrés ailleurs. Vous êtes bien sur RTL, il est 15h03, c'est l'heure d'entrer dans l'histoire avec Laurent Deutsch.
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1: Bonjour les amis, c'est Laurent Deutsch. Il est passé à la postérité comme le plus grand de tous les guerriers du monde arabe. Saladin, c'est un peu les mille et une nuits version sabre et poignard. Un personnage de légende qui a rêvé d'un islam unifié dans un monde qui ne croyait qu'à la violence. Salah ad-Din Yusuf a vécu 55 années d'une vie riche et trépidante, parcourant les rives de la Méditerranée à la conquête d'un royaume insaisissable. Il a fait couler le sang et s'est pourtant imposé comme un chevalier de l'islam, gagnant l'estime de ses pires adversaires. Il a sans cesse guerroyé pour réaliser l'unité d'un monde musulman que les croisés venus de l'Europe chrétienne lui contestaient âprement. Saladin, c'est tout le charme de l'Orient, entre loukoum et sigu. À la fois intrépide et imprévoyant, fougueux et désordonné, il a fasciné les hommes de son temps, au point que l'écrivain italien Dante lui a réservé une place à part dans sa Divine Comédie, un privilège remarquable pour un infidèle. D'une vie passée à cheval, à sillonner les plaines et les déserts de la péninsule arabique comme les oasis de la mythique Égypte, il reste le souvenir d'un homme dont le nom complet résume toute la vie. Al-Malik an-Nazir Salah ad-Din Yusuf, c'est-à-dire celui qui reçoit la victoire de Dieu. Alors restez avec moi, car dans quelques instants, nous allons entrer dans l'histoire tumultueuse de Saladin sur RTL. À tout de suite, yalla!

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9: Entrée dans l'histoire de Saladin.
10: Nous sommes le 4 juillet 1187, sur les rives de la Méditerranée, en Galilée. Et plus précisément, à Atine, sur les bords du lac de Tibériade. Ce haut lieu du Nouveau Testament ne peut laisser insensibles les chrétiens qui, en 1099, ont libéré Jérusalem de l'occupation musulmane et créé en Palestine un royaume chrétien. Mais du côté arabe, c'est un autre refrain que l'on reprend. Un guerrier, Saladin, rêve d'unifier tout le Moyen-Orient de l'Égypte à l'Irak. Seulement, les quatre États latins d'Orient sont un obstacle à ses ambitions. Ces États sont le comté d'Édesse, la principauté d'Antioche, le comté de Tripoli et le royaume de Jérusalem. Pour Saladin, ces États chrétiens doivent être détruits. C'est la promesse qu'il s'est faite depuis de longues années. Et ce 4 juillet 1187 est pour lui un jour de gloire. Car la bataille de Atine a tourné en sa faveur. Une grande partie de la noblesse franque a même été capturée. Guy de Lusignan, le roi de Jérusalem en

0: personne est entre ses mains. Le maître de l'ordre du temple, Gérard de Rydfort, paie lui aussi le prix de son acharnement à provoquer sans cesse Saladin. Mais la capture la plus réjouissante est celle de Renaud de Châtillon, prince d'Antioche et fougueux guerrier devant l'Éternel. C'est d'ailleurs lui, à l'époque, le vrai maître de Jérusalem. C'est lui qui, depuis des années, donne du fil à retordre à Saladin. C'est lui qui, en rompant la trêve, a attaqué une caravane allant d'Égypte à Damas, dans laquelle se trouvait, paraît-il, la propre sœur de Saladin. Alors, pour notre prince musulman, il est temps de se débarrasser définitivement de ce chevalier franc un peu trop dérangeant. Conformément à la loi islamique, il lui offrira la vie sauve si Renaud se convertit à l'islam. Mais Renaud refuse. Alors, sans hésiter, se saisissant de son sabre, Saladin le décapite froidement. En ce 5 juillet 1187, un mort supplémentaire vient de se rajouter aux 30 000 soldats abandonnés sur le sable la veille à Hattin. À présent, Jérusalem est prête à tomber comme un fruit mûr. C'en est donc fini d'un siècle de chrétienté sur les rives du Proche-Orient. Enfin, pas tout à fait, car la nouvelle du désastre de Hattin arrive très vite aux oreilles des plus puissants rois d'Europe qui n'ont alors plus qu'une idée en tête, lancer la troisième croisade et se défaire définitivement de l'abominable Saladin. Dans le Saint-Empire germanique, en Angleterre comme en France, on astique les armes. Avant de devenir un grand guerrier, Saladin a été un charmant enfant. Il voit le jour à Tikrit, en Irak, sur les bords du Tigre, vers 532 de l'Égire, c'est-à-dire en 1137 de l'ère chrétienne. Le monde musulman est alors fragmenté en une mosaïque de petits royaumes rivaux, tous plus ou moins dépendants des Turcs, les grands maîtres de la région. Ombre au tableau, de puissants états latins se sont érigés depuis une quarantaine d'années sur la côte méditerranéenne pour protéger le tombeau du Christ et aussi pour satisfaire les désirs de conquête et d'aventure des croisés. Le petit Saladin ne restera que quelques jours à Tikrit. Son père, Ayoub, d'origine kurde, travaille pour une dynastie turque locale. Il est amené à changer fréquemment de poste et de ville. Après un bref passage à Mossoul, la famille part s'installer à Baalbek, dans l'actuel Liban, dont Ayoub a été nommé gouverneur. C'est là que le jeune Saladin reçoit la meilleure des éducations. Il apprend le Coran, la poésie arabe, les mathématiques, l'équitation et l'art de la guerre. Il acquiert les valeurs que tout noble musulman doit partager, c'est-à-dire le respect de la parole donnée, la générosité envers ses hôtes, la bravoure au combat. Saladin devient un jeune homme plein de promesses, au point qu'il se fait remarquer par son oncle, Shirkou, un général au service de l'Atabeg, une sorte d'émir qui règne sur Alep et Damas, en Syrie. L'Atabeg a un nom, Nour ad-Din, et il a un vaste projet, unifier le Proche-Orient. Il règne déjà sur la Syrie, mais l'Égypte lui échappe encore. Alors, il confie à Shirkou la mission de conquérir l'Égypte. Ce dernier en parle alors à son neveu, qui à 27 ans n'a pas encore fait grand-chose de sa vie. Mais aller jouer les Alexandre le Grand au pied des pyramides, ça l'enchante pas trop. Il tente bien de résister à son oncle, mais c'est peine perdue.
1: Hé, tonton, les cavaliers sont trop lourds.
0: Et le voilà embarqué dans cette aventure.
2: Du blé.
0: Les deux hommes prennent la tête d'une petite armée en direction du Caire. Et là, pour Saladin, ce sera la révélation. Il découvre, fasciné, l'art de la guerre et du combat. Il découvre aussi les jeux diplomatiques qui l'enchantent. La stratégie militaire devient sa passion. Et voici Saladin, devenu chef de guerre. Sa première victoire intervient en 1167, lorsqu'il parvient à battre l'armée du calife d'Égypte, alliée à celle des Francs. Grâce à son valeureux neveu, Shirkou se voit nommé à la tête de l'Égypte. Saladin reste à ses côtés durant 2 ans, jusqu'à la mort de Shirkou. Il faut donc nommer en urgence un nouveau vizir. Saladin est tout désigné. Mais là, évidemment, ses concurrents relèvent la tête, profitant de son apparente jeunesse. Mais c'est bien connu, la valeur n'attend pas le nombre des années, et Saladin va leur apprendre rapidement. C'est qui le patron ?
2: C'est qui le patron ?
3: C'est moi.
0: Notre jeune chef incontesté de l'Égypte va commencer maintenant à inquiéter Nouradine en personne, son maître, l'Atabeg, qui se demande s'il a bien fait de le nommer vizir. Bon, ça ressemblait à « Is no good », Saladin. Et là encore, c'est le destin qui va servir Saladin, car Nouradine meurt à Damas en 1174, laissant derrière lui un fils unique de 11 ans. Alors là encore, bien sûr, la valeur n'attend pas le nombre des années, mais 11 ans, c'est quand même petit haut. Du coup, le désordre s'installe en Syrie, ce qui fournit à Saladin le prétexte pour revenir au pays, afin d'y remettre de l'ordre. Après quelques conquêtes, officiellement pour protéger bien sûr les droits du petit émir, il s'arrête à Alep, là même où se trouve réfugié l'adolescent, qui y mourra à l'âge de 18 ans. C'est bien commode. Nous voilà maintenant en 1181. Saladin règne toujours sur l'Égypte et il a face à lui une multitude de roitelets qui se disputent la Syrie, tandis que les rois francs constituent toujours la principale menace pour les musulmans. Saladin se fixe alors un objectif on ne peut plus simple : unifier le monde islamique afin de jeter à la mer les croisés qui, selon lui, n'ont rien à faire au Proche-Orient. On appelle cela le djihad. La guerre sainte. C'est ce à quoi Saladin va s'atteler durant une douzaine d'années. Et grâce à cette unité de circonstances, Saladin règne désormais sur l'Égypte, la Syrie et même bien plus. Ses possessions, en effet, vont de l'actuelle Libye jusqu'au fleuve Tigre, en Irak. Il est maintenant à la tête d'un puissant État arabe unifié et en 1185, il est prêt à attaquer les croisés. Il est plus que temps. Voici près d'un siècle que ces croisés occupent Jérusalem. Depuis 1099, très exactement. Vous vous souvenez, Godefroy de Bouillon et la première croisade. Maintenant, le temps a passé. Et pour Saladin, Delenda Est, Jérusalem. C'est-à-dire, il faut détruire Jérusalem. Mais ça va pas être facile. Saladin a appris à se méfier de ses croisés. Déjà auparavant, alors qu'il cherchait à envahir le royaume de Jérusalem, il a été battu à plate couture par le roi Baudouin IV à Montgisard, aujourd'hui appelé Djezer, à 30 km à l'ouest de Jérusalem. C'était en 1177, c'était hier. 1000 mamelouks taillés en pièces. La mort qui rôde et qui manque de s'emparer de lui. Saladin n'a rien oublié. Il n'a pas non plus oublié le glorieux roi franc, Baudouin le lépreux. Baudouin qui a acquis à cette occasion la stature de l'illustre Godefroy de Bouillon, son prédécesseur. Ce Baudouin magnanime, qui n'a pas usé de sa force pour achever Saladin et qui l'a laissé s'enfuir en Égypte. Il aura peut-être regretté sa grandeur d'âme. Mais pour lui, l'heure de la fin approche. Aveugle, devenu complètement impotent, il confie son royaume avant de mourir à Guy de Lusignan, son beau-frère. C'est avec lui que Saladin va devoir compter désormais. Avec lui, mais peut-être davantage, avec le redoutable Renaud de Châtillon, le prince d'Antioche, qu'on surnomme l'éléphant, parce qu'il ne connaît que la force brutale. À son palmarès, on trouve en 1155 la destruction de l'île de Chypre au prix de cruautés inouïes. Et les 17 années qu'il a ensuite passées dans les geôles de Nouradine à Alep n'ont pas du tout éteint sa soif de violence. Méprisé par les chrétiens eux-mêmes, Renaud a tout d'un repoussoir pour les musulmans qu'il vient d'horrifier en lançant une attaque sur la Mecque. Après avoir fait construire une flotte dans le plus grand secret pour atteindre la mer Rouge, il prend la direction de Médine et de la Mecque pour aller faire des razzias cruelles et meurtrières. Il menace même d'aller voler le corps de Mahomet et de ravager la Kaaba, le lieu le plus sacré de l'islam. Alors, lorsqu'on prononce le nom de Renaud de Châtillon, les pèlerins musulmans sont pris d'effroi et de terreur. En 1187, la trêve négociée entre Saladin et Baudouin le lépreux n'a plus de raison d'être. Renaud doit être châtié. Une lutte à mort va donc s'engager entre Saladin et Renaud, qui a encore osé lancer aux ambassadeurs musulmans venus à sa rencontre « Dites à votre maître de demander à Mahomet de venir sauver ses fidèles. Nous ne ferons pas de quartier. » Mais nous avons vu au début de notre aventure la victoire éclatante de Saladin à Hattin. Trop éloignés de leur lieu de ravitaillement, affaiblis par la soif et par la chaleur dans leurs lourdes armures, les croisés se sont effondrés comme des mouches sous les coups des musulmans. Et dans la bataille, l'étendard des croisés, la vraie croix, celle qui aurait porté Jésus-Christ, a même été perdue. Jérusalem est désormais sans défense. Alors pour Saladin, pas question de s'arrêter en si bon chemin. En quelques semaines, il s'empare des villes d'Acre, d'Haïfa, de Nazareth, de Jaffa et d'Ascalon. Il ne lui reste plus que Jérusalem à conquérir, comme un fruit mûr. Après 3 mois de siège, la ville est sur le point de tomber entre ses mains, après 88 années de domination chrétienne. Mais afin de ne pas verser davantage de sang, Saladin propose un accord. Si les chrétiens cèdent la ville, ils pourront continuer à aller librement sur leur lieu saint. Et c'est ainsi que le 2 octobre 1187, Saladin entre victorieux dans la ville triplement sainte. Il ne détruit rien et libère les habitants contre une rançon, du jamais vu. Évidemment, en Europe, c'est la sidération. Un choc d'autant plus violent quand on a appris que, le soir de la bataille de Hattin, les Templiers et les Hospitaliers ont été tous massacrés par des religieux musulmans. Un massacre bien inutile qui incitera le pape à appeler à une troisième croisade. Le roi de France Philippe Auguste, le roi d'Angleterre Richard Cœur de Lion et l'empereur germanique Frédéric Barberousse répondront immédiatement présents. Bon, pour ce dernier, pas de chance, il se noiera en route. Mais Philippe et Richard, eux, poseront bel et bien le pied en Terre Sainte avec l'intention d'en découdre avec l'abominable Saladin. Ils rejoignent Guy de Lusignan, qu'ils aident, avec leur puissante armée arrivée d'Europe, à reprendre Acre aux musulmans. Satisfait de cette victoire, Philippe rentre en France. Bon, il était tombé malade. Tandis que Richard poursuit, lui, son devoir de chrétien. Entre Saladin et lui, la lutte s'annonce féroce. Mais les forces en présence étant plus ou moins égales, les affrontements se succèdent sans que Jérusalem ne tombe. Et là, chose complètement inattendue dans une région qui ne connaît que le fracas des armes et l'odeur du sang, Richard et Saladin se mettent à correspondre l'un avec l'autre. Oui, on arrête de se taper dessus, on s'écrit.
2: J'ai reçu une lettre, il y a un mois peut-être, arrivée par erreur, maladresse de facteur.
0: Une forme d'estime réciproque apparaît même à la lecture des lettres qu'ils s'échangent. Saladin n'est peut-être pas le monstre infidèle que l'on imagine en Occident. Richard n'est peut-être pas le barbare conquérant que l'on imagine en Orient. De là naîtra une étonnante légende, celle d'un Saladin finalement fréquentable. Saladin, chevalier de l'islam, l'homme qui respecte les lois de la guerre et qui épargne les vies humaines. Seulement, Saladin sait par ses échanges courtois avec Richard que le roi d'Angleterre n'est pas homme à renoncer. Et à Arsouf, le 7 septembre 1191, Richard obtient la revanche que les croisés espéraient depuis la défaite de Hattin. Jérusalem, dont les remparts ruinés n'abritent qu'une faible garnison, semble à la portée des chrétiens. Pourtant, personne ne bouge. Et jamais plus une si belle occasion de reprendre Jérusalem ne se présentera pour les croisés. Saladin avait pourtant été bel et bien battu, comme il sera encore battu par Richard devant Jaffa. Mais à présent, les deux parties sont complètement épuisées par toutes ces années de guerre. Et Richard a bien compris maintenant que quelques milliers de croisés ne parviendront pas à défendre éternellement la ville sainte face à des centaines de milliers de musulmans présents dans la région. Alors, il signe un traité avec Saladin. Aux chrétiens, le littoral, aux musulmans, l'arrière-pays, et donc Jérusalem. Richard repart victorieux vers l'Europe, et Saladin retourne victorieux lui aussi à Damas en novembre 1192. Une foule enthousiaste l'acclame. Pendant des semaines, les fêtes se succèdent en l'honneur du héros. La légende est déjà en marche. Hélas, dès les premières semaines de 1193, Saladin tombe malade. On condamne sa porte aux visiteurs, mais Saladin veut saluer une dernière fois une caravane qui revient de la Mecque. Il se rend au-devant d'elle par une nuit froide. Et là, le mal qui le rongeait de l'intérieur va se réveiller de façon intense. Il peut à peine se tenir à cheval lorsqu'il rentre dans son palais. La fièvre typhoïde est en train de l'emporter. Après la prière du matin, Saladin mourra le 4 mars 1193. On déposera dans sa tombe le sabre qu'il avait porté durant la guerre sainte. On peut y lire cette épitaphe. Seigneur, accorde-lui sa dernière conquête, le paradis. Ce paradis que tous, chrétiens, juifs et musulmans, ont depuis toujours cherché à atteindre sur cette terre d'Orient.

0: Christophe Maé, la Lune sur RTL.
1: Voilà les amis, entrée dans l'histoire, c'est fini pour aujourd'hui, mais pas tout à fait pour cette semaine. Car je vous retrouve tous les samedis et dimanches à partir de 15h30 pendant tout l'été dans RTL Raconte. Nous revivrons les meilleurs moments d'entrée dans l'histoire. Et justement demain, direction le Texas pour assister au siège de Fort Alamo. Mais dans un instant, c'est avec Laurent Ruquier et ses grosses têtes que vous avez rendez-vous. Alors bon après-midi sur RTL.
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11: Quand même, saluons le retour de Jérémy Ferrari, dont ce sera en plus l'anniversaire cette semaine. Vous prenez combien, Jérémy?
12: De quoi, comment ça?
11: Je veux dire, vous prenez combien? Je vous
12: demande pas. Ah oui, non, je croyais que vous me demandiez combien j'étais payé pour mon anniversaire. 40.
11: 40 ans.
13: Ah ouais,
11: ah voilà, un quadra. Bon anniversaire. Merci. À l'avance.
12: Alors, en vrai, c'était pas à l'avance, c'est en retard.
11: Ah bon?
12: C'était le 6 avril et je le fête là parce que j'ai pas eu le temps de le fêter en avril.
11: Ah ben, parce que moi, je suis invité samedi prochain, il y aura du monde.
12: Parce que je vous en veux pas d'avoir oublié le 6 avril.
11: Ah ben non, bah alors, donc c'est pas vraiment votre anniversaire.
12: Non,
11: oh bah tant mieux.
13: Mais tu l'as déjà fêté au Cap d'Agde avec Patrick Sébastien, je t'ai vu sur scène. Moi.
12: Et ma mère, c'était elle sur scène avec
13: Patrick. C'était ta mère?
12: Bien sûr.
13: Mais elle est super sympa.
11: Qu'est-ce que vous faites, Mme Bachelot? Vous signez vos contrats pendant l'émission? C'est quel contrat là, que vous êtes en train de signer?
14: Ça vous regarde pas.
12: Ministère
11: alors
12: de la Culture.
11: Si ça me regarde pas, faites-le ailleurs.
15: Voilà, quel naufrage.
16: Elle signe vite, elle signe vite. Hein.
14: Oui.
13: En tout cas, elle est sobre aujourd'hui.
11: Pourquoi?
13: Bah, elle a pas bu. Non, je veux dire, au niveau des fringues, elle a.
14: Je suis pas bien sublime.
11: Un chou farci.
15: Elle est
13: là, pour la radio, c'est parfait.
14: Une veste extrêmement sobre et élégante.
11: J'ai une première citation pour vous. C'est bien fait, Roselyne. Pour monsieur Picard, qui habite Pau. Ah ben, il a vu le retour de François Bayrou, qui a dit « En politique, il ne faut jamais rien croire tant que ça n'a pas été officiellement démenti. »
14: Ah, c'est bien ça.
12: C'est pas français, ça?
11: Ah, ce n'est pas français. Comment vous savez ça?
12: Je sais pas, je le sens à la traduction.
11: C'est pas Churchill, mais c'était un chef d'État, oui.
16: Kadhafi. Roosevelt.
11: Roosevelt, non.
14: C'est américain.
11: Ce n'est pas américain.
14: C'est anglais.
11: C'est pas anglais.
15: C'est italien.
14: C'est irlandais.
11: J'ai entendu, je crois.
15: C'est allemand.
11: Allemand, oui.
14: Helmut Kohl. Bismarck.
11: Bismarck, bonne réponse de Roselyne Bachelot. C'est Bismarck. Pour Anthony Rouin, qui habite Marseille, qui a dit « Si tu es enseveli sous une avalanche, il ne faut surtout pas bouger. Les gens qui te cherchent ne vont pas creuser à 50 endroits différents. Faut pas exagérer. »
13: Michael Schumacher?
11: Non.
15: Un alpiniste?
13: Bah, il l'a pensé, en tout cas. À un moment, il l'a pensé.
14: C'est français?
11: C'est français.
15: C'est un acteur?
11: J'accepte d'ailleurs deux réponses, parce qu'il y a celui qui l'a dit et celui qui l'a écrit.
14: Est-ce que c'est un sportif?
11: Non. Pas du tout, à part peut-être le lever de coude, voyez-vous.
15: C'est un politique qui aimait bien boire.
11: Pardon?
15: C'est un politique qui aimait bien boire.
11: Pourquoi un politique? Non, c'est pas un politique.
15: Ah non,
16: c'était Gainsbourg.
11: Vous êtes resté sur Bismarck, la citation d'avant vous.
15: Ouais, mais pour moi, Bismarck, c'est pas un politique, c'est du homard.
16: Du homard Bismarck?
14: Comment ça, du homard?
12: Elle m'avait manqué.
16: Ah, la Bismarck de homard.
15: De homard.
14: Oh. La Bismarck. Ah oui, d'accord.
13: Quand ton one-woman show.
11: Ça vous avait manqué, Jérémy.
12: Ah ouais, elle m'avait manqué. Toujours aussi brillante. Hein.
16: C'est Gainsbourg.
11: Non, non, non.
13: Bah attends, Ferrari.
11: Je vous ai dit que j'accepterais deux solutions. Il y a celui qui les a dites, et d'ailleurs il n'est pas le seul, mais c'est le premier à les avoir dites dans une émission de Jean-Michel Ribes, et puis il y a l'autre qui les a écrites.
15: Ah, bah c'est Jean Carmé alors.
11: Pardon.
15: C'est Jean Carmé.
11: Jean Carmé qui a lu du Jean-Marie Gouriot. Bonne réponse de Valérie Mérès. C'est bien, Valérie, vous vous rattrapez, parce qu'au début, c'était pas gagné, cette affaire. Hein. Pour Nicolas Masquelier, qui habite Rémy à Licourse, c'est dans les Ardennes, qui a dit « Si Adam avait été homosexuel, personne ne serait là pour le dire.
13: » C'est français, hein.
11: Ce n'est pas français.
13: C'est anglais.
11: Et c'est d'ailleurs quelqu'un qui était lui-même homosexuel.
13: Ah, Mathieu Delormeau.
15: Ah ben, il est mort.
11: Qui Mathieu Delormeau, non, il va bien.
15: Celui qui a dit
16: Oscar
15: ça.
16: Oscar Wilde.
11: Oscar Wilde, excellente Bravo. Réponse. De Monsieur Mabille. Une citation encore, allez, une petite dernière pour... Ah non, je n'ai encore deux. Tiens, pour Julien Bidot. Monsieur Bidot habite Saint-Nectaire, qui a dit « Les femmes extrêmement belles étonnent moins le deuxième jour ». Qui est-ce? Ça, c'est pour vous.
15: C'est
11: pour vous, Sylvie Tellier.
12: C'est son mari, peut-être.
1: Parce que j'étonne plus ou parce que...
11: Vous, c'est même pas au bout du deuxième jour, c'est au bout de 20 ans.
13: Alors, je pose toujours la même question, c'est français?
11: C'est français.
15: C'est un philosophe?
11: Grand romancier français.
13: Ah, un misogyne, Yann Moix?
11: Non, un grand romancier mort.
13: 20e siècle, 21e?
16: Il est dans la Pléiade?
11: Alors oui, il est dans la Pléiade. Ah, oui. C'est un des plus grands romanciers français.
13: Chateaubriand.
16: Flaubert.
11: Pas Flaubert.
13: Proust.
16: Balzac.
11: Pas Proust. Pas Balzac.
15: Victor Hugo?
11: Pas Victor Hugo.
13: Nicolas Bedos?
2: Il est du 20e siècle.
11: Ah, je vais vous donner son vrai.
16: Stendhal.
11: Pardon.
16: Stendhal.
11: Comment vous dites?
16: Stendhal.
12: Il a dit Stendhal.
2: Henri Bell.
16: Monsieur Bell.
11: Henri Bell.
16: Henri Bell. Stendhal.
11: Mais on dit pas Stendhal.
13: On dit Stendhal.
15: Toujours... Stendhal.
16: Ah, c'est pour ça que je trouve jamais le bouquin quand je le demande à la librairie.
11: Stendhal. Bonne réponse de Bernard Mabille. Allez, une dernière citation pour Cyrielle Julien, qui habite Saint-Georges-sur-Layon dans le Maine-et-Loire.
2: Ah, très beau.
11: Par chez vous.
2: Très belle commune.
11: Roselyne.
2: Belle étable aussi.
11: Qui a dit, dans la belle cerise qui est sur le gâteau, on oublie trop souvent qu'il y a un noyau. J'aime bien, je trouve ça joli. Hein.
12: C'est quoi, c'est un sous-entendu pour dire que parfois on croit que c'est beau et en fait,
11: exactement.
12: Il y a un loup caché, quoi.
11: Exactement. Il y a un loup quelque part, quand c'est flou, il y a un loup.
16: C'était un pâtissier?
11: Non. Dans la belle cerise qui est sur le gâteau, on oublie trop souvent qu'il y a un noyau.
2: C'est Mouru, ça?
11: C'est français, non. Je crois que c'est même quelqu'un qui est dans la salle aujourd'hui.
13: Ah, Emmanuel Macron, il parle de Brigitte?
11: Parce qu'il vient nous rendre visite régulièrement et c'est celui qui a dit aussi, par exemple, il m'a envoyé ses derniers aphorismes. Le ciel est généreux, il pense à tout le monde, un seul soleil pour tous, mais à chacun son ombre.
13: Ah, c'est Jules.
16: Ah, non. C'est beau, ça. Ah,
12: il est dans la salle, comment ça? Il est là.
15: Il est assis. Il est belge?
1: Ça peut pas être Vizorek. Hein.
11: Oh bah, Vizorek,
12: mais il vient pas dans le public, il s'en met pas à ce point-là.
2: Alors.
11: Non, c'est quelqu'un, c'est vrai que Philippe Gueluc avait fait la préface d'un de ses ouvrages, on le cite de temps en temps.
16: Monsieur Lacroix.
15: Oui, alors c'est Grégoire Lacroix.
11: Grégoire Lacroix, bonne réponse de Valérie Mérès et Bernard Mabille. Il est où, monsieur Lacroix? Il est où?
2: Il est pas là, en
11: fait. Ah bah merde, il est mort.
16: On a peut-être la bannière.
11: Vous n'êtes pas là, monsieur Lacroix? Ah bah c'est bien la peine que je me casse.
16: Et c'est là.
11: Et bah alors, monsieur Lacroix?
12: Il met 15 minutes à se lever.
16: Ah, il est génial.
11: Merci pour vos aphorismes, Grégoire Lacroix. Bravo.
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1: Des questions de culture générale, d'ailleurs. Pouvez-vous me dire comment on appelle, et c'est pour le docteur Bachelot que je pose cette question.
2: Vous pouvez vous adresser aux autres de temps en temps? Là, c'était pour Barbier, maintenant c'est pour Bachelot.
3: Vous avez vu Sacha Guitry, Isabelle?
1: Non, mais enfin, elle râle tout le temps.
4: On en vient à regretter Larry Boutboul. C'est vous dire le niveau, quoi.
2: Enfin... Oui, mais vous n'avez pas précisé c'est pour Isabelle Mergault, alors que là vous dites c'est pour Barbier.
4: Non, elle a raison.
2: C'est pour Bachelot. Vous en êtes à la lettre B.
1: Oui.
2: D'accord. Bon, descendez.
1: Alors écoutez, pour vous aussi, si vous le souhaitez, voici une question à destination en tout cas de Mme Jourquin. Laura Jourquin qui habite Argenteuil, elle espère un chèque RTL. Comment appelle-t-on la troisième et dernière partie de l'intestin grêle?
2: Non, c'est pas ça.
1: Comment vous avez dit?
2: Lilon.
5: C'est Liléon.
1: Liléon ou Liléum. Bonne réponse de Roselyne Bachelot.
2: On ne prononce pas, c'est vulgaire de dire Liléon. On dit Lilon.
6: En tout cas, l'intestin grêle mesure 4 mètres.
1: Oui, écoutez, sauf quand on est à 4 pattes. Non, mais Liléon ou Liléum, Liléum, si vous préférez.
2: Non, ça, qu'on confond avec le linéum, là, qu'on met par terre. Et donc, il faut dire
6: Liléum. Et ensuite arrive le gros intestin, après Liléum.
1: Et au-dessus, il y a quoi au-dessus?
7: Le duodénum.
1: Et après,
7: le duodénum.
1: Le duodénum, bravo. Et au-dessus du duodénum.
7: La première partie de
8: l'estomac. Et on dirait, on parle d'un appartement, ouais. Et au troisième étage, à gauche, il y a quoi?
1: C'est le jéjunum au-dessus.
4: Oh là là.
1: Au-dessus, vous avez le jéjunum, le duodénum, Liléon ou Liléum.
4: Et le rectum, c'est où?
7: Et toilette à tous les étages.
1: Et ensuite, c'est le gros intestin.
6: Le gros intestin mesure 5 mètres.
1: Enfin, vous êtes géomètre, vous, maintenant.
2: Ça veut dire qu'on a moins 9 mètres.
6: Est-ce que je peux poser une question essentielle le monde va ignorer ici?
8: Okay.
6: Je suis sûre que personne n'aura la réponse. Combien de mètres nous avons de veines, artères, vénules, etc. dans le corps?
2: On ne sait pas. Vas-y, enseigne-nous.
7: 800 mètres.
8: Allez, voilà, 1 kilomètre.
7: 800 mètres.
6: Non. Il dit mieux.
2: 1500 mètres.
6: Eh bien, je vais vous dire cette chose incroyable. On a 100 000 kilomètres.
7: Non.
6: Oui.
1: De quoi? 100 000 kilomètres de quoi?
6: De veines, vénules, artères, de vaisseaux.
1: 100 000 kilomètres de vaisseaux.
2: Oui.
9: Faire le plein.
6: Je crois qu'elle déconne.
7: Avec juste 5 litres de sang.
6: Je vous assure. J'ai lu ça dernièrement.
4: Tout ça sans alcool.
2: T'as lu ça quoi dans un truc scientifique, par exemple?
6: C'est assez extraordinaire.
4: Mais c'est en ancien franc, ça.
6: D'avoir 100 000 kilomètres comme ça, vaisseaux, c'est...
2: Non, je trouve que
6: ça vous pose là, quoi.
4: D'accord. Et t'as eu le bac en quelle année?
1: Si l'on mettait bout à bout l'ensemble des vaisseaux sanguins d'un adulte, on atteindrait une longueur d'environ 100 000 kilomètres.
6: Mais oui.
8: Ariel.
6: C'est incroyable.
8: Ça, c'est quand vous scrollez TikTok dans les toilettes.
2: C'est incroyable, ça.
1: Vous dire, monsieur Rami, vous venez de commettre une grossière erreur.
6: Ben.
1: Car peut-être elle scrolle, peut-être elle est sur TikTok, mais Ariel ne va jamais aux toilettes.
2: Non.
1: C'est une princesse.
8: J'ai oublié un mot.
4: Elle fait ça ici.
8: Elle va aux toilettes turques.
1: Comment ça, elle va aux toilettes turques?
8: Je sais pas, elle aime bien s'accroupir, elle disait.
6: Là, non, vraiment, je ne relève pas ce genre de...
4: Ah ouais, elle aime pas ça. Ça,
1: elle ne fait pas caca.
8: Ah bah alors, si elle fait pas, elle peut passer les 5000 kilomètres.
2: Hein. N'y va pas comme ça, t'iras pas à la pécho avec ça. Alors là, non.
4: Non mais là, on revient à l'émission,
7: Ariel,
4: on revient à la classe.
7: Ariel a arrêté de manger en 1972.
1: Ah. Et voilà pourquoi elle ne va jamais aux toilettes.
4: C'est beau.
7: C'est un pur esprit.
1: À 50 ans, quand elle avait 50 ans.
8: Et Roro, alors, à vos toilettes ou pas?
1: Roro, c'est Roselyne.
5: Je ne suis pas un pur esprit.
6: Non.
5: Je dois l'avouer.
1: C'est vrai qu'elle, c'est tout le contraire. Elle a fait plusieurs cabinets. Dès qu'elle en s'allie un, elle en change.
9: Ça redevient classieux.
1: Je crois qu'on a bien fait le tour. Bien d'ailleurs, je sais même plus de quoi je parlais au départ. Ah oui, de l'intestin. Pourquoi j'ai posé une question?
2: Ah bah oui, mais de l'intestin.
8: Ah bah oui, mais pour savoir l'appartement d'en haut à gauche, comment
7: Lyléon.
8: Ça s'appelait
7: Lyléon.
1: Lyléon, effectivement. Vous connaissiez Lyléon?
7: Non, je connaissais le duodénum, mais je m'étais arrêté là.
2: Il connaît l'île dorée, lui. Et un peu plus haut, il y a la glotte.
7: Ah, très très
5: haut. Ah, bah oui. Ah, ça dépend de ce là.
2: Je dirais même beaucoup plus haut. Et un peu plus bas, il y a le petit orteil.
1: Bah, je crois qu'on a bien fait le tour du corps humain.
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0: Pierre Bénichou, Laurent Baffy et Jean-Pierre Coff face à deux questions dont la nature vous surprendra le 23 avril 2015.
1: Quelle particularité a la tortue serpentine qui fait qu'elle est menacée de disparition à cause de sa respiration?
21: Sa carapace est molle?
1: Non.
21: Elle se nourrit que de...
1: Alors attention, il s'agit de la tortue serpentine à gorge blanche. Hein. Ce
22: ah,
1: n'est pas...
22: bah oui, ah, bah, bah bien bah, sûr. Dites-le, dites-le.
23: Elle est dans une région où on n'aime pas les gorges blanches.
22: Moi, j'ai une tortue à pied rose ici.
2: elle accouche sur la plage.
1: C'est vrai qu'avec votre carapace oui, verte et vos pieds roses, oui. Jean-Pierre...
22: Et moi, j'ai peur de rien. Poum, je lui ai dit. Tortue.
1: Elle vit en Australie, ma tortue,
21: elle
1: à moi.
21: Elle ne trouve plus à manger.
1: Elle ne trouve pas ça, elle trouve bien à manger. Non, elle a du mal à respirer. Il faut dire qu'elle a une façon de respirer un peu particulière.
21: Par l'anus.
1: Elle respire par l'anus. Bonne ah réponse ouais. De Laurent Baffy.
23: T'avais deux bonnes raisons que ce soit une question pour toi.
1: Effectivement.
23: Quelle drôle d'idée.
22: Et oui, sa connaissance de la biologie, sa connaissance de la
3: nuit. Terrible parce que
22: il pouvait pas louper ça.
3: Si elle respire,
21: et elle pète par la bouche.
3: Oui, c'est ça. Si elle respire par la nuit, ça doit avoir mauvaise haleine.
1: La tortue serpentine à gorge blanche respire par le cloaque. Hein, on appelle ça le cloaque.
21: C'est un trou unique.
1: Exactement. Elle respire par son anus. C'est fantastique, nous dit Monsieur Jason Schaeffer.
23: Il a essayé. Mais non, pourquoi il dit que c'est fantastique?
1: Ça la rend unique en son genre.
23: C'est très étrange.
1: C'est une technique qui lui permet de rester en sécurité au fond de l'eau, à l'abri des prédateurs.
22: Oui.
1: Elle n'est pas obligée d'ouvrir la bouche pour respirer.
3: Ah non.
1: Hop, elle respire par le cul et tac, la tortue est ainsi sauve de...
23: Mais ah, d'accord, c'est pour moi qui rêvais de faire de la plongée, maintenant ça me...
21: Et je te préviens, je te ferai jamais de bouche à bouche.
23: Non, mais la prochaine fois que je fais de la plongée, je mettrai le tuba ailleurs.
1: Enfin, vous vous rendez compte, vous, Caroline, les possibilités respiratoires que vous avez.
23: Ah oui, moi, je peux.
1: Vous pouvez être en apnée pendant 10 minutes. J'avais trouvé cette information non seulement dans Libé, mais aussi dans l'excellent magazine Néon, hein, le magazine des nouveaux adultes. Et il y a d'ailleurs une autre question, parce qu'il y a des tas de petites informations amusantes comme ça dans Néon, et il y a une information qui va beaucoup plaire à Jean-Pierre Coff, j'en suis sûr. Quel aliment était interdit dans les couvents en France au 19e siècle?
23: Les courgettes?
1: Les courgettes, non.
2: Les haricots, les haricots.
1: Les haricots, non.
23: Est-ce que c'est à cause de la forme?
22: Les concombres et les carottes.
1: Les concombres et les carottes, ça c'était interdit sûrement, mais encore autre chose.
21: Les aubergines.
1: Les aubergines, non.
2: Les artichauts.
23: Est-ce que c'est à cause de la forme?
1: Alors, c'est à cause non seulement de la forme, mais aussi, nous dit-on, de ses vertus aphrodisiaques.
22: Ah, l'asperge.
1: L'asperge, bonne réponse de Jean-Pierre Coff.
22: C'est vrai, mais... Alors que, à la cour de Louis XIV, Madame de Maintenon, qui devait être une fiefée salope quand même, faisait produire des asperges toute l'année dans les serres par la Quintinie pour que le roi s'excite à manger des asperges.
1: L'asperge était interdite dans les pensionnats de jeunes filles et dans les couvents. Pas d'asperges à l'époque, parce qu'effectivement, c'était pas évidemment parce qu'on pouvait faire quelque chose avec une asperge. C'est mou, une asperge, vous voyez.
22: Ça dépend.
1: Non, mais
22: quand c'est cuit, oui. Mais quand c'est pas...
23: La seule fois où tu l'as essayé, ça s'est cassé.
22: C'est pas le malin.
23: Oh mon Dieu!
3: Oh la scène de ménage!
23: Oh là là.
21: Et qui fait la vinaigrette?
23: Tu as essayé une fois, ça s'est cassé, imbécile.
22: Moi, je lui pardonne beaucoup parce que c'est le premier qui me fait manger des asperges. Tu te souviens? Avec ta sauce poulette. Hein.
23: Il sait même pas reconnaître les sauces.
21: Et pourtant, il en a mangé. Mais pourquoi vous divorcez pas?
22: Parce que...
2: Parce qu'ils
22: on est
2: pas
22: catholiques.
2: Mariés.
22: Voilà.
1: Ah, c'est une bonne raison, effectivement.
0: Jean-Marie Bigard et Florian Gazan confrontés à un mot qui n'est plus tout à fait lui-même. Mercredi 28 juin 2023, la langue française fait des siennes.
1: Une question assez simple, puisque le mot chandail est un exemple d'aphérèse. Pouvez-vous m'expliquer pourquoi?
3: Alors parce qu'il ne se conjugue pas comme les autres, au pluriel ça reste chandail.
1: Non. Alors on ne conjuguera pas un mot de toute façon.
4: Tu as déjà entendu je chandaille, tu chandailles, nous chandaillons, okay, vous chandaillez, il chandaille.
6: Encore est-il fallu que vous chandaillez.
13: Il est invariable.
3: Je me suis mal exprimé, non. Ce que je veux dire, c'est que le mot que vous cherchez doit signifier que vous êtes juste une exception dans votre type de mot.
1: Non, non, non.
13: Ah, il est non-genré, il est non-genré, c'est en une.
3: Non, mais non, non, non. Tu dis non, un chandail, des chandails.
1: On dit bien un chandail, oui. Et le mot chandail est un exemple, parmi d'autres, d'aphérèse.
6: Parce que ça sonne comme un chandail. C'est un double sens quand on le prononce.
1: Alors, là, vous commencez à brûler, monsieur Gazan, mais vous êtes quand même loin de la réponse. Mais quand même, il y a quelque chose là.
6: C'est-à-dire qu'on peut le décortiquer différemment. Ça un chandail directement. Non. Et un chandail.
13: C'est quoi, aphérèse?
1: Ah ben, c'est ça le principe de la question.
6: La question. Ah.
4: C'est ça la question.
6: Alors, je te rassure, c'est pas un fromage déjà.
3: Laurent, Res, c'est enlever quelque chose.
1: Bravo.
3: En latin.
1: Absolument.
3: Le A, c'est privative.
1: Alors, bravo.
3: Et donc, on enlève une syllabe.
1: Alors,
3: peut-être.
1: Pourquoi le mot chandail est-il un exemple d'aphérèse?
5: Parce qu'on a retiré une lettre à l'origine.
1: Par qu'une lettre.
5: Parce qu'au départ, c'était chandail au féminin avec deux L, E.
1: Non, mais là, on brûle.
5: C'était deux mots qui ont fait un seul?
1: Pas deux mots.
13: Ça vient de chandelier. Ça vient de chandelier.
1: C'est-à-dire?
13: Ça vient de chandelier, on a enlevé lier, on a mis aïe, chandail. J'en sais, moi. Je cherche comme tout le monde.
1: Vous ne cherchez pas comme tout le monde, mais vous cherchez bien, monsieur Haas,
4: parce que c'est tiré par les yeux.
1: Non, mais effectivement, on a enlevé quelque chose.
3: On a enlevé.
5: On a enlevé un M pour un N.
1: Qu'est-ce qu'on a enlevé pour que ça devienne un chandail?
3: Ah, bah j'ai une idée, c'était un champ d'oignon, c'est devenu un chandail.
1: Non. Et c'est tout bête, hein, effectivement. Chandail est l'exemple même d'une aphérèse. Vous avez trouvé ce que c'était?
2: Champ de maille.
1: Une aphérèse. Une aphérèse, c'est tout simplement le fait, avec le temps, avec l'usage, d'avoir enlevé une partie phonétique d'un mot. Et
3: le H.
1: Et le mot s'est transformé. Non, pas une lettre, j'ai dit une partie entière d'un mot qui est devenu donc chandail. Mais de quel mot s'agissait-il
13: chandail,
1: au départ?
13: Chandail, c'est quoi déjà?
5: Marchandail?
1: Ben, chandail, c'est un gros pull.
3: Un
1: vous
3: gros
1: voyez.
3: Pull. Le...
1: Ça, c'est quoi, ça, ou alors c'est une ville en Chine.
2: Est-ce qu'il y a un rapport avec ma...
1: Moi, je suis allé à Shanghai.
13: Ben oui, le flic de Shanghai.
5: Le flic de Shanghai, ouais. Est-ce qu'on a enlevé par une syllabe au début, c'était marchandail?
1: Expliquez.
5: J'imagine que les marchandail, il y avait un gros pull.
1: Excellente réponse de Florian Gazan.
13: Ah bon, bravo.
4: Sérieux, c'est ça l'origine?
1: Absolument.
4: Je suis atterré.
1: Pourquoi vous êtes atterré? C'est l'origine. Le mot chandail vient du fait que les marchands d'ail au hall de Paris, les maraîchers bretons qui vendaient leur ail au hall, portaient en hiver de gros tricots à manches longues qui ont été dénommés chandail par métonymie, on appelle ça ainsi, et aussi par aphérèse, puisqu'on a enlevé le MAR, le mar de marchandail, pour donner chandail. Bravo Florian Gazan, belle déduction.
0: Et on retrouve Laurent Ruquier dans un instant. 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L'essentiel de l'info en 3 minutes avec vous, Sébastien Rouxel. Bonjour Sébastien.
7: Bonjour Isabelle, bonjour à tous. Le ministre de l'Intérieur, Laurent Nunez, se dit très inquiet alors que la saison des feux a un mois d'avance. Il suffit d'une étincelle pour que tout s'embrase, en particulier dans le sud, et cela à cause de la canicule, du vent et de la végétation très dense par endroits après les grosses pluies de cet hiver. On a eu simultanément 26 feux hier sur tout le territoire. Fort heureusement, l'incendie qui a parcouru 950 hectares dans l'Aude est désormais fixé. À propos de la canicule, Météo France confirme cet après-midi que le mois de juin a été le plus chaud jamais enregistré en France. 22,7 degrés en moyenne, c'est 3,8 degrés de plus que la normale. Ça chauffe aussi chez les Républicains. Un peu plus de 9 mois de la présidentielle, le candidat du parti, Bruno Retailleau, n'a pas du tout apprécié que Laurent Wauquiez tende la main cette semaine à Édouard Philippe. Et il l'a fait savoir tout à l'heure depuis les rencontres économiques d'Aix-en-Provence.
8: Je ne veux pas suffisamment de mal pour Édouard Philippe, pour me réjouir que Laurent Wauquiez soutienne. Parce que je pense qu'il ne mérite pas ça. Dans la vie, on peut avoir des sensibilités, on peut avoir des convictions qui sont différentes. Mais je pense que le pire de tout, ce qui vraiment dégoûte les Français, c'est de retourner sa veste si souvent. C'est de changer d'avis d'un mois à l'autre. C'est ce qui décrédibilise la parole publique.
7: Voilà le tacle de Bruno Retailleau à Laurent Wauquiez. 4 jours après l'attaque au colis piégé à Monaco, une Ukrainienne est toujours activement recherchée cet après-midi. Cette femme de 39 ans fait figure de principal suspect. Des perquisitions ont été menées chez elle en Allemagne, mais elles n'ont pas permis pour l'instant de la retrouver. Elle n'a pas agi seule, estime la justice monégasque. Cette attaque, je le rappelle, a notamment blessé gravement un richissime homme d'affaires ukrainien. L'OTAN va continuer de soutenir l'Ukraine. Une aide de 70 milliards d'euros doit être annoncée la semaine prochaine en marge du sommet de l'Alliance en Turquie. Elle sera cette fois financée uniquement par le Canada et les pays européens, puisque Donald Trump ne veut plus que les États-Unis financent le soutien militaire à Kiev. L'ancien président russe Dmitri Medvedev, lui, vient de se recueillir devant la dépouille d'Ali Khamenei, le guide suprême iranien tué dans une frappe israélo-américaine fin février. Ses funérailles commenceront demain et vont durer 3 jours. 15 à 20 millions de personnes sont attendues dans la capitale iranienne, Téhéran. Et puis du monde attendu ce soir sur les routes pour ce premier gros week-end de départ. La journée est classée orange, c'est même rouge dans le quart nord-est. La météo, demain, ça restera bien ensoleillé, même si on aura quelques orages en montagne l'après-midi.

0: crème d'orge, saumon poché avec sauce mousseline et concombre, ensuite agneau sauce à la menthe, puis tout ça accompagné de petits pois tout de même, l'agneau, puis ponche à la romaine, pigeonneau rôti et cresson, asperge vinaigrette, pâté de foie gras, et pour terminer, éclairs au chocolat et à la vanille, glace française.
1: Bon, alors c'est un menu d'un banquet.
2: Attends, il n'a pas posé la question.
0: Et oui, à quoi correspond ce menu? Pour une fois, elle est allée un peu plus vite que...
2: Un repas à l'Élysée.
0: Un repas à l'Élysée, non.
3: C'est le menu de l'équipe de France de foot.
4: Le menu. Oh,
0: bah dis donc,
1: juste avant. Les mecs, ils vont dormir. Hein.
4: C'est la collation.
5: Ah non, c'est ce qu'ils ont offert à l'équipe de Roumanie.
1: Ah oui, c'est bien.
0: Non, aucun rapport avec le football.
6: C'est un dîner qui va officiel qui va se tenir bientôt?
0: Non.
7: C'est un dîner qui a eu lieu déjà?
0: Oui.
5: J'ai l'impression qu'il y a beaucoup de plats dans votre menu.
0: Ah oui, mais c'était un long menu, c'est vrai.
5: C'est un long menu.
6: Est-ce que c'est un dîner historique célèbre?
2: Pour fêter un événement historique.
0: Alors, pour fêter un événement historique, non.
3: Un
0: même
3: mariage.
0: Si ce menu est historique.
1: Alors c'est Vatel, le cuisinier de Louis XIV.
0: Comment Vatel?
1: Est-ce que c'est...
0: Non, ce n'est pas le menu de Vatel, fait effectivement dans le fameux château
1: où il s'est tué.
0: Vatel était en retard.
1: Non, c'est les poissons.
0: Les livreurs.
1: C'est les huîtres qui étaient en retard.
3: Est-ce le menu du France lors du truc inaugural?
0: Non, pas du
1: Titanic.
0: Allez-y.
1: Eh ben, c'est ce qu'on a mangé sur le Titanic
5: le
1: quand
5: soir.
1: Il a coulé.
0: Excellente réponse de Christine Bravo.
5: Ah ouais.
4: Eh ben, ça a dû vomir.
5: Enfin, c'est ce qu'on a mangé en première classe.
2: Aidé par ma bille.
0: C'est le menu première classe, dîner à bord du Titanic, le soir du 14 avril 1912.
8: Tu m'étonnes qu'ils aient coulé.
3: Ils auraient servi des îles flottantes, ils seraient toujours là.
6: Au dessert, il y avait de la glace, c'était mauvais signe.
0: Mais c'est ça qui est fou. C'est qu'au dessert, il y avait de la glace. Il y a eu de la glace pour tout le monde. Hein.
6: C'est quand même génial.
0: Ah non, mais c'est absolument incroyable. Non, mais le menu première classe, vous rendez compte un peu. Et encore, je vous ai pas tout dit. Hein.
5: Non, mais c'est pas. Il y a des c'est pas possible.
0: Ah non, non, je vous jure, c'était interminable comme menu. Menu première classe, 14 avril 1912, des huîtres en hors d'oeuvre. Bon, ça c'est bien. Consommé Olga, crème d'orge ensuite. Saumon poché avec sauce mousseline et concombre. Filet mignon Lily. Sauté de poulet à la lyonnaise avec des courgettes farcies. Ensuite, agneau sauce à la menthe ou caneton rôti à la sauce aux pommes. Ensuite, aloyau de bœuf.
3: Oh non.
0: Oui, oui, oui.
5: Mais comment vous mangez ça avec un corset, les femmes? C'est dingue.
1: Non, il n'y a pas de...
3: C'était le dernier repas, ça.
0: Ah, le dernier repas.
6: Le repas était aussi long.
3: Les requins ont dû se régaler.
1: Ah oui.
3: Un peu de petit pois.
1: Ils étaient farcis, les mecs.
6: Mais le repas était aussi long que le film, en fait.
0: Pigeonneau rôti et cresson, asperges vinaigrette, pâté de foie gras, céleri, gâteau Waldorf, pêche en gelée de Chartreuse, et pour terminer, éclair au chocolat et à la vanille, enfin, glace française. Ouais. Vous voyez,
5: ça glisse un peu, quoi. Ouais.
0: Quand même, c'est chouette. Ouais.
7: Hein. C'est le menu de la semaine.
0: Non, je vous jure que non, c'est le menu du dîner au moment où tout le monde a coulé.
6: Tu m'étonnes qu'il n'a pas réussi à monter sur la planche, DiCaprio, il était trop lourd.
0: Avec un petit trou normand pour faire couler.
6: Voilà, c'est sur la coque, le trou normand.
1: J'aime bien ton trou normand.
3: C'est curieux de servir le foie gras après le poulet. Le
0: un pâté de foie gras, attention.
3: Ah oui, un pâté de foie gras.
5: Ah oui, c'est plus léger, alors.
1: À quelle heure il a coulé? Est-ce que les gens étaient en digestion?
5: 2h14, je crois.
1: Est-ce que les gens avaient digéré?
0: Comment ça?
1: Parce que tu manges, tu digères.
6: Ouais, généralement, tu digères pas avant de manger.
7: C'est bien d'avoir une scientifique dans l'émission.
1: Combien de temps après l'ingestion de ce repas, le bateau a-t-il coulé?
0: Ce qui est terrible, c'est qu'on a quand même inventé un vaccin anti-Titanic, mais pas un vaccin anti-Bravo.
1: Qu'est-ce que je veux dire? Non, c'est une vraie question intéressante.
5: Alors, parce que comme visiblement la majorité dormait, puisqu'on est allé les réveiller et qu'on les a fait sortir en chemise de nuit sur le pont, c'est qu'ils avaient déjà dîné depuis un moment, s'étaient retirés dans leur chambre.
0: Et ça donne envie de partir en croisière. Parce qu'on fera une croisière des grosses têtes, pareil. Bernard. Je vous emmène.
3: Je vais apprendre à nager.
0: Vous savez, Elise et Moon.
2: Nager? Oui.
0: Non.
2: Bien sûr.
3: Dis non.
0: Vous avez déjà fait une croisière, Elie?
2: Non. Ah oui, j'en ai fait une avec un copain, parce qu'on voulait écrire un film, justement. Là-dessus. Et on a passé 3 jours dans une croisière, c'était horrible. Enfin, horrible. Moi, j'ai trouvé ça atroce.
0: Pourquoi?
2: Parce que j'ai trouvé que la déco était complètement ringarde.

0: Et puis on est enfermé, on respire pas.
1: Enfin, c'est 21 bons vendeurs pour la croisière RTL, dis donc.
0: Non, mais moi j'ai trouvé ça oppressant.
2: C'est la croisière Élie et Dieudonné à l'époque,
0: ouais,
2: ou pas?
0: Ouais, c'est ça, on a coulé, ouais. Enfin,
3: il y a que, Dieudonné qui a coulé. Ouais,
1: vous êtes allé en Asie?
2: Vous viendrez, Caroline, à la croisière?
4: J'ai un peu le mal de mer.
3: On te mettra au milieu, par contre. Hein.
2: Ah oui.
5: Moi,
2: oui.
5: Je viendrai.
1: Oh la vache.
6: Ah bah, on annule la croisière.
0: Vous allez couler alors, c'est sûr.
6: Regardez la tête.
3: Oh, quel autre sauvetage.
6: Mais non, mais le mec, il a pas d'échappatoire s'il est sur un bateau avec toi.
1: Une semaine sur un bateau avec Christine Bravo, tu peux te flinguer.
6: Tu peux pas dire je suis pas dans ma cabine. Ah ouais, je suis pas sur le pont.
3: Tu pries pour qu'il y ait un iceberg qui arrive très vite.
5: Laurent, ça va. Il est en état de choc là. Je ne viens pas. Voilà. J'ai eu peur. Il était en catatonie.
0: Vous allez réellement faire ça? Une croisière?
2: Oui, c'est prévu, la croisière Grosse Tête, avec un petit spectacle de chacun. On va rester 4-5 jours.
1: Oui.
2: C'est prévu en Irlande, si ma mémoire est bonne.
3: Ah, c'est bien, les Bahamas.
1: On pourra même pas se baigner.
2: Non, mais il y a des piscines sur le bateau,
6: oui.
2: Vous voyez.
6: Oh, enfin, en Irlande, ça dépend à quelle époque. Si on y va en novembre, la piscine extérieure, excusez-moi.
3: Ça va être bien. Très beau, on s'y irait.
2: Il y a des piscines intérieures aussi.
5: Oui, exigeant.
6: Mais à Paris aussi, il y a des piscines intérieures.
0: Ah, vous avez déjà été?
2: Christine Bravo, la dernière fois qu'elle a fait une croisière, c'était Costa, c'est elle qui arrêtait pas de gueuler auprès du capitaine. Plus près des côtes, plus près des côtes.
3: Oui, la Costa Bravo.
0: Moi, c'était un Costa.
5: Vous savez, j'ai fait une croisière avec Bernard Loiseau.
2: Je comprends son dernier geste.
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8: Fais attention à ce que tu manges, ne reste pas assis trop longtemps. On entend sans cesse parler d'hygiène de vie. Et si ça avait un impact sur les maladies inflammatoires chroniques de l'intestin? Les cas de Mickey augmentent parce que ces maladies sont liées à notre environnement et à nos habitudes de vie. Dans le mode de vie, il y a l'alimentation, le sommeil, l'exposition à la pollution, et tout cela a un impact sur le microbiote. Vous savez, cet écosystème composé de milliards de micro-organismes qui nous protègent au quotidien. On vous l'accorde, pas facile d'agir sur tout, mais certains gestes sont à notre portée, comme limiter les aliments ultra-transformés. Une pizza, oui, mais plutôt dans un bon resto italien ou maison. Mettre de la couleur et de la diversité dans son assiette, ou encore enfiler ses baskets et soigner son sommeil. Ces habitudes renforcent le microbiote et contribuent à protéger votre intestin. 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
10: Stevie Boulet sort de ses gonds. Ariel Dombal et Bruno Solo regardent un lundi de mai 2024 où la fête n'était pas du goût de tout le monde.
2: Et ma question, en plus, porte sur Parnay. Parnay, c'est tout près de Saumur. Pour quelle raison a-t-on beaucoup parlé de Parnay ce week-end?
4: Est-ce que ça n'est pas la fameuse rave party?
2: Ben voilà, regardez. Ah. Quand on a un type habitué aux technoparades, c'est une bonne réponse de Franck Ferrand. C'est le préfet Chopin qui a eu à gérer, c'est drôle de s'appeler Chopin et à devoir gérer une technoparade. Le préfet de Maine-et-Loire, Philippe Chopin, évidemment, a dû gérer cette technoparade imprévue. Moi, j'arrive pas à comprendre comment 10 000 personnes arrivent à se réunir sans que ce soit officiel.
4: Mais grâce au réseau.
2: Oui. Ah oui?
4: J'imagine, il faut poser la question à Adil, qui est le spécialiste de ces questions.
20: On parle de quoi, là?
4: Le
20: spécialiste dans rien.
21: Je crois que je l'ai prouvé.
2: Bah, si, quand vous connaissez les réseaux sociaux.
22: Mais tout le monde le connaît, mais c'est évident qu'ils se réunissent comme ça. Bah, mais c'est bizarre que les autorités n'aient pas vent de ça. Non, je m'arrête parce que je vois dans vos yeux, Laurent, que vous vous ennuyez déjà au début de ma phrase. Alors donc, moi-même, je m'en fous un petit peu de ce que je dis.
4: Donc gagnons du temps.
22: Donc gagnons du temps, mettons un point final.
2: Voilà. Génial d'ailleurs que Parnay, à la petite commune du Maine-et-Loire où a eu lieu cette rêve partie, ils auraient dû être surpris quand même parce qu'au départ, il y a 393 habitants seulement.
4: Bah,
2: donc
4: oui.
2: Plus 10 000, ça fait beaucoup d'un choc quand même. Oui. Ça multiplie la population.
4: Non, et puis pas de toilettes.
2: Comment ça?
4: Il n'y avait rien sur place.
2: D'où l'idée, pourquoi je vous ai dit qu'il y aurait sûrement, il y avait sûrement eu des brouses.
4: Moi, viens dans mon champ, on me fait, 10 000 personnes, il y a quand
2: 000.
4: Même, ça fait quand même beaucoup de pipi, ça fait quand même quelques caca.
22: C'est très bon pour l'engrais.
4: Et puis alors, tous ces gens-là qui aiment soi-disant la nature, les pauvres oiseaux, les hérissons et toutes ces bêtes-là qui n'ont rien demandé à personne, qui se font martyriser par ces gens-là.
22: Non, pas les oiseaux, ils savent voler.
4: Non, mais les hérissons.
22: Si l'oiseau,
4: les sauterelles et les coccinelles. Tout le monde dit, il n'y a pas assez de biodiversité, Au lieu d'aller faire ça sur le parking de Ikea ou de Champs, non! Ils vont là où il y a les hérissons, les lapins, les lièvres, et toute la biodiversité.
22: Mais
4: il a
22: raison.
4: Ben pas les sur Ikea.
22: Attends, excuse-moi. Le lapin qui reste sur place quand il y a une rêve partie, il mérite d'être piétiné.
4: Mais il mange pas. Il mange pas. Il est enfermé dans son terrier, tétanisé par le bruit.
22: Oui, bah il attend que ça
4: passe. Il est décibel. Boum, boum, boum. C'est que ça dérange tout le département. Bon.
22: Non, alors le département ou les animaux? Attends, les
4: oiseaux. Non, mais tous les animaux du département.
22: Non, ils se cassent,
4: Vous savez quoi, quand j'étais en Slovénie, il y a eu un petit feu d'artifice. Non, mais je dis.
2: Qu'est-ce que vous foutiez en Slovénie?
4: Eh ben, en vacances, tranquille, je suis parti sur les bords de la Socha. Donc, c'est un petit fleuve de montagne.
22: Je pourrais y aller, moi.
4: Où il y a rien. Il y a que des cailloux et de la forêt, et j'avais peur des ours. Bon, bref.
22: Ah bah ça,
4: parce qu'il y avait des
22: comprends.
2: Et eux alors.
4: Et il y avait un petit village où il y avait des feux d'artifice. Et puis moi j'étais un peu éloigné du village. Et là il y a un feu d'artifice et là on voyait mais toutes les chauves-souris, tous les oiseaux tétanisés qui fuyaient l'endroit.
22: Eh ben oui, bah ils fuient, ils reviennent.
4: Et enfin, voilà. Eh ben moi je suis sorti de là ça.
22: Y a voilà. Pas quoi.
4: Donc il y a eu combien de fourmis, de coccinelles écrasées dans
22: les fourmis, mais. écoute, la sensibilité de la fourmi m'atteint un peu, mais
2: c'est bien fait pour elle. Les cigales ont pu se venger et leur dire bien danser maintenant. Franchement, écoutez, les jeunes peuvent s'amuser. J'ai l'impression que vous êtes devenu un vieux con,
4: non,
2: Stevie.
4: C'est pas ça.
2: Je vous ai connu les cheveux en l'air, dansant la techno dans un loft, et maintenant vous venez donner la leçon à des pauvres jeunes.
4: J'empêche pas les gens de s'amuser. Je suis pro-amusement.
21: Mais faut qu'il le fasse sur le périph' ou sur l'autoroute.
2: Je suis pro-amusement.
22: Oh là là, quel engagement.
4: Mais je suis pro-amusement. Mais qu'ils aillent faire ça sur les énormes parkings d'IKEA ou dans les zones industrielles. On n'est pas obligé de faire ça au milieu de la campagne où les animaux n'ont rien demandé. Mais ça, il faut regarder la nature pour s'en rendre compte.
22: Je propose une minute de silence pour les oisillons.
2: Il y a des nazillons qui ont défilé dans Paris aussi. Mais
22: ah oui, ça a la différence.
2: Heureusement, ils étaient moins de 10 000.
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20: Le 15 avril 2015, Pierre Bénichoux souffre, mais arrive malgré tout à faire rire tout le monde.
21: La citation va vous intéresser. Certains disent que cela ne sert à rien de rentrer le ventre quand on est sur son pèse-personne. C'est faux, ça sert à voir les chiffres.
22: C'est Francis pas moi qui Blanche. Dis ça, en tout cas.
21: C'est pas Caroline Diamant.
23: C'est un homme, en fait.
21: Ce n'est pas un homme qui a
24: c'est
21: dit ça.
24: C'est une femme un peu forte.
21: Une femme un peu forte, oui.
25: C'est Maïté. Françoise Dorin.
21: Françoise Dorin, non.
24: Maïté.
21: Maïté, non.
26: Jane Birkin.
23: Attends. Enfin.
24: Marguerite Yourcenar.
23: C'était une femme enceinte?
21: Une femme enceinte, non. C'est elle a eu des enfants, mais...
24: Une contemporaine ou il y a longtemps?
21: Une femme toujours bien vivante.
24: Une actrice.
21: Une actrice.
24: Lynn Renault, non?
21: Qui a été sociétaire des Grosses Têtes pendant longtemps, et j'espère qu'elle reviendra, d'ailleurs.
26: C'est pas Mergo?
21: Ce n'est oh, bah, Isabelle Mergo.
25: Pas grosse,
21: c'est pas quelqu'un qui est gros, c'est quelqu'un qui a un peu de
24: poids.
21: Voilà, qui aime parler de ce sujet parce qu'elle se sent concernée, on va dire. Voilà. Vraiment sociétaire des Grosses Têtes pendant de longues années.
23: Donc, c'est elle est très vieille.
21: Pas du tout, non, elle est
24: Turkheim.
21: Pas vieille. Charlotte de Turkheim. Bonne réponse de Bernard Mamie.
0: Ah oui, je pense à ça parce qu'elle a fait un film à Brive-les-Bains.
21: Elle a fait un film, effectivement, voilà, sur voilà, le voilà, sujet. Voilà, voilà. La citation suivante sera un peu plus culturelle. Une phrase que vous connaissez bien, mais dont je vous demande de retrouver l'auteur. Et ça permettra peut-être à monsieur Gérard Culas, qui habite San Mateo aux États-Unis, de toucher 300 euros. Rien ne se perd, rien ne se crée, tout se transforme.
1: Lavoisier,
24: Jules Renard.
21: Lavoisier, bonne réponse de Pierre Bénichou, c'est bien Lavoisier. Vous pouvez expliquer cette phrase,
1: c'est
21: Pierre Bénichou.
1: Dans la nature, rien ne se perd, rien ne se crée, tout se transforme.
21: Et rappelez qui était Lavoisier.
1: Lavoisier, c'était Lavoisier, c'est un ami personnel. J'ai dîné avec lui hier, et il m'a dit, la physique c'est rien, mais toi c'est important. Non.
24: Tu l'as niqué?
1: Bien sûr que je l'ai niqué, à plusieurs reprises.
21: Un philosophe, un chimiste, dont le nom est inscrit d'ailleurs sur la Tour Eiffel. Je savais pas qu'il y avait des noms de savants inscrits sur la Tour Eiffel, il fait partie des 72 noms Lavoisier qui sont inscrits sur la Tour Eiffel.
24: Il n'est pas guillotiné pendant la Révolution française.
2: Il n'est pas au Panthéon.
21: Peut-être même qu'il est au Panthéon.
1: Non, non, non, je le saurais, il me l'aurait dit.
21: Un jour, vous rentrerez vous aussi dans votre Panthéon.
24: Bah, c'est vrai que t'as du mal, là. Mais tu devrais changer de taille.
4: Ne le moquez pas aujourd'hui, il a un petit lumbago.
21: C'est pas vrai.
1: C'est pas un petit lumbago, je souffre.
21: Qu'est-ce qui vous arrive?
1: Comme vous diriez, je morfle.
21: Ah oui?
4: Bah nous aussi on morfle quand tu chantes, on dit rien.
21: Mais ça vous vient d'où, ce lumbago?
1: Qu'est-ce qu'elle a, Miss Saint-Doux, là?
21: Ça vous vient d'où, ce lumbago, Pierre?
1: Bah, ça me vient des reins.
21: Non, mais quand même, qu'est-ce que vous avez fait? Un faux mouvement?
1: Ah, une connerie. Oh. Elles étaient 8, j'ai dit d'accord.
21: Que vous est-il arrivé, Pierre, pour avoir un lumbago?
1: Un après-midi. Je me suis dit, tu vas pas rester au lit quand même tout l'après-midi, comme tous les jours, à regarder les chiffres et les lettres, les machins.
24: En noir et blanc.
1: Ce qui est la vérité. Je regarde là des émissions populaires pour essayer de me mettre à votre niveau.
7: Oh le mec.
1: J'étais là comme ça, je me suis dit, qu'est-ce qu'elle a l'autre, la grosse là-bas?
7: Oh non, mais...
1: Bon, alors, non, mais ton niveau, j'y arriverai jamais. Mais
4: Il parle à ma bille, hein, pour...
7: Ouais, ouais, la grosse.
1: Parle à ma bille, ma tête est fatiguée. Bon, alors attends.
7: La grosse, c'est moi, oui.
1: Ah, ouais. Non, ça y est, il faut qu'elle... Regarde la mazo, en plus. Dis donc, si tu veux vraiment que je t'insulte, faut filer de l'oseille. Hein. T'es jamais allé au Saint-Denis, ça coûte, hein. Chaque mot, tu payes, maintenant.
7: Bon, allez, chante-nous, Bobo, le lumbago.
1: Alors, je me suis dit, tu vas pas rester allongé toute la journée, quand même, parce que des fois, il y a la concierge qui monte, n'importe, elle me voit, elle me dit, vous êtes malade? Dis non, je me repose. Tous les jours de ma vie, elle me dit ça.
21: Ah, parce que vous regardiez allongé les chiffres et les lettres.
1: Ah, toujours couché, moi, je suis
21: toujours couché.
1: Moi, je n'ai qu'une position, c'est couché.
7: Tu as une chaise de Corbusier,
1: ouais,
7: non?
1: Ouais, non, je suis couché. Mitterrand. Non, justement. Et je me suis dit, tiens, j'ai plusieurs pièces à la maison, tu vois. Je me suis dit, tiens, allons dans le salon. J'ai un salon, une
7: J'espère chambre. Qu'il n'y en a pas 4 ou 5, hein, parce qu'il faut toutes les faire, disons.
1: Donc, je me suis dit, mettons-nous sur un fauteuil. J'avise un fauteuil.
21: Ah, parce que vous voyez.
1: Ah oui, dans l'intimité, tout le monde.
21: Ah, ouais.
1: Oui. Je tutoie l'obstacle, mais je vous vois l'homme. Et alors,
21: Donc, mettons-nous sur un fauteuil, oui.
1: Je m'assois sur le fauteuil. Je sais pas ce qui m'arrive, je m'assoupis. Et quand on me réveille 1h30 plus tard, je ne suis qu'une douleur. J'avais glissé et je m'étais endormi dans une mauvaise position.
7: C'est le problème du fauteuil roulant.
1: C'est passionnant. Alors, c'est de là. Ouais, c'est pas gentil de se moquer des infirmes.
21: Hein. Ouais, mais qui vous a retrouvé par
4: oui,
21: terre?
4: Oui, j'aimerais savoir qui c'est.
1: Je peux pas dire parce que c'est quelqu'un d'assez connu.
21: Ah oui?
1: Oui. Madame Lavoisier.
21: Vous avez du bol que ce soit pas Leonetti.
1: Et alors me voilà depuis 3 jours de kiné en ostéo.
21: Pour ceux qui n'aiment pas Pierre Bénichou, je tiens à les rassurer, là, il donne le meilleur pendant 10 minutes, on va être tranquille pendant 1 heure.
7: Commencez à écouter l'émission par la fin.
21: Rires. Vous êtes donc allé d'ostéo en kiné.
1: Et ben, et puis, alors, chacun, il me dit, ça, c'est pas grave, ça va céder. J'ai dit, mais à quoi? Oh, ça va céder. Combien de temps? T'as envie qu'ils te disent 1 heure, 3 minutes, 4 secondes? Oh, faut laisser venir tranquillement. Mais est-ce qu'on peut être tranquille? Il y a que les médecins qui te disent tranquillement. T'es pas tranquille quand t'es malade. Enfin, souris-moi quand tu me regardes si c'est bon.
21: Non, dis donc. Là, il s'adresse à quelqu'un du premier rang, hein.
1: On a un premier rang épouvantable. Non, parce que vous pouvez toujours tourner la tête. Vous pouvez toujours faire semblant de tousser. Mais si vous me regardez, faites un sourire émerveillé. Faites quelque chose. Ou alors,
21: mon elle peut pas, c'est elle qui vous a vendu le fauteuil.
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39: Richard Orlinski, Gérard Jugnot et Caroline Diamant. Et si Laurent Ruquier voulait laisser une trace dans le marbre en octobre 2025?
21: Vous faites pas des bustes comme ça, monsieur.
40: Si, ça m'arrive.
21: Faites que des animaux, monsieur.
40: Non, je fais des bustes aussi.
21: Ah bon, vous pourriez faire mon buste?
40: Bah oui, absolument.
21: Voilà, ouais. Oh là, j'aimerais bien.
40: Bah oui, avec grand plaisir.
24: Tout en angle.
21: Ah oui, je l'offrirai à chacun. Et puis, alors, une fois que vous avez fait le buste, vous faites des moulages, j'imagine. On peut avoir différentes reproductions.
40: Oui, on peut. Tout
24: et vous, le plus dur, c'est le haut, patron. Le bas, ça va, c'est facile.
40: Mais vous en feriez quoi exactement?
21: Ah bah, je l'offrirai à tous les bustes, à chacune des grosses têtes pour que vous les mettiez, évidemment. Ouais. sur votre cheminée, sur, et comme ça tous les jours, dire bonjour patron, bonjour patron.
40: Ça s'appelle le culte de la personnalité, ça.
21: Oui, j'ai bien compris. Et je m'en fous. Avec l'âge.
40: Un peu d'égo.
21: Avec l'âge, j'ai décidé de me la péter.
40: Bah, la dernière que j'ai fait comme ça, c'est Nabila, donc je sais pas si.
21: Vous l'avez faite au couteau?
0: Non, la seringue, la seringue.
21: Mais vous lui avez offert à elle le buste?
40: Oui, non, on l'a fait, c'était un partenariat pour un show télévisé, on l'a fait entièrement.
1: Ouais. Mais elle est plutôt ronde.
40: Alors, le problème avec Nabila, l'intéressant, c'est qu'on a dû, elle a voulu absolument qu'on refasse à peu près tout, donc nous on l'a scanné.
0: Mais non, d'abord. Tu gardes le singe, tu mets une perruque.
40: Oh, Sébastien, c'est pas très gentil, ça. Et du coup, on a refait quand même, on a corrigé pas mal de formes et tout, pour que ça soit comme elle se voyait.
1: Mais pas dans le style Orlinski.
40: Si.
1: Donc il n'y a pas d'angle.
40: Il y a des angles sur les habits et sur le corps, non.
0: Ah, pas ah ouais. Voilà. Caroline, c'est pas gagné, alors.
40: Mais j'ai fait Napoléon aussi, hein. J'ai pas fait ça. J'ai
2: il
40: fait...
2: peut tout faire, hein. Il peut
40: j'ai fait Napoléon Bonaparte.
2: Me mettre des angles là où j'en ai pas. Hein.
1: Oui, au pire son. Ouais.
40: Mais Laurent, c'est une bonne idée.
21: Ah oui, oui, avoir mon buste ici, à l'entrée de RTL.
1: C'est ça. Vous êtes en train de se recueillir, les gens viennent se recueillir.
4: Mais pas un buste, une statue.
21: Mais bien sûr, bien carrément. Sûr.
1: En pied.
21: Mais bien sûr.
1: Et sur la face.
40: Et puis il faut la faire maintenant de son vivant.
2: Moi, je dis, à la place de l'obélisque.
21: Vous pouviez mettre des angles au niveau des joues. Ça me ferait plaisir.
40: On peut tout faire.
21: Ah, oh ben, Tchakalov, vous feriez une magnifique Tchakalov aussi.
40: Ah, incroyable. Ah bah oui.
21: En résine.
7: Merci. Ouais. Merci. Mais moi, j'aimerais que ça soit quand même un peu masturbatoire. Enfin, toi.
40: Masturbatoire.
7: Qu'il y ait quelque chose d'une dimension érotique au truc.
1: Tu veux dire un peu dire. Genre, ah ouais. Mais oui, il laissera un trou au milieu. Ça va pas, non? Ouais. Ça va pas la tête? Non, un Godmiché.
21: Vous pouvez faire Tchakalov en résine et Caroline en régine.
7: Voilà.
0: Caroline, on t'aime, hein.
40: Mais Laurent, vous n'êtes pas au musée Grévin?
21: Non, je suis pas au musée Grévin. Non,
0: c'est Jean-Philippe.
21: Non, moi, je veux Orlinski.
40: Ok,
21: moi.
40: D'accord.
21: Moi, il y a 15 sculpteurs qui comptent dans ma vie. C'est vous, Richard.
40: Merci, c'est gentil.
21: Et donc, d'abord, parce que vous me raccompagnez à la maison régulièrement.
1: Ah bon?
40: Bah, j'ai pas trop le choix.
1: il est prêt à tout pour faire la mission, l'autre, là.
21: Il est élégant. Richard, il vous ramène chez vous et tout. Là.
40: Il ouvre la porte.
1: Vous habitez à 200 mètres.
21: Pardon?
1: Vous habitez à 200 mètres.
21: Enfin, je reste pas dans le quartier tout le temps, vous voyez.
40: Il est pas absolument.
0: Et vous parlez de quoi dans le privé, les deux, là?
21: Ah, bah, on parle de vous. Dites-toi une cote.
2: Du CAC 40.
21: Elle se venge. La pauvre.
0: Mais il vous accompagne jusqu'à la porte, pas de porte ou jusqu'en haut?
21: Ah non, mon immeuble, voyez-vous, il me raccompagne.
0: Mais ça doit jaser, il n'y a pas paradis, donc ils vont vous attendre un jour.
1: Bien mais sûr. Vous lui proposez pas.
21: Il y a une vieille voisine, elle dit, tiens, il y a la Orlinski qui a ramené Ruquier.
1: Mais vous lui proposez pas de monter pour boire un dernier verre?
21: Non, c'est pas tout à fait mon genre, Richard. Oh là,
0: je vois déjà le titre dans Voici, il fourre ma comoulage.
21: Oui, pas mal, hein, Richard Orlinski. Alors,
0: mais il est sublime. Mais, sauf à poil.
21: Non, je sais pas, il n'y a pas de truc sexuel entre nous, hein, Richard.
40: Non, il n'y a pas.
2: Non, mais
40: pour
2: peut-être
40: l'instant,
2: le fait qu'il n'aime pas les hommes joue pour beaucoup.
40: Ah, c'est peut-être
21: ah oui,
40: ça.
21: C'est ça.
40: C'est peut-être ça, finalement.
21: Ça ne m'a pas toujours dérangé.
7: Tu m'étonnes.
21: Vous, c'est votre genre, vous, Gaël?
7: Là, il est très mignon, mais je ne crois pas du tout au truc mec bourré de fric et tout ça. Je n'y crois pas.
21: Ah oui.
7: Bah, un milliardaire, ça ne porte pas un pull Zara et des chaussettes Nike. Enfin,
0: au contraire, pour être disant,
7: t'as l'air d'être milliardaire comme moi, j'ai l'air d'être évêque. Enfin,
21: ah oui, alors vraiment, il a pas beaucoup d'argent.
9: Les grosses têtes,
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0: Wilson à l'instant, Creedence Clearwater avec Revival. Allez, c'est sur RTL.
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15: Ah, une question littérature, ça fait toujours plaisir quand on a un écrivain sous la main et Paul Alcarat.
16: C'est gentil, merci.
15: C'est vrai que... Où en est votre livre, d'ailleurs? Vous en avez vendu...
16: On approche les 25 ventes. C'est...
15: Voilà un écrivain qu'on a surnommé le valet de chambre de l'histoire à cause des détails intimes qu'il a donnés sur certains de ses personnages. Et c'est un écrivain français, militaire aussi, qui, il faut le dire, date un peu, puisqu'il date de la deuxième moitié du XVIe siècle. De quel écrivain s'agit-il?
17: Roger de Bussy-Rabutin?
15: Non.
18: Agrippa
9: de Ronsard?
15: Ronsard, non.
16: Bijard?
17: Théophile de Viau?
15: Non plus.
18: Guillaume du Bartas?
15: Non.
17: Théodore de Bèze?
15: Ça existe, ça?
17: Ah oui, je te vous promets.
18: B-E-Z-E.
17: Oui, mais
16: c'est pas moutarde?
17: Vincent Voiture?
16: Le colonel, vous avez dit.
15: Non.
17: Vincent Voiture?
15: Non.
9: Mivelé?
17: Brantôme?
15: Non. Comment vous dites?
17: Brantôme!
15: Brantôme! Excellente réponse de Paul Alcarat, c'est Brantôme.
16: Il est chiant, Alcarat, il est comme Beaugrand, il parle tout le temps, mais lui, à la fin, il a la bonne réponse.
15: Pour Thomas Penn, qui habite ici, les Moulineaux, pouvez-vous me donner le nom de ce célèbre scientifique connu pour son chat?
17: Schrödinger. Erwin.
19: Non, allez, s'il vous plaît,
17: Erwin,
19: c'est ça?
17: Erwin Schrödinger.
16: Oh, bah, j'aurais dit Gueluc, moi.
17: Erwin.
18: Non, mais il est très fort.
15: Philippe Claudel s'est fait griller de 2 secondes par Paul Alcarat. C'est énervant, hein, Philippe Claudel.
18: Non, non, mais il est très fort, je suis admiratif.
15: Pour Véronique Sarange, qui habite Carcassonne, je vais tenter encore une question littéraire, mais cette fois, je vais vous donner le nom d'un pays, un pays imaginaire, et je vais vous demander qui a inventé, créé ce pays. Ce pays, c'est la Garabagne. Qui a créé, inventé la Garabagne?
11: La Garabagne?
19: Un Français.
15: Un Français? Alors un Français...
11: Non.
15: Non. Il a été naturalisé français en 1955, mais ça va aider Christine O'Krent et peut-être même Monsieur
11: Guillaume. Belge.
15: Puisqu'il est, belge. Né, il est né à Namur.
11: Henri Michaud.
19: Il est né...
11: Henri Michaud.
19: Non, non, mais non, mais laisse-la moi au moins celle-là. C'est insupportable.
15: Bah oui, vous l'avez deviné, c'était bien Henri Michaud, à qui on doit voyage.
19: Ma mère va me tuer.
15: À qui on doit voyage en grande Garabagne.
11: Ah ouais.
15: C'est effectivement un de ses recueils de poésie publiés. La Garabagne étant un pays imaginaire, objet d'un récit d'Henri Michaud.
11: À chaque fois qu'on en parle d'Henri Michaud, j'aime bien préciser, je sais pas si c'est un peu psychopathique de ma part, mais...
15: Sûrement.
19: Oui, sûrement.
11: J'aime bien préciser que sa femme est morte accidentellement dans un incendie. L'incendie de chez eux.
15: Ah oui.
11: Ouais. En 46, je crois que c'était au sort.
19: Moi aussi, j'aime bien préciser ça lors des repas de famille.
15: Alors, il est temps d'appeler les pompiers, peut-être. Une autre question pour Didier Chicha, qui...
11: Chicha.
16: J'étais chez lui hier.
11: Oh là, non.
18: Ça sent bon, ça.
15: Monsieur Chicha habite Béchamp, Meurthe-et-Moselle. Et oh, si vous avez lu le supplément du magazine Le Monde, vous saurez répondre à cette question. C'était une page intéressante parce que le titre de cette page, c'était « Cas d'école ». Et on nous faisait remarquer dans cet article que souvent, à la rentrée scolaire, il y avait un prof ou une institutrice qui était mise en avant, à l'occasion d'ailleurs, la plupart du temps, de la sortie d'un de ses livres, d'un livre qui, on va dire, raconte l'univers scolaire de l'intérieur. Alors, cette année, c'est une femme qui s'appelle Lisa Kamen-Hirsig, qui a même fait la une du Figaro Magazine il y a 8 jours pour expliquer ce que l'école était devenue. Il y a quelques années, il y avait une femme qui s'appelait Céline Alvarez, qui s'était fait connaître grâce à un livre appelé « Les lois naturelles de l'enfant ». Et puis, on remonte jusqu'en 1976, ainsi. Cette année-là, effectivement, il y a un écrivain, il est devenu écrivain, il est devenu romancier, mais au départ, il était professeur, et c'est grâce à un livre qui s'appelait « Je suis comme une truie qui doute » qu'il s'est fait connaître.
16: Ah, c'est la biographie de Christine Bravo.
15: Non. Monsieur Toen.
16: Je pose une question. Il n'y a pas que vous qui posez des questions.
15: « Je suis comme une truie qui doute ».
16: Je vois, c'est parce qu'on voit tous la couve. On voit tous la couve. Christine avec ses lunettes, comme ça, avec sa petite bouteille. Là.
15: Et puis ensuite, il... Et puis ensuite, il a publié « Anti-manuel de français à l'usage des classes du second degré ». Et c'est devenu un spécialiste de la langue française, une sorte d'historien, chroniqueur au Figaro littéraire aussi, qui nous a quittés en 2012. De qui s'agit-il? Quel prof s'est fait connaître cette année-là, en 1976, grâce à ce livre avec un titre « C'est vrai curieux ». Je suis comme une truie qui doute.
16: Ah. Il a fait un peu de médias.
15: Ah oui, oui. Bah d'abord, je vous ai dit,
16: au-delà de la presse, au-delà de.
15: Il était au Figaro littéraire.
16: Non, mais genre de la radio, de la télé.
15: Il a même fait acteur de temps en temps. Il a écrit aussi des livres sur la chanson française.
11: Ah, j'ai peur.
15: Et même son livre, Je suis comme une truie qui doute, a été adapté au cinéma par Bertrand Tavernier et c'est devenu ce fameux film qui s'appelait Une semaine de vacances. Ça vous dit quelque chose, ce film de Tavernier? Mais moi, je connaissais le nom sans savoir qu'il fut professeur au départ et qu'il s'était fait connaître à la rentrée scolaire 1976.
16: Paul, c'est à vous.
20: Il est mort en 2012.
16: Parce que les autres sont complètement à l'ouest.
15: Bon, monsieur Claudel le connaît sûrement, mais
16: oui,
15: ça va lui revenir.
16: Oui, mais il sait.
15: Il était corrézien au départ. Hein. Il était né à Laglégeol en Corrèze en 1935.
16: Ah, c'est pas...
15: Et il est mort à Lille en 2012.
16: C'est pas Jacques?
15: Il a présenté une émission sur France 3, vous me demandiez.
16: Ah, Interville?
15: Si on l'avait vu. Non, le magazine de l'imprévisible.
16: Voilà. Et c'était par rapport à les phénomènes paranormaux.
15: Ça s'appelait Aléa, le magazine de l'imprévisible.
17: Albert Jacquard ?
15: Non, oh non. Oh. Ah, vous dites ça parce que c'est un anniversaire aujourd'hui pour le professeur Jacquard.
16: Ouais, c'est vrai.
15: Il est mort il y a 10 ans.
17: Il y a 10 ans, ouais.
15: Jour pour jour. Je vois mais... que vous l'avez révisé pour cette émission.
17: Ah, pas du tout, j'ai même pas vu qu'il était mort.
15: Mais vous avez les réponses dans le mauvais ordre.
19: Ah, Jacquard Albert ?
15: C'est bien ça, monsieur. C'est bien, monsieur. Comment il s'appelle déjà? Guillaume.
17: Est-ce qu'il s'appelle, moi, Christ... Est-ce qu'il s'appelle Christophe?
15: Non, mais je vous jure que vous le connaissez,
18: son
15: Philippe
18: prénom,
15: Claudel.
18: Son prénom, Laurent.
15: Oh, Claude, allez, je vous donne son prénom.
16: Claude Allègre.
15: Non, non.
18: Claude Duneton.
15: Claude Duneton. Bonne réponse de Philippe Claudel. Claude Duneton.
18: J'aurais pas trouvé.
0: Mais dites-moi, qui est enterré à Copenhague et pourtant bien français? Adil Rami, Michel Bernier cherche. Ça, c'est un lundi 25 août 2025 qui sent la rentrée et le mystère.
15: Puisque j'ai évoqué mon voyage à Copenhague, j'ai eu une surprise en visitant le cimetière de Copenhague. C'est vous dire que vraiment, quand on en est à visiter le cimetière...
20: Ah, c'est qu'on passe un bon moment.
21: Non, mais peut-être que vous étiez votre chien et c'est calme pour prendre...
15: Non, mon chien, je lui donne un os, je lui fais pas déterrer. Non, non, non, je ne suis pas là avec mon chien à Copenhague. Non, non, mais je voulais voir, et c'est normal, la sépulture d'Andersen, le célèbre...
21: Bien sûr.
15: Voilà, le célèbre auteur des contes, Andersen, qui est évidemment dans le cimetière de Copenhague. Mais ma surprise fut d'y trouver aussi un chanteur très célèbre chez nous en France, qui fut...
18: Dave, danois, donc.
15: Un Dave. Enfin, Dave nous écoute.
20: Oui.
15: Si vous l'avez enterré pendant l'été.
21: Et on peut pas plaisanter.
15: Et en plus, il est des Pays-Bas, il est pas du Danemark.
21: Oui, bah on a le droit d'être enterré ailleurs que là où on est né.
17: Est-ce qu'il a eu un chanteur qui a eu un énorme succès en France?
15: Ah, une époque, oui. Alors évidemment, les plus jeunes ne le connaissent pas forcément, mais moi...
17: Richard Anthony?
15: Ah, Richard Anthony, non, non, non.
21: Mais... Attendez, il est mort à peu près dans quelles années?
15: Alors, il est mort en 89.
21: Et il avait un nom danois?
15: Alors, oui, il a... Mais évidemment, on ne le savait pas, que c'était danois.
21: Oui, oui, oui, ça me dit quelque chose.
15: Philippe?
21: Ça serait pas c'est Jérôme.
15: Ah, fouf. Et c'est vrai que quand je me suis recueilli sur la tombe de c'est Jérôme à Copenhague...
20: Et que vous avez entendu « Oui, c'est moi, Jérôme !»
15: Non, je n'ai pas changé. Je suis toujours là où j'étais enterré. Non, non, non, non, non.
17: Mais Laurent, vraiment, vous ne le saviez pas. En arrivant devant l'allée, vous ne saviez pas qu'il était là.
15: Non, il est mort à Marseille. Et il a fait carrière chez nous en France.
17: Nom et prénom.
15: Mais c'est vrai que ses parents, d'ailleurs, il est enterré avec ses parents étant danois et étant lui-même né à Copenhague en 1919, voyez-vous, il est mort à 70 ans. Il a d'ailleurs eu une carrière étonnante chez nous, puisque il est même devenu directeur artistique du Casino de Cannes à une époque, après avoir fait carrière dans la chanson, et particulièrement avec un tube immortel qu'on peut encore chanter aujourd'hui, qu'on connaît.
21: Immortel.
15: Une chanson qui a fait d'ailleurs scandale quand elle est sortie à l'époque.
20: Félix Martel.
15: Ah non, pas Félix Martel. Je suis sûr que vous, Michel Bernier, vous le connaissez. J'aurais pu vous appeler parce que je peux vous dire, c'est amusant. Je m'amuse d'un rien.
18: C'est pas Georgius.
15: Je suis là dans le cimetière de Copenhague.
20: Bon. Et je me dis, tiens.
15: Où les gens, d'ailleurs, font du vélo. Ça, c'est assez étonnant. Ah,
18: dans du vélo partout.
20: Ils font des pistes cyclables dans les cimetières. C'est sympa.
17: C'est pour ça qu'ils ont Vingegaard.
15: Oui, c'est pour ça qu'ils enterrent les gens du cul à l'air pour qu'on puisse ranger les vélos.
20: Oui. C'est bon.
17: Vous êtes vraiment, vous revenez de vacances.
15: Je sens que je vais être interdit de Copenhague.
21: Vous allez être interdit d'antenne, sans
17: doute. Je vous ai jamais connu comme ça, Laurent, depuis trois quarts d'heure.
15: Moi, j'ai envie de me marrer cette année.
21: On n'est pas là pour être sérieux.
15: Alors. Je suis au milieu du cimetière de Copenhague.
19: Voilà. Avec un vélo.
15: Mais non.
18: Mais non, avec un chien.
15: Mais non. Je viens pour voir Andersen. Et là, paf, qu'est-ce que j'apprends en feuilletant? Évidemment, dans ces cas-là, on regarde sur son portable. Je vois un chanteur.
19: Patrick Hernandez.
15: Que je connaissais d'ailleurs.
17: Georgius.
15: Non, pas Georgius, que je connaissais de nom. Qu'est-ce que je fais? J'appelle un copain, je suis tout seul. J'appelle mon camarade Jean Benguigui et je lui dis... je suis sûr qu'il n'imaginera jamais qui est enterré au cimetière de Copenhague. Eh ben lui, il a trouvé le nom.
20: Ah ouais ?
17: Une star des années 70 ?
15: 70. Jean Benguigui, oui. Il va être content, mon Jeannot. Je vais vous aider parce que c'est difficile. Peut-être on peut l'écouter dans son plus grand succès. Le voici.
1: Un petit jet d'eau, une station de métro, entouré de bistrots, Pigalle. Grand magasin, atelier de rapin, restaurant pour Rupin, Pigalle. Là, c'est le chanteur des carrefours qui fredonne.
15: Je me revois dans le cimetière.
1: Ici, l'athlète en maillot qui soulève les poids de sang.
20: Vous l'avez pas mis tout fort dans le cimetière, quand même.
15: Ça aurait été un bel hommage. Pigalle.
20: Il parlait bien français.
15: On s'attend quand même pas à quelqu'un qui a chanté Pigalle au cimetière de Copenhague, avouez. Alors, Michel Bernier.
20: Alors, pour moi, c'est.
15: On va donner 300 balles.
2: C'est
15: on
2: pas a... Jean Sablon.
15: Jean Sablon, non, c'est
20: André
15: pas Jean
20: Claveau.
15: André Claveau. André Caveau.
2: Caveau. Ah ouais, pour le cimetière, c'est bien ça.
15: Non.
2: On cherche un nom de scène ou un prénom et un nom.
15: Je peux même vous dire qu'après Jean Benguigui, j'ai envoyé un petit message parce qu'il venait de m'appeler à Michel Drucker. Je lui ai dit qu'à vous que je peux raccrocher ça.
20: C'est ça.
17: Vous avez eu drôle de vacances.
20: Mais non, mais il appelle.
17: Il n'a pas les mêmes vacances.
22: Michel, il a dû dire je le reçois sur France 3 la semaine prochaine.
20: Il n'allait pas appeler Az.
15: Merci Michel, avec plaisir. Bah, je lui réponds. Je rentre du cimetière de Copenhague où j'ai vu la tombe de. Ah, j'allais dire le nom d'une bon. Il n'y a plus qu'à vous que je peux raconter un truc pareil. Et il me répond. Ça, il n'y a que vous pour aller sur cette tombe. Je l'ai bien connue. Vous voyez ?
22: Évidemment.
15: Mais
22: évidemment.
15: J'ai aussi interviewé Ouvrard. Il me met.
22: Et son orchestre. C'est la rate qu'il dit là.
2: Mais c'est pareil, c'est un nom de scène qu'on cherche ?
15: Ah ben, on cherche son nom. Son nom de chanteur, et c'était Georges Ulmer.
20: Ah oui.
22: Oh là !
15: Georges Ulmer, ah, là, qui est né à Copenhague, et ça nous a permis de rendre un bel hommage à ce chanteur qui, pour un Danois, aboyait pas si mal.
2: Le public ne doit plus deviner, c'est ça, maintenant ?
15: Ah si, mais j'ai oublié de le dire. Quelqu'un avait la bonne réponse, il y a 300 mains qui vont se lever, évidemment.
22: Bonne menteur.
0: La suite des meilleurs moments des grosses têtes dans un instant. 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L'essentiel de l'info, 3 minutes avec vous, Sébastien Rouxel. Rebonjour Sébastien.
23: Rebonjour Isabelle et bonjour à tous. Le retour de la canicule dans le sud, deux départements basculeront demain en vigilance orange, l'Hérault et les Pyrénées-Orientales, où les températures ne devraient pas descendre en dessous de 21-23 degrés dans la nuit. Elles iront même jusqu'à 37 demain après-midi. De fortes chaleurs qui pourraient conduire les préfets à annuler des étapes du Tour de France. Le ministre de l'Intérieur, Laurent Nunez, leur a écrit en tout cas pour leur dire qu'il pouvait le faire à titre exceptionnel si des départements sont placés en vigilance rouge. La grande boucle va s'élancer demain de Barcelone. Laurent Nunez qui se dit très inquiet alors que la saison des incendies a commencé avec un mois d'avance. Il appelle chacun d'entre nous à la plus grande vigilance. On a eu 26 feux simultanés hier sur tout le territoire. L'incendie de l'Aude, lui, est désormais fixé. Il a parcouru 950 hectares. Ça, c'est une décision de justice qui pourrait bien relancer le débat sur la gestation pour autrui à un peu plus de 9 mois de la présidentielle. La Cour de cassation dit cet après-midi que la France doit reconnaître la filiation entre un enfant né de GPA et ses parents si jamais cette filiation a été établie par une décision de justice étrangère. L'interdit français de la GPA, écrit-elle, ne suffit pas à refuser cette reconnaissance. 4 jours après l'attaque au colis piégé à Monaco, des perquisitions ont été menées au domicile de la suspecte en Allemagne. Il s'agit d'une Ukrainienne de 39 ans qui est toujours en fuite cet après-midi. Elle n'a pas agi seule, estime la justice monégasque. L'attaque a notamment blessé gravement un homme d'affaires ukrainien et son épouse. Allez, encore un petit effort. Les vacances scolaires commencent ce soir et on attend du monde sur les routes. Journée orange dans le sens des départs, c'est même rouge dans le quart nord-est. Et puis, qui seront les derniers à rejoindre les huitièmes de finale du mondial de foot ? Les derniers 16e de finale ce soir, Australie-Égypte à 20h, Argentine-Cap-Vert à minuit, et puis Colombie-Ghana, là ce sera à partir de 3h30 du matin. Les Bleus joueront leur 8e de finale demain soir contre le Paraguay. 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
23: Il a beau être le champion en titre, l'AS Monaco pourrait ne pas participer au championnat français de basket la saison prochaine. Le gendarme financier du basket français refuse de l'engager en raison de ses grosses difficultés financières. Le club a encore la possibilité de faire appel. La météo demain, ça restera bien ensoleillé, même si on aura quelques orages en montagne l'après-midi, notamment sur les Alpes du Sud et les reliefs corses. Côté température, on aura 10 à 15 degrés demain matin dans la moitié nord, 14 à 18 dans le sud-ouest et 20 à 25 dans le sud-est. L'après-midi, comptez 22 à 27 des côtes bretonnes à celles de la Manche, 28 à 35 degrés dans les autres régions en règle générale. 17h03 sur RTL, on vous retrouve Isabelle Piana pour la suite.
5: Merci beaucoup Sébastien, puis je serai même là demain, tenez, en direct.
23: Des auditeurs
5: avec auditeurs, on fera des petits jeux, on fera plein de trucs demain, s'amuser. 16h-18h, merci beaucoup. Prochain rendez-vous donc à 18h pour les infos, retour des meilleurs moments du gros

0: 50 filles.
1: Ah bah c'est ça.
2: Les chercher, moi, c'est les.
3: C'est une vie.
2: Les Jérénies, les Jérénies.
0: Non, non. Non, le RMI, ça c'est le.
4: Les Jérémy.
0: Moi, c'est la Jérémy. Première fois qu'elle parle du RMI.
5: Attendez, vous voulez pas le nom des 50 filles?
0: Non, je veux pas le nom des 50 filles, elles ont un nom global.
1: Le groupe.
0: C'est voilà. Comme les compagnons de la chanson.
1: Voilà.
2: Non, les Bacchantes.
0: Non, non, non. Alors.
1: Bon, alors.
0: Je vous raconte leur histoire. Elles sont 50 et elles vont accompagner leur père jusqu'à Argos, terre de leurs ancêtres. Et là, elles vont devoir épouser leurs cousins. Elles vont épouser les cousins, mais elles apprennent, après les avoir épousés, que ces cousins veulent les tuer. Alors, qu'est-ce qu'elles font? Eh ben, c'est elles qui, lors des noces, les massacrent, les cousins. Et elles vont être condamnées, d'ailleurs, toutes ces filles, ces 50 filles. Quel est leur nom? Vous connaissez leur nom, hein, je vous garantis. Oui, enfin, oui. Leur nom de groupe, pas leur petit nom à chacune.
3: Moi, je connais, moi.
1: Il y a les Argos.
0: Vous, j'en suis pas sûr.
6: Ben, il y a les Sibylles.
0: Mais ce qui devrait vous aider, c'est que je vous ai dit qu'elles avaient été condamnées. Condamnées, et c'est leur condamnation qui est célèbre, d'où l'expression qui s'en est suivie.
1: Comment ça, condamnées?
5: Les filles du calvaire?
0: Les filles du calvaire, non.
3: Les Condamnations? Un groupe?
1: Les Condamnations.
0: C'est très grec, ça, les Condamnations.
1: Donc, ce qu'on connaît, c'est la condamnation.
0: Absolument.
6: Elles sont condamnées à mort?
0: Non, pas condamnées à mort. Condamnées à faire quelque chose.
1: Ah, comme le supplice de Tantale qui devient.
0: Absolument.
1: Voilà.
3: Ah oui.
6: Donc, d'accord. Elles ont été condamnées à gérer les enfers.
0: L'autre là-bas qui dit ah oui.
1: Ah oui.
0: Attendez, ne lui dites rien. C'est quoi le supplice de Tantale?
3: Pardon?
1: C'est un supplice Tantale.
3: Parce que j'ai l'air de m'intéresser à ça, vraiment. On va se mentir. Hein.
0: Bah vous devriez, la mythologie grecque. Vous n'avez pas joué en Grèce?
3: Non, ah bah, contre les Grecs.
0: Parce que vous avez un peu un profil grec,
3: Adil. On me l'a déjà dit.
1: Ah oui,
0: vous pourriez être grec.
3: On me l'a déjà dit.
1: Ah oui, ça serait bien, c'est grec.
0: Vous devriez être grec.
3: La seule que je connais, c'est Aphrodite. Après,
5: c'est un rapport avec le labyrinthe.
0: D'ailleurs, sur les 50, je dois quand même être juste. Il y en a une qui s'appelait Hypermnestre, qui a épargné son époux Lyncé.
5: Ah oui, mais dites-le tout de suite, ça nous aide, ça.
0: Mais les 49 autres, elles ont tué leur mari et leur cousin en même temps. Hein.
6: Les six.
2: Les Furies.
0: Les Furies.
1: Est-ce, voilà, est-ce qu'on dit le supplice de...
0: Non, mais on connaît l'expression. Alors, et c'est comme ça qu'on connaît leur nom.
5: Vous pouvez pas nous dire le début.
1: C'est grec.
0: C'est grec.
5: Vous pouvez pas nous donner le début de l'expression.
1: Les balances ton porquis.
0: Non.
3: Donc du coup, elles en ont tué 99.
5: Non, 49.
6: Non, 49.
3: Bah, ils ont tué leur mari plus leur cousin, c'est des ouf.
5: Non, c'était les mêmes.
3: Oh putain.
5: Et il a gagné les traîtres.
4: Hein. Excellent.
0: Nadine. Parce qu'on n'a pas vu venir.
5: Il a manipulé 20 personnes.
2: Alors attends. Est-ce qu'elles étaient dans le cercle de Dionysos?
0: Non.
1: Est-ce que c'est injuste?
0: Admettons, tiens, je dirais, tiens, je vais financer la chirurgie esthétique de Jean-Philippe.
5: Il va falloir plus de monde que ça.
1: Ouais. Ah, c'est mécénat, c'est du mécénat.
2: Oui, c'est du mécénat. Ah, alors, je sais, le supplice de Tantale.
1: Non. Mais non.
0: Je dis.
1: Oh, punaise. Non, alors, arrête.
0: C'est sans fin, vous voyez. C'est ça que ça veut dire.
2: Les Énéides.
1: Mais quoi?
2: Pas les Énéides.
5: Oui, mais tous les supplices, ils sont sans fin dans la mythologie grecque.
1: C'est
5: oui.
1: Pas un supplice.
6: Ah, il y a les Pléiades, il y a
2: le tonneau des Énéides.
6: Les Danaïdes.
0: Les Danaïdes. Bonne réponse collective.
2: Oui, oui.
0: Elles sont condamnées, les Danaïdes, à remplir
1: un tonneau percé.
3: Mais je veux bien que vous financiez ma chirurgie esthétique, par contre.
6: Ben c'est un tonneau percé aussi, ça.
0: C'est pour ça que j'ai dit ça. Ce serait remplir un tonneau troué.
1: Ah ben merci.
5: Bon, ben dis donc.
1: Ben oui. Donc c'est.
5: C'est comme ça qu'on l'appelle, hein.
1: C'est sans bleu.
0: Le tonneau troué. Et d'ailleurs, il y a de très belles toiles. Des peintres ont représenté les Danaïdes en train, effectivement, de porter des cruches, des vasques, et elles sont là à remplir un tonneau avec de l'eau, mais sauf que sous le tonneau, on voit, il y a des trous, et l'eau continue à fuir du tonneau.
1: Mais elles sont cons, pourquoi
3: il n'y avait pas de plombier à l'époque, quoi.
1: Elles sont cons, pourquoi elles continuent à le remplir?
0: Parce qu'elles sont condamnées à le remplir.
1: Mais elles le voient
5: c'est
1: pas.
5: C'est vraiment nul comme supplice.
3: Bah oui.
0: Les Danaïdes, en tout cas, c'est vrai qu'on connaît cette expression, le tonneau des Danaïdes, et, enfin, certains connaissaient cette expression, le tonneau des Danaïdes. Monsieur Rami.
3: Sincèrement.
0: Oui, quoi, sincèrement?
3: Vous pensez vraiment que je connais cette expression? À quel moment je la sortirai?
0: Par exemple, le jour où vous avez des enfants.
3: Oui. Bon.

0: Bon, vos enfants, de temps en temps, ils vous réclament de l'argent, j'imagine.
1: Pas encore, ils ont que 9 ans.
0: Bon, mais ça va pas tarder.
1: Alors, apprenez espagnol.
0: À chaque fois qu'ils vont vous réclamer de l'argent, vous pourrez dire, bah non, mais oh, ça va, c'est le tonneau des Danaïdes.
2: Voilà.
0: Je suis pas un
3: Qui dit ça?
4: Ouais. Ouais, c'est vrai que
0: Raymond,
3: je suis. C'est un panier percé.
4: C'est vrai qu'il n'y a pas grand monde.
3: Non, mais ouais, nous, on dit, j'ai pas la bourse.
1: Mais
3: j'ai pas la bourse.
1: On va bien dire à mes enfants.
0: Non, Raymond, elle disait, c'est le tonneau des Danaïdes.
4: Un Christophe Barbier, quelqu'un comme ça, je le vois bien dire ça.
3: Non, mais c'est vrai, on dit que chez les Grecs, on est toujours puni par là où on a péché.
1: Eh ben alors oui, vive la punition.
0: En tout cas, on connaissait ou pas l'expression le tonneau des Danaïdes, mais on ne savait pas forcément qu'elles étaient 50. Non. 50 Danaïdes à avoir épousé leur mari, leur cousin, c'est les mêmes.
1: En même temps.
0: En même temps, bravo. Et qu'effectivement, elles les ont tuées au moment du mariage. Faut dire que c'est eux qui voulaient les tuer d'abord, elles. Et elles ont donc pris les devants, en quelque sorte, à part Hypermnestre qui a épargné son époux.
3: Et donc, elle n'a pas rempli le tonneau, elle.
0: Ah ben non, elle n'a pas été condamnée, forcément.
3: Voilà.
0: Donc, les Danaïdes étaient 50.
5: Un rendez-vous entre 15h30 et 18h? 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

0: of Beginning. À l'instant, Joe sur RTL.
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0: Une question qui fait débat avec François Allu, Roselyne Bachelot et Alex Vizorek. C'était le 24 septembre 2025.
20: Qui serait mort en s'écriant « Vertu, tu n'es qu'un mot »
21: Oh, oh c'est alors ça, ah, c'est le député Sartre.
22: Pardon, mais ça n'est pas crédible. Personne ne meurt en disant « Oh, vertu, tu n'es qu'un mot ».
21: Est-ce que c'est Sartre qui a dit ça?
23: Normalement, on
21: c'est
23: fait
21: « Ah, ah, on fait, ah, on fait,
22: ah, éventuellement « Ah, ça fait mal, putain !»
23: Ou alors «
21: C'est un écrivain ?»
20: Ce n'est pas un écrivain.
22: Est-ce que c'était une mort violente?
20: Ce sont des paroles de désespoir, alors qu'ils n'ont rien d'historique. Elles sont contestées, non. Effectivement.
21: Mais non, personne
24: est-ce
21: ne dit ça.
24: Est-ce que c'est quelqu'un qui a été guillotiné?
20: Non, il s'est suicidé.
21: Chanteur.
20: Et c'est vrai que quand on se suicide, on a le temps de réfléchir. De préparer sa phrase.
22: Bah, en tout cas, on peut se suicider une fois qu'on l'a prononcé, quand on est content, tu vois.
20: Voilà, ouais, voilà.
22: Est-ce que c'est un chanteur?
20: Il y en a bien qui laissent des lettres quand ils se suicident. Donc pourquoi ne pas prononcer une phrase avant
23: oui,
20: de se suicider?
23: Oui, mais il y avait quelqu'un qui l'a entendu et ils auraient dû l'empêcher de se suicider. Ça marche pas, votre truc.
20: Ça, c'est pas faux.
22: Donc alors, c'est quoi? C'est
20: vers. Merci, inspecteur Colombo.
21: Il s'est pendu, c'est ça?
20: Alors non, il s'est pas pendu.
22: C'est vertu, tu quoi, la phrase?
23: Vertu, tu n'es qu'un mot.
22: Tu n'es qu'un mot.
20: Vertu, tu n'es qu'un mot.
24: Il s'est suicidé comme au pistolet.
20: Ah, il faut dire que lui-même avait tué quelqu'un cette autre personne avait eu un mot célèbre aussi au moment de sa mort.
23: Et quel mot célèbre?
20: Ah ben ça, ce serait trop facile parce que l'autre mot de celui qui avait été assassiné par celui qui s'est suicidé quelques années plus tard est encore plus célèbre que le mot de celui qui s'est suicidé.
23: Et vous croyez qu'en entendant la dernière phrase, on va savoir qui c'est?
20: Ah oui, oui, oui.
24: C'est un rapport avec le procès jubilaire.
23: Étonnant. Non.
24: Alors, téléphone, on est sur l'actu.
22: Il ne s'est pas suicidé parce qu'il avait des remords d'avoir tué l'autre monsieur.
20: Non, mais c'était des guerres fratricides. suicide familial à cette époque.
23: Il était auteur.
22: C'était à l'Antiquité.
1: C'est à Florence.
20: Et si j'ai pensé à ce personnage, c'est parce qu'il y a un dessin dans Le Canard Enchaîné qui nous montre aujourd'hui François Hollande, Emmanuel Macron et Gabriel Attal se succédant chacun.
22: Brutus,
20: bien sûr. Bonne réponse.
2: Merci, Madame la Ministre.
20: C'est Vizorek qui a donné la réponse.
1: Ah, c'est
20: Vizorek. Eh ben, bravo.
1: Et ça arrive rarement, soutenez-le.
20: Effectivement, on voit Gabriel Attal tentant de poignarder Emmanuel Macron, qui lui-même avait poignardé François Hollande. C'est un dessin du Canard Enchaîné aujourd'hui.
1: Qui lui avait poignardé DSK, qui lui avait poignardé. C'est sans fin, après.
20: C'est ça, c'est l'histoire. Brutus, en mourant, aurait dit « Vertu, tu n'es qu'un mot », c'est quand il s'est suicidé.
3: Et alors, il avait d'abord tué César, le dénommé Brutus, et César en mourant avait dit « Tu quoque mi fili, toi aussi mon fils ».
1: Qu'est-ce que t'expliques bien ?
23: Parce qu'il faut préciser que Brutus était le fils de César.
20: Oui, elle raconte mal, hein.
23: Mais oui.
20: C'est fou comme elle raconte mal.
23: Elle est mieux dans les sandwichs.
20: Mais c'est vrai que...
1: personne ne m'aime.
2: Si on vous aime.
23: Mais si, c'est vrai mais que... on se force, hein.
22: Pour une ministre, tu t'en sors bien.
20: Mais c'est vrai que Brutus, quand il a tué César, alors est-ce que c'était vraiment son père, d'ailleurs?
3: Non, j'ai pas vérifié la vérité.
20: Alors, mais il le considérait comme son fils, mais est-ce que c'était vraiment son père?
3: Peut-être pas. J'ai
20: un petit doute.
22: Je vous rappelle que le vrai fils de Jules César, c'était le grand Jojo, car Jules César, on l'appelait Jules César, il mettait pas de falzard pour qu'on voit ses belles jambes, ses jolies jambes. Ces jambes de superstar. Et voilà.
1: Qu'est-ce qu'il fait là, le mec de Rire et Chanson?
22: Jules César, c'est formidable.
20: C'est le tube. Ce qui est quand même formidable de la part de Mme Bachelot, rendons à César ce qui est à Bachelot ou inversement, c'est qu'elle a quand même su nous dire en latin la phrase de Jules César, effectivement, qui, assassiné par son fils ou simili-fils Brutus, a dit « Toi aussi, mon fils », et en latin, donc vous l'avez...
3: « Tu quoque mi fili ».
20: Tu quoque mi fili.
3: Voilà.
20: Tu quoque mi fili. Ça, c'est
1: sûr que c'est du latin, ça?
20: Tu quoque mi fili. Tu quoque mi fili.
1: Voilà. C'est pas du dominicain, ouais. Mais comme c'est Bachelot, on dit non, oui, mais c'est ça. On va vérifier, on aura la honte. Hein.
23: Et il s'est suicidé comment, Brutus, alors?
20: Ah, Brutus, il s'est...
2: Pistolet, non?
22: Oui, Brutus.
1: Pistolet.
22: Probablement.
1: À la Kalachnikov.
22: Ou les antidépresseurs. On hésite.
2: Sauter du 15e étage?
22: Oui. Sous une bagnole.
1: Il s'est jeté sous une bagnole.
2: D'un avion.
1: À la défense.
20: J'ai l'impression qu'il se fout de votre gueule, Isabelle.
23: Non.
1: Il a sauté d'un avion.
22: Non, mais on ne sait pas comment, alors, t'as raison.
23: Ben voilà, c'est tout.
1: Est-ce qu'il attaque le drone?
23: Quand est sa dernière phrase, on ne sait pas comment il s'est suicidé.
20: On est en 42 avant Jésus-Christ.
23: Oui, et alors, ça n'empêche pas que ma question est légitime. En 42, on pouvait se suicider. Je n'ai jamais dit qu'il allait sauter son avion ou quoi que ce soit.
1: Ça pourrait être un coup de
20: tour. Non, mais.
2: Ça aurait pu être écrit.
22: Peut-être il s'est ouvert les veines.
20: Tout ce qu'on sait, c'est qu'il
23: a
1: traversé l'autoroute, il paraît, sans regarder.
2: On peut jouer la cune avec
1: lui. Il s'est pris un char, boum!
22: Ça peut marcher.
1: Mais tout est vrai, mais elle a raison, Isabelle.
23: Non, mais bon, vous savez pas.
20: Mais si, c'est, comment dire.
22: Poignardé.
20: Voilà, puis il a crié Ah
1: Vertu
22: Vertu n'est qu'un mot.
20: Vertu n'est qu'un mot.
22: On n'y croit pas.
20: Non, mais faites-le, vous, François, c'est votre job, ça, sur scène.
22: Mais en dansant.
20: Alors voilà, vous faites Brutus. Alors imaginons, voilà. Regardez le beau Brutus qu'on a. Regardez.
22: Voilà, il est beau.
20: Alors allons-y, Brutus.
23: Non, mais le.
22: Mais là, il dit rien.
23: Il se met au zgeg.
1: Non, mais c'est pas du tout.
22: Il sait de la radio, dit quelque chose.
1: Ça fait mal aussi.
4: Attendez, il y a une mise en scène.
23: Ah non, mais il s'est jamais fait un rat dans le kiri, lui.
4: C'est mon couteau. On est sur de la pantomime.
2: Un peu d'imagination.
4: Il est espéré.
12: Ah, vertu, tu n'es qu'un mot.
20: Et ben voilà.
22: J'ai eu peur.
2: Toujours en délicatesse avec mon tutu. Ben, je vois.
1: Qu'est-ce que tu l'as bien fait?
22: Le seul danseur hétéro. On en profite.
20: Bah, qu'est-ce que ça veut dire, ça?
1: N'importe quoi.
20: Qu'est-ce que c'est que ces clichés, là?
22: Oh, c'est pas que des clichés.
20: Il y a des danseurs hétéro.
22: Ben oui, vous avez pris le danseur hétéro.
20: Oui, parce qu'il y avait assez de PD comme ça ici.
3: Il y a aussi des poissons volants, mais c'est pas la majorité du genre.
22: Voilà.
20: Ah, ben voilà.
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0: Sa toute première fois aux Grosses Têtes, en duo avec Jean-Philippe Janssen, Danny Boone, débarque. C'était le 17 octobre 2016.
21: Pierre Bénichou ne croit pas que c'est le vrai Danny Boone qui est avec nous aujourd'hui.
22: Non. Avec les limitations de budget qu'on a, je crois que qu'on pouvait se payer des mecs comme ça, disons.
23: Impressionnant.
22: Vous savez pour combien que j'en ai rien qu'avec lui? Bah, arrêtez.
24: Vous l'aimez? Moi, j'écoute l'émission et c'est la première fois. Je viens et je vois que Pierre a le casque de Léon Zitrone.
21: Oui, exactement. Vous êtes content, évidemment, monsieur Jean-Philippe, de voir un autochtone, quelqu'un de chez vous.
25: Ouais. Puis c'est une icône en face de moi. Enfin, c'est un rêve qui se concrétise.
21: La conne, elle est là, elle est à côté de moi.
25: Ouais, j'ai confondu, ouais, c'est vrai.
21: Deux ch'tis pour le prix d'un. Vous connaissiez Jean-Fille?
24: Mais non, je reconnais l'accent. Comment que ça va?
25: Ouais, ça va, ça vient de là quand même.
24: Bah ouais.
25: Attends, tu es parti à
24: dire. Maintenant, il faut plus dire comme ça. Hein. On est au... Maintenant, t'es à Autun.
25: Oui, oui, bah là, c'est la censure sociale, là. Faut parler bien, faire bonjour.
1: Oui, monsieur. Non,
2: c'est les Hauts-de-France.
1: Le champ de France, bah, département.
3: Oui, ça y est, ils ont vidé la jungle de Calais.
21: Alors mais
24: bah, ils en ont placé deux sur RTL.
21: Je ne savais pas, évidemment, qu'on appelait maintenant le Nord, les Hauts-de-France. Enfin, j'avais vu, évidemment, la réforme, mais je ne savais pas que c'était rentré dans le langage courant. Vous, en tout cas, vous ne dites plus que ça, les Hauts-de-France.
24: Les Hauts-de-France. On est devenus Hautain et Hautaine des Hauts-de-France. Ah, et derrière, on ne dit plus « Hein ?» On dit « Plaît-il ?»
25: Ah non, moi, je t'assure, mes parents n'ont pas changé. Elles sont de Schnorr, de Schnorr.
24: Ma mère non plus, hein, elle a pas changé.
21: Comment ils s'appellent vos parents? Vous nous avez pas dit la dernière fois.
25: Oh, ça va, Hélène et Jean-Pierre, on s'en sort bien.
24: C'est sa mère qui s'appelle Jean-Pierre. C'est celle oui.
1: Non, c'est sa sœur. Tu connais pas toute la famille. C'est sa sœur.
21: De quelle région du Nord vous êtes par rapport à Danny Boone? Plus au Nord des Hauts-de-France, plus au Sud
25: Nord,
21: des Hauts-de-France.
25: Hein, parce que Armentières, c'est un peu plus bas quand même. Nous, Maubeuge, c'est plus en haut quand même. Hein. C'est plus.
1: Non, c'est un petit peu plus sur le Maubeuge, sur la droite.
25: Oui, à ce moment-là.
1: On dit pour la droite, on dit l'Est.
21: Baptiste Lecaplin, je suis désolé de vous avoir invité dans une radio régionale aujourd'hui.
4: Bah ouais, je sais. Là, je vais mettre à picoler, comme ça je pourrais parler avec Christine.
2: Elle est bonne.
1: C'est d'un goût.
2: Ah, putain,
21: Pierre, défendez votre copine Christine.
2: Bah, nous, on est du Sud.
1: Ouais, ah, nous, oui. On est du Sud. Voilà. Je vais dire un truc, mon petit Le Caplan. Ouais. J'aimerais pas être dans tes...
4: Il a dit mon nom en une fois, il y a eu un point de côté.
1: Pas là pour te faire de la pub, moi.
25: C'est vrai, avec ton casque, on dirait une opératrice, une téléopératrice de la Redoute.
1: Venant de toi, je sais que c'est pas très méchant, mais quand même.
21: Pierre, vous avez regardé la télé ce week-end?
1: Non, pas du tout.
21: Ah bon? Qu'est-ce que vous avez fait alors?
1: J'ai regardé ton émission le samedi, le dimanche, le lundi. Non, mais c'était un plateau comme il l'a dit lui-même, comme je n'ai jamais vu. Il y avait Danny Boone.
21: Cher Danny Boone, vous le savez, il y a des questions dans cette émission. Peut-être qu'on fera gagner des places pour l'Olympia. Tiens, ben d'ailleurs, oui. Je sais pas ce que vous en pensez.
24: Oui, doucement. Ça va.
21: La première citation est pour Cédric Detruiseux, qui habite Revillon dans l'Aisne, qui a dit « On dit qu'il y a dans le monde une femme qui donnerait naissance à un enfant toutes les deux secondes. Il faut absolument la retrouver pour l'empêcher de continuer.
2: » C'est un humoriste.
21: C'est un humoriste.
2: Oui, français.
21: Français.
2: Vivant. Bien vivant.
21: Oh bah bien vivant, je suis pas allé vérifier son
2: pouls. Il bouge.
21: Oui, il bouge.
1: De Benoît,
21: non.
2: Très connu.
21: Ah, c'est connu quand même, oui, très populaire.
2: Mais pas très très.
21: Ah bah si, très très, il a été, puis vous savez que bon, c'est, dans ce métier, il y a des hauts, il y a des bas. Hein.
1: Danny Boone.
2: Il y a des hauts et des bas.
24: Ah oui, j'ai dit ça.
25: Mais, ah oui, je me souviens.
1: C'est Béchin. Béchin.
21: Ah bah là, il y a vraiment des bas, alors là.
2: Donc il n'est pas tout jeune.
21: Il n'est pas tout jeune, il est né en 49 à Grenoble.
2: Bah, McDan.
21: Roland McDan. Ah. Bonne réponse de Bernard Mabille. Une autre citation pour Christian Rocasalvo, qui habite Marseille, qui a dit « Quand j'étais enfant, ma mère portait une bague très pratique qui indiquait son état du moment. Quand elle était de bonne humeur, la bague devenait bleue, et quand elle était en colère, la bague laissait une grosse marque rouge sur mon front.
2: » Oh, c'est une femme.
21: C'est un homme.
2: Vivant.
21: Vivant, non, hélas, mort en 2004.
2: Des proches,
21: non.
1: Il parlait beaucoup de sa mère.
21: Oh, pas spécialement.
1: Non.
2: 2004.
1: Il écrivait des livres.
21: Sa mère s'appelait Nadia, d'ailleurs, pour tout vous dire. C'était une artiste peintre. Française, d'ailleurs.
1: Il écrivait des bouquins.
21: Pas spécialement.
1: Non, il faisait de la scène.
21: Oui, mais il a été écrivain quand même. Il a écrit quelques bouquins. Ouais.
2: Il a joué au cinéma.
21: Oui, ça beaucoup, c'était un acteur.
2: Ah bah voilà.
1: Carmet.
21: Non.
1: Nadia, sa mère.
2: Il est mort vieux, Laurent.
4: Villeray.
21: Pardon.
4: Villeray.
21: Villeray, non. Il est mort à 82 ans en 2004. Mais il vous manque une question que vous n'avez pas posée.
2: C'est une femme.
21: Non.
2: Il est français.
4: Il est français.
21: Non.
1: Ah, il est américain.
21: Il n'est pas tout à fait américain. Il était né à Londres.
22: Ah, il est anglais. C'est pas l'Amérique, ça.
21: Et il est mort en Suisse.
22: Peter Ustinov.
21: C'est Peter Ustinov. Bonne réponse de Pierre Bénichou.
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0: Couverture, nuit chaude et histoire compliquée. Anne Roumanoff, Elysée Moon et Roselyne Bachelot ne dorment pas sur leurs deux oreilles. C'était le 22 octobre 2024.
21: Comment on appelle cette couverture de lit? L'hiver approche, hein, il va faire froid, donc il est temps évidemment de changer. Comment on appelle ça d'ailleurs? L'ensemble des draps, la couette.
0: Ah bon?
21: Comment ça?
25: Ah bah moi je garde toute l'année.
0: Moi aussi.
25: Ah toute bon, l'année.
5: T'as pas une couette d'hiver, une couette d'été?
25: Ah non,
24: oh, les crades.
5: Ah moi j'aime bien tes draps.
21: Vous changez jamais vos draps.
25: Mais je change les draps toutes les semaines. Ouais. Mais je ne change pas la couette.
5: Mais moi non plus.
21: Enfin, il y a des draps d'été.
25: Ah, moi, j'ai besoin de quelque chose de lourd sur moi.
21: Votre mari aussi, manifestement.
6: Mais moi, je suis comme toi, je ne change pas des dredons.
24: Vous êtes sale, on ne change pas de couette,
6: j'ai pas une couette d'été.
24: On change la housse de la couette.
5: Bah oui. Une couette d'été, une couette d'hiver.
6: Bah oui, d'accord, mais j'ai pas la place, moi, de mettre déjà, j'arrive
5: pas. J'ai cru que t'allais me dire, j'ai pas les moyens.
6: Non,
25: moi, j'aime bien garder la.
6: Moi aussi, puis quand c'est chaud l'été, je dors sur ma couette.
25: Ah ben non, moi, je mets la clim. Moi, j'adore mettre la clim. J'aime bien avoir froid. Tout le temps.
1: Donc, en hiver, la fenêtre ouverte, en été, la clim allumée.
2: Ah bah moi aussi, en hiver, la fenêtre ouverte, mais la clim en été, non, je me mets sur...
5: Ami violeur, si vous écoutez.
21: Il y a deux femmes nues sur leur coin. La fenêtre ouverte.
5: La fenêtre ouverte, à quel étage?
24: Ils vont être déçus en rentrant. Ouais. Caroline Diamant allongée à poil sur
5: bonjour,
24: la couette.
5: Bonjour, ouais, j'ai écouté RTL, là, il y a Simone qui m'a donné ce plan, mais alors excusez-moi, je me suis trompé.
24: Alors c'est quoi la question?
21: Bah oui, on me laisse même pas le temps de poser la question.
5: Poser la question.
21: Comment appelle-t-on une couverture doublée, remplie d'une bourrure en laine ou coton, puis piquée, qu'on étend sur un lit? Elle se distingue justement de la couverture d'été par le fait qu'elle se compose d'au moins deux épaisseurs de tissu renfermant un rembourrage.
3: Une courte pointe.
21: Comment vous dites?
3: Une courte pointe.
21: Une courte pointe. Bonne réponse de Madame Bachelot.
2: Oh mais ça, c'était nos grands-mères qui avaient
5: c'est
2: ça.
5: Incroyable.
21: Ben non, on a une courte pointe. Hein.
1: Oui, une courte
21: l'hiver,
1: pointe.
21: On est un peu mieux sous la courte pointe.
2: Une courte pointe.
21: Pendant que les autres sont encore sous leur drap d'été là, à se cailler.
4: Moi, quand je suis déprimée, j'ai un pyjama en polaire licorne rose.
21: Vous nous faites rêver.
1: Alors, pour le mari docteur, pour le prochain grand amour.
5: Ne dis jamais ça. Voilà.
1: Oh, mais il y a des,
21: tu dis que tu as une musette en soi.
4: Écoute. Ah non, mais pour, oui, mais quand je suis toute seule. Ah. La licorne.
1: Oui, mais il faut toujours se préparer à ne plus être tout seul.
2: Oh oui, enfin, quand arrive 11h du soir, il n'y a toujours personne. Tu peux être sûr que ça va être tout ça.
1: Moi, non. Les vrais bourrés, ils arrivent à 4h30.
2: Et quand tu te dis vite, ma nuisette. Moi, ça m'est jamais arrivé. 11h du soir, je suis mort. Hein.
21: On ne sait jamais. C'est jamais un voisin pour un dégât d'eau.
1: Ils sont très beaux, mes voisins.
21: Ah oui? Ah, oui. Vous avez des nouveaux voisins?
1: Non, mais je croise des hommes, vraiment des belles personnes.
21: Ah bah c'est bien de leur dire sur l'antenne de RTL, ils vous écoutent.
1: Non, ils sont mariés, je les vois avec leurs femmes, leurs enfants, mais ils sont bels hommes.
4: Pourquoi vous dites que alors, Rosine, ça vous arrête pas, un homme marié?
1: Oh bah certainement pas.
24: Bah non.
4: Bon
1: bah évidemment que
24: bah à son âge. Pardon.
5: Roselyne, vous avez été la maîtresse d'un homme marié déjà dans votre vie.
24: Le maréchal.
1: Oui, c'est très pratique. Si déjà on se réduit qu'aux célibataires, à mon âge, on va pas rencontrer grand monde.
24: Oui.
1: Hein.
5: Bah si, il y a les veufs.
24: Bah c'est vrai.
1: Bah oui, mais à mon âge, on rencontre surtout des veuves.
5: Bah oui, c'est ça.
21: Non, ben, regardez, ça intéresse Anne d'un
4: oui
21: seul coup.
4: Ah oui. Non, mais moi, alors, j'ai jamais touché aux hommes mariés.
21: Ah oui?
1: Ah, bah, t'as tendance que.
4: Non! Ah non, non, vraiment.
5: Bah, oui, elle a raison.
21: Même pas le sien.
1: Non mais t'as tort parce que comme t'es connue, si t'as envie d'être discrète, eux aussi ils ont envie d'être discrets. Donc au contraire, c'est très pratique.
2: Et puis mais parfois,
1: parfois.
21: C'est une copine qui me l'a dit.
1: C'est
5: génial ça.
1: Écoute Caroline, le fait de se concentrer sur les hommes mariés, t'as pas de chaussettes à laver et qu'est-ce qu'on mange ce soir? Non, c'est quand même nettement mieux.
21: Ah bah moi, ils savent qu'ils mangent pas. Hein, je vais te dire.
1: Je sais pas cuisiner.
21: Mais vous alors, vous cherchez qui exactement? Si on peut vous aider, Anne, parce que ça me rend triste de vous savoir toute seule.
5: Je la connais bien. Ah. Elle cherche un mec de 50 balais environ, un peu mal rasé, un peu aventurier, qui porte beau, quoi. Ouais. Sorte de mec...
21: Qui pourrait lui chanter ce soir, tu vas prendre.
24: Non, mais j'ai pas 50 ans.
5: C'est à peu près ça.
24: Non, c'est une description de la housse, quoi.
5: Non. Je sais pas, le dernier ou l'avant-dernier, je sais plus, il ressemblait à ça. Tu m'avais montré une photo. C'est un beau gosse.
24: Ah ouais?
2: Il est pas resté.
5: Allô, t'es là?
24: Ah, voilà.
4: Mais il y a des gens qui écoutent, on n'est pas tous les deux là.
21: Ouais. Parce que vous racontez vos petites histoires tous les deux.
5: Bah oui.
21: Ah ça c'est mignon, j'aime
5: si
21: bien.
5: Vous la connaissez depuis 30 ans, moi aussi je la connais depuis 30 ans.
21: Oui, mais moi je la rencontre.
5: On a commencé ensemble.
21: Je la rencontre, elle me raconte pas tout. D'abord elle me raconte pas tout parce qu'elle a peur qu'après je le raconte à la radio.
5: C'est ça,
1: bah oui. Elle a pas peur.
5: C'est-à-dire ce que je suis en train de faire, je suis salaud. Excuse-moi.
24: Et toi Ellie, t'as quelqu'un en ce moment?
5: Mais ça te regarde pas.
2: Une aventurière, mal rasée.
24: Parce que moi je peux vous décrire. Hein.
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17: Chantal Latsou ne comprend pas les règles. Philippe Gueluc et Laurent Baffy non plus, peut-être. Mais le 30 avril 2015, tout le monde jouait quand même.
18: Non, mais Chantal, oui. Vous compreniez que les questions des auditeurs, et je vais vous le dire une fois pour toutes, ne sont pas tout à fait des questions des auditeurs.
17: Mais oui, c'est ça,
18: ce sont des questions qu'on attribue aux auditeurs. Voilà. Mais les auditeurs n'ont pas besoin de nous envoyer des questions. On les prépare nous-mêmes. D'ailleurs, je les prépare
19: et
18: moi-même.
19: Et vous leur posez.
17: Les questions, ils nous les posent à nous.
19: Oui.
17: Il les pose pas aux auditeurs.
19: D'accord.
17: Parce que si tu veux, les auditeurs peuvent pas répondre.
19: Oui, mais quand tu poses une question à nous et qu'un auditeur doit répondre en même temps.
20: Ça va se régler très vite. Il y a déjà des gens en blouse blanche qui sont là.
21: Absolument. Mais ça me fait penser. Je pense à Einstein qui a dit un jour, il y a deux choses qui sont infinies. C'est l'univers et la bêtise de Chantal Latsou.
19: Ça fait rien.
18: Chantal. Vous avez raison, parfois il y a un auditeur au téléphone, mais c'est pas lui dans ces cas-là qui pose la question, c'est nous qui la lui posons.
17: Voilà.
18: Et puis la plupart du temps, C'est une fois par heure qu'on a un auditeur au téléphone qui tente de répondre en même temps que vous à une question.
19: J'écoute plus déjà depuis un moment.
18: J'y arriverai jamais.
21: Attendez, on est en train de parler à 2 millions de personnes là et vous vous concentrez sur une qui a rien compris.
18: Oui, c'est de mon côté, vous voyez, Saint-Bernard.
0: C'est surtout que ça fait 40 ans qu'elle fait cette émission.
19: Non, mais... Moi qui te trouvais sympa, le marchand.
18: Comment il faisait,
19: Philippe?
18: Comment il faisait, Philippe Bouvard, avec vous alors?
19: Ben, il faisait.
0: Lui.
4: Il a demandé sa retraite anticipée à cause d'elle.
18: Il vous engueulait parfois, Philippe Bouvard?
19: Pas du tout, il n'entendait pas ce que je disais.
18: Une question pour Maxime Touzé, qui habite Rennes, en Ille-et-Vilaine. Monsieur Touzé touchera 300 euros. Non, je vous vois venir.
22: On l'a tous au bout de la bouche, là.
23: Allez, vite, la question.
18: Oui, vous comprenez, Chantal, là,
19: voilà, il va gagner 300 euros si on ne répond pas.
18: Et ça n'est pas une question posée par Touzé.
23: Voilà.
22: Oh putain, je l'ai gardé pour lui.
18: Alors, Monsieur Touzé gagnera 300 euros si vous n'êtes pas capable de répondre à cette question. Vous aurez peut-être vu sur une même photo Patrick Fiori, Pascal Légitimus et Michel Legrand.
4: Parce qu'ils sont tous originaires d'Arménie.
18: Bonne réponse de Laurent Baffi. C'était pas facile à trouver parce qu'évidemment Pascal Légitimus on ignore, mais de par sa maman qu'il a des origines arméniennes. Patrick Fiori, pareil, évidemment, on le connaît sous le nom de Fiori, mais il s'appelle Patrick Jean-François Chouchaïan au départ.
19: Quel pas Aznavour?
18: Évidemment, je vous ai pas donné les noms arméniens. Il y a Devedjian, il y a Daniel Bilalian aussi, mais c'est vrai que les plus
23: Ils sont tous en Nian.
18: Mais ils sont tous en Nian. Bah oui, puisqu'ils sont arméniens, vous voyez. Michel Legrand, c'est sa maman aussi qui était arménienne. Et ils sont donc tous réunis sur une photo pour Paris Match. Mais c'est vrai que Patrick Fiori, on l'ignorait. Et Pascal Légitimus, je l'ignorais aussi. Oh, oui. Comment vous savez ça, vous, Baffi?
0: On a fait un spectacle.
4: Parce que Pascal revendique ses origines et il parle de ses origines arméniennes autant que c'est de ses origines...
18: Antillaises,
4: oui.
18: C'est votre vrai nom, vous, Bravo, par exemple?
23: Oui. Oui,
19: c'est espagnol.
23: On peut pas s'appeler Bravo.
18: C'est pas Bravo Nian des fois.
23: Non mais ça va pas et on prend quand. Enfin, je veux dire. J'en ai souffert quand j'étais petite parce que quand on t'envoie au tableau et qu'on te dit Bravo, vous avez zéro, t'as la classe qui. Non mais c'était horrible. On m'appelait pas. On m'applaudissait.
19: Ouais, mais c'est positif.
4: Oui.
23: C'est pas positif quand on dit ça.
19: Oh, si, moi je peux te le dire, c'est bien.
23: Mais tu t'appelles vraiment là-dessous?
18: Non, elle est arménienne. Elle s'appelle. Chantal a une voix gnangnan, elle s'appelle.
23: Mais t'as dû te faire charrier là-dessous.
19: Énormément, oui.
23: C'est terrible.
19: Ouais, c'était marrant comme nom.
4: Le plus drôle, ça va être un enterrement. Enfin à sa place.
18: Alors, on a fait Bravo, on a fait là-dessous. Et le marchand, alors? Le marchand, c'est votre vrai nom?
0: Non.
18: Ah, vous n'appelez pas le marchand, non. Karine?
0: J'ai le nom de mon père qui est du Burundi, c'est Fayo Correra.
18: C'est pas vrai.
23: Mais quoi?
4: C'est pour 4 personnes, c'est une entrée, c'est
18: Ah, c'est vrai que pour faire carrière, c'est plus facile, le marchand.
0: Quand j'ai commencé, c'était une émission en direct, et donc il commence à taper le nom, et le directeur des programmes est descendu, il m'a dit, ça va pas être possible. Et j'ai dit, mais qu'est-ce que vous voulez que je prenne comme pseudonyme, parce que c'était 5 minutes avant l'antenne.
18: Et vous l'avez trouvé où, le marchand, alors?
0: C'était le nom de mon fiancé, à l'époque.
18: Ah, vous gardez encore, alors, comme nom d'artiste, de vedette, le nom de votre fiancé.
0: Ouais, mais c'est mon ami, encore. On est proches, et il est super content.
4: Il a fermé la boutique, le marchand.
18: C'est fou, ça.
21: Heureusement que t'as pas ajouté tous ceux qui ont suivi. tu imagines le générique de l'émission.
4: Karine les clients après le marchand.
18: Ah non, mais j'étais persuadé que c'était votre vrai nom, le marchand. Non. C'est un nom tellement commun.
23: Justement,
0: c'est pour ça que je l'ai pris, parce que c'est commun.
23: Et le mec était comment? Il était comment, le mec?
0: C'est-à-dire?
23: Bah physiquement.
0: Moi je le trouvais beau puisque je l'aimais.
22: Je vais en profiter pour faire un peu de courrier, c'est ça.
18: Véronique, c'est votre vrai nom, vous?
22: Oui, c'est mon vrai nom et j'ai été flatté, c'est le nom d'une bière italienne.
19: Oui, c'est vrai.
21: Ah oui. C'est ça. Et Gueluc, c'est le vrai nom aussi. Parce que vous me posez la question.
19: T'as rien demandé, je signale.
17: C'est terminé pour aujourd'hui. On se retrouve, attention, demain, samedi, 16h-18h, en direct avec un jeu avec vous, bien sûr, de la musique, du sport et bien sûr, les meilleurs moments des grosses têtes. Bah ouais, trop hâte. Allez, tout de suite, place aux infos avec vous, Vincent Parisot, très fidèle aux grosses têtes, je le sais. Bonsoir, bah, Vincent.
1: J'écoute évidemment au quotidien, comme tout le monde. Merci beaucoup, Isabelle.
17: Et à demain.
1: Merci et à demain avec vous, évidemment. Bonsoir à tous. C'est parti pour 2 heures. RTL Soir en mode week-end comme chaque vendredi et en mode vacances. Pour des millions d'entre vous, l'école est finie. Cap sur la mer, la campagne, la montagne, la famille. Si vous avez cette chance de partir, eh bien, profitez bien. Bonne route, soyez prudents. À l'écoute d'RTL qui vous accompagne. Invité d'RTL Soir, non pas un blaireau, mais le blaireau, le plus grand champion cycliste français de ces 60 dernières années. Évidemment, puisqu'il n'y en a qu'un. Bernard Hinault, quintuple vainqueur du Tour, dont l'édition 2026, 40 ans après sa dernière victoire, part demain de Barcelone avec dans le peloton un certain Paul Sexas qu'on dit capable de donner enfin, cette année ou les suivantes, un Tour de France à la France qui nous manque tellement depuis les années Hinault. Il sera donc avec nous à 18h30. Au menu également, le château de Rambouillet sur les pas de la République. France-Paraguay demain soir, un duel bleu-blanc-rouge avec Florian Gazan. Et puis la dernière séance d'Ils refont la France à 19h15 avec nos journalistes étrangers. Ils viendront parler du RN à l'heure du verdict Le Pen-Bardella attendu mardi, de la proposition de la Sécu d'interdire la clope aux générations post-2009 comme l'a fait la Grande-Bretagne, et puis du mondial avec nos amis allemands éliminés, belges miraculés, anglais soulagés et espagnols déterminés. Vous êtes curieux du monde qui vous entoure, alors merci de votre fidélité. Il est 18h.
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1: Et ce journal de 18h, il est signé Vincent Derosier. Bonsoir Vincent.
3: Bonsoir Vincent, bonsoir à tous.
1: Vendredi 3 juillet, un air de vacances, au moins pour les élèves.
3: Oui, à Lille, les cartables sont déjà rangés.
5: La fin de l'école. On va profiter, hein, trop bien. Là, il va faire chaud, il va faire dans la piscine. On va voyager, ça va être très bien.
24: Alors, vous êtes content d'être en vacances ?
5: Oui, trop bien. Moi, je vais au Brésil. Moi, je vais chez ma mamie.
3: Et pour aller chez mamie, il faut peut-être prendre la voiture ou le train. Beaucoup de monde sur les routes ce soir et dans les gares. Nous serons Gare de Lyon, justement. 26 feux simultanés en France. Hier, Laurent Nunez s'est dit très inquiet. Dans l'Aude ou dans les Pyrénées-Orientales, les feux sont fixés, mais pour certains, les vacances sont virées au cauchemar. 3333 kilomètres. Ça use, Vincent. Le Tour de France s'élance demain de Barcelone. On vous donnera le parcours et les grands moments à suivre. Enfin, on ne peut pas donner encore le score. Mais on peut déjà vous dire qu'il fera très chaud demain à Philadelphie pour le match de l'équipe de France contre le Paraguay, 8e de finale.
1: Bon, il n'y a pas qu'à Philadelphie, hein. En France aussi, ça chauffe, Valérie Quintin.
25: Oui, les températures repartent à la hausse dans la moitié sud, alors dans la moitié nord aussi, mais pour les régions au nord de la Loire, ce sera une hausse simplement en journée, pas la nuit, alors qu'au sud, en revanche, les nuits vont recommencer à nouveau à être trop chaudes.
1: On aura le détail dans une vingtaine de minutes. À tout à l'heure.
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1: En tout cas, ce soir, que ce soit pour les week-ends ou pour les vacances, il y a beaucoup de monde dans les gares.
3: Notamment Gare de Lyon, Simon Marseille, les valises sont pleines sur les quais, ça trépigne à l'idée de partir dans le sud.
26: Absolument, comme ces deux petits-enfants hauts comme trois pommes. Laissez-moi deviner, c'est papy et mamie qui emmènent les petits-enfants en vacances ?
27: Voilà.
28: Et aussi, il n'y aura pas mes parents, j'ai pleuré ce matin.
26: Entre nous, une petite pause de papa et maman, ça fait du bien.
28: Beaucoup.
29: 15 jours au Cap d'Agde, et ensuite on part tous en voyage.
30: En Afrique, on va faire des safaris. Il y aura des lions, des zèbres, des girafes, ouais, rhinocéros,
31: des crocodiles, des serpents, des...
26: Eh, tu me donnes des frissons avec tes serpents, hein. Moi je vais faire des cauchemars après.
30: Mais ils sont sauvages en plus, hein. On sera dans une voiture.
26: Qu'est-ce que tu as dans ton sac à dos ?
30: Des MacBooks, plein de doudous comme d'hab, et un ventilateur.
26: Pour papy et mamie, c'est des vacances aussi ?
29: C'est un peu fatigant, on crie de temps en temps, mais bon, on a toute l'année pour se reposer. Oh, mais elle va m'aider à faire la cuisine, la petite, hein. Confiture de pêche, ouais. Ils font du vélo aussi quand même, donc on va éviter les écrans.
32: Une heure par jour maximum.
26: Ah, c'est ouais. Sévère ça. Hein.
32: Peut-être il y aura quelques dérogations, c'est pas impossible.
26: Voilà, et on n'a pas de temps à perdre dans cette petite famille. Première baignade prévue. dès ce soir.
6: Bonnes vacances.
7: Bonnes vacances.
3: Et bonnes vacances. Reportage de Simon Marseille. C'est chargé, je vous le disais, sur les routes également. La journée est classée orange dans le sens des départs. C'est même rouge dans le quart nord-est.
1: Ouais, et puis si vous nous écoutez en voiture sur la route des vacances, évidemment, prudence, patience, on vous accompagne. Le feu est fixé dans l'Aude, mais les flammes ont parcouru 950 hectares.
3: Laurent Nunez s'est rendu sur place à Pouzol-Minervois, le ministre de l'Intérieur, très inquiet à cause de la précocité de ces feux.
8: Nous sommes évidemment très inquiets sur cette période de saison de feu. Nous sommes inquiets pourquoi ? Parce qu'il y a évidemment la canicule. On a eu des pluies importantes à la fin de l'année qui ont fait que la végétation est plutôt abondante. Et puis on a des phénomènes...

0: plus de 280 bungalows et ça a provoqué l'évacuation de 3000 personnes.
1: Et certains ont tout perdu. Reportage de Valentin Larquier à Canet-en-Roussillon.
2: Oui, le feu n'a rien laissé à Nicole. Cette vacancière originaire du Vaucluse est vêtue d'un simple t-shirt et d'un short en jean.
3: Et tout a brûlé. Des vêtements, il y avait des jeux pour les enfants. Mon mari est appareillé pour dormir. Il y avait son appareil, il y avait de l'argent. Il y avait un tas de choses que mon mari m'avait offert pour les vacances. Un an d'économie pour me faire un cadeau pour mon anniversaire. Donc on a tout perdu. C'est le dernier mobil-home qui a brûlé d'ailleurs.
2: 241 des 724 mobil-homes des campings ont brûlé. Une catastrophe pour le tourisme. Les deux principaux campings de Canet-en-Roussillon sont touchés. La Marina et le Brasilia, un établissement 5 étoiles face à la Méditerranée, ouvert depuis les années 60. Et dans ce paysage de désolation, certains soufflent. Comme Mehdi, il vient d'apprendre que son mobil-home est intact.
4: Donc je peux aller récupérer les affaires et on rentre chez nous. Sincèrement, on ne croyait pas que ça allait prendre une proportion pareille. Hein. Ça va très très vite.
2: Hier, le feu s'est propagé vers le centre nautique de Canet-en-Roussillon, vers l'entreprise Katana. C'est le deuxième constructeur mondial de catamarans qui emploie 450 personnes ici. L'entreprise a vu deux bâtiments partir en fumée.
0: Valentin Larquier dans les Pyrénées-Orientales pour RTL. J'ajoute que le mois de juin que l'on vient de vivre a été le mois le plus chaud en juin jamais enregistré en France selon Météo France. Température moyenne de 22,7 degrés. Autre chiffre qui prouve bien que l'on vit un moment exceptionnel. Les 35 degrés ont été dépassés pour plus des deux tiers des habitants en Europe. Protéger les livreurs. Le ministre du Travail, Jean-Pierre Farandou, plaide pour que les plateformes de livraison prennent des mesures pour leurs salariés quand il fait très chaud. Le problème, c'est que de nombreux livreurs, notamment à vélo, travaillent comme auto-entrepreneurs et ne sont donc pas salariés.
5: Et pendant ce temps, le projet de loi d'urgence agricole était adopté au Sénat.
0: Mais il met gravement en péril la question du partage de l'eau, dénonce le ministre de la Transition écologique. Selon lui, cela met en péril la démocratie de l'eau et la garantie d'un partage juste de cette ressource vitale.
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5: Une traque dans toute l'Europe est en cours, 4 jours après l'attaque au colis piégé à Monaco.
0: Et ce n'est pas un homme comme on le pensait, mais bien une femme qui est recherchée. Il s'agit d'une Ukrainienne qui n'a probablement pas agi seule, selon la justice monégasque. Bonsoir Thomas Proutot.
7: Bonsoir.
0: Une perquisition a été menée aujourd'hui en Allemagne à son domicile.
7: Oui, un appartement dans le sud-ouest de l'Allemagne, près de Francfort. C'est le véhicule de la suspecte, repéré par les caméras de surveillance de la principauté qui ont permis de remonter jusqu'à cette adresse. D'abord grâce aux plaques allemandes qui ont conduit les policiers à une agence de location dans la même région, puis aux papiers d'identité laissés chez le loueur. Selon ces documents, la suspecte est ukrainienne, s'appelle Anastasia Berezovska et est âgée de 39 ans. Elle ne se trouvait pas chez elle quand la police allemande est arrivée.
0: Est-ce que l'on en sait plus sur son mobile, Thomas ?
7: Alors, selon une source sécuritaire française haut placée, l'hypothèse d'une action des services ukrainiens n'est pas privilégiée. Le timing politique aurait d'ailleurs assez peu de sens, alors que Volodymyr Zelensky est en quête permanente de soutien européen. La piste d'un acte crapuleux lié aux affaires de Vadim Ermolaïev, le père de famille visée, tient la corde. Avec ce paradoxe, la suspecte a laissé de très nombreuses traces, sa voiture, son téléphone, qui ont permis de la voir fuir à travers l'Europe jusqu'à l'Allemagne, où on la perd. Et en même temps, l'engin explosif utilisé présentait une relative sophistication. Elle pourrait avoir agi pour le compte d'un commanditaire, selon le procureur de Monaco.
0: Thomas Proutot, chef du service police-justice de RTL.
5: La page politique qu'on pourrait résumer par ambiance, hein, un peu plus de 9 mois de la présidentielle, c'est clairement l'heure des règlements de compte chez les Républicains et dans le bloc central.
0: Édouard Philippe est apte à incarner l'ordre et le sérieux pour redresser la France. C'est cette phrase de Laurent Wauquiez qui a tout déclenché, le patron des députés LR, qui a expliqué au passage au Figaro que Bruno Retailleau devait savoir se retirer si nécessaire. Édouard Philippe a également reçu ces derniers temps le soutien de ministres du parti Renaissance. Et ça a contrarié Gabriel Attal. Pauline Thévenot, comme la vie est bien faite, ils sont tous réunis à Aix-en-Provence pour les rencontres économiques. Alors, c'est tout petit, mais ils ont fait en sorte de ne pas se croiser. Et la guerre des ralliements, elle, a débuté.
8: Oui, manifestement, le chant des cigales n'adoucit pas les mœurs. Si, Bruno Retailleau vient de répliquer à Laurent Wauquiez. Et c'est du brutal.
9: Je ne veux pas suffisamment de mal pour Édouard Philippe pour me réjouir que Laurent Wauquiez le soutienne. Parce que je pense qu'il ne mérite pas ça. Je pense que le pire de tout, ce qui vraiment dégoûte les Français, c'est de retourner sa veste si souvent. J'ajouterais que ça me sert finalement. Parce que, par contraste, chaque jour, il me rend un peu plus sympathique.
8: Gabriel Attal, que Laurent Wauquiez a cherché à joindre hier soir, la joue lui aussi, même pas mal.
10: Je vais pas me battre pour collectionner autour de moi les noms de ceux qui ont été ministres ces dernières années ou même ces dernières décennies. Je veux qu'on change notre système politique, je veux qu'on change notre système institutionnel, je veux qu'on change notre système économique. C'est sûr qu'avec moi...

0: ça sera pas, on prend les mêmes et on recommence.
1: Alors Édouard Philippe ne s'est pas exprimé face à la presse, mais son entourage rend les coups pour lui. Wauquiez, ça ne rapporte pas une voix, mais ça empêche Retailleau de rassembler sa famille. Et ça, ça a de la valeur, assure un proche. Tout ça interroge sur la capacité de nos rivaux à réunir leur camp. Mais attention au retour du boomerang, l'équipe Attal prévient. Si Philippe veut faire alliance un jour, il devra accepter cette condition. Pas d'investiture aux prochaines législatives pour les Renaissances qui ont rallié sa candidature.
2: Pauline Thévenot du service politique de RTL. Léon XIV appelle les États-Unis à la modération dans le débat public et au respect des opinions d'autrui. Discours du pape adressé à la veille du 250e anniversaire de l'indépendance américaine, le premier consacré à la politique américaine. Et puis 15 à 20 millions d'Iraniens attendus dans la capitale Téhéran pour les obsèques du guide suprême Ali Khamenei, tué dans une frappe israélo-américaine fin février. Son cercueil est arrivé ce matin dans le complexe religieux où vont se dérouler ses funérailles. Elles commenceront demain et elles vont durer 3 jours.
3: Allez, on passe au foot parce que on connaît déjà le programme de la France pour le 8e de finale. De la chaleur et une équipe rugueuse.
2: Les Bleus qui affrontent le Paraguay demain à 23h. Il sera à 17h à Philadelphie, alors que le nord-est des États-Unis est frappé par une chaleur accablante.
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3: Trois questions à Nicolas Georgerot, l'un des envoyés spéciaux d'RTL pour cette Coupe du Monde, en ligne de Philadelphie. Bonsoir Nicolas.
6: Bonsoir.
3: Avec une donnée essentielle pour ce match de demain soir, la météo, la chaleur, l'humidité. Que savez-vous des conditions météo qui attendent les joueurs sur cette pelouse de Philadelphie ?
6: Alors, conditions extrêmes ici cet après-midi, déjà 40 degrés attendus, la maximale selon les services météo fédéraux. Philadelphie est en passe de connaître peut-être la température la plus élevée depuis 60 ans et avec l'humidité à 55%, ça amplifie le ressenti. Chacun ici cherche un peu d'ombre. Les autorités demandent à la population de rester au maximum à l'intérieur, mais ce sont les célébrations des 250 ans de l'indépendance des États-Unis. Ça a débuté, ça va se poursuivre demain. Une première parade, par exemple, à travers la ville prévue tout à l'heure, a d'abord été raccourci, puis annulé finalement il y a 3 heures. Demain, jour de match, 38 degrés attendus, donc moins chaud, mais avec un risque d'orage estimé à 30% et une température au-delà des 40 degrés ressentis évidemment en plein soleil pour les joueurs qui seront sur la pelouse à 17h heure locale.
3: Alors, dans ces conditions extrêmes, on l'a compris Nicolas, est-ce que la FIFA, les organisateurs prévoient des mesures particulières ?
6: Eh bien, hormis le fait de rappeler les consignes de prudence, de précaution, il n'y a pas à ce stade d'alerte particulière sur la tenue de la rencontre. Il y a bien dans les règlements de la FIFA un indice qui mêle température, humidité, taux d'ensoleillement et vent, avec un seuil d'alerte fixé à 32. Mais 32, ça correspond à une température de 45 degrés. Donc pour l'instant, cette barre n'est pas atteinte.
3: Alors, les joueurs de l'équipe de France, comment se préparent-ils pour jouer ce match dans cette chaleur étouffante ?
6: Depuis plusieurs jours, vigilance accrue de la part du staff qui veille à l'hydratation des joueurs, qui répète les consignes, boire jusqu'à 6 litres d'eau par jour. Dans 5 heures, il y a la séance d'entraînement veille de match, mais entre acclimatation et gestion des efforts, les joueurs ne seront pas à une intensité maximale afin de se préserver.
3: Merci Nicolas Georgerot, qui évidemment vous fera vivre ce match avec tous les autres envoyés spéciaux d'RTL à Philadelphie.
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3: Et ben on passe au vélo, avec un contre-la-montre par équipe à Barcelone pour lancer le 113e Tour de France. C'est ce qui nous attend demain.
2: C'est le 27e grand départ de l'étranger, le 3e depuis l'Espagne. 30 Français au départ et parmi eux, évidemment, le prodige Paul Sexas. Mais le grandissime favori, il est toujours slovène, Tadej Pogacar. Il viendra chercher cette année un 5e titre. Hortense Crépin, le parcours en tout cas est fait pour préserver au maximum le suspense.
7: Absolument, un tour conçu pour tenter d'aller crescendo. Un week-end de départ à Barcelone avec ce contre-la-montre par équipe demain, puis le peloton quittera l'Espagne lundi avec des Pyrénées adoucies cette année, même si tout le monde voudra se jauger jeudi dans le Tourmalet. Et c'est bien dans les Alpes en dernière semaine que tout pourrait se jouer. L'arrivée inédite au plateau de Solaison et surtout l'ascension 2 jours de suite de l'Alpe d'Huez. Une classique avec les 21 virages, puis une autre via le col de Sarenne. Une première sur la grande boucle. Le patron du Tour. Christian Prudhomme résume.
8: Le maillot jaune du Tour à 48 heures de l'arrivée finale, ou même au matin, enfin la veille de l'arrivée finale, même avec 3 minutes d'avance, ne pourra pas dire j'ai gagné, tant l'étape sera dure derrière. Maintenant, voilà, confirmera, il prendra peut-être encore plus d'avance, je n'en sais rien. Mais en tout cas, il ne faudra pas un coup de moins bien sur cette étape-là, ça c'est sûr.
7: Quant au final à Paris, la dernière bascule devant le Sacré-Cœur sera située à 15 km de l'arrivée et plus 6, comme l'an dernier. De quoi donner une chance supplémentaire aux sprinteurs qui pourront aussi compter sur des arrivées à Pau, Bordeaux ou encore Nevers.
2: Merci Hortense Crépin. Et si la chaleur venait perturber ce Tour de France, eh bien Laurent Nunez a envoyé un courrier au préfet aujourd'hui. En cas de chaleur extrême, ils pourront, à titre exceptionnel, écrit-il, aller jusqu'à l'annulation d'une étape, mesure valable également pour le Tour de France féminin.
3: Et puis je vous le rappelle, hein, dans un quart d'heure maintenant, Bernard Hinault sera avec nous. Ces 5 Tours de France, bien sûr, Pogacar peut-il égaler ce record? On va lui demander, on va lui parler de Paul Sexas, de ce Tour 2028 du parcours, et puis de lui aujourd'hui sur un vélo. Rendez-vous tout à l'heure avec Bernard Hinault. Alors là, tout autre chose, parce que ça, c'est peut-être le mariage de la décennie. Taylor Swift, l'une des artistes les plus écoutées au monde, épouse Travis Kelce, qui est une superstar du football américain.
2: Les médias américains ne parlent que de ça depuis des jours et des jours, et comme un pied de nez à Donald Trump, il tombe ce mariage pile le 4 juillet, jour de la fête nationale américaine. Les festivités, elles vont durer plusieurs jours, elles ont débuté il y a 2 jours. Un mariage à l'image de la star Marie Gicquel, démesuré et parfaitement orchestré.
9: Dernier préparatif au Madison Square Garden, la reine mythique de Manhattan se transforme en château enchanté pour le mariage de l'année. Escaliers blancs, jardins entiers, boules à façades géantes et draps XXL pour cacher les gradins. La cérémonie aurait lieu ce soir dans un lieu tenu secret, puis place à la fête dans ce stade avec un millier d'invités. Ed Sheeran, Sabrina Carpenter, Selena Gomez, tous contactés directement par téléphone sans carton d'invitation pour éviter les fuites. À la robe de Taylor Swift, secret le mieux gardé du moment, les noms de Dior, Oscar de la Renta et Givenchy circulent. Facture annoncée pour ce mariage de conte de fées, entre 15 et 20 millions de dollars. Il sera impossible de le suivre en direct, les téléphones sont confisqués à l'entrée. Les seules images seront celles des Swifties, les fans de Taylor Swift, massés aux alentours du stade. Un mariage de célébrité XXL en toute intimité, c'est peut-être ça le plus grand luxe.
2: Merci Marie Gicquel.
3: Taylor Swift qui va devenir donc Madame Kelce. Enfin, je ne sais pas si c'est possible. Mariage en toute intimité.
2: En toute intimité, c'est le mot. Ouais.
3: Tout le monde rêve. Merci beaucoup. Vous revenez à 18h30, Vincent.
2: À tout de suite.
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3: RTL Inside, évidemment, vous le savez, votre rendez-vous dans RTL Soir. Ce soir, dans le quartier des Moulins à Nice, près de 2 mois après les fusillades qui ont coûté la vie à 2 pères de famille. Dans ce quartier, en moins de 2 ans, les violences du narcotrafic ont fait 11 victimes collatérales. RTL est donc en immersion dans une opération de contrôle des consommateurs. Ce sera dans un instant sur RTL.
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3: Oui, RTL Inside, c'est RTL en immersion. Ce soir, dans une opération de contrôle des consommateurs de drogue, sur ce point de deal du quartier des Moulins à Nice, là où le narcotrafic a fait 11 morts, 11 victimes collatérales en 2 ans, et notamment, il y a 2 mois, 2 pères de famille. Depuis le mois de novembre, la police et la justice visent donc les consommateurs, parce que sans demande, il n'y aurait pas d'offre, dit le procureur de la République de Nice, initiateur de ces opérations. Bonsoir Étienne Baudu.
30: Bonsoir Vincent, bonsoir à tous.
3: Vous avez donc suivi l'une d'entre elles dans ce quartier des Moulins.
30: Oui, et d'abord j'accompagne deux policiers pilotes de drones de la section des moyens aériens. Depuis un endroit stratégique et discret, ils font décoller leur drone. Direction la place des Amaryllis, l'un des deux derniers points de deal du quartier. Ils survolent l'endroit à bonne distance et filment tout ce qui se passe. Ils peuvent zoomer et observer les moindres détails. Ils suivent ainsi un des charbonneurs qui ne se cache même pas. Au sol, sur le terrain, à bonne distance du point de deal pour ne pas être repéré, un équipage de la BAC et des agents de la brigade spécialisée de terrain attendent pour intervenir. Le commissaire Aurélien Froger, le patron de la sécurité publique, fait lui le lien par radio. Et tout à coup, on assiste en direct à une transaction, une transac dans leur jargon.
31: La femme, transac. La dame dans son sac, elle a mis.
32: Ouais, ben c'était 130 ans. Je vais vous demander, vous, d'interpeller une femme consommatrice stupéfiant qui descend actuellement en direction du 53 Paul Montel. Il y a une transaction qui a été vue. Là, ça court. C'est la fille qu'il faut intercepter. Ouais, c'est dans le sac, BST 130, dans le sac de la dame.
30: Et dans son sac à main, les policiers découvrent une capsule d'un gramme de cocaïne achetée 40 euros.
3: Et à partir de là, Étienne, la consommatrice est emmenée au commissariat Saint-Augustin qui est tout proche.
30: Oui, où le délégué du procureur l'attend. Il se déplace spécialement pour ces opérations. Cette dame n'est pas menottée, pas de garde à vue cette fois-ci, une simple audition libre, mais elle passe un mauvais quart d'heure. Damien Martinelli, le procureur de la République et initiateur de ces opérations.
33: Marquer le coup, faire toucher du doigt la gravité du comportement et dissuader de revenir au moulin au travers notamment d'une réponse qui se traduit par le prononcé d'interdiction de paraître dans le quartier pendant une durée de 6 mois avec une diffusion au fichier des personnes recherchées, une contribution citoyenne qui consiste en paiement d'une somme qui va aller au profit d'une association d'aide aux victimes et lorsqu'il y a une problématique d'addiction et la problématique est en général très présente, il y a aussi l'obligation de suivre un stage de sensibilisation au danger des stupéfiants.
30: Et financièrement ce n'est pas anodin, la contribution citoyenne c'est 500 euros et le stage de sensibilisation aux stupéfiants, 250 euros.
3: Et alors, quelle est la réaction justement de ces consommateurs, Étienne ?
30: Eh bien souvent, c'est le déni et la victimisation. Cette consommatrice a 52 ans, elle est sans emploi et souffre d'addiction.
34: Une amende, un stage, alors qu'à 52 ans, c'est fini les stages. Et interdiction de revenir au quartier, alors que je suis obligée de revenir au quartier parce que je vis ici à moitié. Donc ils ont quand même attrapé, je dormais en garde à vue.
35: Est-ce que ça vous fait un petit peu prendre conscience quand
34: ça
35: même?
34: Ça fait prendre conscience que la police fait n'importe quoi, qu'ils attrapent des dealers, ils les relâchent, et qu'ils attrapent des clients et qu'ils leur en mettent plein la gueule.
30: Et pourtant, le charbonneur a lui aussi été interpellé peu de temps après et il a été auditionné dans le bureau juste en face. Alors les profils des consommateurs sont divers, ils ont tous les âges, ce sont des employés qui viennent entre midi et deux, des artisans, on croise aussi parfois des cadres.
3: Et est-ce qu'on peut déjà dire si ces opérations portent leurs fruits ?
30: Écoutez, oui, il y a un an encore, il y avait plusieurs centaines de consommateurs par jour dans le quartier des Moulins. Ces contrôles
0: les ont fait fuir. Sur cette opération, deux consommateurs seulement se sont fait attraper, contre une dizaine à chaque fois lors des premières opérations en novembre. Et puis, une certaine sérénité est revenue, reconnaît Anna. Elle est vendeuse dans un commerce du quartier.
1: Il y a un sacré changement, c'est apaisant. Et puis, on est plus serein quand on passe, quoi. Là, on se dit pas qu'il y a un risque qu'il y ait d'autres personnes qui veulent récupérer d'autres réseaux pour qu'il y ait notre bataille, quoi. J'espère que ça dure, effectivement.
0: Pour cela, depuis le mois de novembre dernier, le procureur Martinelli a monté avec les policiers en moyenne une opération par semaine et il n'entend pas s'arrêter en si bon chemin, affirme-t-il. Déjà, une centaine de consommateurs sont tombés dans ses filets.
3: Étienne Bonu, RTL Inside, ce soir dans le quartier des Moulins à Nice. Alors Valérie Quintin, on le disait, ça chauffe, ça va chauffer encore plus, notamment dans le sud.
2: Oui, parce que les températures de la nuit vont rester très très élevées, au-delà de 20 degrés. Ce sera le cas d'ailleurs à Nice et à Perpignan demain matin. Il fera 24 degrés au plus frais de la matinée. À Brest, pendant ce temps-là, comptez 12 degrés demain matin. Quant au ciel, ce sera toujours aussi ensoleillé partout en France, toute la journée. À peine quelques averses à prévoir en montagne en fin d'après-midi vers les Alpes du Sud ou encore la montagne Corse. Et puis attention, il y a toujours du vent entre la vallée du Rhône et la Méditerranée, ce qui va évidemment favoriser le risque d'incendie dans cette région qui est déjà bien bien touchée. Donc pour tous les autres, un temps très sec, très ensoleillé. Ce sera d'ailleurs le cas toute la semaine avec 22 degrés à Cherbourg demain après-midi, 26 à Lille, 30 à Metz, 31 à Paris, 32 à Dijon et Lyon, 34 à Toulouse et un gros 36 à Marseille. Même chose pour dimanche.
3: Merci Valérie, on est prévenu. À tout à l'heure. Dans un instant, toute l'info en 1 minute 30 avec Vincent Derosier. Et puis ensuite, je vous rappelle, évidemment, Bernard Hinault sur RTL. À tout de suite.
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3: Il est 18h30, Vincent Derosier, vous n'êtes encore ni en week-end ni en vacances et rappelez-nous l'essentiel de l'actualité.
19: L'Hérault et les Pyrénées-Orientales basculeront demain midi en vigilance orange canicule. L'incendie à Sainte-Marie-la-Mer et Canet-en-Roussillon dans les PO a entraîné l'évacuation d'un peu plus de 3000 personnes. L'incendie dans l'Aude, lui, a été fixé après avoir parcouru plus de 900 hectares. Laurent Nunez s'est rendu sur place à Pouzol-Minervois. Le ministre de l'Intérieur qui s'est dit très inquiet que la saison des feux commence avec un mois d'avance. Il rappelle que 9 feux sur 10 ont une origine humaine. Une traque dans toute l'Europe 4 jours après l'attaque au colis piégé à Monaco. Une femme est recherchée. Elle était grimée en homme lorsque l'engin explosif a été déposé. Cette Ukrainienne n'a probablement pas agi seule selon la justice monégasque. Une perquisition a été menée aujourd'hui en Allemagne à son domicile. L'une des trois victimes est l'homme d'affaires Vadim Ermolaev. Il fait l'objet de sanctions de Kiev pour avoir poursuivi ses activités en Crimée malgré l'occupation russe. Du sport et du tennis, No More Frenchie à Wimbledon. Le dernier français Arthur Rinderknecht a été éliminé au troisième tour par Novak Djokovic, septuple champion du tournoi. Et puis les derniers 16e de finale de la Coupe du Monde ce soir, Australie-Égypte à 20h sur RTL et sur M6, Argentine-Cap-Vert à minuit et Colombie-Ghana à 3h30 du matin.
3: Merci Vincent. Les PO, c'est les Pyrénées-Orientales.
19: Oui,
3: bien sûr, on avait compris.
19: Vous avez compris.
3: Bon, allez vous reposer. Prenez soin de vous. Je sais que vous revenez dans 15 jours.
19: Le 20 juillet pour la matinale.
3: Voilà, profitez bien.
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3: Invité d'RTL Soir, et c'est vraiment un honneur de l'avoir avec nous à la veille du départ du Tour, 40 ans après sa 5e et dernière victoire, la dernière pour un coureur français. Vous l'avez reconnu. Bonsoir Bernard Hinault.
21: Bonsoir.
3: En ligne de Barcelone, où les équipes qui s'affronteront dès demain dans un contre-la-montre pour la première étape ont été présentées hier au public devant la Sagrada Familia, et notamment le grand favori, Tadej Pogacar, qui ne cache pas son intention de vous égaler, hein, comme Merckx, Anquetil et Indurain d'ailleurs, gagner un 5e tour. Vous vous attendez à ce scénario, Bernard Hinault ?
21: Bien sûr. Bien sûr, à partir du moment où il en a fait 4, on se dit pourquoi il n'en ferait pas 5, 6 même. Il n'a que 27 ans, il ne faut pas l'oublier.
3: Il est très au-dessus du lot, Pogacar.
21: Oui, il n'est pas fait comme les autres. Ce qui est dommage, c'est qu'on ne publie pas toutes ses aptitudes physiques. Ouais. Tout ce qui peut faire, qui fait la différence. Est-ce que c'est un rythme cardiaque? Est-ce que c'est une VO2 max? Et puis surtout, je pense que c'est ces méthodes d'entraînement qui sont très dures. Mmh.
3: Alors il y a un critère sur lequel il ne devrait pas vous égaler, en tout cas pas cette année, c'est le nombre de victoires d'étapes. Il en a gagné 21 pour l'instant, vous 28. Ça vous êtes quasiment certain quand même. Il va pas gagner cette étape cette année quand même.
21: On n'en sait rien. On n'en sait rien quand on voit qu'il a été au Tour de Suisse. Il a gagné la première étape en étant détaché. Il en a gagné sur 5, il en a gagné 3, plus le général. Donc on peut s'attendre à tout, et sachant qu'il y a quand même, je crois, c'est 5 ou 6 étapes, 7 étapes hein, d'arriver au sommet.
3: Ouais.
21: S'il réalise les 7, ça y est, il est rendu à 28. Hein.
3: C'est vrai, et alors là, il égalera Bernard Hinault. Ça vous fera quelque chose de toute façon ce jour-là?
21: Non.
3: Non.
21: Non, non. Les records sont faits pour être battus, et puis je pense pas qu'il court pour des records, il court pour le plaisir.
3: Ça, c'est important. Ça vous a jamais lâché, ça, Bernard Hinault, le plaisir de courir?
21: Non, parce que moi, j'estime que le sport, c'est un jeu. C'est un jeu qui est difficile, parfois.
3: C'est un jeu dans lequel il y a beaucoup d'argent, quand même, en jeu, aussi.
21: Maintenant, oui. Même à notre époque. Mais je pense que si on court pour l'argent, on ne gagne pas de course. C'est l'entraîneur que j'avais quand j'étais jeune qui m'avait dit ça. Si tu veux gagner des courses, tu gagneras de l'argent. Si tu veux gagner de l'argent, tu ne gagneras pas de courses. Je pense que c'est un peu le cas de Pogacar.
3: Il aura 28 ans en septembre. C'est l'âge que vous aviez lorsque vous avez remporté votre quatrième tour. Le cinquième, je crois que vous l'avez gagné à 31 ans.
21: Oui.
3: Il en a encore sous la pédale alors.
21: Ah ben oui, pas qu'un peu. Je pense que c'est le coureur qui pourra réaliser le plus de victoires au total.
3: Vous l'imaginez en décrocher combien?
21: S'il fait comme Eddy Merckx ou comme moi, il peut aller jusqu'à 30 ans tranquille, donc il a encore au moins 2-3 ans. Quoi.
3: Et effectivement,
21: moi, je ne pense pas que ce soit le physique qui va le lâcher. Ça sera plutôt une fatigue mentale. Mais bon, s'il a des rivaux en face qui le stimulent un peu, je pense que ça va le...
3: justement, on y vient, et puisqu'on en est à parler de l'âge, la valeur attend-elle le nombre des années dans le vélo, Bernard Hinault? Lorsqu'on a 19 ans, et qu'on a un pays tout entier, en tout cas la France du vélo, qui espère vous avoir trouvé enfin un successeur, je pense évidemment à Paul Sexas,
21: oui.
3: Quand est-ce qu'on peut espérer une victoire dans le Tour? Et qu'est-ce que vous dites à ceux qui rêvent que ça peut être dès cette année?
21: Ça va être difficile, tout est possible, hein, y a rien d'écrit. Mais quand on sait les capacités de Pogacar, comme il a pu lâcher deux fois Paul Sexas dans des classiques à la pédale, je pense que ça sera difficile. Mais bon, il est là, on va voir.
3: Et à ceux qui disent, Paul Sexas, il est peut-être un petit peu jeune, il est peut-être parti trop tôt dans le Tour de France, qu'est-ce que vous répondez?
21: Moi, j'avais pensé qu'il allait plutôt faire le Tour d'Italie, ne serait-ce que pour apprendre. En étant au Tour d'Italie, il n'avait pas le public français sur le dos. Et puis s'il avait une défaillance, il dit, mais moi, j'étais là pour apprendre. Alors que là, il vient sur le Tour de France, il n'est pas pour apprendre, hein. Tout le monde l'attend au coin de la rue en disant « maintenant, il faut qu'il y aille ».
3: En même temps, c'est stimulant d'avoir tout un pays. Vous l'avez connu, ça. Vous l'avez senti, ce souffle du public le long des routes du Tour qui vous porte. C'est forcément très stimulant.
21: C'est surtout stimulant d'avoir en face de soi un coureur comme Pogacar. Et puis de dire « je veux le battre ». Parce que le public, il a beau crier, mais c'est pas lui qui va vous faire avancer.
3: C'est de l'audace ou de la prétention de dire, lorsqu'on est Paul Sexas, 19 ans, « je veux battre Pogacar ».
21: Mais il n'a pas 10 ans. Non, mais bon, il faut qu'il y croit. S'il n'y croit pas, il va gagner. S'il arrive au départ du Tour en disant « je viens pour faire deuxième, troisième ou cinquième », il n'aura pas dans l'esprit de dire « je veux gagner ». Après, bon, s'il se plante, il se plante, mais ça fait partie de la compétition.
3: Ça faisait longtemps que vous attendiez quelqu'un comme Sexas dans le cyclisme français?
21: Ben, on a eu des coureurs, de très bons coureurs, mais qui n'étaient pas avec des capacités pour gagner le Tour.
3: Ouais.
21: Et c'est ce qui nous manquait, parce qu'on a eu déjà Labert, des Virenque, qu'on a eu des Pinot, Vauclair, on en a eu plein, quoi.
3: Qui ont fait rêver la France, mais personne vraiment n'imaginait qu'ils pouvaient s'imposer.
21: Ben voilà.
3: Alors que là?
21: Et là, peut-être. Mais bon, tant que Pogacar sera là, ça sera difficile. Ou alors, il faut vraiment qu'il soit très supérieur à Pogacar.
3: Ça veut dire que si je vous demande... quand est-ce que Paul Sexas peut gagner le Tour de France? J'ai l'impression que votre réponse, c'est quand Pogacar sera plus là.
21: C'est possible, oui.
3: C'est ce que vous pensez?
21: Oui. Mais on va avoir une bonne idée quand il aura fait le Tour de France, de ses capacités. Et puis, est-ce qu'il est déjà au top niveau, au maximum de ses capacités, ou alors il a encore une marge de progression? Ça, personne ne le sait exactement.
3: Encore un mot sur ce Tour de France, version 2026, cette grande boucle pour laquelle vous avez tant donné, à la fois évidemment en tant que coureur, tout le monde s'en souvient, mais également pendant des années dans l'organisation. Comment vous le voyez, ce Tour de France 2026? Est-ce que cette course, qui peut paraître aux yeux de certains un peu datée, elle ne vous étonne pas par le fait qu'elle déclenche toujours autant et peut-être même plus d'engouement populaire?
21: Moi, ça m'étonne pas qu'il y ait autant de monde. Ça n'a jamais baissé, contrairement à ce que certains pensent. Parce que c'est une fête populaire, comme vous l'avez dit. Et en plus, c'est gratuit. Ça, il faut pas l'oublier. Et ça passe devant chez vous. On peut aller dans les petites villes. On n'est pas obligé d'aller toujours dans les grandes villes. Et ça, c'est génial. Et c'est une fête fantastique. Quand vous êtes dans la voiture, comme moi j'ai pu être pendant 30 ans sur le Tour de France, vous voyez les gens qui sont au bord de la route, qui pique-niquent, qui sont heureux. C'est du bonheur qu'on leur offre.
3: C'est une grande part de votre vie, le Tour de France, Bernard Hinault.
21: Ben, ça a été 42 ans. Et encore aujourd'hui, même, j'apprécie encore beaucoup de regarder, dès que j'ai un peu de temps, les courses.
3: Évidemment, j'imagine que vous vous dites « Ah, là, j'aurais fait ça. Ah, là, j'aurais pas attaqué à ce moment-là. » Vous êtes également... Non, vous ne le faites plus.
21: Non. j'ai fait ce que j'avais à faire à une période, et maintenant, place aux jeunes.
3: Ouais. Place aux jeunes.
21: Qui ont d'autres manières de courir. Donc, il faut pas comparer les époques. Il y a rien de pareil. Moi, quand j'entends certains qui disent, ah oui, mais dans la montée, il est monté avec 2 km/h plus vite. Mais ça veut rien dire du tout. On ne peut comparer que ce qui se fait le même jour. Et avec le même matériel.
3: Oui, c'est ça, parce que le matériel, il a aussi beaucoup changé.
21: Hein. Bien sûr, moi j'ai un fils qui a un magasin de vélo, quand on reprend une paire de roues, même à 500 euros, vous la faites tourner, elle fait 10 tours, elle s'arrête, et vous prenez une paire de roues à 2000 euros, elle s'arrête le lendemain matin. Et les professionnels ont le meilleur matériel qui puisse exister.
3: Vous roulez sur des vélos de professionnels aujourd'hui encore, Bernard ?
21: Moi, j'ai un petit vélo à assistance électrique, c'est pas mal.
3: Et c'est moins fatigant. C'était un bonheur.
21: Non, mais, ouais. Non, mais ce qu'il faut savoir, c'est que quand moi, je vais rouler, je vais tout seul. Ouais. Et c'est pas parce qu'on a un vélo à assistance électrique qu'on est obligé de le mettre.
3: Oui.
21: Mais si jamais je prends un coup de barre, c'est-à-dire que je suis pas très bien, bah, le vélo me ramène.
3: Ah, c'est pas mal. C'est comme ça que Bernard Hinault fait du vélo, effectivement, aujourd'hui. Parce qu'il est plus lourd, quand même, hein, le vélo à assistance électrique.
21: Oui, mais justement, quand vous êtes sur le plat, vous avez, si vous avez 2 batteries, vous avez 14 kilos. Mm-hmm. Parce que là, il n'y a pas d'assistance, hein. Si vous roulez à plus de 24 km/h, il n'y a pas d'assistance.
3: Ouais.
21: Mais, dès qu'il y a un grand faux plat, hop. Et ça vous permet de faire 20 à 30 kilomètres de plus, alors qu'on ne le ferait pas.
3: Les conseils de cycliste de Bernard Hinault, ça vaut cher sur RTL. Merci beaucoup en tout cas. On a compris qui était votre favori, on a compris aussi ce que vous attendiez de Paul Seixas. C'était un plaisir de vous avoir en ligne ce soir sur RTL, Bernard Hinault. Merci encore.
21: Merci, bonne soirée.
3: Et dans un instant, Florian Gazan sur RTL France-Paraguay. Demain soir, ce sera un duel bleu-blanc-rouge, quoi qu'il arrive. Et puis, une idée évidemment pour ce week-end, une idée tentation, le château de Rambouillet. Pour revivre les années Giscard. À tout de suite.
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3: Et ça, c'est l'info Coupe du Monde qu'on a failli rater, vous le savez, avec Florian Gazan, évidemment. Bonsoir, Florian.
5: Bonsoir, Vincent.
3: Et alors, cette info, eh ben, elle concerne le Paraguay, l'adversaire demain soir, tout le monde le sait, des Bleus en huitième de finale de la Coupe du Monde. Ce sera Paraguay-France, les Paraguayens dont le drapeau est bleu, blanc, rouge, comme nous.
5: Eh oui. Voilà. La main sur le cœur, l'hymne national. Oui, c'est le seul pays d'Amérique du Sud à arborer ces trois couleurs avec le Chili. Mais le Paraguay, lui, en plus, ce sont trois bandes bleu, blanc, rouge, horizontales, alors que les nôtres, vous le savez, sont verticales. Mmh. Mais c'est tout, Vincent, sauf une coïncidence. Car oui, il y a un petit goût de France sur le drapeau paraguayen. Et pour comprendre pourquoi, ouais. Eh bien, il faut remonter au début du 19e siècle. Le Paraguay est alors une province sous domination espagnole et contrôlée depuis l'Argentine. Mais en mai 1811, une poignée de militaires se soulève et arrache l'indépendance du pays. Adios Madrid et Buenos Aires. Une page blanche est à écrire et pour rompre avec ce passé, un drapeau à inventer. Alors le tout premier, il est bleu avec une étoile en référence à la Vierge Marie dont l'Assomption a donné son nom à la capitale du Paraguay. Asunción.
3: Ah, voilà pourquoi la capitale exactement s'appelle Asunción. Bon, merci pour le cours d'histoire, mais ça nous dit pas où il est créé et quand ce drapeau tricolore.
5: Eh bien, un an plus tard, par celui qui sera le premier dirigeant de la Nouvelle République, élu par le Congrès, José Gaspar de Francia. Et oui, il y a Francia, France dans son nom, car il aurait des origines de chez nous, mais les historiens n'en sont pas totalement sûrs. Ce qui est certain, en revanche, c'est qu'il a fondé sa vision politique en étudiant Jean-Jacques Rousseau, Voltaire, et qu'il a été profondément marqué par la Révolution française. Surtout Robespierre, dont il avait un buste sur son bureau. Raison pour laquelle il impose un drapeau tricolore, bleu, blanc, rouge, car liberté, égalité, fraternité, c'est ce qu'il prône pour le Paraguay. Bon, au final, ça s'est pas totalement déroulé comme ça, le projet, puisqu'il finira par se transformer en dictateur, surnommé, en toute modestie, Il Supremo. Et oui, le pouvoir monte à la tête, c'est peut-être pour ça qu'on l'a coupé, justement, la Révolution, d'ailleurs.
3: Bah, donc, il a pris le drapeau de la France et voilà. Il l'a tourné d'un quart de tour.
5: Un peu ça, oui.
3: Et ce drapeau tricolore, il a plus bougé alors depuis le 19e siècle.
5: Alors si en 1842 après la mort de Gaspard de Francia, on a gardé les trois bandes hein, le rouge en haut symbole de justice, le blanc pour la paix et le bleu pour la liberté, mais on a ajouté un petit quelque chose qui rend le drapeau du Paraguay unique au monde. Est-ce que vous savez quoi, Vincent ?
3: Absolument pas.
5: Eh bien, c'est le seul drapeau au monde qui a deux faces différentes.
3: Comment ça ?
5: Eh bien, sur la face blanche, d'un côté, il y a les armoiries de l'État, une étoile avec une branche de palmier et un rameau d'olivier. Ça, ouais. C'est le côté officiel, celui que vous verrez demain soir sur les joueurs du Paraguay.
3: Ouais.
5: Mais toujours sur cette bande, de l'autre côté, il y a autre chose, à savoir le sceau du trésor, un lion qui protège quelque chose posé en haut d'une pique et qui, une nouvelle fois, est une référence à la France. Un bonnet phrygien rouge, le même que celui de notre Marianne. Ce choix de deux emblèmes différents traduisait l'idée, que l'État a deux visages, celui de l'autorité et de l'indépendance à l'extérieur des frontières, et celui de la vertu civique et de la justice à l'intérieur du pays. Mais malgré ce cousinage d'oriflamme, on espère bien que demain, c'est la France qui criera liberté, égalité, on est qualifié.
3: Évidemment.
5: Et pas l'Albirroja, le surnom de l'équipe du Paraguay. Albirroja, blanche et rouge, avec un liseré bleu sur le maillot pour rappeler évidemment le drapeau tricolore.
3: Ce drapeau biface donc, ça ouais. C'est incroyable. C'est les seuls à avoir comme ça un drapeau biface. Bon, quoi qu'il en soit, on va gagner.
5: Évidemment.
3: Évidemment, on n'a aucun doute. Merci beaucoup Florian Gazan.
5: Merci.
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3: On se laisserait bien tenter par une visite culturelle, mais en mode politique ce week-end. Alors, si vous le voulez bien, mesdames, messieurs, suivez le guide. Il est du service politique d'RTL. Bonsoir Thomas Desprez.
9: Bonsoir Vincent, bonsoir à tous.
3: Et oui, quand la culture rencontre la politique. Vous nous emmenez ce soir au château de Rambouillet dans les Yvelines. C'est la première résidence d'été des présidents et elle vient d'ouvrir, en tout cas c'était mercredi, un tout nouveau parcours consacré justement au séjour présidentiel et notamment au séjour de Valéry Giscard d'Estaing qui était un grand habitué des lieux.
9: Absolument, direction le sud de Paris à une cinquantaine de kilomètres de la capitale, un lieu de pouvoir assez unique qui a traversé les époques depuis le 14e siècle, accueillant depuis de Louis XVI à Napoléon en passant par le général de Gaulle, un ancien manoir devenu havre de paix des grandes ce monde, ouvert à la visite depuis 2009 seulement et pour cause, jusqu'à cette date, nos présidents venaient régulièrement y passer le week-end et c'est juste justement ce décor que l'on peut visiter, les appartements privés des présidents et d'un en particulier, vous l'avez dit, celui qui a le plus aimé Rambouillet au point d'y passer ses réveillons, Valéry Giscard d'Estaing, visite privée avec Isabelle de Gourcuff, administratrice du château depuis 5 ans.
10: Voilà le Saint-Dessin, l'appartement présidentiel, c'est vraiment la pièce maîtresse, personne ne pouvait y entrer, c'était même pas pensable. Alors la chambre du président, avec ce lit en bois doré Louis XVI, un mélange entre un très beau mobilier assez classique, et on voit des fauteuils confortables, des fauteuils tapissiers. On voit le caractère quand même très élégant et sophistiqué de la décoration, et en même temps un certain côté cool, quoi. On est à la campagne.
9: Une visite qui propose une immersion dans les années 70, de la moquette verte à fleurs jusqu'à la salle à manger du couple présidentiel.
10: On sait que le président aimait prendre son pamplemousse le matin, donc on lui a mis un pamplemousse. On a fait travailler une chef d'écho de cinéma pour créer une ambiance. Il y avait toujours des chiens à Rambouillet. Donc là on voit Giscard avec ses chiens sur les parterres du château et la gamelle du chien Jugurtha. Et puis une télé d'époque qui vient vraiment du château, c'était la télé du président.
9: Une gamelle, des journaux d'époque, des téléphones à cadran, un transistor placé à côté du lit. Un parcours jalonné aussi de photos d'archives et de témoignages inédits.
3: Voilà, une ambiance très 70s et un quotidien rythmé par une activité. Évidemment, la chasse prisée du président Giscard d'Estaing.
9: Exactement, Valéry Giscard d'Estaing qui ne cachait pas son attrait pour la chasse. Tout un espace y est dédié avec des photos, des enregistrements, des objets ayant aussi appartenu aux anciens occupants des lieux, parce qu'en réalité, la chasse, eh bien, c'est aussi un outil politique.
10: La chasse permet d'échanger de manière à la fois sportive et puis décontractée. Loin dans la campagne, personne n'écoute ce qu'on dit. On est très bien pour parler affaires.
9: À tel point qu'à Rambouillet, on a longtemps parlé de chasse présidentielle, très codifiée, organisée directement dans le bureau du président à l'Élysée, avec parfois des dirigeants étrangers venus spécialement pour tirer faisan, lapin, lièvre ou encore perdreau.
3: Mais alors, le château de Rambouillet n'est pas devenu célèbre dans le monde entier uniquement pour la chasse, puisque c'est aussi devenu le théâtre de grands rendez-vous de sommets internationaux.
9: Oui, un véritable instrument diplomatique à part entière. Au total, plus de 120 rencontres ont eu lieu au château. C'est par exemple à Rambouillet qu'est né le G6. Nous sommes en novembre 1975 et Valéry Giscard d'Estaing, toujours lui, invente la diplomatie au coin du feu.
10: Diplomatie au coin du feu, ça veut dire une diplomatie directe, confortable, chaleureuse, où on peut se parler, on travaille beaucoup et décontracté. On n'est pas dans une salle enfermée, on n'est pas à Paris. On donne les conditions de la réussite de ce sommet.
9: Le G6 qui deviendra ensuite G7, puis G8, avec comme particularité déjà que les invités étaient logés sur place, au château. Les chambres sont donc bien sûr ouvertes à la visite, avec dans chacune son lot d'anecdotes historiques.
10: Gerald Ford a dormi ici, Khrouchtchev, Eisenhower, ils ont tous habité dans ce studio. Kissinger avait sa chambre au-dessus, il trouvait que la baignoire était trop petite, il allait prendre son bain dans la baignoire du président qu'il trouvait beaucoup plus à sa taille. Ce canapé jaune était très souvent utilisé, on voit par exemple Chirac et Mandela dans ce canapé-là. Tout ça est resté en place, hein. Tout ça n'a pas changé.
9: Un canapé sur lequel je n'ai pas pu m'asseoir mais que j'ai bien vu, tout comme la table où a eu lieu le premier dîner du G6, dressé comme à l'époque. Rendez-vous pour les visiteurs tous les jours, à l'exception du mardi, pour cette jolie visite. Visite qui saura instruire vos journées d'été.
3: Ouais, puis on apprend plein de choses, notamment qu'Henry Kissinger a pris son bain dans la baignoire de Giscard. Bref, si vous voulez mettre vos pas dans ceux de Valéry Giscard d'Estaing et des grands de ce monde, rendez-vous à Rambouillet. Merci beaucoup Thomas Després.
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3: Et le vendredi soir, c'est votre rendez-vous. Vous avez manqué un temps fort sur RTL. 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Et on commence, tiens, par mercredi matin. Édouard Philippe était sur RTL au micro de Thomas Soto.
12: Il n'y a aucune hypothèse, vous êtes tous les deux candidats, vous pensez, le 18 avril?
13: Je pense que ce serait dangereux. La multiplication des candidatures au début de l'élection, elle est très légitime. C'est normal qu'ils le fassent, s'ils ont envie de le faire, s'ils ont envie de dire des choses. Après, entre novembre et février, il va falloir que chacun mesure bien, moi y compris, le risque que représenterait un trop grand nombre de candidats dans le même espace politique ou dans un espace politique à peu près compatible, et le risque d'élimination qui arriverait à ce qui pour moi est un cauchemar absolu. C'est un deuxième tour avec Madame Le Pen ou Monsieur Bardella face à Monsieur Mélenchon.
3: Juste un deuxième tour qui aura lieu, ça c'est une certitude désormais, le dimanche 2 mai, le lendemain du premier forcément. Et ça fait tiquer certains ou certaines. Valérie, à qui Franck va répondre, toujours avant-hier, c'était le midi, dans les auditeurs ont la parole avec Amandine Bégaud.
14: Le 1er mai, traditionnellement, ce sont des manifestations, on sait, sont plutôt des syndicats de gauche. La veille d'un second tour, est-ce que ça ne va pas mettre le feu? Peut-être pousser certaines personnes, soit à ne pas aller voter, soit des personnes qui hésitent à se dire, ben finalement, je vais voter par défaut.
15: Depuis 1974, que Georges Pompidou est décédé, on vote en avril et en mai pour le premier et second tour. Ça n'a jamais posé de problème. Moi, je trouve que ça me choque pas. Faut pas changer le scrutin, c'est très très bien comme ça.
3: Voilà, le lendemain, hier, jeudi, toujours dans les auditeurs ont la parole, une incroyable cohue et des empoignades, voire des bagarres pour des climatiseurs dans les magasins Lidl après l'annonce de la vente de 200 000 appareils, des climatiseurs mais aussi des ventilateurs, bref, des scènes qui ont choqué Véronique et Chantal.
1: Et là, j'arrive sur le parking, je vois un monde mais incroyable devant le magasin, magasin fermé, il y a des gens qui se sont battus pour les clims, donc ils ont sorti toutes les personnes du magasin, il y avait 3 voitures de police.
2: J'ai constaté que des gens, entre 3 ou 4 personnes, faire des enchères pour vendre des ventilateurs qu'ils venaient d'acheter.
4: Ah, ils revendaient déjà sur le parking ?
2: Ils étaient sur le parking. Oh. Et hier, monsieur qui est tellement coupé, il est rentré, et il a dit ça au personnel qui est ressorti pour voir, mais il ne pouvait rien faire.
3: Mercredi avant-hier, c'était dans RTL Soir, Anne-Sophie Lapix recevait Cadmerade et Patrick Timsit pour la sortie en salle de Permis de détruire, le nouveau film d'Eric Fraticelli, avec à l'affiche, à leur côté, une comédienne et chanteuse corse qui, il y a quelques années, s'est fait connaître dans un tout autre casting que les deux humoristes ignoraient totalement.
4: Patricia Gataseca, c'est ça ?
3: Oui.
4: Joue Nini.
3: Oui, Nini. Alors,
4: je l'ai repérée parce que figurez-vous qu'il y a 2 semaines, il y a eu un documentaire sur Yvan Colonna.
3: Eh oui.
4: Et qu'elle fait partie des personnes qui ont accueilli Yvan Colonna pendant sa cavale. Elle vous en a parlé ?
3: Non.
4: Vous n'étiez pas au courant ?
7: On ne savait pas dans les conversations.
3: Non, c'est vrai.
4: Vous ne le saviez pas ?
3: Oui.
4: Moi, je pensais que c'était quelque chose dont on parlait. Parce qu'elle était dans ce documentaire, je me suis dit, mais c'est pas elle. Et si, c'est elle. Elle est chanteuse et comédienne. Elle est non violente.
7: Non seulement elle est non violente, mais elle est très très agréable.
3: Et puis ce matin sur RTL, Laurent Blanc est au micro de Thomas Soto pour sa dernière. Évidemment, France-Paraguay 98 en 8e de finale, déjà but en or de Laurent Blanc. Occasion de saluer Fabien Barthez, dont on parle d'ailleurs aux côtés de Zizou après le Mondial.
16: Puisque vous me parlez de Fabien Barthez, si il est vrai qu'il rejoigne le staff de Zinedine, ben, j'en serai le plus heureux pour
12: vous. Vous trouvez que ça serait une bonne idée, vous ?
16: Ah, ça a été un merveilleux gardien.
12: Et évidemment, on se souvient du bisou que vous faisiez sur le crâne à chaque fois avant chaque match en 98. Oui. Hein. Vous le faites toujours quand vous le croisez, Fabien Barthez, le bisou ?
16: Oui, le seul problème, c'est que maintenant, tous les hommes chauves veulent que j'embrasse leur crâne. Donc bon, comme il y en a de plus en plus des chauves, non.
3: Voilà, alors appel à tous les chauves de France, si vous croisez Laurent Blanc, laissez-le tranquille. Voilà, c'était le Zapper RTL.
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3: Et dans un court instant, la météo avant, évidemment, toute l'info de 19h.
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3: Il est 18h59. Sachez que dans un instant, ce sera le journal d'Alban Le Prince. Il y aura toute l'actualité développée, évidemment, notamment les incendies. Mais en plus, il y aura beaucoup de musique, sachez-le. Et puis, en prime, l'affaire de la voiture avec gyrophare de Jean-Pierre Raffarin qui commence à faire un petit peu de bruit. Tout de suite, la météo Valérie Quintin avec ce week-end qui marque une nouvelle hausse des températures dans le sud.
24: Toute la moitié sud va voir ses températures grimper le jour et la nuit aussi avec des moyennes de 20 à 34 degrés et des pointes à 37 voire 38 degrés dans le sud-ouest notamment. La moitié nord aura aussi des températures plus élevées en journée mais les nuits resteront fraîches permettant la récupération. Côté ciel, un soleil de plomb partout et toujours des vents modérés à forts avec des rafales de 60 à 70 km/h en pointe de la vallée du Rhône jusqu'à la Méditerranée. Comptez un bon 37 degrés donc à Montpellier demain après-midi, 36 à Marseille, 34 à Bordeaux, 31 degrés pour Paris et 26 à Lille et à Rouen.
3: Merci Valérie. 19h.
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3: Le journal est signé Alban Le Prince. Bonsoir Alban.
25: Bonsoir Vincent, bonsoir à tous.
3: Il n'attendait que ça depuis des semaines. C'est fait, les enfants sont en vacances.
25: Oui, pas d'école jusqu'au 1er septembre. Trousses, cartables, compas et équerres sont bien rangés. Les campings, eux, se préparent à voir arriver les touristes par milliers. Au Canet en Roussillon, l'ambiance est malheureusement bien différente. L'incendie est désormais fixé. Les clients des trois campings touchés par les flammes ont pu revenir récupérer leurs affaires. Dans ce journal également, une enquête ouverte après une collision entre la voiture de fonction de Jean-Pierre Raffarin et un motard. Et puis vous découvrirez les meilleurs extraits du tout nouvel album de Madonna. Il vient de sortir, un conseil, préparez les pattes d'eff et les boules disco.
3: Bah pour les pattes d'eff, moi je suis prêt en tout cas. Et puis à 19h15, ce sera la dernière séance, en tout cas pour cette saison évidemment, d'Ils refont la France. On va accueillir nos amis journalistes et correspondants étrangers. Ils viendront décortiquer toute l'actualité.
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3: Ah ça c'est moderne, hein, effectivement. Hein. Pour illustrer, ben voilà, que ça y est, que les cartables sont rangés, même bien cachés. Les grilles de l'école sont fermées, c'est le début des grandes vacances.
25: Elles viennent officiellement de commencer pour le plus grand bonheur des écoliers. Franck Hanson, pour RTL, vous avez pu assister aux toutes dernières heures de cours des élèves d'une école maternelle de la région lilloise.
28: Une dernière petite chanson dans cette classe de grande section. Et les enfants qui seront au CP l'an prochain pensent déjà aux vacances.
29: C'est la dernière fois que vous venez là. C'est vrai que vous ne reviendrez plus à l'école après.
28: Et qu'est-ce que tu vas faire pendant les vacances ?
30: Aller à la plage.
31: Aller au Maroc.
30: Ouais.
31: Partir à Disneyland Paris.
32: Ouais, à la piscine surtout.
33: Je vais aller en avion. Il y a ma mamie.
28: C'était comment l'école cette année ?
33: C'était génial.
28: La maîtresse Adeline est un peu partagée en ce dernier jour.
34: Le dernier jour, on profite tous ensemble. On n'a pas dansé ce matin ? Moi, je suis un petit peu comme les élèves. Je suis très contente de partir en vacances. Mais c'est toujours plein d'émotions le dernier jour.
28: Je vois que vous avez pas mal de cadeaux là derrière. Là, déjà.
34: J'ai été très, très gâtée. Ouais. Beaucoup de petits mots, beaucoup d'attention.
28: Les parents à la grille, soulagés, ont aussi la tête ailleurs.
35: Déjà, la tête, il est là-bas. En vacances, ça fera du bien. Quoi. Oh, on va partir dans le sud. Ça va aller.
36: Ça fait un petit peu drôle. Ça passe tellement vite. C'est sa première année d'école pour mon petit boutchou. Il y a des émotions. Ça s'est bien passé.
28: Cette école lilloise ne va pas rester vide longtemps. La semaine prochaine, elle accueille le centre aéré du quartier.
37: Merci, au revoir les enfants. Bonnes vacances. Au revoir. Au revoir.
25: Et à peine l'école terminée, vous êtes nombreux à prendre la route dès ce soir. Environ 700 km de bouchons en ce moment. Journée classée orange dans le sens des départs par Bison Futé, même rouge en Ile-de-France et dans le nord-est. Orange dans le sens des retours sur le nord-ouest. Demain, ce sera orange dans le sens des départs dans toute la France. Rouge sur un quart nord-ouest.
3: Dans les bouchons, le mieux à faire, c'est d'écouter RTL. Et nous, on est vraiment heureux de vous accompagner. Les campings, eux, se préparent à voir débarquer des milliers de vacanciers.
25: Emplacement, restaurant, piscine, Denis Grandjou à la Canot en Gironde. En coulisses, on s'active pour que tout soit prêt.
1: Oui, je me trouve juste devant la réception du camping.
2: C'est le début de l'été, le soleil est là, on est ravis.
1: Le directeur de l'établissement, Vincent Hipp.
2: Alors on démarre assez fort cette année particulièrement, dès le début des vacances scolaires. On a un taux de remplissage supérieur à 80% pour cette première semaine.
1: Ce bruit, c'est celui de la petite voiturette électrique que conduit Vincent, un autre Vincent. Alors Vincent, là on est au cœur du camping qui se remplit. Hein.
4: Oui, ça se remplit, on a beaucoup d'arrivées demain. Ça va être un peu le rush des arrivées des juilletistes.
1: Et des juilletistes qui veulent faire du sport croiseront forcément dans les allées du camping Valentin de l'équipe d'animation.
7: Ça va du fitness au sport individuel, collectif et puis de l'animation aussi enfants et adolescents.
1: Côté piscine, c'est Calista, elle surveille la baignade. Est-ce que c'est pas trop difficile de travailler quand tout le monde est en vacances?
9: Non, il y a la joie de vivre aussi, donc ça nous donne aussi ce petit côté, ce petit bonheur quoi, de voir les gens heureux aussi. Voilà, c'est des vacances un peu pour nous aussi quand même.
1: Et durant tout ce week-end, 2000 personnes venues de quasiment

0: La situation nous a permis de laisser les gens aller récupérer leurs affaires dans les campings. Les deux campings sont fermés, hein, au moins jusqu'au 20 juillet. Donc les gens sont en train de récupérer leurs affaires. On a mis en place une rotation de bus, de cars pour qu'ils puissent faire cela, pour éviter qu'il y ait un encombrement de trop de véhicules. Et donc d'organiser ça dans de bonnes conditions, ça se passe très bien. Et ça m'a fait plaisir parce que quand on a vu les premières personnes partir du camping Le Brasilia, ils ont pu récupérer leur camping-car ou leur caravane. Bon, les gens étaient contents, ils nous ont dit, bon, on prend rendez-vous pour l'année prochaine. Voilà, c'est ça qui compte.
1: Des propos recueillis au micro RTL de Rémi Vallès. L'incendie du Canet qui est fixé ce soir, tout comme le plus important de la saison qui a parcouru plus de 900 hectares dans l'Aude. Il ne progresse plus, a affirmé Laurent Nunez. Il s'est rendu sur place cet après-midi. Des nouvelles rassurantes, mais le ministre de l'Intérieur s'est dit très inquiet face à une saison des feux qui a un mois d'avance. La vigilance reste donc maximale, d'autant plus que demain, trois départements resteront en alerte rouge, l'Aude, les Pyrénées-Orientales et le Gard.
2: Des incendies attisés par le vent, bien sûr, mais aussi la sécheresse causée par ces deux épisodes de chaleur qui ont frappé la France ces dernières semaines.
1: Chaleur de retour dès demain. Les températures vont encore grimper dans le sud. Elles pourront atteindre 37, voire 38 degrés localement. Conséquence, l'Aude et l'Hérault vont basculer en vigilance orange canicule. Une enquête ouverte à Paris pour blessures involontaires après un accident de la route impliquant la voiture de fonction de l'ancien Premier ministre Jean-Pierre Raffarin. Bonsoir Rachel Duceppe.
3: Bonsoir.
1: Déjà, rappelez-nous les faits.
3: Eh bien, le 11 juin, à Paris, un scooter est percuté par une voiture toute sirène hurlante. Problème, la voiture et son chauffeur dépendent du ministère des Affaires étrangères. À l'arrière, un certain Jean-Pierre Raffarin, l'ancien Premier ministre, n'est pas blessé, mais le motard, lui, est transporté à l'hôpital. Pris en photo par un témoin de la scène, Jean-Pierre Raffarin part discrètement. « Il ne s'est pas soucié de moi », raconte la victime. Sur Twitter, l'homme politique s'explique « Je me suis rendu immédiatement à l'hôpital pour prendre des nouvelles et laisser mes coordonnées », ce que confirme le motard percuté.
2: Alors cet accident, Rachel, il relance une question, celle des voitures de fonction des anciens premiers ministres, parce que ces avantages, Sébastien Lecornu avait promis d'y mettre fin dès son arrivée à Matignon.
3: Oui, le chauffeur et la voiture de fonction à vie pour les anciens premiers ministres, en théorie, c'est fini depuis le 1er janvier. Mais Jean-Pierre Raffarin a quitté Matignon depuis 20 ans. Selon lui, cette voiture n'a rien à voir avec ses privilèges d'ancien ministre, puisque le véhicule lui a été prêté dans le cadre d'une mission confiée par Emmanuel Macron sur les relations franco-chinoises. Autre problème, pourquoi un gyrophare? Eh bien, les versions divergent. Selon Jean-Pierre Raffarin, le chauffeur l'a activé en raison d'une situation confuse au carrefour. Mais une note du Quai d'Orsay consultée par Mediapart explique que le gyrophare a été allumé à la demande de l'ancien Premier ministre. Une utilisation interdite, sauf dérogation exceptionnelle. Et ce n'était a priori pas le cas.
1: Merci Rachel Duceppe.
2: C'est une journée spéciale santé sur RTL. Et ce soir, on s'intéresse à une maladie méconnue et souvent diagnostiqué tard, trop tard, c'est la maladie de Crohn.
1: Un tiers des Français seulement connaissent cette pathologie, d'après une étude Harris Interactive pour RTL en partenariat avec l'Observatoire Santé Pro-BTP. Elle cause diarrhée quotidienne et gros maux de ventre. Alors comment éviter les crises? Pour le professeur Laurent Baugerie, gastro-entérologue, professeur émérite à Sorbonne Université, cela commence par l'alimentation.
4: Un truc qui est absolument sûr et certain, c'est qu'il faut pas manger d'aliments ultra transformés, le moins possible. Parce que là, il y a des très belles études chez l'homme qui ont été faites et qui montrent que si vous mangez des plats cuisinés machin avec des émulsifiants, des colorants, des édulcorants et tout ce que vous voulez, on sait qu'on modifie le microbiote et qu'on abîme la paroi intestinale. C'est une alimentation qui est pro-inflammatoire et quand le Crohn est installé, si on continue à manger ultra transformé, on s'expose à récidiver plus vite lorsque la rémission est obtenue par un autre médicament, etc., etc. Ça, tout le monde est d'accord pour dire ça. Il y a zéro question.
1: Des propos recueillis par Agathe Landais pour RTL.
2: Allez, le foot! Suite et fin des 16e de finale de la Coupe du Monde.
1: Avec dans moins d'une heure maintenant, à 20h, à vivre à la télé sur M6, Australie-Égypte, suivi à minuit d'Argentine-Cap-Vert, et à 3h30 du matin, Colombie-Ghana.
2: Et puis, c'est décidément la reine de la pop, hein, c'est bien elle, Madonna. Elle sort son tout nouvel album, c'est le 15e.
1: La suite directe de son disque culte Confessions on a Dance Floor, sorti en 2005, dans lequel il y avait notamment ce tube.
2: Ah bah oui, je m'en souviens très bien.
1: Et bien plus de 20 ans après, Marie Jiquel, Confessions 2. tient toutes ses promesses.
3: 7 ans après son dernier album, Madonna renfile les chaussures de

0: danse et retrouve Stuart Price, le producteur qui avait façonné le son très dance, très électro du premier Confessions on a Dance Floor. Un an et demi de studio à Londres où Madonna s'est lâchée, elle danse, elle improvise, elle veut renouer avec l'esprit des grands clubs électro de New York. Derrière la danse, il y a la confidence. Madonna se montre plus vulnérable. Elle évoque la disparition de son frère il y a 2 ans dans le titre Fragile. La chanson Bizarre, elle, est adressée à Sean Penn, son premier mari, 40 ans après leur histoire. Madonna résume ses sessions d'enregistrement comme des médicaments pour mon âme. Pour rajeunir son public, Madonna s'entoure aussi de la jeune garde. On croise Sabrina Carpenter et notre Stromae, invité en studio pour partager My Sins Are My Savior.
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0: Madonna, grande fan de Stromae, elle adore sa voix. C'est un disque à écouter à fond cet été, volume au max, pour vous défouler.
2: Voilà, Vincent, vous allez suivre les conseils de Marie et écouter l'album de Madonna. Évidemment. À fond, vous défouler avec du Stromae en plus, effectivement, ouais, dans l'album de
3: Madonna. Ça chante français.
2: Qui est sorti aujourd'hui, Confession 2, Confessions 2, effectivement. Merci beaucoup, vous revenez à 19h30, Alban. Et voilà, ce sera dans Ils refont la France, qui va commencer dans quelques minutes. Mais tout d'abord, la météo pour ce week-end, Valérie Quintin, toujours un temps sec, ensoleillé et très chaud dans la moitié sud.
4: Oui, les températures vont à nouveau largement dépasser la barre des 30 degrés en journée et les nuits seront trop chaudes, avec 20 degrés en moyenne pour toute la moitié sud du pays. Par exemple, il fera 24 degrés au plus frais de la nuit prochaine à Perpignan ou encore à Nice. La moitié nord devra aussi composer avec une hausse des températures, mais pas la nuit. Nous allons conserver une certaine fraîcheur. Reste que le soleil sera toujours aussi écrasant partout en France, tout le week-end, avec à peine un risque orageux en montagne, dans les Alpes et en Corse. Et puis, il y aura toujours ces vents très forts dans le midi qui ne vont pas faiblir jusqu'à dimanche inclus. Comptez 10 à 24 degrés demain matin entre Reims et Nice, 21 à 37 demain après-midi du Havre jusqu'à Montpellier.
2: Merci Valérie Quintin. Tout cela est bien noté. Courage, hein, notamment si vous êtes dans le sud et que vous vous préparez là encore à vivre des soirées, voire des nuits un petit peu difficiles. Eh bien, eux, ils ont mis leur tenue d'été plutôt, hein, assez léger, tenue légère. Pour autant, ils vont tenir des conversations qui ne seront pas. Ils sont très sérieux. Ils vont refaire la France dans un instant. Nos amis correspondants, journalistes étrangers venus d'Allemagne, de Belgique, de Grande-Bretagne et d'Espagne. On a hâte. À tout de suite.
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2: Bon, quand on se regarde, on s'inquiète, mais quand on se compare, on se rassure. Hein. Et c'est au nom de cet adage qu'on adore cette émission, parce que les correspondants en France de grands médias viennent ici poser leur regard, leur diagnostic, leur commentaire sur la France et son actualité, nous aider à savoir eh bien comment on va en ce début juillet 2026. Je suis donc ravi d'accueillir dans cette émission des journalistes venus d'Espagne, de Grande-Bretagne, de Belgique et d'Allemagne. Bonsoir Birgit Holzer.
17: Guten Abend, Vincent.
2: Voilà, Guten Abend, exactement. Journaliste correspondante pour plusieurs titres de la presse allemande. Bonsoir, Philippe Thörl.
18: Hello, and good evening, Vincent. How are you?
2: Oh, ben, very fine, thank you. Journaliste britannique, chroniqueur international à France 24. Bonsoir, Joël Mesquins.
19: Bonsoir, Vincent.
2: Correspondante du journal belge Le Soir à Paris. Et bonsoir, Juan José Dorado.
20: Buenas tardes, Vicente.
2: Buenas tardes également, Juan Rosé. Avec nous également Virginie Le Petit de Courrier International, partenaire de cette émission. Bonsoir Virginie.
21: Bonsoir Vincent.
2: Courrier International que vous retrouvez en kiosque le jeudi et sinon sur vos écrans. Avec cette semaine, Virginie, un article dont vous nous parlerez, il est venu d'Outre-Manche, article de l'hebdomadaire Spectateur qui nous explique pourquoi les Anglais font tout mieux que les Français. Et ça, j'ai envie de vous dire, j'ai quand même hâte de découvrir ce papier. Hein, et vous
21: en direz. En fait, c'est l'inverse. C'est pourquoi les Français font tout mieux que les Anglais.
2: Ah, bah alors ça mais va mieux. C'est pense, presque une non-info.
21: Mais non, mais je pense que c'est moi qui ai complètement mélangé.
2: C'est sans doute une non-info, mais on verra cela tout à l'heure avec nos amis anglais autour de notre ami anglais autour de cette table.
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22: Je laisse Jordan absolument totalement libre. Ça ne veut pas dire que nous ne discutons pas. Nous discutons ensemble régulièrement. Nous avons des conversations qui sont quasiment quotidiennes. Nous échangeons sur toute une série de sujets. Mais jamais de ma vie, je ne me vois dans la position d'une tutrice. Nous sommes totalement complémentaires. Moi, je me suis préparé à être président de la République. Il s'est préparé à être Premier ministre. Le président préside, le Premier ministre gouverne.
2: Voilà, ça, c'est Marine Le Pen, sa vision, effectivement. Ce sera elle, la candidate, en cas de relax ou de condamnation à une peine d'inéligibilité ne dépassant pas 2 ans par la Cour d'appel de Paris mardi prochain dans l'affaire des assistants parlementaires. Mais seulement dans ce cas-là. Et sinon, ce sera Jordan Bardella, le candidat du Rassemblement National. Le Pen ou Bardella ? Qu'est-ce que ça change ? N'est-ce pas le même programme, le même parti et globalement les mêmes électeurs ? Ou est-ce que peut-être la présidentielle va se jouer mardi au tribunal ? J'aimerais savoir ce que vous en pensez. Qui veut commencer ? Birgit Holzer ?
17: Oui, je pense que c'est une étape importante pour la campagne présidentielle.
2: Et pourquoi ?
17: C'est le même parti, ouais. Et je pense que c'est la même idéologie, c'est le même ADN.
2: Et ce sont les mêmes électeurs.
17: C'est les mêmes électeurs, mais bon, ils ont 30% dans les sondages, donc ils font plus d'électeurs. Et là, c'est pas les mêmes personnes, c'est pas les mêmes histoires. Jordan Bardella, il doit se révéler, même si on le voit énormément dans les médias. Donc on commence à le connaître parce qu'il est énormément invité, comme quelqu'un qui est déjà en vrai candidat à la présidentielle et pas candidat pour être Premier ministre. Mais il a jamais fait une campagne aussi importante, aussi lourde, avec autant de difficultés qu'une campagne présidentielle. Contrairement à Marine Le Pen, qui est vraiment une très rodée dedans. Après, encore une fois, je pense que ça reste le même parti. On l'oublie parfois, ça reste l'extrême droite. Et je pense on parle beaucoup de leurs divergences programmatiques par rapport aux
2: sur le plan économique,
17: etc.,
2: notamment.
17: Économique. Mais en fait, ce qui reste, c'est la préférence ou la priorité nationale. Donc, ils veulent faire un tri des Français. Et je pense que ça, on ne le dit pas assez, que ça reste une idéologie et une idée.
2: Juan José Dorado, vous faites une différence, vous, Jordan Bardella, Marine Le Pen ?
20: Vous faites une différence entre blanc bonnet et bonnet blanc.
16: Il n'y a pas énormément de différence. La différence, si elle existe, c'est déjà dans le fait de savoir qui des deux sera effectivement au 12e tour, mais surtout qui sera face
2: mardi
16: à lui.
2: Soir.
16: Mais qui sera face à lui? Parce que c'est vrai que Jordan Bardella.
2: Face à lui
16: arrive,
2: ou face à elle?
16: Ou face à elle, mais face à lui, ouais. Face à Bardella, il gagne pratiquement à tous, sauf à Edouard Philippe.
2: Ouais.
16: C'est le seul.
2: C'est ce que,
16: face à qui
2: c'est ce que disent les sondages aujourd'hui. Faut se méfier quand même.
16: Il faut se méfier, on est encore loin. Mais c'est vrai qu'il fait des résultats plus intéressants que ceux de Marine Le Pen. Mais la question n'est pas là non plus. C'est si c'est LFI qui est face à eux ou pas. Parce que si c'est LFI, peu importe que ce soit Marine Le Pen ou Jean Bardella, je pense que là, tous les deux vont battre, les enquêtes d'ailleurs le montrent, vont battre Mélenchon. Après, ce qui est le plus inquiétant, c'est de savoir qu'est-ce qui va se passer avec les 20% d'abstention dans l'enquête dont on parlait à l'instant, qui a été publiée ce matin, qui va passer avec ces 20%. Mais ce qui est aussi très intéressant, c'est que quand vous regardez quels sont les sujets qui intéressent les Français, vous voyez que le premier sujet, c'était le pouvoir d'achat, qui est un sujet Rassemblement National.
2: Oui.
16: Les deuxièmes sujets, c'était l'immigration, qui est un sujet
2: Rassemblement National.
16: Et on découvre étonnamment que des sujets que nous on croyait très importants pour les Français, la santé, l'éducation, arrivent quand même 9e, 12e, 13e, voire 14e position. Donc, c'est la même chose par rapport aux idées, mais ça dépendra de celui qui va être en face pour voir qui des deux est le mieux.
2: Je reviens à ma question. Voilà, Bardella ou Le Pen, quelle différence? Avantage et inconvénient, j'allais dire, de l'un ou de l'une et de l'autre. Qu'est-ce que vous en pensez, Joël Mesquins?
19: Je crois que, de mon point de vue personnel, même si les sondages donnent un score meilleur au premier tour pour Bardella, je pense que Bardella est un nettement moins bon candidat que Marine Le Pen. Pourquoi? Parce qu'il n'est pas capé, il n'a jamais mené une campagne présidentielle.
2: Marine Le Pen en a mené trois.
19: Et elle a appris de ces différentes campagnes. Souvenez-vous, en 2017, son débat face à Emmanuel Macron était catastrophique. Elle a appris de ses échecs, elle a le cuir beaucoup plus épais. Et puis, Jordan Bardella va souffrir justement de cette position de novice. Et on le voit déjà maintenant, il n'est même pas encore candidat, qu'il focalise déjà les attaques parce qu'il y a eu cette maladresse incroyable de ce député RN Philippe Ballard qui a dit qu'elle serait la tutrice de Jordan Bardella. C'est catastrophique de dire ça parce que quand est-ce qu'on est sous tutelle? Quand on est incapable, quand on n'est pas formé, etc. Donc il va porter ça pendant toute la campagne. Il n'a pas non plus de densité. On dit toujours qu'un candidat à une présidentielle, c'est une rencontre entre le pays et la personne, etc. Donc quel est le récit qu'il va raconter de sa vie? Il n'a jamais travaillé, il n'a pas eu d'échecs personnels durs auxquels on peut s'identifier, etc. Donc je pense que c'est un candidat qui est plus fragile, même si, comme le dit Juan José, il y a des planètes qui sont alignées et il y a beaucoup de choses évidemment qui confortent le Rassemblement National dans le climat ambiant. Mais je crois que c'est un candidat plus faible que Marine Le Pen.
2: On dit que du côté des candidats qui pourraient éventuellement affronter le Rassemblement National au second tour, on préfère l'hypothèse Bardella à l'hypothèse Le Pen.
20: Je pense que Le Pen, on l'a beaucoup vu. Comme vous avez dit, il fait trois fois qu'elle était.
2: Mais on préfère affronter Monsieur Bardella plutôt que Madame Le Pen parce qu'on le juge plus faible.
20: Oui, ça c'est certain. Je pense que si Jordan Bardella est au deuxième tour, ce serait mieux pour les autres partis de se battre contre lui que si c'est Marine Le Pen, parce qu'elle est quand même beaucoup plus d'expérience. Elle sait bien se défendre, etc. Elle a déjà trois fois auparavant été candidate, donc elle a plus de bagages avec elle. Je pense aussi que Marine Le Pen sera peut-être mieux dans les situations de d'actualité internationale. Je vois très difficilement, et je trouve ça assez inquiétant, je vois très difficilement Jordan Bardella face à Donald Trump ou face à Benjamin Netanyahu en train d'argumenter en faveur de la France, parce qu'il a aucune expérience. Et moi qui ai donné beaucoup de cours de media training dans ma vie à des jeunes gens, je vois parfaitement Jordan Bardella quelqu'un qui a suivi ce parcours. Ce cursus, et qui est en gros du progrès à faire avec ses sourires collés sur les lèvres, etc. Mais derrière, je dis, mais il y a pas grand chose parce qu'il a pas d'expérience, il a que 30 ans. Donc
2: c'est, vous voulez dire qu'il a fait beaucoup. Vous êtes en train de nous dire qu'il a fait beaucoup de ce qu'on appelle des media training.
20: Oui, pour
2: on lui a appris à s'exprimer, mais que derrière la façade,
20: mais l'expérience
2: n'est un peu vide. C'est
20: l'expérience
2: ça.
20: L'expérience n'y est pas. Il a pas eu de grand rôle en France. Il a pas géré une entreprise. Enfin bon, il est très novice en politique aussi, mais c'est pas de sa faute. Il a que 30 ans. Donc
2: l'objectif, c'est juste d'incarner une politique.
20: Oui,
2: mais
20: est-ce que pour la France, pour le pays qui est la France, est-ce que c'est avoir quelqu'un de cet jeune âge qui gère le pays, qui n'a pas d'expérience, c'est une bonne chose. Mmh. C'est peut-être bien pour le Rassemblement National. Mmh. Quoi qu'il arrive, le Rassemblement National est destiné à gagner au moins au premier tour. Avec aujourd'hui, que ça soit Bardella
2: et
20: Marine Le Pen de l'autre, il y a pas de photo. Mmh. Alors il paraît que Bardella a un peu plus de voix que Marine Le Pen au premier tour, mais bon, les autres sont loin derrière. Mmh. Donc, mais je pose la question.
2: Et on dit aussi que Jordan Bardella est peut-être plus en mesure d'obtenir des voix, des milieux économiques libéraux, que justement sur ces fameuses différences sur le programme économique, mmh. Jordan Bardella pourrait ratisser un peu plus large.
17: Et oui, il se rapproche beaucoup de LR en fait au final. Et je l'ai entendu une fois parler de comme s'il sortait de son chapeau une nouvelle idée de la formation professionnelle. C'était une idée d'Emmanuel Macron en fait, l'apprentissage. Et effectivement, il essaye de se créer un peu ce profil pro-économique, pro-économe. Je pense que l'avantage, je partage l'idée qu'il n'est pas expérimenté, mais l'avantage, ça peut être que c'est une nouvelle tête quand même. Et justement, Marine Le Pen, elle fait partie du système. Donc lui, c'est un peu le renouveau. Effectivement, Emmanuel Macron, il n'était pas très, très, très expérimenté non plus. Il avait 39 ans. On lui a quand même fait confiance. Il était ministre, oui. Et puis, il est conseiller. Et puis, il n'a pas le même parcours, même. Il n'y a pas un peu plus...
2: Virginie Le Petit.
0: Oui, il y a eu déjà quand même, au sein du RN, avant du FN, des candidats qui ont eu de grandes ambitions, ou du moins des seconds qui ont eu de grandes ambitions. Je pense à Bruno Maigret, je pense à Florian Philippot, qui essayait d'incarner aussi un renouveau, une alternative, etc. Bon, ça s'est pas bien terminé pour eux. C'est un parti où ces batailles-là, pour le moment, ont été perdues face à Jean-Marie Le Pen ou à Marine Le Pen. Donc, il va falloir qu'il la joue fine.
2: Alors, évidemment, la presse européenne suivra de très près l'élection présidentielle française. Est-ce qu'elle va suivre de très près le jugement attendu mardi prochain, aux médias, feront gros là-dessus.
1: Bien sûr, parce que de toute façon, vous savez que la plupart des extrêmes droites européennes aujourd'hui siègent dans le même au Parlement européen et dans le même groupe. Donc, du côté des Espagnols, bien sûr, Vox va regarder de près comment ça se passe en France, parce que si Marine Le Pen arrive effectivement à pouvoir se présenter, ça peut être un coup de fouet, justement, pour les autres extrêmes droites en Europe.
20: Philippe, j'ai reçu des appels cette semaine de la Grande-Bretagne pour savoir quand est-ce qu'on va connaître le résultat, qu'est-ce qui va se passer.
2: Oui.
20: On s'intéresse à cela. Et on est un peu dans le même cas de figure, parce qu'on a un Nigel Farage à l'extrême droite qui monte dans les sondages en Grande-Bretagne. Donc, on voit à peu près partout en Europe cette poussée de l'extrême droite. Et donc, évidemment, en Grande-Bretagne, les gens se comparent beaucoup à la France. On va en parler, bien sûr, mais c'est vrai qu'il y a beaucoup de similitudes entre l'augmentation de popularité de Nigel Farage et la place que tient le Rassemblement National en France.
2: Donc on a compris, tous les médias européens réagiront mardi à l'annonce de la décision de la Cour d'appel de Paris. Et je peux vous dire qu'RTL aussi, dès qu'on a l'info, on sera en édition spéciale. Et je vous proposerai d'ailleurs à partir de 18h une édition spéciale d'RTL Soir. Qui fume autour de cette table ? Bon, remarquez, vous n'êtes pas de la génération 2009, hein, vous l'avez même passé depuis assez largement. Mais on va parler de cette option, cette proposition de la Sécu d'interdire la cigarette aux nouvelles générations. À tout de suite.

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13: Et avant de reprendre cette discussion avec nos amis journalistes étrangers, Alban Leprince, rappelez-nous l'essentiel de l'actualité.
14: Un nouveau départ de feu signalé dans le Gard. Il s'est déclaré tout à l'heure à Aramon, près d'un site Céveso, une usine Sanofi. Les pompiers se montrent néanmoins rassurants. Ils font état d'une évolution favorable. Les deux autres incendies, celui du Canet en Roussillon est le plus important depuis le début de l'année, qui a brûlé plus de 900 hectares dans l'Aude, sont fixés. En visite sur place tout à l'heure, Laurent Nunez s'est dit très inquiet face à une saison des feux qui a un mois d'avance. Le ministre de l'Intérieur, qui, alors qu'un troisième épisode de chaleur arrive demain par le sud de la France, indique qu'en cas de températures extrêmes, une étape du Tour de France pourrait être annulée à titre exceptionnel. La grande boucle qui démarre demain avec un contre-la-montre par équipe dans la capitale catalane, Barcelone. Avant ça, suite et fin des 16e de finale de la Coupe du monde de foot avec 3 matchs, Australie et Égypte dans une demi-heure sur M6, Argentine Cap-Vert à minuit et Colombie-Ghana à 3h30 du matin.
13: Merci Alban Leprince, merci à vous et rendez-vous à 20h.
14: À tout à l'heure.
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15: good evening.
6: Bonjour.
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13: Nous avons avec nous une journaliste allemande, Birgit Holzer, un journaliste anglais, britannique, Philippe Turl, une belge, Joël Meskens, un espagnol, Juan Rosé Dorado, et pour représenter Courrier International, notre partenaire ici présent, Virginie qui est avec nous, et on est vraiment heureux de... Bah d'ailleurs, on va y venir tout à l'heure à cet article du Spectateur que vous allez nous présenter, Virginie Le Petit, parce que, franchement, de temps en temps, ça fait du bien de pousser un petit cocorico. On n'en est pas là, on parle de la clope.
16: On en viendra tous à bout, le tabac, c'est tabou. On en viendra tous à bout.
17: La cigarette tue tout doucement, 250 milliards de morts.
18: C'est quand même une liberté qu'on a et les gens sont aussi responsables eux-mêmes de se tuer la santé, quoi. Et je pense pas que ça va être le bon moyen de faire cesser la chose d'exister. Il y a des gens qui vont se fournir ailleurs et ça va rentrer dans la catégorie des choses illégales qu'on n'a pas le droit de faire. Ça peut que créer du négatif.
13: Voilà, interdire l'achat de cigarettes aux nouvelles générations. Alors, ce n'est qu'une idée, c'est même pas tout à fait encore un projet, mais n'empêche, dans son rapport annuel, la Sécu, la Caisse Nationale d'Assurance Maladie, plaide pour l'interdiction de la vente de cigarettes aux personnes nées après 2009. Aujourd'hui, donc, de jeunes gens, de jeunes femmes âgées de 17 ans, et cela pour faire émerger une génération sans tabac, qui serait évidemment beaucoup moins touchée par les nombreuses maladies respiratoires. Alors, ce qui est intéressant, c'est que le Royaume-Uni, mon cher Philippe Turl, a récemment voté cette mesure, et vous êtes d'ailleurs le deuxième pays du monde à le faire.
0: Oui, après les Maldives.
13: Oui.
0: Et c'est une loi qui deviendra effective à partir du 1er janvier de l'année prochaine, qui a eu ce qu'on appelle en Angleterre the royal assent, ça veut dire que ça a été tamponné par le roi.
13: Ah bon?
0: Et donc c'est en bonne et due forme, ça va devenir loi à partir de l'année prochaine. Donc vous avez raison, à partir de la date de naissance de 2009, on n'aura plus le droit d'acheter des cigarettes, ni du tabac, et ni de vaper non plus.
13: Mmh. Et, sur présentation de quoi? D'une pièce d'identité?
0: C'est compliqué à établir cela.
13: En Angleterre.
0: Je pense qu'il faut, il va falloir, présenter à chaque fois une pièce d'identité. Si on a 18 ans, on a le droit. Si on a 17 ans, on n'a pas le droit. Mmh. Mais, je pense que le gouvernement veut économiser, deux choses. Le nombre de gens qui achètent des cigarettes. Et deuxièmement, évidemment, c'est une question de santé publique.
13: Mais ça veut dire que dans 10 ans, on demandera à un Anglais de 27 ans de présenter ses papiers d'identité lorsqu'il viendra chercher un paquet
0: théorie,
13: de cigarettes.
0: C'est ça qui sera le règle. Mais je pense que le gouvernement compte sur le fait qu'à partir d'un certain âge, les jeunes ne fumeront plus. Et donc, petit à petit,
13: c'est ça aura l'objectif.
0: Effet sur d'autres personnes qui fumeraient moins. Parce que vous savez qu'il y a 50 000 à peu près décès par tabagisme en Grande-Bretagne tous les ans. Une Britannique sur quatre attrape un cancer grâce à la cigarette ou au tabac. Et donc, le service de santé britannique a dit, il faut absolument qu'on mette fin à tout cela. Il faut qu'on ralentisse parce que ça coûte extrêmement cher la sécurité sociale britannique. Donc, c'est une bonne moyenne de commencer à donner un coup de pied dans la fourmilière. Donc, je pense que la France est en train de suivre le même chemin.
13: Ouais.
0: Quitte à voir si la France va aller jusqu'au bout. Juste un dernier point, c'est que l'extrême droite dont je parlais tout à l'heure, Nigel Farage, de celui qui était derrière le Brexit,
13: oui.
0: Qui est au plus haut dans les sondages, dit pour moi c'est une loi qui était, pardonnez-moi le terme, mais c'est une connerie. Si je suis élu, est-ce qu'il faut possible en 2029? Eh ben, je mets fin à tout ça, parce que comment voulez-vous demander à quelqu'un qui a 28 ans, dans 10 ans, de présenter une pièce d'identité, alors que quelqu'un qui a 29 ans a le droit de fumer, et lui, il n'a pas le droit de fumer. Donc, ça ne tient pas debout. Mmh. Mais je pense que cette loi, qui est effective pour passer l'année prochaine, on verra bien comment ça...
13: Et l'idée, l'idée, c'est d'arriver à une génération sans tabac. Je voudrais savoir... Oui, Virginie Le Petit.
15: Ce que je viens de décrire, Philippe, en fait, c'est exactement ce qui s'est passé en Nouvelle-Zélande, qui avait été la première nation à interdire la cigarette aux gens nés après 2008. Et effectivement, dès que le camp conservateur est revenu aux manettes, la loi a été abrogée. Mmh. Et ça ne s'est jamais produit. Donc, c'est un sujet éminemment politique et populaire, en fait.
19: Oui, mais on n'imagine pas un instant comment est-ce qu'on pourrait mettre ça en vigueur en France, pour une raison qui me paraît simple. J'entendais que la ministre de la Santé y était favorable.
13: Oui, elle est favorable. Elle l'a dit ce matin sur TF1, Stéphanie Rist.
19: Il y a quelque chose quand même qui est gros comme une maison. C'est l'égalité de tous devant la loi. Donc, quelqu'un de...
13: Conseil constitutionnel.
19: Voilà, Conseil constitutionnel ne va jamais avaliser ça. Une personne qui est née en 2008 pourra fumer, et celle qui est née en 2009 ne pourra pas fumer, alors qu'ils seront tous à un moment majeur. Ça n'a aucun sens.
13: Est-ce que c'est un débat qui agite également la classe politique dans vos pays respectifs? En Espagne, alors, je ne sais pas, Juan Rosé.
20: On en a parlé, mais pour l'instant, il y a quelques semaines, l'un des ministres a reconnu que l'Espagne, la société espagnole, n'est pas prête pour prendre une mesure comme ça. Mmh. C'est vrai que la vente des tabacs a diminué en 2025 par rapport à 2024 de pratiquement 9%. Mmh. C'est vrai que les coûts liés à la santé ont diminué aussi, mais c'est vrai que c'est la mise en place d'une loi qui cause problème. Mais nous, on n'est pas encore là, parce que tout simplement, la société n'est pas prête pour le faire. Aujourd'hui, c'est à peu près 26% des Espagnols qui se déclarent fumeurs. Je ne sais pas si c'est beaucoup ou pas. Mmh. Ce qui est réel, c'est qu'en France, il va falloir prendre des mesures, parce que quand vous avez 25 milliards le coût de santé par rapport au tabagisme, il va falloir descendre ce chiffre-là, mais aussi les milliers de morts, les dizaines de milliers de morts liées au tabagisme. Donc, le débat il existe, sauf que la société, par exemple espagnole, n'est pas encore prête à prendre cette décision.
13: Et la société allemande, elle est prête ou pas ?
2: Pas prête. La politique n'est pas très prête non plus, parce que ce n'est pas un vrai débat.
13: Il n'y a pas beaucoup de fumeurs en Allemagne ?
2: Si. Il y a autant, ouais. Je pense, un quart à peu près, même ouais. Des jeunes fument. Mais je pense, pareil, pour des questions de l'égalité, devant la loi, tant qu'on est adulte, quand on est majeur, pardon, on voit mal faire des différences entre des majeurs. On préfère, en Allemagne en tout cas, des mesures comme plus de fiscalité, donc plus d'impôts, on a le droit d'acheter des cigarettes à partir de 18 ans, plus de campagnes d'information, etc. Peut-être on attend aussi un jour un règlement au niveau européen et on voudrait suivre ça peut-être. Peut-être ça va aller dans ce sens. Mais pour l'instant, en plus en Allemagne...
13: On n'arrive déjà pas à se mettre d'accord sur les taxes, le niveau des taxes et le prix des cigarettes. Ça vaut combien un paquet de cigarettes en Espagne par rapport à la France ?
20: Beaucoup moins qu'en France. On est à 5-6 euros. Ouais. Vous payez 10-11 euros. En France, vous savez qu'énormément des frontaliers et français passent en Espagne pour acheter de l'essence et des cigarettes.
13: Ouais, alors qu'en Angleterre, ça vaut un prix... C'est combien ?
0: 15
13: euros le paquet de cigarettes. Donc c'est plus que deux fois plus cher qu'en Espagne. Donc on n'arrive déjà pas à se mettre d'accord sur le prix... Même si vous n'êtes pas en Europe.
0: Je vous dis une chose. Je pense que cette législation pour l'idée que les gens qui fument, ils commencent tôt dans la vie. À moins de 18 ans. Donc si on peut empêcher les gens à moins de 18 ans de fumer, et bien après, on est tiré d'affaire parce qu'ils vont pas commencer.
13: C'est ça l'objectif,
0: plus tard.
13: En fait. Voilà. L'objectif, c'est peut-être pas forcément d'avoir une loi applicable et d'ailleurs votée par le Conseil constitutionnel. L'objectif, c'est d'arriver à sortir une génération du tabac. Ça commence quand même petit à petit. Il y a moins de fumeurs de tabac, c'est aussi aidé par l'essor des vapoteuses et des liquides. C'est un phénomène, ça aussi, la baisse du tabac traditionnel que vous constatez dans vos pays, en Belgique aussi.
19: Oui, la baisse est significative en Belgique, même si chez les jeunes, on fume encore plus en Belgique qu'en France, mais ça a significativement baissé. Mais je pense que l'intention est louable, évidemment, avec cette idée de la sécu, mais franchement, en termes de prévention, etc., d'une génération, il y a peut-être un effort plus global à faire. Regardez ce qui se passe avec le protoxyde d'azote, etc. Enfin, il y a... Au-delà de ça, ce n'est pas simplement parce qu'on va interdire la vente à quelqu'un en montrant sa carte d'identité, etc., qu'on va empêcher le phénomène. Il y a un mal-être dans la société chez les jeunes qui fait qu'on fume, qu'on boit, qu'on respire du protoxyde d'azote, etc. C'est ça peut-être qu'il faudrait attaquer à la racine.
13: Voilà, effectivement, l'origine du mal. Mais cela dit, la consommation de cigarettes, c'est pas... Enfin, il y a 30 ans, le taux de fumeurs était bien plus important.
19: Oui, on a fait progrès.
20: Il n'y a pas que la considération... sanitaire. Il y a aussi les questions liées à l'économie. Vous avez une économie qui est basée. Qu'est-ce que vous allez faire avec les buralistes français qui se plaignent depuis des années si vous interdisez la vente de tabac?
13: Va
20: il y a toute une industrie autour du tabac qui existe. En Espagne, c'est 62 000, 65 000 personnes qui vivent de la vente du tabac.
13: Ouais.
20: Donc, il n'y a pas que la question de santé. Il y a aussi une question politique et économique qui fait que pour les politiques, ça c'est compliqué de pouvoir prendre des décisions comme celle-ci. Et dernier exemple, moi j'ai 13 enfants, aucun des trois ne fume. Aucun des trois.
13: Bon, bah, bravo.
20: Et ce n'est pas parce qu'on les a appris à ne pas le faire, mais tout simplement parce que la société, c'est vrai, fume de moins en moins. Et dans les lycées, dans les collèges, on fume de moins en moins. Et ça, c'est une réalité aussi.
13: Donc du coup, vous... Bah vous fumez
20: moins qu'avant.
13: Vous fumez en cachette à la maison, voilà.
20: Au balcon, on m'envoie.
13: Pour pas être piqué, par vos enfants. Virginie Le Petit, avant de marquer une pause et de parler foot quand même et cyclisme, hein, parce que je voudrais qu'on vous parle du Tour de France également avec vous. Revenons sur cet article du Spectator, c'est ça. C'est un hebdomadaire où on nous explique. Qu'on fait tout mieux que les Anglais. Ça,
0: ils ont raison. Hein.
13: Ouais, ils ont raison. C'est quoi cet article, Virginie ?
15: Alors, c'est une chronique de Barney Campbell et il explique effectivement pourquoi on fait presque tout mieux que les Britanniques. Il est venu en France à plusieurs reprises et il nous liste tout ce qui lui plaît énormément. Et la première chose, la toute première chose, ce sont les routes françaises. Elles sont magnifiques, elles sont très bien entretenues et il ne se plaint absolument pas des péages parce que, dit-il, on en a pour son argent sur les routes françaises. Qu'est-ce qu'il aime d'autre, il aime la campagne, qui est plus vaste, les forêts sont plus vertes, plus profondes, on respire mieux, on voit toute l'objectivité.
13: Oui, parce que sur la campagne, je sais pas, j'ai un doute sur les routes, voilà. Je veux bien, mais la campagne anglaise est magnifique.
15: Et
13: quand même.
15: Oui. Parmi d'autres choses qui me marquent beaucoup dans cet article, c'est qu'il adore les supermarchés français. Les supermarchés français où on a un choix pléthorique, et notamment les cubis de vin, qui sont une merveille.
13: Bon ben voilà, ça aussi, ça peut se comprendre. Voilà. Mais bon, vous avez les pubs, vous avez la Guinness, la douceur de la mousse de la Guinness, quand même.
0: Bah, vous savez, j'étais en Angleterre le week-end dernier, j'ai fait un aller-retour Paris,
13: à boire avec modération, je tiens à le dire. Pardon.
0: Dans l'est de l'Angleterre, et j'étais content de revenir en France, il faisait très chaud, les routes étaient bondées de monde, c'est extrêmement compliqué pour rouler, et là, on doit payer partout. On paye, on se gare en plein milieu, rien, il faut télécharger l'appli en disant, vous voulez mettre 1 euro pour garer votre voiture, vous mettez votre compte bancaire, etc. Bah, ça marche pas, vous avez un compte bancaire en français, ça, c'est pas pris. C'est épouvantable. Donc, je suis d'accord.
13: J'adore cette émission quand on nous dit, franchement, c'est bien
0: cet article. Et vous savez quoi, je vais terminer avec ça. Tous les amis, mais les membres de ma famille, ils disent une chose, ils disent, mais ne revenez pas en Angleterre, restez en France, parce que nous, on aimerait bien venir en France avec toi.
13: Eh oui, mais les Français sont tellement adeptes du French bashing en permanence.
0: Réveillez-vous pour le splendor qui est la France, le pays que vous avez. Vous rendez pas compte comment ça se passe ailleurs.
13: Vous me mettez les poils quand vous dites ça. Alors, ça va peut-être changer d'ambiance maintenant, parce qu'on va parler sport. On va peut-être en fâcher quelques-uns ou quelques-unes autour de cette table, je ne sais pas. On va parler, évidemment, de la Coupe du Monde. Merci, en tout cas, c'est à lire dans Courrier International, Virginie.
15: C'est-à-dire sur le site de Courrier International.
13: Eh ben, faites-vous du bien. Parfois, c'est simple comme un article. Oui, on va marquer une courte pause et puis on va parler sport parce que là, on entre dans une période bénie pour tous les amateurs de sport. Le Tour de France, la Coupe du Monde. Que demander de plus ? À tout de suite.
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13: Ils sont là pour refaire la France et donc en dire du bien, comme à l'instant notre ami Philippe Turd, chroniqueur international à France 24. Autour de cette table également, Joël Meskens pour le journal belge Le Soir. Qui ai-je oublié ? Birgit Holzer pour plusieurs titres de la presse allemande. Et puis également notre ami Juan José Dorado, journaliste espagnol à Paris. Et puis j'aurais été complet quand j'aurais dit que Virginie Le Petit de Courrier International, notre partenaire dans cette émission, est également parmi nous.
28: Marc Lam avec l'Elysée. Il y a
29: Le départ réel donné à 12h29.
30: Je rappelle bien sûr à tous les pilotes automoto les consignes de sécurité nécessaires. Il y a énormément de monde.
4: Immédiatement une tentative d'échappée avec trois coureurs qui ont pris quelques mètres sur le peloton.
13: Voilà, on va finir en mode sport cette émission. C'est d'ailleurs, je le rappelle, la dernière de la saison. Je serais ravi de vous retrouver à la rentrée. En tout cas, fans de foot et de vélo, c'est parti pour une double dose de plaisir. Jusqu'au 19 juillet, la Coupe du Monde. Jusqu'au 26, la Grande Boucle. Alors, le tour part d'Espagne cette année, mon cher Juan José, de Barcelone. C'est la troisième fois. Hein. Il y a eu San Sébastien en 92, Bilbao en 2023. Voilà, le Tour de France a vraiment un côté espagnol.
20: Oui, oui, tout à fait. En plus, ça part effectivement de Barcelone, au pied de la Sagrada Familia qui a été inaugurée par le pape.
13: Elle est toujours pas terminée.
20: Elle est toujours pas, elle le sera dans quelques mois, voire dans quelques années. Mais c'est vrai, elle a été déjà inaugurée par le pape, ce qui est déjà pas mal. Effectivement, ça part d'Espagne. Vous savez, il y a une grande tradition du Tour de France en Espagne, mais déjà parce que l'Espagne a eu énormément de coureurs qui ont gagné le Tour de France, bien sûr, que ça soit Delgado, Indurain, Sastre, etc. Donc Olano, c'est des
13: Indurain a gagné 5 fois, c'est
20: cinq
13: comme Bernard Hinault. Ouais.
20: Comme Bernard Hinault, 5 fois des suites. Donc il y a une vraie tradition. Alors sauf que depuis 11 ans, il y a aucun Espagnol sur le podium aux Champs-Élysées, et ça pour les Espagnols, ça commence à faire trop. Et on n'en aura pas non plus cette année, puisque en tout et pour tout, nous n'avons que 11 Espagnols dans le Tour de France cette année, même s'il part de Barcelone.
13: Alors, c'est vraiment un événement international, le Tour de France. Bon, Joël Meskens, vous êtes belge. Alors, évidemment, c'est le grand pays du vélo, la Belgique.
19: J'ai grandi avec ça. Hein.
13: Ouais, forcément. Les Belges suivent le Tour de France comme si c'était le Tour de Belgique.
19: Ah oui, carrément. Ouais. C'est une grande tradition. Ils sont très, très, très accros avec ça. Et puis, on a toujours des bons coureurs, nous. Hein. On a aussi Remco Evenepoel, qui n'est peut-être pas de la trempe des favoris de ce Tour de France, hein, mais quand même qui a des chances d'être sur le podium. Donc, on suit ça avec...
13: Et il y a beaucoup de Belges qui viennent en France suivre le Tour.
19: Carrément, sur les routes du Tour, enfin ça fait partie d'une tradition, presque d'un mythe, d'aller camper sur les routes du Tour de France, etc. Enfin, depuis les années 70, hein, comme on dit chez nous, c'est vraiment quelque chose, c'est un must de l'été de partir sur les routes pour aller applaudir le Tour de France.
13: Et les Allemands, alors, est-ce qu'ils suivent le Tour de France? Alors, il y a eu de grands coureurs allemands, je suis en train d'oublier son nom.
2: Il y avait Jan Ullrich, j'allais parler de lui, parce qu'en fait, il a donné un gros coup au Tour de France. Il a été dopé.
13: Oui, c'est ça.
2: Et ça s'est su après. Et puis, il y a eu un deuxième Allemand qui a pris des amphétamines, je crois. Et en fait.
13: Donc, vous allez en train de nous dire que les coureurs allemands sont bons, mais qu'ils sont dopés.
2: Qui, voilà, comme tout le monde, peut-être. Ou bon, je veux pas.
13: Vous attirer des ennuis. Là.
2: Oui, c'est ça. Pardon. Mais en fait, ce que je voulais dire, c'est que c'était aussi un grand événement sportif. Ouais. Jusqu'en 2007, justement, des grandes chaînes de télé publiques allemandes ont décidé, justement, à cause de ces scandales.
13: De ces affaires de dopage. D'affaires Festina, etc.
2: Le Tour de France. Ouais. Ils ont revenu dessus il y a quelques années. Mais
13: montrer le Tour de France.
2: De ne plus le montrer. Vraiment de dire il y a du dopage, alors que c'est un peu hypocrite parce qu'il y a aussi du dopage dans d'autres sports.
13: Ça, il paraît, oui.
2: Mais ils ont revenu dessus il y a quelques années, mais je me souviens, je voulais faire un sujet, j'avais la super idée de le suivre, le Tour du France, pendant des semaines, et voilà, parler de la France, mais on m'a rendu sèchement, justement, on couvre pas trop...
13: cet événement, parce que il a mauvaise... Finalement, vous êtes en train de nous dire qu'il a mauvaise réputation en Allemagne.
2: Oui, pardon de plomber un peu le...
13: On est là pour éclairer... justement ce genre de choses, je ne pensais pas que c'était à ce point-là que...
2: On en reparle, hein, on en reparle.
13: Et les Anglais, ils suivent le Tour de France?
0: Bah oui, on a eu quand même deux grands gagnants.
13: C'est vrai.
0: L'année dernière, avec Christopher Froome qui a gagné, il y a aussi Geraint Thomas.
13: Alors, bien sûr.
0: Personne ne pensait que les Britanniques étaient capables de gagner, hein. C'était la blague.
13: Et pendant
0: une dizaine d'années, dans mon ancienne fille, j'ai suivi le Tour de France comme journaliste. Donc j'étais tous les ans sur le Tour, du début jusqu'à la fin, en train de faire tous les parcours. Et il y avait très peu de supporters britanniques qui venaient. Mais vers la fin, il y en avait de plus en plus qui se manifestaient, parce que la Grande-Bretagne était de nouveau avec ses chances de gagner, et finalement, on a fini par gagner. Donc c'est vrai que le Tour de France est très populaire en Grande-Bretagne, et la question que tout le monde me pose, c'est pourquoi le Tour de France est populaire? Et je vais vous le dire, c'est parce qu'on visite la France, on voit les paysages, on s'en fait rêver.
13: C'est gratuit.
0: C'est gratuit. Et quand on est journaliste, on peut s'approcher des stands, on peut leur parler, on peut les interviewer. Dans le foot, c'est pas possible. Donc, c'est vrai qu'il y a un autre élément très personnel avec le Tour de France. Je vais vous donner deux anecdotes pour finir. J'ai courtoyé Bernard Hinault à plusieurs reprises.
13: Mmh. Il était notre invité tout à l'heure, dans RTL.
0: Vous êtes là tous les ans sur le Tour de France en train d'aider le maillot jaune à mettre son maillot. Ouais. Quand vous allez arrêter, est-ce que vous allez vous ennuyer? Il m'a dit, non, je regardais à la télé. Ouais. Et j'ai recroisé après, je dis, mais vous venez plus maintenant? Ah ben oui, ben, comme je vous ai dit, je regarde à la télé. Et Raymond Poulidor, qui est tous les ans sur le Tour de France, il dit toujours, oh ben heureusement il y a le Tour, parce que s'il n'y avait pas le Tour, j'ai passé un très mauvais mois de juillet.
13: Non mais c'est un rendez-vous
0: tous les gens
13: incroyable.
0: Tour, c'est comme ça.
13: Et on a tous des souvenirs d'enfance, de voir passer le Tour et la caravane du Tour. Enfin, voilà, c'est un événement incroyablement populaire qu'on va suivre évidemment sur RTL à tout moment. Et je vous conseille évidemment d'être au rendez-vous et notamment d'un podcast formidable qu'on va vous proposer. On ouvre la page football. Alors, j'ai envie de m'adresser à vous, Birgit Holzer. Brauerensee ein Taschentuch.
2: Ein Taschentuch. Bah oui, c'est trop triste.
13: Non, c'est pas très bien prononcé.
2: Si, c'est très, en fait.
13: Ça voulait dire, est-ce que vous voulez un mouchoir?
2: Oui, c'est ça, on a l'accent français.
13: Hein. Voilà.
2: Ah oui. On est très très déçus.
13: C'est terrible ça, parce c'est que terrible. Moi je vivais, enfin on a longtemps vécu avec d'ailleurs cette phrase d'un footballeur anglais qui avait dit le football c'est assez simple, ça joue à 11 contre 11 avec un ballon et à la fin c'est l'Allemagne qui gagne.
2: C'est ça, c'est le mythe, le mythe disparu. On a gagné en 2014, c'était magnifique effectivement, on se souvient, je pense tous, en tout cas ceux qui aiment le foot. Et ces dernières années, effectivement, on est les deux dernières fois, on est les Allemands sont partis dans la phase
13: du groupe.
2: Préliminaire et là la grosse déception, et je pense qu'il se passe quelque chose qui se passerait aussi en France, c'est qu'on en fait un symbole de l'état du pays. Rien ne va plus, on est même
13: c'est la preuve du déclin.
2: Oui, le foot est vraiment très important. Vous en France on a le rugby et le foot, nous on a vraiment que le foot. Donc c'est effectivement.
13: Vous voulez dire que ça a pris des allures de catastrophe nationale, c'est, ce qui
2: oui,
13: s'est
2: oui.
13: passé.
2: En plus, il y a eu un tweet assez catastrophique du chancelier Friedrich Merz qui a dit super, on est fiers de vous, et on a dit on est fiers d'être médiocre, on est fiers de quoi. Lui aussi il plombe. Donc effectivement c'est une image un peu globale effectivement.
13: Alors maintenant je vais m'adresser quand même à notre ami belge Joël Meskens. comment c'est parce que vous êtes revenu de l'enfer finalement.
19: Ouais, on a failli prendre un mouchoir aussi.
13: Oui. Mais alors là, c'était même à deux doigts. C'est incroyable d'ailleurs de voir comment vous avez pu vous qualifier. Alors, ça fait du bruit, ça aussi.
19: Évidemment. Pour vous dire, même dans les colonnes du soir de Bruxelles, mon journal, on a reconnu que la Belgique n'avait pas été très bonne. C'est le moins qu'on puisse dire lors de ce match, et qu'en fait, elle avait gagné, mais sans élégance, sans panache, dans les cinq dernières minutes du match. Honnêtement, moi, je suis pas une grande fan de football, mais même moi, j'ai vu que c'était mauvais.
13: Oui. que c'était... Donc, il y a peu d'espoir côté belge de remporter cette Coupe du Monde.
19: Quand même, là, on est quand même contraint à la modestie. On n'est jamais à l'abri d'une surprise. Et c'est ça qui est bien dans le football, je trouve, c'est qu'il y a quand même une surprise qui peut arriver. Le meilleur peut ne pas gagner, en fait.
13: C'est ça qui est magnifique.
19: Voilà, dans plein d'autres sports, c'est impossible. Par contre, en football, oui, le moins bon.
13: Le but est rare. But est rare. Et c'est donc pas forcément le meilleur.
19: Il peut y avoir des cliffhangers jusqu'aux trois dernières minutes.
13: Alors on a eu l'Allemagne éliminée, la Belgique miraculée, voilà. Appelons ça ressuscité, miraculée. Ouais.
0: Miraculée.
13: Et alors l'Angleterre tirée d'affaire, mais alors
0: on a vécu ce match. Hein. Ouais. On sait qu'on était cuit avec ce but marqué par l'RDC à la 7e minute. Il fallait quand même attendre presque à la fin du match pour que Harry Kane marque les deux buts.
13: Mais l'Angleterre, elle faisait presque figure. On la classait dans la liste des 4-5 favoris.
0: C'est génial. Hein. Je sais pas génial. Je dis mais quand même, vous pouvez mieux faire que ça. On n'a pas gagné depuis 66. Donc, ça a quand même grand montant qu'on regagne.
13: Et c'était chez vous, en plus, non?
0: Oui,
13: 66.
0: Oui, exactement. Et je lui dis, mon frère était en Angleterre en train de regarder sur un grand écran, entouré de plein de gens. Il a dit, quand Harry Kane a manqué le premier but, tout le monde était couvert de bière, de Guinness.
13: Ah oui!
0: Les gens, ils ont sauté en l'air.
13: Ah bah, faut pas gâcher la nourriture comme ça. Mais bon, bref, je plaisante. Et alors, Juan Rosé, vous êtes quand même celui, avec la France, quand même, excusez-moi de le dire, qui tire son épingle du jeu aujourd'hui avec
20: l'Espagne. Oui, la France, parce qu'elle est première au classement FIFA, l'Espagne est en deuxième, l'Angleterre quatrième quand même. Mais c'est vrai que l'Espagne est déjà en huitième de finale. Donc
13: vous avez été impressionnant hier.
20: On va éliminer le Portugal en huitième.
13: Et en quart,
20: on va éliminer les Belges parce que je vais les retrouver. Les Espagnols vont retrouver certainement, je l'espère pour vous, en quart les Belges. Et puis on éliminera en demi-finale les Français.
13: Alors ça, c'est autre chose. Ça, c'est autre chose, mais on aura l'occasion d'y revenir. Et de toute façon, à la rentrée, vous mettez une petite pièce sur l'Espagne jusqu'au bout.
20: Mais bien sûr.
13: Eh ben, écoutez.
0: Et vous, Vincent, la France.
13: Oh, la France, évidemment, elle va gagner. La troisième étoile, c'est pour bientôt, Eric.
1: J'espère bien, le 19 juillet. Vous avez vu qu'en Angleterre, jusqu'à 5h du matin, ils ont le droit de vendre de la bière grâce au football. Ils ont augmenté les horaires encore plus tard que d'habitude.
13: Toutes les occasions sont bonnes.
1: Ouais.
13: Avec modération, évidemment. Merci à vous tous d'avoir participé à cette émission. C'était la dernière de la saison. Mais je vous espère tous autour de cette table en grande forme dès la rentrée. Tout à l'heure, Eric.
1: Avec grand plaisir, bien sûr, 20h minuit comme tous les jours.
13: Bon, une pause et il sera 20h.
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14: Pas de répit pour les pompiers du sud de la France. Les départs de feu se multiplient et un incendie est en cours dans l'Hérault, au niveau de Sauvian. Il s'est déclaré en bordure de l'autoroute A9 qui est coupée dans les deux sens dans les départements voisins. Les incendies du Canet en Roussillon et de l'Aude sont fixés ce soir. Laurent Nunez, le ministre de l'Intérieur, s'est rendu sur place tout à l'heure. Il s'est dit très inquiet.
30: Nous sommes évidemment très inquiets sur cette période de saison de feu. Nous sommes inquiets pourquoi ? Parce qu'il y a évidemment la canicule. On a eu des pluies importantes à la fin de l'année qui ont fait que la végétation est plutôt abondante. Et puis on a des phénomènes de vent qui se lèvent ici ou là. Et on a vu que pendant tout l'épisode ici de ces 48 dernières heures, il y a eu un vent qui est venu aggraver en réalité la situation. Donc on est évidemment très inquiets pour la saison. On a un mois d'avance là sur les départs de feu. Hier par exemple, il y a eu 26 feux en simultané sur l'ensemble du territoire national. Je parle des feux, je ne parle même pas des départs de feux où il y a pu en avoir plusieurs dizaines dans certains départements. Et c'était le cas dans l'Aude et dans l'Hérault.
14: La vigilance qui reste donc maximale, d'autant plus que demain, trois départements resteront en alerte rouge. L'Aude, les Pyrénées-Orientales et le Gard. Dans l'actualité aussi, la justice monégasque qui tente de retrouver une Ukrainienne de 39 ans, principale suspecte dans la tentative d'assassinat à l'engin explosif d'un homme d'affaires ukrainien lundi soir à Monaco. Elle n'aurait pas agi seule, expliquent les autorités. Des éléments de preuve ont été retrouvés lors d'une perquisition menée à son domicile hier en Allemagne. Monaco, dont l'équipe de basket, sacrée il y a 10 jours, championne de France, est en grande difficulté financière. Conséquence, le gendarme financier de la Ligue nationale de basket vient de l'interdire de championnat professionnel la saison prochaine. Le club de la Principauté peut toujours faire appel. La météo, avec 2 départements placés en vigilance orange canicule. Demain, l'Aude et l'Hérault, dans le ciel, grand soleil quasiment partout, avec un risque d'orage en montagne l'après-midi sur les Alpes du Sud et le relief corse, de fortes rafales de vent de la vallée du Rhône à la Méditerranée. Les températures, 9 à 24 degrés le matin, 21 à 37 l'après-midi. Les courses, c'est en gain choisi. Demain, départ 15h15. 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Bonsoir Eric Silvestro.
1: Bonsoir Alban Le Prince, quel plaisir de vous retrouver.
14: Mais comme toujours.
1: Nous allons passer une bout de soirée ensemble, comme d'habitude.
14: Oui.
1: À tout à l'heure, 21h.
14: À tout à l'heure.
1: Allez, à tout à l'heure.
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1: Bonsoir à tous, ravi de vous retrouver, de passer cette nouvelle soirée en votre compagnie jusqu'à minuit avec toute l'équipe d'RTL Coupe du Monde. Elle est de retour, ça fait quelques jours.
17: Bonsoir, ça fait une semaine.
1: Une semaine déjà?
17: Mais vous m'avez manqué. Le temps paraît si long sans vous.
1: J'avais trouvé ça un peu plus court quand même.
17: Ah ouais?
1: Non, mais ça m'a paru long, mais pas aussi long qu'une semaine.
17: Je crée une relation avec vous, vous stoppez tout comme ça là.
1: Non,
17: à 20h04.
1: Non, merci d'être là, Soane.
17: Je vous en prie, plaisir d'offrir.
1: Du sourire et de la spontanéité dans cette émission. Il en apporte aussi beaucoup. Ses coups de gueule sont légendaires. Sur RTL, dans le monde entier, sur les réseaux sociaux désormais. Salut Gilles Verdez.
18: Ça va,
1: Allez, il est chaud là, on s'approche d'un match important.
18: Ah ouais,
1: il est chaud. Alors, vous savez quoi maintenant? Les gens se battent pour venir dans RTL Coupe du Monde. Et ils viennent même avant les
18: c'est
1: autres.
18: C'est bien ça.
1: Dave Apadou, par exemple, qui est à vos côtés, que je salue. Bonsoir mon Dave.
18: Bonsoir Eric.
1: Ce soir, Dave Apadou était programmé dans notre petit planning, puisqu'on a un planning.
18: Ah oui, ah oui, très sérieux.
1: De 22h à minuit pour, on refait la Coupe du Monde.
18: Mais qu'est-ce
1: et
18: qu'il
1: il
18: fait
1: se
18: là,
1: dit, oh, je suis tellement bien avec eux.
18: J'ai pas pu résister.
1: Que je vais venir dès 20h.
18: Voilà.
1: J'ai envie de parler Suisse-Algérie, je ne sais pas.
18: Parler de tout ce que vous voudrez, Eric.
1: Non, parce que.
18: Nos digressions légendaires.
1: Parce que vous voulez voir Australie-Égypte en direct dans le studio.
18: Mossala,
1: 16e de finale. Bah oui, avec Léa.
18: Trezeguet, il y a un Trezeguet dans cette équipe.
1: Au commentaire.
18: Un Zico.
1: Et vous savez, un jour c'est 22h, un jour c'est 21h, un jour c'est 22h30. Bah ce soir, le 16e de finale, il est à 20h. Allez comprendre. Il faut pas chercher à comprendre. C'est vrai, non, mais on se perd dans les horaires.
21: Et vous voulez que je vous dise quelque chose de triste?

0: On avait Lamine Yamal hier qui nous disait on va gagner la Coupe du Monde, on est plus fort que la France. Jules Koundé lui a répondu hier en conférence de presse, vous entendrez évidemment la décla de Jules Koundé. Les pronos sur les matchs du soir, on pariera sur Argentine-Cap-Vert qui lui se joue à minuit. Le baromètre Odoxa pour Winamax et RTL s'intéresse à la cote pour la victoire française. Elle grimpe en flèche après la démonstration contre la Suède et puis Michael Olise est en train de conquérir tous les cœurs des Français. On en parle avec Erwan Lestron aux alentours de 20h35. Il y aura tous vos rendez-vous évidemment où Swan vous apprend plein de choses. Les réseaux en folie, la data du mondial, tous les chiffres, le mondial pour les nuls. Le visage du jour, ce sera Nico Paz.
1: Tout à fait.
0: Ce soir, vous apprendrez plein de choses tout au long de la soirée. Puis il y aura les débats bleus avec l'œil de Bogo. Alain Bogossian à 21h. On parlera du bonheur et dans le jeu. Jeu, G-E-U.
1: Il est très fier de son jeu de mots depuis tout à l'heure.
0: Non, c'est pas moi qui l'ai inventé. Il a été fait partout. Non, mais les joueurs sont en train de prendre du plaisir sur le terrain.
2: Oui, c'est vrai. Ouais,
0: cette équipe régale. Oui. Les joueurs en profitent, on va en parler. De Ryan Cherki aussi. La hype est un peu finie, on a l'impression. Ça avait très fortement débuté. Ça ralentit un peu quand même au niveau des prestations de Ryan Cherki. Bref, tout cela entre 20h. Et minuit, on parlera peut-être aussi donc de Mo Salah, c'était pas prévu, mais on en parlera quand même.
2: Avec plaisir.
0: Avec Gilles Verdez, Spencer et David sont là à la réalisation, RTL Coupe du Monde. C'est parti jusqu'à minuit.
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0: Direction Philadelphie, car c'est là que les Bleus joueront demain leur huitième de finale de la Coupe du Monde, remake de 98, France-Paraguay, coup d'envoi prévu normalement à 23h, heure française, 17h, heure locale. Bonsoir Philippe Sanfourche, bonsoir Nicolas Georgerot, ou bonjour plutôt pour vous.
4: Bonjour à tous, bonsoir à tous.
0: Est-ce que
5: bonjour
0: vous êtes à Londres?
5: Moi j'adore Mo Salah parce qu'à chaque fois qu'il joue face au PSG, il est nul avec Liverpool, donc ça a toujours permis au PSG de passer.
0: Voilà, allez, voilà. C'est parti, c'est dit. Est-ce que vous êtes à Londres déjà les garçons? Ou dans un endroit climatisé?
4: Oui, on s'est réfugié dans l'une des loges du stade qui accueille aussi une partie de la presse, ceux qui ne sont pas en fait dehors dans les tribunes au moment de la rencontre, et donc on est là, et pour tout vous dire, ça nous fait quand même un petit peu de bien vu la température extérieure qui frôle les 40 degrés.
0: Alors, il faut nous expliquer les conditions, la chaleur, la canicule qui a atteint la côte est des États-Unis, 40 degrés, mais c'est bien pire que ça avec le taux d'humidité dont il faut parler aussi.
5: Oui, il y a un taux d'humidité, alors pas à l'heure où on se parle, mais le matin qui monte à 70%, c'est absolument intenable, on a l'impression d'être dans un hammam. Et puis après, au fil de la journée, ça descend un peu, donc aujourd'hui il descend à 55 à peu près, mais ça veut dire que sur une température de 40 degrés, quand on est à 55% d'humidité, bah on est encore plus haut en ressenti, peut-être 43, 44, donc c'est absolument invivable. Ce sera normalement, selon les prévisions, un peu moindre demain au coup d'envoi, puisque la température extérieure devrait descendre entre 38 et 39 degrés, donc on gagne allez 1 degré et demi, mais surtout le taux d'humidité dont je vous parlais, normalement au coup d'envoi sera aux alentours de 40, peut-être même un petit peu moins, et ce sera déclinant au fil de la soirée. Donc ce seront des conditions extrêmement complexes, mais qui ont quand même tendance un tout petit peu à décliner dans l'extrême d'ici demain.
0: Gilles Verdez, le hammam, ça peut être agréable, ça dépend avec qui vous, vous êtes. Agréable. Après, pour jouer un match de foot, c'est peut-être pas terrible.
6: Plus difficile. Oui, Philippe et Nicolas, d'ici, on voit une alerte risque extrême lancée par les autorités américaines à Philadelphie pour le match. On voit d'inquiétantes possibilités d'éclairs qui nous rappellent des mauvais souvenirs, d'orages.
1: Il a dit le mot.
6: Est-ce que c'est avéré ou est-ce que c'est un peu le principe de précaution?
4: Non, c'est avéré. C'est vrai que les autorités ici ont mis cette alerte avec aussi donc une urgence sanitaire, c'est-à-dire de faire attention avec un avis à la population, de rester au maximum à l'intérieur, de ne pas être dehors pendant la journée. Sur le risque d'orage aujourd'hui, il est de 30%. Alors la situation est un peu différente. En fait, le risque, il n'est pas plus haut que ce que l'on avait à New York en 16e de finale. Il faut juste rappeler le contexte quand il y a eu les 2 heures d'un interruption ici à Philadelphie dans le match face à l'Irak, c'est que la masse nuageuse était vraiment énorme et que quand on a su que l'orage allait vraiment venir sur Philadelphie, il y avait finalement peu de chances que le stade et donc la zone du stade soit épargnée. En revanche, là, quand je dis que le risque est plus est pareil qu'à New York, c'est que des orages sont possibles, mais ce sera vraiment très isolé. Donc entre guillemets, j'utilise une formule, ce serait la faute à pas de chance que l'orage soit vraiment sur la zone du stade, parce qu'il peut être

0: très bien à 30 km sur un endroit extrêmement isolé. Il n'y a pas cette masse orageuse comme on avait eu face à l'Irak. Mais bon, le risque existe. En tout cas, il est évalué à 30%.
1: Je résume. 38-39 degrés, ressenti peut-être supérieur avec l'humidité, et risque d'orage. Du coup, ma question suivante, c'est est-ce que risque d'annulation du match ?
2: Ouais.
0: Alors, sur le d'annulation, non, ça n'a pas été formulé. Ensuite, la FIFA, en lien avec les autorités locales, peuvent toujours décider de décaler le coup d'envoi si, quelques heures auparavant, ils considèrent que la chaleur est bien trop forte et que les conditions ne sont pas réunies, et surtout que les conditions ne sont pas bonnes. Parce qu'on parle évidemment des joueurs qui sont sur la pelouse, mais on le répète, les spectateurs, le public, les stades ici n'ont pas de toit. Alors ici, à Philadelphie, il y a un minuscule toit, mais c'est vraiment pas grand-chose. Et donc, il faut prendre en compte, évidemment, le public et les joueurs. Donc ça, c'est un risque qui peut arriver. Pour l'instant, on n'a pas eu en ce sens d'alerte spécifique sur un décalage du coup d'envoi, par exemple, un petit peu plus tard pour éviter une chaleur. Ce sur quoi a mise la FIFA, et avec les autorités, il faut bien le dire, c'est que la journée la plus chaude de la semaine à Philadelphie, elle est aujourd'hui. Et que les conditions s'améliorent un petit peu. Alors certes, c'est pas génial non plus demain, mais ça s'améliore un petit peu et ils sont plutôt...
3: Factuellement, on peut quand même rappeler que on est en plein dans les célébrations des 250 ans de l'indépendance des États-Unis, où Philadelphie est évidemment le berceau. Donc il y a beaucoup de célébrations qui sont prévues. Il y avait notamment une parade qui était programmée ce matin. Dans un premier temps, elle a été écourtée et finalement elle a été annulée. Donc on n'est pas à l'abri de ce genre de possibilités pour demain. Mais pour l'instant, à l'heure où on se parle, on est toujours sur un coup d'envoi à 17h.
1: Les garçons, je vous coupe une seconde. Australie-Égypte, Laquinho, c'est parti très fort avec déjà un premier but.
4: Et l'ouverture du score, oui, pour l'Égypte grâce à Achour à la suite d'un coup de pied arrêté qui avait été joué avec Mohamed Salah, qui pourtant avait été dégagé, mais c'est ensuite sur un centre de Hafez, le défenseur égyptien, sur la tête déposée d'Achour, qui avait été oublié par la défense australienne. Et c'est plutôt surprenant par rapport au début de match de l'Égypte, qui pour l'instant n'est pas grandiose, qui était presque resté au vestiaire, mais là ça vient donc libérer les pharaons. 1-0 donc pour l'Égypte face à l'Australie grâce à Achour, lui qui avait déjà marqué contre la Belgique lors du premier match. 1-0 donc à la 12e minute.
1: Ouais, et si mes souvenirs sont bons, c'était même la frappe la plus rapide de la première
2: 123
1: journée.
2: 123 km/h
1: devant Kylian Mbappé.
2: 121 Kylian.
5: Non, il fait un très bon début de Coupe du Monde. Sans que lui, là, il atteint son prime, là où tu vois que Salah se bat un petit peu avec ses restes. Tout à l'heure, Gilles Verdez va s'occuper de le finir, j'ai l'impression. Mais Achour, franchement, c'est vraiment le monsieur plus un petit peu de cette équipe. Et franchement, il est récompensé. Il fait un très très bon début de Coupe du Monde.
1: Et alors, on a aperçu une image que j'adore, c'est les sélectionneurs, vous savez, très participatifs parfois au bord du terrain. On a vu Hassan, le sélectionneur de l'Égypte, qui, quand il a vu le centre, a fait le geste de la tête, voilà, comme s'il était à la place d'Achour. Ouverture du score donc pour l'Égypte, 1-0. Léa, tu interviens évidemment quand tu le souhaites, dès qu'il se passe quelque chose dans ce match. Nous revenons sur la chaleur. On n'a pas encore parlé foot, hein, on ne parle que de météo pour l'instant, mais c'est vrai que c'est l'élément news principal de ce 8e de finale France-Paraguay.
6: Oui, je voulais revenir.
0: Juste un dernier détail pour que tout le monde sur la chose, c'est que il y a évidemment le contexte de ce 8e de finale pour l'équipe de France, mais je rappelle et j'insiste là-dessus, il faudra voir si la route continue pour les Bleus. Encore une fois, le Canada-Maroc est à Houston, toit fermé, stade climatisé, et donc les conditions de jeu totalement différentes pour le futur éventuel adversaire de l'équipe de France. Donc, c'est-à-dire, en fait, il y a le contexte de demain du match déjà face au Paraguay, et il y aura l'impact de cette chaleur et de cette température-là du match pour les jours qui suivront.
1: Vous êtes sûr que la FIFA va s'inquiéter des spectateurs?
6: Ben oui.
1: Mais... vous entendez dire ça tout à l'heure. Ils vont dire mettez des casquettes, de la crème solaire et hydratez-vous.
5: Mais c'est les autorités surtout qui...
6: Oui, exactement. Oui. C'est pour ça que je voulais revenir sur ce que disait Philippe à propos de l'annulation de la parade dans Philadelphie. Si j'ai bien lu, la FIFA n'a pas de protocole spécifique, mais ce sont les autorités américaines qui ont le dernier mot. Et qui, elles, peuvent, en cas de danger pour les spectateurs et l'ensemble de la population, annuler. Donc, est-ce qu'il n'y a pas un risque quand même, si l'on voit qu'une parade immensément populaire et immensément attendue est annulée, est-ce que les autorités autorités américaines ne pourraient pas dire finalement il y a un risque avec des spectateurs qui pourraient être victimes d'insolation, déshydratés et qui pourraient prendre...
1: Après, c'est aussi pour mobiliser les forces de secours sur différents événements. Vous savez qu'on a annulé par la canicule, notamment Solidays ou autre ici en France la semaine dernière, parce que pour garder des équipes, notamment de secouristes ou d'intervention de pompiers ou d'adins...
5: Oui, il est concentré vraiment sur certains points.
1: Pour les points où il y avait des gros problèmes et ne pas en avoir partout. Donc là, bon, la
3: question... Quand on lit les messages d'alerte fédérale pour la prévention de ces plans canicules, en fait, ce sont les mêmes termes que chez nous. C'est pour des raisons sanitaires, avec la nécessité de se mettre le plus longtemps possible à l'ombre, d'utiliser un maximum la climatisation, de ne pas faire d'efforts, de s'hydrater. Enfin, on retrouve exactement les mêmes termes. Après, et bien évidemment, on l'a vu en début de compétition, hein, la FIFA, elle a un pouvoir, mais quand il s'agit de décider qui rentre sur le sol américain et de refuser des visas, c'est pas la FIFA qui décide. Pour la situation sanitaire d'envoyer 70 000 personnes par 40 degrés en plein soleil, il est évidemment que c'est l'État fédéral qui décide in fine.
0: Et dans les textes de la FIFA, dans les règlements, il y a bien quand même un protocole sur la chaleur. Il existe, mais qui est un peu entre guillemets vicieux, en ce sens où le seuil a été mis tellement haut que ça ne concerne pas les rencontres. En fait, la FIFA utilise un indice WBGT, c'est-à-dire que c'est un indice qui mêle la température, l'humidité, le taux d'ensoleillement, le vent, et ça donne en fait un indice pour connaître le stress thermique sur la population, et donc là, sur les joueurs ou sur le public. Souvent, cet indice, il est autour de 25, 27, 28 degrés. Dit comme ça, ça ne veut pas dire grand-chose. C'est souvent un peu moins fort que la température. Mais quand il arrive à 32, eh bien là, la FIFA, dans ses textes, dit il faut vraiment ne pas jouer. Sauf que pour arriver à un indice de 32, ça correspond notamment à une température extérieure de 45 degrés. Donc vous voyez, on n'y est pas encore.
2: Donc même pas en ressenti, en fait, c'est la température.
0: Oui. Voilà.
1: Ressenti 40.
0: Et donc le seuil est tellement haut que finalement elle se prémunit de ça et elle se met un peu à l'abri pour ne pas utiliser ce protocole.
1: Nicolas, vous m'avez mis Swan en stress thermique là.
2: Ah non, mais en fait, je trouve ça aberrant. Je trouve que c'est hyper dangereux même pour les joueurs, parce que déjà nous, si on se tape un footing à 32-33 degrés, on est KO. Alors là, des joueurs qui vont peut-être courir 12 km.
1: Quelle idée.
2: Écoutez, je ne sais pas, pour s'entretenir, pour la forme.
1: Oui, peut-être qu'il faudrait s'y mettre.
2: Peut-être qu'il faudrait s'y mettre, ouais.
1: J'ai bien compris le message.
5: Après ça là, Eric Silvestro.
1: D'ailleurs, sachez que j'ai reçu un petit texto de la direction d'RTL me demandant que pour un reportage pour demain matin, Nicolas Jeanjean et Philippe Sanfourche devraient à 23h heure française, 17h heure locale, faire un footing justement de 90 minutes, la durée du match à l'heure du match, pour savoir si humainement c'est faisable.
2: Ça me choque pas.
0: Mais on peut le faire. Le problème, c'est qu'on sera peut-être pas là pour vous le raconter après.
1: Écoutez, ça fera peut-être du buzz d'ailleurs.
6: Un des deux, et puis l'autre regarde.
1: Qui fait, vous faites 45 minutes chacun. Allez, on coupe la poire en deux, vous faites 45 minutes chacun.
2: Avec pause fraîcheur, attention.
1: Avec pause fraîcheur, vous avez le droit.
2: Vous allez pas râler.
1: Ravitaillement. 20h19, on marque une courte pause. On a beaucoup parlé météo, on va continuer à parler météo, mais on va parler aussi équipe, compo, scénario de match, et puis on va s'intéresser à la cote de popularité grandissante des Bleus pour la victoire finale et de Michael Olise qui est en train de conquérir tous les cœurs des fans de foot et pas que.
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13: Nous sommes ensemble jusqu'à minuit.
1: Pardon, nous sommes ensemble jusqu'à minuit. Alors je vous explique ce qui s'est passé.
2: Mais qu'est-ce que
1: on
2: vous avez fait?
1: On est en direct et on a sur notre console un petit bouton d'ordre pour parler au technicien derrière la vitre. Et quand on appuie sur le petit bouton d'ordre, ça coupe notre micro et lui nous entend mais sans que ça passe à l'antenne.
2: D'accord.
1: Et donc pendant la publicité, j'ai parlé au technicien et en fait le bouton est resté bloqué en mode ordre.
2: Vous n'avez pas oublié.
1: Il est un peu cassé. J'espère que c'est pas moi qui l'ai cassé.
2: Sinon je pense que si quand même.
1: Non, ça fait un moment qu'il est cassé. Je tiens à dire que c'est cassé depuis un moment. Voilà, il y a une petite fragilité ce petit bouton. Il est tout petit, sur un petit ressort là, c'est compliqué.
5: Petit et fragile.
1: Bref, nous sommes en direct jusqu'à minuit. On vous raconte tout. Hein. Nous, on cache rien.
5: Transparent.
1: Tout est en direct ici dans RTL Coupe du Monde avec Dave Apadou, avec Gilles Verdez, avec Swan.
2: Bonsoir.
1: Nos envoyés spéciaux.
5: Ah ouais.
1: Ah oui. Alors ça.
2: Mais quoi?
5: Salut son public.
1: Toujours,
2: toujours. C'est hyper important, c'est être respectueux des gens qui vous adulent, c'est normal.
1: Avec Philippe Sansfourche et Nicolas Jean-Giraud en direct depuis Philadelphie.
5: Là, on vient de prendre une leçon, les
1: eux qui commenteront le match France-Paraguay demain. Bon, vous êtes très dissipés. Je sais pas si c'est le week-end, la fin de l'école, les vacances.
2: Vous savez que quand je suis là, rien ne va correctement. Vous le savez très bien.
1: C'est de la vie, mais quand même, ne soyez pas trop dissipés.
2: On va se concentrer, maître.
1: Parce que les heures de colle sont finies, mais quand même. Hein. Voilà. Mais on peut encore lui en donner, elle est tellement jeune qu'on peut lui en donner.
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1: 20h22, c'est l'heure de la déclat du soir.
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1: L'Espagne s'est qualifiée pour les huitièmes de finale hier, jouera le Portugal, on en parlera tout à l'heure à 22h, et pourrait retrouver peut-être la France en demi-finale si les parcours des uns et des autres se poursuivent de belle manière. Vous savez que Lamine Yamal a déclaré il y a quelques jours qu'il n'avait peur de personne, qu'il allait gagner la Coupe du Monde le 19 juillet et que la France, qui était citée parmi l'équipe la plus impressionnante depuis le début du tournoi, ne lui faisait pas peur. Hier, Jules Koundé s'est présenté en conférence de presse avant ce match contre le Paraguay. Jules Koundé, partenaire de Lamine Yamal et coéquipier au FC Barcelone, et donc on lui a posé la question de ce qu'il avait pensé des propos de l'ailier barcelonais.
15: Je connais très bien Lamine, je sais que c'est un très fort joueur, un garçon ambitieux qui dit les choses comme il les pense, comme il les voit. Mais voilà, la vérité c'est que être favori dans une compétition, ça veut pas dire grand-chose. C'est vrai que malheureusement les dernières rencontres quand on a joué contre l'Espagne ne sont pas passées comme on voulait, donc voilà. On garde ça dans un coin de notre tête, mais ça dans un coin de ma tête, du moins. Mais ça me travaille pas, ça me fait sourire.
1: Philippe, Nicolas, vous étiez à la conférence de presse. Alors pour Jules Koundé, ça sera une source de motivation. En fait, Yamal, c'est vrai, il se dit, mais attends, on a toujours battu la France lors des dernières confrontations. Pourquoi la France serait plus favorite que nous? C'est ça, en gros.
3: Non seulement ils ont battu la France, mais c'était lui le bourreau. Oui. C'est lui qui a décidé au moment où il l'a souhaité, avec des buts absolument magnifiques en plus, de tordre en deux l'équipe de France, que ce soit en demi-finale de l'Euro ou également pour l'accès à la finale de la Ligue des Nations. Donc s'il y a bien un garçon qui a le droit d'être en confiance et de l'exprimer, c'est bien lui. Ça permet de remettre un peu les choses à leur place. Certes, l'équipe de France délivre un jeu extrêmement chatoyant et qui fait plaisir, et en termes d'esthétisme ça dépasse les frontières de l'Hexagone, et c'est tant mieux, mais pour autant on le voit bien, l'Espagne est en train gentiment de rentrer dans sa compétition et on ne peut en aucun cas dire que si par plaisir, par bonheur, on retrouvait l'Espagne en demi-finale dans cette partie de tableau, désigner l'équipe de France comme favorite, ce serait une énorme erreur. On pourrait éventuellement dire qu'il y a eu un rééquilibrage et qu'on part à 50-50, mais il faut évidemment pas tomber dans ce piège. Donc il nous rappelle quelque part la dure réalité des dernières confrontations entre la France et l'Espagne, à minimal.
1: Gilles, Dave, les propos tenus comme ça par une star aux États-Unis, ça ne choque personne. On est dans la culture aussi américaine de on se met en avant, on est les meilleurs, etc. En France, pendant longtemps, on a eu du mal à pratiquer ce genre de déclaration par peur de, je sais pas, d'être de prétentieux ou autre. Ça vous choque?
5: Non, pas du tout. Vous dites en France, mais j'ai l'impression que c'est un peu le monde du foot qui globalement fonctionne pas comme comme ce qu'on peut connaître dans les sports américains, par exemple. Il y a toujours un peu une espèce de on valorise l'adversaire, alors pour mieux le battre.
1: Le champion, mais... c'est Pep Guardiola.
5: Oui, voilà, exactement. Il te dit toujours que l'entraîneur qu'il a, il a
1: que les joueurs sont extraordinaires,
5: qu'il va affronter une équipe qui pratique un super football, etc. Et Pep Guardiola est un peu l'archétype de ça. Yamal, c'est quelqu'un qui tranche avec ça. C'est-à-dire depuis son plus jeune âge, on l'a vu très tôt faire des déclarations assez péremptoires sur le côté, mais ils peuvent même mettre deux buts, de toute façon on les bat. On sait comment il a branché le nombre de matchs avant des classicos qu'il a fait comme ça, où il expliquait même un but, même deux buts d'avance, de toute façon on finira par les battre, et ils finissent toujours par les battre. Il a cette confiance là, il a cette espèce de, ouais, je sais pas si une arrogance, mais en tout cas un état de surconfiance qui se traduit d'ailleurs dans son jeu. Il joue comme ça, avec une espèce de, il joue sans peur,
1: bah, provocateur,
5: il est exactement, mais ça, nous dans nos repères, dans nos habitudes, ça nous bouscule. Là, on voit bien, Jules Koundé, il le connaît par cœur. Il en prend même pas en bras. J'ai dit, ben oui, mais on le connaît. Yamal, il est comme ça. Peut-être même qu'il a raison de le penser comme ça, parce que c'est ce qu'il est. À la limite, moi, je préfère ça que ce jeu de dupes où les mecs te rivalisent de louanges sur l'adversaire, etc. On finit par plus savoir ce qui est vrai ou faux.
1: On rappelle, Philippe Nicolas, que Didier Deschamps, par exemple, a recadré pas mal de joueurs qui s'estimaient...
5: Cherki, quand il a dit, on va pour détruire le monde.
1: Hernandez, voilà.
2: Il déteste ça, Didier Deschamps. Ouais,
5: c'est pas sa culture, du coup, lui.
1: Ouais, c'est pas la même chose.
0: Oui, toujours très prudent dans ce genre de déclaration. C'est pas du tout cette mentalité française de bomber le torse et d'arriver... Vous parliez de culture américaine, il y a un peu de ça aussi. Hein, c'est de montrer qui est le plus fort, ça en fait partie. Ça fait, entre guillemets, fait partie du jeu, pas du tout la mentalité française, en tout cas pas du tout la mentalité de Didier Deschamps, à qui ça va plutôt d'arriver sur la pointe des pieds. Après, on pourra toujours aussi, au vu de ce qu'a fait l'Espagne, évidemment, dans ce match contre l'Autriche, quand on prend les propos de Ralf Rangnick, qui dit, s'ils continuent comme ça, ils seront pas loin d'être champions du monde. C'est vrai que c'est une équipe, une sélection espagnole qui monte quand même très fortement en puissance. Il y a peut-être pas toutes ses forces encore, mais
5: ils ont pas
0: c'est une équipe
5: croisé,
0: qui a pas vraiment perdu de plume.
1: Rangnick, il est aussi dans le rôle de minimiser la défaite de l'Autriche, c'est-à-dire on a joué contre une équipe incroyable.
5: Enfin, ceci dit, c'est vrai qu'ils ont bien joué.
1: Oui, oui.
0: Ils ont encore encaissé aucun but, par exemple. Ils sont invincibles depuis 34, ils ont pas été battus depuis 34 matchs.
1: Et pourtant, Yamal n'est pas encore au top. Donc, ça, c'est peut-être. Et en plus, Yamal n'est pas encore au top.
6: Mais je pense tout simplement que Yamal, quand il dit, ras-le-bol de la France, il est extrêmement premier degré, et je pense qu'il en a.
1: Ballon d'or de Dembélé, il a toujours pas digéré, hein.
6: Mais je pense qu'il en a ras-le-bol des louanges de la planète entière, qui s'abattent. Qui félicite l'équipe de France. Lui, il n'en peut plus.
2: Mais il a 18 ans.
6: Et il n'en peut plus. Lui, ce qu'il veut, c'est le ballon d'or. Et je pense que là, il exprimait avec ses mots toute sa rage de voir ses bleus. Et je pense que s'il nous rencontre, il va vouloir nous exploser. Je ne sais pas s'il y arrivera, mais alors lui, il sera surmotivé.
2: Mais on a l'impression de parler d'un joueur qui a 25, 26 ans, voire 28 ans. Il a 18 ans.
5: Il est très différent. Vraiment là-dessus.
1: Il sait qu'il est très fort. C'est une génération en plus élevée un peu au trash talking, des réseaux et tout ça. Et donc voilà.
5: Puis bon, on va pas se mentir. Il nous donne à manger. Regardez là, hop, ça nous fait une séquence.
2: Ouais, c'est vrai. Et il joue bien.
5: Il nous bouscule. C'est un bon joueur.
6: Et puis Philippe parlait d'esthétisme de l'équipe de France. Yamal, c'est un artiste aussi.
5: Ah, oui.
6: Donc les artistes entre eux, il y a une concurrence terrible. Il peut pas supporter que d'autres soient éventuellement plus artistes que lui.
1: Et il n'est pas tout seul non plus, même s'il n'y a peut-être pas trois grands artistes en ce moment dans cette équipe d'Espagne. Attention, on en reparlera en temps et en heure. On marque une courte pause. Les paris, les pronos sur Argentine, Cap-Vert à minuit cette nuit. Et puis le baromètre d'Oxa. Michael Olise devient la star des Bleus.

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8: RTL Coupe du Monde, avant de parier sur le match Argentine-Cap-Vert qui aura lieu tout à l'heure à minuit. Petite info, puisqu'on parlait météo avec Nicolas Georgerot et Philippe Sanfourche concernant le match France-Paraguay de demain. Sachez que le match entre le Mexique et l'Angleterre,
9: un Mexique
8: qui devait se dérouler, qui doit se dérouler à Mexico lundi, normalement à 2h du matin, heure française, et décalé à 20h au lieu de 2h du matin, en raison des orages annoncés.
9: Donc 20h pour nous.
4: En 20h pour nous.
8: Exactement.
9: Oh, mortel.
10: Donc avant ça, c'est super.
9: Ah bah
10: ça.
9: Oui. Voilà. Ah non, mais c'est top.
8: Donc, donc là, c'est quand même un gros changement. Il y a, il y a donc 6h de décalage de l'horaire du match.
9: Ouais, ouais.
11: Vous êtes sûr que c'est pas en raison de la pression des diffuseurs anglais, non?
8: Peut-être. Après, au Mexique, je pense que ça les arrange pas de diffuser à 20h et c'est quand même eux les organisateurs.
11: Ça, c'est
9: sûr. Je me souviens pas d'une Coupe du Monde qui soit autant soumise aux aléas.
8: Après,
9: comme
8: c'était
9: ça.
8: Un des risques annoncés, on le savait.
9: Non, bien sûr, mais c'est, je sais pas, Gilles, t'as peut-être une meilleure mémoire que moi, mais 94, il me semblait pas que c'était aussi.
12: Non, je pense pas.
9: Hein. Ça avait l'air plus.
12: J'ai pas souvenir d'annulation. Je me souviens d'une chaleur écrasante.
8: Mais bon, monsieur, le dérèglement climatique en 94, c'était pas pareil.
12: Mais plus, exactement, plus sèche, ouais, Nicolas. Je suis d'accord, ouais. À Orlando, notamment.
13: Il y a eu des comparaisons de faits ces derniers temps à propos de cela entre le Mondial 94 et ce que l'on vit actuellement. Et ce qui ressortait un petit peu de ces baromètres et de ce qui était fait, c'est qu'effectivement, il faisait très très chaud, comme d'ailleurs au Mexique en 86. Il y avait des chaleurs écrasantes, mais des chaleurs très sèches et qui étaient différentes. Et là,
9: c'est ce que vous disiez sur l'humidité.
13: L'évolution du climat, il y a l'humidité, voilà, exactement.
8: Voilà. Bon, en tout cas, à surveiller, hein, à confirmer, mais peut-être que ça peut entraîner d'autres décalages. Si tu prends la décision pour un, tu peux peut-être l'adapter pour d'autres.
12: Et quand ça commence comme ça, on ne sait pas jusqu'où ça peut aller, parce qu'on est quand même très en amont. Donc une décision comme celle-là, qui anticipe des orages à venir.
8: C'est vrai qu'on est vendredi soir, là, pour le lundi.
12: Oui.
10: Mais t'as une logistique à suivre, t'as les entraînements, t'as le repos, t'as le déplacement aussi des joueurs. Je pense que t'es obligé de t'anticiper comme ça dans une coupe.
8: Pour le coup, on parlait des spectateurs tout à l'heure, dans le stade Atsek, c'est quoi, 87 000, je crois.
10: Ouais, je crois que c'est ça.
8: Plus de 80 000.
9: Ouais, ouais, sûr.
8: Donc, puis la folie, ça va être la folie.
9: Bien sûr. Et avec, donc, on l'a dit, aussi la logistique en termes de sécurité, en termes sanitaires aussi, parce qu'il y aura des présences médicales, il faut tout anticiper.
8: On n'est pas au bout de nos surprises avec cette Coupe du Monde qui nous réserve bien des scénarios différents et bien du stress aussi d'incertitude et d'attente.
9: C'est aussi à l'équipe qui sera le mieux, enfin l'équipe, les staffs, les groupes qui seront le mieux aussi gérer tous ces aléas, tous ces changements, etc. Il y a une adaptabilité à avoir. Honnêtement, que j'avais jamais vu, mais qui devient une donnée quasiment maintenant.
10: Oui, mais quand tu sais que les Bleus vont jouer dans des conditions mais climatiques horribles et que t'as d'autres qui vont jouer avec des stades couverts, je trouve qu'il y a quand même un déséquilibre qui est évident lors des phases d'élimination.
8: Mais on fait tout pour que la France ne gagne pas la Coupe du Monde.
10: Je
8: complotiste.
10: Je me transforme en Gilles Verdez, voilà.
12: Comme la dernière fois. Hey. Ça recommence.
10: Voilà.
8: Est-ce qu'il y a un match de Messi qui a été décalé ou gêné par un orage?
12: Eh ben non, voilà. Il joue chez lui en plus maintenant.
8: En plus.
12: Ah voilà.
8: Bon, allez. 20h34. Ça nous permet de parier sur Argentine Cap Vert.
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8: Coup d'envoi donc à minuit de ce 16e de finale entre l'Argentine et le Cap-Vert. L'Argentine largement favorite, 1-13 la victoire de la Céleste, 8-50 le match nul et 18 la victoire du Cap-Vert. Sachez qu'il y a quand même 4% de prise de pari sur l'énorme cote du Cap-Vert qui a tenu en échec, on rappelle, l'Espagne lors du match d'ouverture de l'Espagne 0-0. Léa Quigno pour son pari du soir, elle qui suit pour l'instant Australie-Égypte, toujours 1-0 d'ailleurs pour l'Égypte.
14: Oui, toujours 1-0 pour l'Égypte grâce à Achour, hein. On l'a suivi à la 13e minute et on vient de passer l'heure de jeu. Pour mon pari sur l'Argentine Cap-Vert, eh bien moi je, même si le Cap-Vert a tenu en tête l'Espagne, je vois plutôt l'Argentine d'un autre niveau sur cette compétition. Donc je vais miser sur une victoire 3-0 de l'Argentine. Voilà, les bases, les jalons sont posés avec Léo Messi, buteur et passeur, ce qui fait une cote à 11, Eric.
8: Très bien, 3-0, c'est le tarif France-Suède, c'est pour marquer les mêmes esprits. Gilles va peut-être aller encore plus loin.
12: Ben, je pense que les requins bleus, ils ont vécu leur plus beau jour et que maintenant ils vont perdre leurs dents. Là. Donc, Argentine avec au moins 4 buts d'écart.
11: Je suis bien hormis sur le.
12: Et doublé de Messi. Voilà, pour moi.
8: Doublé de Messi.
12: Et Argentine avec au moins 4 buts d'écart.
8: Cote à 5,50. Alors, Philippe Sanfon, je nous raconte ces petites gesticulations techniques. Alors, Philippe, qu'est-ce que vous êtes connecté en quoi? On n'a pas tout compris, mais.
11: Vous êtes dans les coulisses, alors.
8: On est dans les coulisses.
11: Avec le bouton désordre.
10: On est avec vous.
11: D'ailleurs, je confirme que le bouton désordre était cassé avant que je parte aux États-Unis.
8: Voyez. Et alors, Dave Apadou, vous pouvez mettre en doute ma parole. Parce que je sais que vous la mettez souvent en doute. Mais celle de Philippe.
10: Mais pas celle de Philou.
8: Impossible.
9: Jamais.
8: Impossible.
11: Et d'ailleurs, ce petit bouton peut leur sauter comme une puce.
8: Oui.
11: Quand ils sont
8: de temps en temps, on le cherche par terre. Ça fait un peu bizarre, mais c'est comme ça. Voilà. On a une drôle de vie, quand même. Il faut être à la fois technicien.
11: Donc là, pour tout vous dire, pour être transparent, on était à Yonk avec Tristan, notre fidèle technicien, qui va directement en salle de conférence de presse pour aller installer le matériel pour la prise de son et l'enregistrement de la conférence de presse de Didier Deschamps et de Désiré Doué, puisque on a connu très tardivement, mais on vient de connaître l'identité du joueur qui va accompagner Didier Deschamps. Donc c'est peut-être aussi une manière un petit peu de brouiller les pistes, parce qu'on avait Bradley Barcola hier en conférence de presse, on a Désiré Doué en veille de match.
8: D'ordinaire, on dit toujours que celui qui vient en veille de match, il est titulaire.
9: Mais j'ai l'impression que c'est pas très vrai sur cette séquence-là. On sent que c'est plus.
8: Les gens s'amusent avec la presse et avec l'adversaire.
9: Il en profite sur ces derniers jours, dernières semaines.
11: Il s'amuse pas. Je pense que c'est aussi une façon de montrer à Désiré Doué que Bradley Barcola a été en conférence de presse hier parce que c'est aussi une marque de confiance. Quand on envoie un joueur en conférence de presse, on lui montre que il va porter la parole de l'équipe de France pendant le temps de cette conférence de presse et que le lendemain, ce soit Désiré Doué qui le fasse. C'est une manière aussi d'envoyer le message aux deux garçons qui comptent également sur eux à tous les niveaux jusqu'à la fin de la compétition.
8: Bon, nous concluons notre séquence Paris et on revient sur les Bleus évidemment parce qu'on a un sacré baromètre très intéressant qui nous attend.
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8: Et on n'oublie pas non plus le compte Instagram RTL dans l'onglet Coupe du Monde, les pronos des animateurs et animatrices de RTL pour jouer avec vous tout au long de cette Coupe du Monde. C'est Anne-Sophie Lapix qui s'est prêtée au jeu des paris ce soir, notamment donc pour Argentine-Cap-Vert.
15: Mon pronostic pour Argentine-Cap-Vert, là je crois que je vais miser sur un 4-0.
8: 4-0, un peu comme vous Gilles.
12: Un peu comme moi, oui. Ouais. Ouais.
8: Quel beau
10: vous êtes connecté avec Anne-Sophie.
8: Il y a pire. Hein.
12: Bah, c'est un honneur.
8: Ouais.
10: Bah là, ils sont un peu d'accord avec vous hein, finalement, les auditeurs d'RTL, puisque c'est une victoire de l'Argentine à 82% et une défaite du coup à 18%. Les calculs sont bons, mais ouais, ça sent pas très bon pour le Cap-Vert.
9: Je trouve ça même costaud quand même. Comme
10: c'est
9: ça,
10: vrai.
8: Mais même 4% avec la cote à 18, ouais, c'est pas mal. Bah il y a des, je pense qu'il y a des gens qui n'ont pas digéré la finale de 2022.
12: Ah ben moi, ah ben voilà.
8: Et qui veulent. Je mise sur une élimination de l'Argentine. Point barre, c'est tout.
9: À chaque tour,
8: peu importe l'adversaire. Je mise sur l'élimination de l'Argentine.
9: Argentine versus AS Mimosa.
8: Exactement. Ce que vous avez contre l'AS Mimosa.
9: Et disons qu'il partirait pas favori.
8: Ça peut jouer très bien.
9: Ça peut très bien jouer.
8: Ok. Et on aura un autre match un peu plus tard dans la nuit. C'est Colombie Ghana. Pour désigner d'ailleurs l'adversaire de la Suisse en huitième de finale, Colombie-Ghana. Anne-Sophie Lapix s'est aussi prêtée au jeu des pronostics.
15: Mon pronostic pour Colombie-Ghana, 3-1 pour la Colombie.
8: 3-1 pour la Colombie. Une équipe qu'on annonce, pas encore trop bien vu jouer la Colombie.
9: Ouais, mais très très bonne.
8: Mais très bonne. Ouais, ouais. Mais attention, Ghana aussi. Qui...
9: Des petits soucis de finition à Colombie, mais sur tout ce qui est production de jeu, honnêtement, c'est une des plus belles équipes.
8: On évoquera d'ailleurs tout à l'heure, entre 23h et minuit, les nations africaines qui avaient quand même placé 9 représentants sur 10 en 16e de finale. Ouais. Pour l'instant, il n'y a que le Maroc qualifié pour les 8e, l'Égypte
12: qui mène
8: 1-0 face à l'Australie, et le Ghana qui sera l'une des dernières chances aussi.
9: Voilà, d'autant qu'il y a eu des scénarios cruels en plus.
8: Pour augmenter le contingent.
10: Avec le Sénégal tout, non, ça c'est... Voilà. Bon, les pauvres. Et ben en fait, ils sont pas si unanimes que ça, hein, les auditeurs d'RTL. Vous n'êtes pas si unanimes que ça, puisque c'est une victoire de la Colombie à 70%. Il y a quand même 30% de personnes qui croient au Ghana.
8: Ouais, bon, ouais,
12: le Ghana est dur à battre.
9: Ouais, dur à battre. Ouais,
12: c'est une équipe défensive qui donne des coups agressifs, un vrai bloc, ils sont pas faciles à manœuvrer.
8: 3h30 du matin si vous voulez suivre ce Colombie
9: et
8: Ghana,
9: on y sera.
8: Et minuit pour Argentine Cap-Vert.
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8: Au plus près des Bleus, en attendant, comme nous l'ont dit Nicolas Georgeron et Philippe Sanfourche, la conférence de presse de Didier Deschamps et Désiré Doué, ce sera dans 50 minutes, désormais 21h30. On vous fera vivre aussi, grâce à Philippe et Nicolas, les 15 minutes d'entraînement ouvert à la presse à 23h tout à l'heure, horaire du match de demain face au Paraguay. En attendant tous ces rendez-vous, nous accueillons Erwan Lestran, notre partenaire de Doxa. Salut Erwan.
17: Bonsoir Eric, bonsoir à tous.
8: Avec un baromètre qui nous a fait faire les gros yeux en lisant les résultats, baromètre que vous avez fait sur l'image de la France après la qualification impressionnante contre la Suède. Erwan, premier enseignement, les Français sont de plus en plus confiants pour aller chercher une troisième étoile le 19 juillet.
17: Oui, la confiance a totalement basculé dans le positif. Aujourd'hui, 68% des Français et 87% des amateurs de football pensent que l'équipe de France va remporter la Coupe du Monde 2026. C'est 27 points de plus que ce qu'on mesurait il y a deux mois, au mois de mai, quand on interrogeait les Français avant la Coupe du Monde. C'est dire à quel point le début réussi de l'équipe de France à la Coupe du Monde a convaincu l'opinion. Et surtout, ce pronostic 68% de pronostic de victoire finale, ça n'avait jamais été aussi haut dans le Barosport. À ce stade de la compétition en 2018, c'est seulement après France-Argentine, qui était le huitième de finale à l'époque, que les pronostics ont commencé à s'épaissir et les Français ont commencé à percevoir la possibilité d'une victoire française. En 2022, avant France-Pologne, qui était le huitième de finale, uniquement 44% des Français prédisaient une victoire de la France. Grosso modo, une confiance au plus haut, reste à savoir maintenant si c'est le signe d'un risque d'excès de confiance ou un présage positif.
8: Alors précisons qu'il y a un match de plus désormais aussi, un match à élimination directe dès les 16e, contre un adversaire qui était a priori abordable, et on l'a vu sur le terrain, ce qui peut-être nourrit aussi cette confiance un tout petit peu plus précoce par rapport au passé. 27 points quand même, avec juste la démo sur la Suède, c'est beaucoup quand même.
12: Mais ce qui est intéressant aussi, c'est le double enthousiasme. Il y a un enthousiasme, je dirais... analytique, mesuré, presque intellectuel des amateurs de foot qui voient les matchs, 87%, et 68% des gens, parce qu'il y a une sorte d'enthousiasme affectif. Les gens, même qui sont pas passionnés de foot, se mettent à aimer cette équipe qui leur procure des sensations, ils vibrent avec les Bleus. Donc il y a dans le pays un enthousiasme qui se propage à vitesse grand V.
8: Est-ce que c'est pas lié au contexte aussi? On ne fait que parler de guerre, de baisse de pouvoir d'achat.
9: Non, mais, enfin, ça c'est réversible parce que
8: justement... les gens ont besoin de sourire, de bonheur, de plaisir, de frissons, d'émotion.
9: En 2024, on nous a expliqué exactement le contraire. C'est-à-dire que c'était le contexte qui avait plombé les audiences de l'équipe de France, qui avait fait des très mauvaises audiences. Souvenez-vous, Didier Deschamps qui a dit si les gens ne sont pas contents, ils changent de chaîne. Vous vous souvenez de tout ça?
8: Ouais, mais je me souviens des Jeux Olympiques de Paris où les gens avaient le même besoin qu'avec cette Coupe du Monde.
9: Oui, mais ce que je veux dire, c'est que donc c'est pas le contexte qui nourrit ça. C'est ce que tu produis à l'Euro 2024. L'équipe de France, elle a emmerdé tout le monde. Quand bien même elle est allée jusqu'en demi-finale, elle a vraiment nous a cassé les pieds comme c'est pas permis. Là, dès les premiers matchs sur ce tournoi, tout de suite, il y a un enthousiasme comme quoi le jeu compte. On a beau dire, il y a le résultat. Moi, je pense que pour entraîner quand même une affection, ce que propose l'équipe de France, indépendamment des résultats, ça compte.
10: Oui, il y a le fond, il y a la forme. Donc Exactement. Le fond, il est vraiment vraiment bon. Il y a de la qualité et dans la forme, je trouve qu'il y a quand même vachement de je sais pas, le côté famille, le côté respectueux. C'est une équipe.
9: Tu as raison. Il y a aussi ces signaux-là.
10: Et en fait, tu t'as. Enfin, pour moi, dans une famille, tu vois, tu te fidélises, tu fais un transfert, on dirait mon frère, on dirait mon oncle, on dirait ben moi aussi je suis comme ça avec mon meilleur ami. Et en fait, il y a vraiment ce côté où tu t'identifies à ce groupe. Et moi, ce groupe, je l'aime beaucoup, je le trouve très cool.
9: Quand
10: et
9: je pense Mbappé, que le fond et la forme. Tiens, on dirait moi.
10: Ouais, bah,
8: moi je
10: c'est,
8: cherche un
10: c'est vraiment c'est bluffant.
8: Alors ce qui impressionne Erwan surtout là pour rejoindre un peu tout ce que disent les nos spécialistes autour de la table, c'est le jeu et l'attaque des Bleus qui séduit même au-delà des fans de foot.
17: C'est ça, c'est qu'on a demandé d'après vous l'attaque actuelle de l'équipe de France est-elle la meilleure de son histoire ? Donc ils pouvaient répondre les gens oui, l'équipe de France n'a jamais été aussi forte en attaque, ou alors non, certaines équipes de France ont eu des lignes d'attaque aussi fortes ou plus fortes. Et ben 78% des fans de football ont dit l'équipe de France n'a jamais été aussi forte en attaque. Ça montre que ça ne fait pas débat chez eux, et au-delà des experts internationaux, les experts français, nos fans de foot, sont convaincus par cette attaque. C'est peut-être aussi l'efficacité et la complémentarité qui ont séduit le grand public, et peut-être la joie de jouer aussi, comme vous le disiez, parce que c'est vrai qu'il y a eu des attaquants performants en équipe de France, mais aujourd'hui, les fans de foot ont vraiment l'impression que c'est le meilleur millésime.
8: Philippe, Nicolas, vous qui suivez les Bleus au quotidien aux États-Unis, on l'a dit, il y a beaucoup de fans américains aussi qui sont pas spécialistes de soccer et qui s'intéressent à cette équipe de France tout particulièrement. C'est vrai que ce jeu, on en parlera tout à l'heure avec Alain Bogossian après 21h, mais ce jeu pratiqué par les Bleus, bah évidemment, ça séduit.
11: Bah les images sont belles. Il y a tout en fait, tout est réuni. C'est-à-dire qu'il y a celui qui était attendu, la star, le striker, celui qui met les buts. C'est Mbappé, il est là. Le Ballon d'Or, petit doute au début, puis après il nous livre un festival avec son triplé. Et maintenant on a cette espèce d'artiste, ce joueur suspendu, Michael Olise, qui vient compléter la palette. En fait, c'est un casting hollywoodien. C'est absolument parfait. Vous rajoutez là-dessus, ce dont l'équipe de France se serait bien passé, mais la dimension dramatique avec la disparition de la maman de Didier Deschamps, son aller-retour en France, il revient, Mbappé qui marque, qui lui saute dans les bras. Mais attendez, c'est vous pouvez pas faire un storytelling plus fantastique pour une équipe comme l'équipe de France. À mi-parcours, à mi-chemin dans cette Coupe du Monde, c'est un scénario hollywoodien. C'est-à-dire que tu ne peux pas faire mieux. Donc ça plaît évidemment. Les Américains sont absolument fans de ce que propose, de ce que raconte. Au-delà du terrain, l'équipe de France.
8: Attention, Spielberg et Lucas vont aller voir Philippe Diallo pour s'arracher les droits de diffusion, de raconter l'histoire.
9: C'est bien passé, mais tu rentres aussi dans les cœurs par le jeu. Pourquoi il y a une nostalgie, alors pour ceux qui ont pu connaître cette période-là, mais pourquoi il y a une nostalgie sur l'équipe de France des années 80, celle de Platini.
8: Platini, Giresse,
9: deux demi-finales de Coupe du Monde. Il la gagne pas, la Coupe du Monde. Et pourtant, il y a plein de gens qui sont restés un peu scotchés à ce moment-là, parce que c'était des matchs incroyables, c'était du jeu incroyable. Il y avait les narratives, on se souvient de la nuit de Séville aussi, qui est presque un roman à lui seul. Enfin, tu vois ce que je veux dire? Il y a aussi, indépendamment du fait que tu soulèves ou pas le trophée, il y a tout ce qui se passe. Le chemin, il peut être, et là, en ce moment, il est très très beau.
8: The Artist avait été couronné aux Oscars aux États-Unis. The Artist, Erwan Lestrance, c'est vraiment Michael Olise. Alors là, lui, c'est la percée totale dans les cœurs.
9: Qui est pas plus bavard que The Artist, d'ailleurs. Alors, non.
17: Commence à émerger auprès des fans de football. Chez les Français, il est encore peu connu. Mais par exemple, c'est vrai que quand on a demandé aux Français qui avaient suivi la rencontre France-Suède, quel avait été le meilleur joueur de ce match entre Mbappé et Olise, les Français nous répondent, c'est Kylian Mbappé, mais chez les fans de football français, ils sont 54% à nous dire c'est Michael Olise qui a été l'homme du match contre la Suède. Et on leur a demandé aussi, si la France remportait la Coupe du Monde 2026, lequel des joueurs français suivants serait selon vous le favori pour remporter le Ballon d'Or? Et ben, auprès des Français, c'est Kylian Mbappé qui arrive en tête, 40%, devant Ousmane Dembélé, 28%, et Olise, 22%. Mais chez les fans de football, 37% de mention, c'est Olise qui est en tête également, qui serait le favori français du Ballon d'Or pour les fans de football nationaux, devant Mbappé, 35%, et Dembélé, 28%. Autrement dit, il y a une autre étoile qui est en train de naître aux côtés de Mbappé et Dembélé, qui a une relation encore peu construite avec les Français, mais ça devrait s'étendre si la France continue à passer des tours.
8: Écart quand même, c'est rare qu'il y ait autant d'écart entre les amateurs et les Français, il y en a parfois, mais là c'est quand même très important.
12: Mais Olise, c'est une star du foot. Oui. Il est pas encore une star populaire, puisque, et là c'est à son détriment, mais lui il s'en fout totalement, il ne parle pas, il ne s'exprime pas, il est pas du tout entre guillemets people dans le sens noble du terme, mais encore une fois, il a tout à fait raison et il s'en moque totalement. Mais pour entrer dans les cœurs des gens, il faut s'exprimer, il faut faire un peu de photo people, il faut, vous voyez, pour aller au-delà du cercle du foot.
8: Ouais, Dembélé l'a pas tant fait.
10: D'accord.
8: Hein.
10: Ouais, je trouve qu'au contraire, il a ce côté un peu énigmatique. Moi, ce joueur, je le trouve mais vraiment incroyable en tout point, parce qu'en fait, il a l'amour.
12: Spécialiste de foot.
10: Oui, mais il a l'amour du football et même d'un point de vue extérieur. Mais je le trouve attendrissant. Ça veut dire que là, il y a des images qui circulent, par exemple, de l'équipe de France. Bon, c'est très très niche, mais ils sont tous sur la petite voiturette, c'est le seul qui est en chaussons. Mais en fait, il est intriguant quand il arrive devant les stades et avant de commencer un match, il a son petit rituel, un petit moonwalk, il couvre les yeux, il couvre la bouche. Enfin, moi, c'est quelqu'un que je trouve vraiment foncièrement incroyable, sur le terrain comme hors du terrain.
9: C'est vrai, mais il faut c'est quand même quelqu'un qu'il faut aller chercher, faut aller.
10: Ah mais bien sûr, mais Dembélé, il est pas si accessible que
9: non,
10: ça.
9: Non, mais Dembélé,
10: hein.
9: Il joue sous les yeux des Français de tous les jours, enfin toutes les semaines depuis.
10: Ouais, mais le Bayern, c'est une énorme équipe.
9: C'est une énorme équipe et que les Français, ils regardent pas le Bayern. Les Français ne regardent pas le Bayern.
10: La Ligue des Champions, t'as le Bayern. Oui,
9: ils le voient une fois quand ils affrontent le PSG, ouais. Ils ne regardent pas ça.
12: Pas le grand public.
9: Voilà, ouais, le grand public, ouais. Dembélé, il est là depuis combien? 2022, 2023, quelque chose comme ça au PSG?
8: Bah avant, il était à Rennes.
9: 2022.
8: Il était en France.
9: En plus, voilà, c'est ça. Non, mais Olise, c'est quelqu'un qu'on ne connaît pas. Le grand public ne connaît pas. Ils ne l'ont pas vu grandir. Il n'y a pas eu, effectivement, le côté centre de formation français, etc. Ils ne l'ont pas vu.
8: Il
9: n'est
8: pas né en France déjà.
9: Voilà, exactement.
12: Il n'a jamais évolué en France.
9: Il n'a jamais évolué en France, il parle très très peu, il a cette personnalité tout à fait singulière et tout. Tu disais tout à l'heure le truc sur la voiturette et tout, il a un comportement pas, c'est pas non plus Franck Ribéry si tu veux, tu vois.
10: Non, bien
9: Franck
10: sûr,
9: Ribéry
10: mais...
9: 2006, le mec qui conduit une puce.
8: Ah, pour les claquettes chaussettes, ça aurait pu.
9: Exactement. Bon,
10: mais est-ce que ça fait pas du bien un peu au football?
9: Ah,
12: c'était pas une critique hein,
10: non,
12: de
10: mais
12: ma
10: bien
12: part.
10: Sûr, mais
9: il valorisait plutôt, il respectait ça.
10: Est-ce que du coup on se dit pas c'est bien de mettre une personnalité comme ça en avant? Et d'ailleurs quand je regarde les matchs, en fait il se met en avant tout seul puisqu'il est passeur à chaque fois. Donc, il met pas de but, parce que je pense que, bon, de toute façon.
9: Il en met aussi.
10: Il en met, mais il fait plus de passes décisives. Il a 29 ou 30, je crois, avec le Bayern, 5e passe décisive avec la France, je sais plus, un mais truc comme ça.
9: Pour l'instant, c'est vraiment son.
8: Là, il est leader du classement des buteurs de
9: son talent et sa façon de jouer qui parle pour lui. Il n'y a rien d'autre.
10: Il est attachant.
8: Je voudrais demander à Philippe et Nicolas. Alors, on sait que pour l'instant, il est protégé, qu'il aime pas trop ça, mais à un moment, il va falloir qu'il vienne en conférence de presse, ce garçon.
13: C'est toute la question, oui, on a
8: rien. Il va falloir qu'il y... À un moment, une fois qu'on aura envoyé tous les 25 autres, il faudra qu'il y aille quand même.
13: Oui, mais bon.
11: Koundé est déjà venu pour la deuxième fois.
13: Kylian Mbappé n'est pas venu en 2022, par exemple. Donc, c'est pas forcé. Non, ce sera évidemment en lien avec toutes les parties. C'est-à-dire que lui, il faut qu'il le sente aussi et de vouloir. Je suis pas sûr que faire 15 ou 20 minutes devant une assemblée qui serait en plus importante et pas que avec les supporters, les journalistes français. Par exemple, au camp de base, il y aurait aussi beaucoup de presse étrangère. Je suis pas sûr que pour l'instant soit prêt à ça et que l'équipe de France aussi, que l'encadrement de l'équipe de France ait envie de donner prise à tout ça.
8: Moi, je propose que tant qu'il donne des passes
12: décisives,
8: on le laisse au frigo. On change rien.
12: On va pas changer sa routine.
8: On change rien.
10: Continue.
12: Je pense qu'il a envie d'être dans son coin, de continuer. Il doit s'en amuser d'ailleurs avec ses potes. Je parle pas et ça va très bien comme ça.
10: Mais d'ailleurs, il y a une vidéo moi qui m'a fait mourir de rire, qui avait fait le tour des réseaux cette année, où en fait il descend, il y a la conférence de presse, il ne voit pas qu'il y a les journalistes, et là il les voit, il fait demi-tour, il remonte les escaliers, il s'en va, il rentre dans les vestiaires, il ne veut pas les voir. Et je pense qu'il sait aussi qu'il y a ce running gag, où il parle pas très bien français, il a un accent, il s'exprime moins bien. Les vidéos sont partout. Et même les joueurs s'en amusent un petit peu, donc je pense qu'il sait qu'il va être raillé, moqué, et veut éviter ça.
12: Alors quand vous dites il ne veut pas les voir, je suis d'accord, mais c'est plutôt il ne veut pas qu'on l'interroge, parce que il faut pas confondre, il ne veut pas les voir. Il y a des joueurs qui ont parfois été en hostilité en équipe de France,
10: comme Nasri,
12: plein,
10: évidemment,
12: conflictuel.
10: Ouais.
12: C'est-à-dire je veux pas vous voir, je vous déteste pour telle et telle raison ou sans motiver. Lui c'est pas ça. Lui, il voit cette meute, j'aime pas trop le terme, mais ce groupe de journalistes.
8: Cette fourmilière.
10: Il a peur.
12: Voilà, exactement. Cette compagnie. Ils vont m'interroger, donc je fais demi-tour parce que je ne veux pas ça.
10: Oui,
12: voilà.
10: Bien sûr.
12: Mais c'est aussi pour ça que les gens l'aiment bien. Parce que y a pas de il est pas conflictuel, il est pas arrogant, il est pas du tout détestable, il est dans son monde.
8: Et en tout cas, donc, il marque les esprits de tout le monde et particulièrement des fans de foot depuis le début de la compétition. On termine, Arwan, avec, bon, vous avez quand même demandé aux Français leur prono pour France-Paraguay. Ils ont pas l'air très inquiets, les Français, hein.
17: Non, ils ont un pronostic à la hauteur de leur optimisme sur la victoire finale. 82% des Français, 93% des fans de football prédisent une qualification de la France. Alors ça avait l'air facile en 98. À l'époque, le Paraguay, on a vérifié.
8: Avant le match, vous voulez dire, ça avait l'air facile.
17: Voilà, avant le match, oui. En 98, ça avait l'air facile. On a vérifié chez Odoxa, le Paraguay était autour de la 30e place au classement FIFA, comme cette année. Donc on verra si c'est plus facile cette année. En tout cas, le pronostic est extrêmement confiant.
8: Bon. Confiant. Les Français sont confiants.
9: Si... Non mais là pour le coup. Si t'es pas confiant là.
8: Après ce qui s'est passé dans la phase de poule, puis le match contre la Suède, s'il devait y avoir, ça peut arriver, hein, c'est le sport, mais s'il y a un cataclysme qu'on est pas
9: arrivé. Ce serait peut-être peut-être le plus gros cataclysme de l'histoire du football français en Coupe du Monde, je pense. Vous avez une contre-performance.
8: Non, c'est pour ça.
10: Il a raison.
8: J'ai tendance à acquiescer naturellement sans trop réfléchir, en fait.
13: Ouais, faut rappeler aussi que...
8: Non mais j'ai pas d'exemple en effet plus mais non, mais gros qui vient en tête.
12: Phase finale, ouais.
9: Sur une phase finale.
13: Et qui pesait de... sous Didier Deschamps, qui pesait sous Didier Deschamps, qui n'a perdu que deux matchs en Coupe du Monde.
10: Non,
13: donc
10: fou,
13: voilà, ce serait déflagration énorme.
8: Downfall, parce que même si on sort de la Coupe du Monde et qu'on repense à l'Euro et à la Suisse par exemple, qui est un peu le couac dans le parcours. Bon, la Suisse,
9: c'est la Suisse,
8: ça a quand même un peu plus de références que le Paraguay, ce Paraguay-là.
9: Bien sûr. Et la Suisse qui est régulièrement quart de finaliste de l'Euro, etc. Enfin, c'est
8: et qui est d'ailleurs en huitième là.
9: Exactement. C'est un client est établi, tu peux tomber face à eux, c'est possible. C'était une contre-performance, mais c'est possible. Là, tu vois pas l'histoire, mais pourtant.
8: Erwan Lestron, merci beaucoup.
11: Un peu vite oublié, nice knock, quand
17: merci
11: même.
17: Beaucoup, bonne soirée.
9: On parlait, oui.
8: On parlait de Deschamps, c'est pour ça, là, on était sur Deschamps.
11: Ouais.
10: Non, mais là, vous prenez le cas extrême, là, quand même.
11: Ah bah oui, mais bon.
9: Là, sur trois matchs, ça compilait à peu près tout.
11: Tu finis par perdre contre l'Afrique du Sud.
10: Là, c'est notre trauma, là. C'est pas bien de jouer avec notre trauma.
9: Oui. Voilà. Il réveille le bus. Et voilà.
10: Et voilà.
8: Ah, mais c'est un peu différent.
9: Non, mais c'est vrai. Non, mais il a raison.
10: Mais là, c'était conflictuel en interne. En
9: oui, non, mais c'est ça. C'est,
10: là,
9: c'est,
10: ça n'a aucun rapport.
9: Tu veux, c'est comment dire, c'est un
8: fiasco. Tu le vois venir. Fiasco, tu le vois venir. Tu le vois venir.
12: Fiasco sportif.
9: Voilà.
8: Tu le vois venir.
10: Comme le titre du doc, le fiasco. En vrai.
9: Exactement. C'est ça. Tu le vois venir et puis derrière, ça se transforme en fiasco presque sociétal parce qu'on se souvient de ce que ça va entraîner. Mais là, franchement, tu la vois pas la contre-performance. Mais pourtant, faudra le faire parce qu'on se batte comme des chiens.
8: Non, mais tu les on parlera du Paraguay après. C'est sûr que.
10: Bah, ils auront faim et c'est normal.
8: Oui. Je peux juste vous dire, on va pas le faire tout de suite parce qu'on n'aura pas le temps de développer. Mais José Luis Chilavert, le gardien de 98.
9: Et il en a sorti une.
8: C'est permis une petite punchline qu'on va développer tout à l'heure après 21h. Oui. Qui va faire beaucoup parler.
10: Est-ce que c'est celle sur Mike Maignan?
8: Ah non.
10: Ah.
8: C'est sur l'ensemble de l'équipe de France.
10: Oui. Oula, d'accord.
8: Vous voulez que je vous donne à réfléchir pendant
10: la Coupe du
8: Monde? Tout simplement, il a déclaré l'équipe du Paraguay va affronter une sélection africaine en 8e de finale.
12: Voilà. Ça ne m'étonne pas de lui. Hein.
8: Vous savez qu'il a dérivé à extrême droite, très extrême droite.
9: 2026.
8: On a vu Chilavert, mais bon.
10: Ah oui, on en est là.
8: Ah oui.
12: Même pas décevant de sa part, on s'y attendait.
9: C'est-à-dire qu'il le pense et il le dit, en fait. C'est ça qui est fou, quoi. Non, mais.
10: Écris-le dans ton journal intime, quoi. Tu vois, le dis pas, quoi. Bon. Tu vois, avec tout ça.
9: Cher journal.
8: On en parlera un peu plus tard.
11: Je pense que ça peut se mettre sur le paperboard dans le vestiaire de l'équipe de France. Ça pourrait un tout. Si tant est qu'il soit pas suffisamment motivé,
8: moi, je pense que l'équipe de France est largement au-dessus de ça.
9: Oui, mais peut-être parce que le rapport de force vous autorise ça. Mais souvenez-vous qu'en 2006, il s'était vachement nourri des propos de comment il s'appelle le Aragonès. Quand on avait ressorti la vidéo où il parlait à Reyes il qualifiait Henry dans des termes que je vais pas prononcer maintenant, mais qui était extrêmement raciste et évidemment que pendant le match ça avait conditionné Vieira et compagnie. Hein.
12: Oui, parce que vous expliquez.
8: Oui, mais c'est pas la même adversité.
9: Oui, non, mais c'est ce que je dis, c'est le rapport de force là qui vous fait être tranquille par rapport au fait qu'ils. Mais bon, s'ils peuvent leur en mettre une molle.
8: Ah ben ça certainement, oui.
12: Ouais, mais là, je suis pas d'accord avec vous tout à fait quand vous expliquez, ils sont largement au-dessus de ça. Là, c'est secteur sensible, les origines. L'Afrique, la couleur de la peau, c'est secteur très sensible chez les joueurs.
8: J'ai hésité.
12: Je sais pas s'ils sont au-dessus. Je pense que quand ils vont lire ça, ça va.
8: Moi, je trouve que dans ces cas-là, j'hésite toujours à évoquer ce genre de choses parce que en fait, on connaît le personnage, on sait ce qu'il est devenu, on sait les dérives depuis la fin de sa carrière, etc. Mmh. Et en fait, l'ignorance serait, à mon avis, la meilleure des.
10: Non, mais il faut pas normaliser ses propos parce qu'il est comme ça. En fait, c'est important d'en parler.
8: Et en fait, est-ce qu'il faut les partager?
9: Et vous savez quoi? J'avais pas pensé à ça, mais peut-être que vous avez raison.
8: En fait, peut-être le fait.
9: On lui fait une publicité.
8: Presque, en fait.
10: Ouais, mais ne pas dire est-ce que c'est,
12: ils existent, ces propos. Ils existent. Ils sont mondialement publics.
8: L'idée n'est pas de les mettre sous le tapis, mais est-ce que les relayer, les développer,
12: Oui, mais les ignorer, est-ce que c'est pas quelque part leur laisser la possibilité de s'égrener dans l'esprit des gens?
8: Alors là, j'ai voulu critiquer. Le problème, c'est que pour une épreuve de philo bac, il faut 4 heures. Et là, on a déjà perdu 1 heure, donc on n'a pas le temps de développer d'ici la fin.
10: C'est comme un chat, il tombe sur ses pattes à chaque fois.
8: L'épreuve de philo, c'est 4 heures. Fallait lancer le sujet plutôt. Philippe, Nicolas, on vous retrouve pour la conférence de presse tout à l'heure à 21h30 de Didier Deschamps et donc de Désiré Doué avant ce match contre le Paraguay. Alain Bogossian va nous rejoindre dans un instant. Il a envie de parler de Bradley Barcola, qui a séduit Didier Deschamps. Ce sera son œil à Alain Bogossian. Ne bougez pas, on revient juste après les infos.
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8: 21h01. La suite de RTL Coupe du Monde après les infos d'Alban Le Prince.
35: Les moyens aériens mobilisés dans l'Hérault où un nouvel incendie s'est déclaré aujourd'hui en bordure d'autoroute à Sauvian. La 9 est coupée dans les deux sens, les automobilistes bloqués dans les départements voisins. L'incendie qui a ravagé 900 hectares dans l'Aude et celui qui a touché le Canet en Roussillon hier sont désormais fixés. Un coup dur pour les trois campings touchés dans la station balnéaire. Alors que les grandes vacances ont débuté ce soir, ils ne pourront pas rouvrir avant au moins 3 semaines, explique Stéphane Loda, c'est le maire du Canet en Roussillon.
36: Les pompiers restent sur place pendant un petit moment, ils vont maintenir leur dispositif pour éviter tout redépart de feu. Mais la situation nous a permis de laisser les gens aller récupérer leurs affaires dans les campings. Les deux campings sont fermés, hein, au moins jusqu'au 20 juillet. Donc les gens sont en train de récupérer leurs affaires. On a mis en place une rotation de bus, de cars pour qu'ils puissent faire cela, pour éviter qu'il y ait un encombrement de trop de véhicules et donc d'organiser ça dans de bonnes conditions. Ça se passe très bien et ça m'a fait plaisir parce que quand on a vu les premières personnes partir du camping Le Brasilia avec ils ont pu récupérer leur camping-car ou leur caravane, bon, les gens étaient contents, ils nous ont dit bon, on prend rendez-vous pour l'année prochaine. Voilà, c'est ça qui compte.
35: Des propos recueillis au micro RTL de Rémi Vallès. Dans le reste de l'actualité, Adriana Carambeu et Marc Lavoine visés par une plainte. Elle a été déposée aujourd'hui par le mari de l'ex mannequin avec qui elle est en instance de divorce. Il les accuse d'avoir mis en péril la sécurité et la santé de leur fille de 7 ans. Les avocats d'Adriana Carambeu dénoncent un acharnement judiciaire et annoncent le dépôt d'une plainte pour dénonciation calomnieuse. Et puis en tennis, ça y est, il n'y a plus de Français à Wimbledon. Le dernier, Arthur Hinderknecht, s'est incliné en début de soirée au troisième tour face à Novak Djokovic en 4-7. Le Serbe qui est en quête d'un 25e titre record en Grand Chelem. La météo, deux départements placés en vigilance orange canicule. Demain, l'Aude et l'Hérault dans le ciel. Grand soleil quasiment partout avec un risque d'orage en montagne l'après-midi sur les Alpes du Sud et le relief Corse. De fortes rafales de vent de la vallée du Rhône à la Méditerranée. Les températures 9 à 24 degrés le matin, 21 à 37 l'après-midi avec notamment 36 degrés à Marseille. Marseille, Nîmes et Perpignan. Les courses, c'est à Anguin-Soisy, départ 15h15. Attention, le 8 est non partant. Dominique Cordier vous conseille de jouer le 5, l'As, le 10, le 15, le 6, le 11 et le 9. L'outsider de RTL, c'est le 15 et la Lille de Monceau.
8: Merci beaucoup Alban, rendez-vous tout à l'heure.
35: À tout à l'heure.
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8: Jusqu'à minuit, comme tous les jours, le meilleur du foot, le meilleur de la Coupe du Monde, avec Swan.
10: Bonsoir.
8: J'adore, je m'en lasse pas. Gilles Verdez.
2: Bonsoir.
8: Qui est avec... Ah, voilà.
10: Ah, bah voilà. Ah,
8: ça y est, attention.
10: C'est contagieux.
8: Et Dave Apadou.
9: Rebonsoir.
10: Oh, waouh. Wow.
8: Parce que les auditeurs restent avec vous, évidemment. Exactement. Et avec nous. Et avec Léa Quignot également, qui est au commentaire d'Australie-Égypte. Léa, la deuxième mi-temps va bientôt débuter.
3: Rebonsoir, messieurs. Oui, effectivement, toujours 1-0 à la pause, hein, et je vais pas vous mentir, on s'ennuie dans cette première période. Depuis l'ouverture du score d'Achour à la 13e minute côté égyptien, il ne se passe pas grand chose, très peu d'intensité, ça joue au ballon, mais voilà, beaucoup de pertes de balles, un match équilibré, mais il n'y a pas vraiment d'occasion franche dans ce match, beaucoup de maladresses techniques, et ça agace d'ailleurs Osama Sane, le sélectionneur égyptien, car les pharaons ne sont pas encore à l'abri, et j'ai même envie de dire que ce sont les Australiens qui ont montrer plutôt une belle image en cette fin de première période. Voilà, ça va reprendre dans quelques instants avec un premier changement côté australien. Boss qui est sorti sur blessure suite à un tacle très salé de Rabia qui a fait une faute en fin de période et donc Boss laisse sa place à le numéro 15.
8: Trewin.
3: Voilà, exactement.
8: Je l'ai vu sur l'écran, hein. Je connais pas tous les numéros des joueurs australiens par cœur, hein. Il faut être honnête dans la vie.
9: Moi, vous m'aviez impressionné.
3: Moi, je suis quelqu'un d'honnête, Dave Apadou.
9: Un peu trop, préserver un peu
8: peut-être,
9: de
8: peut-être, peut-être.
10: Votre honnêteté vous perdra.
8: Exactement. Sans doute, elle m'a déjà perdu à de nombreuses reprises.
10: Il se confie.
8: 21h05, on refait les bleus jusqu'à 22h. Alain Bogossian nous rejoint dans une petite seconde pour l'œil de Bogo. On va parler du bonheur dans le jeu de l'équipe de France. Allez. Parce que ça joue bien sur le terrain. Ryan Cherki, pour l'instant, la hype est un petit peu finie. Et puis, vous le savez, à partir de 21h30, vous ne manquerez rien.

0: c'est il a tapé dans l'œil de Dédé surtout. Oui, il a tapé dans l'œil de Dédé. Je crois que on est tous unanimes pour dire que Barcola, voilà, il manquait le quatrième mousquetaire. Et voilà, c'est lui qui gagne des points depuis le début de la compétition. Il a marqué par deux fois. Voilà, il est tonitruant. Il arrive à chaque fois à brûler ses adversaires direct. Il fait des appels tout le temps en profondeur. Il est virevoltant. J'ai l'impression que voilà, on a retrouvé le Barcola du PSG. Et puis même s'il avait des doutes pour savoir s'il était titulaire ou pas, je crois que là il est en train de montrer que voilà, il est indispensable. Pourquoi pas dans cette équipe de France à la place de Doué.
1: Œil de Bogogo, très intéressant. Juste, il y a une énorme occasion Australie-Égypte, Léa Quignot.
2: Oui, j'ai pas voulu couper Alain effectivement sur cette
3: gentil,
2: occasion. Une énorme occasion.
1: Nous et nous coupe Alain, je te dis tout de suite.
0: Ouais, mais je sais, mais c'est gentil. Ouais, mais j'apprécie.
2: C'était un peu compliqué. Vous veniez juste d'arriver quand même.
0: C'est gentil, Léa. Merci.
2: Couper la parole tout de suite. Effectivement, une énorme occasion hein, de l'Égypte avec un incroyable service sur un très beau mouvement d'Achour, pardon. Non, c'est Marmouche, je crois, qui était rentré dans la surface, qui avait éliminé les défenseurs sur un incroyable appel dans la profondeur. Et il a été servi, magnifique contrôle, mais malheureusement, l'attaquant égyptien a tiré à côté du cadre. Donc toujours 1-0 pour l'Égypte, 46e minute.
4: Il va marquer là-dessus.
5: Ah oui,
4: la balle de Cali. C'est pas possible, 2-0, c'est ça. À ce niveau-là, Marmouche, enfin, c'est un nom incroyable.
5: Oui, Marmouche.
6: Il est bon normalement.
5: Décevant à City quand même.
4: Oui, mais bon.
7: Parce qu'il joue, il prend des miettes à City, parce que il y a un cyborg qui s'appelle Haaland. Mais franchement, quand il joue, il est plutôt bon. Même avec l'Égypte, il est plutôt bon. Là, franchement, ça c'était dans ses cordes. Raison.
1: Largement, oui, tout à fait. Ah, oui. On revient à Bradley Barcola qui a tapé dans l'œil de Dédé, nous dit Alain Bogossian.
0: Ben oui.
1: Néanmoins, alors on n'y voit pas d'indice. Hein. Bradley Barcola était en conférence de presse hier. Aujourd'hui, ce sera Désiré Doué aux côtés de Didier Deschamps. Je pense qu'il s'en amuse, Didier Deschamps. On en a parlé tout à l'heure avec Philippe Sanfourche et Nicolas Jeanjereau. Je pose quand même la question, Alain. Tactiquement, demain, on va avoir une équipe du Paraguay sans doute très regroupée, qui va laisser très peu d'espace. Est-ce que la finesse technique de Désiré Doué dans ces moments-là pourrait être utile, ou est-ce que tu penses qu'au contraire Barcola forcera à prendre un peu la profondeur ?
0: Non, mais je pense qu'on a des joueurs qui ont beaucoup de qualités différentes devant, que ça soit Dembélé à droite, que ça soit Mbappé ou Olise. Je pense que Barcola, il dénote encore une autre qualité, celle qui est d'appeler en profondeur, d'avoir des ballons dans les espaces, de prendre de vitesse directement son opposé, l'arrière latéral droit. Donc oui, il va y avoir ces types de provocation de la part de Barcola, qui peut aussi, quand il a le ballon dans les pieds, faire une accélération qui dépose complètement son latéral. Donc moi je trouve que aujourd'hui il a un plus, il apporte la profondeur que n'apporte pas Désiré Doué, parce que Désiré Doué, il aime être servi dans les pieds, et après il fait ses dribbles, il s'appuie sur quelqu'un, voilà, je trouve que Barcola dénote différemment, et puis je veux dire, il a en efficacité, il est bien meilleur aujourd'hui que Doué. Il a marqué 2 buts, il est à droit devant le but encore, il a démontré dans les matchs précédents.
4: Justement, Alain, j'ai une question par rapport à ça, et je voudrais avoir ton avis avisé et acéré. Au PSG, c'était un peu l'inverse, c'est un peu Doué qui a pris la primauté, à tel point que on commence à évoquer un possible départ de Barcola si des offres incroyables arrivaient sur le bureau des dirigeants parisiens. Comment tu expliques que là, effectivement, on a ce mouvement de balancier inverse ? C'est-à-dire qu'on a l'impression que le numéro 1, c'est devenu Barcola, et Doué un peu en retrait. Est-ce que c'est lié uniquement au système de jeu, aux partenaires qui les entourent, ou est-ce que réellement Barcola, individuellement, selon toi, est monté en gamme ?
0: Mais je pense que tu as résumé le truc. C'est aussi par rapport aux partenaires de jeu. Les partenaires de jeu, les appels des différents partenaires de jeu. Dembélé joue dans l'axe au PSG. Là, il joue complètement à droite. Kylian est plus dans l'axe. Je pense que Barcola s'entend peut-être plus. Il a plus d'affinité peut-être avec Kylian quand il est proche de lui. Et il arrive à trouver des relais que peut-être que Doué ne trouve pas, même si, attention, il a des qualités énormes, Doué, ça c'est oui, indéniable, hein. Non, pour moi c'est un super joueur également, seulement il se différencie certainement plus par le fait que Doué demande très peu de ballons en profondeur. Il demande beaucoup de ballons dans les pieds, parce qu'il aime bien dribbler, il aime bien faire ses petits passements de jambes,

0: pour mettre en difficulté, alors que Barcola, c'est quelqu'un qui adore prendre les espaces, prendre la vitesse, donner des ballons dans la profondeur pour pouvoir justement accélérer et déposer son latéral. Donc je pense que c'est aussi par rapport à ses coéquipiers.
1: Oui, moi je suis d'accord avec tout ce qui est dit, mais moi je crois que peut-être ça se joue un peu ailleurs, pas aussi ailleurs. C'est-à-dire que il y a aussi la conviction du coach par rapport aux joueurs. Moi je pense que dans l'œil de Luis Enrique, Désiré Doué, c'est ce qu'il aime, c'est ce qui fit avec sa façon de voir le jeu, sa façon d'animer les circuits de passe, l'animation du PSG. Il a cette conviction là. Je pense, et parce que ça a été dit dans plusieurs fois par nos envoyés spéciaux, que ce soit ceux de RTL ou ceux de l'équipe, depuis le début, et ça fait plusieurs semaines qu'ils nous disent ça, le staff de l'équipe de France aime beaucoup Barcola. C'est pas dire qu'ils aiment pas Doué, mais on a beaucoup insisté sur le fait que Barcola avait vraiment la cote auprès du
2: staff. Il est très humain, ouais.
1: Voilà, exactement. Mais que, voilà, les qualités qu'il a, peut-être ce qu'il génère, etc., leur plaît beaucoup. Et ça veut dire qu'il y a une espèce de confiance que tu transmets aussi à ton joueur qui va décupler son indice de performance. Moi, je crois que, indépendamment de la tactique, parce que intuitivement,
3: quand t'as un Olise, un Mbappé qui touche déjà beaucoup le ballon, ça change quand même la donne. Pour un Doué qui est aussi dans ce registre-là.
1: Sans doute que tout ça joue.
3: À Paris, il y a pas d'Olise, par exemple.
1: Je pense, mais enfin bon, Paris, c'est
3: l'équipe. Non, mais Varadkelia, il a plus un profil à justement Barcola, prendre la profondeur, à dribbler, à provoquer. Donc Doué, il est plus dans le rôle de toucher le ballon, de créer, quoi.
1: Parce qu'il a un Kvara à sa place, etc. C'est toujours la même histoire. Mais malgré tout, je crois aussi, parce que vous avez commencé à l'évoquer, face à une défense repliée, on aurait tendance intuitivement à mettre Doué.
3: Bah oui.
1: Parce que meilleur dans les petits espaces, il a une qualité de frappe qui est meilleure que celle de Barcola, il faudra un moment provoquer le truc. Moi, je crois qu'il y a en ce moment le momentum, il est pour Barcola. C'est-à-dire quand bien même le schéma de jeu correspond un peu moins à ses qualités, je pense que la confiance qu'il a en ce moment, elle est bien meilleure que celle de Doué.
2: Mais j'ai une question. Imaginons Barcola fait une masterclass pendant cette Coupe du monde, ce qui est le cas par rapport à Doué en tout cas actuellement.
1: Ouais,
2: est-ce que en revenant, s'il reste au PSG, est-ce que quand il revient au club, il a pris de la valeur, il va prendre de la valeur, ou est-ce qu'Enrique s'en fiche, il va continuer à mettre Doué, etc.
1: Je suis persuadé qu'il s'en fiche. Luis Enrique l'a dit. L'équipe de France, c'est l'équipe de France, pas le PSG.
2: Mais même si le joueur prend de la valeur.
0: Mais le problème. À Paris, il y a Varadkelia qui joue à gauche. On est toujours dans la recherche de là où le joueur performe. Et là où le joueur performe, aujourd'hui, c'est à gauche. On le voit très bien en équipe de France. Pour l'instant, il a trouvé sa place, etc. Il n'a pas la grosse concurrence de Varadkelia. Aujourd'hui, il performe, il est content, il est heureux. Il le dit en conférence de presse. Je suis heureux, on a l'impression de jouer comme si on était dans le quartier. On joue au football, on se plaît, etc. Donc lui, pour l'instant, ça reste un jeu. Et en plus, il performe. À Paris, il est bloqué un petit peu par Varadkelia. Donc ça veut dire que il faut le changer de poste. C'est-à-dire qu'il faut aller peut-être le faire jouer à droite.
1: Oui, mais à droite, peut-être qu'il est pas le même. Oui.
0: Exactement. Oui. On en revient exactement à faire jouer les joueurs dans là où ils performent le plus. Aujourd'hui, même si on sait qu'il peut performer des deux côtés, mais Olise, actuellement, il est en train de briller en tant que numéro 10 sous l'attaquant, etc. Même si on sait très bien qu'à droite, ça ne le dérange pas. Oui, lui, ça le dérange pas. Non. Mais non,
3: dans les années 90 quand l'ailier débordait
0: l'équipe de France, c'est pas ce qu'il demande, c'est fini, voilà. Donc il faut performer avec les joueurs que vous avez et la forme du moment. Et aujourd'hui, je pense que Barcola, il est vraiment là au top de sa forme, il a confiance, et quand un joueur a confiance et qu'il est au top de sa forme, ben il éblouit, et aujourd'hui, je pense qu'il éblouit Didier Deschamps et tous les autres supporters de l'équipe de France.
4: Alain, j'ai une question pour toi. Oui. Par rapport à ton expérience, t'as été milieu de terrain, donc t'essayais toi de relancer par exemple. Et là, si tu devais choisir entre côté Barcola ou côté Doué, tu aurais préféré jouer avec lequel des deux ? Lequel des deux aurais-tu servi en premier et lequel des deux aurais-tu estimé le plus décisif ?
0: Alors pour moi aujourd'hui, Barcola me donne plus d'initiative, c'est-à-dire que c'est un joueur qui peut demander le ballon dans les pieds, mais c'est un joueur qui vous fait des appels et qui vous demande en profondeur. Donc quand vous êtes milieu de terrain, vous aimez ce type de joueur parce que il vous propose à chaque fois.
5: Légalisation de l'Australie.
3: Il est à Kinyo.
5: Légalisation de l'Australie par son capitaine Soutar. Eh bien oui, c'est lui qu'on va chercher à chaque fois parce qu'il mesure 1m98. Il saute plus haut que tout le monde et il est de toute manière plus grand que tout le monde dans cette surface de réparation. Et voilà donc l'égalisation 1-1 sur ce coup franc tiré par le milieu de terrain Volpato. il me semble, c'est O'Neill, pardon, qui a tiré ce corner sur le côté gauche pour aller chercher la tête de son capitaine qui vient inscrire son 12e but en sélection. Eh bien, l'Égypte est sanctionnée parce que depuis le début de cette deuxième période, c'est l'Australie qui en veut plus, c'est l'Australie qui en donne plus, tout simplement. Voilà, un partout. Il reste bien 35 minutes à jouer dans cette, dans ce match.
3: Ah, j'ai l'impression que c'est un but contre son camp. J'allais dire, c'est le Wendy Renard de l'Australie, mais en fait, la balle.
5: Ah, vous voyez, je pensais que c'était Soutard qui avait
3: dévié
5: le ballon.
3: Le ballon lui passe, mais quoi, allez, 2-3 centimètres au-dessus des cheveux, et c'est un Égyptien derrière.
1: C'est Annie qui s'était fait exploser tout à l'heure, pour qui on avait eu très très peur. Je crois que c'est lui. Alors, il traverse une séquence de 5 minutes, là, compliquée.
5: Ouais, compliqué. Bah, il a effectivement été heurté presque un petit peu, vous savez, au niveau de la nuque, un peu comme le coup du lapin sur une occasion tout à l'heure sur un centre par un Australien, et la civière était même rentrée quasiment sur le terrain.
1: Ouais, bien sûr,
5: parce qu'en fait, quand il est tombé au sol, il ne bougeait plus du tout, pas un mouvement de la jambe, du pied, pas un mouvement, tout simplement, il était cloué au sol, Annie, et en fait, le médecin est rentré et il a effectué tous les vérifications nécessaires pour être sûr qu'il pouvait reprendre le jeu. Donc pas de civière, mais effectivement là c'est un temps faible pour l'Égypte et aussi pour le latéral Annie.
1: Et qui est très très bon, mais je crois que c'est son deuxième CSC sur cette Coupe du Monde.
3: CSC est en forme en classement.
2: C'est dur un CSC. Hein.
1: Ouais. Gegentor en allemand.
3: Ouais, tout à fait. Bon bah partout.
5: Tout est relancé.
3: Match complètement relancé. On revient à notre débat Barcola Doué qui décidément.
0: Ouais, c'est pour répondre à Gilles. Ouais, pour répondre à Gilles. J'aurais préféré jouer avec un Bradley Barcola parce que des joueurs qui veulent le ballon dans les pieds, il y avait Zizou. Zizou, tu le trouves parce qu'il il se démarque, parce qu'il veut le ballon dans les pieds. Voilà, ce sont des joueurs différents. Là, en l'occurrence, on a déjà Olise qui demande peut-être les ballons dans les pieds, qui fait des contrôles orientés, etc. Un Bradley Barcola peut surprendre parce qu'il peut appeler en profondeur. Il va demander le ballon en profondeur parce qu'il a de la vitesse qui lui permet de brûler son adversaire direct. Donc, moi, c'est un joueur différent. Bradley, c'est un joueur différent et je répète, il est à droit devant le but et il a démontré. Donc, c'est sûr qu'il va marquer des points durant cette Coupe du Monde.
3: Je reviens à la charge sur le profil du Paraguay, très regroupé, très défensif,
1: très bas.
3: On a dit plus logiquement doué dans l'esprit de et puis il y a la chaleur. Est-ce qu'on se dit pas aussi un doué va aller chercher avec sa qualité technique au début quand le match est fermé les solutions, et au fur et à mesure que le match avance, avec la fatigue accumulée, la chaleur, forcément ça va s'ouvrir un peu, et tu fais rentrer Barcola avec sa vitesse, sa fraîcheur quand les autres sont fatigués en gros.
1: T'imagines la deuxième lame que tu prends.
0: C'est vrai qu'il y a les deux lames, de toute façon, dans un sens ou dans l'autre, elles vont découper les lames, mais ça c'est sûr. Mais le problème, c'est que le Paraguay, ils en ont pris 4 contre les États-Unis quand même, on est d'accord. Derrière ils ont gagné contre la Turquie, et derrière ils ont fait match nul contre l'Australie. Derrière, ils sont allés au match nul contre l'Allemagne, ils vont au pénalty. Mais à un moment donné, c'est une équipe qui sur 4 matchs, elle a gagné qu'un match. Je veux dire, l'équipe de France n'a pas à avoir peur de cette équipe, même si elle en a pris quatre quand même contre les États-Unis. C'est pas non plus, même si elle va défendre en bloc, à un moment donné, que ça soit Dembélé à droite, Mbappé, Olise ou Barcola ou Doué. Je pense que c'est le cadenas, il va se casser à un moment donné, le cadenas. J'ai regardé, ça faisait 28 ans que j'avais pas regardé, j'ai regardé comment on avait réussi à percer le cadenas des Paraguayens en 98. Mais à force de mettre des ballons de ballons dans la surface de réparation, de pilonner, à un moment donné, vous craquez quoi. Donc et c'est ce qui s'est passé. Je pense que ça sera beaucoup plus facile que ce que l'on croit. Maintenant, les ingrédients ils sont là, les joueurs sont en forme, ça risque de vraiment aller très très vite.
4: Et puis Alain, il y a aussi ce dont on parlait les jours précédents, c'est ce fameux côté. C'est tout un côté, c'est-à-dire c'est un attelage, c'est une complémentarité. Et je sais que toi, par exemple, la complémentarité de l'attelage digne Barcola te semble quelque chose qui peut alimenter tout le couloir et faire que le jeu de l'équipe de France puisse être décisif sur ce côté-là. Les deux sont, dans ton esprit, je crois, plus complémentaires.
0: Exactement, ils sont plus complémentaires, ils l'ont démontré à chaque fois qu'ils ont joué ensemble, ça s'est assez bien passé. Voilà, défensivement, on sait que Luka Digne est beaucoup plus défensif que Hernandez, donc il nous rassure un peu plus. Donc sur le côté gauche, on sait qu'il y a les deux, Barcola, Luka Digne. À droite, Jules Koundé qui monte pas beaucoup, mais par contre Dembélé fait le travail pour deux quand il est en forme, pas le dernier match, mais l'avant-dernier m'a plus rassuré.
3: Barcola, doué, Barcola. Barcola en conf de presse hier, doué tout à l'heure avec Didier Deschamps dans une dizaine de minutes. Vous le vivrez en direct sur RTL. Auparavant, on jouera, 32-10, 3-2-1-0. Vous pouvez nous appeler pour jouer et gagner le ballon réplica Adidas Trionda de cette Coupe du Monde. Il est absolument magnifique. Je voudrais qu'on évoque l'histoire du jeu de l'équipe de France, JEU, parce que, au fur et à mesure que les joueurs défilent en conférence de presse dans cette compétition, on entend tous les jours quasiment le plaisir que prennent chaque joueur individuellement et donc l'ensemble de l'équipe à jouer ensemble dans cette équipe de France qui produit du jeu, qui est séduisante. Et vraiment, ils en parlent, Gilles, moi ça m'a beaucoup marqué, c'est vraiment, c'est cool de jouer dans cette équipe.
4: Plaisir, génération aussi qui se ressemble, qui s'assemble, ils le disent eux-mêmes, on est entre jeunes, il y avait une phrase en conférence de presse hier, on joue comme au quartier, donc il y a une sorte de d'aisance naturelle à jouer ensemble, c'est des artistes, mais c'est pas des artistes égoïstes, donc ils sont complémentaires, il y a cette notion de plaisir, d'envie effectivement, qui rejoint aussi les problématiques du sondage, cet enthousiasme des Français et des amateurs de foot, il est aussi parce que cette équipe, elle est spectaculaire, aimable, au sens où on a vraiment envie de l'aimer.
3: Alain Bogossian, il y a des équipes qui savent très bien défendre et qui prennent du plaisir à défendre.
0: Oui, tout à fait.
3: Mais quand on est joueur et qu'il y a une équipe qui fait un beau football.
4: Ah non, Bogo, il veut défendre, lui. Il a toujours défendu.
0: Non, oui, non, mais j'apprécie. Bogo, non, mais exactement. Moi, j'étais au milieu. Donc, j'apprécie attaquer, j'apprécie défendre. Non, mais à un moment donné, on prend du plaisir. Voilà. Quand on est sur le terrain, on prend du plaisir. Et je comprends ce que veut dire Barcola ou tout ce que les Français, les joueurs français veulent dire. On prend du plaisir. Parce que, d'abord, il y a de la possession. Il y a de la technique. Il y a très peu de déchets entre guillemets et après ça joue dans des timings qui sont fantastiques, ils s'entendent tous bien, ils savent ce que pense le coéquipier, où va la mettre le coéquipier, et puis on répète l'aspect technique, il est exceptionnel en équipe de France. Il y a très peu de déchets techniques qui fait que on est tout le temps en mouvement, on est tout le temps en possession, on a souvent des occasions de but. À chaque fois qu'on a le ballon, ça peut être déterminant, ça peut être le feu dans l'équipe adverse. Donc, et on est sans arrêt en train de percuter. Et ce qui manquait à l'équipe de France depuis quelques années, c'était cet engouement offensif où on sentait que la France pouvait partir de n'importe quel côté. Mais
1: je vois un autre truc, Alain.
0: Oui.
1: Je reviens à ce qui se passait à l'Euro 2024. Je pense qu'il y avait un décalage entre ce que les joueurs connaissaient dans leur club, où ils étaient avec des protocoles de jeu très créatifs, proactifs, etc. Et l'équipe de France qui, à ce moment-là, avait un jeu ultra restrictif. C'était compliqué. Moi, je pense qu'il y avait un delta. Et d'ailleurs, filtrait, de par nos envoyés spéciaux, nos insiders, le fait que ça se plaignait un petit peu de contenu des entraînements, etc., qui trouvaient ça un petit peu terne par rapport à ce qu'ils avaient l'habitude de tous d'avoir avec des Tourelles, Luis Enrique, etc. Là, je pense que enfin cette équipe, elle est en adéquation. Je veux dire, quand Olise il s'éclate avec le Bayern, ben là en ce moment il s'éclate tout pareil avec l'équipe de France. Dembélé, avec Luis Enrique qui est dans l'équipe qui peut-être joue le mieux en Europe ou presque. Là, il se retrouve en équipe de France où pareil, ça joue. Barcola, idem.
3: Mbappé s'éclate plus qu'au Real.
1: Non, mais et voilà. Et Mbappé,
2: bien sûr.
1: Mbappé, lui qui est autodéterminé, si tu veux, lui limite l'équipe de France et sa bouée de pas de sauvetage, mais sa bouteille d'oxygène.
3: Ah, sa respiration.
1: Et sa respiration par rapport à un contexte madrilène qui est beaucoup moins. Je pense que enfin cette équipe de France, si tu veux, réunit des ingrédients très positifs pour des joueurs créatifs. Et ça, c'est quelque chose qu'on n'avait pas toujours eu avant. C'était plutôt une équipe de combat qui trouvait parfois même son plaisir là-dedans. Tu vois, Griezmann, il aimait bien ça. Là, je pense qu'ils trouvent leur carburant dans le plaisir. C'est un peu nouveau.
2: Mais il y a un rapport très sain aussi, je trouve, avec les attaquants qu'on n'avait pas avant. En fait, ça veut dire, par exemple, quand Dembélé avait du mal et que c'était très compliqué et qu'il a mis son triplé, on a vu qu'Mbappé, il était dans l'accompagnement, il était hyper content pour lui. Et en fait, Olise, à chaque fois, il va faire des passes décisives à X ou Y, qui s'en fiche de marquer. Et je trouve que pour une fois, on ressent qu'il n'y a pas de rivalité entre attaquants, ce qui, je pense, du coup, met en valeur l'effectif. Ils sont ensemble, en fait. Ils sont très forts individuellement et collectivement, ils brillent aujourd'hui, se sont trouvés. Et je trouve que vraiment, ils sont imbattables à l'heure actuelle, quoi.
3: Alors, en quelques secondes, quand on est entouré que de génies,
2: Arrêtez de parler comme ça de moi, Eric, franchement.
3: Ouais. Justement, moi, je trouve, en tant que besogneux, quand on est entouré de gens d'autant de qualité, parfois c'est dur de dire est-ce que je vais être à la hauteur, quoi. Tu vois,
0: C'est le problème, c'est que quand vous avez des joueurs techniques comme on l'a aujourd'hui en équipe de France et on s'en réjouit, je crois que il faut pas avoir de déchets techniques, et le déchet technique, eux l'ont pas. Donc il faut se mettre au diapason et être beaucoup plus précis,
3: et simple,
0: plus concentré,
3: et jouer simple.
0: Et simple, oui, simple, simple.
3: Tu laisses faire les artistes après.
0: Mais exactement. Mais non, mais tu fais ton boulot. Didier, il a fait une carrière. Et vous le savez, tout le monde le sait, même lui.
3: Senna, il a équilibré toute l'équipe d'Espagne.
4: Mais Didier le équilibrait tous ses clubs et tous les bleus. Bogo à Parme, c'était l'équilibre. Derrière, ça mettait des coups. Devant, ça courait. Lui, il était au milieu.
0: Ah voilà, Bogo. Je faisais la jonction entre les défenseurs et les attaquants.
4: Ah, j'adorais quand tu jouais à Parme.
3: Nous, on met Swan devant. Merci pour le talent. On met Gilles Verdez, Dave Apadou en charnière et personne qui passe.
2: Et vous dans les.
3: Et puis j'essaye de courir au milieu comme je peux. Allez, on fait ça. 21h27, on marque une courte pause, on joue après et la conférence de presse de Didier Deschamps et de Désiré Doué.
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3: Avant de jouer avec vous, direction tout de suite Philadelphie. Désiré Doué se présente en conférence de presse à la veille du match.
20: Est-ce que c'est raisonnable de jouer un match de si haut niveau avec ces températures-là? Est-ce que c'est une préoccupation là en interne ces dernières heures?
21: Bonjour. Oui, on est au courant que la météo sera sûrement compliquée demain avec une forte chaleur, mais ça sera un avantage ou un désavantage pour les deux équipes, donc faudra jouer le match à 100%, donner le meilleur, et ça sera, comme je l'ai dit, la même météo pour les deux équipes.
1: Bonjour Désiré, Philippe Sanfourche pour RTL. Vous connaissez déjà une concurrence au quotidien dans votre club du Paris Saint-Germain qui est très forte dans le secteur de l'attaque. Là, on a l'impression que c'est encore un ton au-dessus. Comment est-ce que vous le vivez au quotidien ? Est-ce que c'est une émulation ? Est-ce que ça oblige à être chaque jour encore un peu plus concentré, d'aller encore un peu plus loin ?
21: Oui, c'est. Je pense que ça nous tire vraiment tous vers le haut parce que défensivement déjà on est très fort. On a les meilleurs défenseurs. Au milieu aussi, on a de très très bons milieux. Et en attaque, forcément, on a les meilleurs joueurs du monde. Donc forcément, quand on a la chance de jouer à côté de ce genre de joueurs, ça nous tire vers le haut, ça nous pousse à vouloir donner la meilleure version de nous-mêmes. Après, voilà, le coach a créé un groupe de 26 joueurs. Et aujourd'hui, chaque joueur a son rôle à jouer, qui rentre sur le terrain, qui débute le match. Donc moi, je me tiens prêt. Et dès que j'ai mon rôle à jouer, je vais jouer à 100% et donner le meilleur de moi-même.
3: Est-ce qu'il y a une petite info que déjà il ne débuterait pas peut-être en disant ça ? Je me tiens prêt, dès que j'aurai un rôle à jouer, je le jouerai. Intéressant. Désiré.
1: Bonjour Désiré, Benjamin Quarez.
3: En conférence de presse à la veille du match.
1: Tu dis que les 26 joueurs ont un rôle à jouer. Warren Zaïre-Louis n'a pas encore eu de temps de jeu depuis le début de la compétition. Toi, tu es assez proche de lui au Paris Saint-Germain en sélection. Comment tu le sens au quotidien ? Est-ce que tu sens en tant qu'ami proche le besoin d'être auprès de lui, de le réconforter plus ou moins et de le maintenir dans la compétition ? Merci.
21: Warren, c'est un joueur exceptionnel qui a une mentalité de champion et il le démontre au quotidien. Malgré qu'il ait eu 0 minute pour le moment, il a toujours la même énergie, toujours la même volonté et au quotidien, il travaille toujours aussi dur. Lui aussi, il est prêt, il se tient prêt et le moment où il aura son rôle à jouer, il sera prêt, j'en suis sûr.
5: Bonjour Désiré, Giovanni Castaldi, la chaîne L'Équipe. Première petite question, est-ce que si tu es devant avec nous, ça veut dire que demain tu vas débuter ? Et la deuxième, pour re-rentrer dans le sujet de la concurrence, il y a une concurrence plus claire avec Bradley Barcola en club et en sélection. Voilà, comment vous la gérez ? Est-ce que ça empêche de bien s'entendre dans la vie ? Racontez-nous un peu, merci.
21: Pour la première question, j'en ai aucune idée. Et pour la deuxième... Comme je l'ai dit, voilà, on est dans un groupe. C'est la Coupe du Monde, c'est une compétition à part. Et aujourd'hui, le coach fait ses choix quand il aligne son 11 de départ. Mais comme je l'ai dit, tous les joueurs ont leur rôle à jouer. Tous les joueurs sont importants. Et le moment venu, si Bradley doit jouer, il sera prêt. Si je dois jouer, je serai prêt et je répondrai présent. Et il n'y a aucune animosité. Je m'entends très très bien avec lui. Et au quotidien, on est tout le temps ensemble. Ça ne change pas.
3: C'est vrai que c'est
22: ici,
3: dur.
22: Ici, Désiré Isabella Pagliari, Casa TV Brésil. Sur la question de mon collègue. Si tu débutes demain, quel est le différentiel que tu peux apporter à cette équipe de France en attaque, vu toutes les qualités qu'il a, mais je voulais savoir de toi tes différences, et face au Paraguay qui s'annonce très fort défensivement. Merci.
21: C'est une bonne question. Après, je pense que aujourd'hui vous commencez un petit peu à me connaître. Vous savez quelles sont mes qualités. Je les connais aussi. Je pense que je peux apporter sur beaucoup d'aspects sur le terrain, que ce soit offensivement et défensivement. Mais voilà, si le coach fait appel à moi demain, je répondrai présent.
3: C'est dur de parler de soi-même et de ses qualités, même si on les connaît, voilà. C'est vrai, mais
23: sans aller trop loin.
24: Javi Gómez para la cadena COPE en España. Creo que más o menos me entiendes bien en español. Te quería preguntar, desde que empezó el torneo, había muchos favoritos. Según han ido pasando los partidos, solo Francia se ha mantenido en el nivel de arriba.
3: Y hoy tenemos la impresión que hay la France que se mantiene parmi los favoritos.
24: Hay resultados muy buenos. ¿Sentís presión de no poder bajar el nivel un poquito porque está habiendo muchas sorpresas en el Mundial?
3: Voilà, est-ce que tu penses qu'il y a une petite place pour une surprise dans cette Coupe du Monde?
21: On ne ressent pas spécialement de pression parce qu'on joue match après match et on se focalise vraiment sur nous, sur ce qu'on doit faire sur le terrain. On sait qu'on a beaucoup de qualité. Après, voilà, ce statut de favori, on l'avait avant la compétition. Il y a d'autres équipes aussi, bien sûr. Et on l'a aussi demain contre le Paraguay. Mais je ne pense pas que le statut nous fasse gagner des matchs. Demain, ça ne sera pas un statut de favori qui va nous faire gagner contre le Paraguay. Il faudra mettre tous les ingrédients du début jusqu'à la fin du match pour gagner. Et il faudra être très sérieux, très engagé, parce qu'on sait que c'est une équipe qui a beaucoup de qualité.
3: Ouais, l'Espagne, les journalistes espagnols,
1: ils veulent
3: remettre la pression sur les Français.
1: Canal Plus, demain, c'est un vrai échange national aussi. Les 250 ans des États-Unis à Philadelphie. Est-ce que ça vous procure quelque chose de particulier de disputer un huitième de finale de Coupe du Monde en ce jour-là? Et par rapport à la chaleur, comment vous vous adaptez concrètement?
21: Oui, on est sensible à ça, forcément. Nous aussi, en France, on connaît une fête nationale le 14 juillet. Après, voilà, on espère que demain, on pourra participer à la fête avec une très belle victoire, surtout pour faire la fête avec tous nos supporters français. Et en parlant de la chaleur, comme je vous l'ai dit, ça sera un avantage ou un désavantage pour les deux équipes. Il faudra faire avec et donner le maximum sur le terrain.
0: On a le droit de dire qu'il est exceptionnellement bon dans sa façon de communiquer.
2: En plus, il est jeune. Hein.
0: Non, mais c'est ça. Non, mais je veux dire, il maîtrise vraiment tout, quoi.
4: Face à cette équipe du Paraguay qui s'annonce très défensive, ça va être quoi la clé selon vous? La patience, peut-être?
21: La patience, peut-être, mais voilà, faudra jouer comme on sait le faire, jouer comme d'habitude avec beaucoup d'intensité, essayer de se créer le plus d'occasions possible aussi, et forcément être très très efficace, parce que dans ces matchs-là, c'est important de marquer le plus rapidement possible et le plus de buts possible, parce que tout peut se passer.
3: Désiré Doué en conférence de presse à la veille de France-Paraguay à 23h.
8: Je reviens juste sur la chaleur. Est-ce que tu peux nous dire concrètement, quand on joue sous 40 degrés sur le terrain, ce que ça fait aux organismes en termes d'effort, d'intensité, de lucidité? Est-ce que voilà, ça coûte quand même physiquement?
21: Oui, ça coûte de l'énergie forcément, parce que quand tu joues sous la chaleur, tu transpires beaucoup plus, donc tu perds plus d'eau. Tu peux être un petit peu moins lucide à certains moments. Mais voilà, on est arrivé aux États-Unis, il faisait chaud. Aujourd'hui, il fait très chaud. Demain, il va faire très chaud aussi. Mais on s'habitue petit à petit. Et comme je l'ai dit, c'est les deux équipes qui vont ressentir la même chose. Mais demain, on sera prêt et on est prêt physiquement pour tenir tout le match.
3: C'est un critère qu'il faudra peut-être évoquer d'ailleurs aussi. Peut-être que certains joueurs s'adaptent plus facilement ou craignent moins la chaleur, et ça peut jouer sur la titularisation de l'un ou l'autre. On posera la question à l'un
23: de vous. Est-ce que c'est une manière simplement de vous libérer un peu de la pression? Ou est-ce que vous voulez profiter de chaque moment de cette Coupe du Monde?
21: Sincèrement, je profite. Je profite de cette première Coupe du Monde pour moi. Et je pense que tous les joueurs qui ont l'occasion de jouer la Coupe du Monde, ils ressentent que du bonheur. C'est pour ça que quand des équipes sont éliminées, on voit tant de tristesse, de déception. C'est une compétition magnifique à jouer. Et quand je souris pendant l'hymne, c'est que voilà, je suis très heureux d'être là. J'ai toujours rêvé de jouer cette compétition. Aujourd'hui, j'ai la chance de pouvoir la jouer avec l'équipe de France, de représenter mon pays, et c'est une fierté.
3: Très fier, en effet, Désiré Doué, et on le comprend.
25: Désiré, aquí en español.
3: Ah, en español.
25: Pedro Torres de Tigo Sports de Paraguay. ¿Cuál es tu consideración? ¿Cuál es tu opinión sobre
3: esto? L'opinion que tu as sur le Paraguay, comment tu juges le Paraguay?
21: C'est une très bonne équipe. Une très bonne équipe. On les a vus jouer contre l'Allemagne, on a vu aussi des résumés de leurs matchs. C'est une équipe qui met beaucoup d'intensité, qui ont des joueurs de qualité offensivement, défensivement, et qui va être très dur à battre aussi, offensivement, parce que voilà, défensivement ils sont très rugueux. On sait qu'ils ont pris beaucoup de cartons jaunes, mais ça montre qu'ils mettent beaucoup d'intensité sur chaque duel. Faudra être prêt, faudra répondre présent, et demain faudra faire un grand match.
3: Un respect habituel pour l'équipe adverse, mais bon.
26: Oui, mais il insiste sur les cartons. Ça, c'est très important. Ça veut dire que le staff français leur a dit essayez de leur faire, et prennent beaucoup de cartons.
27: Bonjour Désiré, il y a
26: très important.
27: 90 minutes. Hier, Bradley Barcola nous déclarait en conférence de presse, je cite, que l'équipe de France joue un peu comme au quartier. Donc, est-ce que tu es d'accord avec cette petite phrase de Bradley? Et concrètement, qu'est-ce que ça veut dire pour toi? Merci.
21: Ouais, je pense que il voulait dire qu'on joue sans se prendre la tête. Vraiment, on joue avec nos qualités, avec ce qu'on sait faire de mieux. On a beaucoup, beaucoup de joueurs de talent dans cette équipe. Et notre objectif, c'est de performer, bien sûr. On essaye de tous se mettre au service du collectif par nos qualités, par notre talent. Et voilà, c'est ce qu'on va essayer de faire demain aussi pour gagner le match.
3: Oui, mais c'est vrai qu'il maîtrise totalement sa communication. Il va pas trop loin.
0: Non, mais il est...
2: Je suis un peu fan, pour l'instant.
0: Stéphane Bianchi, des Parisiens. Vous avez la particularité d'avoir un frère qui a participé à cette Coupe du Monde, qui s'est arrêté en chemin. Je voulais savoir si, par procuration, ça décuplait un petit peu vos forces pour la suite, et s'il était un soutien pour vous qui comptait énormément dans la suite de la compétition. Merci.
2: C'est Guéladoué, hein.
3: Tout à fait.
21: Bien sûr, mon grand frère, c'est quelqu'un de très important pour moi, et d'avoir pu vivre cette Coupe du Monde avec lui aussi, de savoir qu'il a pu la jouer, qu'il a été très bon aussi, c'est une fierté. Je suis vraiment très très heureux pour lui qu'il ait pu vivre ça avec la Côte d'Ivoire. Aujourd'hui, il est éliminé. Voilà, c'est la loi de la compétition, c'est le football. Et bien sûr qu'au fond de moi, j'ai envie d'aller le plus loin possible et d'aller gagner cette Coupe du Monde aussi pour lui, pour qu'il soit fier de moi, pour qu'il soit heureux aussi.
3: On va prendre encore deux questions. Raphaël Raymond, le chef de presse qui désigne donc les journalistes qui peuvent poser des questions
7: à Zirado. Kerry Hoff for Stride Sports in Germany. Michael Olise is one of the best players right now in the tournament.
3: Olise, le meilleur joueur du tournoi.
7: He's right now the most important player for France. What do you think?
3: Est-ce que c'est le joueur le plus important pour la France désormais?
7: Relationship with him because he doesn't speak a lot.
3: Quelle est votre relation avec lui? Parce qu'il parle pas beaucoup, on en sait peu.
21: Ouais, Michael, il est exceptionnel. On le voit match après match. Aujourd'hui, il a 5 passes décisives, il me semble. C'est incroyable dans une compétition comme ça, pouvoir être si décisif, et il nous apporte énormément sur le terrain. Et franchement, je pense que tous les joueurs de l'équipe s'entendent très très bien avec lui. Il est très discret devant les médias, mais avec nous, ça se passe très très bien. On rigole beaucoup ensemble. Et voilà, je souhaite juste qu'il continue comme ça, qu'il continue à nous aider. C'est top.
9: Bonjour Désiré, Jean-François Pérez ici, le JDD. Pour reparler de ta complicité avec Bradley Barcola et de votre concurrence aussi d'une certaine manière, est-ce que tu dirais que c'est juste ou réducteur de dire que tu serais un joueur de petits espaces tandis que lui sera un joueur de grands espaces? Comment tu définirais un peu vos différences sur le terrain et éventuellement votre complémentarité? Merci.
21: Oui, je pense que c'est réducteur de dire seulement ça, parce que voilà, on a beaucoup de qualités chacun. On est différents bien sûr au niveau de nos profils. Moi je sais que j'ai la capacité de jouer à beaucoup de postes, au milieu, en attaque, de pointe, à droite, à gauche. Bradley c'est plus un ailier qui a joué aussi en neuf, il va très vite avec le ballon et sans le ballon. Moi bien sûr que je suis peut-être plus à l'aise dans les petits espaces ou pour jouer au milieu du terrain, mais voilà, on est deux profils différents et je pense qu'ils se complètent très très bien sur le terrain.
10: Merci. On va enchaîner avec Didier Deschamps dans quelques instants.
3: Voilà, merci. Pour Désiré Doué. Alors, je reviens sur la dernière. Il a dit oui, c'est réducteur de dire moi je suis un joueur de petits espaces et Barcola un joueur de grands espaces. Hier, Barcola a dit c'est plutôt juste comme façon de présenter les choses.
11: Oui, parce que je pense que Désiré Doué, qui a compris que le momentum est pas en sa faveur. Donc, de conforter un peu l'idée de...
3: Tu peux pas faire que des petits espaces.
11: Voilà, et exactement. Donc c'est-à-dire de dire, mais je sais faire plein de trucs, je peux rendre service de différentes façons. Il se vend un petit peu, c'est un peu l'occasion pour lui de dire, voilà, moi je sais faire plein de trucs, je peux apporter plein de choses à cette équipe de France. Barcola, il sait faire ci, il sait faire ça. Moi, je sais faire beaucoup
12: de... Bonjour, Grégory Schneider, Libération. Est-ce que vous ne trouvez pas qu'on a tendance, je parle pas de vous bien entendu, mais un peu à caricaturer cette équipe paraguayenne?
3: Excusez-moi.
12: Dure, abrasive, défensive. Est-ce que ça correspond à une réalité ou ce que vous avez vu sur les en travaillant le match est très différent?
13: Je ne sais pas ce que vous dites et ce que vous écrivez. Je suis désolé, mais après, je peux vous donner ce que je pense de cette équipe. Oui, qu'elle a... Comme toutes les équipes sud-américaines, voilà, un grand corazón, comme ils disent, oui, qu'elle va se battre de la première à la dernière minute, mais c'est du haut niveau, en mettant de l'agressivité, oui, mais elle n'est pas arrivée là en battant l'Allemagne avec ça. Hein. Ce n'est pas l'agressivité de mettre des coups qui font gagner un match. Donc c'est une équipe qui connaît bien son football, enfin, dans ce système-là, même s'ils peuvent être amenés à changer, mais il y a aussi de bons joueurs. Il y en a un qui est en France, à Strasbourg, à Enciso, Almiron, à Balos, voilà, Galarza sur le côté gauche. C'est des joueurs qui se connaissent. Ils répètent des choses bien, ils le font bien, et avec, voilà, en espagnol, comme ils disent, un anima muy grande, c'est-à-dire, voilà.
3: Grande âme, un grand cœur.
13: Ils ont ça en eux, c'est les équipes sud-américaines, ils ont ça dans leur ADN. Et c'est plutôt une qualité, hein. C'est pas un défaut, mais c'est pas, il y a pas que ça. Autrement, ils seraient pas là. Il y a pas de hasard pour arriver. Quand on arrive en huitième de finale d'une Coupe du Monde, on peut dire ce qu'on veut. Après, les uns et les autres, vous pouvez avoir votre avis, mais sans qualité, on n'arrive pas là. Quoi. Et cette équipe du Paraguay a de la qualité.
3: Très grosse entrée en matière de
14: Bonjour Didier, Nicolas Georgerot, RTL sur votre droite ici.
13: Oui.
14: L'autre jour, vous nous disiez. Dans un clin d'œil, allez-y, trouvez-nous des problèmes. Vous envoyez où de votre côté?
13: Des problèmes? Moi, j'ai pas de problème. J'ai que des solutions à trouver. C'est peut-être plus facile. Des fois, quand j'ai pas la meilleure, je prends la moins mauvaise. Mais évidemment qu'on a des axes, on a des débuts de match qui sont un peu laborieux, sur la pointe des pieds par moment. Ça s'est répété un petit peu, même si le match il dure 90 minutes. Comme je vous l'ai dit avant ce match contre la Suède... Même si on avait pris que deux buts sur les trois premiers matchs de poule, on avait concédé pas mal de situations, d'occasions. contre la Suède, c'est pas des occasions, mais il y a eu des, pas mal d'oppositions de frappes près de la surface ou dans la surface aussi. Donc, après, tout dépend combien de temps l'adversaire a le ballon, mais c'est ça le football aussi, avec peu de temps. Elle peut être, une équipe peut être dangereuse et si elle est efficace, elle peut faire mal. Donc, voilà. Et puis après, c'est le relationnel entre les joueurs, entre les lignes, de créer encore plus de complémentarité, voire des automatismes entre les joueurs à travers les matchs qu'ils peuvent jouer, évidemment, à travers les entraînements, même si les entraînements, quand on joue tous les 3-4 jours, c'est plutôt léger, mais à travers les vidéos, les discussions, c'est toujours. Je ne vais pas me contenter de ce qu'on a fait. Il y a toujours des choses à améliorer, bien évidemment.
3: Ah, le début de match, c'est pointé. Hein. On a souvent dit sur cette antenne que les matchs
5: très bien dedans l'équipe. Toujours, on loue beaucoup la dimension offensive de l'équipe de France. On parle un peu moins du milieu de terrain. Quelle est l'importance aujourd'hui d'un joueur comme Aurélien Tchouaméni dans l'équilibre de l'équipe et quel est le poids d'Adrien Rabiot dans la réussite de l'équipe de France?
13: Évidemment, mais on parle de, parce qu'on marque des buts, on a la capacité à se créer beaucoup d'occasions. Si on peut avoir encore un peu plus d'efficacité, ça serait mieux, mais c'est toujours les joueurs offensifs qui sont mis en lumière. Mais dans la relation ligne défensive et attaque, il y a le milieu de terrain, bien évidemment, et que ça soit Adrien, Aurel, Manu, quand il a eu à débuter aussi, évidemment, permettre un équilibre, mais aussi à la récupération, que ce soit pour le pressing, quand on a à le faire haut, et aussi, évidemment, pour donner les meilleurs ballons à nos joueurs offensifs. Donc, c'est on peut pas détacher les lignes. C'est un puzzle et il y a besoin d'avoir des liens, mais comme eux deux, je vais pas réduire mon milieu de terrain à eux deux, parce que ceux qui sont positionnés plus haut aussi ont un rôle important lorsqu'on n'a pas le ballon.
6: Sur la droite, bonjour Didier, Bertrand Latour, Info Sport Plus Canal. Est-ce que tout le monde est disponible pour la séance à venir et par extension pour le match de demain? Et deuxième question, il fait très chaud, ça on l'a bien compris. Dans quelle mesure est-ce que c'est plus handicapant pour l'équipe qui a vocation à faire le jeu, à mettre du rythme, ce qui devrait être le cas de la France demain? Merci.
13: Sur les joueurs disponibles, il n'y a que Marcus qui est encore en séance adaptée. Ça va mieux, il a repris la course, il va continuer aujourd'hui bien évidemment, mais pas dans la séance. Les autres, pas de soucis. Oh, la chaleur, ça n'a pas d'incidence sur le fait d'attaquer, de défendre. On savait qu'il allait faire chaud. On a fait ce qu'il fallait à travers différents protocoles. Même si on a eu moins chaud jusqu'à maintenant, on est arrivé à Clairefontaine les trois premiers jours. C'était très, très chaud aussi. Il y a des périodes, 2-3 jours, même si demain, ça devrait baisser un petit peu par rapport à aujourd'hui. Est-ce qu'il y aura de la pluie, des orages? J'espère pas, parce que on a passé 2 heures dans le vestiaire l'autre fois, mais c'est un élément, on le savait de toute façon, et je pense que toutes les équipes se sont préparées, que ça puisse avoir une incidence, oui, pas spécialement sur nous, sur toutes les équipes, quand il y a à faire des efforts. On est au cinquième match, donc il y a des organismes qui ont été déjà sollicités, avec des temps de récupération qui sont pas forcément les mêmes, le temps de jeu qui sont pas les mêmes. Mais bon, c'est pas, je fais pas une fixation sur la chaleur, mais c'est un élément. On le savait, hein. Donc c'est pour ça, je vous répète que avec le staff médical, on a fait en sorte de mettre en place différents protocoles pour limiter cet aspect-là.
3: Je sais pas si c'est de la com ou hein, mais les deux doués et d'échange, minimisent l'aspect chaleur. En tout cas, essayent de pas trop.
15: Du jeu des Bleus, de tempête.
3: On en parlera avec Alain aussi.
15: Mais... Est-ce que tu leur promets la foudre demain?
13: Non, je promets rien. Moi.
15: Et comment pas tomber dans le piège paraguayen?
13: C'est pas un piège. Enfin, je sais pas pourquoi vous utilisez ce mot-là. C'est quand une équipe, je vous répète, en 8e de finale d'une Coupe du Monde, elle arrive pas comme ça à tomber. De je sais pas où, hein. Ils ont battu l'Allemagne, donc vous allez me dire, oui, peut-être certains vont dire l'Allemagne est meilleure, mais à l'arrivée c'est qui est qualifié? C'est le Paraguay, donc ils vont jouer leur coup à fond, Ils ont rien à perdre. Nous, piège, pas piège, on sait très bien où on est et notre objectif de passer cette étape. Après, qu'ils nous fassent des compliments, c'est très bien, mais ça va pas changer leur attitude demain. Moi aussi, je peux en faire parce qu'ils le méritent, parce qu'ils sont là. Et ça va être forcément ce niveau de la compétition. Tous les matchs sont difficiles. J'ai vu la grande majorité des 16e. Voilà. Il y a du répondant et plus on monte, et la qualité, nous on connaît la nôtre, mais en face elle augmente aussi, quoi.
1: Bonjour Didier, Jean-Louis Tour, RMC oui. Sport. J'ai deux questions. On est nombreux à constater que vous vous lâchez un peu plus sur cette Coupe du Monde.
13: Qui? Moi?
1: Oui, vous. Sur plusieurs aspects, sur certaines réponses où vous êtes beaucoup plus direct, sur certaines attitudes notamment. Du coup, je tente ma chance. Est-ce qu'on peut avoir la compo pour demain?
13: Ah, il faut pas rêver non plus. Hein.
1: D'accord. Alors j'ai une autre question.
13: De toute façon, vous l'aurez comme vous restez dans le stade.
1: Ah bon, on se débrouille.
13: Ouais. Oui, ça je sais. Oui.
1: Sur la compo,
13: je perds pas de temps avec ça. Ouais.
1: Est-ce que la chaleur peut avoir une influence sur la compo?
3: Ah, ça c'était ma question de tout à l'heure.
1: Des données physiques de tous les joueurs. Il y en a qui répondent peut-être plus ou moins favorablement à cette grosse chaleur.
3: Très intéressant.
13: Pas mal celle-là.
3: Oui, mais elle est, c'est vrai.
13: C'est un nouveau critère. Mais les données physiques, je les ai par rapport à quoi? Aux températures sur lesquelles ils ont joué? Non, je pose une question là. Et les données physiques, elles sont pour tous les joueurs par rapport à un match joué, oui. Ah ben oui, ben ils se sont tous entraînés, même si en ayant, comme je vous l'ai dit, que 4 jours, il y a eu surtout beaucoup de récupération. Non, la chaleur, c'est pas un critère pour faire jouer à la place de B, quoi, non. Non, après qu'il y ait des joueurs de part, je veux bien entendre ceux qui jouent dans le sud ou dans des pays plus chauds, qui soient plus habitués, peut-être, mais la chaleur, elle est là pour tout le monde, quoi. Donc après, ça amène forcément les organismes à être plus sollicités, d'où l'importance essentielle, l'hydratation, plus tout ce qu'on fait comme protocole pour lutter contre ça.
3: Ouais, je trouve qu'il...
16: Bonjour Didier.
3: Il est un peu méchant sur la question parce que
16: ouais.
3: Tu peux avoir des joueurs qui sont toujours pas à l'aise quand il fait très chaud.
26: Il parle surtout des protocoles, ça fait deux fois.
3: Les sels minéraux, les
26: deux. Ah oui, je pense qu'ils ont étudié ça.
16: Depuis votre banc, et quelle est votre part aussi, votre rôle dans ce nouvel état d'esprit de liberté et de plaisir qu'on voit sur le terrain? Merci.
13: Ils prennent du plaisir. Moi, ça fait 14 ans que j'en prends. Donc, je sais le privilège que j'ai, la fierté d'être là, tant mieux. J'ai ma responsabilité, bien évidemment. Après, j'ai connu une première vie et je sais trop bien que le mérite, il revient d'abord aux joueurs. Et après, par conséquence, à l'entraîneur, sélectionneur, au staff, voilà. Au-delà de la qualité footballistique des joueurs, il y a le côté humain aussi, parce qu'on est dans une aventure sportive et on sera jugé, eux et moi, là-dessus, mais c'est une aventure humaine aussi, donc évidemment que de bien connaître les joueurs, c'est des choix humains, même si le critère numéro un reste le sportif, d'avoir je vais pas ressortir la formule magique, un groupe qui vit bien, il y a un très bon état d'esprit avec évidemment des affinités comme dans tous les groupes, pas de clan, mais voilà, ils sont tous fixé sur les objectifs qui se présentent. Moins j'ai à intervenir, mieux c'est. Je le fais, mais j'échange beaucoup avec eux, que ce soit collectivement ou individuellement, pour voilà, ou les préparer, ou s'il y a des choses qui, je pense, qui vont pas dans le bon sens de l'intérêt collectif. Mais sincèrement, j'ai peu d'interventions à faire sur cet aspect-là, parce que ils sont de très bonne constitution.
3: Didier Deschamps, on le laisse là pour l'instant. On entendra la fin de la conférence de presse un peu plus tard parce que Léa Quignon, on est dans le temps additionnel d'Australie-Égypte et on est passé tout près d'une qualification égyptienne dans le temps additionnel.
17: Et ça chauffe sur le but australien avec cette magnifique tête de Rabia sur un centre incroyable de Salah. D'ailleurs, c'est peut-être la seule chose bien qu'a fait Mohamed Salah dans ce match. Mais quel arrêt réflexe dingue de Beach sur sa ligne. Incroyable. Et effectivement, l'Égypte à 2 minutes du terme de cette rencontre avait l'occasion de faire le break et de mener 2-1, mais on en reste reste toujours un match nul pour l'instant, un partout. Il reste une minute à jouer dans le temps réglementaire. Le ballon est dans les pieds des Égyptiens, justement, avec tout de suite sur le côté Atia qui va passer sur le côté droit. Mohamed Salah, justement, il va peut-être pouvoir jouer en remise à l'intérieur du jeu. La frappe est contrée tout de suite par l'Australie qui est totalement repliée dans sa partie, de terrain. Le ballon est dans les pieds de nouveau sur le côté droit avec Mohamed Salah qui va proposer peut-être pour un 1-2. Le ballon est perdu et renvoyé très loin par l'Australie. C'est une fin de match enfin qui se réveille parce qu'on n'a pas eu grand chose à se mettre sous la dent dans cette deuxième période.
3: Timothée Mémon, il m'a envoyé un petit message, lui qui est régulièrement sur l'antenne d'RTL Coupe du Monde. Je préférais regarder Laval Rodez qu'Australie. Un peu provocateur. Alain Bogossian qui a écouté religieusement son partenaire Didier Deschamps et puis Désiré Doué aussi avant de le libérer. Alain, je trouvais Didier Deschamps très offensif dans un premier temps dans la conf, très clair, et petit à petit il s'est un peu fermé au fur et à mesure des questions.
4: Je pense que c'est la question, mais la question sur la chaleur, vous l'avez dit également, est-ce qu'il y a des joueurs qui acceptent plus la chaleur que d'autres?
3: Je trouve que c'est pas bête comme question, moi.
4: Oui, c'est pas bête.
3: Tu peux avoir quelqu'un qui aime pas jouer quand tu fais 42.
4: Quand on est à ce niveau-là, je veux dire, on s'entraîne quand il fait chaud, on s'entraîne quand il fait froid.
3: Vous allez me dire,
4: alors celui qui est l'hiver, il a froid, il joue pas. J'ai froid au pied. Coach, j'ai froid au pied, je joue pas.
3: Pardon, mais j'ai connu certains Brésiliens du championnat de France qui entre décembre et mars disparaissaient et faisaient plus aucun grand match.
4: Il y avait la fête aux Brésiliens, mais je parle pas que de Neymar, je parle même par le passé, t'as le droit d'avoir une sensibilité à la chaleur.
3: C'est pas interdit.
4: Oui, mais nous en Europe, on n'a pas ces problèmes-là. Alors autant les Brésiliens, c'est sûr que quand ils viennent et qu'ils jouent dans les pays un petit peu où il fait froid, je peux comprendre que encore ils aiment pas trop le froid. Mais bon, ils mettent des collants, on met des crèmes chauffantes et puis on joue. Hein. Je veux dire, à un moment donné, il y en a beaucoup de Brésiliens qui jouent avec des collants. Hein.
3: Et les
4: Français, voilà. Ah,
3: donc, c'est plus difficile de mettre des poches de glaçons dans le short quand tu joues, tu vois.
4: Ouais, mais je pense qu'on est habitué à jouer, on s'entraîne dans la chaleur aussi. Donc à un moment donné, regardez en France, ils reprennent début juillet les entraînements.
3: Forcément, t'es au milieu des cigales dans le sud, alors évidemment.
4: Tout le monde reprend le 6 juillet là. Donc tout le monde va travailler dans des chaleurs et le corps on l'habitue à ça. Donc bien à un moment sûr. Donné,
8: c'est dans la tête, Bogo, ça compte pas. T'as raison, oui, je suis d'accord avec toi.
4: T'as raison, Gilles. Ils sont pas costauds.
8: Au plus haut niveau qu'on a connu,
4: c'est comme ça. C'est ça, exactement. Je sens que toi tu connais le haut niveau.
3: Toi tu connais la chaleur, Gilles, surtout. Tu pourrais te voir en plein milieu de l'hiver, là, tiens. Avec tes petits collants, là. Hein, ça doit être sexy, les petits collants, les petits gants sur Gilles Verdez. Oh, j'ai une image. Je vais pas pouvoir m'en débarrasser jusqu'à minuit. Oh, c'est horrible.
8: Ça tombe bien, je m'en vais.
3: Oh, la vision d'horreur. Bon, Gilles, merci beaucoup d'avoir été avec nous. Alain, on se retrouve demain pour les Bleus.
4: Avec grand plaisir.
3: Et sans collant. Juste avec
4: sans
3: les glaçons.
4: Bah oui. T'inquiète, bon, à demain.
3: Merci. Alain Bogossian avec nous. Gilles Verdez. Dave Apadou reste avec nous puisqu'il était prévu à 22h du coup.
18: Moi, il fait des heures sup.
3: Swan aussi.
18: Oui, bah évidemment.
3: Et vous avez vu que Swan s'hydrate depuis le début de l'émission.
18: Vous savez très bien.
3: Beaucoup plus que les autres jours alors que la température dans le studio n'a absolument pas changé.
18: Non, mais je suis asséchée avec cette clim. Je n'ai plus de gouttes dans les yeux, je n'ai plus de salive. C'est un désastre cette clim.
19: Ça, faut en parler à Didier Deschamps, tu vois. Peut-être qu'il va le noter.
18: Bah moi, je pourrais pas jouer.
3: Donc voilà, donc toi, tu es plus sensible.
18: Évidemment.
8: Faible alors, esprit faible.
3: Allez, courte pause et la suite d'RTL Coupe du Monde, à tout de suite.
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3: 22h01. Elle ne craint ni le chaud ni le froid, elle est là pour les infos, c'est Alban Le Prince.
9: Le porte-avions Charles de Gaulle quitte le Moyen-Orient et rentre à Toulon, annonce d'Emmanuel Macron sur ses réseaux sociaux. Le bâtiment avait été déployé en raison de la guerre entre l'Iran et les États-Unis qui ont depuis signé un protocole d'accord. Les moyens de déminage restent, eux, déployés et prêts à intervenir, indique le président. Les incendies de Canet-en-Roussillon et le plus important depuis le début de l'année qui a brûlé plus de 900 hectares dans l'Aude sont désormais fixés en visite. Dit sur place tout à l'heure, Laurent Nunez s'est dit très inquiet face à une saison des feux qui a un mois d'avance. Le ministre de l'Intérieur qui, alors qu'une troisième vague de chaleur arrive demain par le sud de la France, indique qu'en cas de températures extrêmes, une étape du Tour de France pourrait être annulée à titre exceptionnel. Et puis, il n'y a pas que la France qui fait face aux épisodes de chaleur. En ce moment, la Chine est-elle aussi touchée par une vague exceptionnelle? D'après l'Observatoire français des orages et tornades, Keraunos, plus de 50 degrés ont été relevés localement aujourd'hui dans l'ouest du pays. La météo avec deux départements demain placés en vigilance orange canicule, l'Aude et l'Hérault. Dans le ciel, grand soleil quasiment partout avec un risque d'orage en montagne l'après-midi sur les Alpes du Sud et le relief Corse. De fortes rafales de vent dans la vallée du Rhône et la Méditerranée. Les températures 9 à 24 degrés le matin, 21 à 37 l'après-midi avec notamment 36 à Marseille, Nîmes et Perpignan. Les courses, c'est à Enghien, Soisy, départ 15h15. 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L'outsider de RTL, c'est le 15 et la Lille de Monceau. 22h03 sur RTL.
3: Merci beaucoup. À tout à l'heure, Alban. 23h.
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3: Jusqu'à minuit, comme tous les jours, RTL Coupe du Monde. Le direct, ce sera avec la prolongation qui va débuter entre l'Australie et l'Égypte pour rejoindre les huitièmes de finale. Dave Apadou, toujours avec nous.
25: Toujours
3: Florian
25: là.
3: Gazan nous rejoint également.
27: Bonsoir Eric.
3: Ça va mon Flo?
27: Ah bah écoutez, j'ai loupé un match de poule exceptionnel.
3: Ouais, entre l'Australie et l'Égypte, c'est pas le meilleur match du tournoi, mais c'est quand même une qualification en huitième de finale qui se joue. Vous mettez aussi petit collant et petit gant quand il fait froid pour jouer au foot ou faire du sport?
27: Non, moi je suis un vrai, je suis un pur.
28: Bah, vous avez un pull.
3: Ah, même la peau.
27: J'ai un pull, s'il y a de la clim, de
28: très chaud. Et si je suis un vrai.
27: Vous connaissez le choc thermique?
28: Oui. Voilà. Je le connais tous les jours avec vous, le choc thermique.
27: On doit tenir jusqu'au 19 juillet.
3: Ah oui, attention, pas de ça entre nous. Hein. Nous allons évoquer évidemment l'Espagne-Portugal. Et c'est le premier gros choc de cette Coupe du Monde qui est programmée pour les huitièmes de finale après la qualification des deux équipes hier. Il y a quand même eu un Pays-Bas-Maroc. Et un Brésil-Japon qui était plutôt de bonne facture. Mais on se posera quand même la question. Est-ce qu'il y aura un nouveau show de Lionel Messi cette nuit face au Cap-Vert à partir de minuit? Stommy Bugsy, qui est notre invité VIP dans quelques secondes, espère évidemment le contraire. Lui, le franco-capverdien. Et puis on évoquera également combien de nations africaines, justement, en huitième de finale. Il y en avait 9 au départ en 16e de finale. Pour l'instant, il n'y en a qu'une de qualifier, le Maroc. Peut-être l'Égypte, peut-être le Ghana contre la Colombie, peut-être le Cap-Vert contre l'Argentine. Mais pour l'instant, c'est un petit peu difficile pour le continent africain. Et puis tout va rendez-vous, évidemment, la data du mondial avec tous les chiffres de Sohan. Le visage du jour, ce sera Nico Paz. Et puis le mondial pour les nuls s'intéressera à la différence de budget, justement, entre l'Argentine et le Cap-Vert. C'est parti jusqu'à minuit.
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3: Bonsoir Stommy Bugsy.
29: 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Cabo Verde, RTL, comment ça va?
3: Et ça va, oh, c'est magnifique.
27: C'est entré en matière là.
3: C'est très très beau.
27: Il est pas comme ça aux grosses têtes. Hein.
29: Non.
3: Et moi j'allais me dire, est-ce qu'il va faire une chanson pour l'équipe de France d'ici la fin de la compétition? Il va plutôt la faire pour le Cap-Vert.
29: Ça y est, c'est déjà fait. Les amis.
3: Génial. Je sens qu'à minuit, j'en connais un qui va être très attentif au match.
29: Ça va être. Vous savez que mon groupe, la MC Malcriado, j'ai un groupe de rap capverdien et on a comme l'hymne national du Cap-Vert. Ça s'appelle la MC Malcriado, c'est ce que je vous ai chanté là. Ouais. Et tout le Cap-Vert chante ça tout le temps, dans toutes les réunions, les fêtes sportive ou autre, on chante tous ça. En tout cas, le peuple capverdien de France et du monde entier est très chaud. Déjà, pour nous, c'est déjà une victoire.
3: Mais oui, c'est ça, c'est le coup de cœur. C'est le, enfin, allez, l'un des coups de cœur, peut-être le coup de cœur principal de cette compétition, le Cap-Vert, Stomy.
29: C'est vrai, c'est vrai. Mais il y a deux sortes de capverdiens. Il y a ceux qui sont modestes et qui vont vous dire, bon, c'est, on a déjà gagné, déjà qu'on soit en Coupe du Monde, c'est magnifique, qu'on soit en plus qualifié pour les 16e, c'est encore plus magnifique. Et il y a ceux comme mes cousins au Bled, quand je les appelle, ils me disent, non, ce soir, on va gagner 2-0. On va gagner 2-0. 2-0.
4: C'est bon, ça.
29: Donc, en même temps, ils ont raison.
28: Mais c'est quoi la force de cette équipe?

0: vous avez vu, ils sont très fair-play. Les Cap-Verts, c'est pas un peuple. Ces Cap-Verdiens, c'est pas des rabat-joie. Ils ont un bon état d'esprit. Et voilà, ils jouent avec la joie et l'envie de représenter leur petit pays. Voilà.
1: Et je suis partagé, Stomy, parce que demain, je devais fêter l'anniversaire de Dave Apadou, mais je pense que je vais plutôt fêter l'anniversaire de l'indépendance.
2: On peut faire les deux.
1: Je me sens un peu Cap-Verdien, on va joindre les deux soirées, Stomy.
2: Hein, 51 ans, 5 juillet 64.
3: 51 ans?
2: Oui, oui,
0: c'est notre Cap-Verdien. Je me sens Cap-Verdien. T'es un Cap-Verdien, ça y est,
2: mais t'es Cap-Verdien.
0: Franco-Cap-Verdien.
2: Je me cherchais encore un peu, voilà, c'est bon.
3: Mais vous êtes Benjamin Button, c'est pas possible.
2: Exactement. Oh, c'est gentil. Ah,
3: mais oui, je vous jure. Vous faites pas.
4: Non, il est taillé comme un cap, mais il est plus très vert.
1: Ah, ça y est, là, on retrouve les grosses têtes avec Florent Gazan.
3: Et Stomy, je pense qu'il y aura une intensité folle parce que là, je regardais, le sélectionneur a dit en conférence de presse qu'ils allaient jouer le match de leur vie. Comme si c'était vraiment le dernier match de leur vie. Donc je pense que vraiment, ils vont tout donner.
1: Attends, t'imagines si c'est le Cap-Vert qui envoie Messi à la retraite ?
3: Non, mais ça serait fou. Ouais.
0: C'est possible. Tu sais, le Cap-Vert, avant, on appelait le Cap-Vert le petit Brésil. Maintenant, on appelle le Brésil le grand Cap-Vert. Et pour te dire que, tu sais, tous les Cap-Verdiens, ils ont joué avec, comme c'est un pays lusophone, donc ils ont cette culture du football depuis tout longtemps. Moi, j'ai des cousins qui s'appellent Rivalino, Lino, Pelé. Il y a plein de Cap-Verdiens qui donnent leurs enfants à des noms brésiliens. D'ailleurs, le gardien Vozinha, c'est Josimar, c'est de, son père et sa mère l'ont appelé comme le nom d'un grand footballeur brésilien. Mm-hmm. Donc c'est possible qu'on mette Messi à la retraite. On peut gagner 1-0, on peut gagner 2-0. On peut perdre 5-0, impossible avec le gardien qu'on a.
2: Ah, il est en état de grâce.
0: Mais il y a Messi, il est capable de tout. En tout cas, ce que je veux dire, vraiment, je veux revenir un peu plus humble. On est très content de là où on est arrivé.
4: C'est génial.
0: Et franchement, c'est une fierté pour nous. On est vraiment heureux. Le peuple cap-verdien, qu'on perde ou qu'on gagne, on fera la fête. On fera la fête.
4: Non, mais de toute façon, même si vous perdez, vous avez déjà gagné, en fait.
0: On a déjà gagné.
3: Mais on va gagner! J'adore cette énergie, elle est hyper cool.
1: Et ouais. Stomy, vous allez le regarder comment le match? C'est quoi ce qui est prévu?
0: Je suis partagé. Soit je vais chez ma petite sœur, soit je reste chez moi, soit je vais dans une fan zone. Ouais. Mais je peux pas aller dans un endroit où dans une fan zone ou dans un endroit où il y a des gens qui sont contre le Cap-Vert. Je peux pas, impossible. Faut que je sois entouré de tout ballon azul, de requin bleu.
1: Mais c'est à minuit le match.
2: Bah oui.
1: Donc on va toucher Dave Apadou. En fait, son anniversaire à partir de minuit, on peut fêter ton anniversaire.
0: C'est parti. Voilà, Dave.
4: Stomy, j'ai bien compris qu'il est déjà à l'échauffement là.
0: Ah, je suis chaud là. Je suis en studio. Je suis en train d'enregistrer mon prochain album.
2: Ça promet, vu la pêche que tu as.
0: Je suis avec mon arrangeur, Winsley, dis bonjour.
5: Bonjour. Pour ta Cap-Vert, on va gagner.
4: Stomy,
0: c'est un haïtien, mais il est Cap-Verdien, là.
1: Stomy, Haïti qui a aussi joué la Coupe du Monde.
4: Ah oui, il faut que tu fasses un morceau sur les requins bleus, Stomy.
0: C'est clair.
3: Et vous cherchez une chanteuse?
0: Bien sûr, on prend toujours.
3: Je suis preneuse.
0: En plus, t'as une très belle voix.
3: Merci, j'ai un talent à développer.
1: Alors, attendez, parce que c'est le show. Alors, Stomy, attention, parce que Sohan, elle fait tellement de trucs partout, là, que déjà, ça fait 3 nuits qu'elle dort pas, parce qu'elle enchaîne entre les matinales, les après-midi, les soirées, les nuits. À un moment, ça a pas rentré dans les 24 heures, Sohan.
0: Mais vous avez regardé le match, Sohan, à 5h du matin, à l'Algérie, hier?
3: J'étais à l'antenne radio.
1: Elle était déjà en train de travailler.
0: Ah ouais.
1: Avec Sohan, à cause de Sohan, on va se prendre un contrôle d'inspection du travail, on va être bien après.
0: RTL, in the place to be.
3: J'adore. Mais moi, je vous adore.
1: Quand vous chantez aussi, Swan.
3: Mais bien sûr.
1: Est-ce qu'il y a un talent que vous n'avez pas?
3: La cuisine, c'est une catastrophe.
4: Ah ouais, bah alors. Ah ouais, j'en pensais avoir un petit gâteau avant la fin de l'année.
0: Ah ouais. Bon, maintenant, avec toutes les livraisons, toutes les.
2: Ah oui, on peut survivre, ouais, sans cuisiner. Ouais.
0: Voilà.
1: Maintenant, c'est moi qui fais les cookies dans cette émission, donc vous voyez.
3: C'est vrai. J'en ai jamais mangé, hein.
0: Il y a plus en plus d'hommes maintenant qui cuisinent, hein.
1: Vous n'êtes jamais là pour l'image d'équipe de France.
3: Je suis à M6.
4: Oui, on est complètement
3: vous. Tu peux être une star de la télé, une star de la radio.
1: Eh ben, écoutez, vous préférez les gens qui se maquillent plutôt que les gens qui mangent des cookies, c'est votre problème.
2: Bon, on lui demande son prono à Stomy.
3: Ah oui, pardon, votre prono.
1: Il
2: a donné ses envies. Et il y avait plusieurs.
0: Non. Moi, j'aime bien les matchs à suspense. Allez. Ouais. Allez, 2-1. 2-1 pour le 4-0.
3: Ok. En prolongation ou normal?
0: Non. J'ai un petit cœur.
1: il a passé la cinquantaine,
4: Stomy. Pardon, Stomy, je t'ai connu, t'avais des plus grosses coronesses. Moi, je dis 1 partout. Prolongation, tir au but, et Vozinha arrête le tir de
0: Vozinha. Bravo.

0: Je prends.
1: Attendez, j'ai mon ami les bisounours qui débarquent là dans le studio. J'ai l'impression que voilà.
2: Bah attends, tu dis ça, ils ont coincé l'Espagne, t'en sais rien.
3: Ouais.
1: Non, non, mais là, alors le côté match nul, prolongation, Vosigna qui arrête le pion de Messi.
2: Et alors, c'est quoi?
3: Laissez-nous.
0: Je veux pas que.
1: Non, mais ça peut.
0: Par contre, pour la beauté du sport, je veux pas que Messi rate son penalty.
4: Ah mais évidemment.
1: Non, mais s'il est arrêté par le gardien, c'est
3: non, il le rate pas, il l'arrête. Voilà.
1: Il l'arrête.
0: Il l'arrête. Vosigna. Ouais. Allez, on prend aussi.
2: Là, il y a une liste de courses, c'est magnifique.
0: Je vais regarder le match avec vous.
4: Ah, ça y est.
1: Bon, Stomy, on était ravis de t'avoir
2: avec nous.
4: Ah ouais.
1: Et on peut pas avoir un petit puisque t'es en studio là. Non, on peut pas, ça peut pas jouer un peu là.
0: Envoyez-nous un son. Joue le son qu'on est en train de faire là.
1: C'est ça la radio, c'est le direct, c'est la magie. On est en direct du studio d'enregistrement, Stomy Bugsy.
0: Allez, on y va. C'est un exclu, hein, c'est pas sorti. Hein.
1: Eh ben justement. Mais on n'entend pas grand-chose. Okay.
3: C'est la maison.
0: Vous n'entendez pas là?
1: Non.
4: Non.
0: Cabo Verde, RTL, Catalina, Cabo Verde.
2: No. Moi j'achète direct.
1: Ah, bon, on n'a pas tout entendu, mais ça va être énorme. Il sort quand cet album? Il a coupé.
3: Et il est parti?
1: Il est parti, d'un seul coup.
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1: Génial, les premières notes en exclusivité sur RTL.
2: C'est prometteur.
1: Du futur album de Stomy. Il sort quand l'album, Stomy?
0: L'album est sorti en octobre.
3: Mais il y a le single déjà.
0: Il y a déjà Revolver Lover qui est sorti.
3: Oui,
0: et surtout Moonwalk. Ouais. C'est le petit Moonwalk qui est en train de cartonner là.
3: Bon, merci mon Stomy.
1: À très vite.
0: Merci, je vous embrasse fort.
1: Allez, merci, et bon match. On était ravis de t'avoir avec nous.
0: Moi aussi, à bientôt, je vous aime. Ciao, ciao.
3: Ciao.
1: La magie de la radio.
3: Il est incroyable. Direct.
2: Ah ouais.
1: Quel
2: ordinaire.
1: Quel bon. Et moi, ce soir, j'aimerais bien aller. Franchement, je.
2: Mais oui.
3: Avec les Cap Verdiens.
1: Je vais lui envoyer un petit message. Tu vas où voir le match? Je suis à deux doigts de passer après l'émission.
4: Vous allez finir chez sa sœur. Hein, vous allez voir.
1: Et ben pourquoi?
3: Ah, moi, je
4: bah oui, mais c'est bien. C'est très bien.
1: Non mais là, franchement, avec l'anniversaire de Dave.
2: Y a match.
1: Je sais pas s'il va se débarrasser.
2: On peut joindre les deux.
3: Après, Dave, attendez, après Dave, pour l'instant, nous a pas invité.
4: Ouais. Oui, c'est vrai.
1: Et nous, on va s'inviter chez lui.
2: On vient de s'inviter chez la sœur de Stomy.
1: On est tout à fait capable de s'inviter chez lui.
3: Mais j'ai l'impression que d'un point de vue culinaire, il y a un endroit qui sera mieux que l'autre, non?
2: Ah, là-bas, ça peut être mieux.
3: Non, mais chez vous.
2: Hein?
3: Oui, c'est ce que je voulais dire.
2: Oui, oui.
4: Vous cuisinez pas, vous?
2: Si.
4: Bah alors,
1: tout va bien.
2: L'homme déconstruit.
1: Et après, on ira voir Swan faire sa matinale. On enchaîne.
3: Ah, mais non, mais elle a fini, là.
1: Oui, elle a fini. Bah, il y a un moment, il faut que ça s'arrête quand même. La prolongation, là, ça s'arrête pas pour l'instant. Et c'est pas le match du siècle, hein, l'Australie-Égypte, les Aquinius.
6: Non, ils dansent un peu moins. Ils sont moins en forme que vous, j'ai l'impression, sur le terrain qu'en studio. Effectivement, toujours un partout entre l'Australie et l'Égypte. Mais c'est vrai que depuis 5 minutes, là, on sent que l'Égypte a retrouvé quelques couleurs, alors que c'était pas fameux. On va pas se mentir sur l'ensemble du match. Attention à cette frappe d'Achour qui manque le cadre totalement. On peut souligner en revanche la très belle rentrée d'Aissem Hassan sur son côté droit.
2: Très
6: L'Égyptien est très dangereux hein, sur le côté droit. De toute façon, à chaque fois qu'il y a un ballon qui rentre dans la surface, ça vient d'un centre ou d'une percée donc de Hassan. Alors que moi, je m'inquiète un peu plus pour Salah qui, hormis tout à l'heure un centre qui avait été effectivement dangereux pour son attaquant, pas grand chose du côté du capitaine égyptien. Donc voilà,
1: il est un peu sur la jambe depuis quelques mois.
3: Depuis le début de la Coupe du Monde.
1: Ça a été un immense joueur. Il est quand même malheureusement
2: un peu cuit, ouais.
6: Mais il a passé effectivement tout le match quasiment à l'arrêt. Hein. Pas de mouvement, pas de course, et quasiment en marchant. Donc c'est compliqué. Mais pour l'instant, il reste sur le terrain parce qu'effectivement, s'il y a une séance de tir au but à venir, je pense qu'il va le laisser sur le terrain le sélectionneur Oussam Hassan, son sélectionneur. Et d'ailleurs, qui le devance, hein, son sélectionneur, meilleur buteur du pays, 68 buts pour Hassan et 66 pour Salah.
2: Ah, ça joue à pas grand chose.
6: Ça joue à deux buts près, effectivement. Donc
3: après, s'ils veulent y aller maintenant au tir au but, nous, on est pas opposés. Hein.
6: c'est terrible. Hein. Je pense qu'on est sur le 16e de finale, le moins flamboyant qu'on ait eu le droit pour l'instant.
1: C'était un peu annoncé.
3: Et de l'autre côté, les Suisses qui sont déjà qualifiés et les Colombiens ou les Ghanéens doivent se dire bon, bah, ça sera tranquillou quand même, non? Franchement, ils vont avoir un match tranquille contre que ce soit l'Australie ou l'Égypte qui passe.
4: Vous pensez?
3: Bah ouais, non, mais
7: franchement. Ah, je sais pas, les Chiffres, c'est jamais facile.
1: Attends, Australie-Égypte, c'est pour Argentine-Cap-Vert.
6: Oui, c'est pour Argentine-Cap-Vert.
1: C'est pour Argentine-Cap-Vert. La Colombie-Ghana, ce sera pour la Suisse.
6: Ouais.
1: Et alors, ça va participer.
3: Ah oui,
1: ça
3: j'étais un peu plus loin.
1: Ça va participer encore.
6: Non, les Argentins n'ont personne jusqu'en demi-finale. Ça comptera effectivement, a priori, l'Argentine.
3: Pardon, j'étais dans le futur. Ouais, en tout cas, quoi qu'il arrive, celui qui va les prendre, il est content, quoi.
1: Bah, dis donc que si l'Argentine joue le Cap-Vert et l'Australie pour aller en quart de finale de la Coupe du Monde, après avoir joué la Jordanie, l'Algérie et le troisième, c'était
7: Alors,
1: Jordanie, Algérie,
7: Autriche,
3: ouais. Ah, ils avaient la poule de la mort.
1: Bah non, Algérie,
3: poule de la mort.
1: Autriche,
7: ouais.
1: Jordanie,
7: oui.
1: Cap-Vert, Australie pour aller en quart de finale de la Coupe du Monde. Excuse-moi, on peut pas dire que c'est leur parcours du siècle.
7: L'équipe de France n'a pas le parcours du combattant non plus.
1: Pardon, déjà le Sénégal est à peu près plus fort que toutes les équipes qu'on a citées.
3: Bah oui,
1: La Norvège, après c'était l'équipe bis.
7: Oui, mais voilà, vous avez mis l'équipe C de Norvège. Vous avez l'Irak. Vous avez la Suède qui a fait 2 points en qualif. Là, vous prenez le Paraguay. Parce que j'ai dit Paraguay.
4: Qui dit Paraguay?
7: Parce que là, dans ma tête, je suis désolé.
1: Parce qu'il y a eu exploit du Paraguay contre l'Allemagne.
7: Oui, mais c'est voilà. Mais le fait est que le parcours des Bleus.
1: Les Argentins, même s'il n'y avait pas d'exploit, c'était que des petites équipes quand même.
3: Pardon, mais le Norvège B, c'est plus fort que ce que je vois ce soir.
7: Bah oui. Ouais.
3: Ah bah oui.
7: Non mais vous, avec vous.
4: Jamais convaincu.
7: Non, jamais.
1: Bon, pas spécial.
7: J'entends votre petite musique. C'est tout sur l'Argentine, le grand complot, l'équipe de France, t'as l'impression que c'est le parcours du combattant. De vous plaisanter ou quoi? Pour l'instant, on a affronté personne.
1: Ça aurait pu l'être.
7: Pour l'instant, nous n'avons affronté personne.
1: C'est pas honnête. Le Sénégal au premier match, excuse-moi, c'est pas un cadeau.
3: Il a pas totalement tort.
7: Oui.
3: On attend une grosse opposition.
7: Sénégal, ils se sont fait battre par la Norvège derrière. Ils ont gagné un seul match contre eux.
1: L'Irak.
7: Et derrière, ils se sont fait.
1: Ils ont mené 2-0 contre la Belgique.
7: Mais vous êtes titulaire en équipe de Belgique aujourd'hui. Un peu affûté.
4: Non, n'exagérez pas. Non,
7: peut-être j'ai un peu plus.
1: Alors, arrêtez d'être désagréable parce que ça commence à faire beaucoup. Un peu, je veux bien, mais il ne faut pas exagérer.
4: Question, le boss. Si jamais on part au tir au but, on pourra aller regarder en direct les tirs au but ou est-ce qu'il faut qu'on parle au micro? Parce que j'adore les tirs au but. Non, vraiment, premier dag.
1: Eh ben,
7: je m'attendais pas à cette question.
4: Alors, je n'ai jamais fait de tir au but ici. Comment ça fonctionne?
1: Léa Quignot nous fera les tirs au but en direct.
4: Ah.
1: Et si vous voulez,
4: ouais.
1: On va vous chercher un ballon.
4: Ok.
1: On met Dave Apadou devant vous.
4: Ça
1: et
4: va.
1: Vous tirez à chaque fois un tir au but pendant
4: je
1: les tirs au but.
4: Je vous jure, je le fais.
7: Ça peut être ça.
4: On va faire ça.
1: Ça peut être ça.
3: Ah oui, donc on parle là-dedans, quoi.
4: Bah, évidemment.
3: Ah, ok.
7: Oui. Une reconstitution de la série. Wow.
1: Écoutez, ce que femme veut, Florent Gazan.
4: Oh.
1: Si elle a envie de tirer des tirs au but,
4: merci,
1: elle tire
4: plaisir.
1: Des tirs.
3: Oui, bah bien sûr.
4: Écoutez le grand maître.
3: Aucun souci.
1: 22h19.
7: D'ici là,
1: vous voulez bien travailler encore un peu?
4: Mais évidemment.
1: Et ben alors, c'est à vous. La data du mondial. Ah. Un partout. On est à la mi-temps de la prolongation entre l'Australie et l'Égypte.
4: On commence par le chiffre 39.
1: Le
4: chiffre 39.
1: D'accord.
4: Le nombre.
1: Oui,
4: c'est le chiffre.
7: Ouais.
4: C'est un rapport avec la Croatie. Et un joueur de la Croatie, le plus connu.
7: Modric.
4: Alors, qu'est-ce qui s'est passé hier? Pourquoi 39? C'est le nombre de quoi?
3: De
7: ballons touchés.
4: Non, c'est le nombre de matchs de Luka Modric dans un tournoi majeur. 23 matchs joués en Coupe du Monde et 16 matchs joués à l'Euro.
7: Oui.
4: Franchement, c'est pas mal.
1: Monument.
4: Ah ouais, non,
7: mais c'est un monument parce que quand tu sais à quel point la Croatie est un petit pays par la taille et par son nombre d'habitants, de réussir à maintenir ce niveau d'excellence, demi-finaliste en 2022, finaliste en 2018, franchement c'est très
1: tout près d'exploit hier contre le Portugal.
7: Et franchement ils sont pas loin là, il y a un truc capillaire qui s'est passé que j'ai toujours pas bien compris, mais bon.
4: Vous parlez du Portugal, on enchaîne avec 41.
3: L'âge de Ronaldo.
4: Oui. Et pourquoi je parle de cet âge de Ronaldo? Parce que
1: le joueur à avoir marqué en Coupe du Monde.
4: Non, Cristiano Ronaldo est le premier joueur de l'histoire à disputer un match à élimination directe de la Coupe du Monde à l'âge de 41 ans. Ça veut dire que tout le monde était plus jeune et lui, ça y est, il a inauguré l'âge des quarantenaires, quoi.
1: Et il a marqué son premier but.
4: Et il a marqué son premier but
1: en phase d'élimination.
3: Ouais, un penalty. Hein.
4: Oui, mais c'est un but quand même.
1: Excusez-moi.
3: Calmez-vous.
1: Pardonnez-moi.
3: Les Ronaldiciens là.
1: Alors, excusez-moi, mais pardonnez-moi, mais le plus grand joueur de l'histoire du football de ever.
3: Oui.
1: Il a pas raté son penalty en Coupe du Monde là.
3: Ah mais d'accord. Mais
1: ah non mais pardon.
3: Non mais je veux dire, on a l'impression que il a marqué.
1: Il a marqué un penalty. C'est très dur de marquer un penalty.
3: Oui, mais enfin, je pense qu'il y a d'autres joueurs de son équipe qui l'auraient marqué. C'est pas non plus, c'est pas un but exceptionnel. Arrêtez un peu.
4: Mais il y a la
1: personne
4: pression,
1: a dit que c'est un but exceptionnel. On a dit qu'il a marqué un but.
7: Vous refusez même ça, Cristiano Ronaldo.
1: Gerd Müller disait toujours, Florent Gazan, un but est un but,
3: oui.
1: Quel que soit le but.
3: Oui, bien sûr.
7: Et il disait autre chose, Gerd Müller. Dieu pardonne, moi pas.
4: Allez, c'est Dark Vador, ça, c'est pas possible.
7: C'était avec la voix.
3: Il disait aussi remets-moi la petite sœur.
4: À Allez, on enchaîne. Ça, c'est avec... avec 34. 34, c'est un rapport avec l'Espagne.
1: Elle fait le numéro du loto depuis tout à l'heure.
3: 34, c'est l'héros.
4: La sélection espagnole.
1: Ah, elle n'a pas perdu de match depuis 34 matchs.
4: Ah oui, exactement. Madame, et le record, c'est 35 matchs sans défaite. C'est entre 2007 et 2009. Donc franchement, bravo. On la sous-estime un petit peu parce qu'elle est là, hein, la sélection espagnole.
1: Mais alors, c'est dans le temps réglementaire.
4: Oui.
1: Parce qu'elle a été éliminée au tir au but quand même.
3: Oui.
4: Oui, mais bon.
2: Mais une élimination, tir au but, c'est pas une...
1: Exactement. C'est 34 matchs. Mais il y a, voilà, il y a une élimination dans cette série. Ouais.
4: On enchaîne avec 93 minutes 09. Le compte comme un chiffre. 93 minutes 09.
3: Le ressenti de la première mi-temps d'Australie.
4: Non, c'est un rapport avec Portugal-Croatie. Et un joueur en particulier.
2: La minute de sortie de Cristiano Ronaldo?
4: Non, c'est un rapport avec un but.
1: Bah oui, c'est le but refusé. Croate à la 93e et 9.
3: Non, c'est plus tard.
4: Gonzalo Ramos a marqué face à la Croatie le but le plus tardif, ayant permis à une équipe portugaise de gagner un match dans l'histoire de la Coupe du Monde.
2: Ah oui.
4: C'est très précis, mais c'est véridique.
2: Oui, c'est le truc de niche, mais.
1: Super simple.
2: Le but est incroyable.
1: Il est beau, hein.
2: Ah oui, belle la tête. Le mettre sur le centre, c'est pas fait, quoi.
3: Il est entre deux défenseurs, il arrive
1: à. Non, magnifique.
2: J'ai trouvé le match assez dingo, moi.
1: Plus que jamais, super sub.
2: Ah oui, c'est vraiment son truc. Oui.
3: Et à Milan, ils doivent se dire, il va être titulaire, j'espère que ça va marcher.
1: Il suffit de le mettre sur le banc.
4: On termine avec 4. C'est un rapport avec les nations africaines.
3: Bah, il en reste 4.
4: Non.
2: 4 nations éliminées dans les 5 dernières minutes.
3: 4 à la 86e minute ou dans ces
4: dernières minutes. Non, c'est de l'autre côté. En fait, les nations africaines n'ont éliminé que 4 fois une équipe européenne en phase d'élimination directe de la Coupe du Monde. Ah. Le Maroc l'a fait 3 fois et l'autre équipe, c'est le Sénégal qui l'a fait qu'une seule fois.
2: Ah oui. Ah oui.
4: Ça vous embouche un coin.
2: Non, le Sénégal.
3: J'ai cherché le Cameroun,
2: mais non, mais j'ai cherché.
1: Et qui? Le Cameroun, c'était pas une sélection.
4: Il a fait une équipe.
1: Non.
2: Hein?
4: Il a fait une équipe. Mais si, mais c'est. Ah, je vais vous le retrouver. Vous n'êtes
1: Maroc 3 fois. Et le Maroc, il s'installe.
4: Maroc 3 fois.
2: Sur leur parcours, là.
1: Non, mais ils s'installent.
4: Non, mais ils sont hyper forts, le Maroc.
1: Ils sont en train vraiment de s'installer.
2: Ouais, l'enchaînement.
1: C'est terminé pour l'instant.
3: J'aimerais pas tomber.
1: Le temps que vous cherchiez.
4: Bah oui, c'est fini.
1: Eh ben, très bien, 24. Non, mais vous savez qu'on a un réalisateur qui met des jingles quand les chroniques sont finies.
2: Un jungle.
1: Vous faites un petit signe de la main.
4: Fini.
1: Voilà. Un signe de la main chez Swan, en fait, elle salue comme la
2: reine. Ouais.
3: C'est Miss France.
1: C'est les gens qui ont des fans. Ils ont tellement l'habitude de saluer les fans que même pour envoyer un jingle, ils te font un petit salut de fan. Voilà, c'est extraordinaire quand même. Bon, ça s'est pas beaucoup amélioré dans le début de la seconde mi-temps de la prolongation.
3: On n'a pas eu trop de nouvelles de Léa.
1: Léa Quigno est au chômage technique ce soir. Je sais pas si vous serez payé pour votre commentaire ce soir, Léa.
6: J'ai l'impression que je suis un peu en décalé avec vous, en fait. J'ai l'impression qu'on est dans une autre vie. Voilà, toujours. Indécis, effectivement, ce match entre l'Australie et l'Égypte. Il livre une vraie bataille. Voilà, c'est coriace dans les duels, mais on a du mal à produire du jeu, on a du mal à se projeter vers l'avant. Et techniquement, bien, on est sur une copie très faible, très fade de la part des deux équipes. Et là, au vu des conditions, on se dirige vers une séance de tir au but. Il reste 10 minutes à jouer dans cette deuxième prolongation.
1: Vous savez que les participants, les consultants, les journalistes, les chroniqueurs, tous les spécialistes qui interviennent dans RTL Coupe du Monde sont vraiment des gens passionnés parce qu'ils regardent tous les matchs. Reçois un nombre de messages incalculables sur le côté soporifique de celui-là entre l'Australie et l'Égypte. Il y a un concours de punchline sur le fil info de WhatsApp de RTL Coupe du Monde.
3: Un petit groupe WhatsApp.
6: Voilà. Je pense qu'il est dans le top 3 des pires matchs depuis le début.
3: Je dirais même dans le top 1.
1: c'est assez terrible.
4: Si vous voulez, j'ai la réponse de tout à l'heure.
1: Alors, on vous écoute.
4: Alors, le Maroc l'a fait 3 fois. Donc, le Maroc a éliminé le Pays-Bas, le Portugal et l'Espagne, d'accord, en phase d'élimination directe de la Coupe du Monde. Et le Sénégal a éliminé la Suède, c'est en 2002.
3: Ah oui.
2: Ah, exact, en vie.
3: C'est vrai, j'ai un petit chiffre en plus.
1: L'affaire en Gaza, encore vous dire, vous voyez, la Suède est un petit pays.
3: J'ai une petite data pour vous.
4: Ah. Dites-moi.
3: 13.
2: C'est en rapport avec quoi?
3: 13. C'est en rapport avec le match de ce soir.
1: 13 minutes de jeu effectif.
3: Non.
6: 13 frappes.
2: Le 13e match de Léo Messi à élimination directe.
3: Non, là, le match qu'on est en train
2: de
3: subir. Pardon, j'ai dit regarder.
2: Ah oui.
4: La durée des pauses au total entre les blessures et la pause très chère.
3: Non, c'est le 13e but contre son camp de cette Coupe du Monde. Ah. C'est un record.
1: Ah, on disait tout à l'heure, c'est en forme.
2: Et Annick a fait un doublé, puisqu'il avait déjà marqué contre son camp un peu plus tôt dans la compétition.
3: Voilà, le précédent record, c'était 12 en 2018. Voilà, 12 en 2018, mais la Coupe du Monde n'est pas terminée.
1: Bon, pendant que la prolongation se déroule, et pendant qu'on attend avec impatience les tirs au but pour voir notamment Sohan à l'œuvre Oui. Ballon au pied. Il faut qu'on trouve un ballon, par contre.
4: Ah, s'il vous plaît.
1: Spencer, notre réalisateur adoré, si on peut envoyer des quelques fines lames dans la rédaction pour trouver un ballon de foot, ouais. Parce qu'on va en avoir besoin.
6: Et attention à cette frappe de Chou. Oh, là, ça passe juste à côté, c'est contré. Et encore une fois, il est là, Beach. Ça fait deux fois qu'il est sollicité, le gardien australien. Et ça se rapproche pour les Égyptiens avec ce corner à jouer dans les pieds de Mohamed Salah, le capitaine égyptien, qui va pouvoir tirer ce corner rentrant. Pied gauche, les deux bras levés. Mohamed Salah au premier poteau. Et c'est repoussé par la tête de Soutar, le capitaine australien. C'est revenu dans les pieds égyptiens avec à nouveau Salah sur le côté droit. Il va tenter peut-être le 1 contre 1, mais il est à l'arrêt. C'est une passe pour Hassan. C'est bien fait. Premier poteau. Et ce sera un nouveau corner à jouer pour les Phares.
1: Je suis très partagé, Léa, parce que j'ai bien envie qu'il y ait un but dans ce match quand même, qu'on s'enthousiasme un petit peu. Mais en même temps, j'ai pas trop envie de priver les internautes et les auditeurs d'RTL et les auditrices qui nous regardent en vidéo de Swan qui va tirer des tirs au but. Quoi.
4: C'est Dave Ocage, hein.
3: Ouais.
1: C'est Dave Ocage.
4: On est d'accord. Dave, vous êtes.
1: On va mettre deux chaises.
4: Oui. Au pire, surtout, Florian, vous faites une chaise.
1: Ouais, mais c'est que vu la largeur du studio, si on met deux chaises plus Dave, je suis pas sûr que vous ayez encore un bout de place pour marquer un peu.
3: Après, je suis taillé comme un poteau, je peux le faire. Mais...
4: Oui, c'est vrai.
3: Moi, j'ai hâte de voir Swan qui se fait les croisés quand même. Soir, dans
7: ça peut mal finir.
4: En plus, j'ai des talons.
7: Ouais. Ah ouais, d'accord, alors, on se rajoute des trucs.
1: Je vous conseille de les enlever.
4: Non, ouais. Je garde les talons. Féminine jusqu'au bout.
1: Ok, parce qu'en fait, elle a des chaussettes blanches dessous.
4: Non, j'ai peur de transpirer des pieds comme elles sont un peu foncées vertes.
1: Ah ouais, non, mais c'est technique en plus.
4: Non, j'ai pas envie.
1: Vous voulez pas mettre des moulées ou des vissées, non?
3: De la pelouse avec les talons là,
1: pour être vraiment en pleine forme. Allez, on marque une courte pause, on va jouer avec vous à 22h30. On n'a pas joué tout à l'heure parce que conférence de Didier Deschamps et de Désiré Doué en direct, priorité à l'équipe de France, la fin d'Australie-Égypte et tout ça jusqu'à minuit dans la bonne humeur évidemment.
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1: 22h30, on va jouer en attendant peut-être la séance de tir au but entre l'Australie et l'Égypte. Et ça y est, le ballon de Swan pour la séance de tir au but est arrivé.
7: C'est le ballon officiel,
1: c'est
7: mec.
1: C'est le ballon pour la séance de tir au but, Swan. Non,
3: mais donc ça y est, donc on fait Interville maintenant.
1: Non, on est sûr qu'elle ne ratera pas sa frappe.
3: La vachette.
1: Elle ne frappera pas à côté. 22h30.
6: Attention, cette occasion avec Hassan dans la surface de réparation sur le côté droit. Et qu'est-ce qu'il est en jambe ce soir, Hassan. Il fait très mal dans cette deuxième période et cette prolongation. Mais là encore, le sauvetage.
3: Bien défendu.
6: Sur, c'est beau, très bon retour là du défenseur australien. On va suivre peut-être ce corner, Eric, avec Mohamed Salah qui va se présenter pour tirer ce corner. Non, il va laisser la place. Ah non, il va juste chercher le deuxième ballon qui est sur le terrain. Mohamed Salah à suivre, corner avec un jeu à deux qui va peut-être centrer pour Salah. Premier poteau, c'est à nouveau dégagé par la défense australienne. Ça revient dans les pieds du capitaine qui tente de centrer du pied gauche, mais c'est une nouvelle fois contré et le ballon qui revient dans les pieds des défenseurs Annie sur le côté droit. À nouveau le centre, attention dans la surface de réparation, ce ballon qui traîne, il n'y a personne pour couper cette trajectoire et le ballon file en touche côté gauche avec l'Australie.
3: Ils pensent vraiment qu'ils vont marquer sur un centre, l'Égyptien, avec les Australiens, ils font tous 2m10.
4: C'est ça qu'ils sont grands.
3: Mais non, mais franchement, ça n'a pas de sens.
6: 1m98 pour le capitaine Souter, 1m93 pour Harrington, 1m91 pour Tchirkati, ça fait beaucoup. Hein.
3: Bah, c'est comme ça qu'ils ont marqué, mais les Égyptiens, il faut qu'ils tentent.
1: C'est une défense à 3 à peu près comme nous, Dave Apadou, Florent Gazan et moi.
3: Avec moins de taille.
7: Sur nos appuis.
1: À peu près pareil en
3: avec
1: termes de taille.
3: Plus de tours de taille.
1: Ouais, ça c'est sûr.
7: Sur nos appuis, quoi.
1: Bon, allez, en attendant la fin de ce match, on va jouer. Parce que j'ai envie de jouer. J'ai envie de jouer.
7: Allez.
1: On va jouer avec Enzo. Salut Enzo.
17: Salut, bonsoir tout le monde.
4: Bonsoir Enzo.
3: Salut Enzo. Francescoli.
1: Ah, maintenant, elle donne la cadence pour le jeu.
4: On est parti, Enzo. Vous voulez savoir le jeu?
1: Ah, ben, ce serait bien.
17: Je vous écoute.
4: Eh bien, ce sera un qui est-ce. Ah, je vous avoue, parfait. C'est un peu mon préféré. Et j'ai un j'aime joueur bien, à faire celui-là. Deviner. Un seul.
17: Un joueur, ok, parfait.
4: Mais les indices ne sont pas si faciles au début.
1: C'est vous qui donnez les indices ou c'est lui qui pose les questions?
7: C'est lui qui pose les questions.
4: Non, c'est moi qui donne les indices.
1: Ah, il préfère donner les indices.
3: Ah, ok.
4: C'est moi qui décide.
1: Allez.
4: D'accord?
1: On a bien compris.
3: On peut l'aider parfait. Ou pas?
4: Oui, évidemment.
3: Non, bah évidemment.
1: Alors écoutez bien, Enzo.
3: Vous êtes très dirigiste ce soir.
4: On commence. J'écoute, vous êtes prêt, Enzo?
17: Je
4: mesure 1m75. Mon salaire annuel est de 20 millions. Je suis réputé pour mon sens du dribble et ma vitesse.
17: Neymar.
4: Non. Je joue avec ma sélection.
1: Précipitez pas.
4: Depuis 2011.
3: Ah, quand même.
4: Donc là, ça élimine pas mal de personnes normalement. 2011, ça date. Hein.
3: 15 ans.
4: Entre-temps, j'ai changé de coupe de cheveux et ça a fait sensation. On a vu la diff. Je vous ai dit, c'est pas facile au début.
1: Ouais.
4: Je suis attaquant. Et là, ça va être un petit peu plus facile. Je peux vous aiguiller avec celle-ci. J'ai été nommé joueur africain en 2017 et 2018.
1: J'y suis.
3: Ah, voilà.
4: Vous l'avez toujours
1: je
4: pas.
1: Je peux donner un indice à Enzo?
4: Vous pouvez donner un indice.
1: Il jouerait pas en ce moment?
4: Il joue en ce moment.
3: Il aurait dit.
17: C'est bon, je pense que je l'ai.
4: Allez-y.
17: Mohamed Salah.
4: Yeah!
1: Bravo, Enzo!
4: Ah, je suis fier de vous. Bravo.
17: Bravo. Merci.
4: Au début, c'était pas facile, hein?
17: Non, c'était pas facile.
4: Et qu'est-ce qu'il a gagné, Enzo, déjà?
1: Il gagne un ballon Adidas Trianda réplica de la Coupe du Monde.
4: Ça, magnifique. Jaloux, quelle chance.
7: Ah, je suis parfait. Jaloux, moi, je le veux.
4: Mais il y en a plus en stock, c'est pour les auditeurs, Dave.
7: J'ai bien compris.
4: Vous gagnez au qui est-ce?
7: J'ai joué au Kies, moi, s'il plaît.
1: Tu vois, je voulais en sortir un pour la séance de tir au but de Swan. Non, parce qu'avec ses talons, elle va les abîmer. Et pour les auditeurs, non. Alors, vous aurez droit soit au très gros qu'on a vu tout à l'heure.
4: Ah, le très gros.
1: Le très gros. Le pied, moi.
3: Le très gros,
4: il est vraiment lourd.
1: Oui, mais je pense que le petit est plus. Ouais, c'est plus.
3: Le très gros, il est pas rond, c'est un siège, en fait.
1: C'est plus raisonnable.
7: Appelle ça un fauteuil.
1: Donc, ça serait trop compliqué, je pense. Enzo, bravo. Vous restez bien avec nous en régie. On vous prend vos coordonnées. On vous envoie ce ballon bravo, Adidas Kanda offert par baldesport.com, notre partenaire sur cette Coupe du Monde.
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1: Et c'est avec Dave Apadou, avec Florent Gazan, avec Swan.
4: Bonsoir. Voilà. Mais il faut toujours dire bonsoir, les amis. Non, on vous a jamais appris à dire bonsoir.
7: Sauf qu'on commence l'émission.
4: Mais non, mais les gens viennent d'arriver.
7: On est un peu là depuis 2h30.
4: Mais regardez, non, mais les gens arrivent.
1: Non, mais c'est pas.
7: C'est déjà une faute d'arriver seulement maintenant.
4: Oui, c'est vrai.
1: Ça, c'est vrai.
4: Hein? Bah, Florian, il arrive à 22h.
7: Oui, mais il nous écoutait religieusement.
3: Je suis arrivé, alors on m'a dit d'arriver.
1: Pardon. C'est un mec bien élevé, hein.
7: Quelqu'un qui respecte les règles. Alors là,
1: tu sais, ici. Dans les soirées, il y a toujours le quart d'heure de politesse, hein. Bon. Là, en radio, c'est pas possible.
7: Mais Soane, le respect des règles, déjà, ça lui a échappé.
1: Normalement, il faut pas arriver en avance. bon, j'aurais qu'on parle du Portugal et de l'Espagne, mais vu qu'on est à la 119e minute.
7: Et on va peut-être un peu
1: d'Australie-Égypte.
3: Il y a une grosse faute, là.
1: Et que c'est quand même un match d'anthologie. On reste avec Léa Quignot pour vivre la fin de ce match et peut-être la séance de tir au but qu'on va mimer en plus, enfin qu'on va jouer nous aussi dans le studio. Carton jaune pour un Égyptien.
6: Oui, carton jaune pour Ibrahim, le défenseur égyptien. Une info importante tout de même, juste avant et potentiellement d'aller se diriger vers cette séance de tir au but, c'est que l'Australie a changé son gardien. Patrick Beach a laissé sa place à Ryan. Voilà une solution sans doute stratégique là pour l'Australie.
1: Ça a intérêt à marcher parce que
3: ça marche rarement ce truc-là.
1: Franchement, quand ton gardien c'est dur, il a été bon Beach en plus. plus.
7: Non, mais ça doit être convenu avec lui. À la
1: ouais, mais d'accord. Avis, mais bon, quand t'es sur le terrain que tu fais un bon match, t'as pas envie de sortir parce qu'il y a une chance de tir au but.
4: Mais pourquoi faire ça, par exemple?
1: Parce que Ryan doit être plus spécialiste des tirs au but.
4: Ok.
1: Par exemple, quand on avait Hugo Lloris, nous, qui était un des plus grands gardiens de l'histoire de l'équipe de France, honnêtement, quand il y avait une séance de tir au but, t'aurais bien eu envie de switcher.
3: Ah bah moi, j'éteignais ma télé.
1: C'était pas sa spécialité, Hugo Lloris.
7: Et on se souvient tous de la fois où ça a marché. C'était les Pays-Bas en 2014. C'était en quart de finale, je crois, contre Costa Rica. Non, je sais plus. Et en tout cas, oui, ils avaient changé de gardien.
3: Ça marche une fois sur 100, quoi, quand même.
7: Oui, c'est ça. Bon, après, c'est rarement fait aussi. Il n'y a pas quand même beaucoup de. Mais c'est quelque chose qui avait beaucoup tourné, par exemple, en 2006. C'était de se dire Barthez qui était pas très très bon sur les pénaux. Il y avait Landreau qui lui était un spécialiste.
6: Et attention à ce coup franc avec peut-être une nouvelle occasion, l'occasion en ping-pong dans cette surface de réparation, alors que le gardien égyptien Choubir veut jouer vite, mais il est gêné là par le défenseur australien, et l'arbitre, je crois, qui demande d'arrêter le jeu parce qu'il y a eu un choc entre Annie et Tchirkati. Là, tous les deux sont restés au sol dans la surface, et l'arbitre de la rencontre va justement aller les voir un petit peu l'état des deux joueurs. Les deux sont touchés, semble-t-il, au visage.
3: Alors, le changement de gardien, parce qu'on est précis, c'était Luis Van Gaal, effectivement, 2014, ouais. Costa Rica, et Silsen avait été remplacé par Tim Krul,
7: oui, voilà. Exactement.
6: Alors, qu'est-ce qui se passe? On va revoir l'image. Et un choc à la tête pour... Qu'est-ce qui s'est passé?
3: C'est bizarre, on ne voit pas sur les images.
6: Non, on ne voit pas sur les images. Bon, en tout cas,
1: je peux vous dire ce qui s'est passé, un gain de temps pour être sûr de ne pas avoir un coup franc ou un pénalty contre soi.
6: Tchirkati, en tout cas, s'est relevé. Ibrahim aussi.
3: On retrouve votre côté italien.
6: Et l'arbitre qui siffle la fin de la rencontre, et donc une séance de tir au but à venir entre l'Australie et l'Égypte, messieurs.
1: Magnifique. Alors écoutez, à ce moment-là, le ballon, le vrai Adidas Trionda tricolore de la Coupe du Monde, rentre dans le studio.
3: C'est pas ce qu'il attend, lui. Hein.
7: Je pense qu'il peut vivre une expérience.
1: Je lui parle. Sohan va te frapper. Aïe. Ça va être compliqué.
4: Je réalise un rêve, là, une séance de tir au but.
1: Ouais. Préparez-vous, on lance la pub.
4: Ok.
1: Échauffez-vous.
4: Ok.
1: Parce qu'en effet, on ne devrait pas avoir votre blessure sur le dos.
4: Ok.
1: Enfin, sur les pieds.
7: C'est comme ça qu'elle s'échauffe.
4: Bah, je tourne.
7: T'as fait des ronds de jambes.
4: Bah oui. Comment qu'il faut s'échauffer?
1: Je tourne mes mollets. Oh, je pense qu'on est bien parti.
3: Comment qu'il faut
1: 22h38, ouais. À tout de suite.
7: Là, on est sur du haut niveau.
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1: RTL Coupe du Monde jusqu'à minuit, comme tous les soirs, le meilleur du foot, le meilleur de la Coupe du Monde. Léa Quignot va nous commenter en direct, évidemment, la séance de tir au but entre l'Australie et l'Égypte. On se prépare, on choisit les tireurs, Léa.
6: Oui, les équipes qui sont repliées en cercle, chacune de leur côté, autour de leur sélectionneur. Ça discute, ça se détend aussi. On a vu notamment Achour avec quelques crampes qui s'est allongé au sol pour essayer de détendre ses jambes. On va voir s'il va faire partie des tireurs. Et là, il y a une scène assez cocasse côté égyptien. On regarde une vidéo du Real Madrid, il me semble, pour voir. Alors, je sais pas.
1: Du Real Madrid.
6: Mais oui, j'ai vu le Real Madrid sur l'écran du sélectionneur Ossam Hassan. Alors, je sais pas qui il regarde sur une séance de pénalty, peut-être. Pour le coup, là, ça m'échappe vraiment ce qui se passe
3: pas
6: en ce moment.
3: Regarder,
1: alors, écoute, Léa, avant que la séance ne débute entre l'Australie et l'Égypte, on va faire notre propre séance de tir au but, comme annoncé. Nous, on tient toujours nos promesses sur RTL. Florent Gazan, il est en tribune, hein, c'est le spectateur, oui. Il est dans les tribunes.
3: Oh.
1: Sohan va donc défier Dave Apadou dans une séance de tir au but.
3: Je vais faire
1: avec le ballon
3: moi.
1: Officiel de la Coupe du Monde. Sohan, est-ce que tu as déjà tiré un tir au but?
4: Jamais de la vie.
1: Alors Dave Apadou est un spécialiste de l'exercice. Mike Maignan, c'est lui qui lui a tout appris.
0: J'ai commencé déjà à l'intimider. Je suis en train de gagner le mind game.
1: Alors attention, parce que elle ne doute de rien. Ouais. Elle est jeune, elle est insouciante. Ouais. Elle pense qu'elle peut tout révolutionner.
0: J'ai vu cette confiance qui confine avec de l'arrogance.
1: Donc,
0: oui, je joue déjà une bataille la mentale, j'essaye déjà. Donc je pense que je vais la plier.
1: Donc nous sommes dans le studio 11 de RTL en direct à Neuilly, nous sommes en pleine Coupe du Monde, nous jouons notre Coupe du Monde. Alors, je place le ballon.
3: Je vais quand même surveiller que les pieds de Dev sont bien sur la ligne, sinon ce sera retiré.
1: Exactement, hein, place le ballon. Je m'écarte un petit peu parce que j'ai quand même pas envie de perdre la vie ou un œil tout de suite.
3: Ouais.
1: Et donc à mon coup de sifflet, j'ai pas de sifflet. Bon, je sais pas siffler, mais c'est pas grave, on fera un faux coup de sifflet.
2: On en tire combien?
1: Alors, on en tire.
3: Trois tentatives
1: pour Sohan, et il faut qu'elle marque. Donc la cage est petite.
3: Oui.
1: Dave prend de la place dans le but.
3: Ah bah, il y a quand même.
1: Mais.
3: Imaginez Lukaku dans les cages.
2: C'est comme Nadal, hein.
1: Est-ce que Sohan est prêt?
3: Il est là, mon Lukaku, dans les buts.
4: Je fais attention, vous inquiétez pas, les patrons, si vous nous écoutez. Je sais qu'il y a des écrans, je ferai comme au bowling.
3: Oui, oui.
1: Alors, il y a des écrans, il y a des caméras qui valent extrêmement cher.
3: Après, Sohan, t'as un énorme salaire, ce sera évidemment.
1: Donc, est-ce que vous voulez qu'on monte des cloisons de placo-plat très vite, histoire de protéger?
4: Non, bien sûr que non.
1: Alors, on y va. Attention. Ah, il y a un sifflet. Attention. Quand vous entendez le coup de sifflet, Sohan, je sens qu'elle va mettre un pointu. Et vu la taille de ses chaussures, ça peut être quelque chose. Alors,
3: je
1: coup de sifflet, c'est Spencer qui donne le coup de sifflet. Dave, sur la ligne, les pieds sur la ligne. Sohan, sifflet s'il vous plaît, sur l'arbitre.
3: Il vient l'impressionner, là.
1: Non, vous restez sur votre ligne. Vous restez sur votre ligne. Vous pouvez frapper. Ah, c'est un Neymar.
3: Un peu la Neymar, hein.
1: Oh, entre les jambes du gardien. Entre les jambes du gardien,
2: si.
1: Elle a tiré au milieu.
3: Quel acteur, ce Dev.
0: Un moment terrible.
1: Eh, non, mais alors moi je pensais qu'elle allait mettre un pointu. Joli plat du pied.
4: Franchement, je suis fier de moi, bravo. Moi.
6: Messieurs, la séance de tir au but entre l'Australie et l'Égypte va débuter.
0: De très mauvaises data, notamment.
6: Alors, et c'est l'Australie qui va,
3: franchement,
6: qui va tirer en premier.
3: Pour Dev, j'hésite entre un trophée NFP et un César.
1: victime de soi.
6: Et c'est Harry Soutar, le capitaine australien. Qui va s'élancer face au gardien égyptien Choubir, et le capitaine australien qui prend ses responsabilités. C'est lui qui veut mettre son équipe sur la bonne voie dans cette séance de tir au but. Harry Soutar qui va prendre ses pas d'élan. Harry Soutar, et c'est au-dessus! Au-dessus pour le capitaine australien, que c'est mal tiré, il a trop ouvert son pied, le défenseur de Leicester, et donc l'Égypte qui va peut-être prendre le dessus sur ce premier coup de pied.
1: Sohan a bien mieux tiré.
7: Bien mieux, bien sûr.
6: Et le ballon qui termine totalement dans les tribunes.
3: Après, c'est pas le même gardien non plus. Hein.
7: Mais c'est la même passion.
1: Elle était complètement à l'arrière et il a frappé.
3: Elle a pas la Mbappé en arrière.
1: Largement au-dessus. Non, c'est Ta, l'autre joueur.
3: Gabriel,
6: et c'est Saber, côté égyptien, qui va se.
1: Ce qu'il attend avec Léa, c'est qu'elle ne se déconcentre jamais.
6: Se présenter.
1: On peut dire toutes les bêtises du monde. On peut faire une séance de pénaux improvisée dans le studio. Elle est dans son commentaire. Et franchement, le professionnalisme de Léa Kinyou, c'est
6: Saber,
1: Léa,
6: qui vient tout juste de rentrer en jeu, justement. Il a eu quelques minutes dans les jambes pour se mettre en route. Et il va se présenter face à Ryan, lui aussi, qui est rentré en jeu à la place du gardien Beach. Voilà, changement stratégique. Saber face au ballon et qui va prendre sa course d'élan. Saber. Et c'est dedans, c'est limite,
1: bon côté.
6: Mais il était parti de bon côté, effectivement, le gardien, mais c'est dedans. Un tir au but puissant qui finit au fond des filets. L'Égypte, du coup, est à 1 pénalty à 0 pour l'instant.
7: Ça aide de mettre une sacoche, hein, plutôt que des pénaltys mollassons là qui m'énervent. parce que même si le gardien part du bon
1: après,
7: côté.
1: Après, Soutard, il a essayé de mettre une sacoche. Le problème, c'est qu'il a mis deux mètres au-dessus.
7: Le préalable, c'est de cadrer.
3: Il a pas mis la sacoche.
7: Je pensais que c'était un peu établi comme préalable.
3: D'accord. Non, mais là, en plus, le gardien, il part avant le tir.
7: Oui, oui. Mais il lui a mis une.
3: Il a pas regardé l'Égyptien.
7: Il lui a mis une bonne cartouche.
6: Et c'est le milieu de terrain Jackson Irvine qui va se présenter deuxième tireur pour l'Australie. On rappelle que l'Australie a manqué son premier tir au but. Irvine face à Choubir, le coup de sifflet de l'arbitre et c'est très bien tiré, magnifique plat du pied en pleine lucarne, absolument incroyable, très bien tiré, force démonstration là de Irvine, le milieu terrain de Saint-Pauli. Ouais,
1: très très bien tiré. En fait. Toute décontraction, il a pas frappé fort. Il a cherché la zone, en plus le gardien est parti de l'autre côté, donc évidemment c'est encore plus impressionnant. Et ça fait un partout, mais l'Australie a raté son premier tir au but, donc l'Égypte a toujours le mini break, on dirait au tie break en tennis.
6: C'est ça, exactement. Et c'est Rabia, hein, le défenseur égyptien, qui va se munir du ballon pour le placer sur le point de pénalty. Et lui qui a eu un match très compliqué. On l'a vu, beaucoup de duels. Il a aussi subi énormément de cartons dans ce... Quand je dis de cartons, c'est plutôt de duels très intenses dans cette rencontre. Rabia qui va se présenter face à Ryan. Il va prendre sa course d'élan, quelques mètres pour se présenter et pour tirer ce tir au but. Rabia, et c'est très bien fait, plat du pied. Sécurité, j'ai envie de dire, pour l'Égypte qui a mis ses deux premiers tirs au but. L'Égypte qui est devant pour l'instant.
1: Alors pardon, mais pour l'instant, l'entrée de Ryan pour la séance de tir au but est un échec total. Et surtout, je trouve qu'il part toujours une heure avant la frappe.
7: Ouais. Il part très tôt.
1: Et il se fait prendre un contre-pied à chaque fois parce qu'il part super tôt. Pour un spécialiste des tirs au but, enfin en tout cas, plus grand spécialiste que le gardien Beach qui était là avant.
7: Oui, là clairement l'Égyptien avait un œil sur lui.
1: Et ah oui, il a suffi.
7: Dès qu'il l'a vu partir, il a même pas cherché à croiser trop. Il suffisait.
3: On a l'impression qu'il met son clignotant avant de plonger.
7: Quoi. Ouais, c'est ça. je vais par là.
6: Et Ryan justement qui donne le ballon à son milieu de terrain, à Wer Mabil, lui qui évolue en deuxième division espagnole à Castellón en Liga 2 depuis 2023. Mabil va prendre quelques pas d'élan, seulement beaucoup, deux pas d'élan, attention, parce qu'on connaît les difficultés. Mabil face à Choubir. Mabil et sa course d'élan, et c'est plat du pied, c'est bien fait, mais il était pas très loin, le gardien, il a plongé du mauvais côté, mais il fallait pas grand chose de plus pour l'arrêter. Eh bien, on va passer encore à 2-1 pour l'instant. Dans 3.
1: C'est pas si mal tiré, parce qu'il
3: a pas quitté des
1: c'est un peu central, mais en fait, il regarde jamais le ballon, il regarde que le gardien.
3: Il a pas quitté.
1: Et je pense qu'il la met fort au milieu quand il sent qu'il part sur un côté.
6: Mohamed Salah, messieurs. Oula. Le capitaine égyptien pour le troisième tir au but des Pharaons.
7: Quelle responsabilité là qu'il va avoir. Même cette saison, hein. Même dans l'exercice des pénalties, ça a été dur cette saison.
3: Mais c'est peut-être pas innocent qu'il soit au milieu.
1: Il peut pas
3: premier ni dernier.
4: Imaginez la pression quand même pour lui là.
3: Mais normalement un grand Salah, il est au premier ou dernier.
6: Et on rappelle que l'Égypte n'est pas allée en huitième de finale depuis 1934. Voilà la pression là sur les épaules de Mohamed Salah. On le rappelle, 117 sélections, 66 buts sous les couleurs de l'Égypte. Mohamed Salah, c'est un moment important là pour le capitaine. Mohamed Salah face à Ryan. Mohamed Salah en force et c'est magistral. Fait une sorte de panelka mais qui monte pas très haut et il s'en sort bien, il peut avoir le sourire.
3: C'est une panenka de chez Lidl, hein, franchement.
6: De chez Wish même.
7: Le truc de Jamel, c'est une panacotta.
1: Après, il a quand même climatisé Ryan.
3: Ouais, mais elle est pas terrible sa panenka, hein, franchement.
6: L'essentiel, c'est qu'elle termine au fond.
3: C'est pas une panenka parce qu'il la prend pas par en dessous.
1: Elle est un peu ratée. Il veut faire une panenka, mais en fait, ça se transforme en petite frappe.
3: Parce qu'il la prend pas par en dessous, c'est très bizarre ce qu'il a fait.
6: Mais on a vu le regard là entre Mohamed Salah et Ryan. Un petit peu de chambrage peut-être. Et c'est Harrington qui va se présenter.
4: Il est jeune.
6: Et 18 ans.
3: Il a 12 ans.
6: 18 ans.
3: Son père a pas pu venir ou quoi?
6: 18 ans, le défenseur australien.
7: Le petit Harrington est attendu à l'accueil.
3: Attends, pression, parce que c'est 18 ans.
6: Mais on lit toute la concentration les yeux d'Harrington face à Choubir. Choubir qui lève les deux bras pour le déconcentrer. Harrington, et c'est arrêté de la part du gardien égyptien Choubir.
3: Je sais pas s'il la touche transversale ou il la touche.
6: Non, il la touche, je crois. Oui, c'est lui qui la sort. Hein.
3: Okay.
6: Enfin, de ce que je vois en tout cas. Non, c'est une transversale. Autant pour moi, messieurs. Ça va trop vite hein, pour mes petits yeux.
3: Il n'y a pas de mal. Là, c'est chaud quand même.
0: Ouais. Ça me semble plié quand même, non?
4: C'est depuis combien de temps? De 1938 qu'ils ne sont pas qualifiés en 8e?
0: Oui.
6: 1934.
4: 34? Ah, vache.
6: On rappelle, hein, 2 pénaltys ratés pour l'Australie.
3: Balle de match, donc là.
6: Aucun manqué pour l'Égypte. Dans le ballon dans les mains de Abdel Maghid, lui aussi qui est rentré dans cette deuxième période.
3: Ils veulent pas rechanger de gardien finalement les Australiens.
1: Ouais, attends, il a pas touché un ballon.
4: Ah non, c'est pas bon.
3: Et l'autre doit être vraiment très très mauvais s'ils l'ont fait rentrer celui-là, parce que franchement c'est.
6: Abdel Maghid qui embrasse le ballon, il le sait très bien que là s'il marque ce tir au but c'est terminé et il envoie son pays en huitième de finale.
3: Souvenez-vous le Paraguay, hein, ils avaient eu 2 balles de match hein,
1: ouais,
3: contre les Allemands.
1: Ils avaient fini quand même par l'avoir la troisième, mais ils en avaient raté 2.
6: Attention, il prend son élan, quelques pas d'élan, il recule de quelques mètres.
3: Oui, il y a beaucoup d'élan là. Hein.
6: Attention, ça va être tiré pied droit, le ballon est bien positionné, c'est fait. Oh, c'est terminé pour l'Égypte qui s'envole vers les huitièmes de finale après un match très fade. Mais voilà, ça a fini au tir au but et l'Égypte qui n'a fait un sans faute dans cette séance de tir au but. L'Égypte qui file donc en huitièmes de finale et l'Australie qui arrête son parcours ici. Voilà l'Égypte qui n'avait pas retrouvé les huitièmes de finale depuis 1934, un siècle quasiment qu'elle attendait ça, et l'Égypte savoure et elle retrouvera l'Argentine ou le Cap Vert selon le résultat de ce soir à minuit.
1: Ah, on aura peut-être un Salah Messi en huitième de finale.
3: Il y en a un qui est plus en forme que l'autre quand même. Hein.
1: C'est vrai. Et pourtant, c'est pas le plus jeune.
0: Ouais.
1: Ouais. L'Égypte qualifiée, est-ce que mérité, on peut même pas vraiment dire si quand même.
0: Si, c'est quand même eux qui ont les meilleures occasions. On se souvient de la parade invraisemblable du gardien australien.
4: Plus de fougue.
0: Voilà, plus de fougue. J'ai trouvé qu'à partir du moment où il y avait eu quelques changements du côté de l'équipe d'Égypte. Ouais, exactement. L'entrée à droite là du joueur dont j'ai plus le nom,
6: mais
0: qui Hassan, qui a fait une très très bonne entrée. C'est pas la première fois d'ailleurs dans ce tournoi, quand il rentre dans cette équipe, il la dynamise. Et là vraiment ils ont quand même eu un peu plus d'occasions, un peu plus de situations, un peu plus d'envie d'aller gagner ce match. Et à un moment ils sont un peu récompensés de ça. Alors que c'est pas toujours l'habitude égyptienne, qui est une équipe plutôt épicière de son talent et de ses envies, mais là ils sont allés plus le chercher, donc quelque part il y a une justice.
1: Ouais. Bravo à l'Égypte.
3: Après, ça m'étonnerait qu'ils aillent au-delà du tour suivant hein, quand même. Parce que c'est quand même pas très fort.
0: Attends, si le Cap Vert passe, tu sais pas.
6: Et on voit les larmes de Sam Hassan, le sélectionneur égyptien, qui doit être effectivement très heureux. Mohamed Salah qui lève les bras et qui profite là de ce moment, parce que c'est historique pour l'Égypte. Un grand moment de football. Pour revenir à ce que tu disais, Dave, c'est surtout en prolongation hein, que l'Égypte a montré plus de caractère, ouais. Parce que sur l'ensemble du match, honnêtement, c'est pour moi l'Australie qui en voulait plus, malgré le premier but encaissé. Mais voilà, c'était une partie maussade, peut-être le 16e de finale le plus triste hein, qu'on a pu voir depuis le début de cette compétition. Et encore une fois, ça s'est joué au tir au but. Et c'est l'Égypte donc qui file vers les 8e de finale, et sans doute un match face à l'Argentine.
1: Merci
3: Mossad là même.
1: Merci beaucoup Léa Quigno.
0: Et comme quoi,
1: ce match qui était peut-être le moins passionnant des 16e de finale.
0: Oui, mais il y a quelque chose.
1: S'est transformé finalement en un moment sympa à la fin.
3: Parce qu'il y a eu le tir au but de Swan et Dev surtout.
4: Aussi. Évidemment. Mais j'adore les moments historiques comme ça. Enfin, je trouve ça trop beau.
0: Tu parles de ton tir au but ou de celui de...
4: De mon tir au but, évidemment. Voilà. Non, mais en vrai, je sais pas. Je trouve ça trop beau. Je trouve que c'est beau le foot.
1: Après,
4: comme ça.
1: Non, mais franchement, les tirs au but, c'est toujours terrible.
4: Ouais.
1: Mais en termes de...
0: En fait, ça redimensionne un match pourri.
4: Ouais.
0: Devient quelque chose d'un peu dramatique.
1: Mais c'est terrible, évidemment, parce que, alors, c'est tout sauf une loterie. Je déteste quand on dit que c'est une loterie.
0: Non,
1: mais quand même, en effet, c'est dur de finir un match comme ça. Ouais, ouais. Mais en même temps, la dramaturgie que ça crée, l'atmosphère que ça crée,
0: ça
1: l'intensité, la tension que ça procure, et pour les joueurs, évidemment,
0: ouais.
1: Pour les supporters, pour les téléspectateurs, pour les auditeurs, pour tout le monde. C'est un moment, en fait, t'as envie de le vivre, en fait.
0: Ouais, bien sûr. Non, mais c'est vrai. Cet exercice-là te fait basculer dans une dimension qui est très particulière et qui où il y a tellement de tension. Je me souviens l'habitude des commentateurs quand j'étais petit, c'était avant les séances de tir au but, cardiaque s'abstenir.
7: Ah, oui, il y avait une espèce de truc. Je sais pas s'il le disait en souriant ou machin, mais il le disait systématiquement.
3: Il y a de ça.
7: Il y avait un petit peu de ce truc.
1: Bien sûr. 22h55. On va voir si Swan est capable de se reconcentrer extrêmement rapidement après son exploit.
7: Switch vite.
1: Balle au pied, son petit pont sur un penalty. C'est rare, hein, de faire un petit pont à un gardien. Surtout avec une cage qui fait à peu près, je sais pas,
4: un mètre. C'est vrai, je suis un peu fier.
7: J'avais eu des mauvaises informations. Ouais. Merci, Eric.
3: Elle était face à Mohamed Salami aussi.
1: Mais c'est vrai que vous êtes impressionnant. Du coup, reconcentration immédiate de Swan pour le visage du jour. Et regardez, elle ne craint même ça, non, tu peux même pas la surprendre.
4: Ah bah non, mais évidemment que non.
1: Jing.
5: Le visage du jour.
1: Qui est le visage du jour?
4: Eh bien, c'est Nico Paz, les amis. Et c'est vrai qu'à chaque Coupe du Monde, l'Argentine révèle un joueur qui change tout. Et cette année, c'est Nico Paz, 21 ans, qui fait la différence. Alors, il est né en Espagne, de parents argentins. On va revenir sur son père, évidemment, après. Et c'est vrai qu'il a grandi entre deux cultures, donc la culture espagnole et la culture argentine. Il a été formé au Real Madrid, qu'il rejoint à seulement 12 ans, donc petit prodige quand même. Et c'est vrai qu'il est rapidement considéré comme l'un des plus grands talents de la célèbre équipe madrilène. Et en 2023, il découvre la Ligue des Champions. Et ce qui est fou, c'est qu'il marque même contre Naples. Donc, dès son entrée en Ligue des Champions, il marque le coup. Un but historique, puisqu'en fait, à ce moment-là, il devient le deuxième plus jeune Argentin à marquer dans la compétition. Derrière qui? Derrière un certain Lionel Messi. Donc, la concurrence est quand même là. Mais c'est vrai que le véritable tournant de sa carrière arrive en 2024. Pourquoi? Parce qu'il quitte Madrid pour rejoindre Côme. Donc, direction l'Italie, cette fois, entraîné par un certain Fabregas. Donc, voilà, rien que ça. Un pari audacieux qui s'avère gagnant, puisqu'en Italie, en fait, il explose. C'est un meneur de jeu élégant. Il est capable de jouer entre les lignes. Et surtout, il sait déséquilibrer les défenses. Et ça, c'est important. Et il devient l'un des joueurs les plus influents de Serie A. Et son histoire, c'est aussi une affaire de famille. Je vous apprends rien. Son père, c'est Pablo Paz. Il a porté le maillot de l'Argentine dans les années 90. Et lui, il a choisi de suivre les traces de son papa plutôt que, du coup, d'aller en sélection espagnole. Un choix du cœur. Et en sélection, tout va très vite pour lui puisque sa première passe décisive pour Lionel Messi date de 2024. Premier but au printemps 2026 et ensuite convocation pour cette Coupe du Monde, justement. Lionel Messi, lui-même, a saluer sa maturité. Donc quand Lionel Messi salue ta maturité, c'est que ça va bien pour toi et son immense potentiel. Et enfin, lui, il fonctionne beaucoup à l'instinct parce que c'est vrai que le Real lui fait beaucoup les yeux doux cet été en disant viens chez nous. Et lui, non, il souhaite rester en Italie encore un an supplémentaire parce qu'il trouve qu'il progresse bien, il progresse vite et veut rester à Côme. Donc et voilà,
3: il va rester à Côme d'ailleurs.
4: Ils ont
3: trouvé un accord parce qu'en fait le Real voulait rapatrier pour le revendre et éventuellement faire des sous, mais ils ont trouvé un accord. Donc il reste encore une saison de plus à Côme pour jouer notamment la Ligue des Champions et l'été prochain le Real pourra éventuellement le récupérer.
4: Voilà.
1: Oui, mais vu comment ça s'est passé, pas sûr qu'il porte un jour les couleurs du Real, vraiment, moi.
7: Non, je suis pas sûr non plus.
3: Non, mais
1: ça sent le de garde,
7: qui trouvera son bonheur ailleurs. Je lui souhaite.
1: Le Real fera de l'argent avec lui, mais.
7: Oui, bien sûr, non, mais c'est ça. Et si tout le monde est gagnant à l'arrivée, mais c'est vrai que c'est un joueur qui depuis 2 ans éblouit la Serie A parce que il y a sa production, ses stats, les résultats d'équipe et puis la façon qu'il a de jouer. C'est un poème. Je veux dire, c'est un joueur un peu presque à l'ancienne, avec beaucoup de techniques, ce côté un peu meneur, ouverture.
3: Élégant.
1: On reviendra au numéro 10.
7: Est-ce que ce serait pas un peu le retour des numéros
1: 10? Nico Paz. Ouais. Est-ce qu'il y a pas une petite revanche des numéros 10?
7: Mais ça peut.
1: Ils avaient quasiment disparu.
7: Oui, c'est ça. Et si d'un seul coup des coachs se disent tiens, c'est de nouveau soluble dans le foot moderne, parce que les numéros 10 soit ils reculaient, soit tu les mettais sur le côté, mais tu les mettais plus dans cette zone derrière les attaquants. Et si des quelques joueurs comme ça un peu phénoménaux te montrent que c'est possible aujourd'hui, ben tu sais, c'est toujours pareil. Il y a des histoires de mode et puis on donnera leur chance à d'autres numéros 10. C'est bien un numéro 10.
3: Ouais.
7: Ça manque. Nous, on a grandi dans un football de numéro 10.
1: Et je trouve que là, ce qu'il a fait avec Côme, qui reste
7: c'est prodigieux.
1: Ils vont en Ligue des Champions, d'accord, mais c'est un peu, je dis pas que c'est Lens, j'exagère parce que c'est pas,
7: ils ont des moyens.
1: Mais
3: il y a un côté Leicester,
1: dire dans l'esprit quand tu vois la taille du stade, le coin, oui, etc. C'est un côté petit, voilà. Mm-hmm. Et le gars, tout le monde maintenant ne parle que de lui. Mm-hmm. Il appartient au Real. Il aurait pu dire bon, moi j'ai
7: flambé. Maintenant
1: je veux dans un grand club, que ce soit Real ou ailleurs. Bon, le gars te dit je veux jouer une année en Ligue des Champions avec Côme.
7: Non, en train de vivre une aventure humaine aussi. Il y a ça, une aventure sportive humaine. Cesc Fabregas, à mon avis, est un coach dont on va entendre vraiment parler, qui à mon avis te bonifie à peu près n'importe qui. Je pense qu'il sait que c'est son moment avec lui.
3: Après, il a dû voir aussi ce que faisait le Real avec les jeunes. Hein.
1: Après,
3: régulière, Mastantono et compagnie.
1: Je l'ai souvent dit sur cette antenne, mais quand t'es allé une fois au lac de Côme. Ah.
4: Parce que vous êtes italien, c'est ça?
1: Non, le lac de Côme, c'est pas du tout ma région.
4: Ah.
1: C'est tellement beau.
7: Ah bah.
1: Jamais allé. Allez-y.
4: Jamais allé.
1: Ah bah lac de Côme.
4: Non, je vais en Crète cet été.
3: Il y a aussi le lac d'Annecy, mais ils sont pas en Ligue des Champions.
4: Ouais, c'est vrai.
1: Très joli le lac d'Annecy.
3: Non, mais j'ai dit que c'est beau, mais ils sont pas
1: en Ligue des Champions. Le lac de Côme, les montagnes qui rentrent dedans, c'est absolument.
4: Ça donne envie.
3: Ah ben, quel poète.
1: Les bateaux Riva sur le lac de Côme, ça a quand même une autre classe que.
7: J'ai l'impression que vous êtes plus avec nous là.
4: Non, il est parti là. Il est sur son lac.
7: C'est un hologramme là que j'observe.
1: Lago di Como.
4: Oh,
7: c'est bien dit. Oh là là.
3: Allez. C'est le héros Ramazzotti.
1: RTL Coupe du Monde continue après.
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1: Sono le 23, il est 23h. Les informations avec Alban Le Prince.
9: Retour à Toulon pour le porte-avions Charles de Gaulle. Il quitte le Moyen-Orient, annonce Emmanuel Macron sur ses réseaux sociaux. Le bâtiment avait été déployé en raison de la guerre entre l'Iran et les États-Unis qui ont signé un protocole d'accord. Les moyens de déminage restent déployés et prêts à intervenir, précise le président. L'incendie de Canet en Roussillon est fixé. Le plus important de la saison qui a parcouru plus de 900 hectares dans l'Aude aussi. Il ne progresse plus, a affirmé Laurent Nunez. Qui s'est rendu sur place cet après-midi. Des nouvelles rassurantes, mais le ministre de l'Intérieur s'est dit très inquiet face à une saison des feux qui a un mois d'avance. La vigilance reste donc maximale, d'autant plus que demain, 3 départements resteront en alerte rouge. L'Aude, les Pyrénées-Orientales et le Gard. Dans le reste de l'actualité, la justice monégasque qui tente de retrouver une Ukrainienne de 39 ans, principale suspecte dans la tentative d'assassinat à l'engin explosif d'un homme d'affaires ukrainien lundi soir à Monaco. Elle n'aurait pas agi seule, expliquent les autorités. Des éléments de preuve ont été retrouvés lors d'une perquisition menée à son domicile hier en Allemagne. Et puis 6 jours seulement après l'élection de Philippe Candeloro à la tête de la Fédération des Sports de Glace, le directeur technique national de l'instance claque la porte. Jamel Cheikh annonce sa démission. Il estime que les conditions ne sont pas réunies pour une collaboration fructueuse avec l'ancien patineur. La météo, 2 départements placés en vigilance orange canicule. Demain, l'Aude et l'Hérault dans le ciel. Grand soleil quasiment partout, avec un risque d'orage en montagne l'après-midi sur les Alpes du Sud et le relief Corse. De fortes rafales de vent de la vallée du Rhône à la Méditerranée. Les températures 9 à 24 degrés le matin, 21 à 37 l'après-midi. 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
1: Quel timing et à la seconde près, vous êtes parfaite Alban. Rendez-vous tout à l'heure, minuit, pour 24h d'info.
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1: Jusqu'à minuit, RTL Coupe du Monde avec Florian Gazan, avec Dave Apadou.
7: Bonsoir.
1: Et avec Sohan.
4: Bonsoir.
1: Qui est avec nous, évidemment. On a fait une émission un peu particulière parce que priorité au direct avec cette séance de tir au but entre l'Égypte et l'Australie. L'Égypte de Mohamed Salah qui retrouve donc, si j'ai bien écouté les Aquinios, les huitièmes de finale pour la première fois depuis 1934. Et ce sera peut-être contre l'Argentine ou la surprise du Cap-Vert. Coup d'envoi de cette rencontre. Ce sera tout à l'heure à minuit pour Lionel Messi face à Vosinha, le gardien du Cap-Vert qui a fait beaucoup parler de lui depuis le début de la compétition. Nous allons retourner à Philadelphie pour être en direct avec Philippe Sanfourche et Nicolas Jorgerau pour les 15 minutes d'entraînement ouvert à la presse à la veille du match contre le Paraguay pour les dernières nouvelles. Seul Marcus Thuram ne participe pas à la séance et ensuite il y aura les réseaux sociaux en folie sur les Bleus. On parlera du show éventuel de Messi à minuit, peut-être une nouvelle occasion de marquer des buts pour le meilleur buteur de l'histoire de la Coupe du Monde. Et puis on reviendra sur ce Portugal-Espagne qui s'annonce terrible en huitième de finale en fin d'émission. Les News Mercato, vous le savez, comme tous les jours.
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1: Dans la touffeur de Philadelphie, à 17h heure locale, 23h04 heure française, Philippe Sanfourche, Nicolas Jorgerau, entraînement des Bleus à 24h pile du match. Ou pas, parce qu'on verra s'il y a des orages et si le coup d'envoi est décalé. Mais normalement, à 24h du coup d'envoi du 8e contre le Paraguay. Sont-ils là, nos envoyés spéciaux, au bord du terrain? Oui, normalement, le temps qu'on les retrouve sur la console technique.
3: Je sens que la météo va jouer beaucoup de tours ce week-end.
1: Je crois que la chaleur a rendu le... Ouais.
3: Non, mais il y a déjà, vous avez vu le Mexique...
1: Les doigts humides.
3: Le Mexique-Angleterre risque d'être décalé, Brésil-Norvège aussi. On va avoir un week-end, il va falloir...
1: Le Mexique-Angleterre il va avancé. Même être décalé.
7: Il est avancé.
1: Ouais. À 20h.
3: Et Brésil-Norvège, du coup, ça va avoir aussi une incidence sur l'horaire. On va avoir un week-end fou.
1: Philippe Sanfourche est bien là. Il a essuyé ses petits doigts humides pour appuyer sur le bouton.
11: Les petits doigts humides. Il n'y a pas que les doigts qui sont humides. Là, je peux vous dire que tout le monde
1: est. Ah oui, alors donc c'est tout en train de.
3: Ah oui.
11: C'est ah ouais, là c'est terrible. Là c'est terrible. Là on est vraiment en train de toucher du doigt ce qui est la très très grosse chaleur, la vraie canicule, le truc qui écrase, qui étouffe. Donc on imagine pour les joueurs là qui sont en train de rentrer sur la pelouse, un par un. Je peux vous dire que d'habitude on les voit quand ils arrivent sur la pelouse, ils font un peu les zozos, ils se frottent la tête, ils courent, ils font les malins. Là pas du tout. Là ils avancent, on sent que chaque mouvement est compté et que ils ont un potentiel. Là ils ont une jauge d'énergie, ils vont la conserver pour tout ce qui est important.
1: Et qui l'aime Mbappé, donc quand il fait 40 degrés, je sais pas s'il fait ça à chaque fois, mais il met un pantacourt, donc
3: il met un peu presque la tenue.
1: Certains sont
3: en short, cette Coupe du Monde. Ouais. C'est un peu fashion faux pas, ça. Pardon. Hein. Ouais. Excusez-moi. Mais...
4: Et personne ne met de casquette.
1: Ah.
4: Bah les insolations, les amis.
1: Mais les joueurs de foot, ils font des têtes.
3: Pour jouer, c'est un peu embêtant. Pratique. Ils sont pas gardiens de but.
1: Les gardiens, ils peuvent, mais les autres, c'est un peu plus compliqué.
3: Pour faire les têtes.
11: Il y a Guy Stéphane qui a une casquette.
4: Ah bah voilà,
11: même Didier Deschamps n'a pas.
3: Il peut risquer l'insolation, Guy Stéphane, en rapport aux cheveux.
4: Ah bien sûr.
1: Et c'est vrai, je pense que l'entraînement va pas être très intense.
12: Bah non, ça c'est sûr, on le savait déjà même avant il y a quelques heures que de toute façon l'intensité ne pouvait pas être maximale sur cette séance. Il y a deux effets, il y a l'acclimatation à avoir quand même parce que c'est bien d'être dans ces conditions-là entre guillemets par rapport au match de demain, et puis il y a évidemment la gestion des efforts, et cette gestion des efforts elle peut pas se faire avec une intensité maximale sur une comme ça à veille de huitième de finale alors qu'on est encore là à quasiment 40 degrés, on regardait dans la voiture qu'on avait laissé la voiture à l'ombre et avec un thermomètre qui était à 40 degrés tout à l'heure. Donc on est bien dans ces températures-là ici.
1: Alors que font-ils? Oui, je vois Dembélé, il essaie de mettre un peu de rythme quand même pour chauffer la machine. Je trouve que c'est le plus actif.

0: Je me souviens sur la précédente compétition, c'était Jules Koundé qui donnait cette impression-là.
1: Oui.
0: Il était extrêmement dessiné. Là, c'est vrai qu'on voit que bon, Désiré Doué de loin number one. Adrien Rabiot, c'est pas mal aussi. On sent qu'il y a beaucoup de travail en salle, mais globalement, ils sont tous très affûtés.
2: Bah, on le voit depuis le début.
0: Oui, mais c'est normal.
3: Bah, c'est fini le temps où t'avais des mecs pas affûtés qui jouent au foot de haut niveau. Hein. C'est qu'il
0: il doit y en avoir encore un ou deux.
3: Mais...
4: C'est fini Jean-Claude Darcheville, quoi.
0: On n'oublie pas qu'on est en toute fin de saison, qu'ils ont tous une saison en club dans les pattes et que pour certains, il aurait pu y avoir peut-être un petit peu moins de travail en salle, du quotidien, de muscu. Là, on voit que beaucoup, quand même, continuent de travailler.
3: Ce qui sera intéressant, c'est de voir, notamment par exemple pour les joueurs du Paris Saint-Germain ou ces grands clubs qui ont fait et la Coupe du Monde des clubs l'été dernier, et toute la saison, et la Coupe du Monde derrière, si là, pendant les vacances, il ne va pas y avoir un peu craquage, quoi. C'est-à-dire qu'à un moment, tu te dis, bon...
0: On espère, ce serait bon signe.
2: Ouais, non, mais il faut qu'ils
4: connaissent Louis Enrique.
3: Non, craquage, c'est au niveau du corps aussi. Ouais, tu vois, t'arrives avec 2-3 kilos de trop, quoi.
2: Non, mais
3: tu montres que t'es humain, quoi.
2: Oui, non, mais bien sûr. Et puis, je pense que c'est important pour eux de couper complètement avec ce qui va avec, effectivement, d'être un peu moins exigeant, mais parce que pour mieux repartir. Sinon, c'est pas tenable, en fait. Mentalement, physiquement, c'est
3: compliqué. Louis Enrique fait partie des entraîneurs qui mesurent la masse graisseuse dès qu'ils arrivent, ou comment ça se passe? C'est Antonio Conte qui faisait à chaque séance d'entraînement. Chaque séance d'entraînement.
1: Ah ouais.
3: Balance et masse graisseuse à chaque séance d'entraînement.
1: C'est un peu glauque.
3: Après, tous les jours.
4: Si Luis Enrique, il exige que tous les joueurs aient la même masse graisseuse que lui, ça va être chaud parce que lui, il est quand même saucisse comme un coup de trick.
1: C'est un cycliste.
4: Incroyable.
2: J'ai l'impression qu'il est encore plus affûté que quand il était joueur.
0: On est sur des sports de très haut niveau. Je pense qu'il y a des athlètes au sens premier du terme, c'est-à-dire qui pratiquent l'athlétisme professionnellement, qui gagnent, je pense, 50 à 100 fois moins que les joueurs qu'on a sous les yeux et qui sont à ces taux de masse graisseuse quasi nuls. Donc, cette exigence du quotidien, elle est nécessaire.
2: Parce que le nombre de joueurs qui te disent... Quand je suis passé entre les mains de Guardiola ou peut-être de Conte et tout, te disent ben voilà, là j'ai perdu 3, 4, 5 kilos et tout. Mais en fait, tu finis par demander mais qu'est-ce qu'ils faisaient avant en fait? Tu sais, en termes d'exigence, ils étaient pas dans un club amateur, ils étaient la plupart du temps quand t'arrives à City, c'est qu'avant t'étais dans un top club déjà, dans un très bon club, et t'as l'impression que il n'y a pas toujours l'exigence qu'il faut et qu'il faut un père fouettard, en tout cas quelqu'un de méga exigeant comme peut l'être Guardiola, Arteta, Luis Enrique, etc. pour que vraiment les mecs soient
3: aussi qu'ils sont meilleurs d'entraîneurs que les autres.
2: Ouais, mais ça, tu te rends compte si ça tient qu'à ça?
5: On avait une petite peur parce qu'on était en train de compter, il n'y avait que 24 joueurs. On sait que Marcus Thuram était évidemment encore touché au mollet et que même s'il reprend, etc. Mais on voyait pas Michael Olise qui vient d'arriver maintenant, juste là, et en fait ils changeaient de chaussures, donc ils sont bien 25 à l'entraînement et Marcus Thuram qui fera pas la séance.
0: Il a mis des belles chaussures rouges.
5: Ah, c'est difficile de les rater.
0: Et on l'a vu arriver lui aussi avec une sorte de pas de patineur où en fait il faisait en sorte de marchoter, de trotter façon ce qu'ils font en fait, sans lever la pointe de pied. Ah ouais.
1: Là, on a les images. À Cliouche, il semblait en souffrance. Là, je pense qu'il fait tellement chaud.
0: J'allais vous dire, à Cliouche, en grande souffrance.
4: C'est vrai que c'est trop de cheveux.
0: En grande souffrance.
1: Ah, mais ça se voit. Les pauvres, quoi.
3: Alain Bogusson, il a dit que les joueurs, ils étaient pas sensibles à la chaleur. Enfin, je veux dire qu'il y a... Moi, je suis sûr que t'as des joueurs qui
1: franchement,
3: moins la chaleur que d'autres.
1: Bien sûr, c'est normal.
4: Comme les joueurs de tennis, voir si
3: parce que c'était par rapport à la question de notre confrère Jean-Louis Tour, Philippe et Nicolas en conf, où il s'est fait un peu rembarrer gentiment par des champs. Mais moi, je trouvais la question plutôt intelligente. T'as des joueurs qui sont peut-être plus sensibles aux températures et aux conditions.
5: Oui, Didier Deschamps faisait la réflexion là. Tous les ballons, il les repousse là. Il les joue pas. Il les repousse. Il les renvoie loin devant. Mais il ne veut pas donner prise. On a bien vu dans les différents échanges. Voilà, et ça peut-être même s'accentuer au fil des tours. Si l'équipe de France continue, mais là, on sent que sur certains sujets, il n'a pas envie de donner prise. Voilà, et donc avec un peu de mauvaise foi à la clé.
3: Oui. Non mais ça peut, pour le coup, moi je pense que ça peut vraiment jouer dans la compo. Si tu sens qu'un joueur il est mal à l'aise dans ces conditions, même si au départ t'avais prévu peut-être qu'il joue, peut-être que le joueur lui-même va dire coach, moi quand c'est humide comme
0: ouais,
3: ça.
0: Alors, que ça ait une incidence sur la compo, il faudrait qu'ils aient tiré sur la corde dans les conditions qu'on a là
3: pour pouvoir le vérifier.
0: Donc en fait, j'ai envie de dire, malheureusement, on le saura.

0: que demain. C'est-à-dire que s'il y en a un qui défaillit là, qui perd la moitié de ses moyens plus le match avance, et ben on le saura rapidement et il sera remplacé.
1: Ouais, après, c'est un peu ce que disait Deschamps, enfin quand il a répondu de façon à mon avis un peu sèche, mais par contre sur le fond, je pense que l'idée c'était
2: Oui, mais alors après, tu peux avoir aussi une honnêteté intellectuelle. Alors, je pense bien qu'un joueur en Coupe du Monde va pas dire à son entraîneur. S'il y en a un qui est vraiment sensible. Totalement honnête,
1: Point il peut être sensible au point de poche.
2: Si ça peut mettre en danger ton équipe, à un moment, tu dois être honnête, non?
3: Oui, mais Eric, c'est bien que même quand ils sont blessés, ils veulent jouer.
4: Oui, ouais, c'est vrai.
1: Blessés, ils crient sur leurs blessures.
2: C'est pour ça qu'ils le feront pas.
1: Voilà.
2: Mais s'il y en a un qui vraiment aime pas ses conditions et qui se sent pas à l'aise et tout ça, ben, il a tout intérêt à le dire quand même, tu vois.
3: Mais Philippe, Nico, comme maintenant il y a des datas à peu près sur tout et n'importe quoi, est-ce que ils ont des datas sur la résistance à la chaleur? Est-ce qu'ils ont testé ça? Vu qu'on est hyper professionnel et quadrillé, est-ce que ça a pu être testé?
2: À Clairefontaine peut-être?
3: Non, je sais pas, je demande.
0: Ah, ce qui est certain, c'est que Cyril Moine, comme l'ensemble du staff de l'équipe de France, on en a marre d'entendre depuis maintenant quelques années que en fait ils travaillent à l'ancienne, que en gros c'est génération Copa Fontaine et que et qu'ils savent pas bosser, qu'ils savent pas travailler. Bon, déjà, faut savoir que tout au long de l'année, ils commencent pas à faire des datas quand la Coupe du Monde commence. C'est-à-dire qu'en fait, il y a un partage de données. Cyril Moine se met en lien avec tous les préparateurs physiques et les services médicaux de chaque club. Et après, chacun joue le jeu plus ou moins globalement. Tout le monde a intérêt, en fait. Même si après, quand il y a une blessure, on s'envoie la balle. Mais sinon, dans 95% des cas, il y a quand même un travail, une connexion permanente qui vient s'ajouter aussi avec les cellules, on va dire, de plus en plus individuelles, privées. On parlait de ça pour la diététique, pour la nutrition. Ils ont tous un peu leur cuisinier maintenant. Ils sont eux-mêmes capables de savoir combien ils ont ingéré dans une journée de glucides, de lipides, tout ce que vous voulez. Là-dessus, il y a aussi un travail précis tout au long de l'année qui fait qu'on découvre pas ces datas, sa résistance à la chaleur, sa résistance au froid ou à des choses comme ça du jour au lendemain. Donc c'est assez précis, oui, mais il y a quand même dans ce staff, c'est aussi ce qui fait sa force, une question de ressenti et d'humain. C'est-à-dire qu'on n'est pas rivé sur un tableau avec des chiffres. On est surtout dans l'observation permanente pour voir. C'est parce que je vais pas vous faire de la psycho de bas étage, mais je veux dire, un joueur qui va être très résistant dans une situation, trois semaines après avec un problème personnel, il va l'être beaucoup moins. Et c'est pas une question de data, c'est parce que son mental va avoir joué sur le reste. Donc je pense que Didier Deschamps, il est surtout beaucoup plus en alerte. Plus la compétition avance sur le moral des joueurs, sur comment ils emmagasinent la durée, l'éloignement des familles, toutes ces choses-là, et comment ça vient impacter un potentiel global qu'ils connaissent quasiment par cœur.
5: Malo Gusto au petit coin. C'est une habitude.
0: Il nous fait souvent ça.
5: Toujours.
3: Il est déjà à son âge.
5: Toujours. Il est toujours, c'est le seul. Je regarde.
0: Il part s'isoler dans un buisson. Et hop,
5: il est toujours, même à Bentley, sur le début des séances, au bout de quelques minutes, il va faire un petit besoin. Donc là, on a toujours les joueurs qui sont en train de s'échauffer.
2: Est-ce que c'est toujours le même moment, Nicolas, d'un exercice particulier, peut-être qu'il y a. Non mais. Peut-être qu'il y a
1: comme en troisième.
0: Non, c'est avant d'attaquer les choses sérieuses. En fait.
2: Au milieu des plots, peut-être il aime pas le truc au milieu des plots, les montées de genoux, j'en sais rien. Il dit, oh là, c'est montée de genoux, là, je vais faire. J'aime pas ça.
5: Tu ne crois pas si bien dire, en ce sens où effectivement ils sont en train de faire des montées de genoux avec un petit sprint derrière. Non,
4: mais ça, personne n'aime ça, les
5: ça doit presser ça, de ça. Revenir.
2: Le talon fesse, ça passe, mais la montée de genoux, personne n'aime
3: ça. Ça doit presser sur la vessie, peut-être.
0: On plaisantait, mais Magnès Akliouche, là, je suis en train de regarder ses montées de genoux. Il est complètement.
3: Il a du mal.
5: Il est en pantacourt lui aussi.
4: Il est pas bien, mais ça se voit sur son visage, il crache et tout. Enfin, non, vraiment, il est pas bien du tout.
2: Et ben voilà, donc lui par exemple,
4: il supporte moins bien.
2: Il est pas annoncé titulaire, il sera pas titulaire, mais lui par exemple, s'il peut pas jouer, il va dire à Deschamps, je peux pas jouer.
1: Tu te rends compte, tu perds des points là-dessus parce qu'il a du mal sur une montée.
2: De toute façon, il jouera pas, donc
1: Non, mais je sais, mais c'est ton niveau d'implication, il dit quelque chose. Par exemple, je sais pas si tout à l'heure on reparlera de Cherki. Cherki en ce moment, il te montre pas les signes les plus encourageants de quelqu'un qui est pleinement impliqué tu vois, même physiquement, mentalement, dans sa Coupe du Monde. Moi, je pense que tout ça, il le voit, le staff.
3: Oh, Cléus, le lever de genoux, comment il l'a zappé, il en a fait deux.
2: Surtout qu'ils sont censés, après les montées de genoux, faire une petite accélération. Je peux te dire qu'il y en a quasiment aucun qui l'a fait, accélération.
3: Si, Kylian l'a fait.
2: Oui, très légère.
4: Hein. Hernandez. Lucas est là.
3: Lequel?
4: Ouais, Lucas.
2: Okay. Bon, ça travaille tranquillement.
5: Tac. Oui, c'est vrai. Après, on va voir un peu aussi la. Enfin, on la verra pas, on le saura après, mais sur la mise en place ou pas, et sur ce qu'il y aura dans le contenu de cette séance. Mais encore une fois, on disait sur l'intensité, faudra pas s'attendre à avoir une séance à fond comme ça, avec les conditions que l'on connaît.
2: Et dans quelques minutes. Ouais, bon, Cherki, pas... j'ai regardé Cherki, il fait pas beaucoup plus.
3: Akliouche, il fait même pas semblant. Hein.
4: Mais c'est énorme.
1: Akliouche, juste, il passe par dessus les plots, en fait.
3: Ouais. Même passe en dessous, je pense.
0: il a lâché la rampe.
4: Et vous avez chaud, vous, ou pas? Vous êtes à l'ombre, en vrai?
5: Oh, tout va bien. Non, tout va bien. On est climatisé. Non, c'est l'enfer.
0: On est au bout de notre vie.
4: Oh, mince.
3: On vous plaint.
4: Et buvez de l'eau, hein.
5: Oui. On va surtout s'atteler à cela. Là, on voit un peu les accélérations des uns et des autres autour des plots, là encore, avec ce travail avec Cyril Moine, Kylian Mbappé et les autres, Bradley.
0: Il y a une civière sur le bord, je vais peut-être aller m'allonger un peu.
5: Non, pour tout vous dire, on est dans des tribunes où en fait les tribunes sont composées de blocs de béton.
2: Eh oui, en ciment, donc c'est la chaleur.
5: La chaleur a tapé toute la journée, le soleil.
2: Vous n'avez pas de coussin en plus pour
5: si
2: en jouer.
5: Si on s'assoit, on crame.
2: Vous êtes debout du coup.
5: Ça crame, il fait chaud de partout. Ah bah oui, vaut mieux.
1: Ils vont se retrouver eux-mêmes aux soins du staff de l'équipe de France, tu vas voir. Mais qu'est-ce que vous faites là, vous? Bah ouais.
2: Et Didier Deschamps reste pour l'instant, c'est toujours Cyril Moine, évidemment, parce qu'on est dans le côté échauffement.
0: Ah bah alors lui, il est en plein soleil, bras croisés.
2: Mais ça, c'est voilà, les préparateurs physiques. Plus c'est dur, mieux c'est. Les mecs te font transpirer.
0: Didier Deschamps. Hein.
2: Non, Didier Deschamps, d'accord.
3: Mais c'est le côté bas.
2: Pantalon.
5: Ouais. Avec Guy Stéphane.
0: Comme Guy
5: pantalon.
0: Stéphane.
2: Après, tu sais que normalement,
5: pantalon de survêt.
2: Quand il fait très chaud, il vaut mieux être complètement
3: c'est
2: couvert.
3: C'est vrai, hein. C'est vrai. Que nu.
2: Eh oui. Non,
3: c'est vrai.
2: Si tu regardes tous les gens qui vivent notamment dans les déserts, ils sont toujours habillés de la tête aux pieds.
3: Et même amples, parce qu'en fait, il y a une circulation d'air entre la peau et le vêtement.
2: Et en fait, ils sont jamais bras nus, jamais jambes nues, et même la. Donc, plus tu te couvres. Et en fait, oui.
1: Ça te protège.
2: C'est comme la combinaison de plongée quand tu plonges dans de l'eau froide.
1: Ouais.
2: C'est la combinaison de plongée n'empêche pas l'eau. C'est pas quelque chose qui te protège que l'eau froide ne rentre pas. En fait, l'eau rentre entre la combi et ton corps. C'est pour ça que quand tu plonges avec une combinaison de plongée, au début, t'as super froid. Ouais. Et en fait, après, la combinaison de plongée met la température de l'eau qui est collée à ton corps.
3: Ça les réchauffe.
2: À la température de ton corps.
3: Ouais. Okay.
2: Et du coup, après, tu as moins froid.
3: Mais les vêtements, c'est
5: les
3: différent.
5: Les amis, on va vous quitter.
3: Vous êtes en train de cuire, faites une petite plancha.
2: Ah mais le quart d'heure.
5: On va vous quitter parce que le quart d'heure est terminé.
0: On va vous laisser vos masques et vos tubas, et puis on va rentrer dans la clim.
1: Ça va finir dans un bain glacé, cette histoire.
2: Ils n'ont jamais été aussi contents de se faire virer de l'entraînement, Philippe et Nicolas.
3: Ils avaient la montre, là.
2: Vous êtes sûr qu'il n'est pas fini, le quart d'heure, là?
1: Parce que c'est un gros quart d'heure.
2: C'est un gros quart d'heure, quand même.
0: C'est.
4: Bravo à vous. Hein.
2: Bon, merci et bravo. Ça, c'est des reporters. Qui vont au bout de l'extrême.
4: C'est des vrais.
3: Et eux, au moins, ils résistent à la chaleur. Ils peuvent jouer contre le Paraguay.
2: Quand on vous dit que c'est au plus près des Bleus, c'est jusque dans la souffrance des 40 degrés de chaleur.
5: Ouais, on va pas en faire trop non plus. Hein.
3: Mais si, attendez.
2: quand même.
3: Si, quand même.
1: Voilà. Sachez que pour nous, vous êtes des héros.
2: Voilà. Ah, exactement.
3: Au revoir à vous.
2: Bon, et on se retrouve demain, évidemment, 20h pour ce match.
0: Adam, 8e. J'espère que ça sera pas l'épitaphe.
2: Non, soyez positif quand même.
3: Demain à 20h, si tout va bien, enfin ils seront là, mais alors le match demain.
2: Ah mais le match demain, c'est pas quelle heure.
3: Il y a des dernières infos météo ou pas?
2: Ils ont plus le droit, ils se sont fait virer.
3: Non, ah bon, d'accord.
2: Ah peut-être qu'ils nous entendent encore, je sais pas.
4: Bon, ils reviendront pas. Hein.
3: On va regarder. Si
4: c'est votre anecdote sur la plongée là. Ils ont complètement décroché.
2: Mais vous le saviez?
4: Mais je vous écoutais plus.
2: Moi j'essaie de vous apprendre quelque chose.
3: Je crois qu'elle a décroché quand j'ai parlé des fringues amples dans le Sahara. C'est là qu'elle a décroché.
2: J'essaie de lui apprendre quelque chose.
4: Mais vous me regardiez en plus.
2: Bah, je le disais à tout le monde, aux auditeurs et auditrices d'RTL aussi. Moi je m'adresse pas qu'à vous.
4: Ils ont adoré, c'est sûr. Dites-nous si vous avez adoré sur l'Instagram d'RTL.
2: Alors, la prochaine fois que vous irez,
1: vous baignez et que vous mettrez
2: une combi, vous saurez même pas, vous comprendrez pas ce qui
4: c'est
2: se
4: vrai.
2: Passe. Tant pis pour vous.
4: Vous avez raison.
2: Hein?
1: Tu te feras le replay de toute façon en rentrant.
2: Aucun respect.
4: Bien sûr que
2: voilà. Non. De toute façon, elle dort pas. Elle rentre pas d'ailleurs.
1: Elle s'ennuie.
4: J'enchaîne.
2: Tu sais qu'elle ne rentre plus à la maison. Hein.
3: Ah oui. Non.
4: Trois nuits, j'ai
2: découché. Tout le monde s'inquiète. Hein.
3: Là, elle va filer direct chez Decathlon acheter une combi de plongée.
2: Exactement. Intégrale. 23h22.
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2: Un reporter de RTL chasse l'autre quand on vous dit qu'on est au plus près de la compétition. Après Nicolas Jean-Jaurès.
1: Alors?
8: Là, nous sommes avec Raphaël Vantard.
1: Ah bien.
2: Bonsoir Raphaël Vantard.
9: Bonsoir à tous.
2: Est-ce qu'il a aussi chaud que les autres? Qu'est-ce qu'il fait Raphaël Vantard?
9: Il y a long ou pas?
10: Alors, j'ai aussi chaud, mais moi, je suis dans une salle un peu plus climatisée, parce que je viens d'arriver à Houston, au Texas, pour suivre demain les potentiels adversaires de l'équipe de France. Ils se qualifient pour les quarts de finale entre le Maroc et le Canada.
2: Maroc et Canada, en effet, ce sera demain à 19h, hein, heure française, ce huitième de finale entre le Canada et le Maroc. Houston, vous aviez pas encore fait dans votre périple, Raph?
10: Non, c'est pas la première fois que je vais au Texas, parce que j'ai déjà fait Dallas et son stade gigantesque, où on sera d'ailleurs normalement lundi hein, pour un épatant Espagne-Portugal qui nous attend et qui nous tend les bras. Mais Houston, non, c'est la première fois et c'était temps hein, parce que je crois que c'est le dernier match qui se joue ici demain. Après, ils ferment le rideau et ils rendent ce stade au football américain.
2: Bon, on aime bien te suivre dans ton carnet de voyage, Raphaël, toi qui parcours partout, le Mexique, le Canada, les États-Unis pour cette Coupe du Monde en véritable globetrotteur. Et on aime bien les petites cartes postales que tu nous proposes. Alors raconte-nous un peu ce que tu fais de beau et tes pérégrinations.
10: Alors là, je vais vous parler de Boston, où j'ai rejoint un petit peu l'équipe des Bleus, Nicolas Georgerot, Morad Djabari et Philippe Sansfourche, et avec une découverte qui m'a beaucoup marqué à Boston, comme les envoyés spéciaux d'RTL. Beaucoup de supporters qui passent à Boston pour un match de cette Coupe du Monde font la découverte de l'histoire de Boston, capitale du Massachusetts, qui est aussi la ville qui a vu naître l'esprit de rébellion et l'esprit de cette révolution américaine. Faut remonter à 1773. Ce soir du 16 décembre, refusant de nouveaux impôts anglais, des habitants de Boston jettent à l'eau une cargaison de thé. Et ce bateau qui trône encore au cœur de Boston, on peut le visiter. Et il est marqué actuellement par la visite d'énormément de supporters. Je vous propose d'écouter Christina. Elle aussi, elle a découvert avec passion, comme beaucoup d'ailleurs de supporters français, cette partie de l'histoire américaine.
11: La Boston Tea Party, cela a été la première révolte des Américains. Ils en avaient marre d'être taxés par les Anglais sans être représentés au Parlement. Un soir, ils ont dit ça suffit. Ils ont pris la cargaison de thé anglais de ce bateau et ils l'ont mise à l'eau. C'est super de pouvoir profiter de la Coupe du Monde pour découvrir ça.
10: Et c'est assez épatant parce qu'en fait, il y a beaucoup de visiteurs qui ont donc un maillot sur les épaules et qui visitent ce qui est pour les Américains un lieu fondateur hein, de leur identité. Beaucoup prennent la pose devant ce bateau reconstitué. Il y en a même qui montent dessus parce qu'on peut monter dedans. On peut aussi prendre fictivement des cargaisons de thé, des cartons et on les jette à la mer. Alors, il y a une ficelle qui les rattrape, hein, mais c'est un moment assez fondateur. On peut se muer comme ça en habitant de Boston. Et Hans, supporter allemand, l'a fait d'ailleurs. Il a je fais sa visite quand je l'ai rencontré et il était, vous allez voir, un petit peu ému de vivre ce moment-là.
12: On est ici que pour une journée, mais avant le coup d'envoi de notre match, on voulait voir ce bateau. C'est ici que l'indépendance des États-Unis a commencé. Tous les supporters, les visiteurs du monde entier peuvent s'identifier à ce combat pour la liberté.
10: Et ce combat pour la liberté, alors qu'a commencé pour les Américains par un combat pour l'autonomie finalement financière, les supporters de la Coupe du Monde vont pouvoir le vivre toute la journée demain, parce que vous savez que c'est une journée exceptionnelle aux États-Unis. On fête les 250 ans de l'Independence Day. Je peux vous dire que c'est hyper impressionnant de voir à combien tous les Américains sont focalisés sur cette date anniversaire avec ces festivités grandioses, des feux d'artifice de partout ici à Houston hein, où je suis maintenant. À Boston, c'est pareil. Toutes les maisons sont décorées aux couleurs de l'Amérique. L'Amérique va vivre, et les supporters de foot aussi, un moment très très important demain pour cette Independence Day.
2: Voilà les cartes postales de Raphaël Vantard dans son voyage durant cette Coupe du Monde, toujours aussi passionnant. Et c'est à Philadelphie hein, où il y avait peut-être encore plus de célébrations. Il y en aura partout hein, dans tous les États-Unis, mais avec pas mal, on l'a dit, à cause de la chaleur aussi, de parades annulées. Quel dommage, parce que c'est vrai que les 250 ans de l'Independence Day, c'est quand même quelque chose. La météo, voilà, Florent Gazan, ça nous gâche la vie parfois.
3: Bah oui, ben bon, à cette époque-là de l'année, de toute façon, les États-Unis, la météo, c'est toujours problématique. Il y a des grandes chaleurs, c'est comme ça, et puis ça va pas aller en s'arrangeant. Hein. Ils sont comme nous, hein. Nous, ça se réchauffe, eux aussi, donc voilà.
8: Les degrés partout.
2: Raph, qu'est-ce que, allez, si tu devais avoir un coup de cœur depuis le début de la compète, c'est quoi pour toi?
10: Alors, j'en ai plusieurs, mais il y en a un qui m'a beaucoup surpris de coup de cœur, c'est Kansas City. Parce que, pour être très très honnête, je savais à peine placer cette ville sur une carte des États-Unis avant d'y aller. Et quand j'y suis passé, j'ai découvert une atmosphère assez incroyable de ville de football, espèce de croisement comme ça au milieu de nulle part dans cette Amérique du Midwest, bordée de fermes avec des immenses, immenses champs et un espèce de croisement de route. Avec quelques buildings quand même, parce que c'est une ville américaine, mais une ville qui respire le foot et avec des habitants hyper accueillants, qui avaient pour beaucoup jamais vu d'Européens et qui voient débouler des hordes de supporters. C'était assez beau finalement, et c'est une des pages qui m'a marqué depuis le début de cette Coupe du Monde.
2: Qui t'a en tout cas le plus surpris.
3: Ouais. Ville de foot américain, ouais. Kansas City, les Chiefs, Patrick Mahoney.
10: Ouais, mais pas que, hein, parce que vraiment c'est une ville qui est aussi qui a été un des berceaux, mais qui est un relais aujourd'hui du soccer, parce que c'est arrivé notamment par le foot féminin avec un club hyper novateur en la matière, hein. C'est je vous racontais, c'est là-bas qu'ils ont créé un des stades les plus modernes pour les filles, avec des tables allongées, avec des espaces pour que les femmes, celles qui sont mères, puissent aussi allaiter tranquillement. Enfin bref, on a créé les conditions à Kansas City pour développer d'abord le foot féminin et ensuite derrière le foot masculin. Donc c'est hyper impressionnant. Bien sûr, les Chiefs restent l'équipe mythique et restent l'équipe fanion, hein, de cette ville de Kansas City. Mais c'est assez épatant de voir comment ce peuple-là aussi du fin fond de l'Amérique a adopté la culture soccer.
2: Voilà, on vous apprend plein de choses et on fait découvrir aussi des territoires grâce à nos envoyés spéciaux sur le foot, mais pas seulement durant cette Coupe du Monde.
3: C'est incroyable, en MLS, ils existent depuis 1996, le club à Kansas City. 1980.
4: L'année de ma naissance.
2: Une feuille, hein. Ça fait donc 30 ans.
3: Et ouais. Il y a Mo Johnston qui a joué à l'OM. Vous venez de l'Écossais?
2: Ah oui!
3: Il a joué à Kansas City.
2: Bien sûr. Ouais. Okay. Merci beaucoup, Raph, en tout cas, d'avoir été avec nous et d'avoir partagé un petit peu tes pérégrinations. Et donc, demain, Canada, Maroc pour Raphaël Vantard avant un Espagne-Portugal dont on va parler. Tiens-nous dans la dernière demi-heure d'émission Espagne-Portugal. Est-ce que c'est le premier très gros choc de cette compétition malgré le Pays-Bas Maroc ou le Brésil-Japon? Mais ce sera juste après le mondial pour les nuls.
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2: Le mondial pour les nuls, pour apprendre plein de choses, toujours, dans d'autres domaines, avec Sohan. Qu'est-ce qu'on va... On va parler de quoi ce soir?
4: Eh bien, ce soir, l'Argentine affronte le Cap-Vert. On en a beaucoup parlé.
2: Dans une demi-heure.
4: Oui, avec Stomy, d'ailleurs, qui était avec nous en direct. C'était très sympa, un moment très cool. Et c'est vrai que cette rencontre est considérée comme un combat, mais finalement, qui oppose David contre Goliath. On parle pas que du niveau de jeu, non, pas du tout. Ce qui interpelle, c'est la valeur de l'effectif. Alors, en fait, d'un côté, on a l'Argentine avec une valeur de l'effectif qui est de 807 millions d'euros, ok? Avec, par exemple, on a un Lionel Messi qui vaut 15 millions, Alvarez qui vaut 100 millions, Nico Paz, on en parlait tout à l'heure pour le visage du jour, qui vaut 80 millions, ou encore un certain Enzo Fernandez qui a une valeur marchande de 90 millions. Donc tout ça fait 807 millions. Et de l'autre côté, on a le Cap-Vert. Et là, bon alors c'est déjà très très bien, mais c'est pas non plus incroyable par rapport à son confrère l'Argentine, puisqu'on a 54 millions d'euros seulement,
2: sur l'ensemble de
4: la sélection. Joueurs. Exactement. Et ce qui est intéressant et fou, c'est que le Cap-Vert aujourd'hui est invaincu dans ce mondial. Et c'est un vrai exploit. Et ça veut peut-être dire quelque chose aussi, puisque ça interroge pas mal de personnes. La valeur se trouve-t-elle réellement sur le terrain? Oui ou non?
2: 2 millions de moyenne pour chaque joueur.
1: Oui, et après, dans la valeur d'un joueur, on explique rapidement pour nos auditeurs, parce qu'ils ont pu entendre...
2: Oui, Messi 15 millions.
1: Messi 15 millions, et puis d'autres joueurs 90, 100 millions. En fait, la valeur d'un joueur, elle est aussi indexée sur le potentiel de revente. Or, Lionel Messi a 39 ans, évidemment que tu vas pas pouvoir le revendre, etc.
2: Il vaut quand même 15 millions encore.
1: Et en fait, j'allais dire, à 39 ans. C'est même beaucoup, 15 millions pour un joueur de 39 ans, dont tu sais que peut-être dans un an ou deux, c'est terminé, t'en auras rien obtenu, en termes de retour sur finance. Donc voilà, il y a toujours aussi ce truc là.
2: Et Vosigne, il y a par exemple le gardien dont on parle beaucoup, il a 40 ans.
1: Voilà, 40 pareil, ans, qui y a pas de club, enfin voilà.
2: Bah, il était en deuxième division portugaise.
1: Voilà, et exactement. Non, voilà, c'est des réalités, mais c'est toute la magie du foot, c'est que sur le terrain tout à l'heure, tout ça va s'effacer. C'est-à-dire qu'évidemment, on sait quelle est l'équipe favorite, qui est la plus forte, la plus de valeur technique, etc. Mais le foot, contrairement à des sports comme le rugby, contrairement à du basket, contrairement à des sports à points multiples, on va dire, fait que le temps d'un match, tu peux regarder dans les yeux la meilleure équipe du monde. C'est ça qui est fou, en fait. Et c'est pour ça que le foot est un sport universel. C'est que tu peux avoir Léo Messi devant toi, Cristiano Ronaldo, Mbappé, le temps d'un match, parce que le foot est le foot et que c'est un sport à points rares, tu peux faire le match.
4: C'est beau.
5: C'est vrai.
2: Et j'étais en train de me poser la question en t'écoutant, Dave, oui, de la valeur aujourd'hui totale du groupe France.
1: Je pense que ça doit être une des plus élevées. Ah oui, peut-être la plus élevée.
5: C'est énormissime. Bah, je crois que c'est la forcément.
1: Oui, oui.
2: La plus c'est forcément la plus élevée parce qu'avec Mbappé, Dembélé, ouais, Olise, Barcola, Doué. Oui.
1: Parce que non seulement ils sont
2: Chouameni,
1: forts. Non seulement ils sont forts, mais ils sont jeunes.
2: Upamecano. Bah oui,
5: voilà. Gros potentiel de revente.
1: C'est-à-dire que par exemple, la star anglaise qui est Harry Kane, c'est déjà 30 ans passé.
2: Donc un peu moins de valeur.
1: Exactement.
2: Là, tu te rends compte? Alors bon, certes, Mbappé, il va sur ses...
4: On parle de plus... Bah, c'était en 2025. Hein. 1 milliard 230 millions.
5: Non, mais de toute façon, on c'est un coffre-fort avec des crampons, là.
1: Oui, c'est ça. C'est Fort Knox, là.
2: Encore, là, on est encore les premiers.
1: On est encore les
5: premiers. Non, mais ce qui est fou, c'est de se dire surtout que dans 4 ans, ils auront tous 25, 26, 27 ans, oui, la majorité.
4: C'est bon, je l'ai. 1 milliard 560 millions. Et l'Angleterre est à 1 milliard 370 millions.
2: Ouais, donc ça veut dire qu'on a pris encore 400 millions
5: Non. Ouais, mais l'Angleterre, c'est aussi parce que ce marché est tellement dérégulé, il y a des joueurs qui valent qui ont une valeur énorme parce qu'ils jouent en première ligue, mais qui ne les valent pas.
2: Mm. Non, mais la France a le potentiel, le plus grand de tout.
1: On est sur un tas d'or.
2: De toute façon, c'est simple. Olysée à lui tout seul, maintenant, c'est 150-200 millions.
1: Ah, oui, c'est ça.
2: Dembélé, après, ça dépend aussi. Il faut savoir, ça dépend aussi des années de contrat.
1: Etc.
2: Mais bon, on est sur une valeur de 120, on va dire, ou 150.
5: Non, alors, Barcola, on annonce un 150 millions. Barcola, Liverpool, ils peuvent mettre 150 millions sur Barcola.
1: Non, non, mais et puis voilà. Et puis Doué, c'est très très élevé en termes
4: d'études. Doué, c'est 120 millions. Là, voilà,
1: 120 millions.
4: Mbappé, c'est 180.
1: Cherki, ça doit bien être 80-90.
4: C'est 90, Cherki.
1: Ben voilà. Je connais même pas
2: ce nom. On l'avait pas cité.
5: Heureusement qu'on a Théo.
4: Kanté, c'est 4.
5: Moins cher quand même.
1: Ouais, ben voilà.
2: Kanté, ben pareil, fin de
5: C'est combien Théo Hernandez?
4: Théo Hernandez, je vais vous le dire de suite. Alors, c'est 20 millions.
5: Quoi?
4: Et son frère.
2: Oh, c'est plus loin là.
4: Et son frère, c'est 18 millions.
5: Ah ouais, quand
2: pardon.
5: Même.
2: Ah, il garde la cote, hein,
1: finalement.
2: Il n'y a pas qu'en équipe de France qui garde la cote.
5: Ah ouais.
2: Bon, les amis, on a fini.
4: Moi, Dembélé, 100 millions.
2: Ouais. Je voudrais qu'on évoque l'Espagne-Portugal quand même.
1: Ah, il était chouette ce match. Enfin, il va être chouette ce match, mais j'ai adoré le Portugal.
2: Il faut qu'on reparle du Portugal-Croatie.
1: Portugal-Croatie
2: qui est. Et de l'Espagne. Qui a gagné
1: contre l'Autriche.
5: Autriche.
2: Ouais, 3-0.
1: On regarde trop de matchs, hein. On confond les matchs,
2: on mélange les affiches. Et donc ça nous crée un Espagne-Portugal en huitième de finale, qu'on a hâte de voir. Alors le Portugal-Croatie, c'était quand même un drôle de match avec ce but de Ramos à la
1: plus beau match du tournoi.
5: Non.
2: Ah non, pas plus beau match.
5: Angleterre-Croatie, plus beau match.
4: Oui, eh oui, d'accord. Mais
1: forcément quand je dis beau, il y a aussi la dramaturgie qui rentre en ligne.
5: Ah oui, d'accord.
1: Un premier match de poule peut pas être aussi il peut pas être aussi marquant qu'un
2: j'ai bien aimé le Brésil-Japon aussi, hein.
5: C'était pas mal, ouais.
4: Ouais, mais ça vaut pas l'Angleterre-Croatie.
1: Brésil-Japon, c'était quand même très attaque-défense.
5: Ouais, mais Angleterre-Croatie, c'est 90 minutes intenses avec des actions de folie, des
1: actions. Mais en fait, t'as pas de sanctions derrière.
2: Oui, y a pas de match à élimination direct.
1: En tout cas, le truc a basculé dans une folie pure, quand même.
2: Il y a deux fois la Croatie, du coup.
1: Pardon? Ouais.
2: Enfin, à chaque fois, il y a la Croatie dans le lot, quoi.
1: Deux fois, ils perdent.
5: C'est comme des beaux joueurs de foot.
2: Ouais. Alors, ce Portugal, c'est quand même étonnant. Bon, il y a l'histoire de Ronaldo, on va pas refaire 50 fois l'histoire, qui pose problème ou pas, mais quand même un peu, qui marque son premier but en phase d'élimination directe sur penalty.
5: Il était mieux hier,
2: Il était un peu mieux hier.
5: Un peu mieux, ouais.
2: À côté de ça, on a un Léao, j'ai trouvé pour une fois plutôt très bon,
1: bien.
2: Moins égoïste que d'habitude. Ouais. Par contre, Vitinha en souffrance.
1: Ouais. Nuno Mendes.
2: Il sort Nuno Mendes en souffrance. Les Parisiens ont l'air marqués le pas.
3: Ouais, mais ils sont pas à l'aise là-dedans, en fait. Mais je pense qu'ils sont pas du tout faits pour jouer ce jeu-là. De toute façon, il y a pas le drame du Portugal, c'est que c'est l'équipe qui a, avec la France, pour moi, les meilleures individualités, mais c'est l'équipe qui a le moins de fond de jeu collectif. T'as l'impression que Roberto Martinez lui donne du riz, des crevettes, du chorizo, du poulet, il est incapable de te faire une paella, quoi. Non, mais c'est ils ont, et Vitinha, je pense qu'il est perdu dans cette équipe. Même Mendes, Leao, ils se marchaient sur les pieds. Enfin, c'est pas fluide. L'impression qu'ils sont, même Joao Neves, j'ai l'impression que des fois, il est perdu sur le terrain. Et donc, ça se repose beaucoup sur les individualités. Voilà, le but de Ramos, le but refusé de Cristiano, c'est tout sur les individualités. Et donc tu vas te retrouver face à l'Espagne qui est elle une équipe hyper collective. Et
2: est-ce qu'elle monte vraiment en puissance cette équipe d'Espagne? Rangnick, le sélectionneur autrichien, on en a parlé tout à l'heure, a dit s'ils continuent comme ça, ils vont être champions du monde. On sent que c'est mieux. Après, pour l'instant, je suis pas encore complètement subjugué. Je sens bien que c'est une énorme équipe.
1: Oui, mais ça.
2: Que Yamal est en train de gagner des minutes, même si hier, je trouve qu'il a perdu beaucoup de ballons et qu'il a gâché beaucoup à vouloir trop faire.
4: Mais Cucurella, il est incroyable. Alors,
2: voilà, c'est un énorme.
1: C'est le meilleur latéral.
4: Stratosphérique.
2: Mais hier, il jouait pas latéral, il jouait quasiment ailier gauche.
1: Oui, mais il occupe tout son espace. Mais depuis le début de la Coupe du Monde, c'est lui qui.
4: Oui, il est trop fort.
1: Il est vraiment très.
2: Ce qui m'a fait dire hier en direct, Dave, le Real peut vendre Vinicius. Non mais il a fait deux passes d'ailier gauche, Cucurella.
3: Ça fait deux soirs d'affilée que vous voulez vendre.
1: Oui oui, non mais il est des marottes comme ça.
2: Parce que moi je voudrais voir Kane ou.
1: Il y a Messi aurait dû non, même pas jouer le mondial.
2: Je voudrais voir Kane ou Olise au Real avec Mbappé.
1: Ouais, faudra voir, mais.
2: Mbappé Vinicius, il marche dessus. On voit bien que ça marche pas.
1: En fait, vous voulez faire un débat sur le Portugal ou sur Vinicius?
2: Non, alors on revient sur l'Espagne.
1: Vous me dites. Je peux faire les deux.
2: On était parti sur Yamal, mais tout.
1: Et comment on a atterri sur Vinicius?
2: Je sais plus.
1: Et voilà. Bon. Vous parliez de la montée en puissance de l'équipe d'Espagne. Moi, j'ai des doutes. Un peu sur le même thème que.
2: Est-ce qu'il se dissipe? Vous en aviez déjà, il y a 4, 5, 6 jours.
1: Pour l'instant, non. Alors après, au cas par cas, il y en a des. Rodri, je l'ai trouvé un peu mieux. Même bien mieux. Ok, très bien. Mais collectivement, pour l'instant, le problème, c'est qu'ils ont un peu le même. En moins spectaculaire, mais un peu, je trouve, la même interrogation que l'équipe de France ou même l'équipe d'Argentine, c'est que pour l'instant, t'as l'impression que l'adversité, pour l'instant, elle est pas là.
3: Ouais, il y a besoin d'un vrai test pour les confronter.
1: Pour l'instant, l'équipe d'Autriche, c'est très très faible. L'équipe d'Autriche, c'est très très faible. Ça fait match nul avec l'équipe d'Algérie qui était vraiment pas bonne. C'est une équipe qui s'est fait marcher dessus par un Messi qui marchait. Non, franchement, pour l'instant, t'as pas eu cette opposition. Là, tu vas savoir. Bon, de toute façon, tu vas savoir. Mais ce que je veux dire, c'est que si jamais il passe le Portugal, tu te dis, ok, ça devient très sérieux parce que le Portugal, bon ou pas bon, il est très solide.
2: Lundi 21h à Dallas.
1: Ouais. Ça va être fabuleux.
4: Fabuleux. J'ai hâte. Ah ouais. Franchement,
1: on avait tous projeté quand on faisait les tableaux plutôt un quart Portugal Argentine avec le fameux Cristiano versus Messi en Coupe du Monde enfin pour la
2: Est-ce
1: première.
2: Est-ce qu'ils n'auraient pas fait exprès de s'éviter?
1: Peut-être pour se retrouver en finale. Faites attention.
2: Non, pas, ouais. pas jusque là, mais
1: pas ça. Non. Mais ce que je veux dire, c'est que du coup, tu as quand même un Portugal Espagne qui va être une énorme affiche.
3: Mais il y a quand même des interrogations sur cette Espagne. D'abord, savoir si Lamine Yamal va réussir à retrouver un niveau dont ils auront besoin pour gagner la Coupe du Monde.
1: Je ne pense pas qu'il remonte vraiment. Moi.
2: Alors, en termes de, il monte déjà en temps de jeu.
1: Oui.
2: C'est-à-dire que physiquement.
1: Oui, bien sûr.
2: 20 minutes contre le Cap-Vert.
1: Sur ce qu'il produit, je trouve pas tellement.
2: 45 minutes ensuite, Nouvelle-Zélande, puis 75 lors du dernier match de poule. Donc j'ai oublié l'adversaire, peu importe. Et là, 85 minutes.
1: C'était l'Uruguay là.
2: L'Uruguay voilà. Et ensuite 85 minutes.
1: Oui
2: contre,
1: non, mais bien sûr. Non mais qui gagne okay.
2: Mais après dans le jeu,
1: moi je trouve pas ça très probant
2: parce qu'il en fait beaucoup mais c'est peut-être pour plus tard.
3: Ouais mais on sent qu'il court après quelque chose et que pour l'instant il l'a pas rattrapé. Pareil le milieu de terrain, c'est vrai que c'était un peu mieux mais bon Rodri, Pedri, c'est pas ceux de l'Euro. Je trouve que ça, il manque quelque chose à cette équipe d'Espagne. Je la sens moins rayonnante.
2: Alors par contre, j'ai trouvé hier qu'il y avait beaucoup plus de verticalité, beaucoup plus de rythme.
1: Oui, c'est vrai.
2: C'était moins les passes en balle autour de la surface qu'on a vu depuis le début de la compète.
3: Oui, parce que
2: hier ils ont essayé de mettre du rythme.
3: Oui, Porro et Cucurella, pour le coup, ils ont fait un bon match. Mais parce que l'Autriche leur a permis aussi. Hein.
2: Oui. Parce que ce que De La Fuente avait apporté par rapport à Luis Enrique, c'était justement un peu cette profondeur, cette verticalité, cette vitesse.
1: Oui, mais en bénéficiant de ce que n'avait pas Luis Enrique, c'est-à-dire Yamal et Nico Williams qui n'existait pas à l'époque de
2: Louis. Oui, bien sûr.
1: Donc forcément, ça te résout beaucoup d'équations. Or, il se trouve que sur cette Coupe du Monde, Nico Williams out complet quasiment. Enfin, je veux dire, il n'est pas. Il s'est battu toute la saison avec ses problèmes et visiblement il est allé rejeter. Enfin, pour d'autres choses. Mais et puis il a Minamal qui relève de blessure. Et qui est pas le joueur d'il y a un an, par exemple, Lamine Yamal, quand il te détruit l'Inter Milan, même s'il y a élimination, il marchait sur l'eau. Là, aujourd'hui, je vois Lamine Yamal plus prenable, plus cadrable, un peu plus emprunté, techniquement. Mais ça peut revenir, attention.
2: Le mini coup de rein,
1: on est qu'en 8e,
2: un tout petit peu moins, ça peut revenir dès qu'il va gagner encore 10% de fraîcheur.
1: Exactement,
2: physique.
1: Exactement, c'est ça. Le temps,
2: et là où le crochet t'arrive à l'anticiper et à le défendre, peut-être que dans 3 jours, 5 jours, tu l'anticipes plus.
1: Autour de lui, ça bouge un peu mieux, etc. Et ça lui donnait des espaces.
2: Il y a quand même une vraie, je trouve, bonne nouvelle pour l'Espagne, valeur sûre en tout cas, dont on connaissait la qualité, mais c'est Oyarzabal.
1: Oui.
2: Non mais c'est-à-dire qu'Oyarzabal c'était quand même une interrogation en faux neuf, surtout le Coupe du Monde.
1: On se souvient la première bon avec l'équipe d'Espagne.
3: Oui mais la première mi-temps du premier match où il touche pas un ballon. Là,
2: 30 minutes sans toucher un ballon.
3: Voilà, t'es inquiet là.
1: C'était inquiétant, mais par contre. Moi, ça m'a frappé que.
2: Et on parle pas trop de défensive d'ailleurs, parce qu'ils.
3: Ils ont pas été non plus confrontés.
1: Et pour parler de l'adversaire, vous avez pas été surpris hier que Roberto Martinez sorte Cristiano? Non, mais il lui a fait faire plus de 90 minutes et des poussières sur chaque match précédent, y compris des matchs où il menait 3 ou 4-0. Hier, il le sort.
4: Est-ce que c'est pas un arrangement entre les deux, comme avait fait Messi avec son sélectionneur? Dès que t'en peux plus, tu me le dis.
3: À un partout, faire sortir Cristiano.
1: Oui, mais c'est ça. C'est-à-dire que sur des matchs où il n'y avait pas besoin qu'il reste 90 minutes, il le fait jouer 90 minutes. Et là où ton match est à touche-touche, il n'est pas gagné. Cristiano, il n'est pas dans son plus mauvais soir. Moi, j'ai trouvé qu'hier, il était
2: pas le plus mauvais.
1: Voilà, il s'était remis un peu en confiance.
2: Il fait un match sur deux depuis le début.
1: Pardon?
2: Mauvais match correct quand il marque son doublé, même si c'était
1: oui,
2: pas.
1: Oui.
2: Moyen. Un peu un sur deux,
1: c'est vrai. Mais moi, j'ai été surpris parce que pour moi, pour l'instant, le seul truc constant, c'était que Roberto Martinez n'osait pas sortir Cristiano, quelles que soient les circonstances.
3: Après, il a bien fait. Hein.
1: Et Cristiano m'avait pas l'air super heureux de sortir. Hein.
4: Ah ouais.
1: Parce qu'on le voit, quand il voit qu'il est que son numéro apparaît, il fait pas une Cavani, mais pas loin quoi. Ou non, Falcao. Ouais. Tu te rappelles quand il avait fait son truc? Là, tu vois, il est là, tu sens qu'il y a une moue, genre.
4: Mais non, parce que lui, à chaque fois, ça peut être son dernier match.
1: Exactement.
4: Vrai, je pense qu'il y a un enjeu à chaque fois.
1: Ouais, bien sûr.
3: Bon, heureusement que Ramos marque, hein, parce que finalement, ça valide quand même le changement de Roberto.
1: Exactement.
3: Martinez.
1: Bien sûr. Et ça va être fabuleux.
2: C'est sûr que si Ramos fait rien et que Ronaldo derrière dit, pourquoi tu m'as sorti?
1: Mais là, c'est terminé. Là, il se prend une tempête, là.
3: Après, il était un peu mieux, Cristiano Ronaldo, mais quand tu regardes vraiment, il joue vraiment que la carotte.
1: Ah non, mais on est d'accord.
2: Ouais, il a 41 ans, il va pas.
3: Oui, mais je veux dire.
2: Il a 41 ans, il va pas faire des courses et des appels toutes les 5
3: secondes. Non, mais là, en fin de match où les Croates sont quand même en train de reprendre du poil de la bête, t'as besoin d'avoir comme 11 joueurs qui sont énergiques. Tu peux plus jouer avec un Cristiano à la 80e quand t'as un partout, quoi.
1: Ouais, bien sûr.
2: Peut-être pour ça qu'il le sort d'ailleurs peut-être en prévision de la prolongue. Bon, il aurait pu le sortir à juste au moment de la prolongue.
1: Non, mais bon, comme quoi, il y a quand même du coaching.
2: Est-ce qu'on est sur le plus gros choc depuis le début? Est-ce qu'on est sur du 50-50 ou est-ce que l'Espagne, quand même, avec ses valeurs?
1: L'Espagne, c'est au-dessus.
2: Collective.
4: Ah, je trouve que l'Espagne, c'est au-dessus aussi. Vraiment, je trouve que c'est au-dessus. Voilà. Le niveau, je trouve que le niveau, aujourd'hui, alors même s'il y a de très bons joueurs au Portugal, déjà, il y a plein d'effectifs, il y a plein de joueurs du Paris Saint-Germain qui sont très bons, mais ils sont fatigués. Et même si ça ne tient pas qu'à ça, je trouve vraiment que l'Espagne, hier, moi, j'ai vu une équipe qui était, en deuxième période, elle m'a fait kiffer.
1: Il y avait clairement quelque chose de mieux qui ressemblait un petit peu à ce qu'on connaît de l'Espagne. Pour le Portugal, pour l'instant, c'est pas très probant. Je veux dire, franchement, -1 la Croatie, l'étape, franchement, c'est pas la Croatie 2018. Hein.
2: Ouais, c'est pas la Croatie 2018, mais c'est toujours une équipe contraignante.
1: Mais ce que je veux dire, c'est qu'il y a un gap énorme entre ce qu'est la Croatie et ce qu'est l'Espagne. Or, quand tu vois le Portugal souffrir 1000 morts contre cette équipe-là de Croatie, je me dis, mais qu'est-ce que ça va être contre l'Espagne? Alors évidemment, un match ressemble pas à un autre, mais honnêtement, aujourd'hui, je vois pas exactement comment là le Portugal peut battre l'Espagne. Alors, peut-être ne pas être battu et les emmener jusqu'au tir au but, mais aujourd'hui, je les vois pas capables de battre l'Espagne. Mais bon.
3: Disons que voilà, t'as une équipe quand même qui est rodée, qui a des certitudes collectives, même si tous les joueurs sont pas au top, et puis une autre qui... Oui, y a rien, enfin, y a pas de fond de jeu, donc à un moment donné, quand même, j'espère que le collectif l'emportera.
1: Même si en bout du bout des arguments, dernier affrontement Portugal-Espagne, victoire du Portugal. C'était en finale
2: de Ligue des Nations.
1: Ouais. Et ils les avaient battus plutôt avec la manière, avec un Nuno Mendes qui avait éteint Yamal d'ailleurs.
2: Et
3: comme quand il a joué avec le PSG d'ailleurs.
2: Tout à fait. Et est-ce que ce match va être un match bascule pour les deux pays, à savoir là, c'est un vrai affrontement avec un vrai test pour les deux.
1: Oui.
2: Le Portugal a été un peu testé, l'Espagne pas vraiment.
1: Non, c'est vrai.
2: Est-ce que sortir d'un huitième de finale comme ça contre une très grosse nation qui fait partie des favorites,
1: ouais, derrière,
2: alors selon la manière aussi peut-être du match, mais, oh, mais est-ce que derrière, par exemple, si c'est l'Espagne qui passe, ça validera vraiment la montée, ouais, en puissance qu'on a commencé à sentir contre, ouais, l'Autriche et qui donc forcément sera plus importante contre,
1: bien
2: le
1: sûr,
2: Portugal.
1: Bien sûr, parce que le.
2: Et là, attention, parce que derrière, ouais, évidemment, on va s'approcher après du dernier
1: bien
2: carré. Donc.
1: Bien sûr, bien sûr. Bah,
3: derrière, non, mais... c'est Belgique ou États-Unis.
2: Oui, donc ouais, oui, normalement, c'est... normalement.
1: C'est non, mais ce que je veux dire, c'est que eux-mêmes, ils ont certainement, ils le disent pas, mais ils ont certainement des questions par rapport à leur état de forme. Est-ce qu'ils sont capables d'être au même niveau qu'en 2024? Je parle des Espagnols. S'ils tapent le Portugal, qui est quand même une équipe dure à battre, quelque part derrière, moi je pense que ça les valide sur ok, un petit peu ce que dit Yamal, c'est jusqu'à preuve du contraire,
2: c'est nous les favoris,
1: c'est nous les plus forts. Donc ça,
2: Didier Deschamps a toujours cité l'Espagne en premier.
1: Oui, c'est vrai. Ouais, exactement. C'est vrai que
2: même si même après le premier match un peu décevant contre le Cap-Vert,
1: ouais, tout de suite, depuis le début,
2: il a dû d'ailleurs
1: dire, et ça lui va bien.
2: Il avait d'ailleurs dit, vous verrez que contre le Sénégal, on a vu l'Espagne contre le Cap-Vert.
3: Ouais. De toute façon, on n'a pas d'Alzheimer. Hein. Avant le début de la Coupe du Monde, quand on demandait qui était le favori, on disait tous l'Espagne. Hein. On disait pas la France.
4: Ouais.
2: Autre question que j'ai envie de vous poser. Dans 13 minutes débute le Cap-Vert-Argentine en 16e de finale.
1: Est-ce que Léo Messi devrait-il jouer ce match?
3: Non, il est titulaire, hein, c'est sûr.
2: J'allais dire, est-ce que c'est... Ah bon, ça, il est titulaire, évidemment.
3: Évidemment.
2: Est-ce que c'est limite l'idéal pour un nouveau show de Messi, quoi? Est-ce qu'on va avoir encore un doublé de Messi?
4: Bah, j'aimerais bien, quand même. Mais je pense que c'est un match pour lui. Pour lui, ça, c'est censé être, entre guillemets, un boulevard, un match comme ça. À mon avis, c'est là où il doit faire ses prouesses, c'est là où il doit marquer ses buts et repasser au-dessus d'Mbappé, etc. Mais moi, je pense que oui.
2: Ouais, bon, allez, ils sont à égalité avec 6 buts, hein, pour l'instant, les deux, mais Messi a un match en moins, évidemment, puisqu'il a pas
1: joué. C'est fou, ce concours de...
4: Mais c'est un concours drôle.
1: Non, mais quand je dis ce concours, on va dire cette compétition dans la compétition. J'ai jamais vu ça, moi, dans une Coupe du Monde.
2: Même parce que là, t'as toutes les stars qui sont là.
3: Ouais, mais il y a pas que deux, hein. Harry Kane, il est là.
1: Non, mais c'est ça.
2: Harry Kane, Haaland,
1: Vinicius. Je mets tout le monde dans l'histoire, mais j'ai rarement vu.
2: Dembélé.
1: Un tel classement des buteurs où vraiment ça se tire la bourre. Alors je dis pas qu'ils le font au dépens de leurs équipes, au contraire. Mais j'avais jamais
2: vu ça. C'est pas Toto Skilacci et ses 6 buts.
1: Non, exactement. Non, c'est vrai. Et puis Gary Lineker, 6 buts aussi en 4-6. Bon, on était sur d'autres footballs aussi. Mais j'ai rarement vu un match comme ça de plusieurs buteurs qui sont en lice pour le titre de meilleur buteur, en plus de évidemment d'essayer de gagner le gros truc.
2: Mais alors, ça vient chaud de Messi ou pas cette nuit?
3: Chaud must go, mais j'espère qu'il jouera pas tout le match, parce qu'il y a un moment donné aussi, voilà, il faut quand même faut viser au long cours, quoi. Le but du jeu, c'est pas d'éclater le Cap-Vert, le but du jeu, c'est de remporter la Coupe du Monde, et Messi, il a quand même son âge, et à un moment donné, je pense que voilà,
1: moi
3: je
1: même pense si qu'il s'est reposé au troisième match.
2: Jusqu'à maintenant, l'Argentine a eu énormément de délais entre ses matchs, contrairement à la France par exemple, qui va enchaîner deux fois en 4 jours.
1: Ouais.
2: En revanche, là, derrière, c'est mardi contre l'Égypte,
1: ouais.
2: Et derrière, à nouveau dimanche, voilà, ça va s'accélérer un peu.
1: C'est normal.
2: Ça va s'accélérer un peu.
3: Non, mais je vois pas tout le match.
1: Non, mais bien sûr,
2: une fois que score,
1: Non, mais une fois que la différence sera faite, mais je pense pas que Messi, pour le coup, se carbonise pendant 90 minutes juste pour mettre 2 buts en plus.
2: Se carbonise pas, mais tu sais que contre le Cap-Vert, notamment en fin de match, ça va baisser. Tu sais que tu peux mettre des buts. Et ces mecs-là, ils ont envie de marquer l'histoire.
1: Oui, mais je pense qu'il a plus envie de marquer l'histoire en gagnant une seconde Coupe du Monde plutôt que de mettre 2 buts au pauvre Cap-Vert en fin de match.
2: On parle d'un joueur qui de toute façon ne fait jamais d'énormes efforts.
1: Les efforts qu'il fait à 39 ans, à chaque fois, c'est des sprints qu'il fait. C'est-à-dire que tout ce
2: offensivement,
1: qui...
2: oui.
1: Bah oui. Bah, qu'est-ce que vous voulez demander
4: peut-être faire numéro 6 défensif. C'est incroyable. Bah non.
2: Numéro 6, j'ai pas dit.
1: Non. On le sait bien que Messi joue comme ça. Mais ce qu'il fait comme ça, on le voit que même Ronaldo n'y arrive pas. Ronaldo, il
2: fait beaucoup plus de travail de course que Messi. Hein.
1: Vous plaisantez.
4: Mais non, mais pas du tout. C'est un plot.
2: Aujourd'hui, mais lui, il a 41 ans, c'est pas pareil.
1: Ronaldo, à l'Euro 2024, il en faisait plus. Non, il avait 2 ans de moins.
2: Ouais, mais il a jusqu'à un certain âge, il a toujours fait les efforts. Messi n'en a jamais fait.
1: Arrêtez avec, il n'en a jamais fait. Vous avez pas regardé les matchs.
2: Il n'en a pas fait beaucoup. Défensivement, il a jamais fait beaucoup d'efforts, Messi.
4: Mais à la finale,
1: vous n'avez pas regardé les matchs de Guardiola.
2: Bien sûr. Ah mais Guardiola,
4: en finale, le maillot de Messi a fini noir.
1: Oui.
4: Enfin, il s'est arraché.
2: Messi a toujours été le plus grand défenseur de l'histoire. Pas de problème. Allez,
1: meilleur latéral gauche de tous les temps.
2: Je vous l'accorde.
1: Non, mais blague à part. Ce que je veux dire, c'est parce que je vois votre air narquois là.
2: Non, pas du tout.
1: Il va vouloir en mettre une caisse au Cap-Verdien. Mais si, il a un autre objectif là, c'est d'essayer de prendre ce truc qui a pas été fait depuis le Brésil 58-62, c'est de prendre une deuxième
2: coupe. Ce que je veux te dire, c'est que si ça se passe bien pour lui, que les autres travaillent, qu'il arrive à mettre un ou deux buts, il va pas se priver d'en mettre trois.
1: Les autres après.
3: Je pense qu'il est quand même moins là-dedans aujourd'hui qu'un Kylian Mbappé. Il a quasiment tous les records. Si celui-là et le là, je pense que ça.
2: Ah ben alors pour le coup, je pense que sur cette Coupe du Monde là, je suis pas d'accord avec vous. C'est-à-dire qu'Mbappé, il est omnibulé par les stats et par les buts et ce qu'on veut. Mais là, en tout cas, bon après, il met des buts depuis le début, donc il va pas se priver de mettre des buts. Mais tu sens bien que même s'il voudra en mettre le plus possible, il a l'air. Je sais pas si ça va continuer. J'espère en tout cas pour l'équipe de Mbappé. Oui. Il est là en ce moment. Il montre plutôt une image de je m'en fous du reste. Je veux aller chercher avec du monde que mes buts.
3: C'est pas ce que je voulais dire. Je veux
2: l'un n'est sans doute pas possible sans l'autre. Mais
3: c'est pas ce que je voulais dire. Je veux dire que je pense que quand on parle de ce duel, ça excite plus Mbappé que Messi. C'est tout.
1: Oui, ça je suis d'accord avec ça. Non mais si.
3: Mais parce que c'est normal. Oui.
1: Vous avez rien dit. Vous avez rien dit.
2: Même quand je dis rien, vous me regardez
1: trop libre. Vous êtes comme un livre ouvert.
2: J'ai l'impression d'être à la maison. Même quand je dis quelque chose, je me fais engueuler. Quand je dis rien, je me fais engueuler.
1: C'est incroyable d'être un livre ouvert.
2: Arrêtez.
1: Vous êtes très mauvais au poker.
2: Arrêtez. Eric, mais sortez de ce corps.
1: Arrêtez.
3: Messi, c'est la montagne. Kylian, c'est l'alpiniste.
4: Ah, pop.
2: Développé.
1: Bah non, mais ça a l'air clair.
3: Bah c'est clair. Messi, il est déjà au sommet, donc voilà. Et Mbappé essaye d'atteindre ce sommet et peut-être de monter après sur la pointe des pieds pour être plus haut que le sommet.
2: Je vous rappelle que l'alpiniste a gagné la Coupe du Monde avant que la montagne arrive. Ah ben excusez-moi.
4: Non mais là on a l'entrée des joueurs.
3: Au sommet de la montagne, il y a 8 ballons d'or.
4: Non mais excusez-moi, là on va parler un peu esthétisme. C'est toujours magnifique l'entrée des joueurs à chaque fois.
1: Ça, c'est quelque chose de très réussi.
4: Mais ouais, franchement, c'est à chaque fois.
1: Le protocole pour
4: le
3: garder, il faut le garder.
4: Ah ouais,
2: je pense qu'il faut le garder même en Ligue 1. Comme ça, tu découvres plein de joueurs que tu connais pas.
1: Peut-être qu'il faut un peu de trucs pour mettre en majesté. Peut-être un peu de
3: Ligue 1, il y a pas assez
2: d'argent. Avec des drapeaux géants, des logos de tous les clubs.
3: Eric, il y a pas d'argent en Ligue 1, il y aura jamais assez de joueurs pour aller sur le rond central.
2: Bon, tu auras 26 dans l'effectif.
3: Ouais, enfin avec les juniors, avec les kinés quoi.
1: Bon, profitez de la présence de Messi.
4: Ah bien oui, mais sûr. Moi je me réveille à la chaîne.
2: Mais vous voyez pas que je vous taquine.
1: Non.
4: Vous êtes
2: ou quoi ?
1: Je sais que vous disiez.
2: On a déjà eu le débat 100 000 fois sur cette antenne. C'est-à-dire on peut le faire une unième fois que quand tu aimes le foot, tu ne peux pas ne pas aimer Messi.
1: Ah évidemment. Enfin !
2: Je vous ai déjà expliqué.
1: Quelle date sommes-nous ?
2: Que moi. Non.
1: 3 juillet 2019.
2: Je vous ai expliqué que ce qui m'agace, c'est le côté perfection de ne jamais rien dire sur, voilà, pour moi, il a les mêmes défauts que les trois quarts des joueurs de foot.
3: Bien sûr.
2: D'égoïsme.
3: Mais on dit pas le contraire.
2: Mais sauf qu'on n'a pas le droit de le dire sur ces gens.
1: On vient de le dire.
2: Ça n'a rien à voir avec la qualité du joueur.
1: Vous contestez.
2: Non, mais tu crois franchement que j'animerais des émissions de foot si je trouvais que Messi était pas un bon joueur de foot? Bah, il faudrait que je change de métier tout de suite.
3: Alors vous avez vu, puisqu'on parlait un petit peu de Thibaut Martinez, s'est fait une petite coloration de cheveux, les tempes. Il s'est fait une petite
2: tempe. Le gardien de but de l'Argentine, hein.
3: Voilà,
2: le
3: Emiliano.
4: C'est pas ouf, mais c'est pas pire non plus.
3: Non, il s'est fait une petite un petit drapeau argentin sur le côté, un petit taper très sympa. Voilà.
4: C'est pas incre.
1: C'est pas validé.
2: Mais nous, on a des débats foot et puis Florian et Swan.
4: C'est
2: croisé.
3: Mais il y aura un débat foot, c'est quand vous le retrouvez en finale contre la France. Voilà.
4: On sera là.
3: C'est pour ça qu'on veut aussi pour ça qu'on veut que Messi se préserve. Parce qu'on veut les retrouver en finale.
4: Ah, ça serait magnifique. Franchement, ce serait
1: la finale.
4: Remake. Ouais.
1: C'est le match du siècle. Ouais, t'as un remake de la finale qui était complètement dingue d'il y a 4 ans.
3: Ouais.
1: C'est Rocky,
4: ouais,
1: Rocky 1, Rocky 2, quoi.
4: Oui, mais t'as raison.
3: Et puis en plus, il y a pas Colomboigny, donc ce coup-là, on peut la gagner.
1: Il avait rien demandé, le pauvre. Il avait même pas sélectionné.
2: Alors qu'on n'a pas arrêté de dire que tout le monde aurait tiré dans sa position.
1: Mais évidemment.
2: Mais je suis d'accord, il aurait dû faire la passe.
1: Mais non, mais c'est trop.
2: Et ballon d'or et tout ça, quoi. Et voilà.
3: Ah bah oui. Le multiverse.
2: Quelques nouvelles mercato quand même. Ah. Pour finir l'émission, je sais que vous adorez ça.
1: C'est vrai.
2: Rennes qui sort le carnet de chèques.
1: Ouais.
2: À tout va.
1: Creswell. Ouais.
2: 25 millions plus 3 de bonus, 28 pour Creswell. Un des meilleurs défenseurs centraux de Ligue 1.
1: Mais
2: Rennes mette 28 millions pour Creswell.
1: Ouais.
4: C'est beaucoup.
1: Mais qui est anglais, donc il y a une grosse valeur marchande potentielle.
2: Et moi, je suis même étonné qu'il n'y a pas de signe de club anglais.
1: Oui, c'est ça.
2: Un peu Crystal Palace, mais ça traîne un peu.
1: Oui, c'est vrai.
2: Et Rennes essaye de s'engouffrer.
1: Il avait quand même une bonne cote. Il est champion d'Europe Espoir avec les Anglais, Creswell. Et c'est quand même un bon défenseur.
2: Et Rennes qui serait prêt à mettre aussi 25 millions sur Elisir Mayenda.
1: Ouais.
2: Ça veut dire que 50 millions pour deux joueurs, Rennes a décidé de sortir.
3: Ça serait bien de ressortir l'historique des plus gros achats de Rennes, mais
2: Là ils ont des et puis de frapper tôt. Oui. Dans la saison mercato. Oui, bon, après, ils ont pris un énorme chèque avec Jacquet aussi qui va à Liverpool.
1: C'est vrai. C'est vrai. Non, mais c'est le signe qu'ils ont compris là que ça fait combien 2-3 ans qu'ils ont perdu du temps alors qu'ils étaient un club un peu ascendant il y a quelques années, notamment quand il y avait Genesio. Ils ont perdu du temps, ils ont fait des mauvais choix. Là, je pense qu'ils veulent se remettre dans la bataille. Ils savent très bien que derrière le PSG, honnêtement, il y a un coup à jouer. Lyon est encadré, lui aussi, est surveillé au niveau de
3: Marseille, pareil.
1: Exactement. Et le reste, ce sont pas des superpuissances. Lille ne peut pas dépenser non plus à tout va parce qu'il trimballe aussi un héritage avant Gérard Lopez. Donc, il y a un coup à jouer pour aller assez vite, finalement, en Ligue des Champions. Donc, il vaut mieux s'armer pour ça.
3: Ils avaient pris Thomasson déjà, très vite.
1: Eh oui.
2: Oui, bah qui était libre lui pour le coup.
3: Oui, mais c'est
1: un bon choix, c'est un bon choix.
2: Bien sûr. Il y a des joueurs sensations, un peu frissons dans cette Coupe du Monde. On sait que la Coupe du Monde fait monter la valeur marchande toujours des joueurs qui se font remarquer. Au Mexique, et j'ai bien écouté Sohan dans une de ses chroniques sur M6 dans le mag d'Ophélie Meunier, Ismaël Bouabdella et Léa Quignot qui a aussi fait dans le visage du jour ici même sur RTL, c'était concomitant à la radio et à la télé. Gilberto Mora. Arsenal et Liverpool s'attaquent à la pépite mexicaine.
1: Oui, forcément.
2: Gros potentiel. Bah là, on parlait de genèse, de valeur de revente, etc. Bon, bah là,
1: on est en plein dedans, qui avait survolé la Gold Cup, je crois, il y a pas très longtemps, qui en faisait un des plus jeunes vainqueurs d'un tournoi international, sinon le plus jeune, je sais plus. Et donc voilà, donc il est dans les radars, il est sous surveillance, évidemment. Son équipe brille, lui, il commence aussi à prendre de la place dedans. Donc voilà, ouais, forcément, et c'est un joueur à surveiller. C'est un gros potentiel.
2: Alors après, je voudrais vous parler d'un transfert qui est beaucoup moins bling bling et avec des montants beaucoup plus faibles, mais qui marque quelque chose que j'aime bien dans le foot. C'est un joueur qui suit un entraîneur avec qui il a bien travaillé, un entraîneur qui fait venir dans son nouveau club un joueur qu'il estime indispensable.
4: C'est pas Pierre Sage.
2: C'est Laurent Abergel.
4: Ah,
3: ouais. Ah oui.
2: Qui quitte Lorient et qui va rejoindre Pantaloni à Nice.
4: Ah ouais. D'accord. Okay.
2: Voilà.
3: Ouais, j'ai d'accord. Vu ça, ouais.
2: Et je trouve que ça c'est vraiment l'entraîneur. Il sait que ce joueur-là c'est un joueur valeur sûre.
3: Mon gars sûr.
2: Ouais. Et le joueur qui aussi se dit avec Pantaloni, j'ai repris un nouvel élan dans ma carrière et donc je le suis. J'aime bien.
4: Ouais. C'est beau. En vrai, c'est beau.
2: Ben non, mais tu vois. Et là, on parle pas de trucs bling bling rombolant à des millions.
1: Je l'ai pas vu.
2: Là, c'est vraiment une question
1: de vraiment rester à Lorient. Voilà.
2: Ben, tu vois, il suit Pantaloni.
3: Bon, après, c'est un sudiste, hein, Bergel. Mais moi, je suis très curieux de voir ce que va avoir faire Pantaloni à Nice. C'est vraiment un entraîneur qui a été très séduisant à Lorient, dans un club compliqué.
1: Toujours.
3: Ouais. Je suis curieux de savoir ce que ça va donner. C'est une des attractions de la Ligue, hein, l'année prochaine.
2: Moi, j'ai peur que ça soit. J'ai un peu peur.
1: Ah. Pour qui?
2: Ben pour Pantaloni. Enfin,
1: oui, parce que le projet niçois est pas.
2: Oui, et puis il y a des endroits où ça marche, des endroits où ça marche pas. Enfin, tu vois. Ah,
1: mais ça, c'est l'histoire de la vie.
2: Non, mais Pantaloni, c'est pas Lorient, c'est pas le premier club qu'il a entraîné. Il a fait des bonnes choses par ailleurs, mais il a pas non plus toujours fait des choses extraordinaires.
1: Oui, il faut bien qu'il y aille pour qu'on sache.
2: Oui, ben on verra. Hein,
3: j'espère qu'il y aura pas.
2: Bon, on en reparle demain.
3: J'espère qu'il y aura pas une malédiction à la Franck.
2: Florian Gazon.
3: Pardon, comprends-moi.
2: Dave Apadou, Sohan.
1: Avec plaisir.
4: Oui.
2: Un dernier bonsoir.
4: Bonsoir.
2: Voilà, on se dit à demain. Demain. 20h, 1h30 du matin, minimum.
3: Et plus si
2: pour France, Paraguay en 8e de finale. Dans un instant, la première beach party de la saison. On se met tous en maillot et on part avec George Lang.
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2: Avant de George Lang et la Beach Party, 24 heures d'info avec Alban Le Prince, RTL, il est minuit.
22: Le porte-avions Charles de Gaulle se trouve actuellement en Méditerranée. Il rentre à son port d'attache de Toulon. Annonce dans la soirée d'Emmanuel Macron, compte tenu, je cite, de l'évolution favorable que constitue l'accord entre l'Iran et les États-Unis, signé le 17 juin. Le président précise tout de même que les moyens de déminage restent déployés et prêts à intervenir. Trois départements toujours en alerte maximale face aux feux de forêt ce samedi. L'Aude, les Pyrénées-Orientales et le Gard. Ce vendredi, les incendies de Canet-en-Roussillon et de l'Aude ont été fixés, mais leur précocité inquiète le gouvernement et les pompiers. Ils appellent à adopter de bons comportements alors que les grandes vacances débutent à peine. Sur les routes, il va y avoir encore du monde. Ce samedi, bison futé hisse le drapeau orange dans le sens des départs dans toute la France, rouge sur un quart nord-ouest. Dans le sens des retours, ce sera vert. Dans l'actualité aussi, Adriana Carambeu et Marc Lavoine visés par une plainte pour mise en péril de la sécurité et de la santé de la fille de l'ancienne mannequin. Le plaignant, c'est le mari d'Adriana Carambeu avec qui elle est en instance de divorce. Les avocats de cette dernière dénoncent un acharnement judiciaire et annoncent le dépôt d'une plainte pour dénonciation calomnieuse. Alors que deux marches blanches, la première à Carcassonne samedi, la seconde à Narbonne dimanche, sont organisées pour rendre hommage à Louis, tué dans un guet-apens. Sa famille maternelle, par la voix de son avocat, dénonce dans un communiqué un drame absolu qui était évitable. Et puis le foot avec la Coupe du Monde, début des huitièmes de finale ce samedi, à vivre en direct et en intégralité à la télé sur M6, à la radio sur RTL. La France affronte le Paraguay à 23h, avant ça Canada-Maroc à 19h. Ce vendredi, et pour la première fois depuis 1934, l'Égypte s'est qualifiée pour les huitièmes après un nul un partout. Victoire au tir au but face à l'Australie. Autre événement sportif majeur ce samedi, c'est le coup d'envoi du Tour de France, la 113e édition, avec un contre-la-montre par équipe dans les rues de Barcelone, départ à 17h05. 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Rendez-vous 18h30, 20h. La météo, deux départements placés en vigilance orange canicule, l'Aude et l'Hérault. Dans le ciel, grand soleil quasiment partout, un risque d'orage en montagne l'après-midi sur les Alpes du Sud et le relief corse. De fortes rafales de vent de la vallée du Rhône à la Méditerranée. Les températures 9 à 24 degrés le matin, 21 à 37 l'après-midi, avec notamment 36 degrés à Marseille, Nîmes et Perpignan. Les courses, c'est à Enghien-Soisy, départ 15h15. Attention, le 8 est non partant. Dominique Cordier vous conseille de jouer le 5, l'As, le 10, le 15, le 6, le 11 et le 9. L'outsider de RTL, c'est le 15 et la Lie de Monceau.
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7: Bonsoir à toutes, bonsoir à tous. Le temps des beach parties est venu. Alors que les USA s'apprêtent à fêter demain le 4 juillet, the 4th of July, c'est leur fête nationale, et que l'équipe de France va, comme vous le savez, vous l'avez entendu pendant toute la soirée, tenter de battre samedi le Paraguay lors des huitièmes de finale de la Coupe du Monde sur la côte Est en Philadelphie. Moi, je vous propose de mon côté un été au bord du Pacifique en Californie. Et pour commencer, sachez que c'est Roscoe, le grand DJ américain des années 60, plus connu en France sous le nom de Président Roscoe, qui va donner le départ de cette première beach party from Venice Beach en Californie du Sud.
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fait beau, il fait chaud et il est 3h de l'après-midi. Pendant juillet et août, nous allons organiser les fameuses beach parties, comme dans les années 60, à l'époque où la jeunesse américaine s'émancipait, où les transistors permettaient aux teenagers d'écouter leur musique entre copains et copines, bien évidemment, sur le sable chaud des plages californiennes. C'était le début du rock'n'roll, du rhythm and blues, des groupes de doo-wop. Les radios Top 40 diffusaient 24 heures sur 24 les hits de l'époque, présentés par des DJs complètement fous, completely not crazy, comme Robert W. Morgan, Daryl Dunsteel, Wolfman Jack et plus tard Shotgun Tom Kelly. Il est minuit en France, 15h en Californie, et pour cette première émission, nous sommes à Venice Beach, la plage des Angelinos, les habitants de Los Angeles, avec vue sur Santa Monica et la baie de Malibu. Venice Beach est réputée pour ses installations sportives gratuites à telle enseigne qu'on l'appelle aussi Muscle Beach, la plage des muscles. Si vous aimez le skate, vous pourrez également glisser sur le superbe et spectaculaire State Park, avec une vue exceptionnelle sur le Pacifique, notamment au moment du sunset, du coucher de soleil. Après avoir transpiré sur la plage, vous pourrez flâner dans Abbot Kinney, la rue bordée de magasins, de boutiques de mode, de restaurants branchés. Venice, c'est une plage, mais c'est aussi une petite ville côtière, traversée par de nombreux canaux bordés de splendides maisons. Des célébrités s'y sont installées, Julia Roberts, Nicolas Cage, John Frusciante, le guitariste des Red Hot Chili Peppers. Et puis notez que Jim Morrison a habité à Venice pendant 2 ans. C'est donc sur cette plage de Venice que je vous invite à cette première...

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0: party tonight, c'est ce qu'on va faire. Jusqu'à 1h du matin, beach party au-delà, les nocturnes de l'été. 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
0: On ne peut pas imaginer une beach party sans les garçons de la plage. Voici un medley des Beach Boys pour me mettre dans l'ambiance.

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la musique des 60s, la plage, les filles jolies, bronzées, les garçons musclés, les voitures, les palmiers, le soleil, pas trop chaud, le ciel bleu, toujours la Californie du Sud. Et Johnny Burnett qui chante You're 16, You're Beautiful and You're Mine.

0: 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Hello, baby.
1: Yeah, this is the Big Bopper speaking. Oh, you sweet thing. Do I want?
2: Il est en forme, le Big Bopper.
1: Will I?
2: Un ancien DJ qui chantait également. Je dis ça au passé parce que le pauvre, il a disparu dans un accident d'avion aux côtés de Buddy Holly et de Ritchie Valens. Chantilly Lane.

0: Avez-vous reconnu les Beatles? Ils ont emprunté à Chuck Berry Rock and Roll Music. Les Beatles, comme d'autres groupes, ont fait partie de la British Invasion qui a fait trembler les États-Unis.
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0: Après les Beatles qui chantaient le rock'n'roll, voici Eddie Cochran. Well,
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0: Le titre, Jeannie, Jeannie, Jeannie.
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0: Vous êtes sur la route de vos vacances? Yeah. Cool si vous êtes au volant.

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En train, s'il vous plaît. Last train to Clarksville. The Monkees dans Beach Party.

Et c'est Beach Party que vous écoutez. Dans 10 minutes, il sera une heure. Oui, oui, je me trompe, hein, parce que les horaires changent tout le temps. 1 heure du matin, et après 1 heure, ce sera le moment d'écouter les nocturnes de l'été, les premières nocturnes de l'été de ce mois de juillet 2026. On est en combien? On est en 1966, bien évidemment, puisqu'on écoute Beach Party à cette heure-ci. Voici les Ramettes. Le son de Phil Spector. Ronnie Spector. Be my baby.

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1: Elvis Presley, bien évidemment.
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1: Elvis, all shook up. Ne ratez pas l'émission du 16 août. Ça fera 49 ans que le King nous a quittés. Bien évidemment, émission spéciale. Car on aime Elvis.
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voici déjà le dernier titre de cette Beach Party, la première. Rassurez-vous, il y en aura d'autres, mais attention, demain, pas de Beach Party. Ah non, demain, match de football important, 8e de finale, France-Paraguay. Et ça sera à l'heure des Beach Party, compte tenu des décalages horaires. Mais rassurez-vous, samedi, nous reviendrons avec Beach Party.

0: Voilà, je vais enlever ma casquette de DJ des 60s pour l'émission qui va suivre après les informations de 1h du matin. Les nocturnes de l'été avec un powerplay, le Rolling Stones. D'ailleurs, on commencera avec les Rolling Stones également. Deux titres qui figureront sur le prochain album qui s'appellera, comme vous le savez, Foreign Tongues, qui paraît le 10 juillet prochain. Et puis, un bouquet final, hein, c'est comme un feu d'artifice, avec la fin de cette émission qui permettra d'entendre la version longue de Inagada de Vida de Iron Butterfly. On n'est pas encore là, vous écoutez RTL, il est 1h du matin. Power play. Ah bah ouais, c'est pas ça que je voulais entendre, mais enfin, on va changer. Les infos. 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
1: Le porte-avions Charles de Gaulle se trouve actuellement en Méditerranée. Il rentre à son port d'attache de Toulon. Annonce dans la soirée d'Emmanuel Macron, compte tenu, je cite, de l'évolution favorable que constitue l'accord entre l'Iran et les États-Unis, signé le 17 juin. Le président précise tout de même que les moyens de déminage restent déployés et prêts à intervenir. Trois départements toujours en alerte maximale face aux feux de forêt ce samedi. L'Aude, les Pyrénées-Orientales et le Gard. Ce vendredi, les incendies de Canet-en-Roussillon et de l'Aude ont été fixés, mais leur précocité inquiète le gouvernement et les pompiers. Ils appellent à adopter de bons comportements alors que les grandes vacances débutent à peine. Sur les routes, il va y avoir encore du monde. Ce samedi, bison futé hisse le drapeau orange dans le sens des départs dans toute la France, rouge sur un quart nord-ouest dans le sens des retours. Ce sera vert. Dans l'actualité aussi, Adriana Carambeu et Marc Lavoine visés par une plainte pour mise en péril de la sécurité et de la santé de la fille de l'ancienne mannequin. Le plaignant, c'est le mari d'Adriana Carambeu avec qui elle est en instance de divorce. Les avocats de cette dernière dénoncent un acharnement judiciaire et annoncent le dépôt d'une plainte pour dénonciation calomnieuse. Alors que deux marches blanches, la première à Carcassonne samedi, la seconde à Narbonne dimanche, sont organisées pour rendre hommage à Louis, tué dans un guet-apens. Sa famille maternelle, par la voix de son avocat, dénonce dans un communiqué un drame absolu qui était évitable. Et puis le foot avec la Coupe du Monde, début des huitièmes de finale ce samedi, à vivre en direct et en intégralité à la télé sur M6, à la radio sur RTL. La France affronte le Paraguay à 23h, avant ça Canada-Maroc à 19h. Ce vendredi, et pour la première fois depuis 1934, l'Égypte s'est qualifiée pour les huitièmes après un nul 1 partout, victoire au tir au but face à l'Australie. Autre événement sportif majeur ce samedi, c'est le coup d'envoi du Tour de France, la 113e édition, avec un contre-la-montre par équipe dans les rues de Barcelone, départ à 17h05. À cette occasion, c'est le retour du club Jalabert sur RTL, rendez-vous 18h30, 20h. La météo, deux départements placés en vigilance orange canicule, l'Aude et l'Hérault. Dans le ciel, grand soleil quasiment partout, un risque d'orage en montagne l'après-midi sur les Alpes du Sud et le relief corse. De fortes rafales de vent de la vallée du Rhône à la Méditerranée. Les températures 9 à 24 degrés le matin, 21 à 37 l'après-midi, avec notamment 36 degrés à Marseille, Nîmes et Perpignan. Les courses, c'est à Enghien-Soisy, départ 15h15. Attention, le 8 est non partant. Dominique Cordier vous conseille de jouer le 5, l'As, le 10, le 15, le 6, le 11 et le 9. L'outsider de RTL, c'est le 15 et la Lie de Monceau.
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1: Voilà, c'était le premier titre de ces Nocturnes de l'été. C'était Jailhouse Lover, un extrait donc du prochain album des Rolling Stones qui paraît dans quelques jours, le 10 juillet. Et cet album, vous le savez, il est très attendu. On se dit toujours

0: Mike Campbell, ancien guitariste des Heartbreakers, le groupe qui accompagnait Tom Petty. Et les Dirty Knobs, c'est son groupe Mama Told Me, et c'était sur l'album Mission of Mercy qui est paru le 12 juin dernier. Retour en 2001, il y a quand même pas mal de temps. J'ai toujours aimé ce titre. Love Me, Just Leave Me Alone.
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0: C'est Jewel qui chante sur l'album This Way.
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c'est Grace Potter qui chante Mother Road. Et Mother Road, c'est le surnom que John Steinbeck a donné à la route 66 dans son roman Les raisins de la colère. Et à ce sujet, il faut que vous sachiez que les sagas réapparaissent en podcast. Si vous allez sur notre site rtl.fr ou sur l'application RTL, voire même sur mon compte X où je retweet ces sagas, vous pourrez écouter l'histoire, la saga de la route 66 qui dure 2 heures. Et pourquoi avoir commencé avec la route 66? Il y a une raison. C'est tout simplement parce que cette route, cet axe mythique qui relie Chicago à Los Angeles, long de près de 4000 kilomètres, fête ses 100 ans en 2026. Et c'était une bonne occasion de vous rappeler que la route 66 fait partie du rêve américain. Qui n'a pas rêvé de faire la route 66 en moto, en voiture, mais pas à pied en tout cas? Et puisqu'on parle de la route 66, je vous propose d'écouter maintenant la chanson qui s'appelle Route 66. C'est la version de John Mayer qu'on trouve sur la bande originale d'un film d'animation qui s'appelle Cars, paru en 2002. Sur cette bande originale, il y a 2 versions de Get Your Kicks on Your Route 66. Il y a celle de Chuck Berry et celle de John Mayer qu'on va écouter immédiatement.

Stereo Kicks on Route 66, c'était la version de John Mayer sur la BO du film d'animation Cars en 2002. On a découvert il y a quelques semaines une nouvelle artiste qui s'appelle Alyssa Bonagurar. Les parents, je les avais rencontrés, ils ont été une figure importante de la country music à Nashville, c'était Billy and the Boys, et ils ont fait une fille qui maintenant chante, elle a une trentaine d'années, et son album qui vient de paraître s'appelle America's Back Roads, et sur cet album on trouve Love You Like That, j'ai aimé dès la première écoute. Voici donc Alyssa Bonagurar dans les nocturnes de l'été.

J'aime beaucoup cette chanson qui s'appelle Love You Like That. C'était Alissa Bonagura avec à ses côtés Joe Bonamassa. Il faut le signaler quand même. Et puis là maintenant, quelqu'un qui, un groupe qui va vous décoiffer à cette heure-ci à 1h28. Il s'agit d'un groupe canadien qui est spécialisé dans les reprises des autres. C'est un cover band, comme on dit. Et là, Dwayne Gretzky, c'est le nom du groupe, va reprendre une chanson que vous connaissez tous, qu'on a été nombreux à aimer lorsque c'est Janis Joplin qui l'a chantée. Cette chanson s'appelle Peace of My Heart. Écoutez ça, c'est paru au mois de mai 2026. Je rappelle le nom du groupe canadien, Dwayne Gretzky. Attention, je l'ai dit, je le répète, ça décoiffe. Vous êtes prévenus. La chanteuse est assez exceptionnelle.

Dwayne Gretzky. C'est un groupe canadien, je le rappelle. Piece of my heart. La reprise de ce titre qui a été immortalisé par Janis Joplin. Et nous arrivons à l'heure du power play. Pour la deuxième fois cette nuit, les Rolling Stones, avec un extrait de leur prochain album qui paraît le 10 juillet, je le rappelle. Il s'agit cette fois-ci de Divine Intervention. Ce sera donc sur l'album Foreign Tongues. Et on est assez impatients de savoir ce qu'il y a comme autre chanson sur cet album. Le 10 juillet, on attendra. Mais on est déjà dans les starting blocks. George Lang.

incroyable, c'est Mick Jagger, c'est Keith Richards, c'est Ron Wood. Ils ne sont plus que trois, mais ce sont toujours les Rolling Stones. Divine Intervention, c'était notre power play. Les Stones, qui viendront peut-être faire une tournée en Europe en 2027. C'est ce que laisse entendre Keith Richards dans Paris Match cette semaine.

0: les Stones, le Power Play, voici Caddy Wayne Shepherd, avec un titre qui est Shame, Shame, Shame. En fait, c'est un titre qu'il avait enregistré alors qu'il n'avait que 19 ans sur son premier album et qu'il a repris en 2026. L'album s'appelle Let Better Hates.
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0: Caddy Wayne Shepherd qui va se produire le 1er août au festival de Megève.

Kenny Wayne Shepherd est un guitariste avant tout. Il n'aime pas chanter, c'est la raison pour laquelle dans son groupe, il y a toujours Noah Hunt qui chante. Kenny Wayne Shepherd compose et joue de la guitare merveilleusement. Il sera donc au BGF Blues Festival le 1er août.

voici maintenant, après Pennywise Shepherd, le moment tant attendu par un grand nombre d'auditeurs de cette émission qui s'appelle Les Nocturnes. Il s'agit d'écouter la version intégrale d'un groupe originaire de San Diego qui a fait paraître en 1968 un titre qui a pour nom Inagada da Vida, qui veut dire finalement, quand c'est prononcé un peu rapidement, In the Garden of Eden, Iron Butterfly. Tous les membres du groupe sont décédés. Le dernier en date, c'était Doug Ingle, qui nous a quittés en mai 2024. Il avait 78 ans et c'est lui qui chantait et qui avait écrit cette chanson, Inagada da Vida.

0: Vous venez d'entendre la version intégrale de In a Garden of Eden, ce qui veut dire In the Garden of Eden, avec le groupe Iron Butterfly de San Diego. Je vous souhaite une très bonne nuit, puisque les nocturnes de l'été s'achèvent. On ne se retrouve pas demain, vous le savez, en raison de ce match de football qui a lieu à l'heure de Beach Party. Donc on se retrouve samedi soir pour Beach Party, suivi de Nashville Summertime. Bonne nuit à tous, bon samedi. Si vous êtes en vacances, tant mieux. Si vous êtes chez vous, tant mieux. Tout va bien. Je vous retrouve bien donc samedi soir à partir de minuit, bien évidemment. Tomorrow is another day. Mais d'abord, je regarde la pendule. Il est 2h du matin. 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
1: Le porte-avions Charles de Gaulle se trouve actuellement en Méditerranée. Il rentre à son port d'attache de Toulon. Annonce dans la soirée d'Emmanuel Macron, compte tenu, je cite, de l'évolution favorable que constitue l'accord entre l'Iran et les États-Unis, signé le 17 juin. Le président précise tout de même que les moyens de déminage restent déployés et prêts à intervenir. Trois départements toujours en alerte maximale face aux feux de forêt ce samedi, l'Aude, les Pyrénées-Orientales et le Gard. Ce vendredi, les incendies de Canet-en-Roussillon et de l'Aude ont été fixés, mais leur précocité inquiète le gouvernement et les pompiers. Ils appellent à adopter de bons comportements alors que les grandes vacances débutent à peine. Sur les routes, il va y avoir encore du monde. Ce samedi, bison futé hisse le drapeau orange dans le sens des départs dans toute la France, rouge sur un quart nord-ouest. Dans le sens des retours, ce sera vert. Dans l'actualité aussi, Adriana Carambeu et Marc Lavoine visés par une plainte pour mise en péril de la sécurité et de la santé de la fille de l'ancienne mannequin. Le plaignant, c'est le mari d'Adriana Carambeu avec qui elle est en instance de divorce. Les avocats de cette dernière dénoncent un acharnement judiciaire et annoncent le dépôt d'une plainte pour dénonciation calomnieuse. Alors que deux marches blanches, la première à Carcassonne samedi, la seconde à Narbonne dimanche, sont organisées pour rendre hommage à Louis, tué dans un guet-apens. Sa famille maternelle, par la voix de son avocat, dénonce dans un communiqué un drame absolu qui était évident. Et puis le foot avec la Coupe du Monde, début des huitièmes de finale ce samedi, à vivre en direct et en intégralité à la télé sur M6, à la radio sur RTL. La France affronte le Paraguay à 23h, avant ça Canada-Maroc à 19h. Ce vendredi, pour la première fois depuis 1934, l'Égypte s'est qualifiée pour les huitièmes après un nul un partout. Victoire au tir au but face à l'Australie. Autre événement sportif majeur ce samedi, c'est le coup d'envoi du Tour de France, la 113e édition, avec un contre-la-montre par équipe dans les rues de Barcelone, départ à 17h05. À cette occasion, c'est le retour du club Jalabert sur RTL, rendez-vous 18h30, 20h. La météo, deux départements placés en vigilance orange canicule, l'Aude et l'Hérault dans le ciel. Grand soleil quasiment partout, un risque d'orage en montagne l'après-midi sur les Alpes du Sud et le relief Corse. De fortes rafales de vent de la vallée du Rhône à la Méditerranée. Les températures 9 à 24 degrés le matin, 21 à 30 cet l'après-midi, avec notamment 36 degrés à Marseille, Nîmes et Perpignan. Les courses, c'est à Anguin-Soisy, départ 15h15. Attention, le 8 est non partant. Dominique Cordier vous conseille de jouer le 5, l'As, le 10, le 15, le 6, le 11 et le 9. L'outsider de RTL, c'est le 15 et l'Ali de Monceau.
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4: Nous pensons qu'elle a reçu des coups violents qui l'ont assommée et fait saigner, mais qu'elle a probablement repris connaissance et qu'elle s'est plus ou moins battue dans l'embrasure de la porte avec Mike Peterson et qu'elle est morte ensevelie dans son sang.
5: Bonjour, Michael Peterson.